0: en dessous 10 millions de mètres cubes de roches, de glace et de boue. Un an plus tard, c'est-à-dire aujourd'hui, ben, la zone est toujours interdite. Notre collègue de la RTS, Raphaël Grand, fait partie des rares personnes à avoir pu y remonter. On écoute cet extrait.
1: Je prends un peu de temps quand même pour décrire ce que je vois, parce que ça n'arrive franchement pas souvent de se trouver dans un endroit aussi dévasté. Je suis entouré de restes de bâtiments, des planches, des tuyaux, des morceaux de meubles complètement broyés. Je reconnais une chaussure de ski de fond qui est plantée là-dessous. Je vois un bout de chaise aussi, des baskets. Là, ça doit être le reste d'un four, ou en tout cas du matériel de cuisine. Et je suis en train de m'approcher devant quelque chose qui a retenu mon attention, c'est un morceau de mur. C'est une salle de bain, ou ce qu'il en reste. Et je vois devant moi un miroir, il n'est pas cassé d'ailleurs. Je vois mon reflet à l'intérieur. Et on voit le lavabo, la baignoire, ce qu'il en reste. Il y a d'ailleurs encore un balai qui est planté dans la baignoire. Et tout ça est rempli de limon, de sable, de terre. Et il y a même, je ne sais pas si j'ose m'approcher, il y a même un déodorant qui reste, qui a dû passer une partie de l'hiver sous l'eau, dans ce morceau de reste de salle de bain.
0: 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Je ne sais pas comment enchaîner entre les catastrophes naturelles et l'art en tant que tel. Peut-être à travers le dadaïsme, vous y consacrez une magnifique BD, vous la dessinez, au scénario c'est Bokeh, Cabaret Voltaire, Zurich 1916. Vous nous avez amené des petits autocollants.
2: On a tiré au hasard, ouais, moi je suis tombée sur « La nature de Dada est absolument éphémère ».
0: Le mien, c'est « Dada doit tout casser ». Bon, recommencer à la lettre A, comme les enfants. Et puis, alors, on a, si on prend la vision plutôt politique, pour autant qu'ils étaient politiques, ces jeunes gens-là, les intellectuels du monde entier sont responsables de la guerre, ils ont été trop lâches pour oser la nier. C'est une parole que... Je ne sais pas si c'est Zara ou Hugo Ball qui prononce cette parole-là à la fin de la BD. C'est Zara. Les intellectuels du monde entier sont responsables de la guerre. Moi, ça m'a fait froid dans le dos en lisant ça en 2026.
3: Ça date pas d'aujourd'hui, ça date pas de 1916, ça date de l'Empire romain, peut-être, on peut même dire. Je pense que tout peuple a envie de vivre en paix, tranquille, et puis c'est juste les ambitions de quelques hommes qui font les guerres.
0: Mais pourquoi les intellectuels seraient responsables parce qu'ils se taisent?
3: Alors dans le cas de Zara, c'est parce qu'ils ont été impuissants.
0: Responsables par leur impuissance.
3: Voilà, c'est ça. Voilà, ils sont responsables parce qu'ils n'ont pas su arrêter la guerre ou empêcher la guerre de se tenir. Voilà, Kent, grand auteur, qui ne pas ces mots.
0: On a tous des absences.
3: Voilà, c'est ça. Et c'est ce qui fait qu'ils vont faire le dada, c'est parce que face à cela, répondons par l'absurde. Voilà. Puisque les pensées et les mots sont impuissants face à la politique et à la guerre, répondons par l'absurde.
0: Alors, absurde, c'est ça aussi, cette phrase que j'ai notée, issue de la BD. Dada est contre les pacifistes, car c'est grâce à la guerre que Dada existe dans toute sa gloire.
3: Voilà, tout est dit.
0: Je crois qu'il n'y a rien, je crois qu'il y a rien à rajouter à ça. Et puis, en entamant cette BD magnifique, en connaissant un tout petit peu l'histoire, je me demandais comment vous aborderiez aussi la présence de Lénine, parce qu'on sait, c'est documenté, mais pas à fond. On sait que Lénine a séjourné à Zurich avant de retourner en Russie en 1917 avec sa révolution bolchevique. En 1916, il habitait juste à côté, dans la ruelle, juste à côté du cabaret Voltaire. Alors, il est dessiné en train de jouer aux échecs avec Zara. On ne sait pas quelles sont les sources. On a peut-être prétendu qu'il les aurait rencontrés, même qu'il serait monté sur scène. On n'en sait rien, en fait.
3: Oui, il y a des oui-dire. La seule source sûre, et encore, si Tristan Zara ne se vante pas, c'est justement Zara qui dit « J'ai joué aux échecs avec Lénine ». Donc, on s'est servi de cela pour les mettre en scène et les faire s'exposer mutuellement leur point de vue sur la révolution artistique pour Zara et la révolution politique pour Lénine, quoi. L'élément de comparaison entre les deux, voilà. Je trouve que le dialogue est bien fait, je peux le dire, parce que c'est de José Luis Bocquet. Je trouve qu'il a bien sûr résumé les deux positions et les rendre claires, sans s'engager, sans justement contredire l'histoire, quoi.
0: Vous aviez un poster de Che Guevara chez vous?
3: Non seulement j'avais un poster de Che Guevara, mais j'en faisais à tour de bras pour les autres dans la classe, que c'était le poster, quand j'avais 14 ans, c'était le poster qui était répandu.
2: Vous l'aviez fabriqué, en fait.
3: Je le dessinais avec des gros marqueurs. J'avais fait, il y avait un poster qui existait déjà, qui était vendu dans les magasins de Che Guevara, ce célèbre portrait qu'on connaît tous, iconique, en noir et blanc, avec juste sur la casquette ou le béret, l'étoile rouge. Bon, ben voilà, j'ai quadrillé, le poster. Ou une reproduction, j'ai quadrillé après j'ai fait je reproduisais ça comme ça à qui on voulait. Alors il y avait Che Guevara et puis il y avait Michel Polnareff aussi.
2: Lien entre les deux.
0: Faut que je digère cette information. Bon,
3: le lien, savoir. c'était la rébellion juvénile, on va dire, quoi. Les deux à leur manière et comment qu'on pouvait confondre quand on a juste 14 ans le lyrisme du combat de Che Guevara avec le lyrisme de Polnareff en musique. Je suis un homme, ça pouvait aussi être une chanson,
2: révolutionnaire.
3: Oui, ou révolutionnaire, ou bien provocatrice, voilà, quoi. Et on n'allait pas chercher, hein. C'était juste un grand mélange, comme on peut les faire quand on a 14 ans. Le souvenir que j'aime à 14 ans de copains sérieux qui étaient versés marxistes ou anarchistes et tout ça, ça faisait rigoler aussi maintenant, hein. Ils étaient pris au sérieux dans la cour, mais quand ils sortaient de la cour, ça restait du folklore, quoi. Voilà.
0: Vous avez dit tout à l'heure, faut pas trop cérébraliser les choses non plus, hein.
3: Non, faut pas tout passer par le cérébral, c'est clair, quoi. Je crois que c'est un défaut peut-être de l'époque. Enfin, c'est pas. On veut tout expliquer. On veut tout savoir, tout expliquer. Ben non, il y a des choses qui se passent, elles se passent, puis voilà, quoi. Et on aime ou on n'aime pas, point. Il n'y a pas besoin d'en faire des plats, quoi.
0: Ben nous, on vous aime beaucoup, et on va vous écouter. C'est une chanson récente.

0: Les remords, les regrets, c'est vous, Ken, dans une chanson qui a quelques années. Où en êtes-vous des remords, des peurs et des regrets? Évidemment, il faut enchaîner là-dessus. Là, pour le coup, il faut expliquer un petit peu, nous dire où vous en êtes, simplement. Vous avez dit que vous êtes allié très bien dans cette drôle d'époque tout à l'heure.
1: Oui. Non, la chanson, c'est fiction, hein. C'est pas moi.
0: C'est fiction, c'est pas quelqu'un vous.
2: D'autre. Donc, ni remords, ni regrets.
0: Mais elle est très mélancolique.
1: Je suis bourrelé de remords et de regrets, petits et grands. Voilà, je passe mon temps à essayer de les effacer, mais non, voilà.
2: C'est pas pareil, hein, remords et regrets.
1: Oui, c'est différent. Ouais. Mm. On regrette de ne pas avoir fait quelque chose, et les remords pour ce qu'on a fait, qui était pas très bien.
0: Mais écrire une chanson, ça permet de digérer, non?
1: Mais encore une fois, c'était pas le sujet, c'était de penser que quelqu'un qui fait des saloperies puisse... vous savez, c'est cet adage qui dit il n'emportera pas au paradis, il dort pas sur ses oreilles quand on parle de quelqu'un qui est mauvais. En fait, c'est faux. Ces gens-là dorment très bien parce qu'ils pensent qu'ils sont dans le bien.
0: Je ne savais pas à quel moment enchaîner avec la question que j'avais prévu de vous poser, et vous y répondez ou pas, vous êtes contemporain, c'est l'affaire Bruel. Je ne sais pas à propos de quelqu'un qui a fait du mal, pour l'instant nous n'en savons rien, il y a présomption d'innocence. Cela dit, il y a un faisceau d'indices aussi, chaque jour amène son lot d'indices. Il y a des questions purement artistiques aussi, faut-il interdire ou pas, il y a des festivals qui ont déjà déprogrammé. Que pensez-vous de cette affaire-là, à propos de remords et de regrets? Ken, si vous voulez botter en touche, si vous voulez botter en touche, si vous voulez botter en touche, non, en parlant de lui et de cette question, qui en est peut-être pas forcément une, est-ce qu'il faut séparer l'artiste de l'œuvre qu'il crée? Comment vous vous situez par rapport à ça? Je pourrais commencer par la poser comme ça.
1: Alors ça c'est compliqué, entre la question séparer l'œuvre et l'homme, en parlant d'un artiste, et puis tout ça amené par l'affaire Bruel, c'est un peu piégeant.
0: Oui, mais si vous voulez prendre un joker, vous pouvez.
1: Écoutez, je sais pas quoi dire.
0: Tirer un autocollant dada, absolument.
1: Oui, c'est ça, je peux tirer un autocollant dada dans ma poche. Je sais pas quoi dire. En fait, Bruel ne m'intéresse pas.
0: En tant qu'artiste?
1: Avant, il m'intéressait pas. J'avais pas envie qu'il m'intéresse maintenant en tant que potentiel coupable, potentiel innocent. Voilà, et ce gars-là m'intéressait pas. Un jour, j'ai eu un accrochage avec lui parce que dans une interview, j'avais dit on ne fait pas le même métier. Et il avait été vexé, il m'avait écrit un mot en disant ça me fait du mal ce que tu dis, je pense que je suis un artiste aussi.
0: Et il vous tutoie quand même.
1: C'est une grande famille, on se tutoie tous.
0: C'est une grande famille dysfonctionnelle.
1: Mais bon, ça remonte à très longtemps de ça. Et là, pour le coup, effectivement, j'avais eu un peu de remords en me disant je suis peut-être allé loin, après tout, je ne le connais pas tant que ça, ce gars-là.
0: Pourquoi vous avez dit de ne pas faire le même métier, au fond?
1: Mais justement, c'est pour ça que c'est difficile.
2: Vous disiez tout à l'heure justement que
1: dans cette histoire, quoi, mais j'ai l'impression de tirer sur l'ambulance, mais je n'ai rien à voir avec ce gars-là parce qu'on n'a pas le même rapport. On parlait de la célébrité tout à l'heure. Voilà. Bon, moi, je ne fais pas un métier. Je vis de ma passion. Voilà. Et elle m'emmène dans des moments de fortune et des moments d'infortune. C'est comme ça. Je m'en fous. Je ne calcule pas. J'ai eu en face de moi dans des moments de fortune et des moments d'infortune. C'est comme ça. Je ne calcule pas. J'ai eu en face de moi.

0: Picasso, enfin, il y en a plein. Est-ce qu'on doit séparer l'œuvre de la personne qui l'a créée? Ça, c'est une question qu'on peut poser quand même.
1: Écoutez,
0: connaissant un peu, je me doute de la réponse que vous allez fournir à cette question, mais je vous laisse la main.
1: Ah là là là, c'est une question que je me pose tout le temps.
0: C'est vrai.
1: Je me la pose tout le temps par rapport à des personnes comme ça, notamment pour Picasso ces derniers temps, quoi. Voilà, quand on commence à montrer du doigt Picasso après ce qu'il a apporté en tant qu'artiste, son attitude envers les femmes, ce qu'il disait des femmes, c'est laid. Mais pourquoi était-elle avec lui? C'est aussi ça la question.
2: On peut aussi penser à Céline, hein, Voyage au bout de la nuit, c'est quand même une œuvre majeure de la littérature française.
1: Oui, oui, c'est ça. Enfin, le problème, c'est que peut-être que pour comprendre l'art, ça demande une certaine culture, une certaine intelligence que tout le monde n'a pas, et c'est facile de vouer aux gémonies quelqu'un sur une attitude dans sa vie alors qu'il a fourni quelque chose. Mais c'est compliqué, encore une fois. Là,
2: en fait, ce
1: Picasso
2: que vous dites,
1: et Céline, c'est déjà deux personnes différentes, c'est différent de Bruel, c'est différent de Canta et tout ça. Certains sont condamnés et ont fait des actes condamnables et ont été condamnés. Et là, voilà, c'est fait. Voilà. Et pour d'autres, bon, on ne sait pas, c'est en cours.
0: Et l'interdiction, alors, bon, essayons comme ça, mais interdire de facto à un artiste de s'exprimer et de faire son métier, puisque c'en est un, est-ce que c'est correct dans cette drôle d'époque, pour vous ?
1: Je n'aime pas la vox populi, l'emballement du jugement populaire. Ça m'embarrasse beaucoup. Ça, c'est très facile à manier les gens. Voilà. Encore une fois, dans la justice française, on est présumé innocent tant qu'on n'est pas coupable. Donc, laissons faire la justice. Voilà. Qu'est-ce que ça change que Bruel fasse sa tournée ou pas? S'il est coupable, il sera coupable. Voilà. S'il est innocent, c'est grave.
0: 16h23, on va passer à autre chose. Je vous présente Edith Mathé. Allez, Edith Mathé.
2: Quel enchaînement. Changement d'ambiance, super. Par ça, pour dire, en fait, ils font pas du tout le même métier, puisque Kent est un auteur.
0: Bien sûr.
2: Et pas Patrick Bruel.
0: Il n'écrit aucune de ses chansons, Patrick Bruel?
2: Pas beaucoup.
0: Pas beaucoup, tiens.
2: Bon, parlons plutôt maintenant d'autres trucs, avec une chronique qui commence comme ça. Kent, bienvenue dans cette chronique qui, comme la vie, a parfois un sens aléatoire, parfois c'est à nous de le trouver, et en plus, on n'est pas souvent aidé. Donc c'est normal qu'à un moment donné de cette chronique, vous vous demandiez si vous préférez Noël ou les micro-ondes, par exemple. Parce que l'idée,
0: c'est très dadaïste.
2: Complètement. Comme le dadaïsme, finalement, c'est de trouver du sens là où on veut bien en trouver. L'idée, c'est donc de faire un QCM sur vous, comme un test psychologique de page fluo des magazines. Finalement, une des meilleures manières d'apprendre à vous connaître. Car connaît-on vraiment les gens si on ne sait pas quel est leur Beatles préféré? Kent, plutôt John, Paul, George, Ringo.
1: Ringo.
2: Pourquoi? C'est le mal aimé un peu.
1: Oh, parce que voilà, parce que c'est le plus simple des quatre.
2: Bon, donc la suite est très simple. Une question, trois possibilités de réponse, et ensuite on compte les ronds, les carrés et les fourchettes, et on en déduit bien ce qu'on veut. Est-ce que vous êtes prêt, Kent?
1: Est-ce que je suis prêt? C'est une question.
2: Renaud, êtes-vous prêt? Ben on y est. Kent, avec qui aimeriez-vous être confondu dans la rue? Bill Nighy, l'acteur crooner, Jarvis Cocker, le leader des Pulp, ou alors, quand vous mettez des lunettes noires, plutôt Philippe Manœuvre?
1: Je connais pas le premier, je suis embarrassé.
3: C'est celui qui fait, il joue dans des films comme...
2: Dans le rock'n'roll,
3: il joue le chanteur de rock,
2: England, dans... tout ça...
1: Ouais. Bon, alors celui-là, voilà. Okay. Je ne le connais pas, donc ça va bien.
2: Votre fief, c'est Lyon. Ce que vous y préférez, c'est la cervelle, les tripes, les museaux, les abats, le tout en sauce et avec du beurre? Ou est-ce que c'est vous balader au bord du Rhône et entendre parler français dans des centaines d'accents différents? Ou alors, pour être tout à fait honnête, cette ville vous tape un peu sur les nerfs?
1: Le premier, j'aime bien les tripes à Lyon, la cervelle de canut. Ouais.
2: Ça a l'air horrible. Kent, si vous deviez faire un trek accompagné par des ânes dans les Cévennes, par exemple, avec laquelle de ces personnalités d'Auvergne-Rhône-Alpes passeriez-vous une semaine? A, Laurent Wauquiez, président du conseil régional, politicien aux cheveux teints? Ou alors Jean-Michel Jarre, l'autre initial des JMJ? Ou finalement Jerem Star, le journaliste People spécialisé dans les interviews dans des lieux insolites tels que sa baignoire?
1: Alors, allez Wauquiez, voir ce qu'il a dans la tête.
2: La télé-réalité et vous, Kent, c'est A, vous avez suivi la 10e saison de La Villa des Cœurs Brisés en vous justifiant auprès de votre entourage en disant que vous faites avec un regard sociologique.

0: Ou alors, vous ne suivez rien de la télé-réalité, mais vous savez quand même ce qu'ont fait Loana et Jean-Edouard dans la piscine du Loft le 28 avril 2001. Ou alors, pour vous, la télé-réalité, ça rime avec la lie de l'humanité.
1: Ah, j'aime bien la troisième, voilà, bien.
0: Ouf. Vos vacances, vous aimez les passer à la mer, vous faites le concours de celui qui bouge le moins possible. Ou alors B, en gros touriste, vous avez la panoplie complète, chapeau, short, claquettes, chaussettes. Ou alors pour vous, le travail, c'est la même chose que les vacances.
1: Ouais, ben voilà.
0: Cliché.
1: Quand, ouais, oui, mais cliché. Alors vous voulez allez, les chaussettes ou les... je sais plus quoi ce que vous dites. Allez,
0: mais non, mais on peut assumer les clichés aussi. Que les artistes travaillent jamais vraiment.
2: Hein, on peut travailler en claquettes, chaussettes.
1: J'aime pas les vacances. Ça. J'aime pas partir en vacances en même temps que tout le monde. Donc tout ce que vous dites dans les premières et deuxièmes réponses, ça me parle plus trop.
0: Moi, vous n'êtes pas un gros touriste. Ouais. Il y a très peu d'articles sur vous, Kent, qui n'évoquent pas vos rouflaquettes. Vous les entretenez en dépensant des sommes astronomiques chez votre barbier. Vous les entretenez vous-même en étant extrêmement soigneux. Ou alors, franchement, vous y prêtez pas trop attention.
1: Je prête pas trop attention. C'est deux morceaux de moquette que je me colle toutes les semaines sur les joues.
0: Ah ben ça, c'est soigneux.
2: C'est bien fait, en tout cas.
0: Quel genre de relation entretenez-vous avec le ménage, Kent? Est-ce que c'est votre méditation à vous, donc tout est très propre chez vous? Ou est-ce que c'est un mal nécessaire? Ou alors, vous êtes en proie à une malédiction, quand vous faites le ménage, tout disparaît?
1: Non, c'est le premier. D'ailleurs, vous pouvez voir avec mes rouflaquettes qui sont très propres, que je fais bien attention au ménage, que c'est de la moquette.
2: Ah, vous passez l'aspirateur?
1: Oui, voilà, c'est
0: vous
1: ça.
0: Rangez, tout a une place.
1: Tout a une place, oui.
0: Enfant, vous aviez surtout peur de ce qui pouvait se cacher sous votre lit, de Raskar Kapak, ou alors de rien ni personne.
1: Raskar Kapak.
0: Je savais, il fout trop les boules.
1: Ah ouais.
0: À votre enterrement, il est très probable que vos proches soient très stressés à l'idée de composer la playlist. Ou alors, il est très probable que vous arriviez en retard à votre enterrement, ou alors vous ayez tout à coup bien plus d'amis qu'aujourd'hui.
1: Oh ben, c'est la troisième, on a toujours plus d'amis, surtout quand on est artiste.
0: Et dans la cour de récré, vous étiez A, le roi du banditisme, du genre à organiser un trafic de billes ou de posters du Che. Ou alors le préféré des maîtresses, ou enfant, dans la cour de récré, vous étiez invisible.
1: Premier.
0: Avec les posters du Che, hein. Vous êtes né en 57, ce qui fait que vous aviez 15 ans en 72. Parmi ces tubes qui trustaient le top 50 en France, attention, lequel choisissez-vous? Mike Brandt, parce que si je le place pas dans chacune de mes émissions, je décède.
2: Oui, qui était là il y a pas longtemps.
0: Je l'adore Mike Brandt. Ou alors est-ce que c'est plutôt...
1: Bimbo.
0: Le beurre fondu le plus connu du monde, c'est Hot Butter avec Popcorn.
1: Ah, Popcorn, ben, j'ai dit Bimbo, c'est Popcorn, bien sûr.
2: Ouais, c'est le premier morceau de techno, non?
0: Complètement. Il ouais. Y a une version de Yvette Horner qui est aussi fantastique. Et puis, ou alors est-ce que c'est plutôt celui-là?
3: C'est Jérôme.
1: Quelle horreur.
0: C'est pas C'est Jérôme, Claude. C'est Claude Noël Gérard Dautel. Dis C'est Jérôme, donc. Ah. Kiss me. Alors, entre les trois.
1: Oh non, ouais.
3: Il a dit, hein.
1: Popcorn.
0: Ah non,
3: ça, vous avez dit, quelle horreur, Ken.
1: Ah oui, c'est détestable. Je suis désolé pour C'est Jérôme, paix à son âme.
0: Ouais, je comprends. C'est parti pour le moment un poil plus stressant de l'émission, histoire d'ajouter un peu de suspense à tout ça, Kent, puisque fut un temps, vous avez été décrit comme punk. Faut pas trop réfléchir, faut choisir entre deux situations, laquelle étant la pire. Comme par exemple, c'est quoi le pire? Avoir 64 dents ou que tout ce que vous mangez a un goût de fenouil?
1: 64 dents, je pense. J'aime bien le fenouil.
0: C'est quoi le pire, Kent? Qu'on vous confonde avec le groupe de pop-rock suédois qui s'appelle aussi Kent? Ou alors qu'on vous rappelle que vous portez le même nom d'une marque de clope?
1: Le premier, parce que j'ai eu à souffrir de deux tournées en même temps en Allemagne, on confondait les deux.
0: Pas le même public.
1: Mal, ouais.
0: Le pire, Kent, c'est ceux qui disent que le rock est mort ou ceux qui écoutent du mauvais rock?
1: Le deuxième.
0: Le pire, évidemment, c'est les gens qui disent punk ou ceux qui disent punk.
1: Au punk.
0: C'est quoi le pire? Se cogner le petit orteil contre une table basse ou Bruno Retailleau?
1: La deuxième.
3: Oh, mon Dieu.
0: Entre nous, Kent, les pires, c'est les critiques rock ou les critiques littéraires?
1: C'est une question sérieuse, ça, non, hein?
0: Ouais.
1: Ouais, faut une réponse sérieuse.
3: Pensez à Philippe Manœuvre.
1: Ouais, non. Bon, aujourd'hui, c'est, je sais pas quoi dire. Non, franchement, les littéraires.
0: Les littéraires. Pour vous, le pire, c'est ceux qui se foutent de tout ou ceux qui se préoccupent de tout?
1: Qui se préoccupent de tout.
0: Eh bien, Kent, selon ce quiz dont le sérieux est pourtant bien aléatoire, vous êtes un censeur. Je pensais que j'inventais un mot, mais en fait pas du tout. C'est bien le système qui permet à un satellite de déterminer la direction d'un astre. En gros, un appareil qui découvre le sens, une sorte de boussole. Sauf que vous n'indiquez pas le nord, mais plutôt ce qui vous semble juste, c'est-à-dire la poésie. Et pourquoi censeur plus que boussole ? Eh bien parce que dans censeur, on entend le mot sens. Celle qui se sens, cette sensation qui entre directement par le sternum avec les basses et la batterie, quand la première phrase de votre album avec Starshooter c'est « Ça m'a foutu un coup, je savais rien du tout, Seigneur, ma petite amie s'est suicidée ». On l'entend pas vraiment quand vous l'hurlez, et quand on le lit, on arrête de respirer. Et ensuite, à nous de nous démerder avec tout ça. C'est là la marque des poètes, créer, modeler, jouer, écrire, hurler, et nous laisser avec tout ça, à l'intérieur de nous, trouvant des nouvelles directions. La marque des grands censeurs, donc, que vous êtes, Kent.
1: Oh, peste, fichtre.
3: C'était merci. Edith Maté. Merci beaucoup, Edith.
0: Pas de rien.
3: Et attention à votre petit orteil.
0: Attention à Bruno Retailleau.
3: Merci, merci infiniment. Ken Bavoyer, c'est Edith. Hein, si vous venez tous les jeudis, elle est là.
2: Ouais, comment passer du rire aux larmes en une seconde,
3: ouais.
2: Edith Maté.
0: Et voilà. Non, mais moi, je trouve qu'on parle pas assez de Raskar Kapak.
3: Alors, oui. Faut nous remettre dans...
1: C'est la cauchemar enfant, ça.
0: Ouais, c'est la momie, ouais. Des sept boules de cristal.
2: Ah ouais.
1: Une fois qu'on l'a vue dessinée, après, ouais, elle est obsédante. Elle est dans les armoires, sous le lit, elle est partout. Ouais.
3: On va vous
0: sorcière de Blanche-Neige.
3: Sorcière de Blanche-Neige, oui.
0: Pareil.
3: Et maintenant que Kent est avec nous avec ce livre consacré au cabaret Voltaire, je pense, avec le recul de quelques mois, que votre chronique est parfaitement dadaïste les jeudis.
0: Ah.
3: Edith, voilà, appelez-moi, on va dire ça comme ça.
0: Appelez-moi Sarah.
3: Oui.
0: Edith Sarah.
3: Écoutez, on verra. Faut pas coller trop d'étiquettes.
2: Qui veut dire pays, j'ai appris en lisant votre BD d'ailleurs.
1: Oui, hein. Sarah.
3: J'aime un pays. C'est vous, Kent,
1: oui.
3: Et on parle de cette chanson, juste après l'avoir écoutée, à 16h32, dans Drôle d'époque.

0: Chanson de 1990, Kent.
1: 89.
0: 89 même. Voilà, vous l'aviez ici d'une année, bientôt 40 ans donc. Et vous avez souhaité nous parler aussi de Jacques Bastello.
1: Oui, voilà, bah ça c'est le début de travail avec, avec Jacques.
0: Vous avez co-écrit la chanson ?
1: Quasiment, oui. C'est-à-dire que avec Jacques, je venais avec mes chansons, je lui soufflais le début, je lui sifflais le début, il me soufflait la fin. Voilà.
2: C'est un travail. Vous lui siffliez.
1: Oui, parce que je suis pas, comment dire, c'est un vrai musicien, Jacques. Et moi, je venais avec mes quelques accords, mes pauvres accords à la Bobby Lapointe, et je chantais mes chansons, et lui faisait l'arrangement de la chanson, et il trouvait toujours des astuces qui rendaient la chanson bien plus belle que je l'aurais fait tout seul. Donc, on a co-signé pendant longtemps les chansons en musique.
2: Où en êtes-vous avec le syndrome de l'imposteur, Kent ?
1: Je l'ai toujours. J'ai toujours. C'est difficile que ça passe, cette chose-là. Vous savez, c'est le syndrome de l'imposteur, on l'a quand on n'est pas issu d'un milieu intellectuel, justement. On se sent jamais intégré. On parlait tout à l'heure de hors antenne de certains artistes musiciens dont j'aimais le travail, où je me sentais proche et ils me l'ont jamais rendu. Voilà. Mais je pense que c'est sans méchanceté. C'est juste, je ne fais pas partie de leur monde. C'est très troublant. Et donc c'est compliqué de pas se sentir imposteur dans ces cas-là. On vous renvoie toujours ce truc-là. J'avais fait une chanson là-dessus qui s'appelait Classe Prolo, qui racontait ça, quoi. Comment on vit mal le fait de ne pas se croire légitime dans ce qu'on fait, parce qu'on n'a pas de référence suffisamment solide, parce qu'on s'est fait soi-même.
0: Mais est-ce que c'est une question de classe sociale, le fait de devenir artiste? J'ai l'impression que ça n'a rien à voir, peut-être au début, mais au fond...
1: Je suis d'accord, ça n'a rien à voir.
0: Ça n'a rien à voir, ouais.
1: Mais on vous le renvoie quand même, quoi.
0: Donc ça veut dire que la classe artistique dominante française vous a fait sentir plusieurs fois, vous a signifié que vous ne faisiez pas partie de la bande, quoi.
1: Mais c'est
0: ou la classe médiatique, ou est-ce que c'est la classe médiatique aussi?
1: Bon, c'est un drôle de truc. Moi je me suis toujours trouvé dans une drôle de position, en fait, en tant qu'artiste chanteur français. J'ai toujours été trop intello pour les médias populaires et trop populaire pour les médias intello. Voilà. J'ai le cul entre deux chaises. Toute ma vie, ça a été ça.
2: Les marges, hein, vous ouais, parliez des marges, ouais. au début de cette émission. Enfin, c'est vraiment, on parle de Dada, on parle de ceux qui ont créé le cabaret Voltaire. Ils n'étaient pas connus non plus, finalement. Ce n'étaient pas des artistes...
1: Oui. Alors eux, ils venaient de tout et n'importe où, mais c'était justement, je l'ai bien vécu. Moi, ces choses-là, je me sentais pas imposteur quand j'étais dans Star Shooter. J'étais là pour foutre le bordel. J'ai foutu le bordel. J'étais content. J'avais ma place légitime pour le coup, quoi.
2: Au contraire, si vous aviez fait des études de musique, là, vous auriez peut-être pas été à votre place.
1: Peut-être. Ouais, c'est ça. Voilà, alors peut-être que je me trompe quand je pense ça. Hein,
2: Mais je me demandais si c'était la classe sociale, le milieu où vous avez grandi, le milieu dont vous êtes issu, ou le fait justement d'avoir appris en autodidacte.
1: Bah, c'est les deux. Je suis forcément autodidacte puisque je viens d'une classe populaire. Voilà. Et d'une époque où ce que je fais n'était pas
0: considéré.
1: Considéré, merci. Deuxième fois qu'on vous m'a rattrapé.
2: Nous sommes votre dictionnaire.
1: Voilà. Donc, oui, en ce sens,
2: Qu'est-ce que ça aurait changé si vous aviez fait des études au conservatoire ?
1: Je ne sais pas. Oui, ça aurait tout changé. Je pense que ça aurait tout changé parce que j'ai fait de la musique pour me prouver quelque chose à moi-même et puis pour prouver après aux autres ce que je m'étais prouvé à moi-même. Quand on étudie quelque chose, une musique... J'écoute beaucoup maintenant de musique classique, notamment la musique contemporaine. Je baigne dans la musique contemporaine. J'adore ça. J'y suis venu lentement, mais sûrement. J'apprécie cette musique, ces œuvres, et j'apprécie les gens qui la font. Et parce que ce n'est pas non plus des intellos hors sol. C'est aussi des gens comme tout le monde, ils ont des choses comme ça. Je me rappelle d'une remise de prix à la SACEM une fois, où j'étais, et il y avait Maurice Ohana, qui est compositeur de musique contemporaine, qui était là, qui était à l'époque un vieux monsieur, et qui, en recevant son prix, a dit « N'oubliez jamais que les compositeurs de musique contemporaine ont aussi de l'humour ». Voilà. Parce qu'on les place toujours, justement, chez People Intello, avec ça. Et non, c'est des gens normaux, mais qui s'expriment d'une manière parfois difficilement compréhensible, mais parce qu'on, peut-être qu'on cherche un sens où il n'y en a pas.
0: Mais Mozart était un punk, non?
1: Je ne sais pas, je ne l'ai pas connu.
0: D'après ce qu'on en... D'après... C'est une réponse très punk. D'après ce qu'on en sait, on a lu son histoire.
3: Il paraît qu'il avait un gros trouble de l'attention.
0: On a vu Amadeus. Oui, oui, ça n'existait pas à l'époque comme ça.
2: Bon, Forman dans Amadeus, on a fait une sorte de punk. Après...
1: Oui, mais c'était un génie. Après, il y a une attitude, mais il y a ce qui sortait de ses doigts et ce qui sortait, ce qui couchait sur partition. Là, c'est pas un punk. Là, on est. Attention.
0: Là, on parlait du syndrome de l'imposteur et de la non-reconnaissance du milieu musical, mais vous êtes tellement plus que musicien. Vous êtes aussi dessinateur de BD, on en parle. Vous êtes aussi écrivain. 7 romans, 2 romans pour la jeunesse.
2: Peine perdue, super roman.
0: Peine perdue, absolument. Et alors là, comment ça va dans ces milieux-là, dans ces microcosmes-là? Vous sentez-vous mieux?
1: Alors, vous savez ce que j'apprécie beaucoup, maintenant que je me suis mis en vacances de la musique, c'est la bande dessinée, j'en ai fait à mes débuts. Je me suis interrompu pratiquement 20 ans. Avant de revenir grâce à l'ADEME à l'illustration. J'ai fait de la bande dessinée ces dernières années en dilettante, parce qu'on est venu me chercher pour me proposer des sujets, et ça m'allait bien, j'avais envie de dessiner. En roman, j'écris un roman parce que j'ai envie ou besoin. Hein.
0: On l'a dit tout à l'heure.
1: Mélanie, qu'est-ce qui prime quand on écrit? On ne sait pas.
2: En tout cas, ce que disait Modiano, c'est qu'on écrit
0: parce... Regardez Mélanie parce qu'elle est écrivaine aussi.
2: Oui, hein. Mais c'est vrai que Modiano disait on écrit parce qu'on a quelque chose à dire, sinon on se contenterait de vivre.
1: Oui. Oui,
2: c'est quand même difficile d'écrire.
0: Ou de réécrire ce qui a déjà été écrit.
1: C'est difficile d'écrire de toute façon. Quoi qu'il en soit, aussi bien en littérature, et là, quand je prononce littérature, je sens le syndrome de l'imposteur qui me recouvre de son ombre, et en bande dessinée, je ne fais pas partie des milieux. Donc, je suis libre, je me sens libre. Je ne connais pas le milieu, je ne connais pas qui fait quoi dans le milieu, je ne me sens pas concerné. Ça me fait un bien fou, voilà. En musique, je connaissais tous les rouages, je connaissais l'organigramme. Et là, je ne sais pas, même en bande dessinée, que je commence à bien fréquenter maintenant, je ne veux pas savoir. Je fais mes dessins, je les apporte à des gens qui m'attendent, parce que je réponds aux désirs, et ça, c'est important. Ça, c'est hyper important. C'est quelque chose que je ne ressens plus en musique depuis belle lurette maintenant, c'est le désir. Et j'ai en face de moi des gens qui désirent que je leur fasse un livre. Et ça, ou qui le lisent et qui ont le désir de le publier. Et en musique, j'en étais à me battre pour qu'on continue à sortir mes disques. Donc non, voilà.
2: Ça, c'est pas bon pour le syndrome de l'imposteur.
3: Mais c'est qui c'est votre public répondait plus, c'est ça? Ou c'est vos éditeurs?
0: C'est l'industrie, hein, vous l'avez dit tout à l'heure.
1: Faut pas se leurrer aussi. Je fais dans la musique, ne me confondez pas par exemple avec Mozart. Je suis un chanteur, et un chanteur, c'est une popularité plus ou moins longue, qui correspond à l'air du temps, qui correspond à son attitude, qui correspond à son côté populiste ou pas, aussi. Et voilà, donc ça n'a rien à voir avec le talent, et ça n'a rien à voir avec le public non plus. C'est-à-dire que il y a des tas de gens que je croise et qui me disent « Ah, Kent !» Enfin, dans la rue, par exemple. « Alors, il y a longtemps que vous n'avez pas entendu, vous ne faites plus de musique, et puis ils vont me citer « J'aime un pays », ils n'ont rien entendu de ce que j'ai fait depuis 1989. » Voilà. Donc, leur dire « Hey, pauvre con, ça fait 30 ans que je fais des disques, tu ne les écoutes pas. » Donc, je ne vais pas leur dire ça, c'est pas bien. Non, donc, je me tais, voilà. Ce qu'il y a, c'est effectivement, c'est d'être dans l'air du temps constamment. Comment on peut l'être? Alors des fois on l'est naturellement, super, c'est pas mon cas. D'abord parce que j'ai souvent changé de casquette et de style, je ne sais pas tenir en place en musique. Bon, ça, c'est effectivement, ça trouble le public. Et puis, entre moi et le public, il y a tout un monde d'actualité médiatique qui fait qu'il suffit qu'on sorte pour aller aux toilettes, on revient, la place est prise. Voilà.
3: Surtout si on vous confond avec des groupes suédois.
2: Faut peut-être juste changer de nom, en fait.
0: On revient vers la musique.
1: La tentation a été grande une fois.
0: De changer de nom?
1: Oui.
0: Vous auriez pris quoi comme nom?
1: Je ne sais pas à l'époque, c'est peut-être pour ça que j'ai gardé le nom. Mais non, mais j'aime beaucoup la démarche de Pessoa, Fernando Pessoa, oui. Qui a écrit sous je ne sais combien d'hétéronymes, divers bouquins, et justement parce que ça lui permettait d'écrire en tout sens, à fond. Il n'était pas porteur d'une seule, voilà, une seule identité. Et son œuvre est riche de ça. Et je pense qu'on est, pas mal à être comme ça, pas aussi poussé que lui, mais moi, ça m'allait bien, ça m'aurait bien été d'avoir un pseudo pour la littérature, un pseudo pour la bande dessinée, un pseudo pour les chansons, jusqu'à une certaine époque, voire après un autre pour une autre époque. Mais alors ça, quand vous dites ça à quelqu'un qui va vous signer votre contrat, non.
0: Ah, au niveau du marketing, c'est pas terrible.
1: C'est pas terrible, ouais.
0: On va écouter Elvis Presley maintenant.
1: Ouais, bien.
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0: Elvis Presley en 1960. Vous avez une anecdote à propos de cette chanson, Edith?
1: Oh waouh! Il semblerait qu'il y ait une version. Non, il existe une version enregistrée en public où Elvis Presley se moque d'un monsieur qui avait son toupet qui était de travers.
0: La moumoute, quoi.
1: La moumoute, voilà. Et il parle d'un monsieur qui est chauve dans sa chanson. Il décroche complètement, il rigole et derrière on entend les chœurs qui n'arrêtent pas. Et parmi les chœurs, eh ben, la chanteuse, c'est la maman de Whitney Houston.
0: Voilà. Ah oui, mais elle vaut son pesant de cacahuètes, cette anecdote-là. Elvis, qui est cher à votre cœur, Ken, vous y avez consacré un ouvrage en septembre 2019, associé à Patrick Mahé, une biographie en bande dessinée, on y revient. Elvis, ombre et lumière. Vous l'écoutez toujours, j'imagine. En tout cas, vous étiez très content quand on a diffusé ce titre-là.
2: Ah, je l'écoute fréquemment depuis que j'ai fait la bande dessinée.
0: Et avant?
2: Et avant, non, je l'écoutais pas.
0: Ah, d'accord.
2: Ouais. Non, mais c'est intéressant, ça, justement. C'est... Alors, encore une fois, l'éditeur Louis-Antoine Dujardin, que je ne connaissais pas à l'époque, m'a téléphoné un jour et m'a dit bonjour. Et Louis-Antoine des éditions Delcourt, on a pensé à vous pour faire une biographie en bande dessinée. On cherchait un dessinateur, on a déjà le scénario. Évidemment, il est connu, le scénario, c'est la vie d'Elvis. Et est-ce que ça vous intéresse? Et j'aurais jamais pensé à faire une bande dessinée sur Elvis Presley, parce que c'est pas quelqu'un que j'estimais particulièrement, mais j'avais envie de dessiner. Et du coup, le sujet m'a plu d'entrée. Je me suis dit, oui, tiens, pourquoi pas faire quelque chose sur cette personne que je connais mal. D'autant que je me retrouvais avec Patrick Mahé comme scénariste, mais qui est avant tout un journaliste écrivain qui a écrit pas mal de bouquins factuels sur Elvis, les femmes d'Elvis, les 100 jours d'Elvis, les voitures d'Elvis et tout ça. Et qui est pas réellement un scénariste, mais ce qui était marrant, c'était un fan de la première heure, lui. Il est un peu plus âgé que moi. Et donc, c'était de confronter nos deux regards. Voilà, c'est pour ça que l'idée de départ du bouquin, c'est que pense un jeune Américain de 19 ans à la mort d'Elvis, 19 ans à la mort d'Elvis, d'Elvis Presley. Et donc, le 19 ans 1977, c'est moi. Voilà, donc je vais transposer les réactions de ce jeune garçon avec les miennes, transposées. Et puis voilà, j'ai étudié la vie d'Elvis, j'ai beaucoup lu sur Elvis, pas seulement les bouquins de Patrick Mahé.
1: Il a une vie incroyable.
2: Et une vie incroyable. Et c'est surtout la pierre
0: angulaire
2: du rock. Voilà, c'est lui qui a cristallisé le rock et qui l'a rendu populaire.
0: Mais 77, mort d'Elvis, 77, éclosion de Star Shooter et du punk, c'est l'antinomie, là, hein, le punk et Elvis.
2: Voilà, c'est pour ça. En 1977, et le bouquin se termine là-dessus, les Clash chantaient donc 1977, et c'était No Elvis, Beatles or the Rolling Stone in 1977. Voilà, donc c'était bien de conclure le bouquin là-dessus, et j'avoue que moi, j'y pensais même pas à Elvis à cette époque-là, parce que je l'avais vu, malheureusement, en 60. 13, je crois, à la retransmission de son concert en visio mondial à Hawaï. Et on m'avait dit, faut pas rater ça, c'est le roi du rock, King of Rock'n'Roll, Elvis Presley, tout ça, faut voir ça, quoi. J'ai regardé ça à la télévision et j'ai dit, c'est ça le rock? Mon Dieu, ce gars un peu bouffi dans ses panoplies blanches, là, comme ça, avec des colliers de fleurs, une armée de choristes et tout, alors que moi, c'était guitare, basse, batterie, point, ça s'arrêtait là, le rock. Et là, j'ai fermé le téléviseur, j'ai fait, ben non, c'est pas ça, quoi. Et donc, de revenir sur sa vie, et justement, à ce moment-là de sa vie, maintenant, quand je revois ce film, enfin, ça me touche, quoi, parce qu'il y a tout son parcours avant, comment il en est arrivé là, quoi. C'est une vie incroyable, c'est une vie dramatique, en fait.
1: Vous avez depuis vu le biopic de Baz Luhrmann ou pas?
2: Ah oui, il me doit tout.
1: Bah oui. Il vous a contacté, j'imagine.
2: Non, je lui ai offert. J'ai eu l'occasion de le croiser à une projection privée du film, et je lui ai offert ma BD à Baz Luhrmann. Et c'est comment? Mais c'est bien, c'est une bonne version, son film, c'est bien vu, mais c'est encore, comment dire, c'est encore hagiographique. C'est très beau, c'est d'un point de vue film, c'est vraiment très beau. Puis je trouve ce qui pouvait me gêner dans le film, le côté un peu m'as-tu vu chez les Jones, finalement c'est bien fait, parce que mon fils a beaucoup apprécié le film, et je me suis dit, ouais, c'est pas con. c'est pas con de l'avoir fait comme ça, parce que ça permet aux nouvelles générations de s'intéresser à Elvis.
0: Allez, on retombe sur nos pattes dada, oui. Puisque c'est ça qui vous a amené
2: Elvis
0: chez
2: était-il
0: nous.
2: Dada?
0: Oh non, ça c'est cérébral comme question.
1: Est-ce que vous allez l'envoyer à Baz Luhrmann?
0: Non, la question c'est, est-ce qu'il y a une dédicace prévue en Suisse, et voire même à Zurich, de cette très belle BD, Le Cabaret Voltaire?
2: C'est quand vous voulez.
0: C'est un appel que vous lancez.
2: Amis de Zurich, de Lausanne, de Genève, de Bulle, d'Yverdon, c'est quand vous voulez.
0: On va vous organiser ça chez Delcourt, Cabaret Voltaire, Zurich 1916. Merci infiniment d'avoir été des nôtres, Kent.
2: Ah ben, merci de m'avoir invité.

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1: Effet d'annonce ou véritable avancée, les États-Unis et l'Iran auraient établi hier un cadre d'accord en vue de mettre fin à la guerre au Moyen-Orient. Ce projet prévoirait une extension de 60 jours du cessez-le-feu en cours. J.D. Vance, le vice-président américain, évoque même beaucoup de progrès. Mais selon lui, Donald Trump n'est pas encore prêt à l'approuver. L'agence iranienne Tsanim a quant à elle démenti cette information. Le Grand Conseil Genevois fait confiance au gouvernement pour la manifestation anti-G7. Les députés examinaient hier cinq textes visant à limiter, voire interdire les manifestations pendant le G7 à Évian, notamment celle redoutée du 14 juin. Le Grand Conseil a finalement apporté son soutien donc aux prises de décision du Conseil d'État d'autoriser notamment, mais sous contrainte. 14 morts au sud du Liban dans des frappes israéliennes hier. L'armée a également mené une frappe ciblée au sud de Beyrouth. Le Liban dénonce des attaques israéliennes près de ses sites patrimoniaux. Et c'est donc dans ce contexte que les deux pays doivent tenir ce vendredi une réunion militaire à Washington avant de nouvelles négociations prévues la semaine prochaine. Dans le canton de Vaud, la bataille pour le Conseil d'État est engagée. Les Verts libéraux vaudois misent sur Virginie Cavalli pour mener le parti au Conseil d'État en 2027. La conseillère communale lausannoise, juriste de profession, a été désignée hier soir par l'Assemblée générale du parti. Première candidate officielle, en tout cas connue, pour l'élection programmée en février prochain. L'Islande votera le 29 août sur la reprise des négociations en vue d'une adhésion à l'Union européenne. Le principe de ce référendum a été adopté hier par le Parlement. Le pays est toujours partagé sur cette adhésion. Les discussions avec l'Europe sont interrompues depuis maintenant 11 ans. Après 4 jours, les deux Français disparus en mer depuis dimanche, donc au nord du Maroc, ont été retrouvés hier, annonce cette nuit le sauvetage maritime. Ils sont sains et saufs et ont pu être récupérés par un navire marchand. Leur catamaran et un radeau de sauvetage avaient été retrouvés vides. L'équipage disposait toutefois d'un canot annexe. La Suisse accède aux demi-finales du mondial de hockey sur glace après sa victoire 3-1 hier soir contre la Suède. Les joueurs de Yann Cadieux affronteront la Norvège donc samedi. Match à suivre dès 15h sur RTS2. De son côté, le Canada victorieux des États-Unis 4-0 affrontera la Finlande pour ses demi-finales. Et puis verra-t-on bientôt le visage de Donald Trump sur les billets de banque américains? Son gouvernement fait en tout cas pression pour que soit imprimé un billet de $250 à son effigie, donc, affirme le Washington Post. Et si vous vous demandiez pourquoi $250, eh bien il s'agirait en fait d'une série consacrée au 250e anniversaire des États-Unis. Ce serait la première fois depuis plus de 150 ans qu'une personne toujours en vie figure sur un billet de banque américain. Et pour la bonne et simple raison que c'est interdit. La directrice du bureau de la gravure et de l'impression qui l'avait fait remarquer a depuis été limogée fin avril. Temps à nouveau ensoleillé pour cette journée de vendredi. Encore quelques cumulus en montagne. Les températures en plaine entre 13 et 30 degrés et un petit peu plus chaud évidemment comme d'habitude en Valais, 32 degrés.
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3: Et Marc Frochon en régie et toute l'équipe de Vertigo. Bonjour autour de la table. Bonjour Leïla Chansky.
4: Bonjour Pierre-Philippe, ça va super bien. Très chaudement, très bien.
3: Très bien donc.
4: très bien, oui. Je dois vous dire de quoi je vais vous parler. Je vais vous parler d'un album très très beau intitulé Meanwhile ou encore Fihin Anna en arabe, ce qui signifie en attendant. Et c'est Dida Guigan du groupe Beyrouth Express qui m'a raconté le pourquoi du comment.
3: Très très bien de cette aventure qui sera également musicale pour vous, Michel Ndezé, bonjour.
5: Bonjour, vous allez bien Pierre-Philippe?
3: Mais ça va bien et vous?
5: Mais très bien, merci. Surtout quand je se retrouve autour de cette table, voilà. Toujours très sympathique, de parler de Navy, que vous connaissez très très bien, la chanteuse soul d'origine burundaise. Elle a sorti un nouveau single et surtout elle sera en concert samedi qui vient. Le 30, ce sera la spirale de Fribourg.
3: Très bien. Et puis elle était en bachelor de sociologie, non? Alors, elle a réussi, je crois, non?
5: Ouais, elle va en parler d'ici une seconde. Elle va en dire un mot, mais en tout cas, elle a réussi son diplôme.
3: Très bien, magnifique, c'est super. Comme ça, si ça ne marche pas dans la chanson, elle a une porte de sortie.
5: Recevoir des musiciens sur le canapé pour parler de leur...
3: Voilà, exactement. C'est ce que ses parents lui ont dit. Tu dois avoir un vrai job avant. Non, je blague évidemment. Nous recevons Magali Yeni aujourd'hui. Bonjour.
6: Bonjour.
3: Votre roman s'intitule Le Masque. Pourquoi le masque? Eh bien, parce qu'un masque antique dont la valeur est évidemment inestimable a été volé en Sardaigne. Et ce masque, eh bien, c'est celui qui sert de modèle. C'est le père de tous les masques, pourrait-on dire, à celui que portent les mammoutonesses.
6: C'est exactement ça.
3: C'est comme ça qu'on dit.
6: Bravo,
3: hein.
6: Bravo. Ah,
3: des êtres mythiques incarnés par des hommes masqués, portant peau de mouton noir et harnachés de dizaines de cloches. Ça rappelle étonnamment les Chagatas du Lochental. Eux défilent le 17 janvier et c'est très étrange parce que le 17 janvier, c'est un jour maudit en Italie. Oui, ça porte malheur le 17, c'est ça hein?
6: Oui, c'est ça, le
3: voilà.
6: 17. Oui, oui.
3: Le 17, faut pas.
5: Il s'est passé quelque chose un 17 janvier ou
3: bah, moi, je suis
5: savoir,
3: né le 16, ils se sont dit « Ah, c'est un gros malheur !» Mais faisons ça, voilà. On va décaler au 17. Bref, c'est un roman dans lequel une ethnologue qui vous ressemble énormément, Magali Yeni, elle s'appelle Jo Joséphine, va enquêter parce que son travail de recherche porte sur ces fameux mammoutonesses. Elle va être contactée par un jeune homme, Sard, qui va lui annoncer que le masque a été volé, qu'il faut le retrouver. Et la voici partie dans cette aventure, à la fois dans le réel et puis dans un autre monde. Mais tout ça, on va le voir d'ici quelques instants.
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3: Vous entendez les cloches là?
4: Ouais, j'entends.
3: Alors ça, c'est le défilé des mammoutonesses. Je vous fais l'image. Ils portent donc leur peau de mouton noir, leur masque. C'est kilos, mais des dizaines de kilos de cloches sur le dos. Et ils font un pas à droite, un pas à gauche, un pas à droite, un pas à gauche. Enfin, tout un rituel comme ça qui remonte les rues dans ce carnaval qu'on peut voir en Sardaigne. Comment est-ce que vous avez découvert la Sardaigne, Magali Yeni? Racontez-nous un peu cette histoire un peu familiale, je crois.
6: Oui, familiale. D'abord, un peu par hasard, on s'était dit qu'on allait faire des vacances en Italie. On ne savait pas trop où. On a trouvé pratiquement la dernière place sur le bateau qui partait pour la Sardaigne. Et voilà, en famille, on est parti là. On a eu un grand coup de foudre. Mmh. Et mes parents ont acheté une maison. Ensuite, ont eu un hôtel pendant quelques années. Et donc, c'est comme ça que j'ai mis vraiment le pied en Sardaigne la première fois.
3: Et c'est là que vous avez découvert ces fameux mammoutonesses?
6: C'est venu un peu plus tard, quand j'ai commencé mes études d'ethnologie, où là, je me suis intéressée à la Sardaigne, à ses rituels, à ses instruments de musique. Enfin, j'ai vraiment découvert cette particularité de l'île.
3: Alors, pour faire un petit peu mieux connaissance avec vous, nous allons jouer avec un vrai faux.
8: C'est vrai ou c'est faux? Vous n'avez jamais dit que ça devait être faux?
9: C'est vrai! C'est faux, évidemment.
3: Alors, question à tous les deux, à Leïla et Michel. Pour écrire son livre sur les mammoutonesses, donc ce roman que j'ai sous les yeux, Le Masque, publié aux éditions Favre, Magali Yeni a appris tous les dialectes sardes, dont vous avez entendu un petit extrait tout à l'heure.
4: Non, moi je ne pense pas qu'il faille apprendre tous les dialectes sardes pour écrire un roman. Donc je dis non.
5: Alors, c'est pas obligé, certes.
4: Non, je ne pense pas.
5: Mais je vais utiliser la technique du joueur de poker en regardant ma galerie. Ah oui, très forte. Bah, je dirais aussi non.
10: Poker face.
4: Bah, évidemment non, j'aimerais. Et puis en plus, bah, ça me permet de corriger. Parce qu'alors, si vous allez en Sardaigne en pensant que le sarde est un dialecte, vous allez avoir des ennuis. C'est une langue, le sarde. Mais effectivement, non, j'ai pas dû apprendre tous les sardes ou toutes les variantes du sarde.
10: Ouais. Mais vous en connaissez quand même.
4: J'en connais.
10: Un petit peu.
4: Oui, je le comprends, mais je le parle très très mal.
10: Ouais, ouais, parce que votre livre est émaillé justement de cette langue, de ces mots. Étonnant, parce qu'on y retrouve pas mal de X notamment, qui est normalement absent, hormis chez les Basques, des langues que l'on trouve en Méditerranée, non ?
4: Oui,
10: on en trouve un peu dans le catalan, par exemple.
4: Ouais, là, on en retrouve. Ça dépend aussi des régions. Il y a des régions où il y a justement un peu plus les X, mais c'est une langue mélangée, très proche du latin. On dit que si Cicéron revenait à l'heure actuelle, il comprendrait assez bien les sardes.
10: Il regarderait la télévision en sarde, Cicéron. Oh, incroyable. Depuis le succès de vos guides sur les guérisseurs en Suisse romande, vous êtes détesté par le corps médical. Vrai ou faux ?
5: Tout à fait vrai.
4: Léa. Moi, je ne pense pas, parce que je connais des médecins qui ont des livres de guérison.
10: Oui.
4: Et je pense que non. Je pense que peut-être même intégré dans le corps médical, je ne sais pas. Il y a un peu des deux, un peu de vérité. Et un peu, effectivement, non, je ne suis pas détestée. Mais c'est vrai qu'au début, quand il est sorti le livre, je n'ai pas eu que des échanges harmonieux avec...
5: Vous étiez détesté, du coup.
4: Voilà.
5: Maintenant, ça va mieux.
4: Maintenant, ça va nettement mieux. Oui, effectivement, non, ça se passe très très bien.
10: Livre dans lequel, par ailleurs, vous révéliez que des hôpitaux suisses romandes avaient des listes de guérisseurs qu'ils donnaient aux patients.
4: Ouais, bien sûr.
10: Quand même, voilà. Mais ça se faisait un petit peu sous le manteau à l'époque.
4: Oui, oui, carrément. Maintenant, c'est devenu beaucoup plus officiel, ou en tout cas déclaré.
10: Ouais. Mm-hmm. Alors, ceci nous amène, puisque vos guides ont eu un énorme succès, il faut quand même le dire, ça vous a permis de vous acheter une belle moto.
4: Oui.
10: Et puis surtout, votre héroïne, Jo, lorsque le livre commence, donne une conférence et elle, qui est une autrice à succès, justement, se retrouve face à un corps universitaire, enseignant, de chercheur, qui ne l'aime pas vraiment en raison de ce succès. Est-ce que ça vous a posé quelques problèmes, le succès, justement, de vos guides, Magali Yeni ?
4: Alors, bien moins qu'à Joe, mais quand même, oui, j'ai eu un peu des critiques disant que, voilà, passer d'une étude universitaire scientifique au niveau ethnologique ou anthropologique à quelque chose de grand public, ça se faisait pas. Donc, à l'université, comme j'y étais quand le livre est sorti, j'étais plutôt félicitée par les concierges, par les secrétaires qui était là à l'université, ça me faisait tout autant plaisir, mais c'est vrai que en général, c'était un peu du bout des lèvres les profs ou autres.
10: Ouais, ouais. Effectivement. Et puis, votre thèse de doctorat portait sur les pèlerinages à moto.
5: Ça doit être vrai, parce qu'il y a beaucoup de pèlerinages à moto.
4: Alors moi, je ne savais pas qu'il y avait des pèlerinages à moto, donc...
10: Peut-être que ça n'existe pas, allez savoir.
4: Bah, moi, je vais dire non, mais peut-être que c'est oui, donc je ne sais pas. Là, c'est tout à fait vrai pour le coup, ouais, vraiment, ouais. Ouais, ça existe.
10: Ça existe, les pèlerinages. Mais alors, votre thèse de doctorat, vous l'avez... Faites vraiment sur les pèlerinages à moto.
4: Oui, tout à fait.
10: Voilà.
4: Oui, oui. En centrant
10: vous êtes docteur en pèlerinage à moto.
4: Exactement, voilà.
10: Pardon.
4: Docteur S. Motarde.
10: S. Motarde, oui, exactement.
4: Oui, c'est ça.
10: Comment ça vous est tombé dessus, ce sujet ?
4: Je voulais faire quelque chose justement différent des guérisseurs, parce que j'étais un peu trop enfermée dans cette image de Madame Guérisseur. Et donc,
10: vous vous êtes dit, tiens, les pèlerinages en moto, ça va vraiment radicalement changer l'image que j'ai.
4: Et puis en plus, j'avais effectivement pu m'acheter ma superbe Betty, donc je me suis dit, je vais l'utiliser pour faire une thèse.
10: Elle s'appelle Betty, votre moto.
4: Oui.
10: Ouais, c'est ça. Oui. Elle est italienne.
4: Bien sûr.
10: Évidemment.
5: Il faudrait peut-être préciser qu'un pèlerinage en moto, en fait, ça n'a rien à voir avec la religion.
6: Non, il y a un peu des deux. Il y a une bénédiction quand même. Les pilotes et les véhicules sont bénis lors de ces pèlerinages. Donc il y a quand même un aspect religieux. Mais c'est vrai que quand j'interrogeais les motards, ils soulignaient surtout l'aspect festif, la route, retrouver les copains. Enfin voilà. Donc il y a un peu des deux.
10: Oui, mais on ne fait pas le chemin de Saint-Jacques en moto, par exemple.
6: Je crois qu'il y a des itinéraires, mais en principe pas. En tout cas, c'est pas un pèlerinage motard officiel, on va dire.
5: La route 66.
10: Oui, c'est plutôt ça.
6: Celui-là, oui.
10: Avec des pauses bières de temps en temps, parce qu'il fait très chaud. Magali Yeni, le livre s'appelle Le Masque. On y retrouve donc cette héroïne qui s'inspire pas mal, quand même, on l'aura compris, un petit peu de votre parcours. Et elle va se retrouver, en fait, embarquée dans cette aventure un petit peu malgré elle, puisque lors de cette conférence qu'elle donne, au tout début du livre, elle remarque un homme qui la regarde dans le fond, qui est vêtu de manière assez étrange d'ailleurs. Il porte un costume en velours côtelé marron-beige, comme ça, bizarre, dans cette assemblée d'universitaires qui, depuis longtemps, ne portent plus de veste en velours côtelé. Ça, c'était jadis, dans les films de Woody Allen. Elle va se retrouver donc embarquée dans cette aventure, grâce ou à cause de cet homme. Et la voici donc en Sardaigne, je résume rapidement, sur les traces de ce masque qui a été volé et qui est normalement, dont la garde est confiée à un homme.
6: Oui.
10: Voilà,
6: oui,
10: c'est ça l'histoire.
6: C'est exactement ça.
10: Et il va falloir retrouver ce masque. Oui. Et c'est là où le livre prend une tournure assez étonnante, parce qu'en fait, on est toujours entre la fiction et la réalité. On est toujours entre le réel et le fantastique. Elle fait des rencontres, mais on ne sait pas vraiment si ces rencontres sont réelles. Il lui arrive des événements, mais est-ce qu'elle les a rêvés? Où est-ce qu'ils lui sont réellement arrivés? On baigne vraiment, en fait, dans un univers un petit peu fantastique.
6: Oui, c'est ça.
10: Avec ce qui constitue ces énigmes sardes, c'est-à-dire ces menhirs qu'on trouve ici et là, sur lesquels sont gravées des spirales, par exemple, qui font 2,50 m de haut, qu'on trouve dans les jardins, au hasard d'une restauration d'une maison, ce qui est arrivé d'ailleurs.
6: Oui, ça c'est réel.
10: C'est réel, oui, exactement. Comment, à partir de ce que vous connaissez de la Sardaigne, vous imaginez cette histoire? Enfin, comment tout à coup elle naît en vous?
6: Bon, déjà, la Sardaigne, c'est une terre de mystère. Que ça soit archéologique,
10: terre de contraste et de mystère.
6: C'est ça. Mais au niveau archéologique, historique, il y a plein de flou. Il y a des choses qu'on n'explique pas. Il y a une civilisation vraiment très ancienne qui remonte à plus de 4000 ans, qui a laissé des bâtiments, mais on ne sait pas trop bien à quoi ils servaient. Il y a des petites statues en bronze qui ont été découvertes, mais pour qui, pourquoi? Enfin, il y a vraiment énormément de choses mystérieuses. Et donc, j'ai juste pousser le curseur un tout petit peu plus haut en créant ce proto-masque, donc vraiment le père de tous ces masques. Évidemment, celui-là n'existe pas, mais les masques des mamoutones, bien sûr, ça ils existent. Donc c'était assez facile d'entrer dans cet univers mystérieux par la porte de la Sardaigne, qui elle-même présente cette part de mystère.
10: C'est un lien aussi avec votre formation d'ethnologue. Enfin, je veux dire, il y a chez vous, évidemment, une inclination naturelle vers ce type d'histoire.
6: Oui, totalement. Oui, que ce soit les mythes, les légendes, c'est vraiment des choses qui me fascinent. Et puis, justement, ce côté mystérieux qu'on trouve partout dans l'humanité. Oui. Donc ça, c'est vraiment un lien. Il y a des choses qu'on n'explique pas, même avec des progrès scientifiques vraiment incroyables dans certaines sociétés. Il y a quand même des éléments qui restent mystérieux, et j'ai l'impression qu'ils font partie aussi de l'être humain, où qu'il soit.
10: Ces menhirs qu'on trouve en Sardaigne, ils datent de quand ?
6: Justement, plus ou moins de cette période, de 4000 ans en arrière, donc moins 2000 ans. Certains sont plus anciens, on ne sait pas trop comment ils se sont retrouvés ici. Il y a des menhirs vraiment comme on en trouve dans d'autres parties du monde, en Bretagne, en Irlande, enfin il y en a vraiment partout, il y en a même chez nous, des menhirs. Donc qui ont cette forme un peu particulière, ces pierres érigées, il y a des dolmens aussi, et puis il y a ces fameuses stèles qui sont aussi des menhirs, mais souvent un peu plus plates, un peu plus larges, et sur lesquelles on a trouvé des gravures. Et là aussi, on ne sait pas trop ce qu'elle signifie. Et il y en a une qui existe vraiment, qui sert de passage et qui a des spirales gravées.
10: Est-ce qu'on peut raconter l'histoire du passage ou pas?
6: On va pas trop divulgâcher.
10: Non. Donc votre héroïne Jo se fait remettre une pierre qui est gravée, elle aussi. Et il se trouve qu'en appliquant cette pierre sur le fameux menhir qui est lui-même gravé avec ses spirales, pouf, on passe dans une autre dimension.
6: C'est ça.
10: Voilà. Et là, tout va très vite. Soudain.
6: Et là, c'est le drame.
10: C'est le drame, vraiment, véritablement. Voilà. Et donc, par la suite, elle va évidemment vivre des aventures que je ne peux pas détailler ici. Il vous faudra lire ce livre qui s'intitule « Le Masque » est publié chez Favre. Donc, la Sardaigne, terre de contraste et de mystère, on l'a dit. C'est
5: comme le livre,
10: c'est
5: Stéphane. Comme le livre.
6: Oui, aussi.
10: Comment est-ce qu'on explique cette récurrence? On trouve des menhirs en Sardaigne, en Bretagne, en Grande-Bretagne, on trouve des dolmens ici, en Suisse. Enfin, comment est-ce qu'on explique le fait que, à de telles distances, chez probablement des peuples qui ne se connaissaient pas, ne se fréquentaient pas, ne voyageaient pas ou très peu, on ait ces récurrences-là?
6: C'est un des mystères. Il y a des régions où on sait que des populations se sont déplacées, donc forcément, elles ont amené aussi ce qu'elles savaient faire, la façon d'honorer leur dieu, leur divinité, etc. Donc ça s'est déplacé. Pour la Sardaigne, c'est un peu plus compliqué.

0: trouve là aussi partout ailleurs dans le monde, mais qui reste quand même de l'ordre de l'hypothèse. Et parfois, ben justement, avec toutes les légendes qui entourent ces histoires-là. Il y a des récurrences.
1: Est-ce que c'est un phénomène récent qu'aujourd'hui on voit paraître de plus en plus de romans ou de films par ailleurs qui commencent à regarder l'archéologie ou l'ethnologie d'un autre œil et qui en profitent pour créer de la fiction par-dessus? J'ai le sentiment que c'est quelque chose d'assez récent finalement.
0: Oui, c'est assez récent. On a l'habitude des romans historiques, donc vraiment inspirés de
1: faits connus.
0: De faits connus, de faits historiques, et puis après on brode, on ajoute des personnages, etc. Le roman ethnologique, c'est vraiment un concept que j'aimerais bien développer, mais c'est vrai qu'il y a effectivement cet intérêt, il y a cette ouverture à l'autre, et puis en s'ouvrant à l'autre, on remarque tous les points communs qu'il y a en fait entre toutes les civilisations, toutes les cultures, c'est assez fascinant, et donc je comprends tout à fait cette porte d'entrée via les romans ou via les films, les fictions, dans l'ethnologie.
1: Indiana Jones, ça rentre dans ce cadre-là ou c'est un peu à part?
0: Alors lui, il est archéologue, mais quand même, je veux dire la transdisciplinarité,
1: en tout cas
0: l'interdisciplinarité, c'est quelque chose de connu dans le milieu universitaire et on peut très bien être Indiana Jones archéologue et Joe ethnologue vivre des aventures similaires.
1: Exactement. Magali Yeni, le livre s'intitule Le Masque, c'est un roman, vous l'aurez compris, publié aux éditions Favre. On va se tourner du côté de Leila Chomsky et nous allons prendre connaissance de ce bruit qui court.
2: Vous croyez que c'est vrai cette histoire? Franchement, ça m'a tout l'air d'un bruit qui court.

0: Un extrait du titre Ya Habibi, c'est ça le bruit qui court en ce moment.
1: C'est ça.
0: Repris et chanté ici par Dida Guigan. Ce morceau est arrangé, joué par Samir Nasreddine, Mirko Mayo, Manu Hagman et Noé Tavelli. C'est l'une des chansons du nouvel album du groupe Beyrouth Express, Leïla.
1: Oui, c'est un très bel album, puissant, plein d'espoir. Certaines chansons font référence à la guerre menée par Israël au Liban, aux différents cessez-le-feu demandés et affichés depuis 2023. D'ailleurs, ce groupe Beyrouth Express est né en 2020, à la suite de l'explosion du port de Beyrouth. Dida Guigan entretient un lien profond, complexe et unique avec son pays, le Liban.
2: Je suis née en 84 à Beyrouth et puis j'ai été adoptée très vite, donc la même année en Suisse, par un couple franco-suisse. J'y suis retournée dans mon adolescence avec mes parents et puis après, vraiment, j'ai eu besoin de vivre et d'apprendre la langue et justement la musique. Entre 2010 et 2015, j'y ai vécu.
1: Vous avez sorti le 11 mai votre deuxième album avec ce groupe. L'album s'appelle Meanwhile. Pourquoi un mot en anglais ?
2: Alors, il s'appelle Meanwhile, mais il s'appelle aussi Fihin Ana, comme c'est écrit sur la pochette. C'est un peu moins lisible, le Fihin Ana. En arabe, il est dans les racines de cet arbre et c'est fait exprès. Donc, il est en anglais et en arabe. Pourquoi ? Parce que moi, je m'exprime souvent en anglais aussi et en arabe avec mes amis au Liban, parce que je voulais que tout le monde comprenne ce titre et que voilà, il a une signification propre.
1: Et qu'est-ce que ça signifie ?
2: Pendant ce temps politique, pendant ce temps très dur que nous vivons quand même depuis plus de 2 ans maintenant, eh bien, qu'est-ce qu'on fait ? Pour ma part, j'ai de nouveau eu des périodes où j'ai été figée, notamment depuis le 2 mars encore plus que jamais. Après les nouveaux bombardements dans mon pays, dans notre pays. Alors qu'est-ce qu'on fait ? Est-ce qu'on se fige et on reste en état de choc et on subit ? Qu'est-ce qu'on peut faire ? Pour ma part, c'est la musique qui est possible. C'est ça qui me remet en mouvement.
0: Dida Guigan avec vous, Leïla Chansky. La majorité des morceaux de l'album sont des reprises issues de la culture populaire libanaise et de la musique classique arabe. Pourquoi ?
1: Parce que pour Dida Guigan, il est crucial que dans une période de destruction, la musique, la culture, la poésie et la langue arabe puissent être préservées et rendues accessibles. Mais ce n'est pas la seule raison.
2: C'est quelque chose qui se fait en jazz aussi.

0: pas possible, mais ce que j'aime dans cette idée, c'est l'histoire qu'un langage commun préexiste à la musique. Dans le jazz et dans la musique libanaise et arabe, ça existe beaucoup. Quand on fait un concert, les gens chantent les paroles avec nous. C'est quelque chose que je trouve très beau. Et puis les reprises, ben, ce qui est chouette aussi, c'est que autour, eh ben, on brode avec des sonorités qui nous sont propres.
1: Et sur quoi voudriez-vous qu'on se quitte, Dida, si on devait écouter une chanson de l'album pour se dire au revoir?
0: Je propose Lama Barada Yatafana.
1: Qu'est-ce qu'elle raconte, cette chanson?
0: Ah, c'est un vieux poème, un mawashar, comme on l'appelle, qui est en fait assez connu, qui date d'avant les frontières qui ont été dessinées dans notre région. Elle parle d'amour. Ça peut être un amour en tant qu'objet, mais aussi un amour universel. Moi, c'est comme ça que j'aime la chanter, que j'aime la comprendre. On ne retrouve pas l'auteur, en fait. J'aime bien ça parce qu'en fait, elle relie. Elle relie plusieurs peuples, plusieurs générations. Et puis, elle a traversé le temps, en fait. Elle est encore connue aujourd'hui. C'est aussi une des premières que j'ai apprises quand je suis rentrée au Liban. Donc aujourd'hui, de pouvoir la jouer avec des musiciens autant libanais que suisses et que tout le monde se soit prêté à ce jeu-là, j'en suis très, très heureuse.
1: On va l'écouter. Merci beaucoup.

0: un petit peu mélancolique, non?
1: C'est très mélancolique.
0: Lama Baada, le choix musical de Dida Guigan, un morceau à retrouver dans le nouvel album de son groupe Beyrouth Express, disponible depuis le 11 mai. Merci Leïla Chansky pour ce conseil culturel. J'écoutais ce morceau de Beyrouth Express, Magali Yeni. Je rappelle que vous êtes notre invité pour votre roman Le Masque, publié aux éditions Favre. Je me disais, mais au fond, la Sardaigne, le Liban, c'est cette Méditerranée des croisements de ces cultures. Elle l'exprime très bien en parlant justement de ces musiques, de ces histoires, en fait, qui sont communes à toute une toute une région en fait de la planète.
2: Oui, c'est tout à fait ça. D'ailleurs, on pense que il y a quand même des navigateurs de ces régions-là qui sont arrivés en Sardaigne et qui ont apporté aussi leur pierre à l'édifice de cette civilisation. Donc, ouais, on est complètement dedans.
0: On est complètement dedans, effectivement. Je redonne le titre de l'album. Le nom du groupe, c'est Beyrouth Express. Je vais y arriver.
1: Pardon, exactement. Et le titre, c'est Meanwhile.
0: C'est Meanwhile.
1: Ouais. En attendant.
0: En attendant, voilà, exactement. En attendant quoi? La paix peut-être? Allez
1: c'est
0: savoir.
1: Ça. Ouais, c'est ça.
0: Effectivement. On va vous retrouver d'ici quelques minutes, Magali Yeni. Ce sera juste après ceci.
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0: La comédienne Christine Vouillot reçoit le prix culturel 2026 de l'État du Valais. Elle est récompensée en reconnaissance de sa carrière et de son apport à la création artistique. Elle est née à Vernaya en 1967. Elle a commencé sa formation à l'école romande d'art dramatique à Lausanne, puis ensuite au Théâtre national de Strasbourg, dont elle sort diplômée en 1990. Et puis, après cela, elle a mené une carrière importante en Suisse, à l'étranger, collaborant avec plusieurs figures majeures de la scène théâtrale. Jacques Lassalle, Luc Bondy, Benoît Besson, Françoise Courvoisier, Jean Lhermitte, Anne Schaller, Jean-Marie Drau, Philippe Sureuil ou encore François Marin, bref, que du beau monde. Ça va vous intéresser, Magali Yeni. C'est une tombe qui date d'environ 600 ans, contenant les restes de 5 personnes et des offrandes rituelles, qui a été mise à jour à Cuelap, une forteresse pré-Inca du Pérou, surnommée le Machu Picchu de la jungle péruvienne. Les restes ont été retrouvés dans une structure funéraire en pierre en forme de fer à cheval construite sur une plateforme. Et à l'intérieur, on a retrouvé les restes de 5 individus, 4 adultes, un petit enfant. Et parmi les offrandes rituelles, l'une des pièces ayant le plus attiré l'attention des archéologues, c'est un petit os sculpté représentant une tête humaine à l'une de ses extrémités. On retrouve là les masques de votre roman.
2: Complètement.
0: C'est courant de la reproduction de la figure humaine, c'est quand même quelque chose qu'on retrouve à toutes les périodes, à toutes les époques. Cette fascination qu'on a pour nous-mêmes. Hein.
2: Oui, quand même. Oui.
0: Alors si jamais vous voulez y aller, c'est à 3000 mètres d'altitude dans la jungle.
2: Ça se mérite.
0: Le casse du Louvre, le casse du siècle d'octobre 2025 fera l'objet d'un film réalisé par Romain Gavras. Ouais, ça va vite. Hein.
2: Déjà.
0: Et d'une série documentaire sur la base de Main Basse sur le Louvre, un livre-enquête de 3 journalistes qui travaillent respectivement pour Le Parisien, Le Monde et Paris Match. Ils se sont mis ensemble pour écrire ce livre. Et ce livre raconte comment ce qu'ils appellent eux des bandits du dimanche, pas tout à fait quand même, ont réussi à pénétrer donc dans la galerie d'Apollon pour y dérober les joyaux de la couronne pour un butin estimé à 88 millions d'euros tout de même. Ce vol, on s'en souvient, avait provoqué un choc international, déclenché une crise à l'intérieur du musée qui a débouché sur le remplacement de la présidente de ce musée qui est le plus visité du monde. C'est un casse qui démontre aussi que le vol d'œuvres d'art est devenu un business comme un autre pour de nombreux criminels. Ça remplace, faut bien le dire, les attaques de fourgons et les braquages de banques.
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0: Et de ces braquages, d'ailleurs, on va en parler.
4: 3 bracelets royaux et un casque antique en or ont été volés cette nuit dans un musée à Assen, dans le nord des Pays-Bas. Les intrus ont pénétré dans le musée à l'aide d'explosifs.
5: Un collectionneur a été interpellé pour avoir prélevé illégalement des objets archéologiques.
6: C'est l'histoire d'un homme qui, à l'aide d'un détecteur de métaux, a pillé des sites archéologiques en Valais, ailleurs en Suisse et peut-être même hors de nos frontières. Des pièces de monnaie, statuettes de pierre ou encore des outils datant de l'âge de bronze que l'homme collectionnait sont maintenant entre les mains du ministère public.
7: Beaucoup de ces objets proviennent probablement de tombes, notamment de tombes d'époque romaine. Eh bien, les tombes, elles sont détruites maintenant.
0: Vous me voyez arriver, Magali Yeni.
2: Bien sûr.
0: Dans votre roman, il s'agit du vol d'un masque très important, puisqu'il est le premier des masques que portent ces fameux mammoutonnes de Sardaigne pour leur défilé, un masque noir très impressionnant. Le vol d'œuvres d'art, effectivement, remplace le braquage de banque, puisqu'il n'y a plus d'argent dans les banques. Voilà. Le braquage de fourgons blindés, parce qu'ils sont de plus en plus blindés, c'est de plus en plus compliqué. Mais pour autant, on se dit toujours, d'accord, alors on a volé les bijoux de la couronne, enfin les jouets de la couronne plutôt, on vole des œuvres d'art ici et là, on vole des pièces d'or au musée romain, on vole des pièces d'or dans un autre musée gallo-romain, c'était le cas à Lausanne et à Paris, mais qui commande ces vols et qu'est-ce qu'on en fait après? Parce que c'est pas, on peut pas revendre ces objets, c'est vraiment pour les garder pour soi et les exposer dans son salon.
2: Bah, oui, c'est ça. Est-ce qu'il y a des formes de commandes justement de personnes
0: C'est tellement ciblé.
2: C'est ça, qui ont et de l'argent et de l'intérêt d'obtenir ces pièces-là pour des collections. Sinon, je vois pas tellement. Alors, les pièces d'or, on a dit, on peut les refondre pour l'or, mais franchement, elles valent plus
0: sous la forme
2: de pièces d'or antiques que sur le grammage d'or qu'ils pourront en tirer. Donc, je vois pas d'autres explications. Il y en a certainement d'autres, mais moi, j'en vois pas d'autres que le fait de s'approprier
0: un pan de notre histoire, en fait.
2: Voilà, un bout de trésor, de l'humanité et de l'avoir pour soi.
0: Ouais. Michel ?
8: Alors, c'était pas une question, mais j'ai vu un reportage une fois où ils expliquaient qu'on retrouvait beaucoup de ces objets d'art dans des maisons comme, par exemple, Noriega ou des choses comme ça, des grands criminels qui, en fait, font collection d'objets volés. Et donc, c'est un objet de statue hein, quand on arrive chez lui et qu'on trouve une peinture qui sort les joyaux de la couronne. Alors, malheureusement ou heureusement, on n'a pas tous l'occasion de passer chez Noriega. ou chez Escobar, mais en tout cas, visiblement, quand ils ont retrouvé toutes les maisons de Pablo Escobar, il y avait beaucoup d'objets d'art
0: qui avaient été volés.
8: Et donc, voilà, je crois qu'il y a un marché parallèle assez important.
0: Ouais, effectivement. Est-ce que, alors, on voit bien aujourd'hui qu'il y a une prise de conscience des anciens États coloniaux, notamment la France, qui restitue de plus en plus d'objets, notamment récemment au Bénin, et des objets de très très grande valeur, pas seulement parce qu'ils étaient en or, mais aussi parce qu'ils symboliquement, ils représentent une partie de l'histoire des pays dont ils ont été, où ils ont été volés. Dans votre métier au quotidien d'ethnologue, est-ce que c'est une discussion fréquente? Est-ce que c'est un phénomène qui va s'accentuant, vous sentez qu'il y a une prise de conscience, pour être plus clair dans ma question, globale désormais, aujourd'hui, dans tous les musées, dans toutes les institutions, de se dire, mais ce qu'on a en vitrine, d'où ça vient, et est-ce qu'on a vraiment le droit de le posséder?
2: Oui, il y a vraiment cette prise de conscience et cette volonté, justement, de remonter le mieux possible, c'est pas toujours possible pour les certains objets, mais de retrouver la source, et dans le cas vraiment qui concerne l'ethnologie, c'est de savoir si ces objets-là ont un sens pour les gens qui les ont honorés pendant des décennies ou même beaucoup plus longtemps. Et c'est ça sera le job des ethnologues, comprendre l'importance. Parce que c'est vrai que parfois, on a l'impression que tout représente un symbole très important, alors que certaines choses peuvent tranquillement passer. C'est dans l'ordre des choses qu'elles passent et puis qu'on les remplace. En revanche, certains sont vraiment des objets irremplaçables.
0: Oui. Leïla.
9: Oui, j'avais une question pour vous. On parle beaucoup des objets. Est-ce que vous êtes aussi, pour écrire ce livre, vous êtes aussi intéressé à la population sarde? C'est-à-dire, vous êtes allé discuter avec des gens sur place, rencontrer?
2: Oui, oui. Là, de nouveau, c'est cette partie ethnologique que j'adore. Donc oui, j'ai rencontré des gens, j'ai eu la chance d'assister à l'habillement des mammoutonnes. En principe, c'est interdit, enfin... Quoique maintenant, certains, pour le tourisme, le font. Mais là, vraiment, c'était une association qui le fait en principe en secret. Donc, j'ai eu accès à ça. J'ai pu voir l'émotion que ça portait aussi, de voir ces hommes qui, tout d'un coup, mettent le masque et se transforment complètement. La figure du veilleur qui est sculpteur de masques dans mon roman, j'ai rencontré une forme de veilleur, un sculpteur de masques, mais qui est aussi très, très investi pour la sauvegarde de ses traditions. Et c'est lui qui m'a donné, vraiment confié le texte que j'ai reproduit en large mesure dans le roman, de cette sensation qu'on a de devenir Mamoutones. Et donc voilà, oui, c'est, bien sûr, j'adore ça, j'adore rencontrer les gens.
0: Les gens qui portent ce costume des Mamoutonais, ces hommes qui mettent ces peaux de bête noires, ce masque, ces dizaines de kilos de cloches sur le dos, donc qui font un raffut du diable et qui pèsent leur poids, effectivement, ils ont expliqué ce qu'ils ressentaient lorsqu'ils le portaient.
2: Mais justement, ils ont expliqué cette forme de légèreté. Donc je me suis poser la question de cette notion presque de transe. Est-ce que en se positionnant dans cette figure, on
0: accède à une dimension.
2: Voilà, c'est ça. On incarne quelque part une puissance et donc on arrive à faire face à ça. Alors c'est clair qu'à la fin du défilé, on les voit même en plein hiver, ils ont beaucoup transpiré. Enfin, ils ont quand même porté le poids de ces cloches, de ces sonnailles. Mais avec une forme de légèreté, et ils m'ont dit aussi que quand ils mettent le masque, ils voient les choses d'une façon différente. Déjà par l'aspect physique, ce masque qui restreint le regard, qui empêche un petit peu aussi la transpiration, la respiration, transpiration aussi, mais surtout la respiration. Et donc, ils voient d'une façon différente, jusqu'à ne pas se reconnaître eux-mêmes quand ils croisent leur reflet dans une vitrine ou une vitre en passant devant les maisons.
0: L'œil que l'on voit sur la photo de couverture de votre roman, Magali Yeni, qui est donc l'œil que l'on voit, et pas le visage, puisqu'il y a le masque. Vous voyez la couleur de l'œil ?
9: Un peu violet.
0: Un peu violet, comme ça. Pourquoi donc ?
2: Là, je crois que ça a été un peu mon sucre. Ouais. Non, mais tout d'un coup, j'avais envie de changer radicalement une couleur d'yeux, parce que c'est vrai qu'en Sardaigne, on trouve... Mais toutes les couleurs d'yeux, parce que c'est quand même une île où il y a eu beaucoup de passages, et on trouve ces fameux yeux verts, presque jaunes, les yeux noirs, les yeux bleus, etc. Et là, je me suis dit, il faut quand même distinguer. Et donc, je leur ai donné la couleur du violet, mais en me renseignant d'abord auprès des Sardes, parce qu'en Sardaigne, le violet aussi porte malheur.
0: Ah, alors violet, 17 janvier, c'est, voilà. C'est bingo, c'est ça ?
2: C'est bingo, exactement.
0: D'accord. Non, mais ce qui permet aussi de reconnaître la personne, évidemment. Voilà,
2: ça.
0: Parce que sinon, c'est un petit peu compliqué lorsqu'on ne voit que les yeux. Ce roman s'appelle Le Masque. Je rappelle à vous qui nous rejoignez que nous sommes avec Magali Yeni, que ce roman part du vol d'un masque très ancien, antique, d'une valeur inestimable, qui sert de modèle pour ensuite fabriquer les masques que porteront ces fameux Mamoutonès lors de ces défilés, de ces cérémonies un peu carnavalesques aujourd'hui.
2: Oui.
0: Et donc, ils portent leur costume fait de peau de mouton, noir, harnachés avec leurs cloches, et ce fameux masque, et puis ces petits pas de danse qu'ils exécutent. Là, c'est pareil, ça vient de la nuit des temps, ça. C'est très compliqué de comprendre pourquoi, comment et d'où ça vient. C'est la porte rêvée pour ouvrir vers le mystère lorsqu'on écrit un roman. Tout est possible.
2: Oui, c'est exactement ça. On trouve des évolutions dans les masques. D'ailleurs, chaque village de cette région a un masque particulier. Mais oui, on voit aussi un peu cette évolution sur la base d'anciens masques qui ont été conservés, où c'était plutôt des figures animales qui étaient représentées, le bœuf, enfin vraiment ces figures de puissance. Et puis tout d'un coup, ça a basculé vers quelque chose de plus anthropomorphique, donc vraiment basé sur les traits de l'être humain, même si là ils sont très durs, hein, les traits des masques.
0: Oui, c'est pas des masques très aimables.
2: Non. Et puis dans les cloches aussi, l'évolution. On avait d'abord, on portait pas des cloches, mais des ossements. Et donc, c'est ces ossements qui faisaient un bruit. Ensuite, ils ont été remplacés par les cloches, etc., etc. Donc, il y a vraiment une histoire aussi de ces costumes.
0: Oh, les ossements, ça devait être trop classe.
2: Ah ouais.
0: Avec le masque, oui, non, vraiment, ça fait très envie. Ah, oh, puis nous sommes le 17 janvier.
2: Et il y a du violet quelque part.
0: C'est vraiment affreux. Est-ce que ça facilite la définition des personnages, par exemple, le fait d'avoir tout cet environnement? Je disais tout à l'heure qu'au fond, c'est la porte ouverte vers tout, vers le fantastique, vers un roman qui peut partir dans toutes les directions, Magliani. Mais là aussi, lorsqu'on doit définir, penser, imaginer ces personnages, ça aide aussi que d'être sur place, c'est un peu la question que posait Léna tout à l'heure. C'est aussi acheter du terrain, comme on dit, comprendre un peu.
2: Mais c'est exactement ça. C'est pour ça que j'ai voulu interroger ces hommes, mais aussi certaines femmes, pour avoir leur opinion, pourquoi les femmes sont exclues de ces rituels.
0: Et on le sait pourquoi?
2: Ou c'est juste de nouveau tradition. Donc voilà, on dit elles n'arriveraient pas à porter physiquement ce poids de cloche, mais on voit qu'il y a des enfants qui font partie aussi des défilés. Donc on pourrait adapter et inclure les femmes, mais ça se fait pas du tout. Ouais, de rencontrer les gens, ça aide. D'abord, ça m'aide à visualiser les personnages. Et puis ensuite, je brode en prenant des caractéristiques de cette personne, d'une autre. Je les mélange, j'appuie sur le côté peut-être négatif ou le côté plutôt positif, etc. Et j'ai presque l'impression de les connaître vraiment, vraiment personnellement grâce à ces interactions que j'ai avec des gens qui existent.
0: On les imagine très bien parce que c'est une écriture très très visuelle.
2: Oui, vraiment. Mais je les
0: insistez là-dessus.
2: Oui, je les visualise quand j'écris.
0: Léla.
9: En fait, je me disais en vous écoutant, parce qu'un masque, au théâtre notamment, on dit le masque ça cache, mais c'est aussi, on n'est jamais aussi nu que devant un masque. Derrière un masque, en fait, on se révèle. Mm-hmm. Et quand vous parliez de légèreté, je me suis demandé s'il n'y a pas aussi, dans ces personnes que vous avez approchées un peu, alors qu'on n'a pas le droit de voir comment ils s'habillent, une immersion où vous vous êtes dit, ce côté théâtral, vous aviez aussi envie de le partager dans ce roman. Quelle est la part de, peut-être, théâtralité dans votre texte ou dans votre démarche?
2: C'est assez difficile à dire. C'est vrai que les articles que j'ai trouvés, certains articles que j'ai trouvés sur le monde des Mamoutones, c'est en lien avec le théâtre, avec la performance masquée, le carnaval, etc. Certains, quand on les voit, en tout cas jusqu'au moment de placer le masque et le foulard par-dessus le masque pour vraiment compléter la transformation, il rit, il plaisante. Donc on a vraiment cette impression d'être en coulisses d'un spectacle. Et puis dès le moment où ils sont complètement harnachés, habillés, prêts, il y a une forme de sérieux, c'est presque plombant. Vraiment, l'atmosphère devient beaucoup plus lourde. Et puis là, ils rient plus du tout, ils arrêtent de se faire des farces entre eux. Et donc là, je pense qu'on dépasse un peu quand même cette notion de théâtre. On reste dans la performance, c'est clair, mais pas vraiment le théâtre.
0: Michel,
8: par rapport aux gens que vous avez rencontrés, en fait, je me posais la question, je ne sais pas si vous l'avez abordé, mais comment est-ce qu'on devient mamoutonesse? Est-ce que c'est des familles de mamoutonesse? Est-ce que
0: de père en fils,
8: ou est-ce qu'il faut passer par une initiation? Comment est-ce qu'on choisit les mamoutonesse?
2: Non, c'est souvent dans les familles. Donc de nouveau, il y a pas mal de mamoutonesse qui viennent d'un même village. Donc finalement, tout le monde se connaît, et donc il y a cette volonté souvent des pères qui sont mamoutones de transmettre ça à leurs enfants. Après, il y a une forme de rituel parce qu'on apprend à porter les cloches, donc on progresse. Souvent, on commence
8: Une cloche.
2: Voilà, mais oui, mais c'est ça, là, vraiment, avec des enfants qui en ont deux ou trois et toutes petites. Ça, c'est assez nouveau, les enfants mamoutonnes. En général, on attendait d'être quand même adolescent. Ouais. Mais oui, il y a des formes de, je vais pas dire de bizutage, parce que c'est mal considéré.
0: D'apprentissage.
2: Ouais. Mais aussi, on va faire exprès de serrer excessivement les ceintures qui tiennent ces cloches, juste pour voir si la personne est capable, et donc si elle mérite quelque part de faire partie du groupe.
0: L'aspect fantastique de votre roman, cette lente dérive comme ça vers des univers fantastiques, vous l'aviez en tête dès le départ, ou est-ce que votre point de départ était simplement le vol de ce masque?
2: C'est venu peu à peu. Ça c'est une réalité. Avec ce phénomène aussi assez étrange pour moi, qui suis quand même si si j'aime le mystère et, ouais. Et les choses inexplicables. Je suis assez cartésienne et quand j'entendais des écrivains, des auteurs parler du fait que les personnages viennent ouais. vers eux, leur soufflent des choses, je me disais oui, enfin, ils ont peut-être fumé quelque chose avant, mais ça m'est vraiment arrivé. Alors bien sûr, c'est l'inconscient, on porte ces personnages et puis tout d'un coup ça se révèle, mais cette partie vraiment mystérieuse et inexplicable, elle est arrivée très très tard.
0: Oui. Mais donc vos personnages vous parlent, maintenant vous avez compris que c'est réel.
2: Tout à fait.
0: C'est ça.
2: C'est exactement voilà. ça. Je leur obéis.
0: Voilà, vous ne pouvez plus vous moquer de ces auteurs.
2: Non, vraiment plus.
0: Oui, exactement. Bien, alors maintenant, nous allons partir à la rencontre de quelqu'un que vous connaissez peut-être, mais pour ça, il va falloir que je réveille mon ordinateur, car il s'est mis en veille, le coquin, évidemment, à l'instant où j'en ai besoin. On va partir à la rencontre d'une jeune artiste. On en a parlé tout à l'heure, elle est suissesse d'origine burundaise, la voici.
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0: Mais alors, qui est-elle? Hein? Ah, le suspense est intenable. C'était un medley de la chanteuse suisse d'origine burundaise, Navi, qui vient de sortir un nouveau single, Give You My Love. On l'écoutera d'ici un instant. En amont de son concert à la Spirale de Fribourg ce samedi 30 mai, Michel, vous lui avez posé la question. Donc, qui êtes-vous, Navi?
1: Oui, Navy.
0: Navy,
1: à cause du Navy Blue, en fait, la couleur bleue.
0: La couleur
1: c'est
0: bleue.
1: Pour ça qu'elle a choisi ce nom. Et voici la réponse à la question qui es-tu? Qui êtes-vous, Navy?
2: Qui suis-je? Ça, c'est une grande question. Je crois que j'essaie encore de savoir qui je suis. Je pense que c'est l'apprentissage d'une vie, mais je suis une jeune artiste lausannoise, originaire du Burundi. Mais j'ai vécu toute ma vie ici à Lausanne. Et j'ai plusieurs cordes à mon arc. Je suis musicienne, chanteuse. Je suis aussi psychologue, ça c'est marrant. J'ai fait mes études de psychologie à l'Uni de Lausanne. Je suis une petite sœur, je suis une fille, je suis une tata. Je crois que j'ai plein de choses qui composent ma personne.
1: Et on a parlé d'un certain nombre de ces choses au cours de l'interview que j'ai diffusée dans l'émission Pili Pili dimanche dernier, si jamais. Ça faisait longtemps.
0: Sur couleur 3.
1: Ça faisait longtemps. Vous pouvez aller la réécouter via Play RTS. Eh ben, ça faisait pile 2 ans qu'on s'était retrouvés autour d'un micro avec Navy. À l'époque, elle venait de rentrer du Kenya où elle était allée participer à un atelier d'écriture. Je vous en avais parlé. C'était organisé par Spotify Africa et la plateforme allemande Color Studio qui voit passer toutes les étoiles montantes de la pop musique.
0: Ce qui veut dire qu'elle commence à avoir un succès international?
1: Alors, un début de succès, en tout cas, c'est sûr, mais surtout une réputation. Outre le public averti, ce sont pour l'instant surtout les professionnels de la musique qui s'intéressent beaucoup à elle, ce qui précède habituellement un succès populaire grâce aux efforts des 10 professionnels. Depuis 2024 et l'EP Closer, enregistré donc avec les participantes ES du camp d'écriture au Kenya, Navy a répondu à l'invitation du saxophoniste américain Braxton Cook, qui a déjà collaboré avec John Baptiste, Mac Miller ou Rihanna. Et ensemble, ils ont créé le single Weekend. Il y a eu aussi un autre single, Back to You, en collaboration avec Pablo Nouvel, sorti l'année dernière. Je crois qu'on l'a passé sur la première. Mais surtout, en ce qui me concerne en tout cas, il y a eu ce moment qui m'a donné la chair de poule quand je suis tombé dessus sur la page Instagram de Navy, à savoir @NavyMusic, tout a fondu, si jamais. Vous y trouverez une vidéo d'elle en train de découvrir...
0: Non ou quoi?
3: Je crois agent que je vais l'engager.
1: Agent de Navy, c'est quand vous voulez, c'est avec plaisir. Alors, vous trouverez donc sur sa page Instagram une vidéo d'elle en train de découvrir le premier épisode de la toute nouvelle série Imperfect Women, qu'on voit donc sur la télévision dans la vidéo en arrière-plan. On aperçoit à l'écran l'actrice Kerry Washington qui livre ses émotions dans une scène poignante avec comme musique de fond Navy.
0: Mais non.
1: Bah, c'est exactement ce que dit Navy dans la vidéo, mais en fait, si, si.
2: Au tout début, c'était un peu une surprise, j'ai reçu un message d'une personne qui a dit « Voilà, on est en train de travailler sur une nouvelle série, et moi, mon travail, c'est d'habiller en fait ces séries, de chercher de la bonne musique qui va sur les bonnes scènes. » Et ben, je suis tombée sur celle-là, sur ta musique à toi qui s'appelle Blue. J'aimerais beaucoup l'utiliser comme musique pour... cette série pour cette scène, blablabla. J'ai mis 2 jours à répondre parce que j'étais là genre, est-ce que je suis en train de me faire avoir? Dans le mail, elle me dit qu'il y aura Kerry Washington dedans. J'étais là genre, non mais c'est pas possible. C'est pas possible. Et puis bah du coup, c'était vraiment un échange de mail pour qu'elle puisse avoir accès, que je puisse lui céder des droits pour qu'elle puisse utiliser ça à l'image. Et ensuite, ben, c'était un peu le waiting game. J'ai donné la possibilité, est-ce que finalement ça va faire le final cut ou est-ce qu'ils vont choisir autre chose parce que ça marche mieux? I don't know, tu vois, je sais pas, on verra. Et après, tout d'un coup, c'était sorti. Mais j'avais pas vu tout de suite. J'étais pas à la maison le jour de la sortie. Et j'ai une copine qui m'a dit, il faut que tu mettes un bon CV, blablabla. Et j'étais là, quoi? Et du coup, bah, après, j'ai découvert, en rentrant à la maison, j'ai découvert ou redécouvert ma voix dans la série. Merci beaucoup.
1: Bah, bravo. 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
0: Bravo à Navy, donc, et rendez-vous le samedi 30 à la Spirale de Fribourg pour son concert en trio.
1: Je crois que j'ai de nouveau la chair de poule.
0: Ah, je vois.
1: Oui, ce sera la Spirale sans Kerry Washington, malheureusement, mais avec de nouveaux morceaux qui, d'après mes sources, annoncent un album prévu pour l'automne. Je crois qu'il est déjà enregistré.
0: Alors, on écoute Give You My Love de Navy.

0: Give You My Love, c'était Navy en concert le samedi 30 à la Spirale de Fribourg en trio.
1: Je rappelle mes prescriptions sur ce bout de papier.
0: Magali Yeni, avant de nous quitter, c'est une question traditionnelle que nous posons à nos invités. C'est une recommandation culturelle. Et vous allez nous proposer un endroit que vous connaissez très très bien.
2: Ah oui, exactement. C'est un endroit que j'adore. J'y travaille. Mais je le connaissais déjà avant. J'étais déjà fan. Il s'agit du Tibet Museum à Gruyère, qui rassemble une collection d'art sacré himalayen et tibétain. Donc en lien avec le bouddhisme tibétain.
0: En toute égalité.
2: Oui, là, en toute légalité. et avec aussi l'éventualité, peut-être que certaines pièces retourneront peut-être un jour au Tibet, dans un Tibet libre. Ouais. Donc voilà, et c'est une collection hyper riche, le bâtiment est magnifique. C'est Gruyère, donc en plus on peut, c'est beau, on peut manger des meringues et de la crème double. Mais vraiment, je recommande, c'est une des plus grandes collections au monde. Elle est nichée là, entre le musée Guiguerre et le château de Gruyère, et vraiment ça vaut le détour.
0: Et l'art tibétain, c'est très, enfin, je suis allé voir évidemment le site du musée. Je connaissais pas du tout ce musée. Je suis allé voir sur le site que nous avez envoyé. C'est très asiatique, évidemment, mais il y a des particularités.
2: Quelque chose
0: qui distingue cet art tibétain de l'art chinois, indien, etc.
2: Oui, il y a un certain savoir-faire. Ouais. Donc les artisans, moi j'ai toujours envie de dire artistes, parce que c'est vraiment ça. Ils ont des techniques de fonte. Et puis après, dans le ciselage et l'incrustation de pierres semi-précieuses, c'est incroyable, c'est d'une finesse. Les peintures aussi, c'est vraiment quelque chose d'exceptionnel et de propre à ces régions.
0: Et ça se trouve donc à Gruyère.
2: Exactement.
0: Merci Magali Yeni, merci d'être venue nous voir pour nous parler de ce roman Le Masque, publié aux éditions Favre. À bientôt.
2: C'est un plaisir.
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1: La Roumanie, membre de l'OTAN, frappée cette nuit par un drone russe, c'est ce qu'affirme il y a quelques instants le ministère de la Défense. Il aurait touché le toit d'un immeuble de la ville de Galati dans l'est du pays, faisant 2 blessés. Les États-Unis et l'Iran ont établi hier soir un cadre d'accord en vue de mettre fin à la guerre au Moyen-Orient. Un projet d'accord qui prévoirait avant cela une extension de 60 jours du cessez-le-feu. Mais le texte n'est pas encore validé par Donald Trump. Simple annonce ou réelle avancée. Hier soir, l'agence de presse iranienne Tsanim a démenti un tel accord en l'état. Les forces israéliennes et russes sont désormais sur la liste noire de l'ONU quant aux violences sexuelles lors des conflits. C'est ce que confirme un nouveau rapport annuel consulté hier en primeur par l'agence France Presse. Des violences sexuelles recensées dans le contexte de la guerre en Ukraine ou encore dans le territoire palestinien occupé. Israël a qualifié hier cette inscription de honteuse et d'absurde. Le Hamas faisait lui déjà partie de cette liste noire. Le Grand Conseil Genevois fait confiance au gouvernement pour la manifestation anti-G7. Les députés ont finalement apporté leur soutien au Conseil d'État en refusant d'interdire la grande manifestation du 14 juin à Genève. Le collectif No G7 avait lui appelé à manifester hier soir sous les fenêtres du Parlement. Une cloche qui sonne à 15h24 précise, des femmes, des enfants, des hommes. Les habitants de Blatten ont marqué le premier anniversaire de la catastrophe hier. Dans Forum, le conseiller d'État Stéphane Ganzer a lui estimé qu'on ne pourra pas refaire un même Blatten bucolique, mais qu'on pourra s'en rapprocher. La Suisse accède aux demi-finales du mondial de hockey sur glace après sa victoire 3-1 hier soir contre la Suède. Les joueurs de Yann Cadieux affronteront la Norvège samedi pour les demi-finales. Match à suivre dès 15h sur RTS2. Yannick Sinner s'incline lui au deuxième tour de Roland-Garros. C'est la surprise de la journée d'hier. Le grand favori numéro 1 mondial s'est fait renverser en 5-7 par l'Argentin Juan Manuel Cherun Dolo. L'Italien semble avoir subi un petit souci de santé au troisième set avant de s'effondrer au score. Le réchauffement climatique pourrait réduire la période de l'année où le grand pèlerinage à la Mecque est supportable. C'est ce que révèle cette nuit le réseau de scientifiques World Weather Attribution dans une étude. Cette année, le Hajj se termine demain et s'est déroulé sous des températures dépassant les 40 degrés. On retrouvait généralement ce genre de température en été dans les années 80. C'est désormais de plus en plus tôt. Et même si le grand pèlerinage régi par le calendrier lunaire avance de 11 jours chaque année, eh bien ça ne suffirait pas à compenser la hausse des températures, car l'activité humaine a prolongé les périodes de chaleur extrêmes, estiment les chercheurs. Ce n'est pas l'Arabie Saoudite, mais il fera encore très chaud en Romandie aujourd'hui, du soleil partout et quelques cumulus en montagne. Il fera 32 degrés en Valais, week-end encore ensoleillé avant la dégradation prévue dimanche.
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5: Bonjour à toutes et à tous et bienvenue dans cette troisième édition de CQFD Junior et bonjour surtout à la classe de Florine Breitenstein du Collège de Montrion à Lausanne qui est avec nous aujourd'hui en studio. Bonjour!
6: Bonjour!
5: Dites-moi, vous avez quel âge?
6: 6, 7.
5: Et du coup, ça veut dire que vous êtes en quelle classe? 6, 7. Ça y est, on l'a placé devant les 10 premières secondes d'émission. Vous êtes en quelle classe du coup?
6: 3P6.
5: Ok, alors aujourd'hui on est avec vous pour parler de volcans, de lave, de séismes, de la terre qui bouge sous nos pieds. Et vous avez préparé plein de questions, c'est juste? Ouais. Et pour répondre à toutes vos questions, nous recevons Fiona Burns. Bonjour.
6: Bonjour.
5: Vous êtes géologue, volcanologue, accompagnatrice en montagne et cofondatrice d'Aventure Sauvage, une société qui propose des randonnées géologiques ou sur des volcans. Vous observez comment notre planète fonctionne aux profondeurs. Alors, pour répondre aux questions des enfants qui sont nos invités aujourd'hui, vous revenez exprès d'un volcan. Vous étiez où ?
6: Alors, j'étais aux îles Canaries, sur l'île de Tenerife, sur le Teide, qui est d'ailleurs le troisième plus grand volcan du monde.
5: Waouh, elle est revenue rien que pour nous. Et avec nous aussi aujourd'hui, pour co-animer cette émission, Anouk Mertz. Bonjour.
7: Bonjour et bonjour à tous.
5: Et c'est vous qui êtes allé préparer cette émission avec nos aspirants et aspirantes volcanologues. Est-ce qu'ils étaient inspirés par les tremblements de terre et les volcans ?
7: Oui, qui n'est pas inspiré quand on parle de ces phénomènes naturels absolument extraordinaires ? Mais oui, vous verrez, ils ont plein de questions, des questions absolument pertinentes.
5: On se réjouit. Et puis Ardité aussi avec nous, bonjour.
8: Bonjour Lucia, bonjour les enfants. On va aussi jouer un petit peu, il y aura un quiz pour savoir vrai ou faux sur les mythes sur les volcans et les tremblements de terre. Il y aura des histoires et même un conte pour comprendre pourquoi la terre tremble.
5: Et puis on comprendra pourquoi il y a du vinaigre et des drôles de trucs devant vous plus tard aussi peut-être. Voilà peut-être. Pour le programme de cette heure, CQFD Junior spécial volcan et tremblement de terre, c'est parti.
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5: Pourquoi la Terre tremble ? Comment naissent les volcans ? Est-ce que les taupes pressentent les éruptions ? Avons-nous ? On va aborder plein de questions qui taraudent nos jeunes invités. Avec vous donc, Fiona Burns, vous êtes, comme on le disait, géologue et volcanologue. Alors, burn, ça veut dire brûle ou brûlure au pluriel en anglais. C'est un nom prédestiné. Est-ce que vous êtes souvent brûlée ?
6: Alors, je ne me brûle pas souvent, mais mon père, qui s'appelle aussi Burns, brûle souvent son toast le
5: D'accord.
6: matin. Voilà, et peut-être que j'étais prédestinée. Déjà, dès ma plus jeune enfance, je marchais sur des volcans, en partie grâce à mes parents. Et je pense que c'est une passion qui est née dès ma tendre enfance.
5: Clairement. Bon, c'est mieux d'avoir le nom et pas les brûlures.
6: Voilà.
5: Anouk, je me tourne vers vous. On a un programme absolument copieux. Par où est-ce qu'on commence ?
7: Eh bien, on va tendre le micro à Joël pour poser un peu le cadre de cette émission. On t'écoute.
9: Pourquoi la Terre, elle tremble ?
6: Super question. Alors, il faut penser que la surface de la Terre est divisée en grandes plaques rigides, un peu comme un grand puzzle, et c'est ce qu'on appelle les plaques tectoniques. Ces plaques, elles flottent sur quelque chose de chaud et de mou qui s'appelle le manteau, et en se déplaçant, ces plaques vont se rencontrer, mais aussi se séparer, et c'est là qu'on va avoir des séismes et ces fameux tremblements de terre.
7: Basile !
10: Quel est le lien entre un tremblement de terre et un volcan ?
6: Alors, les volcans et les tremblements de terre, justement, ils sont souvent aux frontières de ces fameuses plaques tectoniques. Quand les plaques bougent, soit elles peuvent casser les roches et on aura juste un séisme, soit elles peuvent même aussi laisser remonter du magma et c'est là qu'on va former un volcan. Comme par exemple en Islande, on a les plaques qui se séparent et des volcans tout le long de la faille.
7: Donc c'est parce qu'elles s'entrechoquent, ces plaques, qu'elles vont provoquer quelque chose à la surface de la Terre ?
6: Oui, exactement.
7: Nina ?
11: Comment mesure-t-on un séisme en tremblement de terre ?
6: Alors, un séisme est mesuré avec un appareil qu'on appelle un sismomètre. Donc, quand le sol vibre, l'appareil va enregistrer les mouvements sous forme de courbes qu'on appelle des sismogrammes. Et ce sont ces courbes, en fait, qui permettent aux scientifiques de connaître la force du séisme, sa durée aussi dans le temps, la profondeur du séisme et finalement l'endroit où il s'est produit.
7: Lio !
12: Où faut-il se cacher pendant un séisme ?
7: Ah, bah oui, du pratique.
6: Ouais, très bonne question. Alors, attention, pendant un séisme, le plus important, c'est de se protéger des objets qui tombent ou qui peuvent s'effondrer sur nous. Donc, si on est à l'intérieur, il faut soit se baisser au sol et se couvrir sous une table qui est bien solide et se protéger la tête, et aussi s'accrocher aux meubles pour qu'ils ne bougent pas trop. Donc, vraiment se cacher, hein. Et finalement, si on est à l'extérieur, il faut plutôt aller vers un endroit dégagé, donc loin des bâtiments, loin des arbres, des ponts ou des lignes électriques. Et si on est près de la mer, eh bien, il faut s'éloigner de la côte car il pourrait y avoir des risques de tsunami.
7: Mais est-ce qu'il y a des endroits où ça tremble plus que d'autres ? Parce que nous, on n'est pas habitués, en tout cas les enfants, je ne crois pas. Est-ce qu'on vous apprend à l'école à vous planquer sur votre table d'écolier chaque matin ? Il y a des pays où on fait ça, non, vous faites non de la tête, hein.
6: Non. Alors en effet, en Suisse, on a des séismes, mais qui ne sont pas très forts. Mais par exemple, au Japon, là-bas, dans les écoles, les écoliers, ils sont préparés. Hein. Dès qu'il y a un séisme, ils savent comment réagir et où se cacher.
7: Parce que les plaques tectoniques, justement, ces morceaux de puzzle, bougent beaucoup à cet endroit-là, c'est pour ça ?
6: Oui, oui, le Japon fait partie justement de la ceinture de feu du Pacifique, là où il y a beaucoup de plaques tectoniques qui se rencontrent et qui s'entrechoquent. Donc c'est une zone très active sismiquement, mais on va retrouver aussi beaucoup de volcans. Au Japon, on a plus de 100 volcans actifs.
5: Vous en avez déjà vécu des tremblements de terre? Parce que moi, à part deux, trois vagues, petites secousses, que je ne suis même pas sûre que c'était un tremblement de terre...
6: Alors, je suis navrée, mais je n'en ai jamais ressenti. Alors, certes, j'ai vécu et travaillé aux îles Canaries, là où il y a souvent des tremblements de terre, mais ils sont souvent assez petits. Donc, personnellement, j'ai eu la chance de ne pas en ressentir.
5: Et une question qui me venait à l'esprit en écoutant la question d'une de nos invitées tout à l'heure, vous expliquiez qu'il faut se mettre à l'abri de ce qui tombe, mais donc, en fait, ce n'est pas tellement le sol qui tremble, le danger. Si on est dans un désert et que ça tremble, on risque rien?
6: Oui, alors, bon, si on est dans un désert et que le sol tremble, s'il y a des risques de fissures, de fractures du sol, là, ça pourrait être dangereux. Mais généralement, c'est dans les grandes villes où c'est un problème, parce qu'on a des bâtiments qui vont se fissurer, s'effondrer, ou des meubles qui peuvent tomber. C'est vraiment là le danger, on va dire, qui vient du ciel, entre guillemets.
5: Ok. Ardité, vous vouliez justement nous parler d'un conte qui explique un peu ces séismes aux enfants.
8: Oui, un conte, justement, pour adapter aux enfants de votre âge. Donc, 6-7 ans, regardez comme il est beau. Voilà, il y a des beaux dessins. Il s'appelle simplement... Tremblement. Il a été écrit par Nicolas Jacquette et il est adapté d'un court-métrage qui a été montré dans beaucoup de festivals. Et ce que j'aime beaucoup, c'est qu'il arrive à raconter les tremblements de terre avec des images très simples et très visuelles. Je vais peut-être vous lire un extrait et peut-être que l'auteur ne m'en voudra pas, mais je vais lire la toute fin.
5: Juste pour montrer le spoiler alert.
8: Voilà. Et pendant que les hommes oublient, la terre bouge toujours et encore, lentement, sans jamais s'arrêter. Et quand les hommes auront oublié, elle tremblera encore à nouveau. Il ne faut pas oublier, n'oublie pas mon histoire, raconte-la à ton tour, l'histoire de la planète, l'histoire de la Terre. Donc voilà, ce qu'on peut retenir de ce qui a été dit et aussi de ce conte, c'est qu'en fait, la Terre, elle bouge en permanence, elle bouge tout le temps, lentement, même si nous, on ne la sent pas. Donc je rappelle, le livre, il s'appelle Tremblement et il est publié chez Quinto Jeunesse.
5: Et il est très beau.
8: Il est très très beau.
5: Fiona Burns, raconter la géologie sous forme d'histoire ou de conte, ça aide aussi à comprendre ce genre de phénomène?
6: Oui, alors déjà ça rend la science beaucoup plus accessible et amusante et aussi facile à comprendre et retenir. Donc moi j'encourage vivement.
5: CQFD Junior spécial tremblement de terre et volcan ce matin et dans quelques minutes on poursuivra notre exploration en plongeant au cœur des cratères.

0: Et c'est bien sûr Pharrell Williams qui nous chante Happy.
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0: CQFD Junior ce matin, spécial vulcanologie et géologie. On a parlé de la terre qui tremble sous nos pieds et maintenant on va s'intéresser aux volcans, Anouk Merz.
2: Oui, et puis pour que les choses deviennent un tout petit peu plus concrètes pour les enfants avant qu'ils posent leurs questions, bien Ardité, je me tourne vers vous. Vous avez du vinaigre dans la main et puis un joli support en plastique qui a vraiment une allure de volcan, du colorant et vous êtes prêts les enfants, regardez.
3: Qu'est-ce qu'on peut bien vous faire avec ce vinaigre?
2: Vous pouvez lever vos chaises si vous ne voyez pas bien. On va simuler peut-être ce que fait un volcan.
3: C'est en direct, donc on va voir. Est-ce que ça va marcher? Hop.
0: Attention. Ouh, wow. Ça mousse.
3: Ça mousse.
0: On a de la lave rose-orange. C'est assez joli.
4: C'est beau.
2: Donc voilà, il y a quelque chose qui est sorti de l'intérieur même du volcan, qui a grimpé le long du petit tuyau de l'entonnoir où il y avait le bicarbonate de soude. Et puis avec le vinaigre, eh bien, ça fait des bulles. Donc, ça nous permet d'imaginer un tout petit peu, peut-être, ce qui se passe quand un volcan explose ou coule. Je me tourne vers vous, les enfants. Vous pouvez reprendre vos places. Sarah, elle est où, Sarah? Parce que voilà, maintenant, ils ne sont plus du tout dans le même ordre.
3: Du volcan.
2: Sarah, je me tourne vers toi et puis on écoute ta question.
5: C'est quoi un volcan? Comment se forme un volcan?
2: Alors là, on a peut-être déjà eu une petite idée. Fiona, est-ce que la simulation est probante? Est-ce qu'elle nous donne des pistes?
4: Alors la simulation, elle est parfaite. Alors déjà, un volcan, pour la base de la définition, c'est une ouverture dans la croûte terrestre par laquelle va sortir, remonter du magma, des gaz, mais aussi des fois des cendres volcaniques. Elles vont remonter depuis le manteau, donc la zone sous la croûte terrestre. Et quand ce magma sort à la surface, c'est là qu'on appelle ça de la lave. Donc il change de nom. Alors comment cette lave remonte? Justement, c'est grâce aux gaz volcaniques qui sont dissous dans le magma. Il faut imaginer que c'est un peu comme une bouteille de Coca-Cola avec le gaz carbonique dedans. Si on le secoue très très fort et qu'on ouvre le bouchon, eh bien, on a une éruption. Eh bien, les volcans, c'est le même mécanisme. Ce sont ces gaz qui vont faire remonter et ressortir le magma pour qu'on ait des belles coulées de lave ou même des éruptions explosives.
2: Vous venez de dire que c'était une ouverture. Moi, j'imagine plutôt que c'est une montagne. On ne considère pas un volcan comme une montagne?
4: Alors, il y a un grand dilemme là-dessus. Moi, personnellement, j'aime pas qu'on dise que ce sont des montagnes, car des montagnes, ce sont comme par exemple les Alpes ou l'Himalaya, donc des zones où on a aussi les plaques tectoniques dont je vous parlais avant, qui convergent, qui se rentrent dedans. C'est ce qu'on appelle une zone de collision, qui vont former donc des montagnes, mais là, on n'a pas de volcan. Et un volcan, c'est très différent. C'est justement formé là où les plaques tectoniques se séparent, aussi quelquefois se rentrent dedans, mais c'est vraiment là où on aura de la formation de magma. Et c'est ce magma, en fait, qui va créer ce volcan, car à la naissance d'un volcan, on n'aura pas forcément la forme d'un volcan et d'une montagne. On aura une fissure avec de la lave qui sort. Et le volcan, il va se construire, en fait, petit à petit, par couches, en accumulant de la lave, couche par couche. Et c'est comme ça qu'on aura cette forme qui ressemble à une montagne. Mais ce n'est pas une montagne.
2: On continue notre fiche technique sur les volcans avec toi, Émilie.
6: Depuis quand les volcans existent ?
4: Ah, ça c'est une très bonne question. Alors, les volcans existent en fait depuis la naissance de la Terre, quand elle s'est formée il y a 4,5 milliards d'années. Donc il y a très très très longtemps, la planète était extrêmement chaude et les roches en surface étaient en grande partie fondues. Donc on avait un volcanisme à la surface de la Terre qui était très intense, déjà à la formation de la Terre.
2: Javier,
7: il y a-t-il combien de volcans au monde?
4: Alors, les scientifiques estiment qu'il existe 1500 volcans actifs ou potentiellement actifs dans le monde. Mais il ne faut pas oublier qu'on a aussi beaucoup de volcans sous les océans. Donc ça fait encore même plus que 1500, on s'en ferait 2000, peut-être même 3000. Il y en a énormément, mais on n'a pas pu tous les répertorier.
2: Et si on compte ceux qui sont éteints, ceux qui dorment?
4: Ouh, alors là, il y en a encore beaucoup plus.
2: C'est difficile, bien difficile oui. De compter. Mathéo.
8: Pourquoi y a-t-il beaucoup de Japon en...
4: de volcans au Japon?
9: De volcans.
8: Pourquoi y a-t-il beaucoup de volcans au Japon et pourquoi pas en Suisse?
2: Ah, on a déjà eu un esquisse de réponse quand on parlait de séisme, non?
4: Exactement. Alors comme je vous l'ai dit, le Japon fait partie de la ceinture de feu du Pacifique. Donc c'est une région volcanique d'ailleurs la plus active du monde, où il y a énormément de volcans parce que c'est dans une zone où plusieurs plaques tectoniques se rencontrent. Et c'est ce qu'on appelle une zone de subduction. Il y a une plaque tectonique qui va passer sous une autre et en passant dessous, elle va fondre dans le manteau. C'est ce qui va produire du magma. C'est pour ça qu'on trouve tellement de volcans là-bas au Japon. Par contre, en Suisse, c'est très différent. En fait, on est dans une zone, comme je vous ai dit, de collision où les

0: Alors, le plus grand volcan du monde, c'est le Mauna Loa sur l'île de Hawaï. D'accord, c'est aussi des îles volcaniques. Alors lui, il est énorme, il mesure 120 km de large. Et depuis le fond de l'océan, eh bien, il est encore plus grand que l'Everest. L'Everest, il mesure 8849 mètres. Eh bien, le Mauna Loa, lui, fait 17 km de haut. Donc c'est 1700 mètres, hein. Il est deux fois plus grand presque que l'Everest.
1: Donc en fait, c'est une petite partie qu'on voit à la surface et la grande partie est en fait du volcan est immergée.
0: Exactement, un peu comme un iceberg.
2: Donc ça veut dire que c'est un volcan sous-marin qui a mis ses couches de lave jusqu'à arriver au niveau de la mer, puis ensuite qui a continué.
0: Oui, c'est très juste. Mais en fait, le principe des îles volcaniques, comme les îles Canaries, mais aussi les îles d'Hawaï, aussi d'autres comme les Açores, Madère, ce sont des îles qui se sont construites donc depuis sous l'eau pour finalement devenir des îles émergées grâce à ce volcanisme.
1: Il y en a qui ont déjà vu un volcan? Les enfants? Ouh, il y a plein de mains qui se lèvent.
2: Qui c'est qui a vu un volcan?
1: T'as vu
3: un volcan?
4: T'es allé où?
3: Bah, moi, je suis montée. Et quand je suis descendue, j'ai tombé.
1: Ouf, heureusement, t'es pas tombée dans le cratère, hein. Faut se méfier. Et toi?
5: Moi, je suis allée sur un volcan en Italie, je crois.
1: Stromboli, peut-être? Ou l'Etna?
5: Je crois pas, mais je m'en souviens. Je m'en souviens plus du nom, mais il était éteint.
1: Voilà, beaucoup de volcans, même tout près de chez nous. Hein. Léo.
6: Moi, j'ai entendu un volcan en éruption et j'en ai vu un pas en éruption.
1: Puis t'as ressenti quoi? C'était comment? T'as eu peur? Ou bien au contraire, t'avais l'impression de voir un feu d'artifice du 1er août? Raconte.
6: J'avais un peu peur parce que après, je savais que c'était un volcan qui était en éruption et du coup, après, on est vite parti.
1: Ouais, bah bien sûr qu'il faut vite filer. Bon, bah c'est super, vous avez de la chance. En tout cas, il y a plein de doigts qui se sont levés pour partager. Peut-être qu'on aura le temps d'écouter vos récits par rapport à vos expériences volcaniques.
2: Mais en tout cas,
1: à l'heure.
2: On voit que les volcans, ça vous inspire et ça tombe bien parce qu'on a plein de spécialistes là sur les chaises. Et Ardité Chabani vous a préparé un petit quiz spécial volcan.
7: On va faire un vrai ou faux, d'accord? Je vous donne une affirmation, je dis une phrase et vous dites ceux qui pensent vrai. Je vous dirai, ceux qui pensent vrai, vous faites du bruit et ceux qui pensent faux, vous faites du bruit. Et on verra entre Anouk Lucia et moi.
1: Qui, à l'applaudimètre.
7: Ouais,
2: il faut faire beaucoup de bruit pour qu'on vous entende.
7: Et Fiona, si je dis des bêtises dans les explications, vous n'hésitez pas.
1: On fait du bruit aussi.
7: On fait du bruit aussi. Première question. Tous les volcans explosent forcément. Qui dit vrai? Qui dit faux?
1: Il faut faire du bruit. Vous pensez quoi?
7: Alors, l'équipe des vrais, faites du bruit maintenant.
8: Vrai.
7: L'équipe du faux.
8: Faux.
1: C'est égal.
2: Pas facile à départager là.
7: Fiona.
0: Alors moi je sais que c'est plutôt faux. Selon les enfants.
7: C'est plutôt faux. Oui. Certains volcans explosent et d'autres laissent simplement couler la lave tout doucement. On en fait une autre. La Suisse. Alors celle-là, on y a déjà un peu répondu. La Suisse possède des volcans actifs. Qui dit vrai? Personne. Qui dit faux?
8: Faux.
7: Oh, c'est bien, vous avez bien écouté. Il n'y a plus de volcan actif en Suisse. On en fait une dernière. Un volcan peut modifier le climat. Alors, est-ce qu'on sait ce que c'est le climat? C'est un peu la température qui fait. Voilà. Oui, qui dit vrai? Un volcan peut modifier le climat. Vrai?
2: Ah, on a quelques vrais
7: on
2: par ici.
7: On a quelques vrais. Qui dit faux? Eh bien, c'est vrai. Vous pouvez expliquer, Fiona?
0: Oui, alors, les grosses éruptions volcaniques, quand elles envoient des cendres dans l'atmosphère, en fait, ces poussières et ces cendres, elles vont refroidir temporairement le climat. On a déjà eu le cas, par exemple, a eu le Pinatubo, qui est un immense volcan en Indonésie et qui a refroidi de 0,5 degré le climat terrestre mondial pendant quelques mois.
2: C'était quand, ça?
0: En 1991.
2: Ah oui, c'est relativement récent. C'était notre quiz spécial volcan dans cette émission spéciale. Elle aussi, c'est QFD Junior. Et dans quelques minutes, on va se faire un peu peur avec des histoires de lave, d'éruption et de dangers liés aux volcans.

0: Et c'était Vanessa Paradis qui nous chantait Les épines du cœur. Elle sera à l'Arena de Genève le 23 avril et le 13 juin à Festineuch.
1: 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C'est super.
0: Ouais, je suis d'accord, c'est super. Et on continue notre voyage au centre de la Terre, à Anouk Mertz.
2: Avec les enfants, vous êtes là? Tout va bien?
3: Oui!
2: Aloïs, on t'écoute.
4: D'où vient la lave et comment la lave devient chaude, jaune et orange?
2: Oh, une question à tiroir!
5: Ah oui, alors, déjà la lave, elle vient du magma. Vous vous souvenez, c'est une roche fondue située juste sous la surface de la Terre, dans le manteau. Et quand le magma remonte, ça sort du volcan et c'est ce qu'on appelle de la lave. Alors, ce magma, justement, pendant l'éruption, eh bien, en sortant, sa couleur va dépendre de sa température. D'accord ? La lave, elle peut être orange, jaune ou rouge. Plus elle est jaune, plus elle est chaude. Et après, plus elle commence à devenir orange ou rouge, c'est qu'elle est un peu moins chaude. Donc, elle va changer de couleur. Souvent, la nuit, hein, qu'on voit les coulées de lave, de loin, elles sont plutôt rougeoyantes ou orangeâtres.
2: On parle de température, c'est le moment que je me tourne vers toi, Mylène.
6: Quelle est la température de la lave ?
2: Est-ce que c'est plus chaud qu'un four à pizza ?
5: Alors oui, hein, c'est beaucoup plus chaud qu'un four à pizza, alors ça va encore dépendre du type de lave, mais la lave peut être entre 700 et même 1200 degrés Celsius, donc c'est extrêmement chaud. Hein.
0: Oui, à cette température, la pizza, elle crame assez vite.
2: Faut pas laisser traîner ses doigts. Hein. Oui. Nel ? Ah non, Joël, mon Dieu, je t'oublie. Ben voilà, c'est comme ça, c'est les aléas du direct. Je me balade dans le studio, je viens jusqu'à toi, on t'écoute.
7: Comment fait la lave pour sortir du volcan ?
5: Ah, ça c'est une bonne question. Alors la lave, elle sort d'un volcan parce que, comme je vous ai dit, le magma, il a des gaz qui vont s'accumuler dedans, hein, qui va faire augmenter la pression donc à l'intérieur du volcan, dans ce qu'on appelle la chambre magmatique. C'est comme le ventre du volcan. Et quand cette pression est très très forte, eh bien ça va faire remonter le magma, comme si on secouait une bouteille de Coca-Cola très très fort. Ce sont donc les bulles de gaz dissous qui fait remonter la lave, et c'est là qu'on a donc l'éruption volcanique, et que la lave va couler sur les flancs du volcan.
2: Ce qu'on a vu tout à l'heure avec la simulation qu'Ardité nous a proposée, hein, le vinaigre qui fait l'effet du gaz, et qui vient en fait exciter un peu le bicarbonate de soude dans l'expérience, et puis le magma dans une situation plus réelle. Nel ?
6: Pourquoi certains volcans explosent et d'autres coulent ?
2: Ah ben oui, parce que les volcans, ils réagissent pas tous de la même manière.
5: Mm-hmm. C'est juste, alors encore une fois, la différence vient en fait du type de magma. Il y a deux grands types d'éruptions qui existent. On a des volcans qui coulent, donc qui font des coulées de lave, on appelle ça des volcans effusifs. Et c'est des volcans où la lave, elle est très très chaude, très fluide, et les gaz vont facilement pouvoir s'échapper, donc ils vont être plutôt tranquilles comme les volcans d'Hawaï. Et par contre, il y a les volcans aussi, on dit explosifs. Eux, eh bien, ils ont un magma qui est beaucoup plus épais, plus collant, un peu comme de la pâte à modeler, et ils sont un peu plus froids, et là, il y a beaucoup de gaz. Donc ces gaz, ils vont avoir un peu du mal à s'échapper. Souvent, on va avoir un peu comme un bouchon qui se forme dans le cratère du volcan. Les gaz vont s'accumuler, et là, paf, ça va exploser. Là, on a une éruption très explosive et très violente, avec ces grands panaches de cendres, hein, donc des nuages de cendres qui montent dans l'atmosphère, et aussi ce qu'on appelle des coulées pyroclastiques, ou des nuées ardentes, hein, c'est ces immenses nuages de cendres et de gaz qui vont dévaler les flancs du volcan et détruire tout sur leur passage.
2: On a entendu les enfants nommer certains volcans qu'ils ont peut-être vus ou observés, même ils sont peut-être allés tout près. Stromboli, l'Etna, c'est quel type de volcan ? Alors, sont des explosifs comme les Vésuves des feux d'artifice ?
5: Alors, il y a des volcans effusifs et explosifs, mais les effusifs, donc qui font des coulées de lave, font aussi des petites explosions, mais qui sont gentilles, entre guillemets, des explosions stromboliennes, où on va imaginer qu'on a un peu des bulles qui arrivent au sommet du magma, hein, qui vont éclater. Donc ça reste quand même des volcans effusifs, le Stromboli. Mais l'Etna, lui, il va faire les deux styles d'éruption. Des fois, il fait des coulées de lave, mais des fois, il fait aussi des grands panaches de cendres. Donc même un volcan, en fait, il peut avoir différentes personnalités selon l'humeur du jour. Il sera explosif ou effusif.
2: On est tous des volcans, on a tous nos humeurs et puis ça dépend des jours. Vous, en tout cas, vous avez l'air de bonne humeur aujourd'hui, les enfants. Vous avez des sourires crochés jusqu'à vos oreilles. Marlon, on t'écoute.
8: Qu'est-ce qui détruit les maisons lorsqu'un volcan est en éruption ? La lave, les cendres ou le feu ?
2: Ah bah oui, au fond, c'est quoi qui est dangereux dans une explosion ou dans une coulée ?
5: Alors, il y a plusieurs choses qui peuvent détruire les maisons. Tout d'abord, les coulées de lave, même si elles se déplacent très lentement, eh bien, elles vont quand même brûler tout ce qui est sur leur passage, hein, vu qu'elles sont très chaudes, je vous ai dit, jusqu'à 1200 degrés. Elles vont aussi un peu dévorer, écraser les maisons. Par exemple, récemment, il y a eu une éruption aux îles Canaries sur l'île de La Palma, hein, en 2021, hein, qui a fait beaucoup de dégâts. Elle a détruit pour des millions de maisons et puis aussi de bananeraies, hein, là où ils plantent les bananes. Donc là, elle a tout dévasté. Mais il n'y a pas que les coulées de lave, comme je vous ai dit, ces nuées ardentes. Par exemple, il y a un volcan très connu qui a totalement détruit Pompéi, donc le Vésuve. Lui, c'était des nuées ardentes, donc ces grands nuages de cendres qui vont dévaler les flancs du volcan et qui sont très chauds et qui brûlent tout sur leur passage. Et finalement, il y a un dernier danger aussi lié au volcan, c'est que ces cendres volcaniques, quand elles sont projetées dans l'atmosphère et qu'elles font un gros nuage, bien les cendres vont retomber, elles peuvent retomber sur les toits des maisons. Et les gens doivent passer le temps à balayer les cendres, parce que si on les laisse s'accumuler, il faut imaginer que c'est comme de la poudre de roche et qu'on a une grosse épaisseur, c'est très très lourd et ça peut faire s'effondrer les toits des maisons.
2: Alors vous avez parlé, Fiona, de la lave et des cendres. Le feu, non, ça ne provoque pas des incendies? Les étincelles peuvent provoquer des incendies de forêt? Est-ce qu'il y a aussi cette possibilité-là?
5: Alors oui, les coulées de lave, effectivement, si elles traversent une forêt, vu qu'elles sont très chaudes, elles pourraient aussi provoquer des incendies, et même aussi dans les villes, c'est très juste.
2: À toi, Mathéo, une fois qu'on a allumé le feu, peut-être qu'on peut essayer de l'éteindre, dis-nous.
8: Est-ce que l'eau combat la lave?
5: Ah, est-ce que l'eau combat la lave? C'est une bonne question. On s'est toujours dit, est-ce qu'on peut éteindre un volcan, hein, en versant de l'eau dessus? Alors, croyez-moi, on a essayé. Il y a déjà eu un des grands hydravions qu'on a envoyé sur les coulées de lave. Le souci, c'est que la lave, c'est très très chaud, comme je vous ai dit, 700 à 1200 degrés. Et au contact de la lave, eh ben, l'eau va s'évaporer. Elle se transforme instantanément en vapeur d'eau. Donc, il ne va pas se passer grand-chose, malheureusement. On ne peut pas éteindre un volcan.
2: Donc, on peut juste regarder la coulée et essayer de partir pour limiter les dégâts? C'est où font ça qu'on peut faire?
0: Et balayer son toit.
5: Oui, et balayer son toit. Oui, il vaut plutôt évacuer, c'est la meilleure chose à faire, il faut partir. Et bon, il y a quand même eu des exemples où quelquefois, en fait, les coulées de lave, c'est assez simple, elles vont suivre la topographie, donc elles vont descendre là, dans les vallées ou les zones qui sont plus basses.
2: Comme des skieurs, quoi.
5: Voilà,
2: elles descendent
5: exactement.
2: En bas la pente, elles créent leur petit sillon jusqu'au bas des pistes.
5: Oui, donc si on a une maison, par exemple, un peu en hauteur, hein, sur un petit monticule, et que la coulée de lave n'est pas très épaisse et pas très haute, eh ben, il y a des chances qu'elle échappe. Et j'ai déjà vu des maisons perché hein, sur un monticule au milieu d'une coulée de lave, où du coup ça sera difficile d'y accéder, mais elle a échappé à la coulée. C'est pas impossible.
2: Elsa.
8: À quelle distance entendons un volcan?
2: Ah bah oui. Est-ce que ça fait du bruit un volcan?
5: Ah, alors à quelle distance on entend un volcan? Eh bien, ça va dépendre en fait du type d'éruption. Si c'est un volcan gentil qui fait des coulées de lave, c'est pas très bruyant. Par contre, si c'est un volcan explosif hein, qui fait un gros nuage de cendres, eh bien, on peut entendre en fait l'explosion à plusieurs dizaines de kilomètres, voire même quelquefois à 100 kilomètres de l'éruption.
2: Il y en a un enfant ou une enfant qui a entendu un volcan ronronner, bouillonner ou exploser. Anna Julia, je me tourne vers toi. Ça faisait du bruit?
8: Oui.
2: Oui? Ça gronde, ça fait quoi?
8: Ça fait rrr.
2: Et toi, Zoé?
3: J'ai entendu un volcan bouillonner une fois quand j'étais en France.
2: Waouh, trop bien, bah, vous en avez de la chance. Zoé, puisque t'as le micro, eh bien vas-y, on t'écoute.
3: Combien de temps le nuage d'un volcan peut rester dans le ciel?
5: Alors, le nuage du volcan, on appelle ça un panache volcanique, eh bien, lui, il va rester dans le ciel quelques heures, mais des fois même quelques mois, parce que ce nuage de cendres, il peut monter très haut dans l'atmosphère, ensuite être pris par les vents hein, en haute altitude. Et par exemple, celui du Pinatubo, hein, la fameuse éruption dont je vous parlais en 1991, il a fait plusieurs fois le tour de la Terre.
0: Et donc, il est resté pendant des mois, il a fait sombre.
5: Exactement.
2: J'ai le souvenir d'un volcan imprononçable islandais qui avait provoqué aussi un nuage qui avait stagné dans les airs et qui avait perturbé le trafic aérien. Les avions ne pouvaient plus circuler. Est-ce qu'un nuage fordule?
5: Oui, c'est le... Alors moi, je sais vous le dire. Attention, et c'est parce que j'ai travaillé à Vulcania en France. C'est le Eyjafjallajökull. Okay, en 2011, voilà.
2: Il y a les experts, il y a les autres. Hein.
5: Voilà.
0: Et puis on parle souvent aussi des volcans qui seraient peut-être à la base de la disparition des dinosaures, non? Où il y aurait eu plein d'éruptions volcaniques. Ceux-là, on a l'impression que leur nuage est resté pendant des plombes.
5: Alors c'est juste, c'était les éruptions du Deccan, donc des immenses épanchements volcaniques en Inde.
0: Mais donc il y a des millions, il y a 60 millions d'années.
5: Exactement, et ces volcans, bah, ils sont en partie... lié à la disparition des dinosaures, il y avait aussi le cratère de Chicxulub, hein, avec la météorite qui est tombée au Mexique, et aussi une montée du niveau marin à l'époque. Mais justement, ils ont participé à la disparition des dinosaures.
0: Parce que le nuage est resté longtemps dans le ciel. On parle volcan. Ardité, vous nous avez prévu un deuxième quiz, et ça tombe bien parce que je crois que tout le monde est au taquet, un quiz sur les catastrophes et les idées reçues.
9: Oui, vous vous souvenez du principe ? Je dis une phrase et après, je dis ceux qui pensent vrai, vous faites du bruit, et ceux qui pensent faux, vous faites du bruit. On y va ? Ok. Les volcans détruisent toujours toute la vie autour d'eux. Qui pour le vrai ?
10: Vrai.
5: On les a perdus.
9: Quelques vrais. Quelques vrais. Tout des timides vrais. Et qui pour le faux maintenant ? Mais ils ont bien écouté, c'est évidemment faux. Les sols volcaniques deviennent souvent même très fertiles après plusieurs années. Vous pouvez expliquer ça, Fiona Barthes ?
5: Oui, c'est juste. Alors, en fait, les cendres volcaniques, qui est de la poussière de roche, sont très riches en différents minéraux qui, lorsqu'ils retombent sur le sol, dans un premier temps, ils vont couvrir la végétation, empêcher la photosynthèse, c'est embêtant. Mais dans un second temps, lorsqu'ils rentrent et s'imprègnent dans le sol, les terrains sont très, très riches et très fertiles. Et c'est pour ça que les gens vivent à côté des volcans, justement.
2: Si on prend, par exemple, l'Etna, c'est bien connu, il y a des vignes extraordinaires qui sont sur les flancs de l'Etna. Oui, alors, c'est pas un secret. Moi, j'aime bien le vin, la vinologie. Et du coup, c'est des très bons cépages. Donc là, c'est grâce au sol fertile. Quand on dit fertile, ça veut dire que les choses poussent facilement.
9: Qu'il y a à manger pour les...
5: Oui.
9: Voilà. On fait une deuxième question. Il y a des animaux qui vivent auprès des volcans. Qui dit vrai ?
11: Vrai.
9: Qui dit faux ?
2: C'est unanime.
9: C'est effectivement vrai. Certaines espèces vivent même dans des environnements volcaniques extrêmes. Vous avez des choses à dire là-dessus, Fiona ?
5: Alors, je sais qu'il y a des petites bactéries qui sont, qui aiment beaucoup les zones extrêmement riches en gaz volcanique et assez chaudes. Et il est même d'ailleurs pensé que la première vie terrestre était des bactéries justement qui vivaient dans des zones hydrothermales, donc proches des volcans.
9: On en fait une dernière ? Alors, plus un volcan est gros, plus il est dangereux. Qui dit vrai ? Personne. Et qui dit faux ?
11: Faux !
9: Oh, vous avez bien écouté. Certains petits volcans peuvent être extrêmement explosifs. Fiona Burns, comme ça de tête, est-ce qu'il y a un volcan ? Quel est le plus petit et le plus dangereux des volcans du monde ? Une colle ou...
5: Alors, sans vouloir être extrême, peut-être le Stromboli. Car c'est un volcan que j'ai personnellement été voir, on peut monter à pied avec un guide, il faut porter un casque, etc. Et c'est un volcan plutôt gentil, en guillemets, on peut aller le voir de près, il fait ses petites éruptions. Mais au cours des dernières années, il est devenu beaucoup plus dangereux et plus explosif, justement, au point où ils ont interdit l'accès au
2: sommet. Quel moment est-ce qu'on dit qu'un volcan devient plus dangereux ? C'est justement qu'il y a de plus en plus d'explosions ou qu'on maîtrise moins les signaux ? C'est quoi qui rend un volcan comme ça progressivement dangereux ou qui peut évoluer ?
5: Alors oui, justement, c'est comme je vous ai dit, le changement dans la composition du magma. Donc si le magma devient plus épais et plus visqueux, les éruptions sont plus explosives et violentes. Et c'est là où, effectivement, ce n'est pas une bonne idée de s'en rapprocher. Là, on risque d'y laisser sa vie. Voilà.
0: Merci Fiona Burns pour toutes ces infos et merci à tous nos invités qui ont l'air d'être au taquet. Ils répondent de plus en plus juste à nos quiz. Dans quelques minutes, on va s'intéresser au métier de volcanologue parce que là, je sens qu'on a une sacrée relève potentielle sous la main.

0: Et c'était la jeune artiste islandaise Lovi qui chantait Mad Woman.
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0: Et ça me chagrine, mais on est déjà dans la dernière partie de ce CQFD Junior et on a encore plein de questions, Anouk Mertz.
3: Non mais plein. Je crois qu'ils vont être inarrêtables ce matin, les enfants. Bon, on continue avec toi, Brewen. On va parler du travail.
4: C'est quoi le travail des vulcanolaires ?
3: Vulcanologue, les gens qui travaillent, qui étudient les volcans, ça consiste en quoi ?
0: Bon, on en a une, ça tombe bien.
5: Okay. Alors ouais, justement, le métier donc d'un ou d'une volcanologue, hein, dans mon cas, donc, c'est d'étudier les volcans. En fait, notre métier consiste à comprendre comment les volcans fonctionnent et surtout à les surveiller, surveiller leur activité pour pouvoir protéger les populations. Donc on fait plusieurs choses, on va mesurer les émissions de gaz volcaniques des volcans, on mesure aussi les tremblements de terre, parce que les volcans créent leurs propres tremblements de terre. En fait, quand le magma remonte, il va faire des petites failles, des petites fissures, par lequel il va remonter, ça va faire des petits séismes volcaniques. Et finalement, on mesure aussi la déformation du volcan. Il faut imaginer qu'un volcan, avant d'entrer en éruption, c'est un peu comme une femme enceinte, il va se bomber, il va grossir, et on peut mesurer en fait cette élévation du sol.
0: Gabrielle.
4: On peut entrer dans un volcan éteint pour de vrai. Est-ce que c'est dangereux ?
3: Ou d'aller se glisser dans le cratère, c'est ça que tu veux dire?
5: Oui. Oh. Alors, oui, on peut parfois aller dans des volcans éteints. Parce que quand un volcan éteint, en fait, on dit qu'il n'a pas montré d'activité. Hein, donc, il n'est pas entré en éruption depuis plus de 6000 ans. Donc, 6000 ans, ça, c'est il y a longtemps. Hein. Donc, généralement, on peut dire que ce n'est pas très dangereux. Mais il faut quand même faire attention, parce que même s'il n'y a plus d'éruption, le terrain peut être instable. Dans les anciens volcans, on peut aussi avoir des fois des gaz encore, hein, du dioxyde de soufre, du dioxyde de carbone qui peuvent être dangereux. Et finalement, on peut aussi avoir des zones creuses, donc des fissures, des cavités qui pourraient s'effondrer. Donc, il faut quand même prendre ces précautions.
3: Le dioxyde de soufre, c'est ce qui donne cette odeur charmante d'œuf pourri.
5: Exactement.
3: Ouais. Ceux qui sont déjà allés vers un volcan, ça sent ça pas sent très pas bon. Hein. Comme on dit, ça sent pas trop la rose. Tu voulais dire quelque chose, Marius ?
4: Ah non, ça pue l'œuf pourri.
5: Ouais, ouais.
3: Anna Julia, on continue avec toi.
4: Est-ce qu'il y a plus ou moins de volcans et d'éruptions ?
3: Est-ce qu'il y a plus ou moins de volcans en éruption actuellement ? Comment est-ce que ça évolue ? À l'échelle comme ça de l'humanité, on se situe où ? Vous nous avez dit tout au début, il y en avait énormément pour ainsi dire que ça.
5: Alors c'est juste au tout début de la création de la Terre, un peu la surface de la Terre était remplie de volcans. Mais depuis qu'on a nos plaques tectoniques telles qu'elles sont aujourd'hui, hein, on a généralement une dizaine de volcans en éruption. Donc 20, peut-être maximum 50 volcans en éruption en même temps sur la Terre. Mais bon, depuis l'histoire de l'humanité, on peut dire que ça a toujours été plus ou moins le cas. Le truc c'est que maintenant on est mieux informé de nos jours, donc on peut avoir cette impression qu'on a plus d'éruptions.
3: À toi Marius.
4: Le réchauffement climatique a-t-il un impact sur le volcan ?
5: Ah, alors, très belle question. Alors attention, le réchauffement climatique, lui, ne va pas déclencher directement d'éruption. Hein. Ce n'est pas à cause de lui que les volcans vont tout en coup rentrer en éruption. Mais c'est possible que le climat puisse influencer certains volcans indirectement. Imaginons par exemple la fonte des glaciers dans les zones polaires, hein, en Islande ou tout au nord, eh bien ça peut favoriser la remontée du magma, car en fait quand le glacier fond, on enlève un poids qui était sur le volcan. Donc c'est encore en cours d'étude. On va dire qu'il y a un lien possiblement indirect.
3: Bon, puis alors les enfants, ils ont plein de questions. Nel, je me tourne vers toi. Qu'est-ce que tu veux nous demander ?
4: Peut-on prédire une éruption volcanique ? Comment faites-vous pour la prédire ? Quel signe montre qu'un volcan va se réveiller ?
3: Bah oui, vous les experts vulcanologues, vous faites comment ?
5: Alors, très bonne question. Alors, déjà, il faut savoir qu'on peut anticiper une éruption volcanique, mais on ne va pas pouvoir prédire avec la précision parfaite de dire tel jour, telle heure, il entrera en éruption. Mais les volcanologues utilisent plusieurs indices. Donc déjà, ils vont mesurer les séismes, donc les petits tremblements de terre liés à la remontée du magma. Plus il y a de petits tremblements de terre, plus le magma se rapproche de la surface. Aussi, comme je vous ai dit tout à l'heure, la déformation du sol, donc le volcan qui va gonfler avant d'entrer en éruption. Et finalement, les gaz qui sont émis par le volcan, ces fameux gaz, ce sont ceux contenus dans le magma qui essaient de s'échapper. Donc plus on a des émissions de gaz, des fumerolles, etc., eh bien plus la lave se rapproche, enfin plus le magma se rapproche de la surface. Et finalement, la température aussi, on peut tout simplement prendre la température du volcan, comme nous quand on a la fièvre, plus il est chaud, plus il est prêt à rentrer en éruption.
0: Et vous le plantez où le thermomètre ?
5: Alors dans sa bouche. Non, je rigole. On prend des mesures généralement dans le cratère ou sur les flancs du volcan, voir si la température augmente.
3: On a des jolies images en tout cas. La femme enceinte, le thermomètre, de quoi bien s'imaginer de quoi on parle. Bon, il y a plein de doigts qui se lèvent. Alors Zoé, je me tourne vers toi, dis-nous. Tu voulais nous poser une question.
4: Est-ce qu'un animal peut ressentir qu'un volcan va exploser, par exemple comme une taupe, comme elle est aveugle?
3: Ah ben oui, puis la taupe, elle est sous terre. Les animaux, est-ce qu'ils ressentent différemment les choses de nous, Fiona?
5: Alors, en effet, il y a eu beaucoup d'études, on va dire, par rapport aux animaux qui souvent, en fait, fuient ou ont un comportement très agité avant une éruption volcanique. Mais on n'a pas vraiment de preuves. On va dire que les animaux ne peuvent pas vraiment être un indicateur précis de si on va avoir une éruption ou un séisme. Mais voilà, il est vrai que les chiens, par exemple, se mettent à aboyer. Il y a des zones aussi où, par exemple, avant un tsunami, tous les animaux avaient évacué la côte. Donc, c'est quand même quelque chose qu'on voit que les animaux ressentent. Peut-être parce qu'ils ressentent aussi mieux certaines vibrations du sol ou des sons graves, justement, à l'arrivée, avant l'arrivée d'un séisme ou d'une éruption.
3: Donc, bien observer ce que font nos amis les bêtes, peut-être dans certains coins du monde, pour essayer de les imiter. Encore des doigts qui se lèvent. Mathéo.
4: Est-ce qu'il y a des pierres précieuses près des volcans?
3: Ah, on a parlé de terre fertile où tout pousse, mais est-ce qu'il y a des trésors?
5: Alors, les régions volcaniques, justement, autour des volcans, peuvent contenir des pierres précieuses et aussi semi-précieuses. Mais attention, ce n'est pas le volcan lui-même qui fabrique les diamants ou les rubis. En fait, c'est le magma qui est en profondeur, qui va transporter ces pierres précieuses et les faire remonter jusqu'à la surface pour ensuite les déposer.
3: Nina.
4: Qu'est-ce qu'un volcan sous-marin peut-il entrer en éruption sous l'eau?
3: Bah oui, en fait.
5: Et oui, c'est juste, même si c'est sous l'eau, on a des volcans, par exemple, dans des zones où les plaques tectoniques se séparent, dans l'océan Atlantique, par exemple, on a une grande faille qui va remonter jusqu'à l'Islande, et là, tout partout sous l'eau, on a des grands volcans sous-marins qui entrent en éruption sous l'eau et qui même agrandissent la croûte océanique sous l'eau.
3: Et les poissons, alors, comment ils réagissent? Qu'est-ce qui se passe dans les fonds marins au moment où un volcan sous-marin est en éruption? Ils ressentent quelque chose? Est-ce que c'est dangereux pour eux?
5: Alors, pour les poissons et la faune environnante, sur le moment de l'éruption, en effet, ça peut être un peu dangereux, car en fait, ces fameux gaz volcaniques, sous l'eau, ils vont acidifier l'eau. Donc, ça peut un peu tuer un peu tout ce qui est autour dans un premier temps. Mais en fait, par la suite, il y a eu par exemple une éruption sous-marine aux îles Canaries, sous l'île de El Hierro en 2011. Et en fait, au début, ça fait une sorte de grosse tache dans l'eau, justement, où c'était acide, mauvais, on va dire, pour la faune.
3: Oui, le vinaigre.
5: Voilà. Mais par la suite, en fait, c'est devenu une zone très riche, justement, un nouveau écosystème très riche pour les animaux marins.
3: Des petits doigts qui se lèvent encore à gauche, à droite. Je me tourne vers toi, Émilie.
4: À quelle hauteur la lave peut-elle être projetée?
5: Ah, ça, c'est une bonne question. Alors, la lave, quand elle est projetée en l'air, on appelle ça une fontaine de lave. Alors, encore une fois, ça va dépendre de la force du volcan, de la quantité de gaz et de la force de l'éruption. Mais on peut avoir des fontaines de lave qui font une dizaine de mètres de haut et des fois même plusieurs centaines de mètres de haut.
1: Ah, ça peut être centaines, oui, ça peut être impressionnant.
5: Ça peut être très, très grand.
3: Marius.
6: Est-ce qu'un volcan peut détruire toute la planète?
3: Non. Oh ben j'espère que non, Fiona Burns.
5: Alors, je vais vous rassurer, un volcan peut faire beaucoup de dégâts autour de lui. Et puis on a aussi des super volcans. Peut-être que vous avez entendu parler du Yellowstone ou des Campi Flegrei en Italie, qui sont des super volcans qui peuvent être dangereux. Mais un volcan tout seul, il ne pourra jamais détruire toute la planète. Je vous rassure, il va vraiment affecter la zone autour de lui.
3: Les enfants, vous êtes encore là?
7: Oui.
3: Oh, et puis il y a encore des doigts qui se lèvent. Lio.
4: Pourquoi volcan, ça s'appelle un volcan?
3: Ah ben oui, ce nom.
5: Alors ça, c'est une très bonne question. Le mot volcan vient du mythe de Vulcain, qui était un mythe à l'époque des Romains. Et les Romains, en fait, ils pensaient que le dieu Vulcain, il vivait sous l'Etna et dans sa forge. C'est lui, justement, qui envoyait le feu et la lave sortir de l'Etna. Donc, d'où le nom volcan.
3: Mylène.
4: Quel rapport les animaux quand un volcan est en éruption?
3: Qu'est-ce que ça apporte au fond aux animaux, aux humains? Ça nous apporte quelque chose de positif, parce qu'on a parlé beaucoup de choses qui peuvent mal se passer, même une certaine dangerosité. Est-ce qu'il y a un effet positif, à part les terres fertiles peut-être?
5: Oui, alors les volcans ne sont pas seulement destructeurs, hein. Ils jouent un rôle important justement pour la vie sur Terre, pour les humains et les animaux, donc les sols fertiles comme on en a parlé. Ils fournissent aussi de l'énergie, hein, avec la géothermie. Par exemple, on peut se chauffer avec l'énergie des volcans en Islande. Hein. La plupart des maisons sont chauffées grâce à ça. Ils produisent des roches utiles dans la construction et ils permettent même la reconstruction de la vie. Comme je vous ai dit, on va avoir des écosystèmes très riches là où les cendres ont fertilisé le sol. Et enfin, une dernière chose, ce sont les volcans qui ont aidé à rendre la Terre habitable. C'est grâce à eux qu'on a formé l'atmosphère primitive de la Terre et aussi les océans, à cause de la vapeur d'eau.
3: On peut construire une maison en lave?
5: On pourrait, oui. Alors par exemple, aux îles Canaries, il y a beaucoup de bâtiments qui sont tout noirs. Et même, j'ai été aussi en Auvergne, à Clermont-Ferrand. La cathédrale de Clermont-Ferrand est faite de roches volcaniques, donc de basalte.
3: C'est vrai qu'on peut, n'a pas besoin d'aller à l'autre bout de la Terre hein, pour observer des volcans. Alors certes, éteints, et en Auvergne, il y en a beaucoup. Basile !
4: Comment se protéger de la lave ?
3: Comment on se protège de la lave ? On a dit qu'on se planquait sous sa table d'écolier quand il y a un séisme, et puis la lave, on part en courant le plus vite possible.
5: Alors, ça c'est une bonne question. Comment se protéger de la lave ? Le plus important, comme je vous ai dit, c'est que la lave, on ne peut pas l'arrêter. Hein. Les coulées de lave, elles peuvent être lentes, mais elles vont aller là où elles veulent aller. Et si c'est sur votre maison, elles vont arriver sur votre maison. Donc, il faut écouter les autorités. Généralement, ils ont toujours un plan d'évacuation pour évacuer la population à temps, avant que la lave arrive dans les zones habitées. Donc, tout simplement, voilà, suivre ces instructions et partir à temps. Mais généralement, on a quand même le temps de prendre quelques affaires, mais pas de vider la maison, hein, avant que la coulée de lave arrive.
3: Encore un doigt qui se lève, Sarah.
4: Est-ce que le volcan modifie la météo qu'il fait?
3: On a déjà esquissé quelques éléments de réponse tout à l'heure, mais il est toujours bon de rappeler certaines choses, Fiona Burns.
5: Alors, les volcans, justement, comme je vous ai dit, ils peuvent modifier un petit peu la météo si on a une éruption très explosive et qu'on a donc ce fameux panache de cendres. Et les cendres qui vont en fait monter haut dans l'atmosphère, eh bien, ils vont renvoyer la lumière du soleil hein, et produire un refroidissement global. Donc l'exemple que je vous avais donné du Pinatubo.
1: Mais donc là, on parle plus de climat que du temps qu'il fait. Ce n'est pas eux qui vont amener la pluie ou qui vont faire la pluie ou le beau temps, quoique quand même un petit peu.
5: Oui, bah, un refroidissement global quand il est noté de 0,5 degrés, ça peut avoir un effet quand même
1: sur
5: l'agriculture. Oui, ce que je
1: veux dire, c'est que c'est global, c'est que c'est pas local. Ah, c'est pas ce qui va faire à Porrentruy ou ce qui va faire à Monté, on va dire.
3: Bon, je vois plus de petits doigts en l'air. Est-ce qu'il y a encore des questions chez les enfants? Ou est-ce que vous en pouvez plus là? Ça fait beaucoup de concentration hein, pour vous, mais vous êtes super. Encore une question, Léo? Non? Non? Bon, voilà. En tout cas, du côté des enfants, je crois qu'on a pu répondre à l'essentiel de vos interrogations.
1: Mais alors, on va peut-être vous poser encore quelques questions à vous, Fiona Byrne, sur votre propre expérience de volcanologue. Alors, on a parlé des plus petits, des plus dangereux, des plus grands. Vous, quel est le volcan qui vous impressionne le plus?
5: Ah, alors, je vais vous parler de mon volcan préféré, et aussi celui qui m'impressionne le plus, qui est le Teide. Donc, c'est un volcan aux îles Canaries, sur l'île de Tenerife. Il mesure 3718 mètres de haut. Il est quand même un peu grand, mais en fait sa taille est gigantesque parce que si on le mesure depuis le fond marin, hein, il est beaucoup plus grand que l'Everest. Et d'ailleurs, c'est le troisième plus grand volcan du monde après les volcans de Hawaï.
1: Mais donc, c'est celui que vous venez de quitter pour venir nous rejoindre. D'ailleurs, votre valise est juste à côté.
5: Exactement.
3: Rentrer un jour plus tôt, spécialement pour nous.
5: Voilà, je suis venue exprès, mais en fait, je suis partie pour organiser un voyage que je vais faire donc sur le thème volcanique et botanique en mai l'année prochaine sur l'île de Tenerife. Si jamais vous êtes intéressé, je vous donnerai plus de détails.
1: En tout cas, merci d'être venu, d'être rentré rien que pour nous. Merci Fiona Byrne d'avoir répondu à toutes ces questions. Je rappelle que vous êtes géologue et volcanologue, accompagnatrice en montagne et cofondatrice d'Aventures Sauvages. Et puis, merci.
3: Les enfants, merci. Et bravo surtout.
1: Oui, bravo à la classe 3P Armos du collège de Montrion à Lausanne, la classe de Madame Florine Breitenstein. Merci pour votre question, merci pour votre enthousiasme, c'était super. Et puis ben voilà, CQFD Junior spécial volcan et tremblement de terre, c'est terminé. C'est Mathieu Ramsauer qui a réalisé cette émission. Annette Kleiber est notre attachée de production. Laure Pagella, notre éditrice numérique, et Willy Desélu a choisi la musique. Merci d'avoir été avec nous.
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1: Un drone russe s'est écrasé en Roumanie, pays de l'OTAN, cette nuit. L'appareil a explosé sur le toit d'un immeuble d'habitation de la ville de Galati. C'est près de la frontière avec l'Ukraine. Il y aurait 2 blessés. C'est ce qu'affirme ce matin le ministère de la Défense roumain. Alors que la Russie a repris ses attaques de drones de l'autre côté de la frontière contre des cibles ukrainiennes. Effet d'annonce ou véritable avancée, les États-Unis et l'Iran auraient établi hier un cadre d'accord en vue de mettre fin à la guerre au Moyen-Orient. Ce projet prévoirait une extension de 60 jours du cessez-le-feu en cours. J.D. Vance, le vice-président américain, évoque même beaucoup de progrès. Mais selon lui, Donald Trump n'est pas encore prêt de l'approuver. L'agence iranienne Tsanim a quant à elle démenti cette information. Benjamin Netanyahou donne l'ordre à l'armée israélienne de prendre 70% de la bande de Gaza. Elle contrôlerait déjà 60% du territoire, selon le premier ministre israélien, qui indique à son armée de s'affranchir du cessez-le-feu entré en vigueur depuis octobre. Le Grand Conseil genevois fait confiance au gouvernement pour la manifestation anti-G7. Les députés examinaient hier soir un texte visant à limiter, voire interdire, les manifestations pendant le G7 à Évian, notamment celle redoutée du 14 juin. Le Grand Conseil a finalement apporté son soutien aux prises de décision du Conseil d'État d'autoriser, mais sous contrainte. Les autorités évoquent un acte terroriste, un homme de 31 ans, déjà poursuivi pour ses liens avec les milieux islamistes, a poignardé 3 personnes hier à la gare de Winterthur. L'agresseur, de double nationalité suisse et turque, a crié « Allah Akbar » au moment des faits. Ce suspect, connu de la police donc, avait quitté la veille une clinique psychiatrique. L'établissement l'avait relâché, estimant qu'il ne représentait pas de danger pour autrui ou pour lui-même. La fusée New Glenn de Blue Origin a explosé cette nuit. L'incident s'est produit lors d'un essai de mise à feu alors qu'elle s'est trouvée sur sa rampe de lancement à Cap Canaveral, a déclaré l'entreprise du milliardaire Jeff Bezos. L'Islande votera le 29 août sur la reprise des négociations en vue d'une adhésion à l'Union européenne. Le principe de ce référendum a été adopté hier par le Parlement. Le pays est toujours partagé sur cette adhésion. Les discussions avec l'Europe sont interrompues depuis 11 ans. La Suisse accède aux demi-finales du mondial de hockey sur glace après sa victoire 3-1 hier soir contre la Suède. Les joueurs de Yann Cadieux affronteront la Norvège samedi, match à suivre dès 15h sur RTS2. De son côté, le Canada, victorieux des États-Unis 4-0, affrontera la Finlande. En football féminin, Servette chinois à 90 minutes du titre de Women's Super League. Match retour ce soir contre Young Boys Dames après la victoire des Genevoises déjà à l'aller. IB contre qui elles n'ont jamais perdu cette saison. On espère que cela réussira pour la suite. Match à suivre à 19h également sur RTS2. Temps à nouveau ensoleillé pour cette journée de vendredi. Encore quelques cumulus en montagne. Les températures en pleine entre 13 et 30 degrés et il fera jusqu'à 32 en Valais.
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0: Bonjour et bienvenue dans les Décodeurs. Le lundi de Pentecôte est déjà loin. On va donc terminer cette semaine de rediffusion et se remettre au travail pour lundi. Nous serons du côté de Neuchâtel avec une toute nouvelle équipe de Décodeurs. Mais pour l'heure, il nous faut retourner en septembre 2025. On retrouve un conseiller d'État, trois décodeurs et une décodeuse. Vassili Venizelos, nous avons parlé toute la semaine de biodiversité, de cet endroit magnifique qui nous accueille, de ce qui est en place actuellement pour le futur. Eh bien, on va parler un peu de votre futur à vous. C'est quoi la suite, vos grands projets, vos craintes personnelles, je ne sais pas, dites-nous tout sur vous.
1: Oh, bah dis donc.
2: Oh là. Voilà.
3: Voilà, alors on a combien de temps tout, là mais...
4: Bon, la législature, il y a encore 2 ans d'ici la fin de la législature, et puis il y a plein de projets encore qui doivent être portés par mon département. Il y a notamment la révision de la loi sur la gestion des déchets. On a eu une modification de la Constitution pour introduire le principe d'économie circulaire. Maintenant, ça doit se décliner dans des révisions législatives. La prochaine loi, ben, c'est la loi sur la gestion des déchets. La consultation publique devrait être prévue cet automne. Alors, on parlera notamment de déchetterie. On a un système régionalisé dans le canton avec plusieurs déchetteries où on n'a pas tout à fait les mêmes pratiques sur l'ensemble du territoire. Donc il faudra harmoniser tout ça. On va parler évidemment de construction, de ressources. On utilise beaucoup de sol pour construire dans le canton de Vaud. Et puis on va devoir revoir certains modes de production pour intégrer ce principe d'économie circulaire dans nos modes de production.
0: On l'a un tout petit peu évoqué autour d'une blague, je crois, en début de semaine. Cette place au Conseil fédérale pour les Verts, si elle devait se libérer pour votre parti. C'est quelque chose qui vous intéresserait, ça, le Conseil fédéral?
4: Bon, vous savez, quand on est jeune ministre comme moi, eh bien, on se projette déjà dans les dossiers qu'on a. Enfin, là, ma première législature arrive au bout dans 2 années. J'ai encore beaucoup de choses à accomplir au niveau du canton, mais je pense que les Verts auront une place même au niveau du Conseil fédéral. On le voit avec la sensibilité actuelle. Eh bien, les politiques environnementales sont systématiquement mises de côté. La Confédération doit faire des économies. Eh bien, elle coupe d'abord dans les politiques environnementales. Donc il est important, à mon sens, que les Verts soient représentés un jour au niveau du Conseil fédéral pour pouvoir défendre de façon efficace les politiques environnementales.
5: Et vous pensez que s'il y a un Vert au Conseil fédéral, ça ira dans ce sens-là? Qu'il y aura plus de mesures qui seront prises pour l'environnement?
4: Oui, j'en suis convaincu, vraiment, quand on est dans un exécutif, quand on est en charge d'un département. Alors, on appartient à un collège, certes, avec une majorité, avec une sensibilité, mais on peut donner des impulsions fortes, on peut agir concrètement sur les choses, sur les affaires, en influençant des règlements, des lois, des crédits d'investissement. Donc oui, ça a un impact très concret.
0: Vous n'avez pas répondu à ma question très concrètement. Est-ce que c'est un poste qui vous intéresserait? Vous vous lanceriez là-dedans?
4: Pour l'instant, je me projette pas plus loin que conseiller d'État. J'estime avoir énormément de chance d'être là où je suis. Encore une fois, chaque matin, je me réveille avec la banane, avec une détermination sans faille pour faire avancer les dossiers. J'ai la chance d'avoir une équipe extraordinaire autour de moi. Et puis j'estime avoir encore plein de choses à accomplir au niveau cantonal.
5: Ok, si c'est pas vous, qui? Qui est devant? Qui vous empêche d'avancer? Qu'est-ce qui vous bloque?
0: Voilà, pas de réponse. On n'aura pas de réponse, pas de scoop aujourd'hui. Eh bien, jouons, hein, puisqu'on n'a pas de scoop. Et nous jouons avec Confucius. Voilà, c'est Confucius qui ouvre le premier jeu de ce vendredi. Va bien. Qu'a dit Confucius à propos de la vie, Vassili Venizelos? On écoute les propositions des décodeurs, en commençant par une décodeuse. C'est à vous, Nathalie Devantet.
6: Il a dit « La vie, c'est comme sa pelouse ». On a toujours l'impression que celle des voisins est plus jolie.
7: Oh.
6: Merci. Oh. Vous pouvez le refaire encore une fois, le oh.
0: Oh. Oh.
6: Merci, ça me fait
0: Bruno plaisir. Bruno Coppens.
7: Si à 50 ans, tu n'as pas une vie Instagrammable, c'est que tu l'as ratée.
0: Oui. Il connaissait bien Instagram.
7: Oui, bien sûr. Oui. À Confucius, on est tout.
0: À Confucius.
7: Ben oui.
0: Nicolas O.
5: Confucius a dit, on a deux vies... La deuxième commence quand on réalise qu'on n'en a qu'une.
6: C'est pas tout.
5: J'ai fait des recherches. J'ai fait des recherches. En fait, j'ai découvert que cette citation n'était pas vraiment de Confucius. Je suis désolé. Ah. Mais de Jacqueline. Pas exactement qui est Jacqueline, mais on est amis Facebook depuis 7 ans.
0: Oui. Oui. Est-ce qu'elle a une photo de chien sur son profil?
5: C'est possible. Oui,
0: c'est possible. Lord Betrave.
8: Confucius a dit, la vie c'est bien, sauf à la fin où on meurt, et là c'est moins bien. Ah ouais. Ouais, la philo au début, c'était facile. Hein. Les mecs sont surcotés.
6: Très bien, on cherche à savoir ce que Confucius a dit à propos de la vie. Nathalie Devantet nous parle d'une pelouse, une histoire de pelouse. C'est plutôt du côté d'Instagram que ça se passerait pour Bruno Coppens. Nicolao, vous nous parlez de deux vies. On a deux vies. Et la suite, je n'ai pas tout noté. Parce
5: la deuxième
6: que
5: commence quand
6: la deuxième
5: on réalise.
6: Commence quand on... Voilà. Et Lord Betterave, la vie c'est bien sauf à la fin.
8: Oui.
6: Voilà. En gros, Confucius, connaissez par cœur, vous avez tout lu.
4: Nicolao.
6: Vous n'avez vraiment rien fait cette semaine, hein, Nicolao. Oui. On a deux vies, la deuxième commence quand on réalise qu'on n'en a qu'une. Vous ferez quoi après la politique ?
4: Ou alors j'ai plein de projets, ben j'aurai beaucoup de temps pour la musique, vraiment.
6: Ça c'est avant ou après le Conseil fédéral?
4: Alors après mon expérience politique, je me lancerai, enfin je continuerai la musique. J'ai très envie de me mettre à la contrebasse.
6: Ah voilà, je vous en prêterai une.
4: Oui, c'est un instrument qui m'intéresse beaucoup. Évidemment le sport, les voyages et la lecture aussi, j'ai plus le temps de lire malheureusement, très peu de temps pour lire de la littérature. Donc voilà, j'ai plein de projets personnels, les voyages aussi avec ma femme. Voilà, donc je me réjouis d'avoir un petit peu plus de temps, mais encore une fois, j'estime encore avoir suffisamment d'énergie pour faire avancer les dossiers, pour faire avancer ce canton. Et pour faire en sorte bien qu'on aille dans la bonne direction et que la protection de l'environnement soit mieux prise en compte dans les politiques publiques.
6: Et voilà, une belle réponse.
1: Une belle réponse, mais oui.
6: Bravo.
1: Presque aussi beau que Confucius.

0: Vous venez d'entendre la danse inoubliable de Bad Bunny, c'était Baile Inolvidable. On reprend notre semaine de rediffusion au moment où notre invité lance un nouveau défi à nos décodeurs et notre décodeuse. Et voilà déjà le tout dernier défi de notre invité. Depuis lundi, Vassile Venizelos, vous posez des colles à nos décodeurs qui ont plus ou moins de temps pour y répondre. Moi, je sors mon gong, vous prenez le contrôle de cette émission.
1: Alors, mon père est un excellent cuisinier. Il fait des très bons ragoûts d'agneau, de porc ou de bœuf. Ça fait des années et des années qu'on essaie de deviner ce qu'il y a de spécial dans ses repas. Hein. On a beau prendre des cours avec lui, on essaie de reproduire les recettes, mais personne n'arrive à reproduire la qualité de ses ragoûts. Mm-hmm. Donc mon père a un secret. Mon père a un secret pour confectionner ses ragoûts et leur donner ce goût si particulier. Alors la question est simple, quel est ce secret ?
2: C'est la cannelle.
3: C'est une épice ?
4: C'est pas la cannelle.
5: Une huile particulière.
6: Non. C'est du tofu en fait.
1: Non.
5: La gélatine. Hein?
1: Non.
3: Non mais c'est pas. Quand j'ai dit une épice, vous avez fait. Donc c'est un ingrédient,
1: non.
3: C'est un aromate.
1: Non.
3: Est-ce que c'est la cocotte dans laquelle il cuit le ragoût qui donne ce goût particulier?
5: C'est la chanson qu'il chante pendant que ça cuit.
1: Non.
3: C'est l'amour qu'il met dans son ragoût qui le rend particulier.
6: Non.
3: Hein? Ok.
1: Peut-être.
5: Ah.
3: Bon.
5: Ah.
3: Un petit peu quand même.
0: Pas facile.
5: C'est un secret déjà.
3: Ouais, déjà, oui.
5: On va pas le dévoiler.
4: C'est pas matériel, en fait. C'est pas un ingrédient.
0: On va demander quand même à votre. Vous êtes d'accord pour donner ce secret?
3: C'est un secret, vous ne le savez pas, donc ça restera un secret. Ah, et c'est parce que c'est un secret qu'il est comme ça bon.
1: C'est ça.
3: Parce que
1: absolument.
3: Vous ne le savez pas.
1: Vous avez besoin d'un tenu d'avantage.
0: Ah! On ne saura donc pas quel est ce secret? C'est ça? Et moi qui me réjouissais. Monsieur, vous voulez rien partager? Il est là. Non?
3: Faites-le nous goûter.
0: Oui, je passerai après, vous me le direz juste dans l'oreille et promis, je dirai rien à votre fils. Voilà. Vous c'est cuisinez, joli. Vous aussi?
1: Pas assez, j'ai plus de temps malheureusement, mais j'aime bien cuisiner. Quand j'ai le temps, j'aime bien faire.
0: Vous nous l'avez dit dans le petit formulaire qu'on demande à nos invités de remplir, vous aimez les produits locaux, bien évidemment.
1: Oui.
0: Ce serait.
1: Et aussi la moussaka.
0: La moussaka. Aussi. Mm-hmm. On peut faire de la moussaka avec les produits locaux.
3: Si tu la manges en
4: Grèce, c'est local. On a une toute petite période. Hein. Il y a une toute petite période.
0: C'est vrai, voilà. Eh bien, dommage, on ne saura pas quel est le secret de votre papa pour sa cuisine. Enfin, vous ne le saurez pas, moi je le sais juste après la fin de cette émission puisque je viendrai vous faire et je sais faire parler les gens. Cette semaine, nous avons parlé de la Tour Eiffel. Ici, on s'intéresse à un autre monument parisien, la Joconde. Enfin, parisien, qu'on trouve à Paris. C'est de la Joconde qu'on parle dans ce troisième jeu, Vassile Venizelos. Enfin, plutôt de ses sourcils. Pourquoi la Joconde n'a-t-elle pas de sourcils, Lord Betrave?
6: Mais parce que De Vinci dessinait pas si bien que ça, au final. Surcoté comme Confucius. Non, en fait, c'est un militant écologique en 1504 pour protester... Contre le fait qu'il faisait déjà bien trop chaud en Italie, il a lancé une soupe de tomates en conserve sur les sourcils de la Joconde. Mais comme en 1504, la soupe de tomates en conserve n'existait pas encore, le militant s'est collé les mains sur les sourcils de la Joconde. Après avoir appelé les CRS florentins pour décoller le militant, De Vinci n'a pas pu redessiner les sourcils. Déjà parce que c'est de mauvais goût, un message aux filles qui font ça. Se raser les sourcils pour les redessiner par-dessus, non, on voit que c'est pas du De Vinci, vraiment. Et Léonard n'a pas redessiné parce qu'il avait plus de peinture couleur sourcils. Parce qu'il avait déjà tout utilisé, tout le brun pour faire les quatre bras, les quatre jambes de l'homme de Vitruve. Trop de jambes, pas assez de sourcils. Ce De Vinci, c'était pas un génie. Hein.
0: On a retrouvé Nathalie Devantet.
7: Non, salut, c'est ouais.
0: Oh.
7: Salut, c'est Jennifer Ragamet. Mais vous pouvez m'appeler par mon prénom, Mathilde. Je suis influenceuse, instagrammeuse, mais pas du tout politiqueuse. Non, mais par contre, franchement, j'ai tout écouté depuis lundi et j'ai trop aimé tout ce que vous avez dit, Monsieur Vas-y dans l'os, parce que moi aussi, quoi, je suis hyper trop pour la nature, genre les plantes et tout. Déjà parce que j'en suis une. J'aimerais bien en mettre sur mon balcon d'ailleurs, mais je veux pas bousiller ma manucure. Ma pote Sabrina, elle m'a dit, bah, demande à mon électricien, il s'y connaît hyper bien dans tout ce qui est mis à terre. Par contre, c'est mal fait parce qu'il est handicapé. Il a une main verte. En plus, il est... En plus, il est tout petit, il est atteint de nanisme. Enfin bref, mais moi, j'aimerais des plantes simples, tu vois, populaires, style des géraniums, quoi. Alors, mais par contre, attention, pour remettre la pendule au milieu du village, ok pour la nature dans la nature, mais pas pour les humains, ok? Non, parce que dans les champs, c'est joli de laisser des prairies sans les tondre, mais pas dans le bikini. Ok, hein. Non, par contre, faut faire hyper gaffe à qui tu prends pour l'épilation, comme Estelle Titienne, parce que faut pas faire comme la Joconde. Ouais, parce qu'en fait, elle avait été se faire les sourcils, et ben, on lui a tout enlevé. Ouais, moi j'aurais été beaucoup trop en colère, genre vert d'orage, quoi. C'est pour ça que sur sa photo qui est au musée des Louvres, eh ben, elle fait une drôle de tronche. Ouais, parce que sourcil épilé, t'es jolie. Sourcil enlevé, t'es iti.
0: Bruno Coppens.
4: Les sourcils de la Joconde ne se voient plus, mais ils sont bien là. En fait, les sourcils de la Joconde, c'est comme Dieu. On ne le voit pas, Dieu, mais il est là. Il est partout. Il est omniprésent. Et la Joconde le sait, car Mona Lisa, Mona du grec monos, seul, l'unique, n'est-ce pas Dieu niché dans son prénom ? Et Lisa de Elisabeth signifie Dieu de plénitude. Mona Lisa sait que son nom, prénom et nom signifie Dieu de plénitude. Et Joconde, le nom de son mari, Giocondo, qui veut dire joyeux. D'où ce sourire indicible, et indicible qui rime avec indicible, comme le peintre de la chapelle Sixtine. Et si Léonard devint si célèbre, c'est parce qu'il a réussi à ce que le regard de Mona Lisa vous suive partout, à gauche, à droite. Mona vous suit comme Dieu vous voit tout le temps.

0: mot pour terminer?
1: Eh bien, c'est tout simplement parce que la Joconde portait des lunettes quand elle a posé pour De Vinci. Et en voyant son portrait, la Joconde ne s'est pas trouvée à son avantage. Elle a demandé à De Vinci d'arranger ça. Alors, il a gommé les lunettes en vitesse et il a gommé les sourcils avec. En gommant, il a glissé, il est tombé sur la toile et ça a cassé le tableau en deux, ce qui a coupé en plus les jambes de la Joconde. Ah, quand ça veut pas, ça veut pas.
0: Pourquoi la Joconde n'a-t-elle pas de sourcils, Lord Betrave? Vous nous dites c'est que parce que c'est un militant écologiste, oui, qui les a effacés. Voilà, on en sent dessus de la soupe, mais ça n'était pas de la soupe. Enfin bref, on a compris. Nathalie Devantet, elle a eu affaire à une mauvaise esthéticienne, ouais, juste avant de poser. Bruno Coppens, vous nous dites qu'ils sont là, c'est juste qu'on ne les
2: mais
0: voit
2: oui,
0: plus.
2: Voilà.
0: Et Nicolas O, vous nous dites que la Joconde portait en fait des lunettes quand elle posait pour De Vinci, qu'il les a gommées parce qu'elle n'aimait pas ça. Qui dit vrai à propos des sourcils de la Joconde? Vassili Venizelos.
3: Bruno Coppens.
0: Oui, on ne sait pas trop s'il ne les a jamais peints, mais la plus vraisemblable des suppositions est qu'il les a peints, mais qu'ils ont disparu avec le temps. Ils sont là, quelque part, les sourcils. Voilà, de la Joconde. Bonne réponse donc de notre invité. J'en profite puisque, Lord Betrave, vous avez parlé des militants qui lancent de la soupe sur des œuvres. Vous êtes à la tête de l'environnement, mais également de la sécurité. Qu'est-ce qu'on fait avec ces militants qui se collent les mains sur la route, qui interviennent, qui essayent de se faire voir dans l'espace médiatique pour des causes qui sont justes, finalement? Qu'est-ce qu'on dit de ça? Enfin, vous surtout, parce que moi, ça ne me regarde pas.
3: Bon, il y a plusieurs formes, plusieurs façons de faire de la démocratie. Hein. Il y a évidemment la voie institutionnelle, c'est celle que j'ai choisie. D'autres personnes choisissent une voie plus militante. On a eu des ZAD dans le canton de Vaud, notamment. Je crois que toute façon de faire de la démocratie est la bienvenue, parce qu'elle nourrit le débat tant qu'elle ne franchit pas certaines limites, tant qu'il n'y a pas de violence, tant que la société n'est pas prise en otage par différentes actions. Donc, évidemment, il faut entendre tous les mouvements de revendication tant qu'ils ne sont pas violents. On doit accepter qu'il y ait plusieurs modes de communication dans la démocratie. Ça fait partie de la richesse de notre système démocratique. Mais évidemment, parfois, certaines limites sont dépassées. Et là, les autorités doivent intervenir. Et puis là, évidemment, là, je mets ma casquette de chef département de la sécurité dans certaines situations. Évidemment, il faut appliquer la loi, il faut appliquer le droit, mais tous les mouvements, quelque part, contribuent à faire avancer le débat, puis à faire avancer les causes tant qu'ils ne sont pas violents, tant qu'il n'y a pas de menace envers la société.
0: Mieux vaut vous lancer un coup de fil et venir vous parler.
3: Absolument, dire. Absolument. Bah, c'est ce que je fais avec.
0: On va donc donner votre numéro de téléphone à l'antenne. Comme ça, vous arrêterez de se coller sur la route. Non, c'est pas vrai, on peut pas faire ça. Voilà, tout est bon à prendre finalement, mais c'est vrai que ça doit se faire dans les limites de la loi. C'est comme ça, on essaie tous de naviguer là au milieu. On peut dire qu'il y a quand même un fort engagement. Et puis ça, on peut le féliciter, l'engagement. Après, faites attention quand même. Faites attention à vous aussi, parce que d'aller se coller les mains sur la route, parfois c'est dangereux. Voilà, très bonne réponse donc pour les sourcils de la Joconde. C'est ça, pas du tout ces transitions. On est vraiment vendredi.
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0: On le sait, hein, préserver la nature, ça ne se fait pas en quelques jours, Vassili Venizelos. Est-ce que vous avez déjà pu profiter d'un retour concret de l'une ou l'autre de vos actions? Est-ce que vous avez des exemples concrets de ce que ces actions produisent?
3: Oui, très concrètement, on a parlé hier, je crois, de la loi sur la protection du patrimoine arboré. On observe dans les villes des endroits qui étaient bétonnés, qui étaient goudronnés, qui sont aujourd'hui dégrappés. Donc on voit le sol, la verdure, des espaces de verdure qui se développent. On voit des arbres aussi qui poussent dans certains quartiers d'Yverdon, notamment de Lausanne. Donc on voit très concrètement les effets de cette loi sur le territoire. Donc ça fait partie des éléments que l'on apprécie voir concrètement après avoir défendu une loi devant le Parlement.
0: On apprend sur le site de ProNatura que 255 espèces de plantes, de champignons et d'animaux sont déjà éteintes en Suisse. Un tiers des espèces végétales et animales sont menacées. Est-ce que là, on a aussi des exemples concrets de peut-être quelques animaux qui reviennent? À part le loup, lui.
3: Oui, alors qu'il y a des espèces qui reviennent concrètement.

0: non, mais qui ont peut-être disparu pendant une certaine période et qui reviennent. Je serais bien emprunté d'en citer devant les spécialistes qu'il y a dans la salle. Mais on voit qu'à travers différentes mesures, notamment quand on développe des espaces humides, vraiment quand on fait revenir l'eau dans certains espaces, eh bien on se rend compte que la faune revient. Ça fait partie des mesures prioritaires qu'il faut absolument porter. Alors après, il faut que ces espaces humides soient évidemment connectés à d'autres espaces humides. Mais oui, on a certaines espèces qui ont disparu pendant un instant, puis qui ont pu revenir grâce à des actions concrètes sur le territoire.
1: Donc ça fonctionne, c'est concret. Des espèces qui reviennent, voilà. Le hérisson qui est en danger, faites attention aux hérissons, ne roulez pas sur les hérissons, s'il vous plaît, ils sont si mignons.
2: Ils crèvent les pneus. Hein?
1: Mais non, ils ne crèvent pas les pneus, c'est pas vrai cette histoire. Vous prenez le hérisson, vous le déplacez sans le toucher, avec un chiffon pour pas qu'il ait votre odeur, et puis après vous continuez votre route, c'est pas compliqué Nicolas, ou vous avez même pas le permis de toute façon.
2: J'ai un vélo, figurez-vous.
1: C'est vrai.
2: Ouais, et j'évite les hérissons.
1: Voilà, très bien.
3: Il faut un permis.
4: Et les quenouilles.
1: Pour
3: conduire ?
1: Non.
3: Merde.
1: Oh là là, on a des choses à vous expliquer, oh Lord Betterave, ça va être long. La suite. Une question littérature. En littérature, qu'est-ce que la pratique de l'arpentage ? C'est la question à laquelle vous répondez maintenant, Vassili Venizelos, avec l'aide des décodeurs. À commencer par vous, Bruno Coppens.
5: C'est le fait de demander à l'IA d'arpenter toutes les lignes d'un livre pour corriger les fautes qui auraient échappé au correcteur. Ainsi, récemment, dans le nouveau livre sur le cinéma français, l'auteur parlait des frères Lumière. Et au paragraphe parlant de leur mort, il était écrit « Les Lumières se sont éteintes ». Grâce à l'arpentage, l'IA a corrigé l'énorme faute et la phrase maintenant est « Les Lumières se sont éteintes ». Voyez comme quoi l'IA n'a pas que des mauvais côtés.
1: Merci. Bruno Coppens. Nathalie Devantet.
6: Bonjour, je suis Pauline Mattet, maîtresse d'école 5-6-PH à Échalon. Alors, vous savez que c'est devenu assez compliqué, l'enseignement de la lecture, enfin l'enseignement tout court. Je me suis d'ailleurs ouverte à votre collègue en charge des enseignants. J'attends toujours une réponse. Moi, je vois dans ma classe, j'ai Brian et Léa qui sont dyslexiques, Léa et Léa qui sont dysorthographiques, Noah et Tiger qui sont en phase de familiarisation avec le français, Emma, Mia et Lia qui sont surdouées selon les parents. Hein? Et c'est assez compliqué en ce moment. De nos jours, allez demander à des enfants élevés par TikTok de lire Germinal, j'entends. Hein? Non mais même Choupi prend son bain, il trouve que c'est trop long, voyez. Donc je pratique l'arpentage qui consiste à découper un livre entre tous les élèves. Chacun raconte ensuite ce qu'il a lu à ses camarades et à la fin, voyez, on a l'histoire complète. Hein? Alors, par contre, je précise que c'est découpé au sens figuré, pas au sens propre. Hein? Voilà. Kevin, pose ses ciseaux.
1: Lord Betterave.
3: L'arpentage consiste à écrire ivre. L'écrivain, oui, se rend au café de la Poste, commande 8 pintes et ensuite il écrit. Beaucoup d'écrivains brillants écrivaient ivre comme Bukowski, Hemingway, Rincette ou Fields qui a sorti cette magnifique citation « Si je bois, c'est pour rendre les autres intéressants ». Bon, ça marche pas tout le temps. Hein. Moi, j'ai essayé de rendre intéressant un discours de Beat Jans. Même avec une bouteille de pinot entière, ça a pas marché. Moi-même, j'ai décidé de finir d'écrire cette chronique en arpentage. J'ai donc écrit sous dans un bar et voici ma prose. Oh, ça va, on peut plus rien dire. Vous fermez, mais j'ai pas commandé mes 4 derniers verres. Rincette, lâche ce chasse-là. S'il vous plaît, monsieur l'agent, je vous aime. Magnifique, votre cellule de dégrisement. Hemingway n'a qu'à bien se tenir.
1: Nicolas.
7: Dans le milieu littéraire, la pratique de l'arpentage est très connue. Hein. C'est quand un auteur arpente les allées des bibliothèques ou des librairies en lisant son propre livre et en répétant à intervalles réguliers « Oh, c'est bien !»« Oh, c'est bien !»« C'est très, très bien !»
3: C'est bien. Très bien.
4: C'était très, très bien.
1: En littérature, qu'est-ce que la pratique de l'arpentage ? Pour vous, Bruno Coppens, c'est faire appel à l'intelligence artificielle pour corriger certaines erreurs. Nathalie Devantaine, vous nous parlez d'une systématique de découpe de livres pour le lire à plusieurs.
6: Oui, d'histoire.
1: Lord Betrave, c'est le fait d'écrire ivre. Et pour Nicolao, c'est quand un auteur arpente une bibliothèque en lisant son propre livre et qu'il trouve ça très bien. Qui dit vrai à propos de cette pratique, l'arpentage ? Vassili Venizelos.
0: Je suis bien emprunté, mais je vais choisir Nathalie devant elle.
1: L'arpentage consiste à se partager la lecture d'une œuvre afin de se forger une culture commune. Il s'agit de déchirer un livre voué à être partagé en plusieurs parties correspondant au nombre de lecteurs. Voilà, ça c'est si vous n'aimez pas vos livres. C'est difficile de déchirer un livre.
6: Oui, mais j'étais un petit peu me renseigner. Je crois que c'est quand même déchirer, c'est pas tout à fait vrai. C'est vraiment, on découpe l'histoire, mais on n'est pas.
1: Alors moi, j'ai trouvé vraiment des vidéos. Je m'étais très intriguée. Où, vraiment, il se passe des petits bouts, mais c'est plutôt chez les ados, pour le coup. Ouais. C'est revenu avec BookTok.
7: Alors, si jamais vous prenez le bouquin, il faut le déchirer sur la tranche et pas en horizontal.
1: Oui, ouais, c'est.
7: Sinon, c'est difficile à suivre l'histoire.
6: Mais enfin, j'étais vachement étonnée de voir ça, à part ça, parce que je savais pas que ça existait.
1: Et Filou est à nouveau en tête, toujours en tête. Toujours en tête depuis hier, oui, vous étiez à nouveau en tête hier. Filou, tenez bon, il ne reste que quelques jeux pour remporter un louveteau ou un parapluie. On va voir ce que nous réserve la direction de la RTS.
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0: On retrouve les décodeurs avec Marie Riley.
1: C'est reparti pour une demi-heure encore avec un dernier portrait de notre invité de septembre dernier, Vassilis Venizelos. C'est au tour de Bruno Coppens de dépeindre le conseiller d'État.
2: J'ai appris que votre prénom Vassili est dérivé du prénom Basile, qui provient du mot grec Basilius, qui veut dire le roi. Ah ben, je suis content pour vous. Hein. Bah oui, dire que Vassili est un roi, c'est quand même plus chic que de dire ma famille, c'est la bande à Basile. Vassili, nous sommes si proches, vous et moi. J'ai lu que votre mère avait grandi à Roubaix. Moi, je suis un jet de bière de là. Et dans le Nord, votre mère vous le dirait, si je vous vois, je ne vous vois pas. Je vous tutoie. Hein? C'est vrai, hein? Voilà. Vous êtes chez les Verts et c'est pas un choix. En fait, c'est dans votre ADN, car ils sont tous écolos, les Grecs. C'est eux qui, avant Jésus-Christ, ont créé les premiers vélos. Bon, ils ont tous disparu, mais il nous reste quand même les premières fameuses pistes cyclades. Et il paraît que c'est en voyant un pan faire la roue qu'un Grec s'est dit « Et si je faisais une roue qui ferait le pan ?» Et c'est grâce à lui que les roues circulaires. Grâce à la roue, Athènes n'est plus qu'à deux pas de Delphes. Mykonos a un os de Lesbos. Romulus a un saut de puce de Rémus. Et le rectum a un Sodome de Gomorre. C'est du grec, hein?
3: Oui.
2: S'appelait-il Vassili, ce premier écolo? Vous avez cela en vous, en tout cas. Vous avez pris le temps d'avancer étape par étape pour sauver la planète. Vous êtes un ver progressif et du coup, vous voyez loin. Dans le canton de Vaud, vous avez gardé le cap écolo. Vous n'avez pas crié « Au diable, Vaud vert !» Vous êtes chez les Verts, à Vaud. Bravo, bienvenue chez les décodeurs.
3: Bravo.
1: Dernière question bonus de la semaine. Vous criez la bonne réponse si vous l'avez. Vous criez tout court si vous en avez envie. Depuis le 27 septembre dernier, l'UNESCO en compte désormais 26 de plus. 26 quoi ?
2: Pays.
1: Qu'est-ce qu'il a ?
2: Des planètes. Des planètes découvertes.
4: 26 espèces
1: non.
4: protégées ?
1: Non.
5: Des sites
2: archéologiques.
5: Protégés ?
1: Oui, allez, je vais vous le donner. Je vais vous le donner à vous lors de ça, parce que c'est votre baptême. Des réserves de biosphère dans 21 pays. C'est un record plus atteint depuis 20 ans. Il y a désormais 785 réserves de biosphère dans 142 pays. Pas de nouvelles biosphères en Suisse cette année, mais on en compte déjà deux. La première désignée l'a été en 1979. Il s'agit de la biosphère Valmustaer dans les Grisons. Et puis, il y a la réserve de Lentelbourg dans le canton de Lucerne. Vous savez ce que c'est une biosphère?
6: Bien sûr.
1: C'est un territoire reconnu donc par l'UNESCO qui concilie la conservation de la biodiversité et le développement durable. Je crois que pour celle de Lentelbourg, on parle de 42 km². C'est pas mal pour un pays comme la Suisse. On a deux biosphères protégées. C'est déjà bien, deux biosphères en Suisse. Vous le saviez?
7: C'est bien, non, vous m'apprenez quelque chose. Oui.
1: Voilà. Ah. Peut-être une troisième biosphère bientôt dans le canton de Vaud. On la mettrait où? Avec le loup dedans?
7: Bonne question. Je ne sais pas quel sera le site le plus propice, mais on a un territoire assez vaste, donc il y a probablement de la place, oui.
1: Voilà, si vous voulez aller faire une petite balade dans ces deux régions incroyables, dans l'Engadine, donc la biosphère du Valmustaer, dans les Grisons, et la réserve de Lentelbourg, dans le canton de Lucerne. C'est nos biosphères suisses, et puis il y en a donc plein d'autres dans le monde. Voilà, c'était la question bonus, la dernière de la semaine. Et là, on revient dans le temps, comme ça arrive assez régulièrement dans les décodeurs, une nouvelle question sur le Moyen-Âge. Au Moyen-Âge, qu'appelait-on une quintaine, Nicolas?
8: Au Moyen-Âge, les chevaliers en armure devaient respecter 5 principes élémentaires. C'est ce qu'on appelait la quintaine. Premier principe, on ne dort pas en armure. Si vous ronflez, c'est un coup à réveiller tout le château fort. Deuxième principe, on ne sort pas en armure par temps de pluie pour éviter la rouille. Troisième principe, on ne mange pas en armure. Pour ne pas salir, tout d'abord. Et aussi parce que si la ripaille vous fait prendre trop de poids, on va être obligé d'utiliser l'ouvre-boîte pour vous extraire. Quatrième principe, pour des raisons évidentes d'hygiène, mais surtout d'intégrité physique, le slip est obligatoire sous l'armure. Et finalement, 5, on ne se met pas en armure quand on prend l'avion, ça fait sonner le portique d'aéroport.
3: C'est vrai.
1: Nathalie Devantet.
4: Le Moyen-Âge, c'est vraiment une période foisonnante, hein, pleine de créativité. Surtout dans le domaine de la torture, quand même, faut le dire. Donc la quintaine, c'est une espèce de vis sans fin que l'on pouvait utiliser autant pour accrocher un cadre dans son intérieur que pour enfoncer dans l'intérieur des femmes indépendantes ou trop affirmées pour leur faire avouer qu'elles étaient des sorcières. On peut aussi l'utiliser le samedi à la déchetterie pour savoir qui a osé mettre le pet dans la benne de l'alu.
1: Lord Betrave.
6: On reste sur la torture, parce que c'est la bonne humeur. La quintaine est une petite salle à côté de la salle de torture dans laquelle les personnes torturées pouvaient venir se plaindre des tortures qu'ils jugeaient trop douloureuses. En gros, ils pouvaient venir quinter. Exemple, êtes tranquillement en train de vous faire torturer, hein, parce que vous êtes astigmate. Donc au Moyen-Âge, c'est le diable qui a ensorcelé votre œil. Donc le bourreau, il vous marque l'œil au fer chaud, tranquillement. Jusque-là, rien de spécial, c'est une journée ordinaire de l'an 1000. Et tout à coup, voilà Tipax, ce coquin de bourreau vous dit quelque chose de pas du tout bienveillant, du genre, en tout cas, moi, je préférais le torturer d'avant. Il saignait beaucoup mieux que vous. Torture mentale, manque de bienveillance, hop, on quinte à la quintaine.
2: Ah.
1: On termine avec vous, Bruno Coppens.
2: Il estoie longtemps avant ce jour. La météo estoie encore moyenne nuageuse. Guerre, misère et peste bubonneuse, le pauvre peuple en larmes vivoit une vie affreuse. Pour adoucir la peine du peuple servile, les rois lancèrent des jeux appelés intervilles. Combat entre cités, sangliers rôtis, de peaux de cervoise et blagues grivoises. Chevaliers y courroient sur leurs fiers destriers, la tête protégée par un home sweet home. Ils fonçoient vers la quintaine, ce poteau rehaussé d'un mannequin en bois ciselé. Et cet être de bois subissait leur courroux. Il avait le visage de celui banni de partout. C'était la tête de François Bérou. Et dessous, la quintaine ne tint plus debout. C'est une chanson de Guillaume, un troubadour, et sa définition d'une quintaine, donc c'est ce poteau rehaussé d'un mannequin en bois ciselé.
1: Qu'est-ce que la quintaine au Moyen-Âge ? Pour Nicolas O, il s'agit de 5 principes que les chevaliers devaient respecter. Nathalie Devantet, vous nous parlez d'une vis sans fin utilisée pour torturer les sorcières. Lord Betrave, d'une petite salle à côté de la salle de torture où on pouvait venir quinter.
6: Ben oui.
1: Et Bruno Coppens, d'un poteau sur lequel on trouvait un mannequin qui livrait à propos de la quintaine.
7: Bon, pour la définition poétique de Bruno Coppens, Bruno Coppens.
1: La quintaine était un poteau qui servait de cible aux cavaliers. Il pouvait être monté d'un mannequin mobile qui, en tournant, frappait celui qui l'avait touché maladroitement. On appelait ça également la joute du sarrasin. Voilà, la quintaine, on n'en a plus beaucoup dans les jardins, par exemple.
4: Pas tant.
8: C'est bien dommage.
4: Ouais, on va mettre ça au goût du jour. Peut-être un nouveau jeu des décodeurs.
1: Mais oui, la quintaine. Hein, ouais. Très bien, une nouvelle bonne réponse pour notre invité. Ça tombe bien, puisqu'il ne nous reste plus qu'une seule bonne réponse à obtenir. Et puis ensuite, c'est la fin des jeux, également pour notre public. Attention, Filou, restez bien en tête.

0: Lerita Mitsuko, sur RTS Première, vous avez forcément reconnu Andy. On replonge dans notre semaine consacrée à l'environnement au centre Pro Natura de Champita où nous recevions Vassilis Venizelos en septembre 2025. Il est temps de clôturer donc notre fil rouge de la semaine. Notre question depuis lundi était la suivante, qu'est-ce qu'un fulguré? Les décodeurs nous ont proposé leurs réponses les unes après les autres. On repasse au travers de vos réponses. Nicolas, le fulguré pour vous?
1: Pour moi, le fulguré, c'était un enfant qui n'avait pas eu la chance de trouver un foyer qui lui permettait d'accomplir son plus haut potentiel.
0: Un environnement équilibré, voilà. Il n'avait pas ça, le fulguré, pas facile de se répéter. Bruno Coppens.
2: C'est quelqu'un qui a été foudroyé et qui vit quand même après ça, parce que ça le foudroie.
0: Nathalie Devantet.
3: C'est un comédien dans le théâtre contemporain qui fait des fulgurances.
0: Et Lord Betrave.
4: Un pilier de bar, il commence toutes ses histoires par « Fulgurez-vous
0: ». Qui dit vrai à propos du fulguré? Qu'est-ce que c'est? C'est le moment de répondre à cette question fil rouge de la semaine, Vassili Venizelos.
5: Bruno Coppens. Ouais.
0: Eh bien, tout à fait. Le fulguré est une personne qui a été frappée par la foudre, mais qui a survécu. Quand une personne est décédée après avoir été frappée par la foudre, on parle alors d'une personne...
3: foudroyée.
0: Foudroyée. Voilà, c'est la différence entre fulguré et foudroyé. Et donc, on va voir du côté du public si Philou a tenu bon, s'il a remporté ce vote de la semaine. Bravo Philou, il est toujours en tête. C'est vous qui remportez le prix exceptionnel de la semaine. Je viens de recevoir le mail de la direction. Le louveteau que nous avions à vous proposer a été abattu. C'est donc un parapluie qui vous sera remis pour cette semaine de Decoder. Bravo Philou. Et on poursuit dans la tristesse. C'est vrai qu'on pense à ce petit louveteau. On poursuit avec l'évaluation de l'invité. Un petit jingle avant. Oui, il n'y a plus de points dans les décodeurs. C'est donc désormais notre producteur Sébastien Cortési qui évalue nos invités pour savoir s'ils vont revenir ou pas dans cette émission. C'est à vous, Sébastien Cortési.
6: Bonjour tout le monde, bonjour Vassili Venizelos. Quelle belle semaine passée en votre compagnie, une semaine émouvante, surtout quand on sait que mardi c'était l'anniversaire de votre femme. On peut l'applaudir encore, elle était avec nous toute la semaine. Elle a fêté son anniversaire avec nous. C'est beau, quel heureux hasard, surtout quand on sait que c'était aussi son anniversaire dimanche passé quand vous étiez au Beauparleur, en mars, lors de votre passage à 52 minutes, pile le soir de votre téléjournal en janvier dernier, quel heureux hasard. Et puis quand encore, vous allez nous dire que le 10 octobre, c'est l'anniversaire de votre maman, c'est ça?
7: Absolument, c'est le cas. Joyeux anniversaire, maman.
6: Eh bien, je vous propose qu'on l'applaudisse également, parce que c'est vrai.
0: Oui, c'est vrai en plus. Bon anniversaire.
6: Quel heureux hasard. Enfin, voici malgré tout votre évaluation. Et promis, cette fois-ci, on ne parle pas du loup. On n'a quasiment pas parlé de cette semaine, mais ce ne sera pas le cas non plus maintenant. Réponse tout d'abord, 5 sur 5, un 5 sur 5 bien mérité, non pas pour les réponses que vous nous avez données, non plutôt pour toutes celles que vous n'avez pas données. Le politicien en vous était bien réveillé cette semaine, il n'y a pas à dire, vous n'êtes pas du genre à vous jeter dans la gueule du gros chien méchant. Bravo. Par exemple, à cette question de Marie, vous aimez voyager, avec en bonus cette question piège, attention à ne fâcher personne, vous aimez voyager où?
8: J'aime beaucoup l'Europe, j'aime beaucoup la Grèce, bien évidemment. J'aime beaucoup l'Italie, l'Espagne aussi, la France, bien entendu.
6: En gros, vous aimez tout le monde. À ce stade-là, c'est plus un discours de politique, c'est Miss Monde. Félicitations. Non, en bon politique comme vous, si on vous demande « Est-ce que cette semaine vous a plu ?», vous répondez. Il faut tout d'abord dire que je me réjouissais de venir dans cette émission. Le service public a une importance systémique pour un pays comme la Suisse, y compris à l'échelle vaudoise. La RTS joue son rôle. Pourtant, on la chasse, elle est menacée, on veut l'abattre, particulièrement par la droite. Un peu d'ailleurs comme les bons résultats électoraux à Lausanne. Bravo. Et la question de base dans tout ça, on s'en fout, on l'a oublié. Bien joué. Et s'il faut vraiment répondre, de toute façon, on connaît déjà votre réponse, c'est Nicolas. En même temps, les questions qu'on vous a posées, Marie vous a demandé par exemple, est-ce qu'il faut protéger les arbres marquables? Non, on va les buter, on va en faire du petit bois, bonne idée. Ou encore, cette question très intéressante, les sols, pourquoi c'est important? Une question qu'on ne se pose pas assez. Réponse de vos réponses, 5 sur 5, mes questions de Marie, 2 sur 5. Mais bon, vous nous le rendez bien.
0: La famille qui vous suit jusqu'ici à l'enregistrement des décodeurs, ils viennent partout où vous parlez dans un micro ou c'est spécialement parce que cette émission est exceptionnelle?
7: Oui, c'est parce que cette émission est exceptionnelle.
6: Vous êtes bon, vous êtes très bon. Personnalité, justement, 4 sur 5. Comment ne pas vous aimer, même si votre nom est plus compliqué à accorder que le datif et l'accusatif allemand? On vous pardonne tout. Enfin, presque tout. Vous perdez un point quand vous nous avez dit ne pas avoir eu d'animaux. Oh, on vous aurait tellement imaginé avec un chien, un joli chien. J'étais même sûr d'avoir lu ça quelque part. Mais bon, je vous comprends. Avoir à longueur de journée un animal qui fait des bêtises, qui se fait tout le temps remarquer, qui aboie un peu trop sur tout ce qui bouge, qui fait peur à des gens, qu'on doit punir après les avoir mis sous enquête administrative et lui avoir retiré son département des filles. Je parle du loup, évidemment je parle du loup. Tout le monde l'aura connu, le loup, saleté de loup. Enfin, Vassili Venizelos, le conseil d'état des décodeurs composé de une personne, formidable au demeurant, a voté. Vous êtes le meilleur invité de tous les temps de l'émission. Bravo à vous.
3: Bravo.
0: Notre producteur Sébastien Cortési, qui est accompagné cette semaine encore par Jean-Luc Sudon, notre autre producteur, et notre attaché de production, Ariel Serre.
9: Bravo.
0: Et puisque je vous présente l'équipe, laissez-moi également vous présenter notre équipe technique. Nous avions cette semaine avec nous Laurent Deschanet et Stéphane Tornard à la technique, alors que la réalisation est du fait de Jean-Pascal Mage. On termine en chanson avec un hommage à notre invité sur un titre bien connu de Khaled, Aïcha Aïcha, qui va donc changer de nom pour quelques minutes. Et puis, pour la dernière fois cette semaine, on accueille à nouveau derrière son piano Olivier Macarotto, qui accompagne nos décodeurs. Olivier Macarotto.

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0: Et nous sommes arrivés au terme de cette semaine spéciale consacrée à la biodiversité et aux loups, dont on n'a presque pas parlé cette semaine, surtout pas vous, Nicolas. Nous étions depuis lundi au centre Pro Natura de Champité à Chezonoréa avec le conseiller d'État Vassilis Venizelos. Merci d'avoir été notre invité. Bravo. N'oubliez pas que Champitet, ce centre ProNatura, se visite. Toutes les informations pour vous organiser sont à retrouver à l'adresse pronatura-champ-pitet.ch, parce que la biodiversité nous concerne toutes et tous et ça va plaire à vos enfants. En plus, c'est une belle balade. Nous étions entourés de 3 dicodeurs et une dicodeuse cette semaine. Nathalie Devantet.
1: Merci beaucoup.
0: Bruno Coppens.
2: Bye bye.
0: Nicolas Haut.
3: Ouais.
0: Et Lord Betrave.
2: Il peut revenir.
0: Et c'est ici que se termine cette semaine de nouvelles diffusions. On reprend la route avec les dicodeurs et les dicodeuses. Dès lundi, nous serons à Montreux avec Rani Hamdaoui pour fêter les 50 ans du théâtre Montreux Riviera. En attendant, eh bien, je vous souhaite un magnifique week-end. On se retrouve lundi sur RTS Première.
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1: Avec plaisir, on vous offre l'heure sur RTS Première. Il est très précisément 6h. Bon réveil. Soyez les bienvenus, bonjour à vous, c'est la matinale, nous sommes le vendredi 29 mai. On va revenir ce matin sur l'attaque au couteau hier, ça s'est passé hier matin à la gare de Winterthur. Le suspect, 31 ans, un Suisse au Turc, a blessé, attaqué trois passants. Les autorités ont parlé tout de suite d'un acte terroriste, mais des experts sont plus prudents. Le suspect serait lié au milieu islamiste, mais il avait aussi quitté la veille une clinique psychiatrique. Alors peut-on parler de terrorisme alors que le suspect souffre visiblement de troubles mentaux? On verra ce qu'en pense le professeur de psychiatrie Pantaleimon Giannakopoulos. Il nous rejoint à 7h15. Et puis, autre invité à 7h30, le directeur de la Vaudoise Assurance, du groupe Vaudoise Assurance, Jean-Daniel Lafly Blatten. Un an après la catastrophe, on va parler avec lui du coût de l'événement, de la facture, 255 millions pour les assureurs privés, Blatten, des assurances qui peine de plus en plus à combler les frais de catastrophes naturelles de plus en plus fréquentes. Alors ce modèle d'assurance est-il tenable encore longtemps? On lui posera la question à Jean-Daniel Lafly. Et si vous avez une question pour lui, 076-250-1234. Le journal pour démarrer d'Adrien Krause. Bonjour Adrien.
2: Bonjour. Quel profil pour l'agresseur au couteau de la gare de Winterthur hier? Lui qui a blessé trois personnes. Les questions sont nombreuses ce matin. Les autorités parlent d'actes terroristes. Elle passe en demi-finale, la Suisse qualifiée pour le dernier carré de son mondial. Hier soir, succès dans une ambiance de folie à Zurich contre la Suède. Vous entendrez la joie du sélectionneur Yann Cadieux dans un instant. Et puis, Genève avait déjà son musée de la Croix-Rouge, son portail de la science du CERN. Et bien voilà, la ville dotée de son centre de visiteurs à l'ONU. Il ouvrira ses portes le mois prochain. Découverte en avant-première et en fin de journal. Beaucoup de questions ce matin encore autour du profil de l'agresseur au couteau qui a blessé trois personnes hier à la gare de Winterthur. Comment expliquer l'acte de ce Suisse au Turc de 31 ans proche de milieux islamistes? Pourquoi a-t-il pu quitter la veille de l'attaque une clinique psychiatrique où il était hospitalisé? Hier, en conférence de presse, le conseiller d'État zurichois chargé de la sécurité, Mario Fer, a qualifié les faits d'actes terroristes et assume pleinement ce choix. Écoutez.
3: Dans le débat politique, on a toujours tendance à dire assez rapidement « oui, c'est juste un fou ». Et je refuse cette façon de voir les choses. Je crois fondamentalement que quiconque poignarde d'autres personnes, quelle que soit sa motivation, c'est qu'il y a quelque chose qui ne va pas dans sa tête. Et je crois vraiment que nous ne faisons pas bien de toujours rejeter cela d'une manière ou d'une autre dans le domaine de la psychiatrie. C'est un être humain qui, de toute évidence, est en proie à la confusion. Mais il est en proie à la confusion dans un contexte motivé, et il faut donc l'appeler ainsi.
2: Le conseiller d'État zurichois Mario Fer, une enquête a été ouverte par le ministère public de la Confédération.
1: À la une ce matin également la qualification de la Suisse pour les demi-finales de son mondial de hockey.
2: Et victoire 3-1 contre la Suède et sous les yeux de Roger Federer dans les tribunes. Succès dans une ambiance de folie à Zurich. L'entraîneur Yann Cadieux était forcément satisfait et soulagé.
4: À la fin, c'est pour ça que j'adore le hockey et que je suis motivé à faire mon travail le mieux possible tous les jours. C'est de partager ses émotions et de partager cette énergie avec, premièrement avec mon équipe, mais deuxièmement avec toutes ces personnes. C'est quelque chose de spécial et à travers ces émotions et ces beaux moments, on arrive à inspirer une nouvelle génération pour le futur de jeunes hockeyeurs suisses.
5: Comment vous jugez cette partie de votre équipe?
4: Une attitude incroyable et on était prêt dès le début aussi que ça allait être difficile. On devait être prêt à peut-être encaisser le premier but et comment on allait réagir et qu'est-ce qu'il fallait qu'on fasse sur le banc. Comme ça, on essaie d'anticiper tout et nous, notre job, c'est d'apporter de la tranquillité. On a très bien commencé le match. Je pense jusqu'au premier but qu'on encaisse et à la pénalité qu'on prend, on était meilleur. Cette équipe, elle a vraiment faim et elle est concentrée sur le travail quotidien et c'est ce qui nous aide à avancer.
2: Yann Cadieux avec Brian Vaquer et les demi-finales, ce sera demain. Déjà, la Suisse affrontera la Norvège. Coup d'envoi 15h20 à suivre sur RTS Première, bien sûr, et sur les vecteurs de la RTS. Autre demi-finale, le Canada affrontera de son côté la Finlande. En bref, encore un drone russe a touché tout à l'heure un immeuble résidentiel en Roumanie, membre de l'OTAN. Cela s'est passé dans la ville de Galati, près de la frontière avec l'Ukraine. Deux personnes ont été légèrement blessées. Des incursions de drones en Roumanie ont déjà été détectée à plusieurs reprises depuis le début de l'offensive russe en Ukraine. Mais c'est la première fois qu'un immeuble résidentiel est touché. Beaucoup de progrès vers un accord avec l'Iran, mais Donald Trump n'est pas encore prêt à l'approuver. L'affirmation hier de J.D. Vance, le vice-président américain, certaines formulations sont actuellement négociées avec Téhéran. Selon lui, un cadre d'accord avec les États-Unis prévoirait une extension de 60 jours du cessez-le-feu.
1: Le recueillement de toute une vallée hier, un an après la catastrophe de Blatten.
2: Le Lutschental a rendu hommage au village aux Valaisans pulvérisés par un éboulement. Une cérémonie s'est tenue sur les lieux de la tragédie, là où la plupart des habitants n'avaient encore jamais remis les pieds. La zone étant toujours interdite d'accès depuis son évacuation. La présidente de la Confédération de l'époque, Karine Keller-Souter, était sur place. Romain Carupt également.
6: La minute de silence approche. Elle aura lieu à 15h24. Cette fameuse heure où, en moins de 30 secondes, le glacier du Birch s'est effondré. Le public s'est levé, il se donne la main. Et c'est la minute de silence. Près de 500 personnes sont présentes sous cette tente blanche qui a été installée pour l'occasion, installée à proximité du lac qui s'est formé lors du débordement de la rivière Lonza. En écoutant les discours sous cette tente, certains se disent peut-être qu'ils bâtiront là prochainement leur maison, puisque ça fait partie des rares terrains de la commune même de Blatten, où les constructions seront à nouveau autorisées. Karine Keller-Souter prend la parole. Karine Keller-Souter rappelle que la Confédération avait répondu présent et que c'est finalement un devoir de notre Constitution de venir en aide à un village lorsqu'il fait face à un drame qu'il ne peut affronter seul.
2: Les commémorations hier de la catastrophe de Blatten, un an après. Elle pourra bien avoir lieu le 14 juin prochain à Genève, la manifestation anti-G7. Le Grand Conseil a apporté hier soir son soutien au Conseil d'État qu'il avait autorisé. Le gouvernement en a fixé le tracé sur la rive droite exclusivement. La coalition Nos G7 prendra position mardi soir sur ces conditions.
1: Présentation inédite hier du nouveau budget pour le canton de Fribourg.
2: Budget légèrement bénéficiaire de 300 000 francs pour 2026. Budget inédit parce que présenté alors même que l'année est déjà bien entamée. La raison, le refus dans les urnes du programme d'assainissement des finances de l'État voulu par les autorités. C'était il y a un mois. Précision, Muriel Bellamand.
7: 94 millions, c'est la somme que les autorités fribourgeoises devaient trouver pour atteindre l'équilibre exigé par la Constitution. Même si la population a refusé les propositions du Conseil d'État pour réduire les dépenses, une partie d'entre elles sont déjà entrées en vigueur en début d'année, comme par exemple la non-indexation des salaires du personnel de l'État. C'est donc de l'argent déjà économisé. Jean-Pierre Siguen, conseiller d'État fribourgeois en charge des finances.
8: On a regardé ce qui restait du programme d'assainissement qui a été refusé par la population. Et puis on l'a bien fallu constater, à notre champ, qu'il y avait des grosses mesures qui ne pouvaient pas être supprimées rétroactivement. Ça veut dire qu'elles allaient s'appliquer cette année, même refusées, pour presque la moitié de ces 94 millions.
7: Pour le solde, le Conseil d'État a réévalué les estimations des dépenses à la baisse et des rentrées à la hausse. La preuve pour la gauche à l'origine du référendum qu'une alternative à la loi sur l'assainissement des finances, la LAF, était possible. Marie Levrat, députée PS au Grand Conseil fribourgeois.
9: Le budget bis y prouve que la tentative de prise de tâche du Conseil d'État de ce printemps n'était pas nécessaire. Le Conseil d'État n'a cessé d'expliquer que la LAF serait la moins pire des solutions et en fait il vient maintenant avec un budget qui est équilibré.
7: Le budget est désormais en main du Grand Conseil et s'il est accepté, il entrera en vigueur en juillet, ce qui permettra aux services qui manquent de personnel, comme le pouvoir judiciaire ou le service de l'enfance et de la jeunesse, d'engager des forces supplémentaires.
2: Muriel Bellamand à Fribourg. La chaleur encore est partout hier en Europe, avec des records pour un mois de mai au Portugal, plus de 40 degrés, mais aussi en France, 37,8 degrés enregistrés à Angoulême, la Couronne, c'est du jamais vu. Alors que 5 villes italiennes sont désormais en alerte rouge, le niveau le plus élevé, Florence, Bologne et Rome notamment.
1: Élection très attendue en Colombie ce week-end.
2: Plus de 41 millions de Colombiens sont effectivement appelés aux urnes pour choisir leur nouveau président. Après 4 ans de gouvernement de gauche sous Gustavo Petro, le pays se trouve à un carrefour. Deux figures incarnent deux visions radicalement opposées de la Colombie. D'un côté, Iván Cepeda, sénateur de gauche du Pacto Histórico, défenseur des droits humains. De l'autre, Abelardo de la Espriella, avocat pénaliste autoproclamé le tigre d'extrême droite. Portrait croisé des deux hommes avec notre correspondante en Colombie, Najet Benrabah.
10: Iván Cepeda, Abelardo de la Espriella, deux noms, deux destins, deux Colombies. L'un est né dans les beaux quartiers de Bogota, fils d'un sénateur assassiné par des paramilitaires. L'autre a grandi à Monteria avant de devenir l'avocat le plus médiatique du pays en défendant des clients qui ont fait scandale. Après la mort de son père, Iván Cepeda s'exile à Prague, puis il étudie la philosophie en Bulgarie et se réfugie en France dans les années 2000. Chaque retour dans son pays est dédié au combat politique pour les victimes, pour la paix et pour la vérité. C'est d'ailleurs le titre de son programme. Abelardo de la Espriella, lui, n'a pas de martyr dans sa famille, il a des dossiers lourds, sulfureux, qui ont construit sa réputation et sa fortune. Parmi ses clients les plus célèbres, Alex Saab, présenté comme le trésorier occulte du régime chaviste vénézuélien. Il se fait appeler le tigre et arbore ce symbole dans tous ses slogans et ses meetings, se déclarant le défenseur de la patrie.
2: Najet Benrabah en Colombie. Genève avait déjà son musée de la Croix-Rouge, son portail de la science du CERN. Et bien voilà, la ville dorénavant dotée de son centre de visiteurs à l'ONU. Le portail des nations, c'est son nom. Une expérience immersive dans le monde du multilatéralisme. Il ouvrira ses portes au public le 8 juin prochain. Mais Jérémy Lanche a pu le découvrir en avant-première.
11: Chaque année, ici à Genève, le Palais des Nations accueille des milliers de réunions internationales.
12: Ne dites pas musée, le portail des nations est une expérience immersive, explique la directrice exécutive de la fondation qui gère le lieu, Tatiana Darani.
13: En gros, c'est quoi? C'est de comprendre c'est quoi cette ONU, comment ça fonctionne, quels sont ses acteurs, comment est-ce que les décisions se prennent. Et une fois que vous avez compris à quoi sert un traité multilatéral, vous vous retrouvez prêt à endosser le rôle d'un représentant permanent et à négocier.
12: À travers des projections et des jeux de lumière, les visiteurs sont partis pour une heure dans l'univers des Nations Unies, ses succès et ses défis. Et ils sont particulièrement nombreux en ce moment, reconnaît la conseillère d'État genevoise Nathalie Fontanet.
14: C'est un moment dans lequel le multilatéralisme est remis en question. Les financements manquent aussi. Donc c'est finalement un moment formidable pour ouvrir sur ce qui se fait à l'ONU et l'effet concret sur la population.
12: Une population qui ne sait pas toujours ce que fait l'ONU, y compris à Genève, abonde la bientôt nouvelle maire de la ville, Christina Kitsos.
15: Les Genevoises et Genevois, ils n'ont pas accès au Palais des Nations. Là, on a une formidable accessibilité avec un ancrage local. L'ONU est un petit miracle, finalement, dans l'histoire de l'humanité.
12: Le coût des travaux a été assumé par la ville de Genève et l'ancien banquier et mécène Yvan Pictet. Le portail n'a donc pas coûté un centime à l'ONU, qui récupérera la gestion du site d'ici un an et demi, en espérant attirer 200 000 visiteurs chaque année.
11: Parce que l'avenir de chacun dépend du destin des autres.
2: Voilà pour l'immersion de Jérémy Lanche. Et des visiteurs aussi, trop de visiteurs, même à Milan. Sur les testicules du taureau en mosaïque du passage Victor Emmanuel II, il est situé devant le fameux dôme de la ville, des testicules qui ont été remplacés hier, sachez-le, usés du passage des curieux, puisqu'il se dit que faire un ou trois tours de talons posés sur les parties intimes du bovin porte chance et garantit un retour prochain à Milan. Et puis les boules aussi pour Yannick Sinner hier à Roland-Garros, enfin, j'étais obligé.
1: Bah oui.
2: L'Italien ultra favori éliminé hier au deuxième tour seulement du tournoi, le numéro 1 mondial battu en 5-7 par l'Argentin Juan Manuel Cerundolo. Un Yannick Sinner sans énergie, c'est ce qu'il a dit à l'issue de la rencontre. Roland-Garros, seul tournoi du Grand Chelem qui manque encore à son prestigieux palmarès, l'Italien qui n'a que 24 ans, on le rappelle.
1: On rigole, mais quelle tristesse.
2: Effectivement. Vous dites pour Yannick Sinner ou le taureau?
1: Les sacrés boules. Pour Yannick Sinner, bien sûr. D'accord. Enfin, quelle question. À tout à l'heure, Adrien. On est vendredi, hein. Ouais. Le temps sera ensoleillé aujourd'hui avec quelques cumulus en montagne cet après-midi. Une averse possible aussi dans les Alpes. Les températures de 15 à 20 degrés actuellement. Maximum 30 tout à l'heure. À suivre dans la première heure ce matin, Blatten, un an après, on sera sur place en reportage dans un instant dans la zone interdite de Blatten avec Raphaël Grand. La Suisse qualifiée pour les demi-finales de son mondial de hockey, vous l'avez dit Adrien, elle a battu donc la Suède hier soir. C'est un moment rare, la voie est royale pour elle maintenant vers la médaille d'or, nous dira Alain Thévaux dans Sport Matin. Et puis Rory Rachley, nous sommes vendredi, une histoire de mouton. Sandra Timmerly nous contera une histoire de mouton né noir. Voilà, je vous en dis pas plus.
0: La matinale, Valérie Awert.

0: Jamais été Zoé Mé après l'Eurovision l'année dernière où elle représentait la Suisse. Zoé Mé revient avec ce morceau plus personnel, nourri justement de ce nouveau rapport au regard des autres. Il y a un an, donc le 28 mai 2025, le village valaisan de Blatten disparaissait sous les éboulis. On en a consacré une large page dans la matinale d'hier. Toute la semaine, la RTS publie une série de podcasts en 3 épisodes, Blatten, chronique d'un village englouti. Dans le dernier épisode de ce podcast, notre collègue Raphaël Grand a pu pénétrer dans la zone interdite de Blatten avec Alban Briguer, ingénieur au service des dangers naturels du canton. Ils marchent ensemble dans ce qui reste du village, devant les ruines de l'hôtel Edelweiss, autrefois lieu phare de la vallée. Une question, peut-on vraiment reconstruire Blatten?
1: On ne peut pas se balader partout, hein, justement pour des raisons aussi de sécurité. Ouais. Tout n'est pas encore stable et il faut faire attention où on va. Mais en ce qui me concerne, c'est la première fois que je vais si proche et qu'on peut vraiment entrer dans le village de Blatten. Et c'est vrai qu'on voit, ben là, je pense, un reste de poubelles. Vraiment les vestiges d'une vie passée. C'est assez impressionnant d'être ici. Et puis juste derrière nous, Alban, là, je crois que c'est l'hôtel de Lucas Kelbermatten, l'un des hôteliers de Blatten. On voit ce bâtiment totalement effondré. On reconnaît le toit.
2: Oui, ça, c'était l'ex-hôtel Edelweiss, qui était quand même très connu ici dans la région, avec une grande terrasse où on pouvait admirer nos montagnes, le ciel bleu comme aujourd'hui. Il y a une année, je pense, c'était plein de personnes, et puis maintenant on est presque dans le désert.
1: Et puis Alban, tu le disais, cette montagne juste derrière nous, aujourd'hui c'est ciel bleu, tout est calme, tout est paisible, mais en fait le danger est toujours là.
2: Oui, mais c'est plus le même danger. On n'a pas les mêmes volumes en haut, mais on a toujours des volumes ou des parties de la montagne qui sont en mouvement. On a au lieu, le total de la masse qui est tombée, c'était 9 millions avec la glace, mais on a toujours plusieurs centaines de milliers de mètres cubes qui sont pas stables. Et puis c'est assez déterminant pour nous de les analyser plus clairement, parce que c'est très déterminant pour la carte danger de Blatten.
1: Et la suite d'une possible reconstruction du village, de savoir où reconstruire un jour Blatten. Alban, tu connais très bien cette zone, en tant qu'ingénieur, tu connais très bien aussi la géologie, toute la complexité de cette vallée. On a le droit de garder l'espoir de réhabiter ici, tu penses?
2: Oui, j'ai l'impression que c'est très important pour les gens de cette vallée-là. Quand je vois leur volonté et leur conviction de revenir, ça, c'est aussi pour moi, c'est très impressionnant. À 200 mètres d'ici, il y a des hameaux qui sont vraiment d'une grande beauté, et puis on peut vivre sans autre là. Mais si les gens, ils veulent revenir ici directement à Blatten, c'est une décision personnelle, je pense. Il faut bien être conscient que avec la perte du village de Blatten, la vallée, elle a perdu la moitié de la vallée. Alors c'est pour ça que je comprends qu'ils veulent revenir, qu'ils ne veulent pas laisser ça aller en friche, en forêt, en réserve naturelle. Mais il est clair, là, il faut beaucoup de conviction pour revenir à un endroit comme on est actuellement.
0: Alban Briguer, ingénieur au service des dangers naturels du Valais, au micro de Raphaël Grand dans le dernier épisode de Blatten, chronique d'un village englouti. 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La chronique RTS Religion maintenant avec vous Grégory Roth. Bonjour Grégory.
3: Bonjour Valérie.
0: Les évêques suisses rejettent toute forme de thérapie de conversion. Ils l'ont fait savoir cette semaine, conjointement à l'église réformée de Suisse.
3: Oui, la conférence des évêques suisses, qui est en quelque sorte le conseil fédéral de l'Église catholique romaine en Suisse, rejette catégoriquement les mesures de conversion visant à changer l'orientation sexuelle. Elle l'a déclaré mardi dernier dans un communiqué relayé par les médias catholiques 4.ch. Alors pour les évêques, ces traitements forcés sont incompatibles avec leur mission pastorale qui est fondée sur l'acceptation, l'authenticité et la protection de la personne.
0: Un message qui n'a pas été seulement partagé par les autorités catholiques.
3: Effectivement, le jour même, le conseil de l'Église évangélique réformée de Suisse, qui fonctionne aussi comme un conseil fédéral pour les protestants en Suisse, a également soutenu cette idée, interdire des thérapies de conversion au niveau national. Une interdiction qui vaut également pour toute intervention pratiquée dans un contexte religieux ou ecclésial, précisent les autorités de l'Église réformée.

0: que toute pratique interdite, pardon, soit clairement identifiée, de manière à délimiter aussi ce qui concerne le conseil spirituel, l'accompagnement pastoral ou le suivi psychothérapeutique professionnel. Les évêques rappellent par là que l'accompagnement personnel, que l'accompagnement pastoral ne doit jamais exercer de pression ni d'humiliation des personnes.
1: Et pourquoi les églises en Suisse communiquent précisément maintenant ?
0: Parce que le Conseil des États doit se prononcer prochainement sur le sujet. Alors c'est vrai que le temps a passé depuis le dépôt de la motion en 2022 au Conseil national. Cette motion qui était intitulée « Interdire et sanctionner sur le plan pénal les mesures de conversion visant les personnes LGBTQ » eh bien aussi été débattue au niveau cantonal et certains cantons très réactifs ont déjà inscrit dans leur loi l'interdiction de telles mesures. Mais pour éviter un patchwork cantonal sur une question aussi épineuse, eh bien on attend désormais une décision au niveau fédéral.
1: Merci beaucoup pour votre chronique, Grégory Roth. Bonne journée à vous.
0: Bonne journée.
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1: Il va faire encore très chaud ce week-end. On n'en a pas fini avec la chaleur. Les plages et les piscines seront très probablement en prise d'assaut. Et vous avez peut-être prévu d'y aller, mais avec de la crème solaire et un chapeau, bien sûr. On connaît bien aujourd'hui les dangers du soleil. C'était un peu moins le cas dans les années 60, où le bronzage était un idéal de beauté. C'est l'archive du jour de Katia Beach.
3: J'aime bronzer, c'est beau, c'est agréable. Et puis l'été, quand on est tout blanc, c'est bien moins joli. Et puis le soleil, c'est tellement agréable.
4: Le soleil, ses reflets plein les cheveux.
5: Nous sommes à Genève Plage en juin 1966. La mode est au teint hâlé et pas question de rater son bronzage.
3: Mais cette année, c'est la première fois que je suis venue à la plage. Et j'espère bien que je rentrerai ce soir un peu plus bronzée que je ne le suis maintenant.
6: Je viens à la plage pour me bronzer, pour ne pas avoir les ridicules sur la plage à la fin de l'été, d'être toute blanche.
7: Je vois d'autres personnes plus bronzées que moi, mais ça ne me gêne pas parce que vers la fin de l'été, j'arriverai à être bronzée comme eux.
8: Moi, je me fais bronzer parce que je pense que c'est sain. Ça nous donne en tout cas une impression de santé. Et c'est même agréable à regarder.
5: Et pour cela, il faut choisir la protection solaire adaptée. En 1969, Claude Evelyne, pour Madame TV, est allé recueillir les conseils d'un professionnel du domaine, M. Messerli à Lausanne.
9: Un antisolaire, montagne, au bord de la mer, vous aurez moins de chances de bronzer.
7: Oh, zut, alors.
9: Vous aurez plus de peine à bronzer, oui. Surtout. Mais si vous faites l'inverse, c'est-à-dire que vous employez un antisolaire de mer à la montagne, vous risquez alors presque à coup sûr le coup de soleil.
7: Et puis encore, en guise de conclusion, bien dire aux téléspectatrices qu'elles choisissent vraiment leur produit solaire en demandant conseil aux spécialistes que vous êtes.
9: Oui, qui posera la question à la cliente pour savoir si elle bronze rapidement, si elle a des facilités de bronzer, et qui pourra lui proposer un antisolaire qui s'adaptera à sa peau.
7: Bien sûr.
5: À l'époque, on connaît encore peu les méfaits du soleil et déjà des médecins mettent en garde les adeptes du bronzing. C'était à la TSR le 28 juin 1966.
10: Chaque été, nous devons regretter des incidents plus ou moins graves survenus chez des gens qui ne sont pas méfiés de l'importance du soleil pour leur hypertension, pour leur congestion cardiaque et même au point de vue pulmonaire. En dehors de ces éléments-là, nous devons rappeler bien sûr les brûlures. Ces jeunes femmes qui arrivent avec des épaules couvertes de cloques montrent bien qu'elles ne comprennent pas grand-chose à l'importance du soleil. Un autre phénomène qui est récent est celui des photosensibilisations. Nous connaissons maintenant certains médicaments, comme les antibiotiques, qui ne provoquent aucune sensibilisation, mais à peine la personne qui les ingère se met une heure au soleil, et elle devient littéralement comme un écrevisse. Le soleil est en cause, mais il a été facilité par la pénétration de la peau par les antibiotiques.
11: Le soleil, que c'est bon.
5: Aujourd'hui, le teint hâlé n'est plus la mode incontournable, et si l'on se prélasse encore volontiers sur la plage, c'est avec une réelle conscience des dangers liés à l'exposition au soleil.
1: L'archive du jour, signée Katia Beach. Allez, là, il y a aussi du soleil, certainement, à Rome. On y passe un week-end avec Étienne Dao, souvenir. On fait un point sur l'info avec un nouveau journal dans 3 minutes.

0: Weekend à Rome, Étienne Dao, et puis la voix italienne derrière, c'est Lio, enrhumé le jour de l'enregistrement, figurez-vous, d'où ce grain rauque devenu culte, comme quoi.
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0: La circulation s'écoule sans perturbation de grande ampleur pour l'instant, Suisse romande.
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0: Le temps sera ensoleillé avec quelques cumulus en montagne cet après-midi. Une averse possible aussi dans les Alpes. Les températures de 15 à 20 degrés actuellement, maximum 30 tout à l'heure. Demain samedi, exactement le même temps avec 31. Même temps encore pour dimanche avec 30 degrés à nouveau. Bon réveil, il est 6h30. C'est l'heure du journal de Léandre Béret. Bonjour Léandre.
2: Bonjour. La Suisse sera bien au rendez-vous des demi-finales du mondial de hockey sur glace. Elle a battu la Suède 3-1 hier soir à Zurich et affrontera la Norvège demain. L'homme qui a blessé hier trois passants à la gare de Winterthur faisait partie du décor, souvent assis dans un coin de l'édifice selon des témoins chez qui la peur domine à présent. Et les fortes chaleurs actuelles font pour l'instant du bien aux cultures maraîchères, mais heureusement que les nuits sont fraîches. Au Tessin, on redoute déjà le cœur bouillonnant de l'été. La Suisse jouera les demi-finales de son mondial de hockey sur glace. Elle a battu la Suède 3-1 hier soir à Zurich et jouera donc pour la troisième fois de suite pour une place en finale à l'Intevo.
3: Quel caractère, quelle détermination des Suisses. Tout avait pourtant mal commencé. Après seulement 6 minutes, Carlsson ouvrait le score pour la Suède d'un tir entre les jambières de Giannoni. Et dans la foulée, coup dur pour l'équipe nationale. Dean Kukan est copé de 5 minutes plus pénalité de match pour un cross-check. Mais les Helvètes ont su réagir. Les Suédois ont bien cru faire le break avant qu'un but de Sundqvist soit annulé pour une déviation du patin. Et là, la Suisse est montée en puissance, portée par un immense Roman Josi. Le capitaine a été à l'origine des trois buts helvétiques. Après l'égalisation, Denis Malgin a donné l'avantage avant que Calvin Turkov signe le 3-1. Solides défensivement, les Suisses ont étouffé les Suédois, surtout en deuxième période. Et malgré la sortie du gardien des très chronos en fin de match, les Helvètes ont parfaitement tenu. La Suisse est en demi-finale et continue de rêver de médaille d'or. Prochain rendez-vous, la Norvège.
2: Ouais, la Norvège, demain après-midi à 15h20, à suivre en direct sur RTS Première et sur les vecteurs de la RTS. L'autre demi-finale du mondial opposera demain soir à 20h le Canada à la Finlande.
0: Une attaque au couteau a choqué hier Winterthur.
2: Un homme suisse au turc de 31 ans a blessé trois passants à la gare. Les autorités parlent d'un acte terroriste. Le suspect serait lié au milieu islamiste. Cet homme qui avait quitté une clinique psychiatrique la veille est bien connu des pendulaires du quartier, selon le témoignage de deux jeunes femmes présente sur place.
4: J'ai entendu beaucoup de choses. Beaucoup de gens se sont enfuis parce qu'ils avaient peur. Et un homme a agressé des personnes avec un couteau et en a gravement blessé trois.
5: Nous avons toujours cours le jeudi et nous l'avons vu souvent à la gare. Il semblait toujours être assis là-bas, au fond. Et oui, c'est tout ce que nous savons de lui. Nous ne le connaissons pas, mais on l'a souvent vu.
4: Oui, on a peur. On ne sait jamais. Peu importe où nous sommes, n'importe qui peut venir nous attaquer, nous tuer ou nous faire n'importe quoi.
2: Des témoignages recueillis par Julien Guillaume. Une enquête a été ouverte par le ministère public de la Confédération. Une manifestation anti-G7 pourra bien avoir lieu le 14 juin à Genève. Le Grand Conseil a apporté hier son soutien au Conseil d'État qu'il avait déjà autorisé. Le gouvernement en a fixé le tracé sur la rive droite exclusivement. La coalition NoG7 prendra position mardi soir sur ces conditions. Mais Genève assure qu'en cas de refus, l'autorisation sera révoquée. Des révélations et des questions encore autour du scandale du lait infantile contaminé. Un décès suspect d'un nourrisson dans le canton de Saint-Gall a été signalé à l'Office fédéral de la sécurité alimentaire en février. Ce bébé avait bu du lait Aptamil de chez Danone contenant des traces de céréulides. Mais pour les autorités, il n'y a pas de lien direct entre le décès et les produits. Les concentrations de cette toxine étant trop faibles, Juliette Ivanez s'interroge sur le manque de transparence. Elle est responsable alimentation à la Fédération romande des consommateurs.
6: Alors, on peut comprendre la prudence des autorités, hein, surtout que le lien de causalité entre le décès du bébé et puis la consommation du lait n'a, à ce stade en tout cas, pas été établi. Mais on se dit qu'une telle information, ça donne quand même une dimension un petit peu différente à la perception du risque encouru par les familles. On voit que ça fait un peu écho au constat que cette affaire, elle a fait relativement peu de bruit en Suisse, comparé par exemple à la France. Et on se dit que plus de transparence de la part des autorités suisses, ça aurait peut-être été nécessaire pour aider à prendre conscience de l'ampleur de la situation et puis inciter à la vigilance.
2: Juliette Ivanez avec Cynthia Racine. Un drone russe s'abat sur un immeuble en Roumanie. Bucarest indique ce matin que deux personnes ont été légèrement blessées dans une ville proche de la frontière avec l'Ukraine. Des incursions de drones dans ce pays membre de l'OTAN ont été détectées à plusieurs reprises depuis le début de l'offensive russe. Mais c'est la première fois qu'un de ces engins touche un immeuble résidentiel. Puis une alerte aérienne nationale a été déclenchée en Ukraine dans la nuit en prévision de nouveaux raids russes.
0: Le nouveau Premier ministre hongrois, Péter Madiar, espère bien débloquer 15 milliards de francs de fonds européens.
2: Et cet argent est pour l'instant gelé par la Commission en raison des violations de l'état de droit par le gouvernement de son prédécesseur, Viktor Orban. Le dirigeant hongrois est donc à Bruxelles aujourd'hui pour négocier avec la présidente de la Commission européenne, Ursula von der Leyen. Nous sommes très proches d'un accord, a-t-il déclaré. Et c'est vital pour l'économie hongroise et urgent. Florence Labruyère.
7: C'est une course contre la montre pour Péter Madiar. Sur les 15 milliards de francs, 10 milliards viennent du fonds de relance, un fonds créé par l'Union européenne pour aider les États membres après la pandémie. Mais pour en bénéficier, la Hongrie aurait dû réaliser des projets de développement avant le 31 août prochain. Or, le gouvernement Orban n'a rien fait. Passé ce délai, la somme est définitivement perdue. Mais Bruxelles a suggéré des solutions. Ainsi, la Hongrie avait déjà commencé à rénover son réseau électrique grâce au fonds structurel. On peut changer l'étiquette du projet et le transférer dans l'enveloppe du fonds de relance. À Bruxelles, Péter Madiar va donc présenter un plan d'utilisation de ce fonds. Il va également présenter un projet de réforme pour restaurer l'état de droit, une condition sine qua non pour obtenir le versement de l'argent européen. Florence Labruyère, RTS, Budapest.
2: Les États-Unis et l'Iran ont établi un cadre d'accord en vue de mettre fin à la guerre au Moyen-Orient. C'est ce qu'ont indiqué des sources américaines. Le texte prévoit une extension du cessez-le-feu, mais Donald Trump ne l'a pas encore validé. Annonce d'ailleurs démentie par Téhéran après les échanges de tirs la nuit précédente entre les deux pays. Plus de 40 degrés au Portugal, près de 38 en France, c'était hier et ce sont de nouveaux records de chaleur pour un mois de mai. Les dernières mesures de ce type remontent à 2001 et 2009. L'Italie, elle, place 5 villes, dont Rome, en alerte canicule rouge la plus élevée. Et en Suisse, c'est le Tessin qui a connu les températures les plus chaudes cette semaine, avec plus de 34 degrés mesurés dans la région de Locarno. Jusqu'ici, les cultures maraîchères résistent plutôt bien, explique Marco Bassi, directeur de Tior, distributeur de la Fédération horticole et fruitière du canton.
8: Actuellement, nous cultivons des courgettes, un légume qui apprécie particulièrement la chaleur à condition de disposer de suffisamment d'eau et d'humidité. Par ailleurs, nous avons encore des carottes en plein champ ainsi que des pommes de terre. Pour ces cultures, la chaleur n'est pas trop problématique parce que les nuits restent relativement fraîches. Sous serre, nous produisons des tomates que nous récoltons depuis plusieurs mois. Elles aussi se développent bien lorsque les journées sont chaudes et que les nuits apportent un peu de fraîcheur, comme c'est le cas actuellement. En revanche, lors des fortes chaleurs de juillet et d'août, quand les températures nocturnes ne baissent plus, nous observons des dégâts ainsi que des pertes de
2: récoltes. Marco Bassi avec Nicole de la Pietra. Elles devront aussi résister à la chaleur et à l'effort. Trois Suissesses sont en lice aujourd'hui au troisième tour de Roland-Garros. Belinda Bencic, Victoria Golubic et Jill Teichmann tenteront de rallier les huitièmes de finale du tournoi de tennis parisien. La Tessinoise Suzanne Bondecki, par contre, a été éliminée hier par l'Australienne Daria Kasatkina.
0: Merci beaucoup pour ce journal, Léandre Barret. Il y a du monde le vendredi, il y a toujours du monde autour de la table. Nous avons Jiggy Jones, Sandra Zimmerli, Madame Drou et Alain Thévaud. Bonjour à tout le monde.
9: Bonjour.
3: Bonjour.
0: Alain, mondial de hockey sur glace, la Suisse, ça y est, on peut y croire maintenant.
3: Oui, on peut y croire, la Suisse en demi-finale de son mondial après avoir sorti la Suède. Prochain adversaire, la Norvège, 12e nation mondiale. La voie est donc royale pour la finale, pour la médaille d'or.
0: Les unes du jour, Valérie.
10: Les unes du jour, l'attaque bien sûr au couteau à Winterthur hier matin. On reviendra aussi sur une affaire de caméra cachée. C'est un peu surprise, surprise au tribunal fédéral. Et puis on rira de tout, comme toujours, avec Vigous.
0: courir, Ashley. Nous sommes vendredi, une histoire de mouton, Sandra.
9: Oui, avec les moutonnets noirs du Valais. Un Valais qui fait du bien, tout doux, qui réconforte.
0: C'est les moutons d'Elisabeth Baumschneider, ça.
9: Pas elle directement, mais cette race-là.
0: Ouais, c'était ça. Soundcheck, Jiggy Jones, la mort de Sonny Rollins cette semaine, qui laissera Sonny Rollins un impact bien au-delà du jazz.
2: Oui, tout à fait, dans plein de genres musicaux différents, dont la musique électronique.
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0: La Suisse qui est donc toujours en mission, mission médaille d'or, on ose le dire. Et pour continuer l'aventure, il fallait terrasser la bête noire, la Suède. Eh bien, c'est réussi. Ce n'est pas arrivé souvent dans l'histoire des championnats du monde de hockey sur glace. Mais hier soir, Alain, l'équipe nationale a éliminé les Scandinaves en quart de finale en s'imposant 3-1.
3: Oui, c'est vrai que c'est seulement la troisième victoire suisse contre la Suède dans un championnat du monde depuis Québec 2008. Ensuite, il y avait eu ce succès en phase préliminaire à Stockholm en 2013, avant la finale perdue 5-1 contre ces mêmes Scandinaves lors de la même édition. Et puis évidemment, cette immense frustration de Copenhague en 2018, défaite en finale 3-2 après tir au but. On se souvient surtout de Spuck de Kevin Fiala en prolongation qui aurait pu offrir le premier titre mondial de l'histoire. C'est probablement le moment où la Suisse est passée le plus près de la médaille d'or.
0: Mais cette fois, Alain, quelque chose semble différent.
3: Oui, la Suisse a été impressionnante, tout en maîtrise, très disciplinée, extrêmement solide en défense et surtout très calme dans les moments chauds. Face à une jeune et talentueuse équipe de Suède, les Helvètes sont restés patients alors qu'ils étaient menés 1-0. On a vraiment senti une équipe mature et sûre d'elle. Ce groupe dégage une confiance incroyable.
0: Et maintenant, la voie semble royale pour aller chercher une nouvelle finale. La Norvège en demi-finale, facile ou pas ?
3: Oui, clairement facile. Après, voilà, il faut respecter chaque adversaire, mais la Norvège est 12e dans le classement mondial, la Suisse 2e. Et voilà pourquoi terminer premier du groupe à Zurich était capital. La Suisse évitait surtout le Canada en demi-finale et ça change énormément de choses. La Norvège est un adversaire plus abordable et sur les 4 précédentes demi-finales mondiales, la Suisse les avait toutes remportées. Avec à chaque fois, vous gagnez donc la demi-finale et vous avez la certitude de repartir avec une médaille. Restez ensuite à connaître la couleur du métal.
0: À Zurich, la seule couleur acceptable, entre guillemets, c'est vous qui le dites, Alain. Hein. C'est l'or, surtout après 2 finales perdues.
3: Oui, parce que c'est un mondial à la maison. Et c'est une évidence. Même si le sélectionneur Yann Gadieu n'apprécie guère le terme échec, ces finales perdues, selon l'entraîneur national, représentent plutôt des étapes de progression logique vers un objectif ultime. Yann Cadieu.
11: On apprend chaque fois qu'il y a un échec, on apprend. À un moment donné aussi, 2 médailles d'argent de suite, c'est pas un échec, c'est quand même la réussite aussi. C'est une certaine réussite pour le hockey suisse. C'est quelque chose de très compliqué à faire et on voit beaucoup de bonnes équipes dans ce championnat du monde. Oui, on a appris, mais à la fin, gagner, c'est beaucoup plus difficile que juste dire on a envie de gagner. On a une équipe très complète. Au moment de construire l'équipe et de choisir la sélection, c'était un des critères les plus importants, c'est qu'on voulait de la profondeur. On voulait que tout le monde puisse amener offensivement et on voulait une équipe rapide qui était capable de déranger les adversaires avec le forechecking. Ça fait jusqu'à maintenant, on va dire que ce qu'on a vu nous a plu, mais on le sait très bien que ça va se jouer sur des petits détails et ça va être à nous d'être prêts.
3: Oui, cette équipe de Suisse est certainement la meilleure de tous les temps au championnat du monde. Et certains, les gardiens Giannoni et Berra, le capitaine Josi, l'attaquant Niederreiter et d'autres, pourraient mettre un terme à leur carrière internationale dans un avenir très proche. La médaille d'or, c'est vraiment cette année ou jamais.
0: Ouais, et puis il y a toujours cette connexion incroyable entre cette équipe de Suisse et son public.
3: Oui, ce qu'il se passe actuellement est du jamais vu pour l'équipe nationale du hockey. Cette sélection, ces joueurs touchent les gens émotionnellement. Nico Hischier dispute son 7e championnat du monde. Son club New Jersey aspire à se rendre plus loin dans les séries de NHL et ne sera plus forcément disponible à l'avenir. Mais l'attaquant valaisan ne voulait manquer ce rendez-vous sous aucun prétexte parce qu'il sait que ce genre d'opportunité ne se présente qu'une seule fois dans une carrière jouer un mondial à domicile avec une réelle chance de devenir champion du monde. Nico Ishii.
12: C'est incroyable, j'essaie juste d'en profiter. Tout va si vite, c'est vraiment génial d'avoir tous ces fans, c'est très sympa. Les supporters nous donnent beaucoup d'énergie, on le ressent en tant que joueur. Tous les matchs se jouent à guichet fermé, il y a beaucoup de monde et ça donne tout simplement un sentiment positif aux joueurs. Lors d'un mondial à domicile, il y a plus d'énergie et c'est un avantage. Nous n'avons pas à nous cacher, nous l'avons prouvé ces dernières années. Nous avons travaillé d'arrache-pied, nous sommes si proches. Mais nous savons à quel point c'est difficile de se hisser en finale et gagner la médaille d'or. On va simplement essayer de jouer notre système et de rester concentré. Il est toujours important de bien se préparer, de toujours se donner à 120%, du moins dans les domaines dans lesquels nous pouvons agir. Et j'espère que ça suffira. Mais ce que nous pouvons contrôler, c'est sans aucun doute la manière dont nous nous préparons et l'engagement que nous mettons sur la glace.
0: Et pour la suite du programme, Alain ?
3: Oui, le dernier carré, demain, Suisse-Norvège à 15h20 et Canada-Finlande le soir à 20h.
0: Et la demi-finale Suisse-Norvège sera commentée en direct et en intégralité sur RTS Première demain après-midi dès 15h donc. Alain Thévaux, merci à vous.
3: Bonne.
0: Eh ben bonne, oui, on vous a perdu. Bonne journée. La revue des Unes, Valérie Droux, l'attaque de Winterthur en une de la presse alémanique.
10: Oui, à la une du Blick, par exemple, qui titre tout simplement « À peine sorti de psychiatrie, il poignarde des gens ». Il revient donc, le Blick, comme les autres journaux alémaniques, sur cette attaque hier. Trois blessés au couteau hier à la gare de Winterthur. Un double national suisse et turc a été arrêté. Partisan du groupe État islamique et connu de la police, résume Blick ce matin. À la une de l'Aargauer Zeitung, de la Luzerner Zeitung, du Sangaler Tagblatt. On l'appelle déjà le terroriste de Winterthur. Il était fanatique et malade psychiquement, écrivent les journaux. La une du Tagesanzeiger et du Bund. Aussi un islamiste déjà condamné, arrêté après une attaque au couteau à Winterthur. C'est la une également de la NZZ. Grand article en une. Après l'attaque à Winterthur, des revendications politiques se font entendre. Le conseiller d'État zurichois Mario Fer, par exemple, veut notamment lui retirer sa nationalité suisse.
0: Une caméra cachée, vous nous le promettiez, c'est en une aussi ce matin.
10: Oui, à la une de 24 heures, idylle interdite entre juges, on est au tribunal fédéral, une caméra était planquée dans la haie.
0: On se demandait comment on avait su cette histoire.
10: C'est incroyable. L'histoire a plongé le tribunal fédéral dans la tourmente. Vous vous en souvenez, deux de ces juges entretenaient une relation amoureuse. Or, c'est interdit par la loi, pas d'union durable, au nom de l'indépendance de l'institution. Mais donc, un autre élément vient d'apparaître. Le juge a découvert une caméra cachée dans son jardin, orientée vers sa porte pour voir qui va chez lui. Alors, qui avait dissimulé ce dispositif d'espionnage dans la propriété du juge fédéral en Valais ? Eh bien, on n'en sait rien. Ce dernier a déposé une plainte pénale auprès de la police et il lui a remis, évidemment, la caméra. À la une de la Liberté, les gourdes de compote, elles ne sont pas sans risque. C'est un scandale de plus dans le domaine de l'alimentation des tout-petits, explique la Liberté ce matin. Un rapport récent met en évidence la présence de microplastiques dans des aliments pour bébés Nestlé et Danone, conditionnés donc en gourdes plastiques et commercialisés en Amérique du Nord. À la une du Nouvel Liste, on revient sur une ancienne affaire, l'affaire de l'ASPDG, l'association de soutien de gestion et de promotion de la patrouille des glaciers. Une affaire soldée, 8 mai, titre le Nouvel Liste. Cette affaire, donc, elle avait été mise à l'écart, cette association, après un scandale d'irrétribution de ses membres. Elle a continué pourtant de facturé d'importantes prestations et le décompte vient seulement d'être validé. Enquête du Nouvelliste. Dans la tribune de Genève, opposition au G7, ce que dit la coalition citoyenne. Le journal, c'est à lire aussi dans 24 heures, a interrogé les membres de cette coalition anti-G7. Leur opposition est fondée sur la dénonciation des guerres, la montée du fascisme, l'impunité des puissants et l'écroulement du libéralisme.
0: Des idées à la une d'Arc Info.
10: Des idées pour animer, un peu dynamiser le centre-ville de Neuchâtel. Il y aura un débat la semaine prochaine, des tables rondes organisées par Arc Info. Alors avant ces tables rondes, le journal a demandé leur avis à ses lecteurs, les avis, les suggestions par mobilité, diversité des commerces, animation, les pistes que les lecteurs jugent prioritaires et proposent donc d'explorer. À la une d'Agri, on revient sur les votations à venir le 14 juin. L'initiative pour la durabilité ou alors pas de Suisse à 10 millions. Cette initiative de l'UDC divise le monde agricole, explique Agri, et en une du temps, autre sujet fédéral, Le 14 juin, le service civil. Un civiliste sert-il moins bien son pays qu'un soldat ? Interroge le Temps ce matin. La droite dénonce la dérive d'un système devenu trop confortable. La gauche défend l'utilité sociale des civilistes dans les EMS ou les écoles.
0: Et puis ça rigole pour terminer la une de Vigous.
10: Oui, ça rigole en une de Vigous parce qu'on rit de tout avec Vigous. On repart de la flottille pour Gaza maltraitée. Le ministre israélien d'extrême droite Ben Gvir et Ignacio Cassis, champion de l'humiliation, ces deux hommes, nous dit Vigous. On voit en dessin Ignacio Cassis qui plonge la tête dans le sable, qui ne veut pas voir ce qui arrive. Ça dévoile le bas de son dos. Et le ministre israélien qui rigole, pouette, on voit son cul et qui se marre. Voilà, on rit de tout, je vous l'avais promis. Eh bien, c'était Vigous. Merci Vigous.
0: Merci Valérie, à dans une heure.
10: À tout à l'heure.
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0: 6h50, Rory Rachli maintenant. Sandra Timmerly, vous nous emmenez où ?
14: Alors vous allez très très vite deviner.
15: Da laufen sie in einer Kolonne vorbei auf dem Weg zur Matte. Ein Trupp von Schwarznasenschafen. Oben 90 Tiere hat Oliver Gottspuner zu Fisch verderben.
14: C'est là qu'il passe pour aller au pré-colonne par un troupeau de moutonnets noirs. Il a plus de 90 bêtes, Oliver Gottspon de Fischbertarmine. Vous voyez où on est?
0: Oui, non, en tout cas, vous le prononcez parfaitement. Dans le Haut-Valais.
14: Oui, et, bon, ça, c'est pas très, très compliqué. Il y a les moutons, mais l'axo, on est quand même très, très loin de ça. Écoutez bien.
16: Schwarznasenschafe sind nicht nur bei gewissen Politikerinnen beliebt, sie gehören auch zum Walliser Kulturgut.
14: Les moutonnets noirs ne sont pas qu'appréciés par certaines politiciennes, ils appartiennent aussi au patrimoine culturel valaisan. Ça sonne quand même nettement différent, vous êtes d'accord? Vous avez une idée du dialecte?
0: Non, ça roule les R. Non, ça roule
14: non,
0: pas les
14: R. Non, ça roule pas les R, justement. Exactement, c'est du balois politikerine, vous voyez, comme ça, voilà. Donc, et la politicienne.
0: Oui, c'est Elisabeth Baumschneider qui aime spécialement les nez noirs. On en a beaucoup parlé.
14: Ouais. Alors, elle en a reçu pour son élection au Conseil fédéral. Mais c'est évidemment pas pour ça qu'on en parle ce matin. Déjà là, on est loin du Valais des catastrophes, de Blatton, des abricots gelés, des vignes arrachées. Les nez noirs, c'est tout mignon, hein. C'est nounours, ça fait du bien. Mais aussi parce que c'est tout à fait sérieux, parce que la totalité de la tonte des 90 nez noirs d'Oliver Gottspon disparaît ou disparaissait à la poubelle.
15: Das gibt 150 bis 200 Kilogramm Wolle pro Jahr. Nur das Scheren kostet schon mehr, als dass man je verkommen für die Wolle.
14: Ça donne 150 à 200 kilos de laine par année. Mais voilà, déjà, seule la tonte représente plus que ce qu'on gagnerait avec la laine.
17: La Scharmaschine kostet 700-800 Franken in Güte. Wenn ich 1 Kilo Franken verkäme, was sehr, sehr viel ist, wäre ein Jahresertrag von 150-200 Franken. Dann haben wir 4 Jahre Scharen, das nur die Maschine gezahlt hat.
14: Un gueti, donc un bon ciseau de tente, coûte 7 à 800 francs. Si je vends la laine, 1 franc le kilo, ce qui est déjà vraiment beaucoup, on gagne 115 francs sur l'année. Faut donc tendre pendant 4 ans déjà juste pour payer le ciseau.
0: Oui. Le problème est le même pour tous les moutons en Suisse, non?
14: Oui, d'ailleurs, les médias en général en parlent pas mal ces temps, mais là, c'est encore un peu différent. Il n'y a pas que le prix.
15: Die Wolle von einem einheimischen Tier und gerade auch die Wolle von einem Schwarznasenschaf, die ist nicht gut geeignet für Verkleidung.
14: La laine des bêtes indigènes et surtout celle des nez noirs n'est pas idéale pour les habits. Elle est presque un peu trop ratzig. Vous voyez, ratzig.
0: Vous dites toujours, vous voyez,
14: ça gratte. Vous voyez. Non mais ça peut dire que ça gratte.
0: Vous allez vous en souvenir.
14: Mais jeter comme ça toute cette laine, cette richesse, en plus d'un nez noir classé au patrimoine culturel, ça ne va pas. Alors pour une artisane, on pourrait dire artiste de la région, c'est une évidence. Alors qu'est-ce qu'elle fait? Elle contacte Oliver Gottspon.
17: Wadrus, zum Beispiel Schafpelze, Filze tut. War super ausgesehen, oder? Der Vorteil ist, es ist wie ein Echtpelz, aber das Tier muss nicht sterben.
14: Elle en fait des super Schaffourrures. Sur la photo, tu dirais une vraie fourrure, mais là, l'animal n'a pas besoin de mouille. Alors cette artiste est Fabienne Truffert d'Erschmatt. Erschmatt, capitale du Seigle, juste comme ça en passant. C'est pas loin de l'Oeuk, de l'Oesch, et quasi en face de Fischbertarmine, où se trouve donc le moutonnier.
18: Die Wolle eignet sich einfach super für Dekorieren und für viel zu spinnen. Es ist einfach wirklich wunderschön mit diesen Locken. Kann man wirklich ganz schöne Sachen machen.
14: Cette laine, elle est juste super pour des décorations, filets, des fourrures. Elle est vraiment magnifique avec ses locres, donc ses boucles. On peut vraiment faire de très belles choses. Et pas seulement belles, utiles aussi, puisque Oliver Gotschpohn se met aussi à l'utiliser. Je la mélange avec un peu de mischt, donc mischt, le fumier. Peut-être que vous connaissez l'expression quelle connerie, pour ne pas dire plus. Et donc ce mélange laine et mischt, il la met autour des troncs.
19: Comme engrais.
14: Exactement, il y a plein de bonnes choses dans la laine.
15: Viele Ideen also zum Schafwolle einsetzen und verwerten, ohne dass man sie in die Kehrichtverbrennung bringen.
14: Beaucoup d'idées donc pour utiliser et valoriser la laine de mouton et ceci sans la porter à l'usine d'incinération. Vous l'avez remarqué, il belle même en Wallisertitsch. Hein?
19: Oui, j'ai aimé. Ouais.
14: Également classé donc au patrimoine culturel valaisan, le Wallisertitsch. C'est le moment de le réentendre quand même.
19: Est-ce qu'il roule les airs, le mouton?
14: Non. Un petit peu.
19: Merci Sandra, c'est Ruri Rachli qui nous a fait voyager. Soundcheck maintenant, est-ce qu'on va voyager? Oui, on va aussi voyager autour de Sonny Rollins, Jiggy Jones. Sonny Rollins, géant du jazz, disparu cette semaine et de l'impact surtout, on va le voir, qu'il a eu dans la musique au-delà du jazz.
20: Oui Valérie, Sonny Rollins était l'un des derniers mastodontes du jazz, un musicien admiré pour sa liberté, son improvisation et son sens du rythme. Et parmi ses morceaux les plus emblématiques, il y a ce morceau devenu incontournable.

0: Sorti en 1956, Saint Thomas, mélange de jazz et rythme caribéen inspiré des origines familiales de Sonny Rollins, un groove reconnaissable qui a été repris notamment par le producteur de musique électronique Romar, mais pas besoin d'attendre le saxophone dans cette reprise, ce sont les percussions qui ont été samplées. Samplées et ralenties.
1: Ouais. Et Sonny Rollins va devenir une référence dans le sampling, justement.
0: Bah disons que comme beaucoup d'artistes de jazz, son œuvre va être utilisée, notamment dans les grandes années du sampling dans le rap, c'est-à-dire dans les années 90 et 2000. Par exemple, par le trio Digable Planet, ce groupe passablement crié à l'époque justement pour son approche jazzy et crossover, à une époque où le rap s'encanaille autant qu'il gagne en notoriété.

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2: Alors évidemment, le sampling est forcément vu comme du vol, parfois à juste titre, quand les droits d'auteur ne sont pas payés, mais il faut aussi le voir comme une forme d'inspiration et un élément essentiel de l'évolution musicale. Utiliser des fragments de morceaux pour créer autre chose, c'est presque de l'orfèvrerie sonore, comme Amon Tobin, producteur qui pour le coup fait plus que sampler Sonny Rollins, il en fait carrément un remix qui s'apparente clairement à un hommage.

0: Alors je vous fais pas écouter l'original, c'est le même en plus organique, plus long et plus évolutif. On dira que Amon Tobin en a extrait la substantifique moelle.
1: Est-ce qu'on peut dire que sans même le savoir, on a tous déjà entendu du Sonny Rollins?
0: Sans forcément le reconnaître, oui, même si Sonny Rollins ne fait pas partie des artistes de jazz les plus massivement samplés comme James Brown, Roy Ayers ou Bob James, par exemple. Et ça s'explique aussi par sa musique. Sonny Rollins faisait un jazz très vivant, organique et très improvisé. Et c'est justement ce qui rend son héritage encore plus précieux, parce que les artistes qui ont samplé Sonny Rollins, c'était souvent des producteurs plus pointus, des chirurgiens du sample qui cherchaient des textures, une ambiance, une musicalité particulière, plutôt qu'une simple boucle efficace. Et au fond, ça correspond parfaitement à ce qu'était Sonny Rollins, un musicien de musicien, admiré autant pour sa technique que pour sa liberté artistique.
1: Musicien de musicien, c'est joli. Merci à vous, Jiggy Jones, on vous retrouve la semaine prochaine. On écoute un dernier morceau.
0: Avec plaisir.

0: Philosophie, un morceau du groupe de musique électronique Cold Cut, titre de 1993, qui samplait donc un morceau du saxophoniste Sonny Rollins, décédé cette semaine à l'âge de 95 ans.
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0: Mis à part sur la Transjurane entre Port-en-Truy et Saint-Ursanne, ainsi que dans les montagnes neuchâteloises sur la route qui mène au Locle depuis la France, la circulation s'écoule ailleurs sans difficulté particulière.
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0: Un temps toujours ensoleillé pour aujourd'hui, avec quelques cumulus en montagne cet après-midi. Une averse possible aussi dans les Alpes. Les températures en plaine actuellement de 15 à 20 degrés. Ça va grimper à 30 tout à l'heure. Demain samedi, ensoleillé pareil avec 31 degrés. Dimanche, encore du soleil avec 30 degrés à nouveau. Vendredi 29 mai, bienvenue, il est 7h.
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0: Excellent début de journée à vous à la une ce matin. L'auteur de l'attaque au couteau à Winterthur a-t-il agi par motivation terroriste, sous l'effet de tout trouble psychiatrique ou alors les deux? L'homme de 31 ans a blessé trois passants hier. Il est lié au milieu islamiste. Il avait aussi quitté une clinique psychiatrique la veille. Les autorités zurichoises ont tout de suite parlé d'actes terroristes. Pas sûr, dénoncent des experts. On verra ce qu'en pense le professeur de psychiatrie Pantaleimon Giannakopoulos à 7h15. Bonjour Audrey Mondi.
2: Bonjour.
0: Les autres titres du journal.
2: Il y aura bien une manifestation anti-G7 le 14 juin à Genève. Le Parlement cantonal renonce à l'interdiction, mais un tracé strict devrait être respecté. C'était le match de tous les dangers pour l'équipe de Suisse, ressortie vainqueur hier de son duel contre la Suède au championnat du monde de hockey sur glace. Direction maintenant les demi-finales. Puis on prendra un cours de français à l'heure, canton alémanique à contre-courant de ses voisins qui misent sur l'enseignement immersif.
0: Blatten, un an après la catastrophe, on s'arrête ce matin sur le coût de l'événement. La facture, 255 millions pour les assureurs privés, dont la Vaudoise Assurance. On reçoit son directeur à 7h30, Jean-Daniel Lafly. Des assurances qui peinent de plus en plus à combler les frais des catastrophes naturelles. En France, en Californie par exemple, certains jettent déjà l'éponge. La Suisse pourra-t-elle tenir ce modèle encore longtemps? Eh bien, on lui posera la question.
2: La ville de Winterthur encore sous le choc après l'attaque au couteau commise hier matin à la gare. Un individu de 31 ans a blessé trois personnes, dont une grièvement. Les autorités zurichoises évoquent un acte terroriste. On fait le point sur ce qu'on sait de cette affaire à ce stade avec notre correspondant à Zurich. Bonjour Valentin Jordil.
3: Bonjour Aude, bonjour à toutes et à tous.
2: Le profil de l'agresseur, Valentin, double national suisse et turc, soulève de nombreuses questions.
3: Oui, le suspect connu des services de police avait déjà été signalé dès 2015 pour de la propagande liée au groupe État islamique autour de l'ancienne mosquée Anour de Winterthur, un lieu associé à plusieurs cas de radicalisation en Suisse. À l'époque, plusieurs jeunes liés à cette mosquée avaient rejoint la Syrie. Après un séjour à l'étranger, notamment en Turquie, le trentenaire serait revenu récemment en Suisse. Autre point qui interroge les dernières 72 heures. Lundi, l'homme se présente dans un état confus à la police municipale. Il est placé en clinique psychiatrique, tente de s'enfuir, puis est ramené par la police. Mercredi, un médecin estime qu'il ne représente plus de danger. Il est alors libéré dans la soirée. Et quelques heures plus tard, hier matin, vers 8h30, il passe à l'acte à la gare de Winterthur. Selon des témoins, il aurait crié à plusieurs reprises à la Wagbar, Dieu est grand. Le conseil d'État zurichois en charge de la sécurité, Mario Fer, parle d'une grave erreur d'appréciation du corps médical. Une enquête administrative a été ouverte au sein du service de psychiatrie concerné. Et le père du suspect a pris la parole d'emblique. Il décrit son fils comme un marginal et assure qu'il n'est pas un terroriste, mais une personne psychiquement malade.
2: Et sur le plan politique, Valentin, est-ce qu'il y a des réactions ?
3: Oui, quelques heures seulement après l'attaque, le leader du mouvement anti-Covid Masfol, Nicolas Rimoldi, s'est rendu sur place pour réaliser des vidéos dénonçant un attentat terroriste islamiste. Le conseiller d'État Mario Fer a très rapidement évoqué un acte terroriste, une qualification jugée trop rapide par plusieurs experts. L'enquête est menée par le ministère public de la Confédération. Mario Fer a estimé que l'homme naturalisé à Winterthur en 2009 ne doit plus rester en Suisse. Il demande aussi qu'on lui retire sa nationalité. À droite, on dénonce des failles dans le suivi du dossier. À gauche, on appelle surtout à renforcer la coopération sécuritaire au niveau européen. Enfin, plusieurs associations musulmanes ont condamné l'attaque, tout en mettant en garde contre toute généralisation.
2: Merci beaucoup Valentin Jordil en direct de Zurich. La grande manifestation contre le G7 pourra bien avoir lieu dimanche 14 juin à Genève. Le PLR a tenté de faire voter son interdiction lors d'une séance extraordinaire du Grand Conseil hier soir, sans succès. Les manifestants pourront donc défiler, mais seulement sur la rive droite et le long d'un parcours précis déterminé en début de semaine par le gouvernement genevois. Cette issue réjouit la coalition No G7 qui ne compte toutefois pas s'arrêter là, assure l'un de ses membres Théo Frey.
4: Ah, c'est une super nouvelle, en fait, le droit de manifester, c'est fondamental. Et pour une fois, le Grand Conseil a compris qu'il ne faut pas faire des projets de loi qui violent nos droits fondamentaux. Et donc, on se réjouit, on va pouvoir contester dans la rue le 14 juin avec une grande manifestation féministe et une grande manifestation contre Trump. On va pouvoir contester le G7 et on a hâte, on se réjouit, on va construire ça pour que ça se passe dans les meilleures conditions. Et maintenant, nous, on va se battre pour le parcours, le meilleur parcours et le seul parcours qui soit à la fois sécuritaire, symbolique et visible. C'est le parcours du Hulacustre qui passe par le pont du Mont-Blanc. Ça, c'est notre prochaine bataille. Mais là, on a déjà gagné ce soir, donc c'est une première étape, une première victoire pour la coalition No G7.
2: Des propos recueillis par Céline Argento. L'initiative de l'UDC Non à une Suisse à 10 millions fait le tour du monde. Alors que le peuple suisse doit s'exprimer dans les urnes le 14 juin, la presse internationale se penche sur la campagne. Le Financial Times, le Figaro, la presse à Montréal ou encore le New York Times. Céline Fontana, cette votation suscite curiosité et étonnement.
5: Alors que l'Europe se démène pour limiter son déclin démographique, la petite Suisse redoute de voir sa population croître, s'étonne Ouest France. Ce quotidien, comme de très nombreux médias étrangers, consacre un article à l'initiative Pas de Suisse à 10 millions. C'est que la mesure proposée est inédite. En cas de oui, notre pays serait le premier à poser un tel verrou démographique, pour reprendre l'image du média, l'Indépendant. Selon le Financial Times, la Suisse et sa démocratie directe fonctionnent comme un laboratoire. Cette votation sur l'immigration donne un avant-goût des tensions qui travaillent d'autres démocraties libérales. Marc Thibaudeau est journaliste pour la presse à Montréal, également auteur d'un article sur le texte de l'UDC. Il abonde.
6: Et la plupart des pays, en tout cas en particulier en Occident, sont traversés par des débats très intenses sur la question de l'immigration. Et en particulier, la droite radicale est très active sur ce plan et l'idée mise de l'avant par l'UDC de plafonner la population frappe un peu l'imagination. C'est quand même une formule qui n'a pas été vraiment mise de l'avant ailleurs. Et c'est pas étonnant que ça suscite l'intérêt à l'étranger.
5: Au-delà du thème, ce sont aussi les incidences économiques qui interpellent, comme l'évoque Bloomberg.
7: But business leaders are alarmed.
5: Les conséquences pour la main-d'œuvre étrangère issue de l'UE, mais pas seulement. Money Control, le média spécialisé dans la finance, basé à Mumbai, avertit par exemple la communauté indienne. Avec cette initiative, il faut s'attendre à une limitation du regroupement familial et de l'accès au marché du travail suisse. En cas de oui, le 14 juin, une partie de la planète aura donc bel et bien les yeux rivés sur la Suisse.
0: En hockey sur glace maintenant, la Suisse est qualifiée pour les demi-finales du Mondial.
2: L'équipe nationale n'a pas tremblé hier soir face à la Suède. Victoire 3-1 face à un adversaire redouté. C'est seulement la troisième fois que la Suisse s'impose face aux Scandinaves dans un championnat du monde depuis 2008. Bonjour Alain Thévaux.
8: Bonjour.
2: Vous avez suivi ce match à Zurich. Ce succès porte la signature de Romagnosi.
8: Ah, Romagnosi ne parle pas forcément le plus fort, mais il en impose par son calme, son intelligence de jeu, son talent. Alors que la Suisse était menée au score hier soir et que chacun voulait un peu forcer, le défenseur et capitaine a décidé du rythme, a accéléré le jeu quand il fallait. Romagnosi, un but et deux assists, est impliqué sur les trois buts suisses. Il est le vrai patron de cette équipe nationale.
2: C'est donc pas un hasard, Alain, s'il porte le C de capitaine.
8: Exactement, il l'est également dans son club de NHL à Nashville. Être capitaine, ce n'est pas qu'une question de talent, c'est une preuve d'intelligence, d'exemplarité et de respect. Il était dans le All-Star Team du Mondial 2013 à Stockholm avant de signer son premier gros contrat, 7 ans, avec un salaire moyen de 4 millions de dollars par année. Il aurait pu revendiquer beaucoup plus d'argent, mais ce contrat lui ressemblait, fidèle, humble, tourné vers le collectif. Le respect aussi qu'il inspire est impressionnant, notamment de Sidney Crosby, la star du Canada. Il a déclaré « Je ne le connais pas personnellement, mais Romagnosi est un adversaire, un homme de grande classe ». Il l'a dit en marge de ce mondial à Fribourg. Impossible donc de prendre la Norvège de haut avec Josi. Malgré cette affiche déséquilibrée de demi-finale sur le papier, il aura à cœur de le rappeler à ses coéquipiers.
2: Merci beaucoup Alain Thévaux. Et Suisse-Norvège, coup d'envoi demain à 15h20. Ce match sera à suivre en images sur RTS2. L'autre demi-finale opposera demain soir le Canada à la Finlande. Puis la stupeur hier en tennis, le grand favori Yannick Sinner n'a pas passé le cap du deuxième tour à Roland-Garros. L'Italien s'est incliné en 5-7 contre l'Argentin Juan Manuel Cerundolo. Le numéro 1 mondial évoque un coup de fatigue et des vertiges alors qu'il restait sur une impressionnante série de 30 victoires. Dans l'actualité internationale, un drone russe a touché cette nuit un immeuble résidentiel en Roumanie, membre de l'OTAN. Le projectile a fait 2 blessés dans la ville de Galati, près de la frontière avec l'Ukraine. Des incursions de drones ont été détectées à plusieurs reprises dans le pays depuis le début de l'offensive russe en Ukraine, mais c'est la première fois qu'une habitation est touchée. La Colombie s'apprête à vivre un dimanche d'élections sous haute tension. La population devra désigner son prochain chef d'État 4 ans après l'arrivée au pouvoir du premier dirigeant de gauche, Gustavo Petro. Le pays affronte actuellement sa pire flambée de violence depuis 10 ans. Attentats à la bombe, enlèvements et extorsions. Marie Giovanola, les Colombiens sont aussi recrutés pour combattre hors de leur pays.
9: Le conflit qui sévit en Colombie depuis des décennies a entraîné la multiplication des acteurs armés et des sociétés de sécurité privées. Des mercenaires sont embauchés pour participer à d'autres guerres. Dans un rapport publié cette semaine, l'ONG Human Rights Watch affirme qu'une société de sécurité basée à Abu Dhabi, aux Émirats Arabes Unis, a engagé des Colombiens pour combattre au Soudan. Joy Shea, chercheuse et auteure de ce rapport.
10: La Colombie compte une très importante population de militaires en âge de servir. Le personnel militaire doit prendre sa retraite après 20 ans. Ce personnel colombien à la retraite nous a dit que les prestations de sécurité sociale étaient vraiment insuffisantes. Il y a donc un facteur économique qui pousse les Colombiens à trouver ce type de travail militaire privé ailleurs, en particulier au Soudan. Dans notre rapport, nous avons constaté qu'ils étaient très probablement utilisés comme opérateurs de drones. Ce rapport se concentre sur le contexte soudanais, mais nous savons que des combattants colombiens ont aussi été utilisés au Yémen il y a quelques années. Nous avons également vu des Colombiens apparaître en Ukraine et certainement aussi dans d'autres conflits dans le monde.
9: Des experts de l'ONU se sont penchés en mars dernier sur ce phénomène des mercenaires colombiens. Ils estiment leur nombre à plus de 10 000. Un rapport détaillé et des recommandations seront présentées au Conseil des droits de l'homme en septembre.
2: De nouveaux modestes espoirs de paix ce matin au Moyen-Orient. Les États-Unis et l'Iran auraient établi un cadre d'accord pour mettre fin à la guerre selon des sources américaines. Mais le président Donald Trump ne l'a pas encore validé et des sources iraniennes démentent l'information. Elles affirment que le texte n'est pas encore finalisé.
11: La vague de chaleur qui frappe l'Europe continue de provoquer des records de température.
2: Il a fait plus de 40 degrés hier à Mora dans le centre du Portugal, chiffre encore jamais atteint à cette saison. Idem en Charente, en France, où le mercure a atteint 37,8 degrés. En Suisse, cette météo met les cultures sous pression. Les fraises en particulier ont subi des véritables coups de chaud cette semaine. Les pertes des exploitants sont considérables. Camille Bess a pu le constater au domaine de Barutel à Goyon dans le canton de Vaud.
12: Il avait été pas arrosé hier celui-là. Ouais. À demain, bon repos, merci. C'était un petit pointage de fin de journée. Parce que nous, là, la journée, elle s'arrête. Bon, pas pour moi.
13: À 14h.
12: Voilà, exactement. Ouais.
13: Pour cueillir les fraises, il faut se lever tôt et cette semaine encore plus tôt que d'habitude pour contrer les effets des fortes chaleurs. Alors que tout se passait bien, la météo de ces derniers jours crée des ravages. Sur certaines parcelles, Lorraine Mange a perdu presque la moitié de sa production.
12: Ça, c'est des coups de soleil.
13: Donc c'est des fraises qui sont, sont rouges d'un côté et, voilà. Et brunes, effectivement comme brûlées de l'autre.
12: Exactement. Donc c'est brûlé, mais là si vous regardez, là vous avez le 100%. Là, celle-là, elle n'est pas mûre, mais vous voyez qu'elle a un coup de soleil. Donc ça, c'est du fruit qui est perdu. Parce qu'on pense que la fraise aime le soleil, mais elle n'aime pas du tout le soleil. Elle aime ce qui est tempéré, elle aime la chaleur, elle en a besoin pour mûrir, pour grossir. Par contre, le soleil, elle déteste.
13: Vecteur de stress, le soleil agit aussi sur le goût avec un fruit forcé de mûrir trop vite. Donc des fraises bien rouges mais moins goûteuses selon leur productrice. Pas de quoi perturber toutefois cet adepte de la cueillette.
14: C'est magnifique de cueillir ces fraises, elles sont toutes mûres, toutes belles.
13: Vous les avez goûtées ?
14: Oui, bien sûr, j'en ai mangé quelques-unes en cueillant.
13: Et verdict ?
14: Elles sont bonnes, hein, elles sont du goût, elles ont le goût de fraise, hein, c'est bon. Et c'est local.
15: Je peux vous payer avec Twint?
16: Oui, bien sûr, vous avez le QR code ici.
15: Super, merci.
2: Un reportage signé Camille Bess. Et on termine avec un cours de français à Soleure. Le canton renforce l'enseignement de cette langue à l'école, à contre-courant de nombreux cantons alémaniques qui veulent plutôt remplacer le français par l'anglais en primaire. Les autorités soleuroises s'inspirent de l'exemple neuchâtelois et introduisent l'enseignement immersif. Comment ça marche? Explication de Stéphane Delery.
17: Après l'échauffement, on va faire maintenant des groupes pour les postes. C'est clair?
18: Oui. Éducation physique, histoire ou mathématiques, dans le canton de Soleure, les élèves découvrent le français dans le cours de langue, certes, mais aussi dans les autres disciplines. Nicole Knuchel est enseignante à Tsourville.
19: En géographie, on fait un sujet en français. C'est le même contenu qu'en allemand, mais la langue dont on parle, c'est le français. Et comme ça, les élèves, ils ne réalisent même pas qu'ils pratiquent du français. Et à la fin, c'est naturel, ils ont l'habitude, ils commencent même à parler et ça c'est vraiment bien après pour apprendre une profession quand ils ont déjà cette expérience.
18: Les autorités soleuroises ont une conviction, le français ne doit pas seulement s'apprendre, il doit se vivre. Le conseiller d'État en charge de l'éducation, Mathias Stricker, veut envoyer un signal à ses collègues alémaniques en pleine guerre des langues.
20: Nous avons ce débat qui fait rage au niveau national. Et pour le moment, on ne sait pas trop où ça nous mène. Pour moi, c'est important de montrer que le français est essentiel pour nous. C'est pourquoi nous voulons améliorer l'enseignement du français, le renforcer avec l'immersion et les échanges. Pour moi, c'est important que les enfants et les jeunes fassent connaissance avec les romans. Ça touche la cohésion nationale. Et pour moi, ce débat, ce n'est pas qu'une question de langue, c'est une question de culture.
18: Alors que 5 parlements cantonaux ont déjà décidé d'affaiblir le français à l'école primaire, Soleure joue les passeurs entre romans et alémaniques.
2: Voilà, et moi je vous souhaite, Valérie, à toutes et tous, einen schönen Tag und ein schönes Wochenende.
21: Ah, bah quel accent magnifique, merci Oda, c'est de votre journal. À vous aussi d'ailleurs. Un bon week-end. 7h16, bonjour Pietro Bugnon.
22: Bonjour.
21: Un an après Blatten, on va parler de la facture de cette catastrophe ce matin avec notre invité et plus largement du coût des dommages naturels.
22: Oui, Blatten, c'est 255 millions de francs pour les assureurs privés, dont la Vaudoise Assurance que dirige notre invité Jean-Daniel Lafly. Face à la multiplication des catastrophes climatiques, notre système d'assurance tiendra-t-il encore le choc ou atteint-il ses limites? On voit des assureurs jeter l'éponge en France, en Californie. Jean-Daniel Lafly nous rejoint à 7h30.
21: Et si vous avez une question pour lui, écrivez-nous dès maintenant 076 250 1234 hors jeu comme un vendredi sur deux. Bonjour David Lemos.
23: Bonjour Valérie.
21: Une histoire de gros sous.
23: Oui, il y a comme un vent de révolte chez les sportifs et les sportives ces derniers temps qui ont décidé de se faire entendre, que ce soit à Roland-Garros ou à la suite des Enhanced Games, les très bien rémunérés jeux du dopage, on peut les appeler ainsi.
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21: Les autorités de Zurich n'y sont pas allées par quatre chemins hier. C'est un acte terroriste. Elles ont ainsi qualifié l'attaque au couteau survenue hier matin à la gare de Winterthur. Attaque qui a blessé 3 personnes à l'arme blanche. On va s'intéresser à la prise en charge et au suivi de personnes qui souffrent de troubles psychiatriques. Selon les premiers éléments, en effet, le suspect venait de séjourner dans une clinique psychiatrique. Il a aussi été dénoncé il y a une dizaine d'années pour avoir partagé la propagande du groupe État islamique. Bonjour Pantaleimon Giannakopoulos.
24: Bonjour.
21: Vous êtes professeur de psychiatrie et directeur général de l'Office Genevois de la Santé. Parlons tout d'abord du vocabulaire utilisé, si vous le voulez bien. Est-ce qu'on peut vraiment parler de terrorisme alors que le suspect souffre visiblement de troubles psychiatriques?
24: Oui, c'est effectivement difficile à dire ça. Quand on utilise le terme terroriste, ça veut dire aussi le fait d'avoir embrassé une idéologie, avoir une orientation qui est aussi une orientation politique, des convictions qui sont des convictions stables dans le temps. Il est difficile à dire si la personne appartient dans cette catégorie-là, notamment par rapport au fait que des patients psychiatriques peuvent, à des moments, des patients psychiatriques qui n'ont rien de politique, qui n'ont rien en lien avec le terrorisme, peuvent manifester des symptômes qui les amènent à commettre des actes délictueux.
21: Et donc ça veut dire que potentiellement les autorités zurichoises sont allées un peu vite en qualifiant d'entrée de jeu cet acte de terroriste?
24: Il est difficile à savoir ce qui existe dans les dossiers. Donc, les patients psychiatriques qui passent à l'acte peuvent être divisés en deux grandes catégories. Il y a une catégorie, c'est des personnes qui peuvent être fascinées par l'actualité ou par certaines formes de violence dans le cadre d'une maladie mentale progressive, souvent la schizophrénie, en fait. C'est des personnes qui développent des idées délirantes centrées sur la violence ou sur un sentiment de persécution. Des personnes qui n'ont pas nécessairement des antécédents, qui n'ont pas à voir avec des mouvances terroristes organisées. C'est la majorité, en fait. C'est la majorité qui, les dernières années, à un moment ou à un autre, dans des villes européennes, ont passé à l'acte et qui ont des fragiles chroniques. Et il y a une autre catégorie qui sont les personnes, effectivement, une minorité, des personnes qui deviennent endoctrinés à cause d'une fragilité psychique qui les amène à être intéressés, à être absorbés par une préoccupation autour des formes de violence ou des purifications de la société. Dans ce deuxième cas de figure, on s'approche beaucoup plus de ce que ça pourrait être l'acte terroriste.
21: Mais donc ça veut dire que des personnes qui souffrent de troubles psychiatriques se retrouvent être des cibles quelque part privilégiées pour des groupes radicaux, puisque les deux peuvent s'alimenter mutuellement.
24: Oui, tout à fait. Ça, on l'a connu environ une dizaine d'années, même 5-6 ans en arrière, quand il y avait les mouvances radicales. Dans les mouvances radicales, vous retrouviez, pas de manière majoritaire, mais des personnes qui avaient un passé psychiatrique ou des fragilités au niveau de leur personnalité et qui sont des cibles assez faciles parce que rapidement peuvent être absorbées à ce qui peut, à leurs yeux, être une forme d'identité.
21: La radicalisation, est-ce qu'on peut vraiment la traiter en thérapie ?
24: Pour avoir examiné un certain nombre de personnes dans ce contexte-là, je dirais que dans la grande majorité, ce n'est pas le cas. Il y a une minorité, et c'est peut-être le cas qui nous occupe ici, des patients psychiatriques, des personnes, c'est-à-dire qui ont reçu des soins et qui peuvent recevoir des soins, qui sont classés comme des radicalisés et qu'il faut rapidement pouvoir identifier pour pouvoir traiter. Là, c'est possible. Mais quand on a affaire avec des troubles de la personnalité qui forgent, qui poussent l'individu à forger des convictions autour de la société, de l'organisation de la société, de la religion, là, on a quand même une situation où les soins peuvent être insuffisants, dans le fond, ne peuvent pas arriver à changer ces dynamiques. Donc, j'ai envie de dire, la réponse n'est pas absolue. Dans une majorité des cas, c'est très difficile, avec des soins psychiatriques classiques, de traiter des personnes qui sont dans une mouvance radicale. Dans une minorité des cas, des patients psychiatriques qui épousent des tendances radicales, ceci peut être le cas.
21: Oui, une personne radicalisée qu'il faut observer et pointer de près, en tout cas identifier, ça pose toute la question du suivi de la vigilance médicale. Cet homme venait de séjourner volontairement dans une clinique psychiatrique, il en est sorti, l'un des médecins a jugé qu'il n'était pas dangereux, ni pour lui-même, ni pour les autres. Or, un jour après, il se retrouve soupçonné d'un tel acte. Qu'est-ce qui n'a pas marché, selon vous ? Alors, vous ne connaissez pas le dossier dans les détails, mais de l'extérieur, qu'est-ce qu'on pourrait dire ?
24: Vous savez, ça c'est relativement fréquent en psychiatrie, c'est-à-dire les symptomatologies peuvent être très fluctuantes. Donc à un moment vous voyez un individu qui peut rester dans la réalité, à un autre moment ce même individu, parfois parce qu'il a pris des toxiques, parfois parce qu'il est exposé à un stress important, change complètement son comportement. Donc ceci ne me surprend pas nécessairement, ne signifie pas nécessairement une erreur par rapport à une évaluation. Alors, c'est différent si on a des prémices, c'est-à-dire si on a vu qu'au fil du temps, les dernières semaines, il y a une montée de la violence, une préoccupation qui devient beaucoup plus obsédante avec des actes violents, des idées délirantes autour de cela. Dans ce cas, on a des alertes beaucoup plus importantes. Vous savez, le droit suisse donne la possibilité, et je pense que ce sera l'objet de l'évaluation qui est à faire, donne la possibilité de traiter des personnes au plus long cours à travers les mesures pénales, des personnes qui, évidemment, peuvent être attirées de manière beaucoup plus

0: ce qui change, ce n'est pas ce qui peut être aigu, mais ce qui peut être récurrent dans le temps, les dernières semaines d'une évolution, et aussi avoir, être ouvert aux clignotants qui viennent de l'entourage, de l'environnement. Alors, ceci nous met souvent à l'abri de ce qui peut être un passage à l'acte, si on arrive à coordonner les regards avec la famille ou les proches, et si on voit la personne suffisamment fréquemment et on examine cet attrait pour la violence, ne nous met pas à l'abri de ce qui peut être l'acte de violence inaugural, c'est-à-dire ce qui vient parce que la personne délire, pour le dire simplement, de manière aiguë à un moment de sa vie.
1: Effectivement, il y a encore beaucoup de points à préciser dans le profil de ce suspect donc, qui a commis cet attentat hier à Winterthur. Merci beaucoup d'être venu nous livrer en tout cas votre regard, votre analyse sur cette actualité. Pantaleimon Giannakopoulos, professeur de psychiatrie et directeur général de l'Office Genevois de la Santé. Bonne journée.
0: Merci, bonne journée.
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1: Tout autre chose maintenant, c'est un objet de votation le 14 juin prochain. Faut-il inscrire la reconnaissance des aînés dans la Constitution? Les citoyens neuchâtelois, en tout cas, doivent répondre à cette question. Bonjour Caroline Raymond.
3: Bonjour.
1: Quelles sont les implications de ce projet, Carolina?
3: Alors si le peuple accepte cette modification de la Constitution, un article sur les aînés sera ajouté à l'article 34. Le nouvel alinéa 3 indiquera que l'État et les communes veillent à favoriser la participation, l'autonomie, la qualité de vie et le respect de la personnalité des aînés et des aînés. Il s'agit aussi de reconnaître leur apport dans la société et de mettre en valeur leurs compétences. Le projet a été soutenu au Grand Conseil par 58 voix contre 38 et 4 abstentions avec une fracture gauche-droite.
1: Et que disent les principaux concernés de ce projet ?
3: Alors, les aînés ont été définis dans le projet comme des personnes du 3e et du 4e âge. Et je suis allée à la rencontre de ces seniors dans la commune de Cortaillot. Beaucoup soutiennent le projet, même s'ils ne se considèrent pas encore tout à fait comme des aînés. Un terme d'ailleurs qui a fait débat au Grand Conseil.
4: Je veux dire, les anciens ont aussi droit à avoir une part de ce que le marché propose. Puis je veux dire, au niveau du bien-être de ces gens, malgré qu'il y a déjà bien des choses qui se font, mais je crois qu'il faut inscrire ça dans la Constitution pour assurer quand même aux anciens un bien-être jusqu'au bout.
5: Alors vous, madame, vous avez déjà voté oui, vous pouvez nous dire pourquoi?
6: Parce que j'arrive aussi à un âge où j'espère bien qu'on me reconnaîtra et qu'on me respectera. Il faut déjà se investir un peu pour le personnel soignant et dans les rooms, les MS, etc., etc. Quand on est indépendant, on ne peut même pas s'imaginer qu'un jour on devra attendre des soins et des directives de la part de personnes plus jeunes que nous et qui peut-être sont même pas bien formées parce qu'on n'a pas eu les moyens d'investir là-dedans.
3: Et puis il y a cette dame aussi qui hésite encore mais qui verrait bien la création d'un forum pour les aînés sur le modèle du Parlement des jeunes.
7: J'aurais une proposition à faire, que les personnes âgées participent aux décisions. Parce que apparemment, c'est des gens qui sont passifs par rapport à la vie. Il faudrait les intégrer pour pouvoir discuter avec eux. Mais vous savez, il y a au Grand Conseil, il y a les jeunes qui se sont réunis. Je me dis, pourquoi pas les personnes âgées faire la même chose? Voir où les gens sont mécontents. Parce que moi, pour moi, je suis à la retraite et je n'ai pas de problème. Je suis une retraitée heureuse.
1: Et Caroline, est-ce que vous avez rencontré des personnes qui sont contre le projet ?
3: Alors non, il n'y en a pas eu beaucoup. Il y a ce monsieur qui se dit sceptique sur l'impact réel du projet.
8: Mais je ne sais pas ce qui va changer avec ça.
5: C'est juste symbolique pour vous ?
8: Oui, totalement.
5: Les gens disent que ce sera un cadre pour de futures politiques publiques. Est-ce que vous auriez, vous, des idées de ce qu'il faudrait mettre dans ces politiques publiques envers les aînés ?
8: Oui, alors, premièrement, dépenser beaucoup plus pour les homes et puis le soutien aux aînés.
5: Il y a d'autres choses ?
8: Oui, le manque de place, comment on s'amuse avec les aînés, de les déplacer. J'ai eu l'occasion de vivre ça pendant 4 mois avec mon épouse qui est décédée et qui a été trimballée pendant 4 mois dans 10 lits entre les hôpitaux, les homes, etc. Et je suis vraiment dégoûté.
1: On l'entend, hein, les aînés veulent des politiques publiques qui répondent à leurs besoins. Est-ce qu'un article constitutionnel peut faire avancer les choses ?
3: Alors pour répondre à cette question, on peut se servir de l'expérience des cantons de Genève et de Fribourg qui se sont déjà dotés d'un article constitutionnel. À Fribourg, Emmanuel Michielan est directeur de Pro Senectute. Il nuance l'impact de cette disposition.
9: À Fribourg, c'était, je crois, 2003 que la Constitution introduit un article. Et puis, on se retrouve en 2020.

0: 21 jusqu'à ce qu'il y ait une obligation, par exemple, pour les communes de monter une politique vieillesse. Donc, il se passe quand même énormément de temps entre un échelon constitutionnel et un impact, en tout cas au niveau de certains articles de loi après pour les citoyens. Puisqu'un article de loi, il faut une volonté de vouloir agir. Et puis, on sait que le défi démographique, c'est maintenant, hein. C'est maintenant qu'il faut agir pour 2040, 2045. Donc, oui, si ça peut aider à légitimer en fait hein, des mesures au niveau du législatif, tant mieux. Mais il ne faut pas s'asseoir simplement sur cette modification constitutionnelle pour après à penser que des résultats arrivent de suite.
1: Alors, valeur symbolique ou véritable accélérateur de politique publique, l'article constitutionnel pour la reconnaissance des aînés fait débat et le peuple neuchâtelois se prononcera sur son introduction dans sa loi fondamentale le 14 juin.
2: Merci à vous Caroline Raymond, reconnaître cette importance de nos aînés dans le canton de Neuchâtel et l'inscrire dans la constitution neuchâteloise ou alors cette attaque au couteau d'hier à Winterthur. Si ces sujets vous font réagir, dites-le nous, on vous écoute, partagez vos commentaires sur l'actualité au 076 250 123.
3: Bonjour, Armand de Jura. J'entends et je compatis à la tragédie de Blatène, mais je ne trouve pas normal qu'on reconstruise au même endroit alors qu'il y a des millions de mètres cubes de roches qui peuvent retomber. Qui va payer tout ça? Il y a des millions de gens qui migrent pour des raisons climatiques, pour des raisons professionnelles. Je pense que pour 300 personnes, c'est un peu exagéré. Bonne journée, merci.
4: Bonjour, ici Mireille à La Chaux-de-Fonds. J'ai entendu l'archive du jour sur la sécheresse de 1976. À cette époque-là, j'habitais au Brenay avec une famille de 3 personnes et on s'est trouvé en manque d'eau. On devait aller chercher de l'eau, 3 litres ou 4 par personne par jour. Parce que les Brenets, c'est un petit peu un coin, le far west de la Suisse, les sources étaient taries, on avait une conduite avec la France, mais on devait acheter l'eau à la France. Donc on nous envoyait un tout ménage, il faut économiser l'eau parce que la France vend cher, mais la France était aussi en manque d'eau. L'eau était pas consommable, mais en arrosant les pans de la montagne, on espérait un petit peu redonner de l'eau à nos sources. Je ne sais pas si c'était la protection civile ou l'armée, mais disons, c'était en fait un essai. Comment on peut approvisionner une population en eau en cas de pénurie? Ça, c'est ce que j'ai vécu en 1976. Merci et au revoir.
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2: Le temps sera ensoleillé et chaud aujourd'hui avec quelques cumulus en montagne cet après-midi. Une averse possible aussi dans les Alpes. Les températures de 15 à 20 degrés, actuellement 30 tout à l'heure.
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2: 7h32 dans cette matinale-là. Le rappel de l'info, Adrien Crasé.
7: Elle est en demi-finale de son mondial de hockey sur glace. La Suisse victorieuse hier soir de la Suède, sa bête noire. Elle succède 3 à 1 dans une ambiance de folie à Zurich. Prochain adversaire pour continuer à rêver au titre, ce sera la Norvège dès demain 15h20. Beaucoup de questions ce matin encore autour du profil de l'agresseur au couteau qui a blessé 3 personnes hier à la gare de Winterthur. Comment expliquer l'acte de Suisse-au-Turc de 31 ans proche de milieux islamistes? Pourquoi a-t-il pu quitter une clinique psychiatrique où il était hospitalisé? Les autorités parlent d'actes terroristes. Elle pourra bien avoir lieu le 14 juin prochain à Genève, la manifestation anti-G7. Le Grand Conseil a apporté hier soir son soutien au Conseil d'État qu'il avait autorisé. Le gouvernement l'a fixé le tracé sur la rive droite exclusivement. La coalition Nos G7 prendra position mardi soir sur ces conditions. Une grave et irresponsable escalade de la Russie. Réaction ce matin de Bucarest après qu'un drone russe ait touché un immeuble résidentiel de la ville roumaine commune de Galati, proche de la frontière ukrainienne. Deux personnes ont été légèrement blessées. La chaleur encore est partout hier en Europe avec des records pour un mois de mai au Portugal, plus de 40 degrés, mais aussi en France, 37,8 degrés enregistrés à Angoulême, la Couronne, c'est du jamais vu. Alors que 5 villes italiennes sont désormais en alerte rouge, le niveau le plus élevé, Florence, Bologne et Rome notamment. Et puis la suite de Roland-Garros, aujourd'hui 3 Suisses sont en lice au troisième tour. Belinda Bencic, Victoria Golubic et Jill Teichmann tenteront de passer en 8e de finale. Issue des qualifications, la tessinoise Suzanne Van de Kiel a été éliminée hier par l'Australienne Daria Kasatkina.
2: 076 250 1 2 3 4 vos questions dès maintenant par écrit à notre invité. Le Lutchental commémore l'anniversaire de la catastrophe de Blatten. Après avoir évoqué hier l'évolution du risque lié aux dangers naturels, on va s'intéresser ce matin, Pietro Bugno, au coût de ces catastrophes environnementales ou climatiques.
8: Et ce coût, c'est 255 millions de francs pour la seule catastrophe de Blatten et uniquement pour les dommages matériels pris en charge par les assureurs privés. Les coûts sont bien plus élevés si on inclut les montants débloqués par les collectivités publiques. Parmi les compagnies d'assurance concernées par Blatten, il y a la Vaudoise Assurance que vous dirigez. Jean-Daniel Lafly, bonjour.
9: Bonjour.
8: Le groupe Vaudoise Assurance, acteur majeur du marché des assurances en Suisse romande, de 2000 employés, 500 000 de clients, 1,5 milliard de chiffre d'affaires. On va donc parler du coût des catastrophes naturelles avec vous ce matin du point de vue des assurances. 255 millions pour Blatten, chiffre communiqué cette semaine par l'Association Suisse des Assurances dont vous êtes membre du comité directeur. Chiffre revu à la baisse depuis la première estimation de l'automne dernier. On parlait de 320 millions. Pourquoi en baisse?
10: Parce qu'il faut estimer les dommages. Il faut évaluer le coût de, finalement, de réparation, ou en tout cas de remplacement à terme de chacun des immeubles qui ont été détruits par la catastrophe. Et aussi ce qu'il y a à l'intérieur des bâtiments. Donc c'est un calcul cumulatif de tous les assureurs privés sur le marché suisse qui permettent de déterminer la somme. Et donc la première estimation était une estimation. Et en effet, le coût était réestimé à la baisse de manière assez logique après, à la fin de l'année 2025.
8: Et pour la Vaudoise, ce sera combien?
10: Ça sera, alors c'est un système à double niveau. Notre coût, on l'a connu assez rapidement, c'était 5 millions en direct. Mais on a un pool des dommages naturels. Il y a les retombées du pool des dommages naturels qui nous cumule le risque finalement total et le coût du dommage total à 10 millions.
8: Ce pool, hein, c'est un système de solidarité entre assureurs privés qui permet quoi? Qui permet de se couvrir parmi, au fond, si tout à coup un assureur est plus concerné que les autres?
10: Alors, c'est même un double système de solidarité puisqu'il y a une prime unique. Par exemple, pour les bâtiments, c'est 310 francs pour 1 million de sommes d'assurance dans le cadre du pool des dommages naturels. Et donc, il y a une solidarité entre assurés dans les 7 cantons suisses, Gustavo, Genève, Uri, Schwyz, Tessin, Appenzell-Rhône-Intérieur, Valais et Obwald. C'est les 7 cantons. La prime est identique partout. Elle est contrôlée par la FINMA. Donc, c'est une solidarité déjà entre les assurés et puis une solidarité entre les assureurs. En effet, on a une franchise pour tous les dommages et tout ce qui dépasse la franchise, c'est une franchise de 20%, ensuite qui est couvert entre assureurs et on se la répartit en proportion de nos parts de marché. Donc, ce qui permet un doublissage et une solidarité totale. C'est un système qui existe depuis 1951, après les grandes avalanches. Donc c'est un système qui a fait ses preuves depuis longtemps.
8: Assureur privé en Valais, parce que le Valais fait partie, vous l'avez dit, de ces cantons qui n'ont pas d'établissement cantonal qui couvre les dommages naturels, ce sont des acteurs privés, pas d'obligation légale non plus de souscrire une assurance pour les bâtiments, avec donc le risque que des dommages, à Blatten en l'occurrence, ou ailleurs, ne soient pas couverts.
10: Rarement. Bah, déjà en Valais, en effet, il y a une spécialité, c'est qu'il n'y a pas d'assurance obligatoire. Par contre, il ne faut pas opposer assurance obligatoire et établissement cantonal, puisque dans les 7 cantons que je vous ai cités avant, 3 cantons
8: ont quand même une
10: obligation d'assurance. Et donc, en effet, au Parlement valaisan, il y a eu une discussion dernièrement qui a été largement plébiscitée par le Parlement valaisan, hein, 103 voix contre 12. Et dans cette votation, il y avait deux thèmes. Le premier thème, c'était l'obligation d'assurance. Et le deuxième thème, c'est l'étude de l'établissement d'un nouvel établissement cantonal en Valais. Alors, j'aurais aussi voté comme le Parlement valaisan, puisque je trouve que l'obligation d'assurance et l'association aussi derrière ce thème-là est une très bonne chose. Il faut savoir quand même que en Suisse, bien plus que 90%, dans ces 7 cantons, bien plus que 90% des gens sont assurés contre, parce que les banques l'exigent notamment quand vous avez des prêts hypothécaires. Donc, important quand même l'obligation, évidemment, nous sommes totalement partisans. Et puis après, il y a la notion d'établissement cantonal. Alors, hier encore, la chef des finances du canton de Valais s'est exprimée là-dessus et a dit que ça coûterait très cher au canton du Valais de le faire. Et donc, elle a pas envie de changer de système. C'est un argument et j'aimerais compléter l'argument. Pour les auditeurs valaisans aussi, il y a 170 000 ménages en Valais. C'est un canton à haut risque quand même, avec toutes les montagnes. Tout ce qui est contrôlé aussi aujourd'hui à travers les éboulements possibles hein, ou les routes qui peuvent se fissurer. Et donc, je pense que la facture sera très chère, en-dessus de ce qu'ils payent aujourd'hui.
8: En même temps, votre métier, c'est de vendre des primes d'assurance. En tant qu'acteur privé, on comprend bien que vous n'avez pas forcément envie qu'on crée un établissement cantonal.
10: Ça, c'est, je partage cet avis, évidemment, mais au-delà de ça, je parle vraiment pour le peuple valaisan. Personnellement, je ne ferai pas ce choix. C'est créer de la complexité alors qu'elle n'existe pas.
8: Est-ce qu'un établissement cantonal n'a pas les reins plus solides face à des grands événements type Blatton ?
10: Justement pas, parce que les établissements cantonaux, justement, ont des primes cantonales. Et nous, on a une prime sur 7 cantons.
8: Ils ont aussi un système de solidarité entre établissements cantonaux.
10: Bien sûr, non, il y a un système. Le système des établissements cantonaux est aussi efficace. Je veux dire, les deux systèmes cohabitent depuis 200 ans maintenant et cohabitent avec succès. Et puis, il ne faut pas oublier non plus, il y a une motion fédérale qui a été déposée l'année passée. Et cette motion fédérale parlait aussi d'établir des établissements cantonaux dans toute la Suisse. Et la réponse du Conseil fédéral était assez claire. Le système d'aujourd'hui fonctionne très bien. Deuxième élément important derrière, c'est que ça irait à l'encontre des réglementations internationales et aussi avec la communauté européenne concernant la création de nouveaux monopoles. Et ça, c'est normalement pas permis. Donc c'était très clair dans le message du Conseil fédéral.
8: Un système qui fonctionne bien en Suisse. On voit en France, en Californie aussi, des assureurs qui jettent l'éponge, qui se retirent de certaines zones touchées par des catastrophes très coûteuses ou trop récurrentes. Au fond, ce modèle suisse, jusqu'à quand est-ce qu'il tiendra face à des orages plus violents, des crues plus fréquentes, des montagnes qui tombent plus souvent ?
10: Il va tenir longtemps, très longtemps. Aujourd'hui, on a le pool des dommages naturels regroupe finalement 11 assureurs. Au total, la capacité elle est à 2 milliards pour ces 7 cantons par événement. Et donc, vous regardez, le plus grand événement qu'il y a eu aujourd'hui, c'est un événement à 1 milliard en 2005, avec la plaine du Rhin qui avait été complètement inondée. Depuis là, il y a eu des dommages importants, comme Blatton. Mais j'aimerais aussi rappeler aux auditeurs les grêles au Tessin de 2023, où les montants étaient encore plus élevés que Blatton. Alors évidemment, l'émotionnalité est beaucoup plus forte. Premièrement, parce qu'on est roman, mais deuxièmement, parce qu'évidemment, c'est un village qui a été enseveli, donc c'est normal. Et c'est une vraie catastrophe ce qui s'est passé à Blatton. Donc à l'avenir, il y en aura d'autres. Mais je crois que le système que je vous ai exprimé avant est complètement différent du système qu'il y a en France et aux États-Unis. Puisqu'en France, par exemple, la prime, elle est adaptée par chaque compagnie. Ensuite, il y a une surprime qui vient par l'État français, qui, elle, couvre une partie des dommages en forme de réassurance pour les assureurs privés français.
8: Donc pas de désengagement de la part des assureurs, mais potentiellement des primes plus élevées, des franchises plus élevées si on habite dans une région concernée par ces catastrophes climatiques environnementales.
10: Dans les 5 cantons Gustavo, c'est très clair, il y a 3 types de franchises pour les bâtiments.
8: Mais à l'avenir, lorsque ces événements augmenteront en intensité.
10: Alors c'est un processus long. Je rappelle que en fait c'est un processus qui passe par le contrôle de la FINMA. Et la FINMA révise ça, elle prend une base sur 20 ans, elle prend pas une base sur 2 ans ou 3 ans. Et donc c'est un lissage dans le temps. Et aujourd'hui, on a eu les grêles au Tessin, on a eu des inondations importantes en Valais au Tessin en 2024, on a eu Blatton en 2025, aujourd'hui les primes n'ont pas bougé.
8: Est-ce qu'il y a un montant à partir duquel le système ne tient plus ?
10: Il y a une limite supérieure, comme j'ai dit avant, 1 milliard pour le bâtiment, 1 milliard pour le mobilier. Je suis assez convaincu que les assureurs privés se mettraient autour de la table pour réadapter, parce que c'est inscrit dans la loi, hein, dans l'ordonnance de la surveillance des assurances. Je suis assez convaincu que si les dommages commençaient à augmenter, en effet, les assureurs se mettraient autour de la table pour discuter du niveau du montant et du plafond de ce montant-là.
8: Ouais.
10: Et puis il faut comprendre qu'on a de la réassurance aussi derrière. Le pool des dommages naturels, lui aussi, se réassure. C'est le système. En-dessus d'un certain montant, finalement, on cède ça sur les marchés internationaux. Comme les marchés internationaux cèdent aussi, et on récupère dans le coût de la prime de réassurance aussi les dommages qui sont aux États-Unis, en France et dans d'autres pays.
8: Alors, on a parlé des catastrophes environnementales, catastrophes humaines aussi. Il y a quelques mois, c'était l'incendie de Crans-Montana. La Vaudoise Assurance est également concernée et ça se chiffre aussi en millions pour la Vaudoise Assurance.
10: Oui, ça sera supérieur à 10 millions. Pour nous, en tout cas, c'est l'estimation qu'on en fait aujourd'hui. Je pars du principe qu'on ne va pas la réduire de la même manière que pour les dommages naturels. Maintenant, c'est un cas dramatique qui nous a beaucoup marqué parce que voilà, on est romans, on était proches et de certaines personnes qui ont été touchées par Crans-Montana et donc très touchées par cet événement. Encore toutes mes pensées aux victimes. Ici, clairement, de notre côté, ce qu'on fait, c'est qu'on couvre la partie accident. On n'est pas là sur responsabilité civile, ni de la commune, ni du Constellation. Par contre, on est assureur accident. Et parce qu'on est assureur accident, toutes les personnes qui travaillent et qui étaient grand brûlées, évidemment, on est touché par ces éléments-là. Mmh. On était touché aussi aux alentours du Constellation par des pertes d'exploitation de professionnels qui travaillaient autour. On était touché aussi dans le bâtiment propre du Constellation par des effets d'incendie partiel. Mmh. Voilà, donc on était touché de manière aussi importante. Et ça peut surprendre les auditeurs, mais en effet, chaque fois qu'il y a un dommage sur le marché suisse, puisqu'on est dans tout le marché suisse, on a 500 000 de clients, comme vous l'avez dit, mais on en a 200 000 en Suisse alémanique, 300 000 en Suisse romande, eh bien, on est affecté par ces dommages-là, c'est sûr.
8: Alors, l'enquête est en cours, viendra ensuite le procès, sans doute, et à coup sûr, une bataille juridique ensuite entre les différentes compagnies d'assurance, une fois que les responsabilités seront établies, c'est la suite logique. Au fond, vous allez vous retourner contre l'assurance de l'exploitant, contre l'assurance de la commune, c'est comme ça que ça se passe.
10: Normalement, ça se passe comme ça, oui, absolument, absolument. Mais bon, première chose, il faut aller par étapes, il faut établir les responsabilités. Il y a la table ronde qui veut accélérer ce processus. Clairement, il faut établir les responsabilités. Une fois que les responsabilités sont établies, les assureurs se mettront également autour de la table pour voir est-ce qu'il y a des recours qui sont réalisés ou pas. En effet, les assureurs RC des différentes parties prenantes qui seront inculpées, on va dire ça comme ça, dans ce cadre-là.
8: Ouais. Les assureurs qui réparent des dommages, qui versent des indemnisations, qui font aussi de la prévention, on l'entend souvent. On arrive à mesurer ça, l'effet de la prévention, par exemple en matière incendie, sur le montant des dommages ensuite.
10: Alors il y a déjà des normes qui existent en Suisse sur la partie incendie, des normes importantes. C'est les mêmes dans toute la Suisse, qui partent des établissements cantonaux qui établissent ces normes, qui sont complexes, il ne faut pas le mésestimer. Et sur cette base-là, elles doivent être appliquées partout en Suisse. C'est pas la responsabilité de l'assureur de la mettre en œuvre, mais en effet, au canton respectif, de mettre en œuvre un cadre qui permette ensuite d'avoir des contrôles adéquats et en effet de l'appliquer. Et puis, en effet, on peut mesurer ensuite, ça dépend des cas, mais dans certains cas, évidemment, on mesure le résultat de ces normes-là. Je peux citer l'exemple je sors de l'incendie, mais des hôtes eaux, par exemple, dans le canton de Vald, où il y a des systèmes de sécurité qui ont été mis en place. Ces systèmes de sécurité permettent de réduire le dommage de plus de 80%. Et donc, voilà. Mais par contre, il y a un investissement. Et encore une fois, c'est une forme de partenariat public-privé. Le public fait beaucoup. Les cantons font beaucoup aussi pour assainir, par exemple, les cours d'eau. Des fois avant, malheureusement des fois après, c'était le cas à Brigue en 93, et voilà, donc oui, un effet important.
8: Les coûts des catastrophes naturelles, des catastrophes humaines aussi, on en a parlé avec vous ce matin, le point de vue des assureurs, Jean-Daniel Lafly, vous êtes le directeur du groupe Vaudoise Assurance.
2: Et vous êtes notre invité, je me demandais juste autour du Constellation, entre le moment où vous saurez ce que vous allez devoir payer, est-ce que vous allez faire recours ou non, ça va durer des années cette histoire?
10: Ça va durer des années, vous avez raison. Ça dépendra beaucoup du rythme qui va être donné finalement le ministère public valaisan sur l'enquête. Et puis, en effet, je dirais, l'important ici, c'est que ça se passe en coulisses. Je veux dire, ça ne touche plus les personnes qui sont affectées par les dommages. C'est entre nous, entre guillemets, et entre assureurs que ça se passe. Et puis, l'enjeu, il n'est pas là pour moi. L'enjeu, c'est que les personnes, les victimes, soient indemnisées de manière correcte et qu'ils ne dépensent pas un franc par rapport à ça. Et nous, on a déjà déboursé des montants pour les soins de ces personnes à l'étranger et en Suisse.
2: Il y a une question d'auditeur, c'est François qui vous la pose. À l'avenir, est-il toujours acceptable d'assurer des clients dans des zones dangereuses pour une assurance vaudoise avec le risque que les primes des Vaudois augmentent ?
10: Alors, les primes des Vaudois n'augmenteront pas, comme je l'ai expliqué, puisqu'il y a un établissement cantonal dans le canton de Vaud.
2: C'est ça.
10: Mais par contre, en effet, il y a une carte des dangers naturels et je pense que c'est de la responsabilité des cantons de faire respecter qu'il n'y ait pas de construction dans ces zones-là.
2: Ouais.
10: Après, il y a des zones qui n'étaient pas rouges et qui sont devenues rouges. Là, je pense que l'obligation d'assurance est importante et je pense que c'est le rôle des assureurs de prendre le risque aussi dans ce cadre-là. Il n'y a pas comme en France un bureau des cas qui ne sont pas acceptés, quoi.
2: C'est trop mignon.
8: Non, je me demandais, ça questionne le fondement même du système d'assurance. Au fond, est-ce que moi, je suis d'accord, est-ce que j'ai envie de payer pour quelqu'un qui habite en zone rouge ?
10: Ah ben évidemment, je pense que vous avez pas envie.
8: Non.
10: mais sur le principe, je pense que c'est un élément de solidarité essentiel. Nous c'est pas le modèle coopératif que nous défendons du reste, puisque nous sommes une coopérative. C'est pas ce modèle-là qui exprime ça. C'est une réalité actuarielle et mathématique. En fait, on doit lisser ça le plus possible, parce que ça va être quelque chose, sinon, vraiment d'inassurable, si on commence à différencier
2: les
10: primes.
2: Non, le système ne marche pas.
10: Le système ne va pas fonctionner.
2: Ouais. Voilà. La revue de presse, Valérie Drou, l'attaque de Winterthur, dans vos journaux, bien sûr.
9: La presse alémanique revient largement sur les événements d'hier matin. Un homme de 31 ans qui en blesse trois autres avec un couteau, après avoir crié à la Wagbar, à la gare de Winterthur. Le récit des événements dans vos journaux, le portrait de cet homme, binational turc et suisse, un parcours de radicalisation, une allégeance au groupe État islamique, la fréquentation à Winterthur de la mosquée désormais fermée à Nour, les problèmes psychiatriques qu'il venait de sortir de l'hôpital. Des problèmes soulignés par son père dans l'oblique. Mon fils n'est pas un terroriste, il est malade. Dans le Tagessandsager, une enquête de voisinage aussi. Il y a quelques jours, les voisins avaient entendu des cris venant de l'appartement où l'homme vivait avec sa mère, comme une violente dispute, détaille une voisine. Un autre voisin raconte que la plupart du temps, il était cet homme assis sur le balcon devant son ordinateur portable ou au téléphone, avec des cigarettes et une boisson énergisante sur la table. Dans le Sangaller Tagblatt, l'Argauer et la Luzerner Zeitung, on ne comprend pas pourquoi les services de sécurité n'ont pas mieux surveillé un partisan de l'État islamique connu de tous en ville. Chez les fanatiques souffrant de troubles psychiques comme lui, la propension à commettre des attentats est, c'est connu, particulièrement élevée, soulignent les journaux. Pour l'instant, tout porte à croire que au sein du service de renseignement, la main gauche ignorait ce que faisait la main droite, conclut l'article. Pour le SRC, principalement préoccupé par ses propres affaires, cet acte terroriste, c'est le deuxième dans le canton de Zurich, est un désastre. Parce que, comme le souligne le commentaire de la NZZ, cet acte sanglant n'est pas tombé du ciel. Ça fait longtemps que la Suisse n'est plus une île de béatitude. Dans son dernier rapport de situation, le service de renseignement de la Confédération qualifie la menace terroriste d'accrue. Un danger considérable émane surtout d'auteurs isolés, instables psychologiquement, on y revient, et motivés par l'islamisme. Comme vraisemblablement celui de Winterthur. De nombreuses questions restent encore sans réponse, conclut le commentaire de la NZZ. Une chose est sûre, l'islamisme n'est pas seulement un danger à l'étranger, mais aussi en Suisse. Tout le monde devrait en prendre conscience.
2: Une caméra cachée maintenant fait aussi les gros titres ce matin.
9: Celle planquée dans le jardin d'un juge du tribunal fédéral. Et pas n'importe quel juge, celui qui entretenait une relation amoureuse avec une de ses collègues. L'affaire, révélée ce printemps par la Weltwoche, avait fait grand bruit puisque la loi interdit toute union durable entre juges au nom de l'indépendance du tribunal fédéral. Une enquête externe d'ailleurs en cours sur cette affaire de cœur. Mais donc une autre affaire dont l'affaire est révélée ce matin dans les journaux Tamedia alémanique, traduite dans 24 heures et la Tribune de Genève. On apprend donc que quelques semaines avant l'éclatement de l'affaire, le juge incriminé a découvert chez lui en Valais une caméra de surveillance cachée dans une est dans son jardin, orienté vers l'entrée de la maison. Il a déposé plainte. L'article de la Weltwoche paru peu après affirmait posséder des preuves visuelles montrant que les deux protagonistes vivaient ensemble. Alors la question, sans réponse, réponse pour l'heure est donc de savoir si ces preuves visuelles sont issues de la caméra cachée et si oui, comment elles sont parvenues à la Velvoret.
2: Cette affaire de relation entre deux juges fédéraux agace aussi passablement un ancien président du tribunal fédéral.
9: Ulrich Meyer le dit dans une grande interview au journal CH Media. Il s'y montre très critique envers la commission administrative du tribunal fédéral, incapable selon lui de gérer la crise. Il l'accuse de négligence grave parce qu'elle n'a pas agi alors qu'elle avait un certain nombre d'informations. Il demande la démission immédiate des deux juges impliqués pour leur relation et aussi pour l'avoir cachée.
2: Un appel à la méfiance aussi dans vos journaux.
9: Méfiez-vous des compotes. Alors dit comme ça, ça peut prêter à sourire. Et pourtant, les compotes en gourde ou compotes à boire, hein, qu'on glisse facilement dans le sac à dos des enfants pour un pique-nique, elles sont au cœur d'un nouveau scandale de l'alimentation des petits, lit-on dans La Liberté. Le journal nous explique qu'un récent rapport montre la présence de microplastiques dans les aliments pour bébés Nestlé et Danone conditionnés en gourde plastique et commercialisés en Amérique du Nord. En Suisse, on se veut rassurant, les contrôles sont stricts et conformes aux réglementations en vigueur. Les gourdes d'autres marques commercialisées en Suisse sont sûres, affirment pour leur part les grands distributeurs. Pas de quoi convaincre Greenpeace Suisse qui parle de résultats choquants pour cette étude. Celle-ci devrait être un signal d'alarme pour toutes les entreprises qui vendent des produits pour enfants en pochette plastique. Nous vivons donc dans une société où il faut apparemment se méfier de tout, même des compotes.
2: Ben oui. Merci beaucoup Valérie Droux. Jean-Daniel Lafly, vous êtes notre invité ce matin, directeur général du groupe Vaudoise Assurance. Cet attentat hier à Winterthur, les assureurs qui doivent avoir toujours un coup d'avance, à anticiper aussi les évolutions de la société. Est-ce qu'aujourd'hui, vous pensez à assurer contre le terrorisme ?
10: Alors, il y a eu un événement dramatique en 2001, la chute des deux tours, ouais, qui a inclus finalement des discussions extrêmes aux États-Unis sur la couverture du terrorisme. Et en effet, il y a eu des exclusions qui ont été mises dans les contrats de réassurance et du coup chez les assureurs sur les couvertures terrorisme depuis 2001. Il y a des couvertures complémentaires qui le permettent. Dans le cas de Winterthur, si les personnes sont actives et travaillent dans les entreprises qui ont été blessées dans cet attentat, il faut faire attention aux termes hein, quand
2: oui,
10: même.
2: C'est une attaque au couteau,
10: exactement. Eh bien, ces personnes sont couvertes par les assurances accidents. Il n'y a pas d'exclusion dans les assurances accidents sur le terrorisme. Par contre, sur des bâtiments, des éléments comme ça, il se peut qu'en effet, il y ait des exclusions dans les conditions générales d'assurance. Regardez-les bien.
8: Même si elles sont longues.
10: Ouais, mais maintenant, avec l'intelligence artificielle, ça va un peu plus rapidement. Et puis, en effet, il y a des couvertures complémentaires qui existent, notamment sur le vandalisme.
2: Ouais.
10: Et ces jours, avec le G7, évidemment, il y a un peu plus de demandes qui viennent du marché dans ce domaine-là.
2: Mais c'est donc bien les évolutions de la société qui font avancer votre domaine. On passe à hors-jeu avec vous, David Lemos, ce matin. David, vous commencez par nous parler de tennis.
11: Alors oui et non. En fait, je suis surtout venu vous parler d'argent et le lien avec le tennis, c'est que ça a commencé à Roland-Garros. Juste avant le début du tournoi, les stars de la raquette ont fait passer le message suivant. On en veut plus de l'argent. On parle ici du prize money. Le prize money, c'est quoi ? C'est la cagnotte que se partagent les participants selon le tour qu'ils atteignent. Chaque année, dans les tournois du Grand Chelem, elle augmente, mais les joueurs et les joueuses la trouvent encore trop faible. Pour savoir de quoi on parle, si vous êtes éliminé au premier tour de Roland-Garros, vous touchez environ 80 000 francs. Si vous allez au bout, on est à un peu plus de 2,5 millions de francs.
2: Ouais, ça paraît déjà pas mal en même temps.
11: Ouais, vous êtes resté sur les 2,5 millions.
2: Oui, hein. Évidemment, comme je tous, non ?
11: Je comprends, mais il y a un autre chiffre à aller chercher et qui est plus important. Finalement, quel pourcentage des revenus générés par le tournoi est reversé aux participants ? Et la réponse est 15%. Ah. Alors, les pros demandent beaucoup plus et ils ont amené des comparaisons dans les grandes lignes américaines, ligues américaines de basket, baseball, etc. Les joueurs touchent 50% des revenus et dans le football européen, ça peut monter jusqu'à 70% dans certains clubs. L'argument, on le connaît, hein, sans athlètes, pas de tournoi, pas de tournoi, pas de revenus, pas de revenus. Pas de revenus. Et vous aurez la référence. Et ce n'est pas que dans le tennis que la question de la... Et là, je vous fais votre relance en plus.
2: Non, c'est à moi, là, oui. Donc, vous nous disiez que ce n'est pas que dans le tennis qu'on grince des dents.
11: Oui, et là, ça vient de Las Vegas. Je vous ai fait la relance, c'est extraordinaire. où ont lieu le week-end dernier les Enhanced Games. On en a un peu parlé, hein. C'est cette compétition lancée par des bros de la Silicon Valley et qui autorisait, encourageait même le dopage sous supervision médicale. Le but, battre le plus de records possible pour faire vendre des produits divers et variés. C'était un peu nul, ça n'a pas vraiment, ou en tout cas pas encore lancé de débat sur l'humain augmenté. Par contre, ça a libéré la parole des participants, bannis par leur fédération pour être passés du côté obscur. Ils n'ont pas eu peur de dire que s'ils l'ont fait, c'est pour le pognon et que jamais leur sport, athlétisme ou natation par exemple, ne leur aurait donné accès à de telles sommes. 1 000 000 de francs pour nager un faux record du monde pour le grec Christian Kolomeev. Kolomeev n'a jamais gagné de médaille au jeu et quand bien même il l'aurait fait, le Comité international olympique ne verse pas de prime si vous montez sur un podium.
2: Les Jeux olympiques, en même temps, c'est un autre modèle. Hein.
11: Oui, et d'ailleurs, la présidente du CIO, Kirsty Coventry, a confirmé récemment et personnellement la conviction de l'organisation. Je ne crois pas à la rémunération des athlètes. Une phrase qui a longtemps été banale dans le champ olympique, mais qui cette fois n'est pas passée tout droit. Dans la foulée, l'ancien champion olympique britannique Greg Rutherford l'a lourdement critiqué sur Instagram. Je le cite, « Lorsqu'une organisation gagne 12 milliards de dollars en 4 ans, mais n'a aucune envie de soutenir ceux qui leur donnent du travail, c'est archaïque et injuste. » Dans les nombreux messages de soutien, deux Olympiens suisses. Ces revendications sont un avertissement pour les institutions traditionnelles. Les athlètes ont brisé un tabou, ils veulent une plus grosse part du gâteau. Les promoteurs des Enhanced Games ont senti le vent tourner. Ils ont annoncé avant-hier offrir 10 millions de dollars à qui battra lors de la prochaine édition et avec leurs produits si possible. Le fameux record du monde du 100 mètres d'Usain Bolt, 9,58. Si vous voulez vous lancer, c'est l'année prochaine.
2: On vit dans un monde formidable. Merci beaucoup David. Jean-Daniel Lafly, directeur général du groupe Vaudoise Assurance, votre assurance qui sponsorise notamment Swiss Tennis pour le mouvement junior. Hein,
10: si absolument, pour la relève du tennis suisse.
2: De ce que nous dit David, il y a une question d'image. Alors les athlètes demandent plus parce que sans eux, il n'y a pas tout ce spectacle, il n'y a pas toutes les retombées, il n'y a pas tout ça. Est-ce que vous, quand vous sponsorisez un événement, vous êtes évidemment sensible à l'image de l'événement, vous pousseriez pour que ceux qui font que l'événement est l'événement gagnent plus d'argent?
10: Alors, je serais très heureux qu'ils gagnent un peu plus d'argent.
2: Même ceux qui sont déjà des centaines de milliers de francs d'intérêt.
10: Comme vous avez réagi avant, il y a certains qui ne sont pas à plein aujourd'hui. Hein. Mais il y a d'autres qui sont dans les entrées, disons les premiers tours, qui sont éliminés au premier tour. La vie n'est pas si simple que ça. Hein. On en comptoie quelques-uns. Ici, notre rôle à nous, c'est la relève du tennis suisse. Donc, on vise vraiment cette relève-là. On est sponsor notamment des Ball Kids. C'était à Genève, c'est le cas à Bâle. Et donc, on soutient le mouvement de la jeunesse pour la relève du tennis suisse. Et donc, voilà. Et ces grandes discussions ont lieu surtout dans les tournois ATP et dans les grands chelems qui ne sont pas en Suisse. Donc, voilà. Et puis, en plus, il y a la petite guéguerre, le prize money pour les hommes et pour les femmes.
2: C'est ça.
10: Et ici, en Suisse, il n'y a plus de tournois féminins ATP en Suisse. Donc,
2: mais en tout cas, c'est une réalité.
10: Il y a celui de Montreux qui est intéressant comme un challenger féminin. Mais voilà, après, il n'y a pas de tournoi en Suisse qui gère les deux. Donc, de notre côté, on est très peu touché par ces discussions.
2: Vous appelez à payer plus pour ceux qui sont juste en dessous de la barre et qui y votent, même s'ils sont très bons au niveau de leur niveau. Jean-Daniel Lafly, CEO du groupe Vaudoise Assurance, vous étiez notre invité ce matin. On parlait du coût des catastrophes naturelles avec vous. Merci beaucoup.
10: Merci beaucoup.
2: Bonne journée
10: à vous. Merci.
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2: La circulation est dense sur les principaux axes du réseau routier romand, toutefois aucune perturbation n'est à signaler.
6: Infotrafic RTS en collaboration avec les CFF et le TCS.
2: Du soleil, de la chaleur pour ce vendredi, 15 à 20 degrés actuellement, 30 au meilleur de la journée, plus ou moins le même temps pour tout le week-end. C'est à vous, Eric Gavarafray. Bonne émission pour tout un monde.
12: Eh ben, on y va. Merci, Valérie. Il est 8h01 sur RTS Première. C'est parti pour une demi-heure ensemble en Suisse et dans le monde. Bonjour Léandre Béret.
13: Bonjour.
12: À la une de votre journal, une manifestation anti-G7 encadrée qui pourra se tenir à Genève.
13: Ouais, le Grand Conseil fait confiance au Conseil d'État après des débats agités et l'autorise aussi. Les garanties devraient permettre qu'elle se déroule pacifiquement. Terroriste, déséquilibré ou les deux, le profil de l'agresseur au couteau à la gare de Winterthur questionne, fait débat, 3 personnes ont été blessées. L'homme qui a crié à la Wakbar venait de sortir d'une clinique psychiatrique. L'équipe de Suisse fait preuve d'une attitude incroyable, c'est l'avis ravi de son sélectionneur Yann Cadieux après la qualification hier soir en demi-finale au mondial de hockey sur glace à Zurich. Victoire 3-1 contre la Suède.
12: Est-ce que Cuba va revenir au centre de l'attention des États-Unis en difficulté au Moyen-Orient? Intervention ou pas, l'île communiste traverse une crise humanitaire sans précédent. La pression est montée avec l'inculpation de l'ex-président Raúl Castro. Rendez-vous dans Tout un monde après le journal.
13: Une grande manifestation contre le G7 pourra bien avoir lieu le dimanche 14 juin à Genève. La droite majoritaire au Grand Conseil genevois espérait faire voter son interdiction lors d'une séance extraordinaire hier soir, mais elle s'est retrouvée désunie au moment du vote à l'issue de débats mouvementés. Charlotte Frossard, le Parlement a finalement décidé à 55 voix contre 42 de suivre le gouvernement.
14: Le PLR et l'UDC ont pourtant tenté toute la soirée de garder l'ensemble de la droite à leur côté. Ils ont rappelé le traumatisme qu'avait été pour Genève le G8 de 2003 et ses émeutes. Ils ont martelé la nécessité, selon eux, d'une tolérance zéro pour protéger la population et les commerces du canton. Et puis ils ont fustigé l'attitude des manifestants, dont une centaine étaient présents en début de soirée pour faire pression sur les députés. Tout cela sans succès. Le MCG et LGS ont préféré le compromis proposé entre-temps par le Conseil d'État, soit une manifestation autorisée selon de strictes conditions. Laurent Seydoux, député de Liberté et Justice Sociale.
15: Lorsque le dépôt a été fait, le Conseil d'État ne s'est encore pas prononcé sur les manifestations. Et là, on avait vraiment peur qu'ils autorisent tout et n'importe quoi comme manifestation. Et là, maintenant, nous avons vraiment un parcours, un horaire défini qui nous convient, qui reste sur la rive droite. Et je crois que c'est juste que la démocratie puisse avoir lieu, que les gens puissent faire manifestation. Évidemment, nous espérons que cette manifestation soit réellement pacifique, qu'il n'y aura aucun dégât.
14: Auquel cas, LGS tiendrait le gouvernement responsable. Ce dernier a rappelé par la voix de Caroline Cast que le risque zéro n'existait pas, mais que la décision prise permettait de les minimiser le plus possible. Un argument qui a donc convaincu la majorité du Grand Conseil.
13: Il reste à attendre la prise de position de la coalition NoG7 pour que la manifestation telle que proposée par le Conseil d'État genevois soit définitivement entérinée. Les manifestants devraient communiquer dans les prochains jours. De nombreuses questions restent ouvertes ce matin sur le profil de l'homme qui a agressé hier des passants au couteau à la gare de Winterthur. 3 personnes ont été blessées. Cet homme suisse-turc de 31 ans est lié aux milieux islamistes. Il a été autorisé la veille de l'attaque à quitter une clinique psychiatrique où il était hospitalisé. Le conseiller d'État zurichois chargé de la sécurité, Mario Fer, a qualifié hier les faits d'actes terroristes et assume pleinement ces termes.
16: Dans le débat politique, on a toujours tendance à dire assez rapidement « oui, c'est juste un fou ». Et je refuse cette façon de voir les choses. Je crois fondamentalement que quiconque poignarde d'autres personnes, quelle que soit sa motivation, c'est qu'il y a quelque chose qui ne va pas dans sa tête. Et je crois vraiment que nous ne faisons pas bien de toujours rejeter cela d'une manière ou d'une autre dans le domaine de la psychiatrie. C'est un être humain qui, de toute évidence, est en proie à la confusion. Mais il est en proie à la confusion dans un contexte motivé et il faut donc l'appeler ainsi.
13: Une enquête a été ouverte par le ministère public de la Confédération et le service de psychiatrie de Winterthur annonce ce matin ouvrir de son côté une enquête externe. Une nouvelle enquête révèle l'ampleur des liens entre les universités suisses et l'industrie du tabac. La multinationale Philip Morris aurait financé des études menées sur les enfants au sein de l'université de Genève dans les années 90. Sophie Zelin, selon cette enquête parue hier, des centaines d'enfants auraient été enrôlés à des fins marketing.
17: C'est l'association Oxys Suisse qui le révèle dans une étude basée sur des documents internes de l'industrie du tabac. Philip Morris aurait financé des recherches menées par la faculté de psychologie à hauteur de 190 000 francs suisses avec l'objectif de mieux cibler cette tranche d'âge dans son discours marketing. Hugo Molino, collaborateur scientifique chez Oxys Suisse.
18: Il y avait des contrats qui étaient signés et des collaborations qui étaient convenues pour qu'une professeure et son assistante mènent des recherches en fait sur des enfants. On a les chiffres sur la première année en 1994. 186 enfants à partir de 9 ans passent des tests en fait auprès de la faculté de psychologie. L'étude elle est entièrement financée par Philip Morris. Ils ont pour but d'étudier leur perception du risque à ces enfants et donc aussi les facteurs d'initiation au tabagisme. Qu'est-ce qui pourrait les pousser à commencer ou pas le tabac?
17: On connaissait déjà l'existence de liens entre l'institution académique et le cigarettier. L'université de Genève avait publié d'ailleurs un rapport au début des années 2000 sur les relations établies entre certaines équipes de recherche et l'industrie du tabac. Elle avait alors pris des mesures, mais l'association estime qu'elle n'a pas révélé l'intégralité des études. Alors l'Université de Genève déclare déplorer cette situation, elle veut mener d'autres investigations. Et du côté de Philippe Maurice, la direction a toujours affirmé ne pas mener d'études marketing sur les enfants. Contactée hier dans la journée, l'entreprise n'a pas répondu à ces accusations.
13: Les précisions de Sophie Isle. Bucarest dénonce une grave et irresponsable escalade de la Russie. Un drone russe s'est abattu sur un immeuble résidentiel dans une ville de l'Est, proche de la frontière ukrainienne. Deux personnes ont été légèrement blessées. L'OTAN, dont fait partie la Roumanie, condamne ce matin la conséquence de la Russie. Et puis la marine ukrainienne a affirmé de son côté qu'un drone russe a attaqué un cargo turc en mer Noire.
19: L'Union européenne serre encore la vis aux grandes plateformes en ligne.
13: Bruxelles a infligé hier une amende équivalente à un peu plus de 180 millions de francs à Temu, le géant chinois du commerce en ligne, pour ne pas avoir protégé les consommateurs européens contre des produits illégaux et dangereux. Alexandra Planinic.
20: Des chargeurs électriques défaillants, des jouets pour bébés contenant des substances chimiques au-delà des limites légales ou des petites pièces susceptibles de provoquer des étouffements. C'est ce qu'a trouvé la Commission européenne lors d'achats tests réalisés sur Temu durant un an. Résultat, une amende salée au titre du DSA, la loi européenne sur les services numériques, qui oblige les grandes plateformes à évaluer les risques que leurs services font courir aux utilisateurs. Pour Bruxelles, Temu s'est contenté d'une analyse trop vague, ignorant notamment le rôle de ses algorithmes dans la diffusion de produits problématiques ou illicites. La procédure ne s'arrête pas là. Temu a jusqu'au 28 août pour soumettre un plan d'action. La commission va fixer un délai de mise en conformité avec des pénalités supplémentaires possibles en cas de manquement de la plateforme qui compte 130 millions d'utilisateurs en Europe. En Suisse aussi, le dossier d'actualité. Le Conseil national débat lundi prochain d'une motion déjà acceptée par le Conseil des États qui demande d'obliger des plateformes comme Temu ou Shine à signaler clairement aux consommateurs suisses les produits non conformes au droit suisse. Alexandra Planinic, RTS, Bruxelles.
13: L'économie américaine cale. Plusieurs indicateurs publiés hier aux États-Unis dressent un tableau préoccupant malgré les promesses de Donald Trump. La croissance du premier trimestre est revue à la baisse à 1,6%. L'inflation grimpe à près de 4% sur un an, son plus haut niveau depuis près de 3 ans. En cause, la flambée des prix du pétrole liée à la guerre au Moyen-Orient et pour la population américaine, le pouvoir d'achat recule. Les ventes de maisons neuves s'effondrent.
19: La Suisse se battra demain pour une place en finale du mondial de hockey sur glace.
13: L'équipe nationale s'est qualifiée hier soir pour les demi-finales grâce à une victoire 3-1 contre la Suède à Zurich dans une ambiance de folie. La réaction de l'entraîneur national Yann Cadieux.
21: À la fin, c'est pour ça que j'adore le hockey et que je suis motivé à faire mon travail le mieux possible tous les jours. C'est de partager ses émotions et de partager cette énergie premièrement avec mon équipe, mais deuxièmement avec toutes ces personnes. C'est quelque chose de spécial et à travers ces émotions et ces beaux moments, on arrive à inspirer une nouvelle génération pour le futur de jeunes hockeyeurs suisses.
22: Comment vous jugez cette partie de votre équipe ?
21: Une attitude incroyable et on était prêt dès le début aussi que ça allait être difficile. On devait être prêt à peut-être encaisser le premier but et comment on allait réagir et qu'est-ce qu'il fallait qu'on fasse sur le banc. Comme ça, on essaie d'anticiper tout et nous, notre job, c'est d'apporter de la tranquillité. On a très bien commencé le match. Je pense jusqu'au premier but qu'on encaisse et à la pénalité qu'on prend, on était meilleur. Cette équipe, elle a vraiment faim et elle est concentrée sur le travail quotidien et c'est ce qui nous aide à avancer.
13: Oui, Yann Cadieux avec Brian Vaquer et les demi-finales mettront aux prises demain la Suisse à la Norvège. Coup d'envoi à 15h20 à suivre sur la RTS et à 20h le Canada affrontera la Finlande.
19: Et c'était le journal de Léandre Béret. Merci beaucoup Léandre, vous revenez quand vous le savez, vous avec êtes plaisir. Ici chez vous. Allez, il est 8h10.
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23: Cuba est menacée par les États-Unis depuis des décennies. Donc en fait, beaucoup de gens pensent que ça ne va pas forcément avoir lieu.
19: Bonjour, est-ce que Cuba va revenir au centre de l'attention des États-Unis en difficulté au Moyen-Orient ? Intervention ou pas ? L'île communiste traverse une crise humanitaire sans précédent. La pression est montée avec l'inculpation de l'ex-président Raúl Castro. Est-ce que Washington va appliquer le modèle vénézuélien où ils sont allés capturer le président Maduro ? À propos de Venezuela, nous irons voir comment le pays a vécu ces 6 mois sous tutelle américaine. Vous entendrez que les milieux d'affaires se frottent les mains face à toutes les opportunités économiques. Et politiquement, est-ce qu'il y a aussi une libéralisation ? Nous allons sonder les habitants et l'opposition. 3, 2, 1. Et c'est d'ailleurs là que nous allons commencer cette émission. Le Venezuela, un pays qui vit sous la tutelle de Washington depuis début janvier, quand l'armée américaine est allée capturer le président Maduro, accusé de narcotrafic. L'économie vénézuélienne se libéralise, elle s'ouvre aux investisseurs internationaux qui étudient les opportunités commerciales dans le pays. L'économie s'était effondrée en 15 ans, le monde des affaires y voit donc beaucoup de possibilités, notamment grâce à la réactivation de la production pétrolière. À Caracas, le monde des affaires se frotte les mains, c'est un reportage d'Alice Campagnol.
0: En janvier-février, il y a eu une demande énorme. Et certains immeubles vendaient 3 à 4 appartements par semaine. C'était vraiment incroyable, incroyable.
1: Marielle Gosset est agent immobilier. Depuis le 3 janvier dernier, son agenda ne se désemplit pas. Son quartier de prédilection, Las Mercedes, l'une des zones les plus chics de la ville.
0: Le quartier de Las Mercedes, c'est le quartier le plus moderne. Un quartier des affaires vraiment à la pointe. Donc cela attire les entrepreneurs, ça en fait un petit Manhattan. Les entreprises, c'est ici qu'elles vont vouloir acheter. Donc la tendance, c'est la hausse des prix de l'immobilier. Dernièrement, j'ai travaillé avec des Qataris, j'ai aussi accompagné un Suisse, le gérant d'une banque qui investit ici.
1: Depuis que Washington a imposé sa tutelle sur le Venezuela, l'économie se libéralise et les lois se multiplient pour rassurer le monde des affaires échaudé par la révolution bolivarienne. Baisse des impôts, installations facilitées, recours aux tribunaux arbitraux en cas de conflit. Alors, dans ce quartier, il y a beaucoup de mouvements, des entreprises étrangères qui envisagent de s'installer, notamment. Marielle accompagne un client, il vient d'acheter un appartement encore en travaux et il a en tête un profil de locataire bien précis.
3: Ma cible, c'est un public assez prestigieux. Moi, je fais du business, donc ça peut être quelqu'un qui travaille en ambassade ou bien un cadre d'une grande entreprise.
0: Je me permets d'intervenir. L'achat de cet appartement était prévu pour l'an dernier, mais il s'est rétracté. À l'époque, le mètre carré était à 2 800 $. Maintenant, après le 3 janvier, il est à 3 200.
1: À quelques centaines de mètres de là, à peine, le centre commercial El Tolón, qui abrite les boutiques de toutes les grandes marques internationales. Horacio Velutini est le président de la compagnie propriétaire du centre.
4: Nous avons calculé qu'en 2026, la consommation devrait augmenter de 12%. Idem pour 2027, et ce sont des chiffres prudents. Et c'est bien la première fois que les économistes se mettent d'accord au Venezuela. Nous pensons que nous pouvons tripler la taille de l'entreprise. C'est notre objectif sur 3 ans.
1: Des perspectives très optimistes, mais tout le monde ne voit pas les choses ainsi. En face du centre commercial exactement, des centaines de travailleurs se sont réunis pour exiger un salaire digne. Avec un revenu minimum à 130 bolivares, soit 30 centimes de dollars, ils ne peuvent absolument rien acheter. Au Tolón, encore moins qu'ailleurs.
24: Un salario digno.
25: Un salaire digne est un salaire qui doit correspondre à ce que prévoit la Constitution, c'est-à-dire qu'il permette d'acquérir le panier des ménages. Mais actuellement, le salaire minimum est à moins de $1, comme je l'ai écrit ici sur ma pancarte. Ça ne nous permet même pas d'acheter 2 œufs. Nous vivons en grande précarité.
1: Pourquoi se donner rendez-vous ici, dans ce quartier cossu, mais éloigné des centres de décision politique? Eh bien, c'est bien simple, l'ambassade américaine est toute proche. Et au Venezuela, c'est désormais Washington qui prend les décisions. Et pour le moment, l'administration américaine cherche à attirer les investisseurs bien plus qu'à améliorer la qualité de vie des Vénézuéliens.
19: Investisseurs qui sont apparemment prêts à répondre présent. C'était un reportage d'Alice Campagnol. Bon, justement, comment tout cela est-il vécu par les habitants, par l'opposition, qu'elle soit intérieure ou en exil? Est-ce que la libéralisation économique dont on vient de parler s'ajoute une libéralisation politique aussi après le régime autoritaire de Nicolas Maduro? Rappelons que c'est sa vice-présidente Delcy Rodriguez qui a pris la tête du pays avec l'approbation de la Maison-Blanche. Tout ça, ça fait beaucoup de questions qu'on va aborder avec vous, Isabelle Corna. D'abord, dites-nous dans quel état d'esprit se trouve aujourd'hui l'opposition?
5: Eh bien, dans l'attente d'élections, mais ça ne semble pas être la priorité ni de Donald Trump ni de Delcy Rodriguez. L'opposition est multiple, mais ce dont elle souffre en premier lieu, c'est du rapprochement géopolitique entre Delcy Rodriguez et Washington. Thomas Posado, maître de conférences en civilisation latino-américaine à l'Université de Rouen.
7: Le changement le plus spectaculaire, c'est ce retournement géopolitique où le Venezuela, qui était depuis maintenant 20 ans un allié proche de la Russie et de la Chine, a désormais des relations proches avec les États-Unis, avec la réception du directeur de la CIA, du secrétaire à l'énergie de Donald Trump et une libéralisation économique qui était déjà le cas dans les dernières années de Nicolas Maduro pour attirer des capitaux dans une situation de sanctions extrêmement forte qui se fait désormais au service des multinationales avec une nouvelle loi sur les hydrocarbures qui diminue les royalties dues à l'État vénézuélien, qui confie à des entreprises privées la commercialisation du pétrole, ce qui n'était pas le cas depuis les années 70. Donc c'est un changement majeur qu'a opéré Delcy Rodriguez. La perspective d'élections transparentes semble relativement éloignée. On n'en parle pas avant un an et demi. Et Delcy Rodriguez semble gagner du temps, essayer de se maintenir au pouvoir en privilégiant une bonne relation avec Washington qui est inattendue au vu de sa trajectoire politique, mais qui semble pour l'heure fonctionner pour l'intérêt de l'administration Trump, pour l'intérêt de Delcy Rodriguez, moins pour l'intérêt de l'opposition libérale vénézuélienne.
5: Opposition divisée entre les militants restés au pays et les figures en exil comme Maria Corina Machado, qui n'a pas reçu le soutien de Donald Trump qu'elle espérait. Elle pousse pour qu'il y ait des élections présidentielles auxquelles elle compte se présenter, mais d'autres secteurs de l'opposition préféraient d'abord des élections régionales. De toute façon, tout ça n'est que projection face à l'équipe de Delcy Rodriguez et l'administration américaine pour qui réformer le système électoral ne semble pas être la priorité.
7: L'organisation d'élections, par exemple, ça voudrait dire faire des réformes des institutions électorales qui ont participé à légitimer les fraudes de Nicolas Maduro, renouveler les listings électoraux où il y a 5 millions de Vénézuéliens qui vivent dans l'étranger et qui sont en âge de voter, qui ne sont pas inscrits sur ces listes ou qui sont inscrits pour 0,1% d'entre eux. Donc il y a des mesures qui prendraient des mois et qui ne sont pas du tout à l'ordre du jour. La quinzaine de partis politiques dont la direction a été évincée par des instances judiciaires favorables à Nicolas Maduro à l'époque, on n'a pas de changement sur ces questions-là.
8: Et que pense l'opposition vénézuélienne de Donald Trump, Isabelle, il l'a quand même lâché en choisissant finalement comme interlocuteur des membres du régime.
5: Oui, alors il y a une déception, c'est sûr, mais aussi l'idée que Trump puisse encore changer d'avis. Voici ce que me disait Barbara Soto, elle est membre de la diaspora vénézuélienne en Suisse, sympathisante de Maria Corina Machado.
9: La diaspora est très frustrée, à quelque part anxieuse, mais on fait toujours confiance. Je sais que ça semble un peu bizarre, mais nous croyons toujours que l'administration de Donald Trump a quand même un agenda dont forcément nous ne sommes pas au courant. Par rapport à certains événements, on pense qu'il y a une stratégie derrière et que les discours qui sont faits dans les médias ne sont pas forcément alignés avec ce qui se passe derrière. Donc c'est ça qui nous garde dans l'espoir.
8: On a parlé de libéralisation économique, mais est-ce qu'il y a une ouverture politique dans le pays? Plus de liberté d'expression, par exemple?
5: Oui, moins peur de parler.
11: Existe la creencia de que hay una mayor apertura en libertades d'expression.
5: Il y a la sensation d'une plus grande ouverture en termes de liberté d'expression, note le politologue Eduardo Valero Castro à Caracas. Davantage de manifestations dans les rues aussi, de différents syndicats. La police est là, mais ne réprime pas.
24: Par exemple, à Caracas, le mouvement étudiant des universités publiques a bloqué des rues. Ça fait très longtemps que ça ne s'était pas produit. Les gens s'affichent aussi davantage dans les médias, s'expriment d'une manière plus libre.
8: Et des prisonniers politiques ont été libérés depuis janvier?
5: Oui, mais avec un bilan en demi-teinte. Alfredo Romero, président de l'ONG Foro Penal, qui vient en aide depuis plus de 20 ans aux prisonniers politiques au Venezuela.
26: On a vu des libérations de prisonniers politiques en quantité bien supérieure à d'autres occasions. Environ 800 personnes sont sorties de prison depuis janvier sans que de nouvelles détentions se produisent dans la foulée, ce qui était souvent le cas par le passé.
5: Mais seule une minorité ont bénéficié d'une pleine libération de la loi d'amnistie.
26: La grande majorité des personnes qui ont pu sortir de prison restent soumises à des mesures restrictives de liberté. Interdiction de s'exprimer dans les médias ou de quitter le pays, par exemple. Cela signifie qu'elles peuvent être incarcérées à nouveau à tout moment.
5: La loi d'amnistie est une manière de laisser croire qu'il y a eu un véritable changement, alors que dans les faits, il n'y a pas eu de réforme pour garantir l'indépendance de la justice, pas de changement de système.
26: L'appareil répressif, les institutions ou organismes à caractère répressif et les agents de la répression sont toujours là, intacts. Et ce monstre de la répression qui emprisonnait régulièrement n'est pas endormi. Il observe la situation, mais ne s'est tout simplement pas remis en mouvement.
8: Et le fait que les droits humains ne semblent pas être une priorité de l'administration Trump, ça s'est perçu comment ?
5: Eh bien, Alfredo Romero, qui dirige cette ONG, répond que sans la pression de Donald Trump, il n'y aurait pas eu ces libérations, même partielles, qu'il faut juger non pas sur les intentions, mais sur la réalité, sur les résultats. Il ajoute par ailleurs que Nicolas Maduro, détenu désormais aux États-Unis, a droit à une défense, alors qu'au Venezuela, pendant le règne de Maduro et encore aujourd'hui, ce droit à la défense est violé au quotidien.
8: Et est-ce qu'il existe encore des militants de gauche au Venezuela, inquiets de voir leur destin dicté en partie de Washington ?
5: Eh bien, j'ai parlé avec un sociologue à Caracas, Moïses Duran, qui partage les valeurs de la gauche démocratique. Il déplore, lui, contrairement à d'autres Vénézuéliens, le mode d'action de Washington.
2: Moi, cela fait de nombreuses années que je considère que le gouvernement de Maduro était une dictature, sans aucun doute. Mais le fait qu'il s'agisse d'une dictature ne justifie en aucun cas la procédure qui a été utilisée pour le renverser.
5: Et il ajoute...
2: Ça m'inquiète qu'il y ait cette forme de consensus, que de Delcy Rodriguez à Maria Corina Machado, tout ce spectre qui constitue la classe politique vénézuélienne s'accorde à accepter, presque de mon gré, le statut de protectorat dans lequel se trouve en ce moment le Venezuela.
5: La tutelle américaine, sans que ses effets ne soient questionnés, même s'il affirme que la population vénézuélienne est plus critique de l'administration Trump qu'elle ne pouvait l'être il y a 3 mois, mais la société civile est fragmentée, atomisée, dit-il, après des années de régime Chavez et Maduro, méfiante à l'égard du monde politique et encore marquée par le risque de la répression. Quant aux idéaux de gauche...
2: La grande quantité de déformations, d'erreurs, d'omissions commises pendant tant d'années, tout cela a d'une certaine manière complètement dénaturé le projet chaviste. Ça ne veut pas dire que les idées de gauche n'ont plus leur place au Venezuela, mais d'une certaine manière, le chavisme a absorbé pendant toutes ces années l'immense majorité de la gauche vénézuélienne. Il y a

0: épidémies se propagent et la menace d'une intervention américaine semble planer chaque jour un peu plus. Bonjour Christophe Ventura.
1: Bonjour.
0: Vous êtes directeur de recherche à l'Institut de Relations Internationales et Stratégiques. Est-ce que dans cette situation-là, le régime cubain, on peut dire qu'il n'a jamais été aussi fragile ?
1: Oh oui, là on est vraiment dans le pire moment que le pays ait connu depuis 1959, depuis la révolution emmenée par Fidel Castro. La situation aujourd'hui est bien pire que celle qui avait précédé dans les années 90 après la chute de l'Union soviétique, ce qu'on appelait à Cuba la période spéciale en temps de paix. Elle avait déjà été très très dure, mais là la situation est malheureusement pire pour Cuba, qui est à bout de souffle.
0: Oui, la journaliste Margot Davier, qui était sur place, qui vient de passer une semaine sur place, nous disait cette semaine dans notre émission Forum que la menace d'une intervention militaire américaine, les Cubains n'y croyaient pas trop parce qu'en fait, ils vivent sous pression américaine depuis des décennies, que jamais rien ne s'est passé et qu'au fond, ils sont même pas sûrs de l'espérer en fait.
1: On va l'espérer, ça certainement pas, parce que ce serait le début d'une trajectoire incontrôlable pour Cuba, qui poserait des problèmes non seulement à Cuba, mais dans toute la Caraïbe et aux États-Unis, parce que s'il y avait une intervention militaire, on rentrerait vraiment dans un territoire inconnu, et puis il pourrait y avoir aussi notamment une bombe migratoire qui serait vraiment un problème pour les États-Unis. Donc ça, ils l'espèrent pas, c'est sûr. Les Cubains sont habitués, effectivement. S'agissant d'un pays qui subit le plus vieil embargo imposé à un pays dans le monde, c'est à Cuba depuis 1962, même 1960 si on remonte aux premières mesures. Donc il y a à la fois un embargo, aujourd'hui il y a un blocus pétrolier, il y a aujourd'hui une stratégie d'asphyxie littéralement qui est organisée par l'administration de Donald Trump et qui est en train de provoquer un chaos que les Cubains ne peuvent pas gérer. Donc aujourd'hui, les Cubains, je pense que leur principal souci, si vous voulez, c'est tout simplement un souci de survie au quotidien dans des conditions qui sont de plus en plus hostiles.
0: Alors, l'ancien président cubain Raúl Castro, qui a 94 ans, a été inculpé il y a quelques jours par la justice américaine pour le meurtre d'Américains en 1996. Alors ça donne aux États-Unis une justification légale, en tout cas dans leur perspective, pour aller le chercher. Là, évidemment, on parlait du Venezuela tout à l'heure, on pense à Nicolás Maduro qui a été capturé par les forces spéciales américaine en début d'année. Est-ce que vous voyez ça effectivement comme un premier signe un peu tangible, ou est-ce que c'est juste une façon de faire pression sur le gouvernement ?
1: Alors à cette étape, c'est une façon de faire pression, énorme pression. Alors il faut savoir que cette décision de la justice américaine répond surtout et d'abord à une vieille exigence en fait des Cubains de Miami, de l'opposition à Cuba en Floride. C'est une demande des mouvements cubains de la Floride qui est reprise aujourd'hui et à laquelle accède en réalité l'administration américaine sur Raúl Castro. Mais à ce stade, c'est déjà surtout un moyen de pression aujourd'hui. Alors il faut savoir que cette affaire remonte donc à 96, comme vous disiez, et que il faut se rappeler du contexte où ces avions ont été abattus, dans un contexte où il y avait énormément d'opérations de sabotage et de terrorisme qui étaient organisées précisément par les Cubains de Miami à Cuba, et qu'à l'époque la tension était extrême. Et c'est dans ce contexte-là, et c'est pour cela que Cuba a toujours dit que cet événement était une légitime défense. Puisque ils étaient harcelés, il y avait des attentats, etc. Le contexte était celui-là.
0: Oui, mais l'inculpation de Raúl Castro, alors vous dites pour faire pression sur le régime cubain, mais là j'ai aussi envie de vous dire, il est quand même très habitué depuis des décennies à la pression, ça marche ?
1: Bah non, ça marche pas. Aujourd'hui, il est clair que, comme vous dites, ce régime est habitué à la pression américaine. Il est né avec cette pression, elle ne l'a jamais quitté. Donc c'est pas quelque chose aujourd'hui qui modifie réellement la donne. C'est simplement effectivement pour les Américains un moyen de répondre à la demande des Cubains exilés, et puis c'est un moyen de montrer que les Américains sont capables ou veulent en tout cas aller jusqu'à détruire le dernier symbole de ce que fut cette révolution cubaine depuis 1959. Mais c'est pas quelque chose aujourd'hui qui réellement déstabilise le gouvernement cubain. Au contraire, ce dernier, de toute manière,

0: réagit en faisant bloc et se prépare manifestement à toutes les à tous les scénarios possibles.
1: Oui, dernière question, il nous reste 15 secondes, Christophe Ventura, mais est-ce que l'échec apparent des États-Unis au Moyen-Orient pourrait les pousser à une action sur Cuba? On entend plusieurs analystes dire ça, vous partagez ce point de vue?
0: Oui, c'est un paramètre absolument incontournable. Ce qui va se passer à Cuba va dépendre aussi de ce que Trump obtiendra ou n'obtiendra pas avec l'Iran, oui. Parce que Cuba va jouer le rôle, disons, de trophée de substitution s'il n'arrive pas à gagner un accord avec l'Iran. Et tout cela à quelques semaines, non seulement de la fête nationale américaine du 4 juillet, mais aussi après des élections de mid-term. Donc c'est un paramètre qui va être important dans l'équation cubaine.
1: Merci beaucoup Christophe Ventura, directeur de recherche à l'Institut de Relations Internationales et Stratégiques. Merci d'être venu dans Tout un Monde. Bonne journée.
0: Merci, au revoir.
1: Elle se fait pas toute seule, cette émission. Cédric Guigon, Julie Rosis, Isabelle Cornat, Alexandra Vito, Malika Nedir l'ont fabriqué avec moi cette semaine. Vos félicitations, commentaires, encouragements, critiques et autres sont à envoyer à toutunmonde@rts.ch. Vous ne les avez pas entendus, mais tous ces gens ont travaillé cette semaine pour que vous ayez une matinale. Yann Amédro à la production avec Dominique Chauffat, Malika Nedir, Emmanuel Salvi, Cindy Soji, Karine Scherfer, Hugo Lopez et Benjamin Pavlec, les attachés de production. À la technique, je les remercie tout particulièrement ce matin parce que vous en rendez pas toujours compte de ce qui se passe en coulisses pour que l'émission arrive à terme. Et ce matin, c'était un petit peu plus chaud que d'habitude. Un grand merci donc à Caroline Dumoulin, Alain Fildius. Merci aussi à Jonas Dubois, Jean Bercier, Igor Imov, Brian Lani, Léo Tarazi et Thibaut Tchérig, rédacteur en chef ad intérim Xavier Alonso, rédaction en chef adjointe Pierre Chauffat et Virginie Mater. 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Et tout de suite, avant, on en parle, les infos d'Audrey Mondy. Il est 8h31.
2: Quels sont les motifs de l'auteur de l'attaque au couteau à Winterthur? L'enquête se poursuit après le drame survenu hier matin à la gare. Un homme de 31 ans a blessé 3 personnes, dont une grièvement. Proche des milieux islamistes, il avait quitté la veille une clinique psychiatrique. Le conseiller d'État zurichois chargé de la sécurité, Mario Fer, qualifie les faits d'actes terroristes. La grande manifestation contre le G7 pourra bien avoir lieu dimanche 14 juin à Genève. Le PLR a tenté de faire voter son interdiction lors d'une séance extraordinaire du Grand Conseil hier soir, sans succès. Les manifestants devront toutefois respecter un parcours strict déterminé par le gouvernement genevois. Moscou a franchi une limite dans sa guerre contre l'Ukraine. Réaction ce matin de la présidente de la Commission européenne, Ursula von der Leyen. Alors qu'un drone russe a touché cette nuit un immeuble résidentiel en Roumanie, pays membre de l'OTAN. Ça s'est passé dans la ville de Galati, proche de la frontière ukrainienne. Bucarest dénonce une grave et irresponsable escalade. De nouveau, modeste espoir de paix ce matin au Moyen-Orient. Les États-Unis et l'Iran auraient établi un cadre d'accord pour mettre fin à la guerre, selon des sources américaines. Mais le président Donald Trump ne l'a pas encore validé. Et des sources iraniennes démentent l'information. Elles affirment que le texte n'est pas encore finalisé. La vague de chaleur qui frappe l'Europe continue de provoquer des records de température. Il a fait plus de 40 degrés hier à Mora, dans le centre du Portugal. Chiffre encore jamais atteint à cette saison. L'Italie, elle, place 5 villes, dont Rome et Turin, en alerte rouge canicule. Nouvelle déconvenue pour l'entreprise spatiale du fondateur d'Amazon, Jeff Bezos. Une fusée de Blue Origin a explosé cette nuit lors d'un essai au sol à Cap Canaveral en Floride, sans faire de blessés. La cause exacte de l'incident n'est pas encore connue. Cap sur les demi-finales en hockey sur glace. La Suisse a battu hier la Suède au championnat du monde à Zurich, score 3-1. Le prochain match de l'équipe nationale, ce sera déjà demain à 15h20 contre la Norvège. Et puis la stupeur hier en tennis, le grand favori Yannick Sinner n'a pas passé le cap du deuxième tour de Roland-Garros. L'Italien s'est incliné en 5-7 contre l'Argentin Juan Manuel Cerundolo. Le numéro 1 mondial évoque un coup de fatigue et des vertiges. Côté suisse, la tessinoise Suzanne Bandecki a aussi subi l'élimination.
3: 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Bonjour à toutes, bonjour à tous, bienvenue dans On en parle. Bonjour Mathieu Truffert.
4: Bonjour Yves Alain.
3: Aujourd'hui c'est la fête des voisins, alors on partage tout, même son électricité.
4: Si vous avez des panneaux solaires sur votre toit, que vous produisez votre propre électricité, c'est possible aujourd'hui de vendre le surplus, pas seulement à vos voisins, mais peut-être même à tout le quartier ou à toute la commune. Comment est-ce qu'il faut faire concrètement? Qui est concerné? On en parle dans quelques instants.
3: Voilà, est-ce qu'on peut devenir un magnat de l'électricité avec ses panneaux solaires sur sa cabane de jardin? On se réjouit de le savoir. Bonjour Christophe Canu.
5: Bonjour. En fait, on va rester sur l'électricité. Ce matin, on va parler d'enjeux d'électrique, puisque le canton de Neuchâtel vient d'annoncer que l'ensemble des passages piétons des routes cantonales devait à nouveau être éclairé d'ici la fin de l'année. Alors, comment expliquer et comprendre ce retour en arrière 4 années après l'extinction des feux? Pour quelles conséquences? Réponse dans un quart d'heure.
3: Et comme chaque vendredi, c'est Guichet Cuisine. Et c'est avec vous, Pauline Setterlet. Bonjour.
6: Bonjour à toutes et à tous. Christophe, Mathieu, Yves Alain, est-ce que vous avez un souvenir mémorable d'un gâteau d'anniversaire?
4: Oui, on chante.
6: Non, un souvenir. Un gâteau qu'on vous aurait préparé ou ça aurait été vraiment... un succès fou. Yves Alain, peut-être?
5: C'est plutôt le contraire. Moi, on m'amène des gâteaux, ils sont toujours un peu ridicules. Ouais, voilà.
6: Mais c'est,
5: je
6: c'est
5: fais
6: ça,
5: un appel.
6: C'est ça le souvenir.
5: Ah,
6: c'est
5: ça.
6: Le souvenir. Et vous, Yves Alain?
3: Vous n'osez pas dénoncer.
5: C'est ça. La liste est longue.
3: Les mamans en pleurs derrière leur poste. Non, moi, je me souviens, en fait, c'était, on m'avait fait pour mes 16 ans, c'était un sandwich de 1 mètre de long qu'on avait coupé en tranches comme ça pour tout le monde. Voilà, pas du tout un gâteau, mais ça m'avait marqué. C'était assez spectaculaire.
6: On verra un peu quelles sont les clés pour réussir un gâteau d'anniversaire. Est-ce qu'il faut être original? Est-ce qu'il faut faire beau? Est-ce qu'il faut faire bon? Comment on fait un bon gâteau d'anniversaire? Quelles sont les bonnes astuces? Avec 2 super experts, un pâtissier 3 étoiles, 4 étoiles, et puis une cake designer.
3: Voilà, et ce sera jusqu'à 10h dans le guichet. Si vous avez, vous aussi, des bons ou mauvais souvenirs de gâteaux d'anniversaire ou des recettes à partager, composez dès maintenant le 0800 108 208. On en parlera tous ensemble jusqu'à 10h. Bonjour et bienvenue.
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3: Produire son électricité, c'est bien. La vendre à ses voisins, c'est encore mieux, Mathieu Truffert.
4: Et même un peu plus qu'à ses voisins, Yves Alain, parce qu'il est désormais possible de créer ce qu'on appelle des communautés électriques locales, abréviation CEL. Ça permet à un producteur local d'électricité, vous par exemple, avec des panneaux solaires sur votre toit, si vous en avez, de vendre les kilowattheures dont vous n'avez pas besoin dans votre quartier, voire dans toute la commune. Alors il existait déjà des solutions, on va en parler sans doute aussi un petit peu, pour vendre dans un même immeuble ou à ses voisins directs. Mais j'ai un chat dans la gorge, pardon.
3: Buvez un peu d'eau, Mathieu.
4: On parle de gâteau d'anniversaire, je crois. Avec ces communautés électriques locales, on va aller un cran plus loin.
3: Et on a souvent évoqué, c'est vrai, ces petits propriétaires qui ont mis des panneaux solaires sur leur toit, qui revendent leur surplus à leurs distributeurs et qui se plaignent du prix de rachat très bas. Donc ça, c'est fini.
4: Non, c'est pas tout à fait fini, parce que la CEL, c'est pas forcément la bonne solution pour tout le monde. On va voir pourquoi et comment. Mais oui, ça va quand même permettre à certains propriétaires de mieux gérer et de mieux vendre leur surplus.
3: Et on en parle avec vous, Yannick Sauter. Bonjour.
8: Bonjour.
3: Bienvenue dans nos studios. Vous êtes ingénieur spécialiste en énergie renouvelable. Vous êtes aussi responsable du groupe photovoltaïque auprès du bureau d'ingénierie planaire. Il est possible donc de créer des communautés électriques locales depuis le 1er janvier. Ça commence à fleurir en Suisse romande, il en existe?
8: Oui, alors c'est le tout début encore, mais je vais donner un exemple d'un Roman d'énergie qui a partagé quelques chiffres. Ils ont eu plus de 100 demandes en l'espace de quelques mois à partir du moment où ça pouvait entrer en vigueur. Donc c'est beaucoup, beaucoup plus à ce qu'on s'attendait. Et il y a maintenant, je crois sur le réseau, une vingtaine qui doivent être actives. Il y a un petit délai entre le moment de la demande et de l'activation.
4: Mmh. Alors il était déjà possible, Yannick Sauter, de vendre de l'électricité dans un même immeuble ou à son voisin. C'est quoi le grand changement aujourd'hui avec ces CEL?
8: Le grand changement, c'est que les modèles précédents, on devait avoir des câbles privés. Ouais. On n'avait pas le droit d'utiliser le réseau, à part peut-être une petite ouverture dans un des modèles, mais globalement les câbles privés. Et avec cet outil, la CEL, on peut utiliser le réseau public. C'est une forme d'ouverture au marché de l'électricité. On peut vendre à ses voisins jusqu'au périmètre de la commune. Donc ça élargit grandement le champ de possibilités.
4: Quels sont les avantages pour le producteur d'électricité d'abord, puis aussi pour les utilisateurs finaux, vous et moi?
8: Pour le producteur, c'est de pouvoir vendre son électricité, ce qu'il a produit sur son toit, à un prix plus intéressant que ce qu'il devait vendre à son distributeur, au réseau. Voilà son grand avantage. Pour le consommateur, c'est de pouvoir consommer une électricité locale, renouvelable. Il sait d'ailleurs d'où elle vient. On pourrait parler d'un projet communautaire, d'un certain engouement qu'on pourrait imaginer autour de tel projet.
4: Mais pour l'utilisateur final, ce n'est pas forcément moins cher.
8: Non, non. Pour le consommateur, il n'y a pas forcément un gain financier à derrière.
4: Mais par contre, l'idée d'acheter local et d'acheter vert. Quels sont les inconvénients pour les utilisateurs et aussi pour les producteurs de ce nouveau système ?
8: Alors, je ne parlerai peut-être pas d'inconvénients, mais plutôt de freins. Finalement, ce sont des freins à la mise en œuvre et puis

0: Et puis ensuite, peut-être au niveau du cadre légal et du gain financier, ben le rabais octroyé n'est pas énorme sur le réseau, sur le tarif réseau. Et si on se rend compte que financièrement, on s'en sort pas, c'est possible que certains projets se disent, bon, ben non, on va pas le mettre en œuvre.
1: Donc il faut être bien motivé.
0: Il faut être motivé. Oui, il faut être motivé. Je pense que c'est vrai que c'est assez important d'être motivé.
2: Mais le but, c'est quoi si on est petit propriétaire? C'est si on a des panneaux solaires un peu trop grands, on ne sait pas quoi faire de l'énergie, on la revend, ou c'est vraiment de multiplier les panneaux solaires quand on peut pour faire des communautés électriques?
0: Alors, le but, c'est que dans certains cas de figure, on permette à certains projets de voir le jour qui autrement n'auraient pas été assez rentables pour être réalisés. Mais ça va plutôt être orienté vers des plus gros projets, des grandes toitures, où peut-être on se serait limité à un tout petit espace en se disant, ah ben, je consomme peu, je mets un tout petit bout de la grande toiture, et ça permettrait de quand même remplir le toit et d'aller vendre à d'autres personnes pour ensuite assurer la rentabilité et donc plus s'installer.
1: Yannick Sauter, vous dites pour certains projets, pour qu'on s'imagine bien, donnez-nous peut-être un ou deux exemples où concrètement la création d'une CEL, ça pourrait être une bonne idée.
0: Oui, très bien. Alors, le premier exemple qui me vient en tête, c'est celui où on n'a pas besoin de trop se compliquer administrativement avec la facturation. Donc, typiquement, ça va être un propriétaire de plusieurs bâtiments, d'un parc de bâtiments sur un même territoire communal. Donc, bien sûr, il possède les bâtiments et en plus, il est lui-même usager de ces bâtiments. Donc, il ne les loue pas. L'exemple typique, c'est les communes. Les communes qui ont leur bâtiment, peut-être une école, un bâtiment administratif, elles en ont plusieurs sur la commune qui leur appartiennent. Et là, on peut mettre en place une CEL entre tous ces bâtiments et avoir un très joli gain. Donc ça, c'est pour moi l'exemple typique. Peut-être qu'il peut y avoir aussi certains commerces ou industries qui auraient peut-être cette typologie. Donc c'est possible. Ensuite, l'autre, c'est vraiment ceux qui ont des profils complémentaires. Donc on va essayer de marier un producteur et un consommateur. Voilà, ça sera complémentaire. C'est qui les producteurs, c'est qui les consommateurs? Vous allez peut-être me demander. Donc, les producteurs, moi, j'imagine peut-être des toitures agricoles. Donc, typiquement, voilà, les grandes surfaces agricoles qui produisent beaucoup, mais qui consomment peu derrière, ça, c'est typiquement un producteur. Les villages, je les considère comme des producteurs d'électricité. Donc, ce sont plutôt des producteurs qu'il faudra essayer de marier avec des consommateurs qui vont être peut-être des industriels, des commerces, peut-être l'épicerie du village, donc ceux qui vont plutôt consommer, ou typiquement, peut-être plutôt qu'on sera ceux qui sont dans les zones protégées, qui ont plus de peine à mettre des panneaux solaires parce que c'est plus compliqué et qui vont du coup se retrouver plutôt comme consommateurs.
1: En quelques mots, un contre-exemple, un moment où c'est une mauvaise idée.
0: Cet outil, la CEL, sera moins intéressante pour les profils similaires. Ceux qui produisent, consomment à peu près la même chose. Donc typiquement, en fait, les ménages ou les villas entre elles ont le même profil. Il n'y aura pas vraiment de gain à créer une CEL. Donc le mariage entre ménages, consommateurs, que ce soit villa ou locataire, n'est pas très intéressant parce que c'est un profil trop similaire.
2: Une commune est obligée d'accepter le courant d'une CEL, puisque vous l'avez dit, le prix n'est pas forcément beaucoup meilleur marché. Peut-être que la commune peut dire, mais moi, je suis pas intéressé, je ne veux pas d'autre courant.
0: Alors, aucun membre n'est obligé de faire partie d'une CEL. Donc, on ne peut faire partie que d'une seule communauté électrique locale et chaque membre décide s'il veut rejoindre ou non, s'il veut ressortir ou non. Donc, la commune, c'est juste à dire, je prends part ou non à une ou l'autre CEL. Peut-être la question juridique d'autorisation, elle est plutôt au niveau du distributeur, comme Romande Energie, SIG, Oiken, etc. Eux, par contre, ont l'obligation d'accepter lorsque quelqu'un, un de leurs clients vient dire, nous, on a avec ces deux, trois membres, on se met ensemble, on veut créer une CEL. Alors là, le distributeur est obligé de dire, enfin, si techniquement c'est légalement OK, oui, et il est obligé de l'accepter.
1: Concrètement, si je veux créer une CEL ou si je pense que ça pourrait être intéressant pour moi, c'est quoi les démarches à entreprendre?
0: Alors, premièrement, ça sera d'évaluer la capacité technique, la faisabilité technique, donc justement la topologie du réseau. Comme j'ai dit, hein, ça doit être dans la même commune, auprès du même distributeur, et les
1: Donc, je
0: bâtiments.
1: Téléphone à mon distributeur ou je lui écris,
0: voilà,
1: c'est ça la démarche?
0: Justement, ça va dépendre des. C'est pour ça que ma réponse n'est pas évidente. Certains distributeurs ont mis en place des cartes, comme Groupé Romande Energie. Donc là, on peut soi-même aller se rendre compte si c'est possible. Les autres, il faut contacter les distributeurs pour effectivement demander la possibilité.
2: Et puis aussi le site électricitélocale.ch qui permet de savoir aussi quelle est la solution peut-être la plus intéressante selon chaque situation. Merci beaucoup Yannick Sauter pour votre éclairage sur la question. Vous êtes ingénieur spécialiste en énergie renouvelable et responsable du groupe photovoltaïque auprès du bureau d'ingénierie Planaire. On vous souhaite une bonne journée.
0: Merci beaucoup.
2: Je rappelle donc ce site électricitélocale.ch. À suivre, on en parle, on va rester dans l'éclairage et la question de la sécurité aussi avec l'éclairage des passages.

0: Up for Soul, c'était Tiwayo à 8h47, dont on en parle sur RTS Première. Le Conseil d'État neuchâtelois vient d'annoncer que les passages piétons devront à nouveau être éclairés la nuit dans le canton, ce qui n'est pas du goût de tout le monde et de toutes les communes, Christophe Canu.
1: Eh oui, tout commence pendant l'hiver 2022-2023, en pleine pénurie d'électricité, on s'en souvient. Ou pas, mais les centrales nucléaires françaises à cette époque tournaient au ralenti. Certaines étaient même à l'arrêt en raison de reports de révisions découlant de la pandémie de Covid. Or, puisque notre pays dépend fortement de la production hexagonale en hiver, les autorités cantonales ont décidé de tout mettre en œuvre pour diminuer le nombre d'équipements consommant de l'électricité.
0: Y compris donc l'éclairage public des piétons la nuit.
1: Exactement, parce que toutes les communes du canton ne disposent pas de dispositifs permettant de dissocier l'éclairage d'une rue d'un passage pour piéton. Et donc, si vous coupez la lumière d'une rue, vous coupez automatiquement celle du passage piéton. Ce qui fait que certaines villes, comme La Chaux-de-Fonds ou Le Locle, ont été ces dernières années complètement plongées dans le noir. Elles ont tout éteint, y compris les vitrines et les magasins. Et ça aurait pu durer encore un temps, longtemps, comme cela. Mais puisque les centrales nucléaires françaises ont fini par reprendre du service, il n'y avait plus lieu de poursuivre cette exception. Le Conseil d'État a donc sifflé la fin de la partie.
0: Et c'est une décision valable pour toutes les routes ?
1: Alors non, uniquement pour les routes cantonales, car les autres sont du domaine de compétence des communes, libres à elles de faire comme elles le veulent.
0: Et on a une idée des économies réalisées durant cette période en éteignant l'espace public ?
1: Alors en 2022, l'Office fédéral de l'énergie précisait que l'éclairage public représentait environ 0,6% de la consommation annuelle d'électricité en Suisse, ce qui paraît faible quand on raisonne au niveau de tout le pays. Mais ramené au niveau d'une commune, c'est beaucoup plus parlant. Une ville comme La Chaux-de-Fonds a économisé 70 000 francs par an en plongeant ses rues dans le noir sur une facture globale qui s'élève chaque année à 300 000 francs, soit près d'un quart. Et même au-delà de la question des économies, plusieurs éléments penchent en faveur de l'extinction.
0: C'est-à-dire ?
1: Les autorités du canton du Jura ont listé les conséquences des émissions lumineuses la nuit, à savoir altération du cycle de vie des plantes, influence sur la présence des espèces animales et les insectes comme les oiseaux migrateurs, les chauves-souris ou les lucioles, troubles du sommeil et notamment du rythme circadien veille-sommeil, sans oublier la disparition du ciel étoilé et le gaspillage d'énergie. Et on peut encore ajouter cette liste une étude scientifique qui vient d'être réalisée dans le nord-est des États-Unis, publiée en janvier dernier dans la revue de l'Académie nationale des sciences d'Oxford. Elle a mis en évidence un lien notable entre intensité d'éclairage artificiel et prolongement de la saison des pollens, ce qui augmente le risque d'allergie, en particulier pour les personnes sujettes aux rhinites et aux crises d'asthme allergique.
0: Tout ça à cause de ce qu'on appelle la pollution lumineuse.
1: C'est ça.
0: Mais alors Christophe, s'il n'y a que des désavantages pour la biodiversité et la santé des êtres humains, pourquoi le Conseil d'État neuchâtelois a-t-il malgré tout décidé de faire machine arrière ?
1: C'est vrai qu'on peut se poser la question. Eh bien parce qu'il y a un autre élément à prendre en considération, la sécurité. Éteindre les rues la nuit, c'est une belle connerie, car c'est excellent pour les voleurs, dit une dame sur Facebook en réaction à l'extinction de l'éclairage nocturne à Sainte-Croix, et un monsieur d'ajouter sur le même réseau social, serait-ce pour favoriser les délits, des économies, mais pas pour les personnes victimes de vols et autres méfaits. Oui, sans doute, mais dans les faits, rien ne vient corroborer ces inquiétudes. C'est ce qui ressort du travail d'une jeune chercheuse, Chloé Baudet, qui vient de réaliser la première étude empirique évaluant l'impact de l'extinction de l'éclairage public sur la délinquance à l'échelle nationale en France. Et d'ailleurs, ce n'est pas cet aspect sécuritaire que met en avant la chancellerie neuchâteloise pour prendre cette décision, mais la sécurité des piétons. Et pour l'assurer la nuit, l'éclairage est la seule solution, et même une obligation fédérale si on en croit certaines communications du canton.
0: Et c'est pas le cas ?
1: Eh bien non, si l'on se réfère au rapport de Christophe Muller, professeur à la faculté de droit de l'université de Neuchâtel, qu'il a réalisé en 2019. Mais ce que craignent par-dessus tout les autorités neuchâteloises, c'est qu'une personne se fasse renverser la nuit par une voiture en traversant sur un passage piéton non éclairé et soit accusée de négligence.
0: Et le canton ne veut prendre aucun risque.
1: C'est ça. Et pourtant, rien ne garantit que l'éclairage assure la sécurité d'un piéton qui traverse une rue. Dans ses recommandations pour la prévention des émissions lumineuses de 2021, l'Office fédéral de l'environnement, l'OFEV, fait référence à une étude menée à Berlin entre 2006 et 2008 qui n'a établi aucune relation significative entre l'intensité de l'éclairage et les accidents ayant causé des dommages aux personnes, et de conclure, comme l'obscurité ne favorise pas en soi les accidents, il n'est pas correct, du point de vue de la sécurité routière, de partir de l'idée que Plus on éclaire, mieux c'est lors de la planification de l'éclairage.
0: Alors, le canton Neuchâtel a tout faux ?
1: Ouais, c'est plus compliqué que ça. Parce que dans les faits, il n'existe que très peu d'études qui portent sur les liens entre sécurité routière et niveau de lumière disponible. Ce qui est valable à Berlin mériterait d'être vérifié ailleurs. Mais peut-être que le débat devrait être abordé autrement, en regardant ce qui se passe dans certains cantons, comme l'a fait en 2019 Marie-Hélène Lieber, professeure de sociologie à l'Université de Genève. On se rend compte que le rapport à la liberté de se déplacer la nuit est très genré.
2: Sur cette question des femmes et du sentiment de sécurité, c'est quelque chose d'ambivalent. C'est-à-dire qu'il n'y a pas de matérialité réelle, mais il y a quand même toute une construction de l'identité féminine qui associe la nuit et le danger, de laquelle il est très difficile de sortir. Donc en fait, il ne suffit pas de dire que c'est la dimension sociale de la nuit et pas la question de l'éclairage, parce que ça a eu un impact quand même sur les pratiques des femmes. Et donc cette enquête que nous avons menée à Genève en 2019, au moment où on a eu la première édition de La Nuit est belle, où on éteignait complètement la ville, eh bien on a plusieurs personnes qui nous ont dit qu'au moment de sortir de chez elles, alors qu'elles étaient enthousiastes, en voyant qu'il faisait complètement noir, eh bien elles sont rentrées chez elles. Donc ça a un impact en fait sur les pratiques des femmes et donc sur leur liberté d'aller et venir.
1: Sans oublier les personnes âgées ou malvoyantes qui sont aussi impactées par l'absence d'éclairage la nuit.
0: Il n'y a pas de solution alors qui pourrait contenter tout le monde, les êtres humains comme la faune et la flore ?
1: Eh bien, pas encore, mais il y a des pistes. La ville de Lausanne vient par exemple d'installer des lampadaires rouges sur les hauts de la ville. Objectif, préserver la faune locale tout en éclairant un nouvel arrêt de bus. Une autre solution, c'est encore de calquer l'éclairage sur les horaires des premiers et des derniers passages des transports en commun. Dans d'autres communes encore, on a opté pour un système de détection des piétons. C'est le cas à Cortaillot, La Sagne et Val-de-Rue dans le canton de Neuchâtel, où les lampes s'allument uniquement si quelqu'un s'approche. Le souci principal de ce nouveau dispositif, c'est qu'il est cher et que toutes les communes ne peuvent se permettre de l'acquérir. Renseignement pris auprès de Laurent Debrault, le président fondateur de l'association Neuchâtel qui vise à limiter la pollution lumineuse dans le canton. Les Verrières souhaitaient aussi installer ce type de dispositif, mais y ont renoncé en recevant le devis de l'installation, 200 000 francs. Elles ont donc tout rallumé, les rues comme les passages piétons. Allez, je vous livre quand même une dernière piste, mais elle demande du temps et de la patience, l'éducation. Laurent Debrault.
3: Le problème de la peur la nuit, il n'est pas forcément lié à l'éclairage. Hein, parce que les êtres humains sont des personnes grégaires qui ont besoin de vivre en société. Et puis de toute façon, si vous êtes tout seul dans une ville éclairée à 3 heures du matin, vous n'êtes de toute façon pas à l'aise. Donc ce n'est pas qu'un problème d'éclairage. Et l'avantage de l'extinction permet justement de redécouvrir une nouvelle forme de sécurité qu'on n'avait jamais vraiment testée jusque-là. Moi, depuis plusieurs années, je fais des animations sur la nuit dans les écoles. Là, on a fait 4 mercredis après-midi dans le cachot du château de Rolle, où on diminue l'éclairage jusqu'à l'éteindre complètement, en laissant juste quelques étoiles allumées au ciel. Et puis on découvre finalement une autre façon de voir la nuit, un autre monde, et ils le trouvent très paisible.
0: Laurent Debrault à votre micro, Christophe Canu, merci d'avoir fait toute la lumière sur ce sujet.
1: C'est joli.
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0: Elena, tout a changé, rien n'a changé. Ancienne candidate de la Starac, émission télécrochet phare de TF1 depuis bien longtemps maintenant.
1: Oui, et nous on va changer de télécrochet, on sera plus sur le meilleur pâtissier là, avec la suite pour
0: le guichet cuisine. Et on va parler gâteau d'anniversaire.
1: Mais je crois que c'est quand même un peu le moment que tout le monde attend dans les anniversaires. Et puis faire un gâteau, c'est tout une cérémoniale, on le prépare, on l'imagine, on le conceptualise, puis après on le rate, ce qui est bien dommage.
0: Et après, il y a des enfants des fois qui réclament un dessin spécial, un goût particulier.
1: Le château d'Elsa, voilà, plein de choses comme ça, un camion de pompiers. Comment faire un bon et beau gâteau d'anniversaire, ce sera le sujet du guichet à partir donc de 9h.
0: Avec deux invités spécialistes en cake design et en pâtisserie, et ils répondront à vos questions au 0800 108 208 qu'on attend déjà au standard.
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0: Vous écoutez, on en parle, on se retrouve juste après les infos de 9h que voici.
2: Adrien Krause.
3: Elle aura bien lieu, la manifestation anti-G7 prévue le dimanche 14 juin à Genève. Le PLR espérait faire voter son interdiction lors d'une séance extraordinaire du Grand Conseil qui s'est tenue hier soir. Mais la droite, pourtant majoritaire, s'est retrouvée désunie au moment du vote. Le MCG et le LJS, le parti de Pierre Maudet, ont finalement décidé de suivre le gouvernement et le compromis proposé, soit une manifestation autorisée selon de strictes conditions. Écoutez la déception de Jean-Pierre Pasquier, député PLR à l'origine de la demande d'interdiction.
4: Je suis un peu surpris effectivement que deux partis nous ont lâchés sur ce projet de loi, le MCG et LJS, alors qu'ils avaient soutenu le texte. Alors voilà, on prend acte, mais surtout on prend acte que le Conseil d'État maintenant devra assumer et prendre l'entière responsabilité de cette manifestation qui aura lieu le 14 juin. Nous sommes pour le PLR responsables et souhaitons une interdiction, surtout pour assumer la sécurité de la population et des entreprises qui nous paraît essentielle. Tous les feux sont au rouge aujourd'hui. On constate qu'il y a effectivement pas mal d'indices qui nous permettent de croire qu'il y aura des débordements, des pillages, des émeutes. Et nous demandions effectivement qu'il y ait une tolérance zéro, en tout cas, sur l'action de la police. Maintenant, au Conseil d'État d'assumer et nous faire la preuve que, effectivement, c'était la bonne décision.
3: Des propos recueillis par Charlotte Frossard. Moscou a franchi une limite dans sa guerre contre l'Ukraine. Les mots tout à l'heure d'Ursula von der Leyen, la présidente de la Commission européenne, après qu'un drone russe ait touché cette nuit un immeuble résidentiel en Roumanie, membre de l'OTAN. Deux personnes ont été légèrement blessées. Des incursions de drones en Roumanie ont déjà été détectées à plusieurs reprises depuis le début de l'offensive russe en Ukraine. Mais c'est la première fois qu'un immeuble résidentiel est touché. Beaucoup de questions ce matin encore autour du profil de l'agresseur au couteau qui a blessé trois personnes hier à la gare de Winterthur. Comment expliquer l'acte de ce Suisseau-Turc proche de milieux islamistes? Pourquoi a-t-il pu quitter une clinique psychiatrique où il était hospitalisé? Les autorités parlent d'actes terroristes. Le service de psychiatrie de Winterthur lance de son côté une enquête externe pour examiner les procédures et les responsabilités qui ont conduit à la sortie de cet homme de 31 ans. Le Financial Times, Le Figaro, La Presse à Montréal ou encore le New York Times, l'initiative de l'UDC, non à une Suisse à 10 millions, suscite un très grand intérêt auprès de la presse étrangère. On vote le 14 juin prochain, on le rappelle. Céline Fontana, les médias scrutent la campagne avec un mélange de curiosité et d'étonnement.
5: Alors que l'Europe se démène pour limiter son déclin démographique, la petite Suisse redoute de voir sa population croître, s'étonne Ouest-France. Ce quotidien, comme de très nombreux médias étrangers, consacre un article à l'initiative « Pas de Suisse à 10 millions ». C'est que la mesure proposée est inédite. En cas de oui, notre pays serait le premier à poser un tel verrou démographique, pour reprendre l'image du média, l'Indépendant. Selon le Financial Times, la Suisse et sa démocratie directe fonctionnent comme un laboratoire. Cette votation sur l'immigration donne un avant-goût des tensions qui travaillent d'autres démocraties libérales. Marc Thibodeau est journaliste pour La Presse à Montréal, également auteur d'un article sur le texte de l'UDC. Il abonde.
6: La plupart des pays, en tout cas en particulier en Occident, sont traversés par des débats très intenses sur la question de l'immigration. Et en particulier, la droite radicale est très active sur ce plan. Et l'idée mise de l'avant par l'UDC de plafonner la population frappe un peu l'imagination. C'est quand même une formule qui n'a pas été vraiment mise de l'avant ailleurs. Et c'est pas étonnant que ça suscite de l'intérêt à l'étranger.
5: Au-delà du thème, ce sont aussi les incidences économiques qui interpellent, comme l'évoque Bloomberg.
7: But business leaders are alarmed.
5: Les conséquences pour la main-d'œuvre étrangère issue de l'UE, mais pas seulement. Money Control, le média spécialisé dans la finance, basé à Mumbai, avertit par exemple la communauté indienne. Avec cette initiative, il faut s'attendre à une limitation du regroupement familial et de l'accès au marché du travail suisse. En cas de oui, le 14 juin, une partie de la planète aura donc bel et bien les yeux rivés sur la Suisse.
3: Ça y est, c'est fait. La Suisse est en demi-finale de son mondial de hockey sur glace après avoir éliminé hier soir la Suède. Dans les tribunes, un certain Roger Federer et une ambiance de folie à Zurich. La sélection de Yann Cadieux s'est imposée 3-1 face à sa bête noire. Précision, Alain Thévaux.
7: Quel caractère, quelle détermination des Suisses. Tout avait pourtant mal commencé. Après seulement 6 minutes, Carlsson ouvrait le score pour la Suède d'un tir entre les jambières de Giannoni. Et dans la foulée, coup dur pour l'équipe nationale. Dean Kukan écopait de 5 minutes plus pénalité de match pour un cross-check. Mais les Helvètes ont su réagir. Les Suédois ont bien cru faire le break avant qu'un but de Sundqvist soit annulé pour une déviation du patin. Et là, la Suisse est montée en puissance, portée par un immense Roman Josi. Le capitaine a été à l'origine des 3 buts helvétiques. Après l'égalisation, Denis Malgin a donné l'avantage avant que Calvin Turkauf signe le 3-1. Solides défensivement, les Suisses ont étouffé les Suédois, surtout en deuxième période. Et malgré la sortie du gardien des Trekroners en fin de match, les Helvètes ont parfaitement tenu. La Suisse est en demi-finale et continue de rêver de médailles d'or. Prochain rendez-vous, la Norvège.
3: Et la Norvège, ce sera demain, justement, demain après-midi à 15h20, à suivre bien sûr en direct sur RTS Première et sur les vecteurs de la RTS. L'autre demi-finale de ce mondial opposera demain soir, toujours à 20h, le Canada à la Finlande. La météo du jour, du soleil encore aujourd'hui avec quelques cumulus possibles en montagne cet après-midi. Le mercure, maximum 30, joli degré et une faible bise sur le plateau. Chaleur et soleil, toujours prévu demain.
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0: Festival Incorné.
1: Et bienvenue dans cette deuxième partie d'émission. Alors, on s'assure que tout le monde soit rassemblé. On allume les bougies en coulisses, on éteint la lumière dans la salle et on porte la création avec fierté et précaution. Et on chante...

0: Et voilà, ça se passe comme ça, toujours. Après, c'est le gâteau,
1: merci
0: la question.
1: Merci à nos choristes.
0: Oui, merci. La chorale dont on parle, qui est venue en renfort avec Tribu aussi, d'ailleurs, Julien Magnolet, qui est déjà là pour l'émission de tout à l'heure. Merci à elle et eux. Le gâteau d'anniversaire, oui, c'est le moment. Peut-être la chanson, des fois c'est gênant, mais il y a toujours le gâteau qui
1: ça
0: vient avec.
1: Ça fait partie de la cérémonie, du cérémonial, de tout
0: pas
1: ça, de la tradition.
0: En tout cas, c'est un sacré défi, peut-être surtout pour les parents pâtissiers, pâtissiers amateurs, de réussir un gâteau qui en mette plein la vue, qui fasse plaisir et qui soit aussi quand même un peu bon.
1: Un délice. Comment réussir la réplique du gâteau du vaisseau Faucon Millenium de Star Wars ? Ou le visage d'Elsa, la Reine des Neiges ? Comment monter une ganache au chocolat ? Préparer un glaçage qui ne coule pas ? Une génoise moelleuse ? Et surtout, comment préparer un gâteau qui soit bon ? Et joli, mais surtout bon, sans se casser la tête. C'est le genre de questions que nous allons poser à nos deux invités ce matin.
0: Et oui, on va en parler avec d'abord vous, Sophie Yannès, bonjour.
2: Bonjour.
0: Vous êtes cake designer et vous êtes installée à Orbe après un parcours peu banal, Pauline.
1: Oui, vous êtes originaire de Grèce, vous êtes arménienne aussi, née à Istanbul, et vous avez mené la plus grande partie de votre vie professionnelle à Paris, dans le milieu de l'horlogerie, avant de revenir, enfin d'arriver en Suisse, et de laisser mûrir votre passion pour la pâtisserie. Vous êtes devenue maître d'enseignement, en charge de l'enseignement à l'école Club pour la pâtisserie à Lausanne. Et puis, vous vous êtes formée en cake design durant 2 ans auprès de la Peggy Portion Academy de Londres. Et vous allez nous expliquer un petit peu c'est quoi cette école ? Qu'est-ce que c'est que la Peggy Portion Academy ?
2: Alors c'est à Londres et puis quand j'ai commencé un petit peu à voir comment on va faire les gâteaux, etc., ça m'intéressait et je me suis rendu compte qu'en fait il faut beaucoup de techniques, il faut vraiment apprendre le technique avant tout et donc je me suis renseignée. Puis, c'est une école, Peggy Portion, c'est une cake designer, elle a plusieurs boutiques à Londres, à Belgravia, à Kensington, elle a beaucoup pas mal de... Et puis, elle a fondé une école. Et donc, elle fait formation en 5 modules. Vous apprenez comment cuire, comment rendre le gâteau moelleux et surtout, tous les techniques de décoration. Parce que il y en a énormément.
0: Vous avez parlé de cake design, vous êtes vous-même cake designer, ça veut dire qu'on est designer de gâteaux comme on l'est de haute couture ou d'automobile.
2: C'est exactement ça. Il faut designer, par exemple, le client demande de décorer son gâteau, par exemple, avec des fleurs naturelles, selon les couleurs qu'il veut, selon les fleurs qu'il veut. Donc, mais par contre, on ne va pas prendre les fleurs et puis en planter directement dans le... Donc, il y a toute une technique et puis il y a un ensemble, faire une composition pour que ça aille, les dimensions. Et puis, surtout que le gâteau, ça rassemble pour qui vous faites. C'est surtout ça. Ça doit rassembler. Voilà.
0: On a envie de vous demander quels sont les gâteaux les plus fous que vous avez faits. Mais d'abord, on va aussi poser la question à notre deuxième invité qui est à côté de vous, Thibaut Honnezer. Bonjour.
3: Bonjour.
0: Vous êtes de la pâtisserie de Sweet Sage à Lausanne. Alors, un tout autre parcours pour vous qui est passé par les cuisines du restaurant Anne-Sophie Pic au Beau Rivage Palace à Lausanne, 18 sur 20 au Gomio. Vous avez été chef pâtissier avant d'ouvrir votre pâtisserie avec votre compagne Alix, c'est
3: oui,
0: ça?
3: Oui, c'est juste.
0: Alix Marin. C'est quoi le meilleur gâteau d'anniversaire de votre vie à vous?
3: Bah, ça dépend, parce que c'est vrai qu'il y en a eu plusieurs. Aujourd'hui, j'ai 32 ans, donc j'ai eu la chance d'en goûter 32 différents. Mais je dirais c'est celui qui a été fait avec émotion. Et en fait, j'en garde énormément de bons souvenirs. Quand j'étais enfant, c'était une tarte bourdaloue, une bonne île flottante. En fait, c'est toujours des choses très simples qui m'ont raccordé au niveau de la saison, ce que ma maman pouvait faire ou des fois on allait chez le pâtissier pour amener un bon gâteau. Moi je suis plutôt né en avril, donc on a aussi la saison des fraises avec les fraisiers, etc. Mais voilà, après ça dépend un petit peu, mais ça a toujours été quelque chose de simple.
1: C'est quoi le bon gâteau ? Qu'est-ce qu'il faut vraiment pour qu'un gâteau soit une réussite selon vous ?
3: pour moi, il faut un bon jeu de texture, c'est-à-dire que le croquant, le croustillant, en général, c'est ce qui nous ramène un minimum d'émotion dans un gâteau. Ensuite, bah, avoir un bon jeu de fondant, un bon confit, il faut que ça soit assez aérien, mousseux, léger. En général, on mange un gâteau à la fin d'un repas, donc en fait, il faut que ça soit léger et surtout qu'on ait ce goût de reviens-y. Donc, il faut un bon équilibre de saveurs, donc il faut que le gâteau nous fasse suffisamment saliver pour qu'on ait l'envie d'y revenir.
2: Oui, ça commence.
4: Le guichet dont on en parle. Pardon. 0800 108 208.
0: Pardon, vous avez été coupé par le numéro de téléphone parce que Sophie Yannès, Thibault Nézère, on attend aussi évidemment les appels du public au 0800 108 208 ou des messages vocaux, ça va aussi au 076 206 12 12 pour partager et poser des questions sur les gâteaux d'anniversaire. Sophie Yannès, on l'a dit, vous êtes cake designer, vous avez parlé de gâteaux avec des fleurs. Il y a des choses impossibles qu'on vous a demandé, des choses complètement folles que vous avez réussi à faire.
2: Écoutez, je prends jamais de risques. Si je vais pas faire vraiment très très bien, je préfère dire non, je vais pas pouvoir faire. On m'a déjà demandé pour un gâteau de mariage créer une Ferrari énorme. Ce n'est pas vraiment mon style de créer ce genre de choses. Vraiment faire le gâteau, décorer le gâteau avec les couleurs de Ferrari, logo, je veux bien, mais faire le gâteau en Ferrari, non. Donc ils demandent des fois des choses. Exceptionnel, oui.
1: Par rapport au goût, moi j'aime bien revenir au goût, parce que c'est vrai que l'apparence, c'est très personnel, hein, le goût. Par contre, bah, on peut essayer peut-être de plaire à tout le monde dans une fête d'anniversaire. Hein. L'idée, c'est quand même de plaire aux grands-parents, aux parents, aux enfants. Ce serait quoi le gâteau à ce niveau-là, au niveau des saveurs, le plus adapté pour plaire à tout le monde?
2: Alors, moi, personnellement, dans mon atelier, je ne propose pas une vingtaine de parfums différents. Pour les anniversaires, le numéro un, vraiment, c'est les fruits rouges. C'est très demandé parce que tout le monde adore ça. Surtout que maintenant, c'est la saison. Hein. Autrement, chocolat, oui, c'est vraiment... Chocolat, ça revient tout le temps. Oui, et que ça rassemble tout le monde.
3: Le chocolat, caramel, vanille, en général, ouais.
1: C'est
3: ça
1: gourmand.
3: Fait fondre ou un petit praliné à la noisette.
1: Mais là aussi, j'imagine qu'il faut faire attention à prendre du bon chocolat, de faire du bon caramel.
3: Enfin, ah, bien sûr, les produits et le sourcing des produits est primordial. Après, il y a aussi tout ce qui est agrumes, en général, ça plaît bien. Ouais. L'acidité, la fraîcheur, les fruits rouges, effectivement. Les gens sont très portés sur les fruits, surtout quand il fait chaud.
2: Exactement, ouais.
0: Le chocolat, quand même, c'est aussi un obligé, peut-être pour les demandes des enfants aussi.
2: Oui, c'est obligé. Enfin, il y a des inconditionnels vraiment de chocolat, aussi bien pour les mariages que pour les anniversaires. Donc c'est vrai que moi, 80% de mon activité, c'est surtout les gâteaux de mariage. Des fois, même étonné, parce qu'en plein mois d'août, ils demandent quand même chocolat, gâteau couvert de ganache, etc. Donc il y a des inconditionnels, vraiment.
0: C'est assez frustrant parce qu'en tout début d'émission, quand on faisait le tour de table à 8h30, Pauline nous demandait à l'équipe un souvenir d'un gâteau. Moi, je me rappelais de sandwich. Christophe disait qu'il se souvenait plutôt des ratés que des réussis.
1: Moi, je me souviens aussi des ratés de ma maman, parce que le gâteau au chocolat débordait du moule, allait caraméliser sur la plaque de cuisson au fond, et c'était presque ce qui était meilleur, en fait.
0: la plaque.
2: Il y a même eu un effet mode comme ça pendant un certain temps. Maintenant, c'est disparu, je ne le vois plus. C'était les gâteaux ratés. C'est des layer cakes, mais penchés, pas très droites, les fleurs qui tombent. Il y a même une mode comme ça.
1: Ouais. On va parler d'ailleurs des tendances, des différents noms de gâteaux qui sont très tendances en ce moment. Vous avez lâché ce mot, le layer cake. Ça fait vraiment partie des choses qu'on nous incite, hein, parce qu'il y a une mode, donc on nous incite à faire un layer cake. Cake pour un anniversaire, qu'est-ce que c'est?
2: Alors, layer cake, c'est tout simplement, c'est un gâteau qui est monté en étage, sauf que c'est pas comme une pièce montée, c'est pas des étages très très épaisses. En fait, une fois qu'on a cuit les cakes, on va couper des disques, je parle de cake rond, classique, on va couper des disques de 2 cm d'épaisseur. 2 cm d'épaisseur et on va utiliser minimum 5 ou 6. Et entre chaque disque, on va mettre la crème et on va mettre le fourrage. Donc, ça fait des couches, donc ça fait des layers, ça fait des étages.
1: Et c'est super parce que du coup, même le cake qui peut être peut-être un peu sec comme ça, ouais. pas très festif, le fait de l'intercaler avec une bonne crème et des fruits ou autre chose, ça amène vraiment du moelleux, quelque chose de très gourmand.
2: Exactement. Et puis, on utilise aussi des sirops pour humidifier un petit
0: imbiber
2: peu.
0: Exactement. Le biscuit.
2: Avec des crèmes de fruits. On utilise des crèmes de fruits pour intensifier le goût de fruits. Et si toutefois il n'y a pas de fruits, on utilise en tout cas, moi j'utilise le sirop tout simple, parfum vanille, pour rendre un petit peu plus humide.
0: Mmh. 9h17, c'est un guichet cuisine sur les gâteaux d'anniversaire. On invite toutes et tous à y participer en composant le 0800 108 208. Vous avez vu que des souvenirs de gâteaux, on en a tous des bien différents. N'hésitez pas à nous partager les vôtres. Si vous avez une recette qu'on vous redemande chaque année la même parce qu'il plaît à toute la famille aussi, on veut la connaître autour de la table, 0800 108 208. Ou bien si vous n'avez pas le temps de rester quelques minutes à l'antenne, vous nous envoyez simplement un vocal au 076 206 12 12 ou vous nous écrivez un mail et pourquoi pas avec une photo à onenparle@rts.ch. On se retrouve dans 3 minutes avec Sophie Yannès et Thibaut Onézer et vous, Pauline Saiterlé. Mais pour l'heure, on écoute Le Petit Pêcheur de Manon Lisa.

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1: Manon Lisa, le petit pêcheur. Voilà, j'ai un petit écho, je crois, quand je parle, ce qui est assez perturbant, mais... C'est pas grave, on va continuer comme ça. C'est en tout cas le guichet dont on parle. Voilà, ça va mieux avec vous, Pauline Setterlé. On parle gâteau d'anniversaire.
2: Alors, c'est un sujet très, très large. On s'en rend compte, plus on en parle, plus on se dit « Ah oui, en fait, on peut tout faire en gâteau d'anniversaire. Un sandwich, comme pour vous, à vos 16 ans. »
1: Il faisait un mètre de long, quand même.
2: Quand même,
1: je précise,
2: quand
1: hein,
2: même.
1: Pas juste un sandwich comme ça.
2: Ou un layer cake, on en parlait juste avant cette chanson. Et à ce propos, quelle crème faut-il faire et comment fait-on la crème pour intercaler entre les couches de biscuits dans un layer crème, dans un layer cake, pardon.
3: Layer cake.
2: Est-ce qu'il faut une crème au beurre, une crème chantilly? Qu'est-ce que vous feriez?
3: Alors, pour les layer cakes qu'on fait pour les anniversaires, voire même pour les mariages, moi, personnellement, je n'utilise pas crème au beurre, le fameux buttercream, quel qu'il soit, parce qu'il y en a une dizaine de différentes.
2: Des
1: ça, c'est ce qu'on trouve sur les cupcakes aussi, très à la mode, dans la crème au beurre, c'est une sorte de... De glaçage, enfin c'est pas du glaçage en
2: c'est
1: fait,
2: du...
1: c'est vraiment...
3: Non, il y en a plusieurs.
2: C'est du beurre et
4: crème
2: du sucre.
4: Crème sucre, ouais. Beurre, sucre, oui.
3: Exactement. Alors, la base de buttercream, comme indique son nom, il y a, butter, donc, il y a le beurre, hein, ça c'est sûr. Après, on peut utiliser sucre glace, on peut utiliser lait condensé, enfin, on utilise, il y a plusieurs sortes. Donc, moi...
2: C'est pas ce que vous mettez de vous à l'intérieur.
3: Non.
2: C'est un peu lourd.
3: Non, parce que ça sent quand même le beurre, hein. Donc c'est lourd, surtout pour les mariages d'été, etc. C'est pas vraiment voilà. Et moi, à l'intérieur des gâteaux, j'utilise plutôt mascarpone et chantilly que je vais les battre séparément et après je vais les mettre ensemble à une certaine proportion pour que ça tienne la route. Je n'aime pas trop utiliser style beaucoup de gélatine, etc. Donc j'utilise ça plutôt.
2: Et vous, Thibaut Nézer, qu'est-ce que vous mettriez entre des couches de cake? Je ne sais pas si vous faites ce genre de choses, des layer cakes.
5: Alors, on peut faire. Alors, ça dépend parce que sur un gâteau de voyage, pas forcément un layer cake, mais en général, je fais dans l'esprit d'un layer cake sur un gâteau de voyage qui reste des fois une semaine, qu'on peut transporter. C'est pas forcément que sur des gâteaux à thème, mais je vais mettre des ganaches au chocolat. En général, on a une bonne conservation. Après, si je veux un gâteau plutôt assez léger, aérien, je vais travailler plutôt une crème diplomate ou alors une ganache montée.
2: Une crème diplomate, rappelez-nous.
5: Alors, une crème diplomate, on est sur une base de crème pâtissière allégée du coup à la crème montée. Donc, en fait, dans la base, il y a la crème chibouste, la crème diplomate. Il y a plusieurs crèmes qui sont dérivées finalement de la crème pâtissière et la mousseline. Et du coup, voilà, la crème diplomate, c'est plutôt celle qui est assez légère.
1: 0800 108 208 pour venir participer, poser des questions à nos deux spécialistes en cake design pour parler gâteau d'anniversaire.

0: Mais parce qu'au final...
1: C'est quoi un gâteau luxueux?
0: Un gâteau luxueux, finalement, c'est un gâteau où on met vraiment toute l'intention, tout l'amour, qui est assez hors norme, finalement, et qu'on va vraiment jusqu'au moindre détail. Alors, ce que je faisais au niveau du restaurant de Sophie Pic, c'est finalement, vu que c'est servi quand même dans un restaurant, je dressais aussi des assiettes à côté, avec des textures plutôt fraîches, donc des sorbets, des fruits frais, comme ça, les serveurs apportaient le gâteau et le dressaient sur une assiette qui était joliment dressée.
2: On accueille au 0800 108 208 Elisabeth de Montana. Bonjour Elisabeth.
3: Oui, bonjour.
2: Bonjour.
1: On vous écoute.
3: Bonjour. Alors, moi, c'est surtout les cadeaux, non, les gâteaux d'anniversaire pour mes enfants. Je faisais par thème, suivant leur âge, ce qu'ils aimaient, tout. Au début, petit, c'était Pingu. Ensuite, ma fille avait reçu un chien. J'avais fait la forme de la tête de son petit chien. Et ensuite, le plus dur que j'avais fait, c'était la trottinette. Parce que c'est impressionnant,
1: ah oui.
3: C'est grandeur
1: ah oui.
3: d'un mètre, pour pas couper les cartons en tout. Et ensuite,
1: c'était quoi la technique
3: Alors j'avais.
1: Elisabeth, c'était quoi la technique pour faire une trottinette? Vous faites comment? Enfin, vous partez de quoi?
3: Ouh là là. c'était la pâte génoise. Puis faire sur la plaque rectangulaire, puis surtout prendre des formes, un carton pour couper. Et c'était la base, le carton de base pour faire la forme de la trottinette.
2: Mais donc vous cuisez d'abord et vous découpez après, vous assemblez. On ne fait pas un moule en carton de la forme d'une trottinette qu'on coule la pâte dedans.
3: Non, mais d'abord je faisais la forme du carton. Je préparais, ou des fois, Pingu, je prenais des feuilles et je m'exerçais, quoi, avec du papier, je faisais des sablons. Et alors, c'était la trottinette et la guitare aussi, c'était les plus impressionnants.
2: Bravo.
3: Alors là aussi, il fallait chercher des fils, aller chercher des bonbons en forme de fil. Souvent, c'était trouver la décoration adéquate et tout. Et puis, un autre aussi, Pikachu, que ça beaucoup apprécié, que tellement une maman m'avait commandé pour sa fille faire Pikachu.
2: La mode des Pokémon.
1: Elisabeth, c'était voilà. Quoi la motivation? Qu'est-ce qui vous pousse? Qu'est-ce qui vous amenait à créer comme ça tous ces gâteaux originaux pour l'anniversaire? C'était surprise,
3: déjà faire
1: plaisir.
3: La surprise, et puis j'aime, je suis plutôt pâtisserie que faire salé. J'aime faire les gâteaux, la créativité et faire quelque chose qui plaît pour que les enfants avec les yeux, waouh.
2: Est-ce que vous changez aussi les goûts?
3: Plaisir. Pardon.
2: Est-ce que vous changez aussi les goûts ou c'était toujours un peu, vous aviez votre recette qui marche bien et vous changiez la forme?
3: Bon, en principe, je faisais la pâte pâtissière. Je prenais la pâte pâtissière déjà faite, que j'ajoutais la poudre. C'est rare. Et la crème vanille, la pâtissière, et puis la crème fouettée. Et pour pour Pikachu, il fallait utiliser les colorants. Mais j'évitais, si possible, les colorants. J'aimais plutôt les goûts naturels, le chocolat, des choses comme ça. Puis suivant l'âge, ils aimaient aussi les Smarties, des choses comme ça.
2: Ouais.
1: Les bonbons,
3: faisais selon l'âge, l'envie des enfants et du moment, quoi.
2: Merci beaucoup, Elisabeth de Montana, de nous avoir appelé au 0800 108 208. On a tous déjà vu un cake avec des dessins faits aux Smarties collés dessus. Ça vous inspire quoi, sa technique, sa recette? Aujourd'hui, on trouve beaucoup de gâteaux avec de la pâte à sucre dessus, qui est une sorte de feuille colorée qui finalement permet un peu de tout cacher. Je ne sais pas si c'est facile. Je dis ça comme si c'était facile. Peut-être que ça ne l'est pas. Elle y allait un peu...
0: Non, ça c'est vraiment une technique à part entière aussi. Mmh. Et puis, j'ai

0: l'impression que Elisabeth, c'est juste.
1: Oui.
0: En fait, elle avait surtout envie de faire plaisir.
2: Mm-hmm.
0: Et je pense que on se rejoint tous autour de cette table pour dire que le plus important, c'est d'avoir envie de faire plaisir.
2: Exactement.
0: Et de passer un bon moment. Donc voilà, apprécie les enfants apprécient des bonbons. Moi, j'adorais les bonbons quand j'étais enfant et toujours d'ailleurs un petit peu. Bah finalement.
2: On peut en mettre.
0: On peut en mettre. Après, j'en mettrai pas moi dans ma pâtisserie, mais voilà.
2: Le témoignage d'Elisabeth nous amène à plusieurs choses, notamment la question de la génoise. Elle disait « je fais une génoise oui. » comme si c'était easy busy. Mais c'est quoi comment on fait une génoise réussie ?
3: Sophie. Alors,
2: Thibaut, vous êtes doué là. Hop,
0: ouais. Non, je peux répondre.
3: Génoise, c'est une recette, il n'y a pas beaucoup d'ingrédients dedans, des œufs, du sucre et de la farine, tout simplement. Pour moi, en tout cas, si je peux me permettre, mais Thibaut certainement, il dira aussi, pour moi, tout commence de bien battre, bien monter les œufs avec le sucre. Il faut peut-être 10 minutes, 12 minutes, ça dépend de la quantité que vous utilisez. Il faut que ça soit vraiment très très pâle, plus jaune du tout, très très pâle, bien monté, bien aérien, et quand vous commencez à ajouter la farine, il faut vraiment faire très attention pour ne pas faire des paquets de pâtes de farine à l'intérieur.
2: Pas de grumeaux.
3: Pas de grumeaux. Pas des, ça fait des vraiment pâtes. Et puis, une fois que vous avez bien fait, et puis après, évidemment, il faut avoir le four qui fonctionne pour que ça puisse monter dans le four et que ça fasse une génoise bien aérée. Mmh. Je ne sais pas si t'as autre chose à dire.
0: Oui, bah après moi, dans les recettes de base, en général, on poche aussi les œufs au bain-marie afin de stabiliser un petit peu aussi les œufs au niveau du quand on les monte. Mm. Donc bien attendre le ruban. Donc c'est serrer les œufs au batteur justement pour qu'ils soient assez fermes afin de pouvoir incorporer la farine. Après moi, je mets aussi un petit peu de fécule et d'amidon. Mm. Donc à hauteur de 20% en général par rapport à mon pot de farine, bon, ça allège et ça apporte un petit peu de moelleux dans la recette de génoise. Et puis après, bah, c'est vrai qu'il faut y aller vraiment avec délicatesse, hein, volupté, faut pas faire trop retomber l'appareil. Voilà, souplesse.
1: Voilà les techniques de pâtissier. On a noté.
2: Il faut des bonnes recettes. Hein.
1: À 9h31.
0: Oui, bah après, on en trouve des bonnes recettes. Aujourd'hui, les recettes, c'est plus un mystère, c'est plus un secret. Il faut juste savoir le faire avec méthodologie et patience.
1: Voilà, et des chablons en carton comme Elisabeth. On va écouter, il a chanté Happy Birthday lui, mais c'est une autre chanson qu'on vous met ce matin, Stevie Wonder avec Superstition, et on continue de recevoir vos questions au 0800 108 208. À tout de suite.

0: Stevie Wonder, Superstition à 9h36 exactement sur RTS Première. C'est le guichet cuisine dont on parle, où il est question de gâteaux d'anniversaire.
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0: Ah, on devrait recevoir, je crois qu'on a reçu un message hein, d'après la notification, mais on attend de voir s'il est déjà écoutable. Oui, c'est bon, on l'écoute.
2: Bonjour, on en parle. Je voulais partager avec vous quelques souvenirs de gâteaux d'anniversaire. Quand j'étais petite, j'allais à l'anniversaire de la fille d'une amie de ma mère et je l'enviais terriblement parce que sa maman faisait un gâteau d'anniversaire avec un glaçage au chocolat et recouvert de Smarties. Et ma maman ne faisait pas, donc j'étais envieuse. En Italie, ma tante et ma grand-mère me faisaient des monstrueux gâteaux que je n'aimais pas parce qu'il y avait de l'alcool, mais j'adorais le fait que ce soit fait par ma grand-mère ou par ma tante. Et j'aimais beaucoup les décorations, donc c'était toujours un grand plaisir. Il y avait tous les enfants du quartier qui venaient. Donc même si je n'aimais pas le gâteau à cause de l'alcool, c'était magnifique d'avoir ces gâteaux. Et puis pendant des années en Suisse, j'ai eu droit à la forêt noire que mes parents adoraient, mais que moi j'ai mis des années à dire que je n'appréciais pas pour mon anniversaire. Et à mon dernier anniversaire, je me suis fait une sacher torte toute seule et j'étais très très contente.
0: Ben merci beaucoup pour ce message, chère auditrice. Voilà une série de souvenirs de gâteaux, sa chère, notamment, Pauline.
3: Et oui, effectivement. Et c'est vrai que ça émeut hein, les gâteaux d'anniversaire, même quand ils sont simples. Et on a reçu un message d'une autre auditrice qui nous parle du fait qu'à la montagne, nos amis ne savaient pas que c'était notre anniversaire. Et quand ils ont su, ils sont partis chercher de quoi nous faire un gâteau. Ils nous ont offert des petits beurres avec du chocolat au milieu, en grande pompe. C'est le gâteau d'anniversaire de nos 25 ans de mariage et c'est celui dont je me souviens. Merci beaucoup pour tous ces témoignages. Il ne faut pas faire toujours trop compliqué. Hein. On a parlé avant la chanson de Superstition de colorant notamment. Et c'est vrai qu'on a envie de faire du spectaculaire, du très beau. Puis parfois, on met des produits qui ne sont pas toujours très bons, notamment des colorants, des additifs. On a aussi un auditeur qui nous parle de soutien crème, hein, enfin de poudre qu'on met dans la crème chantilly pour la faire tenir. Est-ce que c'est nécessaire les colorants et puis qu'est-ce qu'on peut donner comme conseil pratique pour les auditeurs, les auditrices qui veulent colorer leur gâteau ?
4: Pour le cake design, oui, c'est indispensable parce qu'on en utilise beaucoup. Mais il faut savoir, il faut acheter vraiment un colorant le plus naturel possible et de bonne qualité si c'est possible. Et puis les colorants qui soient en poudre, en gel hydrosoluble, etc. Parce qu'il y en a toute une panel hein, de colorants. Il faut savoir dans quoi on va mélanger. Par exemple, moi, dans mes crèmes, je n'utilise pas du tout, par exemple, colorants qui sont en liquide. Je vais utiliser plutôt gel ou bien
3: poudre.
4: J'utilise poudre. Par exemple, pour les macarons, je vais utiliser poudre. Par contre, pour la pâte à sucre, je vais utiliser le gel. Après, en pâtisserie, pour la boutique, je ne sais pas, est-ce qu'il y en a d'autres ?
5: C'est vrai que moi j'essaie d'utiliser un maximum d'alternatives naturelles. Donc par exemple pour du jaune, on va utiliser du curcuma, on va utiliser de la chlorophylle pour du vert. On parlait de bleu tout à l'heure. La spiruline, oui. Après les poudres de fruits en règle générale, framboise, fraise, betterave. Après on parlait de bleu. Et j'ai pensé aussi à l'infusion, le thé Blue Pea Flower. Souvent on peut faire une infusion assez concentrée. Et ça donne du bleu. Et en fonction de l'acidité, après qu'on apporte donc avec du jus de citron, on peut le transformer en mauve. Voilà. Après, il y a plusieurs alternatives végétales. Mais c'est vrai qu'il faut faire attention à ne pas trop surdoser non plus les colorants parce que ça peut être aussi nocif pour la santé.
3: Et les arômes, pareil.
5: Les arômes, oui. Bah, dans ces cas-là, il vaut mieux utiliser aussi des plantes locales plutôt que des épices qui coûtent parfois peut-être un peu trop cher aussi.
3: Bon, on sait que la vanille, notamment, c'est un gros. Challenge pour les pâtissiers parce que c'est quand même aussi un cours qui augmente. Hein. Enfin,
5: ça dépend des années parce qu'en fait, le cours là cette année par exemple c'est assez bas. L'année dernière c'était élevé. Cette année par exemple le chocolat est un peu élevé mais l'année prochaine ce sera un petit peu moins. En fait c'est vraiment du trading pour le coup.
3: Et c'est quoi les alternatives à la vanille par exemple
5: Ici on va parler de Mélilot, on va parler de Reine des Prés, d'Aspérule odorante.
3: Et c'est la saison. Hein, donc si vous voulez faire un gâteau.
5: Alors on a du sureau, et là on va être sur des fleurs qui vont avoir des notes de vanille. Après l'aspérule odorante qui pousse en forêt a vraiment des notes de vanille, de tonka.
3: Voilà. Il faut la sécher et puis ensuite on peut l'infuser.
5: Oui, c'est voilà. Juste, ouais, c'est très doux.
0: 0800 108 208, continuez de nous laisser vos messages, vos histoires de gâteaux d'anniversaire ou vos questions cuisine. On a reçu également par vocal au 076 206 12 12 ce nouveau message.
6: Bonjour, c'est Nicole de Genève. J'ai une question, est-ce qu'il existe des écoles de pâtisserie pour faire des gâteaux sans gluten? Parce que malgré tout, en utilisant différents types de farine, ça ajoute du moelleux, ou au contraire, ça dessèche. C'est pas toujours réussi. Est-ce qu'on trouve en Suisse romande des écoles pour faire vraiment des gâteaux sans gluten? Et c'est aussi un peu le problème que j'ai, comme étant sans gluten, bon, sans lactose aussi, mais enfin sans gluten, c'est de trouver tout d'un coup, de pouvoir avoir une petite envie de quelque chose. Et puis, dans les boulangeries, c'est évidemment tout avec gluten, quoi. Si jamais je suis preneuse d'une recette, d'une école ou d'un endroit pour apprendre à faire, mais vraiment exclusivement sans gluten. Eh bien, je vous remercie et puis belle journée et merci beaucoup, beaucoup pour vos émissions.
0: Merci à vous, Nicole. Alors, Sophie Yannès, je ne sais pas s'il y a des écoles pour ça, ou en tout cas, comment elle peut faire, Nicole?
4: Alors, école juste pour sans gluten, sans lactose, etc. Non, je n'ai jamais entendu, je ne crois pas. Mais par contre, par exemple, moi je donne des formations dans mon atelier, aussi bien classique cake design ou layer cake ou autre, et très demandé, les gens, ils veulent vraiment savoir avec quoi, qu'est-ce qu'on peut remplacer avec quoi, remplacer le beurre, remplacer le sucre, remplacer la farine, etc. Et on intègre, donc je fais des formations spécialement pour créer des beaux gâteaux qui soient bons, surtout, hein, parce que c'est quand même l'objectif d'un gâteau, hein, qui soit bon, mais qu'on enlève le gluten, on enlève le lactose, on remplace le beurre, etc. etc.
3: Oui. C'est aussi des enjeux pour les anniversaires, parce que quand on doit nourrir 20 enfants, il y en a certainement un ou l'autre qui a une intolérance. Thibaut Henezer, Sophie Yannès, est-ce que vous avez une recette qui soit une réussite pour faire un gâteau sans gluten, par exemple? Qu'est-ce que vous feriez? Quelle farine?
5: Alors, moi, j'utilise beaucoup, je fais beaucoup de gâteaux vegan aussi, donc sans gluten, sans lactose. Et alors, vegan ne veut pas dire sans gluten, mais on a toujours des alternatives parce qu'il en faut. Du coup, pour le sans gluten, de manière générale, je vais utiliser de la farine de riz avec de la fécule de pommes de terre ou de maïs. Et après, en fonction du gluten que je veux apporter. Sans gluten, du coup, ça va être avec du psyllium. Ça va apporter, on va dire, du corps, un côté un peu gélatineux. Donc, en fait, à hauteur de, on va dire, 30% de fécule, 60% de
3: farine de riz.
5: De farine de riz. Et
3: 10% de psyllium.
5: Non, psyllium, il faudrait rester aux alentours de 5. Du coup, on peut monter, voilà, à 32. Parce que en fait, le psyllium, à partir du moment où on dépasse 7%, on est sur quelque chose qui est un peu laxatif. Donc, il faut limiter, mais par contre, ça apporte quand même du corps au niveau de la farine sans gluten. Mais après, il existe aussi pas mal de mix, hein, finalement, de farine déjà prête. Après, c'est important de se former, effectivement. Nicolas a raison. Après, en Suisse romande, je ne connais pas vraiment de centre de formation, mais c'est une question qui est juste.
3: Et il y a Myriam Diverdon qui nous dit, afin de diminuer l'apport en gluten, donc diminuer, pas forcément exclure, mais afin de diminuer l'apport de gluten, dans quelle proportion remplacer la farine de blé par de la farine de riz dans un gâteau en génoise? Dans une génoise?
5: Moi, je garderai les mêmes proportions que je vous ai dit, parce que de toute façon, comme je vous ai dit tout à l'heure, la fécule, ça apporte du moelleux un petit peu dans la préparation.
3: Donc, on remplace
5: en fait,
3: la farine
5: voilà, par la farine
3: par
5: de riz.
3: Par 65% de farine de riz, 30% de fécule de pommes de terre ou de maïs et 5% de psyllium.
5: Alors, la problématique avec la farine de riz, et je pense que Nicole a déjà essayé cette alternative, mais ça apporte quand même un côté un petit peu plus sec et finalement un petit peu sur le palais. ça apporte une petite fibre qui n'est pas forcément toujours agréable non plus.
0: Peut-être pour Myriam, on peut peut-être se dire que du moment qu'elle met de la farine de blé, de mettre un peu moins de farine de blé, il y aura toujours du gluten. Donc c'est un peu tout ou rien finalement. Ce n'est pas très utile de se dire je baisse un peu le gluten mais j'en laisse.
5: Alors le psyllium, non, de toute façon, à partir du moment où on est intolérant, voilà. Après, dans les gâteaux, c'est pas forcément dans une génoise, on va travailler le côté gluten pour, on va dire le volume du gâteau. Mais après, dans certaines préparations biscuits, on travaille pas non plus énormément le gluten comme dans une brioche ou du pain. Du coup, ça va être des gâteaux qui sont quand même pour une personne qui est juste intolérante, on va dire au pain blanc parce que ça lui fait des ballonnements et c'est un gâteau, ça va. Mais par contre, pour quelqu'un qui est intolérant, qui est cœliaque, n'importe quel blé, de toute façon, à partir du moment où il y a un contact alimentaire dans un laboratoire, les personnes cœliaques peuvent avoir une réaction allergique très grave. Donc là, il ne faut pas jouer avec ça. Quoi.
3: Je voudrais juste revenir sur un élément dont on n'a pas encore parlé, mais qui est essentiel pour la réussite du gâteau d'anniversaire, parce qu'on disait, on veut faire plaisir, on veut donner quelque chose. Mais quand ça devient un méga stress, parce que ça monte pas dans le four, que la crème coule et qu'on devient, vous savez, un peu irascible comme ça, on est énervé parce qu'on n'a pas réussi et du coup on est exécrable avec les enfants autour de nous pendant toute la journée. Non mais j'exagère un peu, mais il faut donc être organisé. Faudrait un peu calmer les choses et être bien structuré quand on prépare un gâteau. Ouais. Est-ce que vous êtes d'accord de nous donner un petit peu de 3 astuces justement pour éviter la catastrophe ?
4: Oui, surtout si on va faire le gâteau quand on fait dans le labo, comme moi je le fais, donc chaque chose a sa place, chaque chose est déjà préparée le matin quand on arrive. Mais quand on va faire à la maison et qu'on a d'abord, on doit faire petit déjeuner pour les enfants, envoyer à l'école et on va rentrer pour travailler et après faire le gâteau, etc. Il vaut mieux, oui, effectivement, être bien bien préparé, organisé, préparer ses ingrédients, mesurer juste maximum, mettre ses chances de côté. Mais je dis souvent, c'est vrai que dans le cuisson, le four, surtout à la maison, c'est quand même très important. Parce qu'on a des fois des surprises. Ça arrive qu'on pense qu'on met au four le gâteau à 180, alors que ce n'est pas du tout ça. On est soit à 200, soit à 160 à la maison. Ça ne reste pas toujours...
3: Donc il faut mettre un thermomètre pour être sûr.
4: Oui, il faut vérifier quand même qu'on a un bon four qui fonctionne. Et oui, ça peut aider. Parce que le gâteau qui est gonflé, qui explose le centre ou bien qui se creuse et que tout râpe à plat, ça peut venir aussi du four, hein, pas seulement préparer la pâte.
3: Il faut aussi avoir de l'humour et puis accepter de louper son gâteau.
0: Au moins, si c'est trop sec, on peut toujours l'imbiber, comme vous disiez tout à l'heure. Exactement. Par contre, si c'est pas cuit, c'est un peu plus délicat. 9h48, on écoute Mylène Farmer et on prendra les dernières questions de notre guichet cuisine gâteau d'anniversaire juste après au 0800 108 208.

0: Mylène Farmer, sans contrefaçon à 9h52 et c'est déjà bientôt la fin de ce guichet pâtisserie avec plein d'idées de gâteaux d'anniversaire, Pauline.
1: Et le conseil, on l'a dit avant cette chanson, c'est de s'organiser absolument et puis d'anticiper les choses et aussi être malin. Et on va partir sur un message d'une auditrice qui nous dit « Ma fille aînée adorait les forêts noires. Pour être sûre de lui faire plaisir, j'en achetais de différentes tailles chez un grand magasin, un supermarché. Voilà, chacun choisira où il veut. Et elle les arrangeait les uns sur les autres comme une pièce montée. Et ma fille était ravie. » Ça, c'est très malin. Et puis, on a également...
0: Sauf si elle est avec cerise, hein, pardon.
1: Ah oui, non, vous n'aimiez pas avec la cerise, vous. Alexandra Zurich nous dit, connaissez-vous... plutôt une autre question, c'était Sabine Dehonnet qui dit, mon astuce préférée pour réussir les gâteaux d'anniversaire sans stress, une finition parfaite, j'adore disposer des biscuits. Alors, elle nous dit, steel fingers, tout autour du gâteau, et je les maintenais avec un ruban. Non seulement c'est très joli, mais ça permet aussi de garder le gâteau bien moelleux. Une fois, ma belle-mère était persuadée que je l'avais acheté en magasin. Il y a aussi les biscuits à la cuillère tout autour. Pendant la chanson, vous nous disiez, Thibaut Henneser, pourquoi toujours se prendre la tête à faire des gâteaux qui représentent quelque chose? Parfois, un bon classique, oui, ça marche.
2: Oui, un très bon classique, ça marche très bien. Hein.
1: Comme la charlotte aux fraises.
2: La charlotte aux fraises, framboise, avec des fritures. Même un tiramisu, au final... ça peut faire plaisir à partir du moment où vous faire plaisir, ça sert à rien de se mettre aussi des objectifs trop hauts. Pauline, vous m'avez expliqué que vous aviez fait un gâteau avec un arc-en-ciel, que votre fille finalement
1: Elle voulait pas manger du bleu.
2: Voilà.
1: Et c'est vrai qu'il y a des couleurs comme ça.
2: Et ça vous a frustré.
1: Bah un peu quand même.
2: Alors que vous aviez envie de passer un bon moment.
0: C'est ça. Et du coup, on a dû en faire une émission d'une heure pour un peu évacuer ce trauma chez Pauline.
1: Oui, merci d'avoir accepté.
0: Mais ce qui est malin dans la technique de Sabine, c'est de faire tout le tour avec des bâtons disposés à la verticale et serrés avec un ruban, c'est qu'au moins ça tient. On fait du layer cake, comme on disait, avec des couches,
3: oui,
0: avec la crème aussi.
3: Avec la crème dedans. Tout autour du gâteau, vous mettez du ganache, vous mettez une crème et après vous pouvez coller, même avec des mikado. Donc voilà, ça dépend des thèmes, avec des petits pandas, avec des petits arbres et tout, ça fait tout de suite les eucalyptus.
0: On a des idées comme ça. 0800 108 208, on va du côté de Bienne, c'est Aline qui est au téléphone. Bonjour.
4: Oui, bonjour.
0: On vous écoute.
4: Pour revenir sur les farines sans gluten.
0: Oui.
4: Moi, j'utilise souvent de la farine de châtaigne.
0: Ah oui.
4: Je trouve que ça a un petit goût sucré. Et puis, pour un peu atténuer la farine de riz, je remplace environ 10%.
1: C'est un peu plus sec, hein, la farine de riz, c'est ça?
4: Oui, oui.
2: Farine de châtaigne. Oui, puis ça donne du caractère, la farine de châtaigne, c'est bon. Hein.
4: Voilà, ouais, ouais. Et je mets aussi du mix gomme. C'est un mélange de psyllium et de gomme d'acacia.
2: Oui, donc c'est assez équilibré. Ouais. C'est ça, ouais, ça permet de reproduire un petit peu le côté gluten, finalement. Après, il y a plein de types de farine, hein, sarrasin, épeautre.
1: Aline, vous faites des beaux gâteaux d'anniversaire? Vous cherchez la beauté ou vous êtes plutôt classique avec vos gâteaux sans gluten?
4: Je cherche ce qui va faire plaisir à ma fille. Donc,
1: et le dernier en date, c'était quoi?
4: Les derniers en date, j'en avais fait deux. J'en avais fait un justement pour les personnes qui sont intolérantes à toutes sortes. J'avais vraiment, comme je suis aussi phytothérapeute, j'avais pris toutes sortes de fleurs du jardin, tout ça que j'avais mises pour décorer. Et pour l'autre, j'avais fait le classique chocolat en forme de dragon avec des Smarties. Voilà.
1: Merci beaucoup, Aline.
4: Merci à vous. Merci pour votre émission. Au revoir.
1: Au revoir.
2: Au revoir. Bonne journée.
1: Merci beaucoup et merci à toutes les personnes qui nous ont surtout témoigné de leur expérience. Peut-être d'autres personnes comme moi avaient un peu des traumas que vous avez besoin de partager.
0: Besoin d'idées en tout cas, et c'est vrai qu'on en a eu pas mal. Sophie, Yannès, un conseil peut-être, puisqu'on arrive déjà à la fin de ce guichet, pour faire un gâteau d'anniversaire sans non plus devoir y passer 3 jours, mais que ça laisse un bon souvenir. On l'a dit, c'est pas forcément dans le design, ça peut aussi être dans les goûts.
3: Oui, ça peut être dans le goût. Et puis, peut-être, si on ne fait pas souvent, peut-être qu'il ne faut pas monter trop d'étages. C'est-à-dire, ne pas essayer de faire un gâteau qui est super haut avec 6 ou 7 disques. Peut-être rester maximum 8 cm de hauteur. Ça va être beaucoup plus simple, peut-être, à décorer, à couvrir, mettre
1: quitte
3: le glaçage.
1: Quitte en faire deux. Quitte
3: en faire deux.
1: Un qui loupe.
3: Exactement. Exactement. Ou bien faire deux parfums différents. Et puis, choisir des produits de saison. Maintenant, on est dans les fruits rouges en plein là-dedans. Pourquoi pas Donc voilà, utiliser... C'est-à-dire, comme disait Thibaut, finalement, les gâteaux, les tartes les plus simples sont quand même les, pratiquement les meilleurs. C'est pas la peine de passer des heures et des heures. Les enfants, surtout, ceux qui ont leur anniversaire, tout ce qu'ils veulent, en fait, c'est juste, ils vont manger un petit bout et c'est leur faire plaisir. C'est le moment où le gâteau arrive. Après, c'est bon.
0: Mm-hmm. Thibaut Nézer.
2: Ou sinon, il faut aller chez son artisan pâtissier préféré.
3: Exactement.
2: À Lausanne.
0: Le message est passé. Merci beaucoup Thibaut Nézer. Vous, c'est The Sweet Sage qui est à Lausanne. Justement, vous êtes ancien chef pâtissier, on l'a dit, du restaurant Anne-Sophie Pic au Bourrivage Palace. Et vous êtes aujourd'hui donc à votre compte pâtisserie. Et puis Sophie Yannès, vous êtes cake designer professionnel, donc traiteur en gâteau de mariage beaucoup et d'anniversaire du côté de Orbe, dans le canton de Vaud. C'est de Sophie's Sweet Company, c'est comme ça que ça s'appelle, la compagnie du doux. Voilà. Merci beaucoup d'avoir été avec nous pendant
3: Merci
0: cette heure.
3: Merci à vous.
0: Avec Pauline Satterlet et au standard Mathilde Pelletier, Bastien Fonvis et Loris Humeau et Nicolas Bingli en régie. 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
5: 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Yves Alain Cornu.
0: Et dans un instant, CQFD avec vous, Lucia Silig, un peu de science dans l'art.
6: Oui, parce que notre grande invitée du jour est physico-chimiste. Elle travaille aussi bien sur des grottes préhistoriques que sur des bustes attribués à Léonard de Vinci. On parle de tout ça dans quelques minutes.
0: Juste après, les infos de 10h que voici.
5: Sandra Viscardi.
7: Le service de psychiatrie de Winterthur lance une enquête externe suite à l'attaque au couteau survenue hier à la gare. Une clinique psychiatrique avait estimé que l'auteur des faits ne présentait aucun danger pour lui-même ni pour autrui. Elle avait libéré mercredi. Cette enquête administrative externe a pour but d'examiner les procédures et les responsabilités qui ont conduit à la sortie de cet homme. Les délégués du Parti socialiste du canton de Zurich ont retiré leur confiance à leur conseiller aux États sortants, Daniel Josic. Il n'a pas été désigné comme candidat pour les élections fédérales de l'année prochaine. Une défaite de Daniel Josic qui se dessinait déjà avant le vote. Les députés ont sanctionné le politicien controversé au sein même du parti pour son opposition répétée à la ligne du PS. Son attitude lors de l'élection au Conseil fédéral en 2023 a aussi été critiquée plusieurs fois hier soir. En Valais, la sécurité dans le secteur de Sierre-Chipis face au risque d'inondation du Rhône doit encore être renforcée. Le Conseil d'État prolonge jusqu'au 31 octobre 2028 le délai pour régulariser les mesures urgentes démarrées à la suite des inondations de l'été 2024. Les berges de la rive droite seront renforcées, rehaussées avec notamment des remblais, des digues de terre, des pales planches ou temporairement des plots de béton. En rive gauche, afin de ne pas augmenter le risque sur le village de Chipis, une protection provisoire au moyen de plots de béton sera installée et le canton va racheter les parcelles sur lesquelles sont construites les villas à alu suisse afin de procéder à l'assainissement de ce site inscrit au cadastre des sites pollués. Selon la directrice artistique de l'événement, Patrick Bruel se retire des spectacles des Enfoirés, ces concerts caritatifs organisés au profit des Restos du Cœur en France. Le chanteur et acteur français est poursuivi pour viol plusieurs fois en France. Il est sous enquête en Belgique pour agression sexuelle. Son retrait vise à ne pas mettre dans l'embarras l'association des Restos du Cœur et les Enfoirés. Après le crash d'un drone russe sur un immeuble résidentiel en Roumanie, Bucarest convoque l'ambassadeur russe. La Roumanie parle d'un incident extrêmement grave. La chute de l'engin a blessé deux personnes. L'OTAN condamne l'irresponsabilité de la Russie. Rappelons que la Roumanie est membre de l'Alliance de l'Atlantique Nord, tout comme la Turquie, dont un bateau a aussi été visé ce matin en mer Noire par un drone russe alors qu'il quittait un port de la région d'Odessa. L'incident n'a pas fait de blessés, mais un incendie s'est déclaré à bord. Après un changement de gouvernement, la police ne voit aucune raison d'interdire la marche des fiertés à Budapest cette année. Le gouvernement de Viktor Orban l'avait interdit, ce rassemblement, l'année dernière, mais sans parvenir à empêcher des milliers de personnes de marcher dans la ville. L'année a bien débuté pour l'industrie technologique helvétique, avec un net rebond des entrées de commandes de 10% et une croissance de 3,4% du chiffre d'affaires et de plus de 1% des exportations. Mais cette évolution repose sur des bases fragiles, c'est-à-dire uniquement sur les grosses entreprises du secteur, avertit Swissmen, alors que les PME sont en repli de 1,8%. Une météo copier-collée de celle d'hier, 30 degrés et plus même, sous un soleil de plomb et avec un brin de bise. Un orage possible ici ou là dans les Alpes. Ce sera le même topo demain, plus de nuages et des orages plus fréquents pour dimanche.
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0: Et ce matin, on va commencer par s'intéresser à l'état de nos cours d'eau. Bastien Confino, bonjour.
1: Oui, bonjour Lucia. Avec une application qui permet de prévoir comment leur débit va évoluer dans les décennies à venir, mais aussi leur teneur en nutriments ou les mouvements des sédiments.
0: Ensuite, comme tous les vendredis, nous avons le plaisir de recevoir un homme ou une femme issue du monde de la science et on peut dire que le domaine de notre grande invitée du jour est vaste, puisqu'elle travaille aussi bien sur des grottes préhistoriques que sur des bustes attribués à Léonard de Vinci ou encore avec des accélérateurs de particules, Anne Becher.
2: Oui, notre invitée du jour s'appelle Ina Raichet, elle est en duplex depuis nos studios de Paris. Elle est surtout physico-chimiste dans le domaine du patrimoine culturel, directrice de recherche du CNRS au laboratoire de développement instrumental et des méthodologies innovantes pour les biens culturels. Et avec elle, on va parler d'analyse évidemment pratiquée sur des œuvres d'art.
0: Ina Raichet, bonjour.
3: Bonjour.
0: Vous êtes donc une scientifique de l'art, hein, on l'a dit. Et votre labo, il se trouve où physiquement? Juste à côté du Louvre?
3: Oui, tout à fait. Notre laboratoire, il fait partie du Centre de recherche et de restauration des musées de France. Il se trouve au Palais du Louvre, juste à côté du musée du Louvre, de l'école du Louvre.
0: Donc vous êtes dans l'enceinte du Louvre?
3: Oui, tout à fait. On est au sol. Quand je me rends au laboratoire le matin, je croise la pyramide et je descends un petit escalier caché à côté de la porte des Lions pour accéder à nos locaux.
0: Un petit escalier caché à côté de la porte des Lions, ça fait un peu Da Vinci Code. Vous nous faites déjà saliver. On se réjouit de découvrir ce que vous mijotez là-bas. Voilà pour le programme. Bonjour et bienvenue à vous.
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0: Il fait chaud, très chaud, anormalement chaud pour la saison. Alors c'est toujours difficile de savoir si un événement en particulier est directement causé par le changement climatique. Mais quoi qu'il en soit, la Suisse cherche des parades, Bastien Confino.
1: Oui, parce que quand même, les effets du changement climatique, on les observe déjà. Ça transforme les forêts, ça transforme l'agriculture, ça transforme les ressources en eau. Mais pour aider les décideurs à anticiper ces évolutions, il faut quantifier tout ça. Le Centre national pour les services climatiques a donc développé plusieurs applications dans ce but-là. Forclim et Forte qui analyse l'avenir des forêts, Climags qui évolue les impacts sur l'agriculture et puis Aquarelle qui prévoit l'évolution des cours d'eau. Ces outils offrent en fait des bases pour adapter la gestion de ces ressources naturelles face aux risques climatiques.
0: Et pour en parler, nous recevons Anthony Lehmann. Bonjour.
5: Bonjour.
0: Vous êtes professeur à l'Institut des sciences de l'environnement de l'Université de Genève. Vous avez développé avec votre équipe l'une de ces applications, Aquarelle, qui s'occupe de la partie aquatique du projet. Avant de s'intéresser à votre programme en particulier, est-ce que c'était nécessaire que la Suisse se dote de ces applications ?
5: Disons que d'un point de vue scientifique, on voit qu'il est nécessaire que la voix de la science soit continue à être entendue dans les décisions qui doivent être prises. On fait face à des enjeux de changement très importants qui sont encore actuellement négligés et manifestement on doit encore expliquer comment ces changements de précipitation de température vont se traduire dans des modifications, comme ça a été dit, sur les forêts et l'agriculture et les écosystèmes aquatiques.
0: Alors on va rentrer plus en détail, mais dans les grandes lignes, quels sont les principaux impacts du changement climatique sur les milieux aquatiques en Suisse?
5: Alors la Suisse a étudié, comme d'autres pays, les impacts les changements climatiques en termes essentiellement de précipitations et de température, essayer d'évaluer comment ils vont varier dans les années à venir jusqu'à typiquement la fin du siècle. Et c'est clair que si on parle de changements de température et de précipitations combinés à différents moments de l'année, ça va avoir des impacts sur la quantité, la qualité d'eau qu'on va retrouver dans nos milieux aquatiques, pas que les rivières, les étangs, les lacs et toutes les zones humides.
1: Alors on va s'intéresser à Aquarelle, donc ça c'est l'application que vous et votre équipe avez développée. Ça concerne donc les cours d'eau entre 2041 et 2074. L'application web est libre d'accès, donc j'ai pu aller jouer un petit peu avec. J'ai vu qu'on pouvait choisir trois thématiques en l'occurrence, écoulement de l'eau, apport en nutriments, apport en sédiments. Alors on va évoquer un peu ces trois thématiques, essayer de comprendre pourquoi elles sont importantes. Écoulement de l'eau pour commencer, qu'est-ce qu'on peut dire sur le futur des débits de cours d'eau en Suisse ?
5: Alors de nouveau, c'est lié à ces prédictions des modèles climatiques CH 2018 qui ont été faits par ce Centre national sur les changements climatiques. Et nous, on regarde comment ces changements vont se traduire sur le fonctionnement des écosystèmes. Donc ces prédictions prévoient que, une augmentation de la température, suivant différents scénarios, on a déjà en Suisse constaté plus de 2 degrés d'augmentation et ça va jusqu'à plus 4, plus 8 degrés à la fin du siècle, suivant les scénarios. Et puis au niveau précipitation, c'est un peu stable de manière annuelle, mais ça varie beaucoup en qualité et en fonction des saisons. Donc c'est ça qui va modifier finalement ce qu'on va retrouver dans nos écosystèmes et la quantité d'eau. Là, il s'agit de voir comment cette quantité d'eau va être répartie différemment.
1: Voilà, vous dites que ça varie beaucoup en fonction des saisons, mais aussi en fonction des lieux, parce que si on joue justement avec votre logiciel et vos cartes, on voit que les débits diminuent quand même globalement, mais il y a quelques régions où ça augmente, mais considérablement. Je prends l'exemple du Haut-Valais, c'est plus 30, plus 40%. Pourquoi est-ce que c'est des endroits spécifiques où les débits augmentent autant, et puis est-ce que c'est un problème?
5: Alors, de comprendre spatialement comment ces changements vont se faire, c'est important pour guider un peu les efforts à faire. Il n'y a pas forcément les mêmes problématiques partout en Suisse, donc il faut un peu se préparer dans différentes régions à différentes solutions. Et donc pourquoi? C'est tout à fait, ces modèles sont dirigés par les quantités de précipitations prévues à différents moments de l'année. Il y a aussi en Suisse, bientôt, bien sûr, château d'eau de l'Europe, toute la problématique des glaciers, qui sont une réserve d'eau encore maintenant, mais vouée quasiment à disparaître d'ici la fin du siècle.
1: Et vous en tenez compte dans vos modèles, c'est-à-dire qu'ils vont fondre, donc ça augmente les débits?
5: Voilà, typiquement, ça va faire partie un peu des raisons pour lesquelles, dans ces régions-là, on va avoir une augmentation de débit à certaines périodes de l'année.
0: Si j'ai bien compris, le but de ces outils, c'est que ça serve aux personnes qui nous dirigent pour prendre des décisions. Donc vous faites le constat de ce qui nous attend, mais ça veut dire qu'on peut faire quelque chose pour y remédier?
5: Alors oui, ça c'est ce qu'on essaye d'enseigner aussi à nos étudiants, parce que c'est vrai qu'on a beaucoup tiré la sonnette d'alarme par rapport au changement climatique. Maintenant, le message, c'est de voir qu'est-ce qu'on peut faire. Donc nous, on mise beaucoup sur ce qu'on appelle les solutions fondées sur la nature, c'est-à-dire s'inspirer de ce que les écosystèmes savent faire depuis longtemps. Typiquement, si on s'attend à des problèmes de ressources en eau limitées à certaines périodes de l'année pour l'agriculture ou pour l'eau potable, prévoir soit on peut faire des bassins en béton, soit on peut tâcher d'aménager les écosystèmes des zones humides qui vont retenir l'eau suffisamment et puis voir la libérer plus tranquillement. Et c'est cette solution-là, liée à tous les projets de renaturation qui existent déjà au niveau suisse, qu'il faut maintenant vraiment mettre en avant.
1: Alors, autre onglet de votre application, les apports en nutriments dans l'eau, on parle de quels nutriments là?
5: Alors, il s'agit essentiellement du phosphore et de l'azote, qui sont les nutriments connus comme étant limitant la productivité dans les milieux aquatiques, typiquement la productivité des algues, la photosynthèse que les algues vont être capables de faire. Donc, depuis très longtemps en Suisse, on lutte contre l'enrichissement des milieux aquatiques par ces nutriments pour éviter le phénomène d'eutrophication, comme on a connu longtemps dans le lac.
0: Eutrophication, ça veut dire qu'il y a trop d'algues, c'est ça?
5: Ça veut dire qu'il y a trop de nourriture, en fait. C'est trop nourri, donc trop nourri en nutriments. Et du coup, les algues en profitent et prolifèrent.
1: Et prolifèrent au détriment d'autres espèces.
5: Alors, pas forcément au détriment d'autres espèces, mais si vous avez connu le lac encore dans les années 80-90, l'eau n'était pas claire comme elle est actuellement. Il y avait ce phénomène d'eutrophication. Et ça a des effets positifs sur la chaîne des autres animaux, des poissons qui peuvent venir se nourrir, mais ça a d'autres effets négatifs sur d'autres espèces ou sur simplement le plaisir qu'on pourrait avoir à profiter d'eau claire pour aller se baigner l'été.
1: Bon, il se trouve que pour le coup, en jouant justement avec votre application, j'ai l'impression que ça varie pas beaucoup. Là, en 2041 et 2074, on n'a pas beaucoup de variations, c'est plus ou moins 5% pour les nutriments. C'est-à-dire que ça aura, finalement, c'est pas un sujet.
5: Alors, c'est un sujet qui peut être important dans certains bassins versants, qui sont encore soumis, peut-être où il y a beaucoup d'agriculture, où il y a beaucoup de... Parce que nous, on s'intéresse à l'effet que les écosystèmes vont avoir pour retenir ces nutriments, pour pas qu'ils arrivent jusque dans les rivières. Et dans certains bassins versants qui souffrent encore d'eutrophisation, ça peut avoir un impact plus important que ce que l'on voit globalement au niveau suisse. Ouais. On travaille d'ailleurs avec la CIPEL, donc la Commission internationale pour la protection des eaux du Léman, sur un modèle plus sophistiqué, qui directement sur le bassin versant du Léman, pour l'aiguiter de manière plus précise sur toutes ces questions-là de qualité, quantité d'eau à l'horizon de la fin du siècle.
1: Et alors, troisième volet de votre application, les apports sédimentaires. Quel est l'impact de ces sédiments sur les écosystèmes?
5: Alors, quand on parle de ça, et je pense qu'il faut visualiser à Genève, on voit bien un peu la différence qu'il y a entre larves, la couleur de larve et du Rhône quand ils se rejoignent à la jonction. Le Rhône qui s'est débarrassé de tous ses sédiments en passant dans le lac, et puis larve qui vient de Chamonix, des glaciers, qui est encore très chargée en sédiments. C'est des rivières qui ont des qualités écologiques totalement différentes, des utilisations totalement différentes. Il y a aussi un enjeu de limiter la perte des sols, parce que c'est souvent de l'érosion des sols agricoles qui est la raison de cet enrichissement en sédiments des rivières. Donc, il y a plusieurs enjeux qui sont liés au fait qu'on souhaite faire en sorte que nos écosystèmes puissent plus facilement retenir ces sédiments plutôt que de les laisser disparaître dans les rivières.
1: Parce que là, vous prévoyez des changements qui sont assez incroyables, plus 30 à 40% dans le Haut-Valais, moins 20 à 30% dans les régions de Glaris. Très brièvement, tout ça, c'est dû au changement de précipitations, c'est-à-dire que les précipitations lavent plus les montagnes et emmènent plus ou moins les sédiments.
5: Clairement, parce que dans notre modèle, là, on a un des paramètres qui est l'érosivité des pluies, et celle-ci, elle est fonction un peu de la... en moyenne, je sais pas, à Genève, il pleut 1000 mm par année, il pourrait pleuvoir plus ou moins 100 mm par mois, on va dire, ou tout pleuvoir le même mois, et ça aurait un impact d'érosivité beaucoup plus grand. Donc c'est vraiment en fonction de la répartition de ces pluies et de leur quantité. Donc il y a certaines régions de Suisse, nos modèles prévoient qu'il y aura plus de précipitations et de manière plus intense et concentrée.
0: Anthony Lehmann, je rappelle que vous êtes professeur à l'Institut des sciences de l'environnement de l'Université de Genève et que vous avez créé cette application Aquarelle. Merci d'avoir été avec nous et bonne journée.
5: Merci à vous, bonne journée.
0: Encore quelques informations scientifiques en bref, Bastien Confino, et peut-être une piste pour limiter l'expérimentation animale.
1: Oui, des scientifiques de l'EMPAL, Laboratoire fédéral d'essai des matériaux et de recherche, ont créé une souris virtuelle, assistée par intelligence artificielle, pour réduire en effet les expériences animales. C'est donc une sorte de modèle informatique qui va prédire comment des nanoparticules se répartissent dans l'organisme en fonction de leur taille, de leur forme, de leur charge électrique. L'idée, en fait, c'est d'aider à identifier plus vite des nanomatériaux qui seraient sûrs pour délivrer des médicaments au bon endroit, notamment contre les tumeurs cérébrales. Alors pour l'instant, c'est avec des souris virtuelles, mais à terme, évidemment, on espère adapter ce modèle à la recherche humaine.
0: Si vous souffrez de polyarthrite rhumatoïde, cette information est pour vous.
1: Des scientifiques hongroises et hongrois ont montré que dans la polyarthrite rhumatoïde, les symptômes ne sont pas liés uniquement à l'inflammation. Dépression, troubles du sommeil, obésité ou tabagisme peuvent entretenir des douleurs et de la fatigue dans une sorte de cercle vicieux. Les chercheurs et chercheuses proposent donc un modèle qui permettrait d'identifier plus tôt les causes des symptômes et adapter leur prise en charge.
0: Et puis l'été arrive, les moustiques aussi et tous les répulsifs qu'il faudrait utiliser d'une certaine manière, Bastien.
1: Une étude révèle que les moustiques peuvent apprendre à associer le répulsif DEET, donc c'est l'une des principales molécules contre les insectes, à une source de nourriture potentielle. En fait, ils ont fait une expérience en laboratoire. Des moustiques exposés au DEET, pendant qu'ils sucent le sang, ont ensuite montré une attirance accrue pour ce DEET au lieu de fuir le DEET, ce qui était le but. Les scientifiques estiment que le DEET agit non seulement sur les sens des moustiques, mais aussi sur leur comportement et leur mémoire, qui fait qu'ils ont une tendance à associer le DEET à un festin s'ils se font sprayer au moment où ils sont en train de sucer. Donc il ne faudrait pas sprayer au même moment qu'un moustique est en train de vous piquer.
0: Mais Bastien, personne fait ça, sprayer des moustiques.
1: Bah si, j'ai un moustique, je le spray.
0: Moi, j'ai jamais le spray sous la main. Bon, quoi qu'il en soit, merci pour ces nouvelles. Et dans quelques minutes, nous, on va prendre les petits escaliers cachés à côté de la porte des Lions du Louvre pour aller faire un peu de physico-chimie de l'art.
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0: Et c'est la voix inimitable, un peu éraillée de Zaz qui nous chante « Mon sourire ». Nous retrouvons Ina Raiche, qui est notre grande invitée. Elle est physico-chimiste dans le domaine du patrimoine culturel, directrice de recherche du CNRS au laboratoire de développement instrumental et de méthodologie innovante pour les biens culturels à Paris. Anne Becher, vous allez nous dresser son portrait en quelques lignes.
1: Oui, alors vous l'aurez certainement deviné tout à l'heure à son léger accent. Malgré de longues années parisiennes, eh bien, il reste chez elle un petit je ne sais quoi de berlinois. Mais autant vous prévenir, hein, ce petit je ne sais quoi est temporairement agrémenté d'une méchante allergie au pollen. Nous voilà donc prévenus si durant cet entretien, il y a un spontané, elle est pardonnée d'avance.
0: Nous aussi, on est pardonné si jamais
1: Non, pas vous. Vous êtes une pro.
0: Moi, je pensais que ça faisait partie des plaisirs du direct. Bref, nous sommes en duplex, en direct de Paris avec Ina Raiche.
1: Oui, notre invitée Ina Raiche est née à Berlin il y a une petite cinquantaine d'années et hormis une maman adepte de visites de musées, rien ne la prédestinait à ce job d'analyste physico-chimique sur des objets du patrimoine culturel. Jusqu'au jour où, à Bordeaux, alors qu'elle n'est qu'une gamine, elle visite une expo intitulée « Le passé recomposé », une expo qui explique comment on peut mieux comprendre l'origine et la trajectoire des objets à partir de la science des matériaux. Et c'est là, tatin, très précisément que s'est fait la révélation. C'est très précisément à le futur, c'est très précisément ça qu'elle veut faire. Je dirais la plupart des jeunes en général, ils ont une vague idée de ce qui, enfin, du domaine dans lequel ils veulent travailler ou aucune. Ouais. Non, pour elle, c'est hyper précis. C'est physico-chimiste spécialisé dans les œuvres d'art qu'elle veut faire. Alors je vous laisse méditer, hein, quand même. Bon, alors. Elle se lance dans des études en parallèle, en chimie et en histoire de l'art, à l'Université libre de Berlin, et tout en étant consciente que c'est quand même un peu improbable, un rêve aussi précis. On est quand même sur de la niche hyper spécialisée, là. Mais ça marche, elle s'accroche. Pour sa thèse de doctorat, elle travaille à Paris, rencontre une raison personnelle, comme on dit, fait des allées-venues entre Paris et Berlin, où elle occupe un poste de directrice du labo des musées de Berlin, et finit par décrocher un job de directrice de recherche au CNRS dans son domaine, et se trouve à la tête d'une unité, un labo au sein du C2RMF, à un jet de pierre du Louvre.
0: Alors la Porte des Lions, tout ça, c'était poétique, mais le C2RMF, ça veut dire quoi?
1: C'est un peu tue l'amour, ça. Alors c'est l'acronyme du Centre de Recherche et d'Orient.

0: Chez... Ça me travaille quand même. Hein. Vous aviez quel âge lorsque vous étiez dans ce musée de Bordeaux et que vous avez eu cette révélation, analyser les objets du passé, enfin ce côté physico-chimique, c'est quand même fou pour une enfant, un rêve aussi pointu en sciences.
1: J'étais pas tout à fait une enfant. J'avais déjà commencé mes études de chimie à l'Université Libre. Au début, j'avais envie de travailler dans le domaine, en fait, les sciences de l'environnement, donc la chimie appliquée à l'environnement. Et après, c'est lors d'un de mes premiers voyages en France, justement en Nouvelle-Aquitaine. J'ai visité la copie de la grotte de Lascaux et ce musée, musée d'Aquitaine à Bordeaux, où, et à ce moment-là, j'avais de la chance, il y avait cette exposition, le passé recomposé. Et c'est là où je me suis dit, voilà, super, c'est vraiment quelque chose que j'ai envie de faire. Je n'aurais jamais pensé que j'allais moi-même pouvoir travailler sur ces objets archéologiques. Et ça a marché. Donc ouais. C'était vraiment super, oui. Ça m'a fascinée, donc je voulais absolument faire ça.
2: Alors, votre labo, il nous fait un peu fantasmer, vous l'aurez compris. Ouais. Sur quel type d'objet du patrimoine culturel est-ce que quel type d'objet vous analysez de manière physico-chimique ?
1: Bah, en fait, nous travaillons quasiment sur tout type d'objets qu'on peut trouver dans un musée. Ça va des objets en fait, du quotidien, anciens ou récents, jusqu'aux objets d'art vraiment très très connus. Mais nous nous intéressons aussi à leurs conditions d'exposition et aux questions de restauration, conservation, parce qu'évidemment, la conservation de ce patrimoine culturel est vraiment très très important.
2: Et donc, si j'ai bien compris, vous travaillez aussi bien sur des objets préhistoriques ou des peintures, c'est de la préhistoire à aujourd'hui, votre travail.
1: Oui, tout à fait. Donc, on travaille sur les objets sculptés en ivoire de mammouth, du paléolithique par exemple, mais aussi sur les céramiques, les objets en verre, les peintures, les dessins et même l'art contemporain ou même sur des avions dans les collections.
0: Sur les avions ?
1: Oui.
0: D'accord. Voilà. Et qui est-ce qui vous mandate pour ces analyses de pointe ?
1: En fait, il y a deux façons d'accéder ou de travailler sur ces objets. Donc d'abord, il y a en fait, nous rendons service aux musées nationaux, c'est-à-dire qu'un conservateur d'un musée national peut s'adresser à nous pour une demande de service, et donc avec une question précise, et nous, après, on met en place une sorte de stratégie analytique comme une chaîne opératoire d'analyse pour répondre au mieux à cette question. Et donc ça peut être une question... pour mieux connaître la composition de la nature du type d'objet, ce que c'est. Ça peut être un problème de restauration, donc quelque chose qui s'est détérioré et on souhaiterait savoir comment restaurer l'objet au mieux. Et ça peut aussi être une étude comparative vraiment dans le cadre des activités, des musées, des expositions. Et après, l'autre façon de travailler, c'est nous-mêmes. Donc nous, on a aussi une vocation de recherche. Donc c'est nous-mêmes qui mettons en place des problématiques et on analyse des objets, des séries d'objets pour répondre à des questions.
2: Et dans quel contexte est-ce qu'on vous amène des ailes d'avion ?
1: Moi, ça, c'est moi-même, je ne travaille pas sur les ailes d'avion, mais c'est un collègue, oui, il travaille avec le musée de l'air et de l'espace. Et donc, il y a en fait, les avions, ça pose des problèmes de conservation. Je ne suis pas spécialiste du tout des avions, mais c'est l'aluminium, par exemple. Donc, on travaille pas uniquement sur les objets anciens, vraiment les objets contemporains. Et on a très peu compris, pour le moment, les processus de... dégradation de la corrosion d'aluminium par exemple, et donc ils travaillent là-dessus pour mieux préserver les avions parce que ça fait partie de notre patrimoine culturel.
2: Bon, ouais. Donc on comprendra qu'il y a vraiment des objets très variés sur lesquels vous travaillez.
0: Moi je le vois, le coucou de Blériot là, je le vois.
2: Ina Raïchi est notre grande invitée jusqu'à 11h. On se retrouve juste dans quelques minutes pour parler de votre fameux labo et de ses techniques de pointe, un labo qui se trouve donc dans l'enceinte du Louvre.

0: Bien sûr, Boom Boom de John Lee Hooker. Et tout de suite, on prend quelques nouvelles de la route.
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0: Prudence sur l'axe Genève-Lausanne. On signale la présence d'objets sur la chaussée entre Coppet et Nyon en direction de Lausanne. Ina Reich est notre grande invitée. Elle est physico-chimiste dans le domaine du patrimoine culturel, directrice de recherche au CNRS. Anne Becher voudrait évoquer quelques-uns des outils uniques que vous possédez dans votre labo, ainsi que quelques objets étonnants sur lesquels vous avez travaillé, Anne.
2: Oui, quelques objets assez célèbres, comme par exemple la magnifique porte d'Ishtar de Babylone, 2600 ans au contraire quand même, hein, qui a été reconstituée à partir de fragments ramenés dans un musée de Berlin, à Pergame au XXe siècle. Et vous avez également travaillé sur un buste. Le buste de la Flora, attribué initialement à Léonard de Vinci, qui se trouve au Sofereur au Bode-Museum de Berlin, mais dont les conservateurs avaient un petit doute. Et là, bon, il vous le confie, et patatras, qu'est-ce qui se passe, Ina Reich?
3: Voilà, en effet, c'est un objet qui a suscité beaucoup de controverses. En fait, on ne savait pas si c'était réellement un buste fait par Léonard de Vinci. Donc, on ne connaît pas de sculpture de Léonard. On connaît des peintures, mais pas de sculpture. Mm-hmm. Et donc, les conservateurs, ils voulaient enfin lever le doute sur l'authenticité. En fait, ils voulaient être sûrs, est-ce que c'est un buste de Léonard ou pas. Et donc, nous ont demandé de faire de nouvelles analyses et de datations. Et en fait, comme nous, dans notre unité de recherche, nous disposons d'un accélérateur de particules, nous avons fait des nouvelles analyses. Donc on a identifié...
2: Seul pollen, j'ai prévenu tout le monde, allez-y, tout va bien.
0: C'était sur la boîte d'emballage.
3: Voilà, c'est authentique. Voilà, en fait... Et on a identifié de la cire et aussi un pigment blanc utilisé depuis l'Antiquité, donc le blanc de plomb. Et en fait, j'ai pris contact avec une collègue du CEA de Paris-Saclay, Lucille Beck, qui est spécialiste de la datation carbone 14. Et donc, nous avons mis en place une nouvelle série de datation de l'objet. Donc, on a essayé les deux, le blanc de plomb qu'on peut dater, et aussi la cire. Et en fait, les premières dates étaient assez encourageantes. En fait, elles tombaient à peu près au début du XVe siècle. Donc, ça correspond bien à la période de la vie de Léonard. Mais en fait, il fallait être prudent parce que la cire, ce n'est pas la cire d'abeille habituelle. La cire de ce buste, des analyses en laboratoire ont révélé qu'en fait, c'était une cire de baleine. C'est ce qu'on appelle le spermaceti, le blanc de baleine. C'est une cire qui a été très, très utilisée, quasiment à l'échelle industrielle au XIXe siècle. Et en fait, je ne sais pas si vous savez, mais pour la datation de carbone 14, on n'obtient pas une date directement, on obtient une date brute, mais il faut calibrer la date, parce que la courbe, en fait, on utilise le taux de variation du carbone 14 dans l'atmosphère.
2: Oui.
3: Et ce carbone 14 dans l'atmosphère, il varie un peu. Et en fait, ce cycle du carbone 14 dans l'atmosphère, il est très différent dans l'air. Donc,
2: que dans l'eau?
3: Parce que et que dans l'eau,
2: que le blanc de baleine, en général, on en trouve dans l'eau.
3: Dans les océans. Et donc, du coup, il fallait appliquer une autre méthode de calibration aux dates obtenues. Parce qu'en fait, le cycle est ralenti. Donc, en fait, les dates qu'on obtient sur du matériau marin, ils paraissent plus vieux. Qu'elles sont en réalité.
0: Et donc, excusez-moi, pour résumer, ça veut dire que si on a par exemple un pic de carbone dans l'atmosphère en, je sais pas, début du 17e, ben, il sera plus tard dans l'eau, il va s'étaler sur plus de temps.
3: Oui, exactement. En fait, le cycle, ça s'adapte moins rapidement. Et donc, du coup, le cycle est ralenti. Voilà. Donc, du coup, ça veut dire quand on applique la bonne méthode de calibration, en fait, sur les dates, la courbe de calibration pour les milieux marins, on obtient, en fait, une date au 19e siècle. Donc, du coup, ce n'est plus du tout compatible, cette date, elle n'est pas compatible du tout avec une œuvre de Léonard de Vinci.
2: Donc, en gros, c'était un faux, c'est ça?
3: Je dirais pas que c'était un faux, parce qu'en fait, on a quand même une idée. on sait qui a vendu le buste, et en fait c'est le fils d'un sculpteur qui dit qu'il avait fabriqué lui-même le buste, et c'est en fait le conservateur qui a acheté ce buste en disant que ça pourrait être un léonard. Donc c'est le sculpteur, même s'il a vendu très cher hein, ce buste, mm-hmm. Il n'a pas prétendu que c'était un léonard. Mm-hmm. Donc, on ne peut pas vraiment parler d'infos, mais on avait envie d'avoir un léonard.
2: Il y a une embrouille en tous les cas.
3: Voilà, c'est ça. Et donc ça a été controversé assez vite. Donc dès l'acquisition, je crois que c'était 1909, ça a été discuté parce qu'à part nos dates, il y a aussi d'autres indices qui indiquent que c'est peu probable, vraiment très très peu probable qu'il s'agit réellement d'un buste de Léonard.
2: Ouais. Lucia et Bastien qui est là, je ne sais pas si vous vous souvenez de ce tableau si célèbre que voici, je vous le montre de loin, hein. Du coup ça fait, Lucia elle l'a en face d'elle, mais je ne sais pas si vous en souvenez, c'est le voyageur au-dessus de la mer de Brouillard.
0: Ça, alors non, moi je ne m'en souvenais pas, hein, mais je peux essayer de vous le décrire vu que je l'ai sous les yeux. C'est un homme en contemplation ou en méditation devant un paysage montagneux, il est sombre derrière, il y a ce paysage montagneux recouvert de montagnes plus claires, il est sombre avec une redingote et une canne, c'est très romantique et tourmenté, Anne.
2: Absolument, c'est signé du peintre romantique emblématique Caspar David Friedrich, le peintre romantique allemand par excellence. Hein. Eh bien, Ina Reiche a travaillé sur ses œuvres. Alors, j'ai envie de vous dire, en gros, quelles sont les analyses, ou plutôt, quelles sont les questions qu'on vous a posées par rapport à ces tableaux?
3: En fait, les tableaux donc de Caspar David Friedrich, ils ont été peints au début du 19e siècle. Donc, c'est des tableaux qui sont relativement récents. Hein, mm-hmm. Mais en fait, certains de ces tableaux, ils sont déjà décolorés en grande partie. Mm-hmm. Et nous n'avons pas travaillé sur l'œuvre Le Voyageur au-dessus de la mer de Brouillard, mais nous avons travaillé sur deux tableaux de la Alte Nationale Galerie à Berlin, Le Moine à la mer et L'Abbaye dans une forêt de chênes, aussi des œuvres extrêmement connues. Et en fait, ces œuvres contiennent un pigment, le smalt, c'est un vert bleu, mais qui se décolore au cours du temps. Et comme vous avez déjà dit, donc c'est en fait c'est des peintures assez sombres du coup. Mais on s'est dit, est-ce que ces tableaux étaient réellement aussi sombres lorsque Caspar David Friedrich les a peints en fait. Et,
2: ouais.
3: Et donc nous avons, avec nos méthodes de pointe, nous avons analysé sur place. Donc on a transporté en quelque sorte notre laboratoire à Berlin. Parce qu'à Berlin, ils n'avaient pas les mêmes équipements de pointe. Et on a scanné sur place les œuvres. Nous les avons scannées pendant 4 jours et 4 nuits dans les galeries du musée. Donc, c'était assez impressionnant et c'était long. Mm-hmm. Avec deux méthodes donc, qu'on appelle la fluorescence X et avec l'imagerie hyperspectrale. Et on a créé une sorte double virtuelle des tableaux. Et sur la base de ce double virtuel, avec un doctorant, Clément de Meckenem, nous avons donc développé une méthode basée sur le machine learning aussi, pour calculer, pour en fait reconstruire l'image d'origine de ces tableaux. Donc pour retrouver en fait la teinte beaucoup plus bleutée des tableaux, et donc pour avoir une idée plus précise comment les tableaux apparaissaient.
2: À quoi ils ressemblaient à l'époque.
3: Réellement. Ouais. Et en fait, donc c'est assez intéressant parce que ça change un peu les interprétations possibles de ces œuvres qui étaient au début en fait beaucoup moins sombres qu'aujourd'hui. Ouais. Et donc le romantisme, c'est toujours romantique, mais c'est peut-être pas triste ou sombre.
0: Un peu moins tourmenté.
2: C'est un peu plus joyeux, un peu moins tourmenté.
3: Voilà, ouais. Exactement. Ouais. Voilà, donc c'était. Et donc là, on a mis à disposition, à profit vraiment des derniers développements possibles de nos techniques pour étudier ces œuvres, parce qu'évidemment sur ces œuvres tout se fait sans contact.
2: Oui, alors attendez, développez pas tout parce que sinon vous allez me griller toutes mes questions. Je voulais venir d'abord aux instruments de pointe.
3: Voilà,
2: justement,
3: voilà.
2: Moi j'avais envie qu'on parle d'Aglaé parce que ça, moi j'étais scotchée quand j'ai découvert ça. C'est le surnom que vous avez donné à votre accélérateur de particules. Donc il y en a un sous le Louvre, hein, vous saurez comme ça. Est-ce que vous pouvez nous le décrire, cet accélérateur de particules? Quelle taille, quelle forme? Il faut se l'imaginer
3: voilà.
2: Comment?
3: Voilà, donc ça c'est un peu difficile à, à expliquer. Donc, c'est une très grande salle, en tout, qui fait peut-être 20 par 30 mètres. Et à l'intérieur, vous avez une très grande machine, une très grande cuve qui permet de produire en fait des particules chargées. Et après, vous avez à accrocher ou à fixer à cette cuve deux lignes actuellement où en fait le faisceau des particules accélérées qu'on produit, en fait c'est des protons généralement de 3 MeV, donc c'est des particules qui volent très très vite, c'est à environ un dixième de la vitesse de la lumière, donc c'est vraiment très rapide, et on guide en fait les particules à travers ces lignes qui font aussi une longueur de, c'est des tubes en acier qui font une longueur d'une dizaine, une quinzaine de mètres. Et en fait, c'est des tubes en fait, qui permettent de guider les faisceaux sous vide et de garder cette accélération et de diriger après sur les objets qu'on analyse.
0: Et alors, qu'est-ce que vous analysez avec ce faisceau de particules ?
3: Donc, on fait essentiellement en fait, une analyse élémentaire, c'est-à-dire qu'on fait une analyse chimique à la surface des objets. Et l'avantage de cette ligne, c'est qu'on a un tout petit faisceau. Donc, le faisceau de particules, il fait quelques dizaines de microns. Et qu'on peut, comme une petite aiguille, balayer à la surface des objets et regarder les objets vraiment d'une façon très, très détaillée au niveau de la composition chimique. Et on analyse non seulement en fait, les éléments majeurs, mais on analyse aussi les éléments mineurs et les éléments traces, donc les éléments présents dans de toutes petites quantités. Et ce sont ces éléments-là qui sont souvent caractéristiques. C'est une sorte de marqueur d'origine, un marqueur d'un procédé de fabrication. C'est des éléments qui sont caractéristiques de différents phénomènes d'altération. Et c'est ça qu'on cherche à identifier justement pour répondre aux différentes questions que nous posent les conservateurs.
0: Restez avec nous, Inara Escher. On se retrouve dans quelques minutes pour partir notamment en Dordogne. Vous avez effectué des travaux sur des fresques préhistoriques remarquables et remarquées, paraît-il.

0: Et c'est Taylor Swift qui nous chante Hoplite. Ina Reich, et vous êtes notre grande invitée aujourd'hui dans CQFD. Vous êtes physico-chimiste dans le domaine du patrimoine culturel, directrice de recherche au CNRS. Nous allons évoquer avec vous quelques travaux tout récents. Vous avez pu dater l'âge de peinture paléolithique dans la grotte de Font de Gaume en Dordogne en y détectant la présence de carbone. Mais d'abord, vous vouliez apporter quelques précisions, Anne Becher.
1: Oui, en rappelant que c'est la première fois que cette datation a été faite de manière physico-chimique. Jusque-là, les datations se faisaient essentiellement sur l'observation du style des représentations par des préhistoriens, ou en datant les dépôts géologiques et les vestiges archéologiques retrouvés dans la grotte. Ina Reich, votre article est sorti donc au début de cette année dans PNAS. Votre article, il remet rien de moins que ça en question les connaissances préhistoriques de cette région. Qu'est-ce qu'on savait des peintures de la grotte de Font de Gaume avant que vous y trouviez justement des traces de charbon ?
2: Mais la grotte Font de Gaume, elle est connue depuis 1901, et elle était connue pour avoir donc des très belles peintures de type magdalénien, comme on les trouve à Lascaux et à Altamira, par exemple. Donc c'est des peintures polychromes ou bichromes, donc noir et rouge ou brun. Voilà. Mm-hmm. Et après, à côté, il y a aussi d'autres figures qui sont parfois plus schématiques. C'est plutôt des dessins. C'est des dessins noirs. Et généralement, on pensait que toutes ces figures étaient faites avec des pigments minéraux, avec des oxydes de fer et des oxydes de manganèse. Donc, c'est des pigments qu'on ne peut pas directement dater.
1: Et donc, on ne pensait pas que c'était du charbon de bois, comme on peut le trouver ailleurs,
2: quoi. Non. Ouais. En fait, en Dordogne, on ne connaît aucune grotte, avec, jusqu'à nos recherches récentes, on ne connaît aucune grotte où les figures sont réalisées avec le charbon de bois. Donc, c'était important. Cette découverte, elle était importante pour la grotte de Font de Gaume, mais pour toute la Dordogne.
1: Donc, on va vous imaginer en Dordogne, dans une grotte. Vous avez travaillé avec votre équipe pluridisciplinaire, évidemment, de chimistes, géologues, préhistoriens, techniciens. Ils n'étaient évidemment pas tous sur place tout le temps. Mais on vous imagine dans cette grotte et vous travaillez sur un dessin de masque et un autre de bison, sachant que, évidemment, c'est super précieux et c'est super rare. Il faut donc travailler pour une physico-chimiste de la manière la moins invasible possible. Comment vous avez fait pour analyser ça sans toucher ?
2: En fait, oui, il fallait faire des analyses absolument non-invasives. Donc, vous imaginez, c'est assez compliqué dans une grotte où c'est sombre, où il faut rentrer, il faut amener l'équipement scientifique portable. Que nous avons en partie conçu pour ce type d'investigation. Donc, il faut imaginer que voilà, on déplace une partie de notre laboratoire avec l'équipe en grotte et on réalise donc d'abord. En fait, c'est un peu compliqué. Normalement, aujourd'hui, on le ferait autrement après, mais parce que on était à presque les premiers à aller sur place avec de l'équipement portable. Donc on a commencé avec la fluorescence X, l'analyse qui permet donc d'identifier la composition chimique des figures d'une façon non invasive. Donc, mais on analyse généralement l'oxyde de fer et les oxydes de manganèse. Et on en a trouvé dans la plupart des figures, mais après il y en avait des figures où en fait on n'avait pas de signal, il n'y avait aucun signal qui distinguait la figure de la paroi. Et c'est là où nous avons fait, on s'est dit, mais là il y a peut-être une chance de trouver des figures dessinées au noir de carbone. Et c'est là, j'ai demandé à mon collègue Yvan Coquineau, qui est spécialiste, qui est géologue et spécialiste de la spectrométrie de Raman. Et la spectrométrie de Raman, ça peut aussi se faire sans contact avec un instrument portable. Et donc, il a réussi, par cette méthode, d'identifier directement le carbone dans les figures. Donc ça, c'était la première preuve directe.
0: Et donc ça, c'était pour la partie non-invasive. Mais après quoi ? On vous a donné l'autorisation de faire des prélèvements de pigments sous haute surveillance, j'imagine ?
2: En fait, d'abord, il fallait quand même prouvé qu'effectivement, il s'agit du carbone dans les figures.
0: Et oui, parce qu'on ne vous laisse pas aller gratter comme ça
2: non,
0: dans les peintures.
2: Ça, non, il fallait faire des autres demandes d'autorisation. Il fallait vraiment justifier par d'autres méthodes, par plusieurs méthodes, que c'est vraiment du carbone, que ce n'est pas du graffiti. Et c'est là où on a utilisé aussi l'imagerie scientifique qui permet vraiment de vérifier que le carbone, il n'est pas à un endroit dans la figure, mais il est vraiment réparti. Il est dans toute la figure. Et c'est avec ça, avec toutes ces preuves qu'on a demandé au service régional d'archéologie. Et aussi, nous avons également demandé l'autorisation à l'administrateur de la grotte, Marc Martinez, de pouvoir prélever des toutes petites quantités pour la datation, parce que la datation n'est pas possible sans prélèvement.
1: Oui. Ouais. Alors, évidemment, une fois que, on va vous laisser respirer un petit coup. Je vais essayer de faire une très longue question pour ça.
2: Merci, pardon.
1: Vous m'aidez, les gars. Hein. Bon, alors, on vous imagine dans cette grotte. Enfin, vous avez eu l'autorisation, mais ça, c'est un honneur, hein, de prendre des microgrammes, même pas des micro-micro, je ne sais pas quoi, de pigments d'un dessin préhistorique sur une grotte. Et puis, vous avez fait vos analyses, la datation au carbone 14. Ça va, je rallonge encore un peu.
2: Non, ça va, ça va.
1: Qu'est-ce que ça nous apprend de plus qu'on ne savait pas avant, maintenant?
2: Donc, en fait, grâce à ces datations, donc, on a eu quand même, on prélève généralement entre 1 et 20 microgrammes, milligrammes, donc c'est un peu plus quand même, et on obtient après du carbone purifié une centaine de milligrammes de carbone purifié qui est ensuite daté. Mais en fait, c'était très important ce résultat parce que c'est la première preuve scientifique directe des datations de ces œuvres au paléolithique supérieur. Jusqu'à présent, ces figures, elles étaient uniquement... on n'avait pas vraiment de doute qu'elles sont anciennes, mais elles étaient datées stylistiquement, c'est-à-dire par des comparaisons par rapport aux objets, par rapport à d'autres grottes, par rapport à des couches archéologiques en lien où on trouve des objets similaires. Mais là, c'était la première fois, en tout cas pour la région de la Dordogne, ça a été fait ailleurs, par exemple la grotte de Chauvet est aussi datée directement, les œuvres sont datées directement, mais ça a été la première fois qu'on pouvait prouver qu'effectivement les préhistoriens ne se sont pas trompés, c'est bien de l'art pariétal du paléolithique supérieur.
0: Donc ça exclut que ça soit des petits rigolos qui aient fait des graffitis.
1: Il y a quelques siècles.
0: Ouais, oui, il y a deux ans.
2: Mais dans la grotte, on trouve aussi des graffitis, ouais, parce que la grotte, elle a toujours été fréquentée depuis très longtemps. Elle a été fermée, je pense, dans les années 60, je crois, protégée. Mais avant, elle était accessible. Donc on trouve des graffitis, même des personnes connues qui ont laissé leur nom. Et une partie de la galerie a dû être restaurée, nettoyée. Donc ça, c'est pour ça, il fallait vraiment, pour les datation, s'assurer qu'on date directement les figures et qu'on n'a pas trop de contamination, parce que si on a que 5% de carbone moderne qui pollue notre échantillon, ça rajeunit l'âge de 1000 ans. Donc ça change beaucoup.
1: Ah oui, ça change la donne, ouais.
3: Juste rapidement, elles ont quel âge en fait ces figures? Parce que je crois qu'on ne l'a jamais dit.
2: Voilà. Non. Donc en fait, le masque, il a environ 15 500 ans. Donc ça correspond à environ ce qu'on... C'est légèrement plus jeune par rapport à ce qui a été estimé avant. Et après, le bison, qui est un peu schématique, il est un peu plus jeune que prévu. Il date de 13 500 à peu près, 13 100. On donne souvent une fourchette pour les âges calibrés BP.
1: AP,
2: Mais ça, donc c'est à la fin du Magdalénien, donc, mais ça reste une période du paléolithique supérieur.
1: Du paléolithique supérieur. Alors, vous l'avez dit, hein, vous avez daté deux figures dans cette grotte de fond de gomme. Or, il y en a, si je suis bien renseignée, environ 800. Puis, ce n'est pas la seule grotte en Dordogne, hein, ou ailleurs. Vous avez de quoi travailler jusqu'à la fin de votre vie. Il va falloir faire des choix. Vous allez vous spécialiser dans les grottes préhistoriques.
2: Moi, j'aimerais bien continuer, effectivement, à travailler dans ce domaine, sur ce type de grotte. L'accès est quand même compliqué et en fait, c'est justifié à juste titre. Par exemple, nous, ça fait plusieurs années qu'on travaille sur la grotte, mais on n'y a accès que quelques jours par an parce que c'est extrêmement surveillé, l'accès, même pour nous, pour les scientifiques. Et on a identifié plus de figures à fond de gourme et j'aimerais bien faire une étude maintenant un peu plus systématique de la chronologie des figures de fond de gourme. Je pense que c'est intéressant parce que là, on a prouvé qu'on avait le savoir-faire, comment fait avec un minimum de prélèvement, d'avoir vraiment des informations extrêmement importantes sur la grotte. Mais il faut multiplier quand même les datations, les analyses pour un peu rendre pour établir une vraie chronologie ou pour encore mieux contextualiser ces données-là.
1: Mmh. Je vais revenir très courtement, Ina. Je vous fais les gros yeux, hein, parce qu'on arrive près de la fin de l'heure.
2: Ouais.
1: Sur le côté technologique de votre labo, parce que vous développez des outils, vous les rendez de plus en plus souples et portables, c'est aussi un des buts du labo. Pourquoi, redites-moi pourquoi c'est hyper important d'avoir des outils portables dans votre domaine?
2: Mais nous travaillons sur des objets qu'on ne peut pas forcément transporter ou qui peuvent être... Il y a un risque de les endommager ou après aussi sur les grottes, nous ne pouvons pas déplacer une grotte, donc il faut...
1: Ah oui, ça c'est clair, ouais.
2: C'est clair.
1: Mais je pensais, il y a même certains objets dans les musées, on ne prend pas le risque, ça serait...
2: Non, par exemple les œuvres de Caspar David Friedrich sur lesquelles nous avons discuté tout à l'heure, là, c'était hors de question de les transporter, même pour des grandes expositions, ces œuvres ne sont pas forcément déplacées. Donc, on ne peut pas faire comme en science des matériaux habituellement. On ne peut pas modifier l'objet pour les analyses. En fait, il faut adapter la méthode à nos besoins pour justement pouvoir travailler sur tout type d'objets, les ailes de l'avion, la grotte, les œuvres dans les collections, etc.
3: Quand on vous entend parler, enfin, je vous imaginais en train de scanner ces œuvres d'art de nuit dans un musée, on se croirait dans un film hollywoodien, vous descendez dans des grottes avec du matériel portable, enfin, c'est assez fantasmant de vous entendre parler. Est-ce que c'est à la hauteur des espérances que vous aviez petite fille, plus si petite fille que ça, mais jeune, quand vous avez vu cette expo et que vous vous êtes dit « c'est ça que je veux faire ».
2: Je n'arrivais pas à imaginer tout ça, mais en fait, oui, ça dépasse même.
3: C'est encore mieux.
2: Ça dépasse mes attentes. Parce que, voilà.
3: Oui, en tout cas, moi, ça m'a donné envie, je pourrais me reconvertir. J'espère qu'on a suscité des vocations. Merci Ina Raïché. Je rappelle que vous êtes physico-chimiste dans le domaine du patrimoine culturel, directrice de recherche du CNRS au laboratoire de développement instrumental et de méthodologie innovante pour les biens culturels, le Lab BC. Merci beaucoup d'avoir passé cette heure avec nous et belle journée à vous à Paris.
2: Merci beaucoup, au revoir.
1: Au revoir.
3: On a parlé de plein de choses ce matin dans CQFD. On a commencé par des outils pour essayer de prévoir, enfin des applications même, avec lesquelles on peut jouer pour essayer d'évaluer l'impact du changement climatique en Suisse. Et puis on a passé l'heure avec Ina Raïché à plonger dans des grottes, utiliser des accélérateurs de particules.
1: C'est vrai qu'il y avait un petit côté Da Vinci.
3: Oui, il y avait un côté assez roman, espionnage ou suspense, quelque chose comme ça. C'est Mathieu Ramsauer qui a réalisé cette émission. Annette Kleiber et notre attaché de production, Adriano Cornotel, éditeur numérique, et Willy Deselu a choisi la musique. Merci d'avoir été avec nous.
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3: 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Tout de suite après les infos, vous avez rendez-vous avec Tribu et Julien Magnolet. Bonjour Julien.
5: Bonjour.
3: Et vous, ce matin, eh bien, on parlait de coquelicots, vous allez partager de la beauté.
5: Oui, partager de la beauté et parler de la notion de luxe, parce qu'on a une habitude de voir le luxe comme quelque chose de très rare, de très riche, peut-être un peu superflu aussi. Et mon invité milite pour le retour du luxe public, c'est-à-dire notamment dans les bâtiments publics, le retour des ornements tels qu'on les faisait encore jusqu'au 19e siècle. Elle trouve que le luxe doit être public. Elle s'appelle Emma Alma Careni et elle est l'invitée de Tribu.
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6: Sandra Viscardi.
7: Une priorité urgente. Oui, assurer la sécurité des enfants en ligne est une priorité urgente pour les Nations Unies. L'ONU qui alerte sur les insuffisances des restrictions d'âge récemment votées en Australie ou encore en France. Pour le haut commissaire des Nations Unies aux droits humains, Volker Türk, se concentrer uniquement sur ces restrictions ne changera en rien les conceptions et les algorithmes qui ont rendu les plateformes dangereuses. Les géants de la technologie doivent intégrer la sécurité dès la conception au lieu de faire porter cette responsabilité aux parents et aux enfants. La Russie, dans sa guerre d'agression contre l'Ukraine, a franchi une nouvelle limite après la chute d'un drone sur un immeuble en Roumanie qui a fait 2 blessés légers. Propos ce matin sur X de la présidente de la Commission européenne, Ursula von der Leyen. Bucarest a convoqué ce matin l'ambassadeur russe. Une réunion du Conseil suprême de défense roumain doit se tenir également ce matin. 2 avocats et un notaire suisse ont été mis en examen à Paris dans l'affaire des actions Hermès, dont un héritier de la maison de maroquinerie française dit avoir été dépossédée au profit de LVMH. Le parquet de Paris confirme ce matin l'information du journal Libération. Nicolas Puch, résident suisse de 83 ans, accuse son ex-gestionnaire de fortune de l'avoir spolié de ses actions au profit de LVMH et du milliardaire Bernard Arnault. L'homme ayant mis fin à ses jours en juillet de l'année dernière, plusieurs complices présumés ont donc été mis en examen ces 2 derniers mois. Tous contestent les faits. L'auteur de l'agression au couteau hier matin à la gare de Winterthur avait été admis lundi soir en hôpital psychiatrique parce qu'il s'était présenté confus devant la police municipale. Mercredi, l'institution dans laquelle il avait été admis l'a remis en liberté, estimant qu'il ne présentait aucun danger pour lui-même ou pour autrui. Une enquête administrative externe vient d'être mandatée pour établir les responsabilités dans cette relaxe. Rappelons que les psychiatres n'ont pas accès au dossier pénal des patients quand ils établissent leur diagnostic. L'homme en question était connu pour des faits de radicalisation dans la mouvance de la mosquée de Winterthur. Les perspectives économiques en Suisse sont restées moroses au mois de mai, malgré une légère éclaircie sur un mois, selon le centre d'études conjoncturelles zurichois COF. Le baromètre a grappillé 0,2 points pour s'établir à 98 points tout rond. La police cantonale genevoise ouvre une ligne ouverte pour répondre aux questions de la population avant et pendant le sommet du G7 à Évian, sauf sur la question de la douane. Le 0800 902 456 sera joignable gratuitement du 1er au 5 juin, puis du 9 au 18 de 11h à 19h. 2025, une bonne année pour la para-hôtellerie en Suisse qui a vu ses nuitées progresser de 4,7% grâce aux visiteurs étrangers, même si les autres Suisses restent largement majoritaires. Selon l'Office fédéral de la statistique, cette augmentation est plus forte que celle enregistrée par le secteur hôtelier traditionnel qui lui a enregistré une hausse de 2,6%. Au Tessin, où les températures ont atteint 34 degrés par endroit, cette première vague de canicule a fait une victime. Un homme de 48 ans transporté aux urgences mercredi après s'être effondré alors qu'il travaillait à l'extérieur. Retrouvé inconscient par des patients, il présentait une température corporelle extrêmement élevée. En 2 jours, les 4 hôpitaux cantonaux ont soigné 136 patients en lien avec la chaleur. 73 ont dû être hospitalisés. Vous vous êtes réveillé entre 15 et 20 degrés ce matin. Vous vous coucherez à plus de 30. Un vendredi au soleil avec un peu de bise et quelques orages dans les Alpes. Pour demain, on prend les mêmes et recommence. Plus de nuages et d'orages dimanche.
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5: Lorsqu'on parle du luxe, eh bien on imagine plutôt des produits très chers, inaccessibles au commun des mortels, quelque chose de surfait, de futile aussi parfois. Et si le luxe était plutôt du côté de la recherche de la perfection, du beau travail, d'une expérience qui va au-delà de l'argent? Et si le luxe, au lieu d'être le privilège de quelques personnes, eh bien redevenait un bien public essentiel? C'est notamment votre propos, Emma Carinini, bonjour.
8: Bonjour.
5: Vous êtes autrice et philosophe et vous signez ce livre « Une autre histoire du luxe » est paru aux éditions Passé Composé. Alors vous dites que le luxe est souvent inaccessible et exclusif, mais que ce n'est pas le cœur de sa définition. C'est quoi alors le cœur de sa définition?
8: Alors vous l'avez très bien dit en introduction, quand on parle du luxe aujourd'hui, on imagine quelque chose d'artificiel, quelque chose de futile. On pense aussi à un jardin fermé, des riches qui jouissent de certains objets, de certaines expériences en huis clos. Et le luxe est vraiment collé aujourd'hui à cette image d'exclusion. Et ce que j'ai essayé de montrer dans mon livre, c'est que... certes, le luxe a évidemment aujourd'hui une dimension d'ostentation consumériste, de dépenses inutiles dans certains milieux, mais en fait, c'est faire du luxe quelque chose de très réducteur et confondre une dérive avec une réalité historique bien plus large que de le réduire à ça. Et ce que j'ai essayé de montrer, c'est que en fait, il y a toute une dimension publique de l'histoire du luxe. Le luxe, c'est aussi toute une histoire de lieux publics qui ont été offerts au peuple. Je pense aux cathédrales, je pense aux places italiennes de la Renaissance, aux opéras, aux grandes bibliothèques. En Suisse, par exemple, à la bibliothèque de l'abbaye de Saint-Gall, au terme de Valls. Enfin, il y a énormément de lieux publics comme ça qui ont été offerts au peuple et j'ai essayé de revenir à cette dimension publique de l'histoire du luxe.
5: Mais est-ce que c'est du luxe véritablement offert au peuple ? On peut dire que c'est aussi de l'ostentatoire, sauf que c'est une institution qui est ostentatoire. Par exemple, l'Église qui veut montrer la grandeur peut-être de la religion, ou bien un État qui veut montrer la grandeur de son pouvoir en faisant des places. Est-ce qu'il n'y a pas aussi une dimension ostentatoire là-dedans ?
8: Il y a peut-être évidemment des dimensions politiques, diplomatiques, quand on parle de l'Église ou de la Renaissance, des opéras pour montrer le soft power, etc. Mais moi, ce qui m'a intéressé, c'est que, par exemple, quand on parle des termes de Caracalla dans l'Antiquité, c'est l'équivalent de la piscine publique aujourd'hui, le riche patricien fréquente ses bains aussi bien que le pauvre, et on y trouve des textures, des matériaux, une esthétique, des mosaïques extraordinaires, du porphyre d'Égypte, du marbre. C'est ça qui m'a intéressée, c'est que on a des exemples de lieux publics où la qualité, l'excellence ne signifie pas une exclusion, où l'ouverture au public ne signifie pas le sacrifice de l'excellence et de l'artisanat et de la qualité.
5: Vous parlez des termes de Caracalla, Emma Carinini, c'est donc à Rome, en Italie, et d'ailleurs ils sont toujours là et en assez bon état. Et pour être allé à Rome il y a quelques années, il y a des festivals qui s'y tiennent, donc dans le fond il y a une sorte de... ça perdure cette idée d'offrir des lieux comme ça au public.
8: Absolument, oui, on est très fiers aujourd'hui d'avoir ces lieux-là, hein, puisque je pensais notamment aux Jeux Olympiques à Paris. Tous les Français étaient très fiers de montrer tout cet héritage de luxe public, la Grande Verrière du Grand Palais, la Tour Eiffel, les ponts, le pont Louis-Philippe, les ponts. Tout ça, c'est du luxe public dont on hérite, on en est très fiers et on est très contents de pouvoir le montrer au monde, de faire des expositions artistiques dessus. Enfin, il y a quelque chose aussi de très positif.
5: Mais est-ce qu'il n'y a pas une différence quand même entre le patrimoine bâti et le luxe ? Par exemple, vous citez la Tour Eiffel. Est-ce que la Tour Eiffel, c'est du luxe ? Alors oui, certes, elle est peut-être superflue vu qu'elle a été créée pour une exposition internationale, mais c'est quand même différent, non, le patrimoine bâti et le luxe ?
8: Bah, pour moi, ça rentre un peu dedans, dans le sens où on a offert dans l'espace public un objet qui a une qualité architecturale, qui a été l'objet d'une recherche artistique, esthétique, et qui a pour fonction d'augmenter l'expérience sensible du passant, du badaud. Il y a quelque chose qui est au-delà en fait, du service public. On est vraiment dans le luxe public, puisque, comme vous le disiez, c'est un peu superflu. Alors évidemment, ça a une dimension patrimoniale, mais il y a beaucoup d'objets de luxe public qui rentrent ensuite dans le patrimoine. Hein. Les jardins publics, les grandes bibliothèques, les grandes collections d'art semi-public, les opéras, tout ça, ça fait partie aussi du patrimoine et ça rentre dans notre histoire.
5: Emma Carinini, vous avez tout un chapitre, c'est peut-être pas un chapitre, mais toute une partie de votre ouvrage qui parle des ornements qu'on peut retrouver notamment aussi dans l'espace public, sur certains bâtiments, dans certaines églises. On a perdu le goût de l'ornement aujourd'hui, on estime que c'est superflu là aussi.
8: Oui, alors je reviens effectivement sur l'histoire de l'ornement. pour montrer qu'on a effectivement abandonné l'ornementation dans l'espace public progressivement. Ça, j'essaye de dater le phénomène, ça date du XXe siècle et de tout d'un courant d'urbanisme et d'architecture, notamment Alfred Loos, qui écrit un livre à charge qui s'appelle « Ornement et crime », tradition qui va être reprise ensuite par Le Corbusier et par toute l'architecture moderne, qui consiste à dire, c'est toute une philosophie de l'espace, hein, qui consiste à dire que les lieux qu'on habite doivent strictement correspondre à des fonctions. Et c'est tout. Il n'y a pas de superflu. Et l'ornement, c'est en trop. Ça ne sert à rien. Donc, lissons les façades, neutralisons tous ces espaces. Alors, ce que j'essaye de montrer, c'est que voilà, on a hérité de cette tradition, on a progressivement abandonné l'ornement, et c'est quelque chose que je déplore parce que à la fin, le résultat en fait de ce minimalisme qui peut parfois être magnifique, hein, dans certains endroits, si c'est un minimalisme qui est à bas coût, va produire quelque chose d'atone, des entrepôts, des zones commerciales interchangeables, une atonalité sensible et ce que j'appelle un espace très fonctionnaliste où voilà, on ne cherche qu'à répondre à des besoins et on ne cherche pas à émerveiller les gens, on ne cherche pas à accrocher leur sensibilité ou à susciter de la beauté.
5: Il y a une forme de paradoxe parce que vous réhabilitez, Emma Carinini, les ornements, mais en même temps, vous écrivez que le luxe est un art de la simplicité plutôt que de la sophistication. C'est vrai si on pense, par exemple, je ne sais pas, à l'abbaye de Sénanque, et quand on la compare à la future salle de bal de Donald Trump, par exemple, avec plein d'ornements dedans, on peut estimer que Sénanque est un peu plus luxueux d'une certaine manière que cette salle de bal, non ?
8: Oui, il y a toute une réflexion à faire, je pense, sur le lien du luxe et de la simplicité. Historiquement, le luxe, étymologiquement, le luxe, il est plutôt associé à l'abondance. Quand on parle de luxuria, c'est un terme agricole, ce qui veut dire l'exubérance du blé, la vigne qui déborde. Donc au départ, le luxe, c'est plutôt l'abondance, c'est quelque chose qui déborde, qui va au-delà des besoins. C'est pas du tout la simplicité, c'est resté dans l'imaginaire social pendant très longtemps. Et en fait, ce que j'essaye de montrer, c'est que progressivement, le luxe s'est éloigné de ce sens étymologique, aussi parce qu'on est dans une société où notre problème à nous, c'est la saturation, cette saturation des objets, saturation des informations du fait d'une société industrielle qui produit en masse. Donc le luxe, c'est justement l'inverse, c'est-à-dire un état où c'est la simplicité, c'est-à-dire on va pouvoir, dans l'abondance, choisir ce qui est excellent, ce qui est bon, ce qui est beau. C'est plutôt, non pas l'accumulation, mais la soustraction. C'est ce qu'on appelle aujourd'hui le quiet luxury, qui est un peu le vent en poupe. Soustraire, choisir dans un monde d'abondance, aussi parce que il y a une lassitude de tout ce qui est abondance, de tout ce qui est logo aussi, du total look monogrammé et de l'inflation, de la contrefaçon. En général, le luxe a tendance à se retirer vers ce qui est simple et vers justement quelque chose qui déborde le signe en général ou la marque.
5: Un exemple parmi d'autres, si on regarde la marque Apple, quand elle a lancé l'iPhone, très vite, c'était un objet très épuré qui est resté jusqu'à aujourd'hui. Il n'y a pas
8: tout
5: quantité de brillance, de diamants, etc. Et c'est quand même considéré comme du luxe. Pour faire suite à ce que vous disiez tout à l'heure, on s'est trop habitué au luxe. Vous parlez de luxe fossilisé. Expliquez-nous.
8: Alors, j'essaye en fait d'élargir un peu la focale et de montrer que l'histoire du luxe, c'est totalement lié en fait au progrès de la civilisation. Je montre comment chaque invention luxueuse est en fait à chaque fois la pointe du progrès. Lorsque on invente, je sais pas, la voiture ou qu'on invente un objet qui est considéré comme luxueux à l'époque, en fait c'est un progrès dans l'innovation. C'est considéré comme quelque chose d'exclusif pour certaines classes. Mais ce que j'essaie de montrer, c'est que progressivement, avec la croissance, avec le progrès technologique, ces objets-là qui sont considérés comme luxueux à une époque vont s'étendre à toutes les classes sociales. Je raconte l'histoire qui est rapportée dans le journal d'Agatha Christie qui raconte qu'elle habite à Londres en 1919 et que elle a une servante à domicile, une infirmière pour l'aider pour son enfant, mais que c'est totalement inenvisageable d'avoir des voitures, d'avoir une voiture, pour elle c'est impossible, c'est un bien luxueux. Et on voit aujourd'hui à quel point l'histoire a fossilisé ce luxe-là, puisque aujourd'hui la voiture, on peut en avoir une, voire deux, et ça choque personne. Donc ce que j'essaye de montrer, c'est que notre histoire marche sur des objets de luxe qui sont rentrés progressivement dans les usages quotidiens même des classes les plus populaires.
5: Je me souviens d'ailleurs un autre exemple, toujours téléphonie mobile, au milieu des années 90, fin des années 90, les personnes qui avaient un téléphone portable étaient encore rares, c'était possible, c'était même des appareils relativement petits, mais il était un peu considéré que ces personnes étaient là, que c'était de l'ostentatoire, que c'était un peu de la frime, que c'était soit des gens qui avaient beaucoup d'argent, mais aussi c'était pour frimer. Ça a un tout petit peu changé aujourd'hui. Nous parlons du luxe ce matin dans Tribu avec vous, Emma Carnini. On va écouter Dominique A nous parler de la beauté et ensuite on évoquera la notion de fluidité qui est pour vous une forme de luxe.

0: Dominica, rendez-nous la lumière. On vous retrouve, Emma Carignini. Nous parlons du luxe, de ce luxe que vous aimeriez être davantage un bien public. Vous partagez cette impression de Dominica, on a cette impression que la beauté nous a été prise, qu'on la voit moins peut-être dans l'espace public.
1: Oui, j'aime bien cette chanson qui dit « Rendez-nous la lumière, rendez-nous la beauté ». Bon, ça laisse supposer qu'il y a un coupable. Je pense que c'est plutôt une accumulation de résignation ou peut-être la perte de conscience que la beauté, ça fait aussi partie du bonheur collectif dans l'espace public. Mmh. En tout cas, j'ai bien aimé cette chanson.
0: Mais est-ce que c'est la même chose pour vous, la beauté et le luxe ?
1: Alors, non, c'est évidemment pas la même chose. Je commence le livre par la beauté, mais c'est lié. C'est-à-dire que un luxe sans la beauté n'est pas du luxe. Et c'est ça aussi qui m'a intéressée. Je me suis intéressée au luxe parce que c'est un des derniers bastions, un des derniers territoires où la beauté est une valeur explicitement visée. Dans les objets ou dans les expériences, et c'est pas quelque chose qu'on peut dire relatif. C'est ça qui me frustre aussi beaucoup quand on écoute les débats, etc. En général, la beauté est dite relative. Oh, ça dépend des gens. La beauté pour toi, c'est pas la beauté pour moi. Je pense que ce discours relativiste a fait beaucoup de mal, en fait, notamment dans l'espace public, parce que ça a créé beaucoup de malheur. À force de dire que tout est relatif, on fait plus attention à ce qu'on construit, on fait plus attention à ce qu'on fait. Et je m'inscris complètement en faux contre cette idée.
0: Mais quand même, il y a une évolution parfois de ce qu'on estime beau ou pas beau. On peut voir sur le patrimoine bâti, vu que vous en parlez beaucoup dans votre ouvrage. Typiquement, en Suisse, on voit que pendant longtemps, les bâtiments construits dans les années 50 à 70 étaient vraiment décriés comme des boîtes à chaussures immondes. Et aujourd'hui, les écoles polytechniques, les spécialistes du patrimoine réhabilitent notamment des écoles construites dans les années 70 pour dire, ben voilà, c'est incroyable ce travail, c'est vraiment un marqueur d'une époque. Et on les trouve beaux. Il y a des bouquins qui parlent de la beauté de ces bâtiments-là. Bah, peut-être qu'ils viennent plus rares, donc peut-être plus beaux. Mais quand même, les choses évoluent, le regard évolue, la manière de penser la beauté peut changer non seulement des personnes, mais aussi des époques.
1: Oui, de toute façon, je pense qu'il y a une zone un peu indéterminée où il est très difficile, en fait, d'inscrire des valeurs absolues de beauté, de laideur et de dire de manière quasiment totalitaire ça c'est beau et ça c'est laid. Enfin, il ne s'agit pas d'avoir un discours absolutiste. Je pense que par contre, à la marge, dans les extrêmes, on a vraiment des endroits qui sont unanimement considérés comme laids et des endroits qui sont unanimement considérés comme beaux. Bon, c'est toute la question de la norme de beauté hein, qui est un problème philosophique. Mais il y a une forme de consensus, en tout cas, sur certains espaces.
0: Vous habitez Paris, en tout cas vous êtes là en duplex depuis notre studio de Paris, Emma Carignini. Vous avez un nouveau maire depuis pas très longtemps, Emmanuel Grégoire, qui s'intéresse, semble-t-il, beaucoup à la notion de beauté. Il a nommé une déléguée générale au design et à l'esthétisme de la capitale. Est-ce que pour vous c'est une bonne chose de s'intéresser, et ça va des grands bâtiments mais aussi aux simples bancs, c'est bien que les responsables politiques s'intéressent comme ça au beau dans l'espace public?
1: Absolument, j'étais ravie en fait que le maire parle de cette préoccupation-là. Ça renvoie à toute une tradition qui avait été oubliée, donc j'en suis ravie. Je pense notamment à George Sand, qui donc l'autrice française qui écrit un guide touristique sous le Second Empire. Et elle s'adresse aux maires, elle s'adresse aux responsables politiques, aux élus de province, un peu partout. Et elle dit, préoccupez-vous de la beauté, faites des jardins, des théâtres, des grandes bibliothèques. La beauté, c'est pas rien. Par exemple, elle se promène au Jardin des Plantes et elle dit, regardez les serres, les grandes serres tropicales, les orchidées rares, les fougères géantes, c'est extraordinaire. Tout le monde peut venir voir ça. Et n'importe quelle personne peut voyager à travers les tropiques. Enfin, voilà, il y a toute une tradition. Je me réjouis aujourd'hui que la mairie de Paris en fasse une préoccupation, un impératif. Parce que voilà, même si on peut ne pas être d'accord sur ce qu'est la beauté, au moins on est d'accord pour se dire que la laideur est un problème, la laideur génère du malheur public et qu'il faut travailler les espaces, en fait. Il faut essayer de faire l'espace public quelque chose d'intéressant du point de vue sensible.
0: Vous parlez beaucoup d'espace public, Emma Carnini, mais peut-être que pour pas mal de personnes, lorsqu'on parle du luxe, on pense plutôt, je ne sais pas, à des montres très chères, à du parfum, à de la haute couture. Est-ce que ça, cette idée d'avoir un luxe public, ça fonctionne aussi sur de tels objets ?
1: Oui, alors je vous avoue ne jamais y avoir pensé, mais enfin, en tout cas j'intègre totalement les objets comme les montres, les beaux stylos, tous les objets en fait considérés comme luxe. En fait, en général, si on doit le définir, c'est un peu tout ce qui

0: publique, mais c'est lié à ce désir-là.
1: Vous avez enseigné, parfois aussi en banlieue parisienne. Ça a été un des points de départ de cet ouvrage. Vous avez été confronté à des lieux qui étaient moches, selon vous?
0: Oui, c'était pas seulement mon avis. Hein. J'ai enseigné pendant quelques années en Île-de-France, autour de Paris. Vous avez des lycées qui sont parfois... Qui sont moches, oui, enfin, vous l'avez dit, hein, qui sont... En tout cas, qui ne génèrent aucun émerveillement, qui n'élèvent pas l'âme, et qui, comparé à d'autres lycées qui ont été construits dans d'autres périodes, je pense notamment au lycée de la Troisième République à Paris, n'élèvent pas l'esprit lorsqu'on y entre. Je pars un peu de cette expérience de banalité, de médiocrité, parce que je considère que l'école, en l'occurrence, doit aussi, par son environnement, essayer de changer la vie sensible des gens et des jeunes. Y a une forme d'élévation qui est possible aussi par le matériel. Et je le déplorais, effectivement, quand j'étais professeure.
1: Donc, à tous les élèves, il faudrait donc un stylo Mont-Blanc, maintenant.
0: Et puis... Non, il ne s'agit pas de donner un sac Chanel ou un stylo Mont-Blanc à tout le monde.
1: Comment ça ?
0: J'essaye d'instaurer ou de proposer un changement de focal sur le luxe comme exigence. Et c'est juste une autre manière de distribuer l'excellence et la beauté dans l'espace public, une autre grammaire de l'espace. Il ne s'agit pas d'un communisme des biens où on donnerait des choses qui sont de toute façon inaccessibles pour l'instant à tout le monde, mais juste de changer un peu notre manière de concevoir les espaces intermédiaires ou publics.
1: Mais si tout est luxe et beauté, comme le disait le poète, est-ce qu'il reste encore une différence ? Est-ce que si tout est parfait, tout est extraordinaire, dans le fond, tout est égal ? Non, c'est Boris Vian qui écrivait « Et on tuera tous les affreux dans un monde où tout le monde est beau et parfait, que le laid devient le beau. »
0: Je pense que c'est Baudelaire qui disait ça, que la laideur a beaucoup de visages, qu'elle peut être très variable alors que la beauté est une. Je suis pas d'accord avec ça. En fait, je pense que la beauté peut avoir plusieurs visages, plusieurs paysages, plusieurs physionomies, et on peut voyager dans un pays beau, dans un quartier beau, et être émerveillé par plein de choses différentes.
1: Emma Karenini, à vous lire, il y a quand même pas mal d'exemples de ce luxe public qui vient du passé. On a parlé de l'Antiquité romaine, du 19e siècle. Est-ce que vous êtes simplement nostalgique, voire conservatrice, avec une envie de retourner dans un monde qui a changé depuis la mondialisation, l'industrialisation, plein de choses ont changé. Et c'est ça ou bien c'est un autre message ?
0: Non, c'est vraiment... Alors effectivement, on pourrait penser que je m'inscris dans une sorte de partage un peu conservateur entre « c'était mieux avant » et « aujourd'hui, c'est moins bien ». Non, ce que j'essaye de... Et d'ailleurs, je montre qu'il y a toute une tradition de luxe public qui court jusqu'à aujourd'hui. On a des espaces de luxe public aujourd'hui aux grandes fondations comme les fondations Louis Vuitton qui partagent l'excellence, l'art et un espace extraordinaire pour tout le monde, je pense.
1: Mais c'est aussi ostentatoire, là, non ? C'est une marque qui décide de montrer de quoi elle est capable.
0: C'est pas grave si c'est ostentatoire. En fait, moi, ce qui me posait problème dans la définition du luxe comme quelque chose d'ostentatoire, c'est que on s'était enfermé dans une définition sociologique qui considérait que le luxe, c'était un certain public de riches, un certain public réservé. Et moi, je m'inscris en faux contre cette idée en disant bah non, le luxe, c'est aussi des choses. C'est un domaine d'objets, de choses excellentes qui ne se rapportent pas seulement à ce que les riches ont ou ce dont jouissent les riches.
1: Un grand merci Emma Karenini d'être venue ce matin dans Tribu. Je rappelle le titre de votre ouvrage, Une autre histoire du luxe, c'est paru aux éditions Passé Composé. Bonne suite de journée à vous.
0: Merci beaucoup, merci.
1: Un grand merci à Technique, à Nicolas Bangli, à Alexandre Lemierre, à Eloise Nussbaum, qui est l'attachée de production de Tribu, et à Bastien Arnold pour la programmation musicale. Lundi, en cette période d'examen pour de nombreux enfants, nous parlerons d'évaluation scolaire. Tout de suite, les décodeurs. Je vous souhaite une excellente suite de journée.
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0: Bonjour et bienvenue dans les Décodeurs. Le lundi de Pentecôte est déjà loin. On va donc terminer cette semaine de rediffusion et se remettre au travail. Pour lundi, nous serons du côté de Neuchâtel avec une toute nouvelle équipe de Décodeurs. Mais pour l'heure, il nous faut retourner en septembre 2025. On retrouve un conseiller d'État, trois décodeurs et une décodeuse. Vassili Venizelos, nous avons parlé toute la semaine de biodiversité, de cet endroit magnifique qui nous accueille, de ce qui est en place actuellement pour le futur. Eh bien, on va parler un peu de votre futur à vous. C'est quoi la suite, vos grands projets, vos craintes personnelles? Je ne sais pas, dites-nous tout sur vous.
1: Oh, bah dis donc.
2: Oh là. Voilà.
3: Voilà, alors peut-être on a combien de temps là mais...
4: Bon, la législature, il y a encore 2 ans d'ici la fin de la législature, et puis il y a plein de projets encore qui doivent être portés par mon département. Il y a notamment la révision de la loi sur la gestion des déchets. On a eu une modification de la Constitution pour introduire le principe d'économie circulaire. Maintenant, ça doit se décliner dans des révisions législatives. La prochaine loi, c'est la loi sur la gestion des déchets. La consultation publique devrait être prévue cet automne. Alors, on parlera notamment de déchetteries. On a un système régionalisé dans le canton avec plusieurs déchetteries où on n'a pas tout à fait les mêmes pratiques sur l'ensemble du territoire. Donc, il faudra harmoniser tout ça. On va parler évidemment de construction, de ressources. On utilise beaucoup de sol pour construire dans le canton de Vaud. Et puis, on va devoir revoir certains modes de production pour intégrer ce principe d'économie circulaire dans nos modes de production.
0: On l'a un tout petit peu évoqué autour d'une blague, je crois, en début de semaine. Cette place au Conseil fédérale pour les Verts, si elle devait se libérer pour votre parti. C'est quelque chose qui vous intéresserait, ça, le Conseil fédéral?
4: Bon, vous savez, quand on est jeune ministre comme moi, eh bien, on se projette déjà dans les dossiers qu'on a. Enfin, là, ma première législature arrive au bout dans 2 années. J'ai encore beaucoup de choses à accomplir au niveau du canton, mais je pense que les Verts auront une place même au niveau du Conseil fédéral. On le voit avec la sensibilité actuelle. Eh bien, les politiques environnementales sont systématiquement mises de côté. La Confédération doit faire des économies. Eh bien, elle coupe d'abord dans les politiques environnementales. Donc, il est important, à mon sens, que les Verts soient représentés un jour au niveau du Conseil fédéral pour pouvoir défendre de façon efficace les politiques environnementales.
5: Et vous pensez que s'il y a un Vert au Conseil fédéral, ça ira dans ce sens-là? Qu'il y aura plus de mesures qui seront prises pour l'environnement?
4: Oui, j'en suis convaincu, vraiment, quand on est dans un exécutif, quand on est en charge d'un département. Alors, on appartient à un collège, certes, avec une majorité, avec une sensibilité, mais on peut donner des impulsions fortes, on peut agir concrètement sur les choses, sur les affaires, en influençant des règlements, des lois, des crédits d'investissement. Donc oui, ça a un impact très concret.
0: Vous n'avez pas répondu à ma question très concrètement. Est-ce que c'est un poste qui vous intéresserait? Vous vous lanceriez là-dedans?
4: Pour l'instant, je me projette pas plus loin que Conseil d'État. J'estime avoir
1: c'est
4: tellement
1: ce
4: de chance.
1: Ouais.
4: J'estime avoir énormément de chance d'être là où je suis. Encore une fois, chaque matin, je me réveille avec la banane, avec une détermination sans faille pour faire avancer les dossiers. J'ai la chance d'avoir une équipe extraordinaire autour de moi. Et puis j'estime avoir encore plein de choses à accomplir au niveau cantonal.
5: Ok, si c'est pas vous, qui? Qui est devant? Qui vous empêche d'avancer? Qu'est-ce qui vous bloque?
0: Voilà, pas de réponse. On n'aura pas de réponse, pas de scoop aujourd'hui. Eh bien, jouons, hein, puisqu'on n'a pas de scoop. Et nous jouons avec Confucius. Voilà, c'est Confucius qui ouvre le premier jeu de ce vendredi. Va bien. Qu'a dit Confucius à propos de la vie, Vassili Venizelos? On écoute les propositions des décodeurs, en commençant par une décodeuse. C'est à vous, Nathalie Devantet.
6: Il a dit « La vie, c'est comme sa pelouse ». On a toujours l'impression que celle des voisins est plus jolie.
5: Oh.
6: Merci. Vous pouvez le refaire encore une fois, le « oh ».
0: Oh.
6: Merci, ça me fait
0: plaisir. Bruno Coppens.
3: Si à 50 ans, tu n'as pas une vie instagrammable, c'est que tu l'as ratée.
0: Oui. Il connaissait bien Instagram.
3: Oui, bien sûr.
0: Oui.
3: À Confucius, on est tout.
0: À Confucius.
3: Ben oui.
0: Nicolas.
5: Confucius a dit « On a deux vies ». La deuxième commence quand on réalise qu'on n'en a qu'une.
6: C'est pas tout.
5: J'ai fait des recherches. J'ai fait des recherches. En fait, j'ai découvert que cette citation n'était pas vraiment de Confucius. Je suis désolé.
0: Ah.
5: Mais de Jacqueline. Pas exactement qui est Jacqueline, mais on est amis Facebook depuis 7 ans.
0: Oui. Oui. Est-ce qu'elle a une photo de chien sur son profil?
5: C'est possible.
0: Oui, c'est possible. C'est possible. Lord Betrave.
7: Confucius a dit « La vie, c'est bien, sauf à la fin où on meurt, et là, c'est moins bien ».
3: Ah ouais.
7: Ouais, la philo au début, c'était facile. Hein. Les mecs sont surcotés.
0: Très bien, on cherche à savoir ce que Confucius a dit à propos de la vie. Nathalie Devantet nous parle d'une pelouse, une histoire de pelouse. C'est plutôt du côté d'Instagram que ça se passerait pour Bruno Coppens. Nicolas, vous nous parlez de deux vies. On a deux vies. Et la suite, je n'ai pas tout noté. Parce
5: la deuxième
0: que
5: commence quand
0: la deuxième
5: on réalise.
0: Commence quand on... Voilà. Et Lord Betterave, la vie c'est bien, sauf à la fin.
7: Oui.
0: Voilà. En gros, Confucius, connaissez par cœur, vous avez tout lu.
4: Nicolas Haut.
0: Vous n'avez vraiment rien fait cette semaine, hein, Nicolas Haut. Oui. On a deux vies, la deuxième commence quand on réalise qu'on n'en a qu'une. Vous ferez quoi après la politique ?
4: Ou alors j'ai plein de projets, ben, j'aurai beaucoup de temps pour la musique, vraiment.
0: Ça c'est avant ou après le Conseil fédéral?
4: Alors après mon expérience politique, je me lancerai, enfin je continuerai la musique, j'ai très envie de me mettre à la contrebasse.
0: Ah, voilà, je vous en prêterai une.
4: C'est un instrument qui m'intéresse beaucoup. Évidemment le sport, les voyages et la lecture aussi, j'ai plus le temps de lire malheureusement, très peu de temps pour lire de la littérature. Donc voilà, j'ai plein de projets personnels, les voyages aussi avec ma femme. Voilà, donc je me réjouis d'avoir un petit peu plus de temps, mais encore une fois, j'estime encore avoir suffisamment d'énergie pour faire avancer les dossiers, pour faire avancer ce canton et pour faire en sorte bien qu'on aille dans la bonne direction et que la protection de l'environnement soit mieux prise en compte dans les politiques publiques.
0: Et voilà, une belle réponse.
6: Une belle réponse, mais oui.
0: Bravo.
6: Presque aussi beau que Confucius.

0: Vous venez d'entendre la danse inoubliable de Bad Bunny, c'était Baile Inolvidable. On reprend notre semaine de rediffusion au moment où notre invité lance un nouveau défi à nos décodeurs et notre décodeuse. Et voilà déjà le tout dernier défi de notre invité. Depuis lundi, Vassile Venizelos, vous posez des colles à nos décodeurs qui ont plus ou moins de temps pour y répondre. Moi, je sors mon gong, vous prenez le contrôle de cette émission.
1: Alors, mon père est un excellent cuisinier. Il fait des très bons ragoûts d'agneau, de porc ou de bœuf. Ça fait des années et des années qu'on essaie de deviner ce qu'il y a de spécial dans ses repas. Hein. On a beau prendre des cours avec lui, on essaie de reproduire les recettes, mais personne n'arrive à reproduire la qualité de ses ragoûts. Donc mon père a un secret. Mon père a un secret pour confectionner ses ragoûts et leur donner ce goût si particulier. Alors la question est simple, quel est ce secret ?
2: C'est la cannelle.
3: C'est une épice ?
4: C'est pas la cannelle.
5: Une huile particulière.
6: Non. C'est du tofu en fait.
1: Non.
5: La gélatine.
1: Hein? Non.
3: Non mais c'est pas. Quand j'ai dit une épice, vous avez fait. Donc c'est un ingrédient,
1: non.
3: C'est un aromate.
1: Non.
3: Est-ce que c'est la cocotte dans laquelle il cuit le ragoût qui donne ce goût particulier?
5: C'est la chanson qu'il chante pendant que ça cuit.
1: Non.
3: C'est l'amour qu'il met dans son ragoût qui le rend particulier.
6: Non.
3: Ok.
1: Peut-être.
5: Ah. Bon.
3: Un petit peu quand même.
0: Facile.
5: C'est un secret déjà.
3: Ouais, déjà, oui.
5: On va
3: puisque
5: pas le dévoiler.
3: C'est un secret,
4: pas matériel.
3: Pas,
4: en fait, c'est pas un ingrédient.
0: On va demander quand même à votre. Vous êtes d'accord qu'on donne ce secret.
3: Vous ne le savez pas, donc ça restera un secret.
0: Ah,
3: et c'est parce
0: ça.
3: Que c'est un secret qu'il est comme ça bon.
1: C'est ça.
3: Parce
1: absolument.
3: Que vous ne le savez pas.
1: Vous avez raison, la tenue d'avantage.
0: Ah. On ne saura donc pas quel est ce secret. C'est ça? Et moi qui me réjouissais. Monsieur, vous voulez rien partager? Il est là. Non?
3: Faites-le nous goûter.
0: Je passerai après, vous me le direz juste dans l'oreille et promis, je dirai rien à votre fils. Voilà. Vous
3: c'est
0: cuisinez,
3: joli.
0: Vous aussi?
1: Pas assez. J'ai plus de temps, malheureusement, mais j'aime bien cuisiner. Quand j'ai le temps, j'aime bien faire.
0: Vous nous l'avez dit dans le petit formulaire qu'on demande à nos invités de remplir. Vous aimez les produits locaux, bien évidemment.
1: Oui.
0: Ce serait.
1: Et aussi la moussaka.
0: La moussaka. Aussi. Mmh. On peut faire de la moussaka avec les produits locaux.
3: Bah c'est oui. Si tu la manges en
4: c'est-à-dire
3: presse,
4: qu'on a une,
3: local,
4: on a une toute petite période. Hein. Il y a une toute petite
0: oui.
4: période.
0: C'est vrai, voilà. Eh bien, dommage, on ne saura pas quel est le secret de votre papa pour sa cuisine. Enfin, vous ne le saurez pas, moi je le sais juste après la fin de cette émission puisque je viendrai vous faire et je sais faire parler les gens. Cette semaine, nous avons parlé de la Tour Eiffel. Ici, on s'intéresse à un autre monument parisien, la Joconde. Enfin, parisien, qu'on trouve à Paris. C'est de la Joconde qu'on parle dans ce troisième jeu, Vassile Venizelos. Enfin, plutôt de ses sourcils. Pourquoi la Joconde n'a-t-elle pas de sourcils, Lord Betterave?
6: Mais parce que De Vinci dessinait pas si bien que ça, au final. Surcoté comme Confucius. Non, en fait, c'est un militant écologique en 1504 pour protester... Contre le fait qu'il faisait déjà bien trop chaud en Italie, il a lancé une soupe de tomates en conserve sur les sourcils de la Joconde. Mais comme en 1504, la soupe de tomates en conserve n'existait pas encore, le militant s'est collé les mains sur les sourcils de la Joconde après avoir appelé les CRS florentins pour décoller le militant. De Vinci n'a pas pu redessiner les sourcils, déjà parce que c'est de mauvais goût. Un message aux filles qui font ça. Se raser les sourcils pour les redessiner par-dessus, non, on voit que c'est pas du De Vinci, vraiment. Et Léonard n'a pas redessiné parce qu'il avait plus de peinture couleur sourcils. Parce qu'il avait déjà tout utilisé, tout le brun pour faire les quatre bras, les quatre jambes de l'homme de Vitruve. Trop de jambes, pas assez de sourcils. Ce De Vinci, c'était pas un génie. Hein.
0: On a retrouvé Nathalie Devantet.
7: Non, salut, c'est ouais.
0: Oh.
7: Salut, c'est Jennifer Ragamet. Mais vous pouvez m'appeler par mon prénom, Mathilde. Je suis influenceuse, instagrammeuse, mais pas du tout politiqueuse. Non, mais par contre, franchement, j'ai tout écouté depuis lundi et j'ai trop aimé tout ce que vous avez dit, Monsieur Vas-y dans l'os, parce que
5: Vas-y dans l'os.
7: Moi aussi, quoi. Je suis hyper trop pour la nature, genre les plantes et tout. Déjà parce que j'en suis une. J'aimerais bien en mettre sur mon balcon d'ailleurs, mais je veux pas bousiller ma manucure. Ma pote Brina, elle m'a dit, demande à mon électricien, il s'y connaît hyper bien dans tout ce qui est mise à terre. Par contre. contre, c'est mal fait parce qu'il est handicapé. Il a une main verte. En plus, il est... En plus, il est tout petit, il est atteint de nanisme. Enfin bref, mais moi, j'aimerais des plantes simples, tu vois, populaires, style des géraniums, quoi. Alors, mais par contre, attention, pour remettre la pendule au milieu du village, ok, pour la nature, dans la nature, mais pas pour les humains, ok. Non, parce que dans les champs, c'est joli de laisser des prairies sans les tondre, mais pas dans le bikini, ok, hein. Non, par contre, faut faire hyper gaffe à qui tu prends pour l'épilation, comme Estelle Titienne, parce que faut pas faire comme la Joconde. Ouais, parce qu'en fait, elle avait été se faire les sourcils, et ben, on lui a tout enlevé. Ouais, moi, j'aurais été beaucoup trop en colère, genre vert d'orage, quoi. C'est pour ça que sur sa photo qui est au musée des Louvres, eh ben, elle fait une drôle de tronche. Ouais. Parce que, sourcil épilé, t'es jolie, sourcil enlevé, t'es iti.
0: Bruno Coppens.
5: Les sourcils de la Joconde ne se voient plus, mais ils sont bien là. En fait, les sourcils de la Joconde, c'est comme Dieu. On ne le voit pas, Dieu, mais il est là. Il est partout. Il est omniprésent. Et la Joconde le sait, car Mona Lisa, Mona du grec monos, seul, l'unique, n'est-ce pas Dieu niché dans son prénom ? Et Lisa de Elisabeth signifie Dieu de plénitude. Mona Lisa sait. C'est que son nom, prénom et nom signifie Dieu de plénitude. Et Joconde, le nom de son mari, Giocondo, qui veut dire joyeux. D'où ce sourire indicible, et indicible qui rime avec indicible, comme le peintre de la chapelle Sixtine. Et si Léonard devint si célèbre, c'est parce qu'il a réussi à ce que le regard de Mona Lisa vous suive partout, à gauche, à droite. Mona vous suit comme Dieu vous voit tout le temps. Mona lit dans vos pensées, et ce que Mona Lisa explique son sourire. Vous recherchez plénitude, voire Dieu à travers elle. Les sourcils de la Joconde semblent invisibles, mais ils sont là. Car sinon, si Mona Lisa s'épile, alors Dieu s'efface.
0: Bravo.
5: Voilà. Donc, ils se sont, on va dire, effacés avec le temps et les restaurations.
0: Nicolas, pour terminer.
2: Eh bien, c'est tout simplement parce que la Joconde portait des lunettes quand elle a posé pour De Vinci. Et en voyant son portrait, la Joconde ne s'est pas trouvée à son avantage. Elle a demandé à De Vinci d'arranger ça. Alors, il a gommé les lunettes en vitesse et il a gommé les sourcils avec. En gommant, il a glissé, il est tombé sur la toile et ça a cassé le tableau en deux, ce qui a coupé en plus les jambes de la Joconde. Ah, quand ça veut pas, ça veut pas.
0: Pourquoi la Joconde n'a-t-elle pas de sourcils, Lord Betrave? Vous nous dites c'est que parce que c'est un militant écologiste, oui, qui les a effacés. Voilà, on lance en dessus de la soupe, mais ça n'était pas de la soupe. Enfin bref, on a compris. Nathalie Devantet, elle a eu affaire à une mauvaise esthéticienne, ouais, juste avant de poser. Bruno Coppens, vous nous dites qu'ils sont là, c'est juste qu'on ne les
5: mais
0: voit
5: oui,
0: plus.
5: Voilà.
0: Et Nicolas O, vous nous dites que la Joconde portait en fait des lunettes quand elle posait pour De Vinci, qu'il les a gommées parce qu'elle n'aimait pas ça. Qui dit vrai à propos des sourcils de la Joconde, Vassili Venizelos?
1: Bruno Coppens.
0: Oui, on ne sait pas trop s'il ne les a jamais peints, mais la plus vraisemblable des suppositions est qu'il les a peints, mais qu'ils ont disparu avec le temps. Ils sont là, quelque part, les sourcils. Voilà, de la Joconde. Bonne réponse donc de notre invité. J'en profite puisque, Lord Betrave, vous avez parlé des militants qui lancent de la soupe sur des œuvres. Vous êtes à la tête de l'environnement, mais également de la sécurité. Qu'est-ce qu'on fait avec ces militants qui se collent les mains sur la route, qui interviennent, qui essayent de se faire voir dans l'espace médiatique pour des causes qui sont justes, finalement? Qu'est-ce qu'on dit de ça? Enfin, vous surtout, parce que moi, ça ne me regarde pas.
1: Bon, il y a plusieurs formes, plusieurs façons de faire de la démocratie. Hein. Il y a évidemment la voie institutionnelle, c'est celle que j'ai choisie. D'autres personnes choisissent une voie plus militante. On a eu des ZAD dans le canton de Vaud, notamment. Je crois que toute façon de faire de la démocratie est la bienvenue, parce qu'elle nourrit le débat tant qu'elle ne franchit pas certaines limites, tant qu'il n'y a pas de violence, tant que la société n'est pas prise en otage par différentes actions. Donc, évidemment, il faut entendre tous les mouvements de revendication tant qu'ils restent tant qu'ils ne sont pas violents, on doit accepter qu'il y a plusieurs modes de communication dans la démocratie. Ça fait partie de la richesse de notre système démocratique, mais évidemment, parfois, certaines limites sont dépassées, et là, les autorités doivent intervenir. Et puis là, évidemment, là, je mets ma casquette de chef département de la sécurité dans certaines situations. Évidemment, il faut appliquer la loi, il faut appliquer le droit, mais tous les mouvements, quelque part, contribuent à faire avancer le débat, puis à faire avancer les causes, tant qu'ils ne sont pas violents, tant qu'il n'y a pas de menace envers la société.
0: Mieux vaut vous lancer un coup de fil et venir vous parler.
1: Absolument, absolument. Bah, c'est ce que je fais avec.
0: On va donc donner votre numéro de téléphone à l'antenne. Comme ça, vous arrêtez de se coller sur la route. Non, c'est pas vrai. On peut pas faire ça. Voilà, tout est bon à prendre finalement, mais c'est vrai que ça doit se faire dans les limites de la loi. C'est comme ça. On essaie tous de naviguer là au milieu. On peut dire qu'il y a quand même un fort engagement. Et puis ça, on peut le féliciter, l'engagement. Après, faites attention quand même. Faites attention à vous aussi, parce que d'aller se coller les mains sur la route, parfois c'est dangereux. Voilà, très bonne réponse donc pour les sourcils de la Joconde. C'est ça, pas du tout ces transitions. On est vraiment vendredi.
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0: On le sait, hein, préserver la nature, ça ne se fait pas en quelques jours, Vassili Venizelos. Est-ce que vous avez déjà pu profiter d'un retour concret de l'une ou l'autre de vos actions? Est-ce que vous avez des exemples concrets de ce que ces actions produisent?
1: Oui, très concrètement, on a parlé hier, je crois, de la loi sur la protection du patrimoine arboré. On observe dans les villes des endroits qui étaient bétonnés, qui étaient goudronnés, qui sont aujourd'hui dégrappés. Donc on voit le sol, la verdure, des espaces de verdure qui se développent. On voit des arbres aussi qui poussent dans certains quartiers d'Yverdon, notamment de Lausanne. Donc on voit très concrètement les effets de cette loi sur le territoire. Donc ça fait partie des éléments que l'on apprécie voir concrètement après avoir défendu une loi devant le Parlement.
0: On apprend sur le de Pronatura que 255 espèces de plantes, de champignons et d'animaux sont déjà éteintes en Suisse. Un tiers des espèces végétales et animales sont menacées. Est-ce que là, on a aussi des exemples concrets de peut-être quelques animaux qui reviennent? À part le loup, lui.
1: Oui, alors qu'il y a des espèces qui reviennent concrètement, non, mais qui ont peut-être disparu pendant une certaine période et qui reviennent. Je serais bien emprunté d'en citer devant les spécialistes qu'il y a dans la salle. Mais on voit qu'à travers différentes mesures, notamment quand on développe des espaces humides, vraiment quand on fait revenir l'eau dans certains espaces, eh bien on se rend compte que la faune revient. Ça fait partie des mesures prioritaires qu'il faut absolument porter. Alors après, il faut que ces espaces humides soient évidemment connectés à d'autres espaces humides. Mais oui, on a certaines espèces qui ont disparu pendant un instant puis qui ont pu revenir grâce à des actions concrètes sur le territoire.
0: Donc ça fonctionne, c'est concret. Les espèces qui reviennent, voilà. Le hérisson qui est en danger, faites attention aux hérissons. Ne roulez pas sur les hérissons, s'il vous plaît. Ils sont si mignons.
4: Crève les pneus.
0: Mais non, il ne crève pas les pneus, c'est pas vrai cette histoire. Vous prenez le hérisson, vous le déplacez sans le toucher, avec un chiffon pour pas qu'il ait votre odeur, et puis après vous continuez votre route, c'est pas compliqué Nicolas, vous avez même pas le permis de toute façon.
4: J'ai un vélo, figurez-vous.
0: C'est vrai.
4: Ouais, et j'évite les hérissons.
0: Voilà, très bien.
6: Il faut un permis.
3: Et les grenouilles.
0: Pour
6: conduire. Merde.
0: Oh là là, on a des choses à vous expliquer, oh Lord Betrave, ça va être long. La suite. Une question littérature. En littérature, qu'est-ce que la pratique de l'arpentage? C'est la question à laquelle vous répondez maintenant, Vassili Venizelos, avec l'aide des décodeurs. À commencer par vous, Bruno Coppens.
5: C'est le fait de demander à l'IA d'arpenter toutes les lignes d'un livre pour corriger les fautes qui auraient échappé au correcteur. Ainsi, récemment, dans le nouveau livre sur le cinéma français, l'auteur parlait des frères Lumière. Et au paragraphe parlant de leur mort, il était écrit « Les Lumières se sont éteintes ». Grâce à l'arpentage, l'IA a corrigé l'énorme faute et la phrase maintenant est « Les Lumières se sont éteintes ». Voyez comme quoi l'IA n'a pas que des mauvais côtés.
0: Merci, Bruno Coppens. Nathalie Devantet.
9: Bonjour, je suis Pauline Matet, maîtresse d'école 5-6-PH à Échalon. Alors, vous savez que c'est devenu assez compliqué, l'enseignement de la lecture, enfin l'enseignement tout court. Je me suis d'ailleurs ouverte à votre collègue en charge des enseignants. J'attends toujours une réponse. Moi, je vois dans ma classe, j'ai Brian et Léa qui sont dyslexiques, Léa et Léa qui sont dysorthographiques, Noah et Tiger qui sont en phase de familiarisation avec le français. Emma, Mia, Elia qui sont surdouées selon les parents. Hein? C'est assez compliqué en ce moment. De nos jours, allez demander à des enfants élevés par TikTok de lire Germinal, j'entends. Hein? Non, mais même Choupi prend son bain, il trouve que c'est trop long, voyez. Donc, je pratique l'arpentage qui consiste à découper un livre entre tous les élèves. Chacun raconte ensuite ce qu'il a lu à ses camarades et à la fin, voyez, on a l'histoire complète. Hein? Alors, par contre, je précise que c'est découpé au sens figuré, pas au sens propre. Hein? Voilà. Kevin, pose ses ciseaux. Lord Betrave.
6: L'arpentage consiste à écrire ivre. L'écrivain, oui, se rend au café de la Poste, commande 8 pintes et ensuite il écrit. Beaucoup d'écrivains brillants écrivaient ivre comme Bukowski, Hemingway, Rinsett. Ou Fields qui a sorti cette magnifique citation « Si je bois, c'est pour rendre les autres intéressants ». Bon, ça marche pas tout le temps. Hein. Moi, j'ai essayé de rendre intéressant un discours de Beat Jans. Même avec une bouteille de pinot entière, ça a pas marché. Moi-même, j'ai décidé de finir d'écrire cette chronique en arpentage. J'ai donc écrit « Sous » dans un bar et voici ma prose. Oh, ça va, on peut plus rien dire. Vous fermez, mais j'ai pas commandé mes 4 derniers verres. Rincette, lâche ce chasse-là. S'il vous plaît, monsieur l'agent, je vous aime. Magnifique. Votre cellule de dégrisement. Hemingway n'a qu'à bien se tenir.
0: Nicolao.
2: Dans le milieu littéraire, la pratique de l'arpentage est très connue. Hein. C'est quand un auteur arpente les allées des bibliothèques ou des librairies en lisant son propre livre et en répétant à intervalles réguliers « Oh, c'est bien !» « Oh, c'est bien !» !»« C'est très, très bien !»
6: C'est bien. Très bien.
3: C'était très, très bien.
0: En littérature, qu'est-ce que la pratique de l'arpentage ? Pour vous, Bruno Coppen, c'est faire appel à l'intelligence artificielle pour corriger certaines erreurs. Nathalie Devantaine, vous nous parlez d'une systématique de découpe de livres pour le lire à plusieurs.
3: Oui, d'histoire.
0: D'histoire. Lord Betrave, c'est le fait d'écrire ivre. Et pour Nicolao, c'est quand un auteur arpente une bibliothèque en lisant son propre livre et qu'il trouve ça très bien. Qui dit vrai à propos de cette pratique, l'arpentage ? Vassili Venizelos.
1: Je suis bien emprunté, mais je vais choisir Nathalie devant elle.
0: L'arpentage consiste à se partager la lecture d'une œuvre afin de se forger une culture commune. Il s'agit de déchirer un livre voué à être partagé en plusieurs parties correspondant au nombre de lecteurs. Voilà, ça c'est si vous n'aimez pas vos livres. C'est difficile. Alors, de déchirer un livre.
3: Oui, mais j'étais un petit peu me renseigner. Je crois que c'est quand même déchirer, c'est pas tout à fait vrai. C'est vraiment, on découpe l'histoire, mais on n'est pas.
0: Alors, moi, j'ai trouvé vraiment des vidéos.
3: Ah oui,
0: je m'étais très intriguée. Ouais. Où, oui, vraiment, il se passe des petits bouts, mais c'est plutôt chez les ados, pour le coup. Ouais. C'est revenu avec BookTok.
2: Alors,
0: on en parlait
2: jamais,
0: la semaine passée.
2: Si jamais vous prenez le bouquin, il faut le déchirer sur la tranche et pas en horizontale.
0: Oui, ouais, c'est.
2: Non, c'est difficile à suivre l'histoire.
3: Mais enfin, j'étais vachement étonnée de voir ça, à part ça, parce que je savais pas que ça existait.
0: Et Filou est à nouveau en tête, toujours en tête. Toujours en tête depuis hier, oui, vous étiez à nouveau en tête hier. Filou, tenez bon, il ne reste que quelques jeux pour remporter un louveteau ou un parapluie. On va voir ce que nous réserve la direction de la RTS.
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0: Et on file quelques minutes du côté des infos. On se retrouve juste après pour la suite des décodeurs.
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0: Sur RTS Première, il est midi.
8: Sandra Viscardi.
10: C'est une claque pour le conseiller aux États socialistes zurichois Daniel Josic. Son parti l'a désavoué hier soir en assemblée. Il ne reconduira pas ce professeur de droit de 61 ans en 2027 pour les élections fédérales. Le vote a été serré. Jean-Marc Huberger, Daniel Josic paye le prix des positions divergentes qu'il a prises ces dernières années.
11: Oui, la rupture était annoncée. Daniel Josic fait partie de l'aile libérale du PS. Il dérangeait depuis longtemps car il ne suivait pas toujours la ligne. Le sénateur est, contrairement au PS, plutôt pro-israélien. Il a notamment refusé le jugement de la Cour européenne des droits de l'homme qui a condamné la Suisse pour inaction climatique. Et il s'est présenté à la succession d'Alain Berset au Conseil fédéral sans être nominé. Le couperet est tombé hier soir aux alentours de 22 heures.
2: Vous avez décidé par 109 voix contre 94 de ne pas reconduire Daniel Josic.
11: Des applaudissements amers. Après 4 législatures passées à Berne, dont les 2 dernières au Conseil des États, Daniel Josic est invité par les siens à prendre sa retraite. Le PS nominera un ou une autre candidate aux élections fédérales de 2027. Le sortant réagit avec dignité.
12: Je ne le prends pas personnellement, je l'accepte. C'est comme toujours en politique, il faut pouvoir vivre avec, sinon on n'est pas à la bonne place.
11: Le candidat déchu se représentera-t-il tout de même, comme sans parti ou sous une autre bannière? Daniel Josic promet une communication à ce sujet en temps voulu.
10: Merci Jean-Marc Berger. Le service de psychiatrie de Winterthur lance une enquête externe suite à l'attaque au couteau survenue hier à la gare. Une clinique psychiatrique avait estimé que l'auteur des faits ne présentait aucun danger pour lui-même ni pour autrui et l'avait libéré mercredi. Cette enquête administrative externe a pour but d'examiner les procédures et les responsabilités qui ont conduit à la sortie de cet homme. Rappelons que les psychiatres n'ont pas accès au dossier pénal des patients quand ils établissent leur diagnostic. Or, l'homme était connu pour des faits de radicalisation dans la mouvance de la mosquée de Winterthur. Le président roumain Nicu Zordan a convoqué ce matin une réunion du Conseil suprême de défense après la chute d'un drone russe sur un immeuble résidentiel d'une ville à la frontière ukrainienne. L'incident a fait 2 blessés légers. Bucarest exige une réponse de ses alliés de l'OTAN et le secrétaire général de l'Alliance, Mark Rutte, dénonce le comportement irresponsable de la Russie. Hockey sur glace, la passion pour l'équipe nationale s'est emparée de Zurich. Une ferveur populaire jamais vue autour de notre équipe nationale masculine qualifiée pour les demi-finales et qui affrontera demain après-midi la Norvège dans ses championnats du monde. Aujourd'hui, consultant SRF, Philippe Fourère a porté à 101 reprises le maillot rouge à croix blanche. Il était de la sélection lors du dernier mondial en Suisse à Berne en 2009 et il décrypte le pourquoi de cette passion.
13: À l'époque, c'était pas une euphorie comme ça. Moi, je pense maintenant, c'est juste incroyable parce qu'on savent, on est une favorite du titre. C'est à cause de ça, peut-être, c'est plus émotionnant et c'est plus euphorique comme maintenant ici à Zurich.
14: Et c'est dû aux Suisses qui évoluent en NHL, à Romagnosi, Nico Ischi et les autres?
13: Je pense que c'est toute l'équipe. C'est clair, on a vraiment des bons stars maintenant. À l'époque, on n'a eu pas des stars comme ça. C'était seulement 2 qui étaient là. Mark Streit était là et puis Yossi, mais il n'était pas encore comme ça. Moi, je pense maintenant, c'est une différente époque. Et puis, c'est le team qui faisait maintenant, les dernières 3 années, une tellement bon mondial et aussi la plaisir de voir cette équipe ensemble, cette euphorie. Moi, je pense que ça, c'est vraiment une chose qui est spéciale.
10: Philippe Fourère avec Alain Thévault. La demi-finale Suisse-Norvège demain après-midi sera retransmise en intégralité sur RTS Première. Au Tessin, où les températures ont atteint 34 degrés par endroit, une victime de la canicule. Un homme de 48 ans transporté aux urgences mercredi après s'être effondré alors qu'il travaillait à l'extérieur. Retrouvé inconscient par des passants, il présentait une température corporelle extrêmement élevée. La chanteuse française Mylène Farmer a sorti cette nuit un nouveau titre, prélude à un nouvel album cet automne. Benjamin Louis, c'est une des artistes les plus mystérieuses, les plus secrètes de France et de francophonie, au succès international massif.
15: À tel point que chacune de ses rares nouvelles productions est en soi un événement, presque un phénomène de société.
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15: Cette nouvelle chanson s'appelle « À qui le tour ?». C'est la première en 4 ans, Mylène Farmer en a aujourd'hui 64. Toujours bien entourée, elle capte l'air du temps, elle évolue sans rien changer. Ici, elle s'adjoint les talents d'un jeune producteur, DJ Lewis, qui, sans grande prise de risque, fait surfer Mylène sur une vague rétro-futuriste très à la mode. Et ça donne ce titre indéniablement accrocheur.
16: C'est à qui le tour ? Refuser les sombres, servir les je croule. Quel triste âge.
15: Mais il y plane quelque chose d'inquiétant, un texte lugubre. La voix est toujours sur le fil, vous l'entendez, Sandra, mais le fond est dur, combatif. Le texte de la chanteuse à la crinière de feu semble faire écho au monde troublé et brutal d'aujourd'hui, un monde dans lequel Mylène, toute mythique, vit, elle aussi s'inquiète. Nous voilà rassurés.
17: Et
10: rappelons que l'album sortira cet automne. 30 degrés et plus pour cet après-midi, soufflé par un brin de bise sur le plateau. Des averses ou orages par endroits dans les Alpes. Même menu demain, plus de nuages et un risque d'orage accru dimanche.
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0: On retrouve les décodeurs avec Marie Riley.
1: C'est reparti pour une demi-heure encore avec un dernier portrait de notre invité de septembre dernier, Vassilis Venizelos. C'est au tour de Bruno Coppens de dépeindre le conseiller d'État.
2: J'ai appris que votre prénom Vassili est dérivé du prénom Basile, qui provient du mot grec Basilius, qui veut dire le roi. Ah ben, je suis content pour vous. Bah oui, dire que Vassili est un roi, c'est quand même plus chic que de dire « ma famille, c'est la bande à Basile ». Vassili, nous sommes si proches, vous et moi. J'ai lu que votre mère avait grandi à Roubaix. Moi, je suis un jet de bière de là. Et dans le Nord, votre mère, vous le direz, si je vous vois, je ne vous vois pas. Je vous tutoie. Hein ? C'est vrai, hein. Voilà. Vous êtes chez les Verts et c'est pas un choix. En fait, c'est dans votre ADN, car ils sont tous écolos, les Grecs. C'est eux qui, avant Jésus-Christ, ont créé les premiers vélos. Bon, ils ont tous disparu, mais il nous reste quand même les premières fameuses pistes cyclades. Et il paraît que c'est en voyant un pan faire la roue qu'un Grec s'est dit « Et si je faisais une roue qui ferait le pan ?» Et c'est grâce à lui que les roues circulèrent. Grâce à la roue, Athènes n'est plus qu'à deux pas de Delphes. Mykonos a un os de Lesbos. Romulus a un saut de puce de Rémus. Et le rectum a un Sodome de Gomorre. C'est du grec, hein?
3: Oui.
2: S'appelait-il Vassili, ce premier écolo? Vous avez cela en vous, en tout cas. Vous avez pris le temps d'avancer étape par étape pour sauver la planète. Vous êtes un ver progressif et du coup, vous voyez loin. Dans le canton de Vaud, vous avez gardé le cap écolo. Vous n'avez pas crié « Au diable, Vaud vert !» Vous êtes chez les Verts, à Vaud. Bravo, bienvenue chez les décodeurs.
3: Bravo.
1: Dernière question bonus de la semaine. Vous criez la bonne réponse si vous l'avez. Vous criez tout court si vous en avez envie. Depuis le 27 septembre dernier, l'UNESCO en compte désormais 26 de plus. 26 quoi ?
2: Pays.
1: Qu'est-ce qu'il a ?
2: Des planètes. Des planètes découvertes.
4: 26 espèces non. protégées ?
1: Non.
5: Des sites
2: archéologiques.
5: Protégé.
1: Oui, allez, je vais vous le donner. Je vais vous le donner à vous, Lord Zotra, parce que c'est votre baptême.
4: Oui, oui.
1: Des réserves de biosphère dans 21 pays. C'est un record plus atteint depuis 20 ans. Il y a désormais 785 réserves de biosphère dans 142 pays. Pas de nouvelle biosphère en Suisse cette année, mais on en compte déjà deux. La première désignée l'a été en 1979. Il s'agit de la biosphère Valmustaer dans les Grisons. Et puis, il y a la réserve de Lentelbourg dans le canton de Lucerne. Vous savez ce que c'est une biosphère ?
4: Bien sûr.
1: C'est un territoire reconnu donc par l'UNESCO qui concilie la conservation de la biodiversité et le développement durable. Je crois que pour celle de Lentelbourg, on parle de 42 km². C'est pas mal pour un pays comme la Suisse. On a deux biosphères protégées. C'est déjà bien, deux biosphères en Suisse. Vous le saviez ?
6: C'est bien, non, vous m'apprenez quelque chose. Oui.
1: Voilà. Ah. Peut-être une troisième biosphère bientôt dans le canton de Vaud. On la mettrait où ? Avec le loup dedans ?
6: Bonne question. Je ne sais pas quel serait le site le plus propice, mais on a un territoire assez vaste, donc il y a probablement de la place, oui.
1: Voilà, si vous voulez aller faire une petite balade dans ces deux régions incroyables, dans l'Engadine, donc la biosphère du Valmustaer, dans les Grisons, et la réserve de Lentelbourg, dans le canton de Lucerne. C'est nos biosphères suisses, et puis il y en a donc plein d'autres dans le monde. Voilà, c'était la question bonus, la dernière de la semaine. Et là, on revient dans le temps, comme ça arrive assez régulièrement dans les décodeurs, une nouvelle question sur le Moyen-Âge. Au Moyen-Âge, qu'appelait-on une quintaine, Nicolas ?
7: Au Moyen-Âge, les chevaliers en armure devaient respecter 5 principes élémentaires. C'est ce qu'on appelait la quintaine. Premier principe, on ne dort pas en armure. Si vous ronflez, c'est un coup à réveiller tout le château fort. Deuxième principe, on ne sort pas en armure par temps de pluie pour éviter la rouille. Troisième principe, on ne mange pas en armure. Pour ne pas salir, tout d'abord. Et aussi parce que si la ripaille vous fait prendre trop de poids, on va être obligé d'utiliser l'ouvre-boîte pour vous extraire. Quatrième principe, pour des raisons évidentes d'hygiène, mais surtout d'intégrité physique, le slip est obligatoire sous l'armure. Et finalement, 5, on ne se met pas en armure quand on prend l'avion, ça fait sonner le portique d'aéroport.
3: C'est vrai.
1: Nathalie Devantet.
4: Le Moyen-Âge, c'est vraiment une période foisonnante, hein, pleine de créativité. Surtout dans le domaine de la torture, quand même, faut le dire. Donc la quintaine, c'est une espèce de vis sans fin que l'on pouvait utiliser autant pour accrocher un cadre dans son intérieur que pour enfoncer dans l'intérieur des femmes indépendantes ou trop affirmées pour leur faire avouer qu'elles étaient des sorcières. On peut aussi l'utiliser le samedi à la déchetterie pour savoir qui a osé mettre le pet dans la benne de l'alu.
1: Lord Betrave.
8: On reste sur la torture, parce que c'est la bonne humeur. La quintaine est une petite salle à côté de la salle de torture dans laquelle les personnes torturées pouvaient venir se plaindre des tortures qu'ils jugeaient trop douloureuses. En gros, ils pouvaient venir quinter. Exemple, êtes tranquillement en train de vous faire torturer, hein, parce que vous êtes astigmate. Donc au Moyen-Âge, c'est le diable qui a ensorcelé votre œil. Donc le bourreau, il vous marque l'œil au fer chaud, tranquillement. Jusque-là, rien de spécial, c'est une journée ordinaire de l'an 1000. Et tout à coup, voilà Tipak, ce coquin de bourreau vous dit quelque chose de pas du tout bienveillant, du genre, en tout cas, moi, je préférais le torturer d'avant. Il saignait beaucoup mieux que vous. Torture mentale, manque de bienveillance, hop, on quinte à la quintaine.
2: Ah.
1: On termine avec vous, Bruno Coppens.
2: Il estoie longtemps avant ce jour. La météo estoie encore moyenne nuageuse. Guerre, misère et peste bubonneuse, le pauvre peuple en larmes vivoit une vie affreuse. Pour adoucir la peine du peuple servile, les rois lancèrent des jeux appelés intervilles. Combat entre cités, sangliers rôtis, de peaux de cervoise et blagues grivoises. Chevaliers y courroient sur leurs fiers destriers, la tête protégée par un home sweet home. Ils fonçoient vers la quintaine, ce poteau rehaussé d'un mannequin en bois ciselé. Et cet être de bois subissait leur courroux. Il avait le visage de celui banni de partout. C'était la tête de François Bérou. Et dessous, la quintaine ne tint plus debout. C'est une chanson de Guillaume, un troubadour, et sa définition d'une quintaine, donc c'est ce poteau rehaussé d'un mannequin en bois ciselé.
1: Qu'est-ce que la quintaine au Moyen-Âge ? Pour Nicolas O, il s'agit de 5 principes que les chevaliers devaient respecter. Nathalie Devantet, vous nous parlez d'une vis sans fin utilisée pour torturer les sorcières. Lord Betrave, d'une petite salle à côté de la salle de torture où on pouvait venir quinter.
8: Ben oui.
1: Et Bruno Coppens, d'un poteau sur lequel on trouvait un mannequin qui livrait à propos de la quintaine.
6: Bon, pour la définition poétique de Bruno Coppens, Bruno Coppens.
1: La quintaine était un poteau qui servait de cible aux cavaliers. Il pouvait être monté d'un mannequin mobile qui, en tournant, frappait celui qui l'avait touché maladroitement. On appelait ça également la joute du sarrasin. Voilà, la quintaine, on n'en a plus beaucoup dans les jardins, par exemple.
4: Pas tant.
7: C'est bien dommage.
4: Ouais, on va mettre ça au goût du jour. Peut-être un nouveau jeu des décodeurs.
1: Mais oui, la quintaine. Hein, ouais. Très bien, une nouvelle bonne réponse pour notre invité. Ça tombe bien, puisqu'il ne nous reste plus qu'une seule bonne réponse à obtenir. Et puis ensuite, c'est la fin des jeux, également pour notre public. Attention, Philou, restez bien en tête.

0: Lerita Mitsuko, sur RTS Première, vous avez forcément reconnu Andy. On replonge dans notre semaine consacrée à l'environnement au centre Pro Natura de Champité où nous recevions Vassilis Venizelos en septembre 2025. Il est temps de clôturer donc notre fil rouge de la semaine. Notre question depuis lundi était la suivante, qu'est-ce qu'un fulguré? Les décodeurs nous ont proposé leurs réponses les unes après les autres. On repasse au travers de vos réponses. Nicolas O, le fulguré pour vous?
1: Pour moi, le fulguré, c'était un enfant qui n'avait pas eu la chance de trouver un foyer qui lui permettait d'accomplir son plus haut potentiel.
0: Un environnement équilibré, voilà. Il n'avait pas ça, le fulguré, pas facile hein, de se répéter. Bruno Coppens?
2: C'est quelqu'un qui a été foudroyé et qui vit quand même après ça, parce que ça le foudroie.
0: Nathalie Devantet?
3: C'est un comédien dans le théâtre contemporain qui fait des fulgurances.
0: Et Lord Betrave?
4: Un pilier de bar qui commence toutes ses histoires par « Fulgurez-vous
0: ». Qui dit vrai à propos du fulguré? Qu'est-ce que c'est? C'est le moment de répondre à cette question fil rouge de la semaine. Vassili Venizelos?
5: Bruno Coppens? Ouais.
0: Eh bien, tout à fait. Le fulguré est une personne qui a été frappée par la foudre, mais qui a survécu. Quand une personne est décédée après avoir été frappée par la foudre, on parle alors d'une personne...
3: foudroyée.
0: Foudroyée. Voilà, c'est la différence entre fulguré et foudroyé. Et donc, on va voir du côté du public si Filou a tenu bon, s'il a remporté ce vote de la semaine. Bravo Filou, il est toujours en tête. C'est vous qui remportez le prix exceptionnel de la semaine. Je viens de recevoir le mail de la direction. Le louveteau que nous avions à vous proposer a été abattu. C'est donc un parapluie qui vous sera remis pour cette semaine de Decoder. Bravo Filou. Et on poursuit dans la tristesse. C'est vrai qu'on pense à ce petit louveteau. On poursuit avec l'évaluation de l'invité. Un petit jingle avant. Oui, il n'y a plus de points dans les décodeurs. C'est donc désormais notre producteur Sébastien Cortési qui évalue nos invités pour savoir s'ils vont revenir ou pas dans cette émission. C'est à vous, Sébastien Cortési.
6: Bonjour tout le monde, bonjour Vassili Venizelos. Quelle belle semaine passée en votre compagnie, une semaine émouvante, surtout quand on sait que mardi c'était l'anniversaire de votre femme. On peut l'applaudir encore, elle était avec nous toute la semaine. Elle a fêté son anniversaire avec nous. C'est beau, quel heureux hasard, surtout quand on sait que c'était aussi son anniversaire dimanche passé quand vous étiez au Beauparleur en mars lors de votre passage à 52 minutes, pile le soir de votre téléjournal en janvier dernier, quel heureux hasard. Et puis quand encore, vous allez nous dire que le 10 octobre c'est l'anniversaire de votre maman, c'est ça?
7: Absolument, c'est le cas, joyeux anniversaire maman.
6: Eh ben je vous propose qu'on l'applaudisse également parce que c'est vrai.
0: Oui c'est vrai en plus, bon anniversaire.
6: Quel heureux hasard.
3: Incroyable.
6: Enfin, voici malgré tout votre évaluation. Et promis, promis, cette fois-ci, on ne parle pas du loup. On n'a quasiment pas parlé de cette semaine, mais ce ne sera pas le cas non plus maintenant. Réponse tout d'abord, 5 sur 5, un 5 sur 5 bien mérité, non pas pour les réponses que vous nous avez données, non plutôt pour toutes celles que vous n'avez pas données. Le politicien en vous était bien réveillé cette semaine, il n'y a pas à dire, vous n'êtes pas du genre à vous jeter dans la gueule du gros chien méchant. Bravo. Par exemple, à cette question de Marie, vous aimez voyager, avec en bonus cette question piège, attention à ne fâcher personne, vous aimez voyager où?
8: J'aime beaucoup l'Europe, j'aime beaucoup la Grèce, bien évidemment, j'aime beaucoup l'Italie, l'Espagne aussi, la France, bien entendu.
6: En gros, vous aimez tout le monde. À ce stade-là, c'est plus un discours de politique, c'est Miss Monde, hein. Félicitations. Non, en bon politique comme vous, si on vous demande « est-ce que cette semaine vous a plu ?», vous répondez « il faut tout d'abord dire que je me réjouissais de venir dans cette émission. Le service public a une importance systémique pour un pays comme la Suisse, y compris à l'échelle vaudoise. La RTS joue son rôle. Pourtant, on la chasse. Elle est menacée. On veut la battre, particulièrement par la droite. Un peu d'ailleurs comme les bons résultats électoraux à Lausanne. Bravo. Et la question de base dans tout ça, on s'en fout, on l'a oublié. Bien joué. Et s'il faut vraiment répondre, de toute façon, on connaît déjà votre réponse, c'est Nicolas O. En même temps, les questions qu'on vous a posées, Marie vous a demandé par exemple, est-ce qu'il faut protéger les arbres remarquables? Non, non, on va les buter, on va en faire du petit bois, bonne idée. Ou encore, cette question très intéressante, les sols, pourquoi c'est important? Une question qu'on ne se pose pas assez. Réponse de vos réponses, 5 sur 5, mais question de Marie, 2 sur 5. Mais bon, vous nous le rendez bien.
0: La famille qui vous suit jusqu'ici à l'enregistrement des décodeurs, ils viennent partout où vous parlez dans un micro ou c'est spécialement parce que cette émission est exceptionnelle?
7: Oui, c'est parce que cette émission est exceptionnelle.
6: Vous êtes bon, vous êtes très bon. Personnalité, justement, 4 sur 5. Comment ne pas vous aimer, même si votre nom est plus compliqué à accorder que le datif et l'accusatif allemand? On vous pardonne tout. Enfin, presque tout. Vous perdez un point quand vous nous avez dit ne pas avoir eu d'animaux. Oh, on vous aurait tellement imaginé avec un chien, un joli chien. J'étais même sûr d'avoir lu ça quelque part. Mais bon, je vous comprends. Avoir à longueur de journée un animal qui fait des bêtises, qui se fait tout le temps remarquer, qui aboie un peu trop sur tout ce qui bouge, qui fait peur à des gens, qu'on doit punir après les avoir mis sous enquête administrative et lui avoir retiré son département des filles. Je parle du loup, évidemment je parle du loup. Tout le monde l'aura connu, le loup, saleté de loup. Enfin, Vassili Venizelos, le conseil d'état des décodeurs composé de une personne, formidable au demeurant, a voté. Vous êtes le meilleur invité de tous les temps de l'émission, bravo à vous.
0: Bravo. Notre producteur Sébastien Cortési, qui est accompagné cette semaine encore par Jean-Luc Sudon, notre autre producteur, et notre attaché de production Ariel Serré.
9: Bravo!

0: Et nous sommes arrivés au terme de cette semaine spéciale consacrée à la biodiversité et aux loups, dont on n'a presque pas parlé cette semaine, surtout pas vous, Nicolas Haut. Nous étions depuis lundi au centre Pro Natura de Champitay à Chezonoréa avec le conseiller d'État Vassilis Venizelos. Merci d'avoir été notre invité. N'oubliez pas que Champitay, ce centre ProNatura, se visite. Toutes les informations pour vous organiser sont à retrouver à l'adresse pronatura-champ-pitay.ch parce que la biodiversité nous concerne toutes et tous et ça va plaire à vos enfants. En plus, c'est une belle balade. Nous étions entourés de 3 dicodeurs et une dicodeuse cette semaine. Nathalie Devantet.
1: Merci beaucoup.
0: Bruno Coppens.
2: Bye-bye.
0: Nicolas Haut.
3: Ouais.
0: Et Lord Betrave.
2: Il peut revenir.
0: Et c'est ici que se termine cette semaine de nouvelles diffusions. On reprend la route avec les dicodeurs et les dicodeuses. Dès lundi, nous serons à Montreux avec Rani Hamdaoui pour fêter les 50 ans du théâtre Montreux Riviera. En attendant, eh bien, je vous souhaite un magnifique week-end. On se retrouve lundi sur RTS Première.
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0: Il est 12h30, le journal de la mi-journée vous est présenté par Blandine Lévite. Bonjour.
5: Bonjour, victoire 3-1 de l'équipe nationale de hockey sur glace hier face à la Suède dans les mondiaux et un ticket pour la demi-finale, de quoi faire vibrer la Suisse bien plus qu'en 2009 lors des derniers championnats du monde à domicile, on vous dira pourquoi. C'est une claque pour le socialiste Daniel Josic, son parti refuse de l'investir pour sa prochaine candidature au Conseil des États, récit en ouverture de ce journal. Dans ce journal aussi, un drone russe s'écrase sur un immeuble d'habitation en Roumanie, l'OTAN exprime sa solidarité, nous irons à Bucarest. Des centaines de restaurants et de bistrots plus aux normes au Tessin. Dernier appel du gouvernement avant de possibles sanctions, voire fermetures. Et puis le retour de Mylène Farmer qui sort aujourd'hui un nouveau single annonciateur d'un album à l'automne. Dans 20 minutes, il sera question des espaces verts en ville. Reportage à Bertigny dans le canton de Fribourg où des jardins familiaux vont disparaître au profit d'une extension de l'hôpital cantonal. Comment arbitrer entre services publics plus

0: Plus qu'utile et espace vert également nécessaire dans nos villes toujours plus chaudes, une urbaniste sera en direct avec nous. Météo toujours ensoleillé et chaud jusqu'à 30 degrés, même temps pour demain, bulletin complet en fin de journal. Vous avez le programme, soyez les bienvenus. La Suisse s'est qualifiée hier pour les demi-finales au mondial de hockey sur glace. Victoire 3-1 contre l'équipe de Suède et une fièvre s'est emparée de Zurich et plus largement de toute la Suisse. Une ferveur populaire jamais vue autour de l'équipe nationale masculine qui jouera sa demi-finale face à la Norvège. Ce sera demain après-midi. Bonjour Alain Thévaux.
1: Bonjour Blondine.
0: Vous êtes en direct de Zurich. Alors comment expliquer un engouement soudain autour de l'équipe nationale de hockey sur glace ?
1: Oui, cette sélection présente un jeu attractif depuis plusieurs années avec des Suisses qui évoluent en NHL. Philippe Fourer est consultant SRF, il a été international à 101 reprises. Il a disputé 6 championnats du monde et 2 Jeux olympiques. L'ancien défenseur était de la sélection lors du dernier mondial en Suisse en 2009. Il décrypte le pourquoi d'un tel engouement aujourd'hui.
2: À l'époque, c'était pas une euphorie comme ça. Moi, je pense maintenant, c'est juste incroyable parce qu'on savent, on est une favorite du titre. C'est à cause de ça, peut-être, c'est plus émotionnant et c'est plus euphorique comme maintenant ici à Zurich. C'est clair, on a vraiment des bons stars maintenant. À l'époque, on n'a eu pas des stars comme ça. C'était seulement 2 qui étaient là. Mark Streit était là et puis Yossi, mais il n'était pas encore comme ça. Moi, je pense maintenant, c'est une différente époque. Et puis, c'est le team qui faisait maintenant, les dernières 3 années, une tellement bon mondial et aussi la plaisir de voir cette équipe ensemble, cette euphorie. Moi, je pense que ça, c'est vraiment une chose qui est spéciale.
1: Oui, la Suisse pourrait donc disputer une 3e finale consécutive d'un mondial pour la médaille d'or. La sélection de Yann Cadieux partira largement favorite demain après-midi en demi-finale face à la Norvège.
0: Merci Alain Thévaux. Suisse-Norvège, un match à suivre en direct et en intégralité à la radio sur RTS Première demain dès 15h20 et surtout les vecteurs de la RTS. La Suisse qui accueillera à nouveau un championnat du monde de hockey sur glace dans 2 ans après les messieurs, l'élite mondiale féminine s'y affrontera en novembre 2028. C'est ce qu'annonce la Fédération suisse ce vendredi. C'est une claque pour le conseiller aux États zurichois Daniel Josic, une figure du Parti socialiste suisse. Son parti l'a désavoué hier soir en Assemblée. Il ne reconduira pas ce professeur de droit en 2027. Le vote a été serré. Jean-Marc Berger, Daniel Josic paye le prix de positions divergentes qu'il a prises ces dernières années.
3: Oui, la rupture était annoncée. Pourtant, Daniel Josic est populaire à Zurich. C'est le candidat qui a obtenu le plus de voix en 2023. Mais s'il séduit à droite, il dérange depuis longtemps dans sa propre formation car il ne suit pas toujours sa ligne. Le sénateur est, contrairement au PS, plutôt pro-israélien. Il a soutenu notamment l'initiative de l'UDC sur la neutralité. Il a refusé le jugement de la Cour européenne des droits de l'homme qui a condamné la Suisse pour inaction climatique, et il s'est présenté à la succession d'Alain Berset au Conseil fédéral sans être choisi par son parti. Le couperet est tombé hier soir aux alentours de 22h.
4: Vous avez décidé par 109 voix contre 94 de ne pas reconduire Daniel Josic.
3: Des applaudissements amers à 61 ans et après 4 législatures passées à Berne, dont les 2 dernières au Conseil des États, Daniel Josic est invité par les siens à prendre sa retraite. Le PS nominera un ou une autre candidate aux élections fédérales de 2027. Le sortant réagit avec dignité.
5: Je ne le prends pas personnellement, je l'accepte, c'est comme toujours en politique, il faut pouvoir vivre avec, sinon on n'est pas à la bonne place.
3: Le candidat déchu se représentera-t-il tout de même en 2027, comme sans parti ou sous une autre bannière? Le Zurichois promet une communication à ce sujet en temps voulu.
0: Jean-Marc Eberger en direct de Berne. Le service de psychiatrie de Winterthur lance une enquête externe suite à l'attaque au couteau survenue hier à la gare. Une clinique psychiatrique avait estimé que l'auteur des faits ne présentait aucun danger pour lui-même ni pour autrui. Elle avait libéré mercredi cette enquête administrative externe a pour but d'examiner les procédures et les responsabilités qui ont conduit à la sortie de cet homme. Au Tessin, plusieurs centaines d'établissements publics ne sont toujours pas en règle avec la nouvelle loi cantonale sur l'hôtellerie et la restauration. Cela représente près d'un quart des cafés, restaurants et hôtels du canton. Et Nicole Della Pietra, ce chiffre, un tiers des cafés pas aux normes, surprend même la police cantonale.
6: Plus de 740 retardataires sur les près de 2360 établissements publics compte le Tessin et 150 d'entre eux n'ont même pas entamé les premières démarches alors qu'ils avaient disposé d'un délai de 3 ans pour se mettre en règle. Avec le changement de loi, les établissements doivent fournir de nombreux documents et procéder à des mises en conformité de leurs locaux sur le plan de la sécurité incendie, des contrôles sanitaires et fournir des informations sur la gestion et l'utilisation des lieux. Face au retard, hier, le gouvernement tessinois a accordé une dernière prolongation jusqu'au 31 juillet. Mais le conseiller d'État Claudio Zalli avertit, il n'y aura pas de deuxième délai. Passé cette date, les établissements qui ne seront toujours pas conformes risquent la fermeture. Pour les autorités, cette réforme marque un changement de mentalité. Il ne s'agit plus de simples formalités administratives, mais bien de sécurité et de responsabilité.
0: Nicole Della Pietra, notre correspondante à Locarno, le Tessin, où les températures ont flirté avec les 34 degrés par endroit. Cette première vague de canicule a fait une victime. Mercredi, un homme de 48 ans a été transporté aux urgences après s'être effondré alors qu'il travaillait à l'extérieur. Retrouvé inconscient par des passants, il présentait une température corporelle extrêmement élevée. C'est ce qu'indique l'hôpital de Lugano à la RSI. La grande manifestation contre le G7 pourra bel et bien avoir lieu le dimanche 14 juin à Genève. La droite majoritaire au Grand Conseil Genevois espérait faire voter son interdiction lors d'une séance extraordinaire qui s'est tenue hier soir. Mais elle s'est retrouvée désunie au moment du vote, à l'issue des débats mouvementés. Charlotte Frossard, le Parlement a finalement décidé, à 55 voix contre 42, de suivre le gouvernement.
7: Le PLR et l'UDC ont pourtant tenté toute la soirée de garder l'ensemble de la droite à leur côté. Ils ont rappelé le traumatisme qu'avait été pour Genève le G8 de 2003 et ses émeutes. Ils ont martelé la nécessité, selon eux, d'une tolérance zéro pour protéger la population et les commerces du canton. Et puis ils ont fustigé l'attitude des manifestants, dont une centaine étaient présents en début de soirée pour faire pression sur les députés. Tout cela sans succès. Le MCG et LGS ont préféré le compromis proposé entre-temps par le Conseil d'État, soit une manifestation autorisée selon de strictes conditions. Laurent Seydoux, député de Liberté et Justice Sociale.
8: Parce que le dépôt a été fait, le Conseil d'État ne s'est encore pas prononcé sur les manifestations. Et là, on avait vraiment peur qu'ils autorisent tout et n'importe quoi comme manifestation. Et là, maintenant, nous avons vraiment un parcours, un horaire défini qui nous convient, qui reste sur la rive droite. Et je crois que c'est juste que la démocratie puisse avoir lieu, que les gens puissent faire manifestation. Évidemment, nous espérons que cette manifestation soit réellement pacifique, qu'il n'y aura aucun dégât.
7: Auquel cas, LGS se tiendrait le gouvernement responsable. Ce dernier a rappelé par la voix de Caroline Cast que le risque zéro n'existait pas, mais que la décision prise permettait de les minimiser le plus possible. Un argument qui a donc convaincu la majorité du Grand Conseil.
0: Charlotte Frossard, il ne reste maintenant plus que l'accord de la coalition No G7 pour que la manifestation telle que proposée par le Conseil d'État Genevois soit définitivement entérinée. Les manifestants devraient communiquer dans les prochains jours. À Fribourg, le Bell Arena Indoor Festival annonce aujourd'hui une nouvelle tête d'affiche à la place de Patrick Bruel. C'est Patrick Fiori qui sera en concert le 26 juin. Mardi, ses organisateurs avaient annoncé reporter le concert de Bruel visé par une dizaine de plaintes allant de l'agression sexuelle au viol. Le concert de Patrick Bruel au Puy Live Festival est quant à lui pour l'heure maintenu. Dans l'actualité internationale, un drone russe s'est écrasé sur un immeuble en Roumanie près de la frontière ukrainienne cette nuit. Bilan, 2 blessés légers dans la ville de Galați. Le président roumain Nicușor Dan dénonce un événement sans précédent et convoque le Conseil suprême de défense. La Roumanie, membre de l'OTAN, exige une réponse ferme de ses alliés. Benjamin Ribou.
9: Depuis février 2022, des incursions de drones russes avaient été détectées à plusieurs reprises sur la frontière orientale de la Roumanie, pays membre de l'OTAN. Mais c'est bien la première fois qu'un de ces engins s'abat sur un immeuble civil. Qui plus est, dans la plus importante des villes danubiennes sur le flanc est du pays, puisque Galați compte plus de 200 000 habitants. Selon les services de secours roumains, la totalité de la charge du drone a explosé sur l'immeuble et les deux occupants de l'appartement touchés touchées ont pu évacuer le bâtiment par leurs propres moyens et être prises en charge rapidement pour des blessures légères. Le président Nikou Chordan a demandé à ses alliés et au secrétaire général de l'OTAN que des mesures soient prises pour accélérer le transfert de moyens de lutte contre les drones vers son territoire. En réponse, le secrétaire général de l'OTAN, Mark Rutte, a lui affirmé que l'organisation était prête à défendre chaque centimètre du territoire roumain. De son côté, la présidente de la Commission européenne, Ursula von der Leyen, évoque une nouvelle limite franchie, ainsi qu'un 21e train de sanctions à l'encontre de la Russie. Benjamin Ribou, RTS, à Bucarest.
0: D'où viennent les drogues consommées en Suisse? Comment évolue la consommation de stupéfiants? Et quels sont les indices qui donnent des pistes pour mieux comprendre les usages des drogues et mieux prévenir aussi agir en matière de santé publique? Une conférence a lieu ce dimanche à l'Université de Lausanne dans le cadre des Mystères de l'UNIL, journée qui permet de découvrir l'actualité de la recherche de l'université. Et c'est vous qui la donnerez, cette conférence sur les drogues. Pierre Esseva, bonjour.
10: Oui, bonjour. En effet, c'est moi qui vais la donner.
0: Vous
10: oui.
0: êtes spécialiste des sciences forensiques, directeur de l'école des sciences criminelles à la faculté de droit, des sciences criminelles et d'administration publique et à l'université de Lausanne. Alors, comment est-ce qu'on arrive à observer l'évolution de l'addiction d'une population et à dire que, par exemple, l'addiction à la cocaïne augmente dans la population?
10: Alors, il y a différents facteurs et l'idée, c'est vraiment de les cumuler. Par exemple, nous, ici, à l'École des sciences criminelles, on a des études assez novatrices qui travaillent sur les eaux usées. Ou si vous voulez, on va regarder dans les stations d'épuration les charges en produits stupéfiants. Puisque chaque produit, quand on le consomme, finalement, on va l'évacuer. Et nous, on va aller rechercher ces traces de cette consommation dans les eaux usées. Et puis, au fil du temps, on va pouvoir voir s'il y a une stabilité, une augmentation et aussi détecter, par exemple, de nouvelles tendances.
0: Et alors, verdict, justement, quand vous évaluez ces stations?
10: Alors, on a dit que c'est clair que quand on regarde, ça dépend des produits stupéfiants. Si on prend des produits stupéfiants plus festifs, comme l'ecstasy, la MDMA, c'est assez stable. Mais par contre, ce qu'on a observé ces dernières années, c'est vraiment une augmentation assez importante de la consommation de cocaïne. Et non pas seulement dans les villes, mais aussi dans les parties un peu plus rurales, ce qui est quand même assez inquiétant.
0: Par exemple, parties plus rurales des régions, quels exemples
10: voilà, ben on s'attendait que ça soit vraiment plutôt les villes, hein, style Lausanne, Genève, qui soient plutôt l'apanage de ces grandes consommations. Mais par exemple, on voit à Yverdon, où on a aussi vu dans les pays, dans les villes style Coire, donc plus petites, aussi des traces qui étaient assez importantes. Donc ce qui démontre aussi que ben, cette consommation elle ne reste plus que dans les villes, mais elle est aussi assez généralisée.
0: Ça veut dire qu'elle n'est pas seulement festive?
10: Exactement, c'est-à-dire qu'il y a une multifacette des consommateurs. Alors oui, on a des consommateurs usagers dépendants, désinsérés, mais on a également aussi une consommation, comme on l'a dit, festive, et aussi peut-être fonctionnelle, c'est-à-dire des gens qui vont consommer pour, par exemple, pallier des problèmes en lien avec une charge de travail importante. Donc on a vraiment ces trois facettes de consommation, et non plus, comme vous l'avez dit très justement, qu'une consommation festive.
0: On dit que la cocaïne est toujours plus pure, c'est vrai, et qu'est-ce que ça signifie?
10: Ben ça, c'est clair. On l'a vu depuis quasiment 10 ans, une augmentation du double de la pureté. Donc, on est passé d'à peu près 40% à peu près à l'heure actuelle à 80%. Et en fait, on ne s'en rend pas compte. C'est-à-dire que les usagers ne savent pas réellement si la cocaïne est plus pure ou si elle est à 90% versus 40%. Donc, ça, c'est un peu le problème. C'est-à-dire que vous pensez consommer quelque chose qui est peut-être de mauvaise qualité alors que vous consommez quelque chose qui est très pur. Donc, vous allez consommer finalement quelque chose de beaucoup plus fort qui peut avoir des impacts, notamment au niveau du rythme cardiaque, peut-être aussi, vous voyez, c'est ça, c'est des stimulants, donc on va arrêt cardiaque et des choses comme ça. Donc, au niveau santé publique et au niveau de la personne, ben là, ça pose quelques soucis, ouais.
0: Des soucis, et pour prévenir justement les consommateurs de la dangerosité des substances, pour réussir à les toucher, comment vous y prenez?
10: Alors, il y a différents aspects, et un des aspects qui a été déployé dernièrement dans le canton de Vaud, c'est les initiatives de drug checking, c'est-à-dire qu'on a notamment une permanence, et aussi dans les festivals, les principaux festivals de musique, les usagers peuvent aller faire tester leurs produits. Alors, c'est clair que c'est une idée de se dire, voilà, d'une part, vous arrivez avec votre produit dont vous ne connaissez pas la composition, puisque ce n'est pas comme quand vous allez chercher une bouteille de bière où c'est noté le pourcentage d'alcool, là, vous ne savez pas, puisque c'est un marché illicite. Et l'idée, c'est qu'on peut aller faire tester tester le produit avec des professionnels qui ne vont pas juste vous dire c'est de la cocaïne à 50%, etc., mais qui vont vous donner des conseils de réduction des risques et d'utilisation la plus sûre possible. Notamment, par exemple, ne consommez pas tout seul, n'oubliez pas de vous hydrater, et des messages de réduction des risques de ce type-là. Et ça, c'est une initiative qui est extrêmement importante parce que vous touchez une population qui ne sont pas des usagers dépendants vraiment au sens strict du terme, qui vivent que pour la substance, mais des consommateurs festifs qui n'ont absolument pas nécessairement les informations nécessaires pour consommer de manière sûre, si on peut dire ça comme ça, ces produits-là.
0: Merci Pierre et Séva d'être venus quelques instants dans ce 12-30. On peut suivre votre conférence, ce sera dimanche, elle est intitulée « La face cachée du trafic de drogue, ce que révèle la science forensique ». Et ce sera à 12h45 dimanche à l'UNIL. Bonne journée à vous.
10: Vraiment merci.
0: Et puis, on consomme de plus en plus de produits équitables en Suisse. Ce marché a progressé de plus de 6% l'an dernier contre 2,5% pour l'ensemble du commerce de détail. Un chiffre publié hier par l'association Fairtrade, Max Avelar. C'est elle qui attribue pour la Suisse le label commerce équitable à des produits issus d'Afrique, d'Asie ou d'Amérique latine. Bonjour Jean-Philippe Routh.
11: Bonjour.
0: Cette augmentation des ventes peut surprendre dans un contexte de hausse du coût de la vie.
11: Elles ont atteint 1,08 milliard de francs. Pour rappel, ces produits labellisés permettent aux petits producteurs et aux travailleurs agricoles d'obtenir des revenus plus élevés et des meilleures conditions de travail. Or, dans un contexte d'érosion du pouvoir d'achat, avec par exemple les loyers ou les primes maladie qui ne cessent de croître, on s'attendrait à ce que les consommatrices et consommateurs suisses privilégient plutôt des produits simples et bon marché. Mike Corré, porte-parole de Fairtrade Max Avelar Suisse, a une explication à ce succès du commerce équitable qui peut ressembler à un paradoxe.
12: C'est pas vraiment un paradoxe. Il y a des produits Fairtrade qui sont des produits meilleur marché et il y a des produits de haute gamme. Donc un produit équitable n'est pas forcément un produit cher.
11: Les produits équitables profitent aussi d'une très forte présence dans les supermarchés, notamment chez les géants Migros et Coop, mais aussi chez Aldi, Lidl et Volg.
12: 80% des ventes de produits équitables sont faites dans le commerce détail. On a par exemple les gammes comme le cacao, le café, les bananes et les fleurs qui ont eu des très très bons résultats en Suisse. Et puis après, on a aussi vu que les gammes ont été élargies, comme par exemple dans les produits laitiers, les fruits, soit frais ou secs, et ainsi dans les fruits de coque.
11: Les fruits à coque donc. En chiffres absolus, ce marché reste toutefois modeste, puisqu'il ne représente que 119 francs par habitant sur une année. Selon Mike Corré, le commerce équitable dispose donc encore d'un important potentiel de progression.
0: Merci Jean-Philippe Routh. Et la moindre de ses apparitions crée souvent une émeute. La chanteuse française Mylène Farmer a sorti cette nuit un nouveau titre, prélude à un nouvel album cet automne. Benjamin Louis, c'est l'une des artistes les plus secrètes de la francophonie, une autrice-compositrice au succès international.
13: À tel point que chacune de ses rares nouvelles productions est en soi un événement, presque un phénomène de société. Cette nouvelle chanson s'appelle « À qui le tour ?»
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13: C'est la première en 4 ans, Mylène Farmer en a aujourd'hui 64. Elle est toujours bien entourée, elle capte l'air du temps, elle évolue sans rien changer. Ici, elle s'adjoint les talents d'un jeune producteur, DJ Lewis, qui, sans grande prise de risque, fait surfer Mylène sur une vague rétro-futuriste très à la mode. Et ça donne ce titre indéniablement accrocheur.

Sur l'iconographie qui accompagne ce disque, on voit une Mylène à la crinière toujours couleur feu ardent, sourire mutin, blouson de cuir, esthétique Tina Turner, Break Every Rule 1985. Mais il plane quelque chose d'inquiétant sur ce titre. La voix est toujours sur le fil, vous l'entendez, mais le fond est dur, combatif. Parfois même un peu lugubre, il semble faire écho au monde troublé et brutal d'aujourd'hui, un monde dans lequel Mylène, toute mythique soit-elle, vit elle aussi. Mylène Farmer, elle aussi s'inquiète, nous voilà rassurés.

0: C'est à qui le tour, ce nouveau titre de Mylène Farmer par Benjamin Louis, notre correspondant à Paris.
1: Le 12-30, Blandine Lévite.
0: Cultiver son jardin, mettre les mains dans la terre et éloigner le stress grâce au jardinage. La Fédération Suisse des Jardins Familiaux fêtait son centenaire l'an dernier. Les parcelles restent prisées, même si le nombre d'adhérents à la Fédération Suisse est en baisse constante ces dernières années. Ils sont passés de 22 000 en 2012 à 19 500 actuellement. Une baisse qui n'est pas un signe de désintérêt, au contraire, puisque selon la présidente de l'organisation nationale, 70% des départs sont dus à la suppression des parcelles de jardin, souvent au profit des projets de construction. Bonjour Serena van Butselet.
2: Oui, bonjour.
0: Et vous êtes architecte urbaniste, professeur à la Haute École d'ingénierie et d'architecture de Fribourg, responsable de l'Institut de recherche Transform, et vous étudiez notamment la pression urbaine qui s'exerce sur les friches. Une fédération des jardins qui perd des adhérents à cause de la surface grignotée par la ville, ça vous étonne ?
2: Alors oui et non. Oui, dans le sens où il y a le besoin de contact avec la nature, avec des espaces verts, se fait de plus en plus sentir. Et on voit aussi que, paradoxalement, qu'il y a des listes d'attente qui s'allongent pour avoir accès aussi à des espaces de jardin. Et puis non, parce qu'en effet, souvent, ces espaces de jardins familiaux sont situés dans des terrains particulièrement propices à l'urbanisation, parce qu'ils sont très proches des centres-villes, ils sont proches des services, proches des dessertes en transport en commun, et donc particulièrement attractifs pour être construits et urbanisés.
0: Oui, proches des transports publics, c'est pour ça qu'ils sont en fait grignotés par la ville. Les villes sont tenues aujourd'hui de rénover, de repenser les espaces bâtis plutôt que de construire sur des sols vierges, ou pas ?
2: Alors oui, les villes sont surtout tenues d'urbaniser vers l'intérieur, de densifier, c'est-à-dire de concentrer les développements urbains dans les tissus qui sont déjà construits, donc dans construire la ville sur elle-même, tout ça pour éviter un étalement dans la campagne, un mitage du paysage. Mais en faisant ça, paradoxalement, il y a un risque d'artificialiser, de construire des poches vertes, des espaces verts, au sein même des villes, alors qu'ils sont aussi précieux. Et donc, pour éviter ça, en effet, il y a un énorme enjeu de requalifier le bâti existant avant de construire des nouveaux terrains, même s'ils sont situés au sein même des villes. Et donc de rénover le parc bâti existant, de le réutiliser, de changer parfois des programmes qui ne sont plus d'actualité, de les transformer. Il y a d'énormes potentiels pour ça, hein, notamment la transformation de bureaux en logements. C'est des potentiels énormes qui s'ouvrent pour avoir des mètres carrés en plus de logements sans pour autant construire sur des espaces verts.
0: Serena van Butselet, vous restez avec nous. On va tout de suite se rendre à Villars-sur-Glâne où les jardiniers de Bertigny l'ont appris, ils devront quitter les lieux d'ici 2030 à cause du nouvel hôpital de Fribourg qui sera construit juste à côté du précédent. C'est le reportage Ici la Suisse de Dianalys Ramsauer.
3: T'as vu, alors on est dans le journal là,
4: aujourd'hui. Ah non, c'est vrai?
3: Nouvel hôpital prend forme, alors ils ne parlent pas de nous.
4: Ils disent quoi du coup?
3: Ben tu fais vite, tu peux lire.
4: Ok.
3: Ah ouais, c'est chaud.
5: Marcel Burier, vous êtes vice-président des Jardins de Fribourg. On voit, vous êtes attentif à ce qui va se passer.
3: Oui, bien sûr. Pour moi, c'est un gros problème. Moi, je suis retraité. Pour moi, ces jardins familiaux, c'est un poumon. Un deuxième poumon. On va se défendre.
5: Ottavia Cima, vous êtes la présidente donc, des jardins familiaux de Fribourg. En même temps, un hôpital, on en a besoin.
6: C'est paradoxal qu'en construisant un nouveau hôpital, en détruisant le poumon, en fait, de Fribourg ou de Villars-sur-Glâne.
3: Ah ben voilà, cher secteur.
7: Bonjour. Pascal Marchand, je suis adjoint pour le secteur Bertigny.
5: Je vais vous décrire parce que vous avez la salopette du jardinier, le chapeau de paille du jardinier et le teint hâlé du jardinier quand même.
7: Oui, alors moi je passe mon temps, je suis pratiquement tous les jours ici. Il y a 76 jardins, ça ressemble à quoi, un paradis quoi.
5: Ça fait combien de temps que vous êtes ici?
7: Ici 20 ans, oui.
8: Numéro 6.
5: On est devant votre jardin, là.
7: Bon, allez-y. J'ai une petite serre à semer. Ah, puis ici, c'est l'ail que j'ai mis l'automne, alors la bonne façon. Les fraises qui fleurissent. Là, j'ai des pommes de terre. Celle-ci, j'ai mis plus vite, elles sortent déjà. Je regarde le soir, voilà, avec le paillage. Voilà. commence à guigner, là. Elles sortent, là.
5: On voit des petites feuilles, ouais.
7: Ouais, c'est des petites feuilles, là aussi. 100% pour construire un hôpital, mais pourquoi on ne peut pas trouver une solution de mettre ailleurs, de venir ici dessus? C'est ça. Là, on aurait, je pense, certainement une possibilité de construire l'hôpital un en bas, plus loin. Ils ne veulent pas le faire là, parce qu'en bas, ils aiment mieux faire des usines, des entreprises. Ça rapporte plus, ça fait quand même un peu mal au cœur.
5: Donc là, on se trouve entre l'HFR, donc l'hôpital de Fribourg, et les jardins familiaux de Bertigny. Et je suis avec vous, donc Céline Gendre, vous êtes responsable de la bourgeoisie de la ville de Fribourg, et c'est vous qui êtes propriétaire de ce terrain. Vous comprenez ces craintes par rapport au remplacement de ces jardins familiaux?
9: Oui, on les entend, ces craintes. Et puis, pour cette raison, on travaille dans la transparence avec les membres de l'association.
5: Depuis le début, au fond, dans le contrat de ces jardins familiaux, c'est inscrit. Ça peut être repris pour un projet de construction, c'est juste?
9: C'est bien juste. C'est dans ce sens-là que les choses sont prévues, mais bien évidemment pour un projet d'utilité publique et pas un développement immobilier ou autre qui pourrait être envisagé. Donc c'est bien prévu depuis le départ, oui.
5: Comment on fait malgré tout pour les préserver?
9: L'idée est de trouver un nouvel endroit ou de trouver des ajustements de part et d'autre.
5: Très bien. Merci beaucoup.
9: Voilà.
5: Je peux vous demander, quand la bourgeoisie dit qu'elle va essayer de trouver des solutions, vous la croyez?
10: Moyennement. Moyennement.
5: Je me tourne peut-être vers la nouvelle présidente, Ottavia Cima.
6: Pour nous, le déplacement des jardins, donc trouver des nouvelles parcelles, c'est pas la solution, parce qu'on ne reconstruit pas en un jour un écosystème. Ça dure des années.
5: Pascal Marchon, vous aviez investi tout en sachant que potentiellement le jardin disparaîtrait?
7: Alors moi, oui, ça, alors je savais, je ne peux pas dire oui, je savais rien, puis fini. Mais on lutte pour sauver, que ce soit toute la faune qu'il y a ici, la biodiversité qui a été faite pendant 50 ans, que ça c'est... Moi, j'arrive pas à comprendre. Enfin, en tout cas, du mal, et puis je dois quand même le comprendre.
11: Ben, on a bien fait le tour, hein.
7: Voilà, c'est bien. Mmh. C'est sympa.
0: Reportage de Diana Alice. Ramzaouer, Serena Van Butselet, vous êtes toujours avec nous. Une réaction à ce qu'on vient d'entendre. On ne reconstruit pas un écosystème, nous disait cette jardinière.
2: C'est vrai, un écosystème, ça prend énormément de temps à être reconstruit. On parle beaucoup de limitation de ressources non renouvelables. Et il faut savoir que notamment le sol, qui est quand même la fondation, la base des écosystèmes, le sol est une ressource qui se renouvelle très doucement. Pour faire un centimètre de sol, on compte 1000 ans. Donc, quand on parle de ressources non renouvelables et aménagées, le sol est probablement une des premières ressources à laquelle penser. Et c'est vrai que reconstruire un écosystème prend du temps.
0: En même temps, c'est noble de vouloir construire un hôpital. Tout le monde en a besoin.
2: Alors oui, tout à fait. Tout le monde en a besoin. Et c'est un service et un équipement collectif. Donc vraiment, ce sujet-là cristallise et représente vraiment tous les enjeux en fait, qu'il faut mettre dans une balance quand il faut prendre une décision sur le fait d'urbaniser ou pas certains terrains. Donc c'est ce qu'on appelle la pesée des intérêts qu'il faut réussir à faire pour décider ou pas d'urbaniser ou de construire. Et le reportage montre vraiment cette complexité entre l'intérêt collectif et puis un intérêt collectif aussi, mais peut-être là où, en tout cas dans le reportage, on voit qui est plus lié à des jardiniers et à quelques citoyens.
0: Merci Serena Van Butselet d'avoir été quelques instants notre invitée architecte urbaniste responsable de l'Institut de recherche Transform de la Haute École d'ingénierie et d'architecture de Fribourg. Bonne journée à vous du côté de Fribourg.
2: Merci, au revoir.
0: La météo, avec un temps toujours beau et chaud jusqu'à 30 degrés. Même temps pour demain, samedi, avec seulement quelques passages nuageux élevés, des cumulus dans les Alpes l'après-midi et une averse orageuse possible. Température 13 à 17 degrés à l'aube, jusqu'à 31 l'après-midi et une visibilité réduite à cause des poussières du Sahara. Et puis pour dimanche, ensoleillé malgré des passages nuageux élevés. C'est la fin de ce journal. Merci de votre fidélité. Merci à Josiane Perret à l'édition ce midi. Ilan Wenger et Igor Imhoff étaient à la technique. Demain, Guillaume Rey pour vous informer dans un instant en C'est Vacarme. Très bon après-midi sur RTS Première dans quelques instants. Il sera 13h.
1: Pierre-Étienne Joie.
12: Tennis. Trois Suisses en lice au troisième tour de Roland-Garros ce vendredi. La Zurichoise Victoria Golubic vient d'être battue par l'Ukrainienne Marta Kozitschuk en deux manches. La Saint-Galloise Belinda Bencic aura, elle, de meilleures chances de parvenir en huitième de finale face à l'Américaine Peyton Stearns, classée 78e au classement mondial. La Biennoise Jill Teichmann sera opposée à la Tchèque Karolina Muchova, numéro 10 mondial. La Roumanie a dénoncé une escalade grave et irresponsable de la part du Kremlin après qu'un drone s'est écrasé sur un immeuble résidentiel. La ville portuaire de Galati a été touchée lors d'une attaque russe contre l'Ukraine voisine, faisant deux blessés. La Roumanie partage une frontière de 600 km avec l'Ukraine. Le pays est membre de l'OTAN et de l'Union européenne. De facto, plusieurs pays européens et l'OTAN ont assuré Bucarest de leur soutien à la suite de l'incident, sans toutefois annoncer de mesures concrètes. Le ministère roumain des Affaires étrangères a convoqué l'ambassadeur russe à Bucarest. Un gros revers pour le conseiller aux États socialistes zurichois Daniel Josic. Son parti l'a désavoué hier soir en assemblée. Il ne le reconduira pas en 2027. Daniel Josic, professeur de droit de 61 ans, paye le prix des positions divergentes qu'il a prises ces dernières années. Il fait partie de l'aile sociale libérale du parti. Le sénateur s'est distingué notamment en soutenant l'initiative de l'UDC sur la neutralité. Daniel Josic promet de réagir en temps voulu. L'auteur de l'agression au couteau d'hier matin à Winterthur avait été admis lundi soir en hôpital psychiatrique. Mercredi, l'institution l'a remis en liberté, estimant qu'il ne présentait aucun danger pour lui-même ou pour autrui. Une enquête administrative externe vient d'être mandatée pour établir les responsabilités dans cette relaxe. Les psychiatres n'ont pas accès au dossier pénal des patients quand ils établissent leur diagnostic. L'homme était connu pour des faits de radicalisation dans la mouvance de la mosquée de Winterthur. Et une adolescente a été victime d'une agression sexuelle à Bienne hier en début de soirée. Son agresseur, dont l'identité est inconnue, a pris la fuite après les fêtes. La victime s'est défendue et est parvenue à se libérer avant de s'enfuir. La police bernoise a ouvert une enquête et lancé un appel à témoins. Éviction d'un festival suisse, représentation perturbée par des militantes féministes au théâtre, les répercussions des enquêtes pour viol visant Patrick Bruel se multiplient à moins de 3 semaines d'une nouvelle tournée. L'artiste de 67 ans, dans la tourmente judiciaire et médiatique, a donc choisi de s'effacer des prochains spectacles caritatifs des Enfoirés, créés dans la foulée du lancement des Restos du Cœur par Coluche en 1985. Ce retrait volontaire a été décidé pour ne pas mettre dans l'embarras l'association des Restos du Cœur et les Enfoirés, a déclaré la directrice artistique du projet. En Valais, une nouvelle passerelle suspendue relie désormais Rémence et Saint-Martin dans le Val d'Airain. La nouvelle structure a été inaugurée ce matin. Elle relie les deux versants du vallon entre Eusaigne et Ossona. La passerelle offre un point de vue inédit sur le paysage environnant et vient renforcer l'offre de randonnée de la région, affirment les autorités des Rémence et de Saint-Martin. La météo, soleil et chaleur cet après-midi avec quelques cumulus en montagne, une averse orageuse possible dans les Alpes, 30 degrés et un peu de bise. Demain samedi, ensoleillé toujours, cumulus l'après-midi avec une averse orageuse possible, 13 à 17 le matin, 31 l'après-midi.
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14: Je dois être très honnête qu'au début c'était très stressant, il y avait beaucoup trop d'informations, j'arrivais pas trop à suivre, et puis avec le temps et puis avec Dr Barbet, on a réussi à trouver une certaine façon de travailler et là je me sens aussi un peu plus sûre de moi avec les années qui avancent, avec mes stages aussi en hôpital en parallèle, et je me sens bien écoutée, bien encadrée aussi par le docteur.
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16: Quelle spécialisation choisir quand les études de médecine touchent à leur fin? Et comment trouver ses marques dans un monde professionnel très exigeant? Dans le cinquième et dernier épisode de notre série consacrée au monde académique, nous allons suivre de jeunes médecins fraîchement diplômés. En Suisse, étudiantes et étudiants en médecine ont la plupart du temps la liberté de choisir leur spécialisation. Certaines filières, comme la médecine générale, sont moins prisées et la pénurie se fait sentir. Pour contrer ce mouvement, l'Université de Fribourg a mis sur pied en 2019 un master bilingue orienté vers la médecine de famille. Dans cet épisode diffusé pour la première fois le 31 octobre 2022, nous assistions à la cérémonie de remise des premiers diplômes. Une première volée composée d'une quarantaine de personnes venues de toutes les régions de Suisse et félicitée par la conseillère d'État Sylvie Bonvin-Sansonnens.
17: Vous le savez, vous êtes notre première volée de la formation en master de médecine de l'Université de Fribourg. Pour l'anecdote, sachez que c'est aussi ma première cérémonie de remise de diplôme en tant que conseillère d'État. D'autres vont suivre ces prochains jours. Et je suis vraiment honorée que ce soit pour cette cérémonie si symbolique pour tout notre canton.
16: La passion des débuts. Reportage Francesca Argirofo. Réalisation Jérôme Nussbaum.
17: En tant que premier diplômé, vous serez les ambassadeurs, les émissaires et les représentants de cette nouvelle formation. Merci de votre attention.
18: Je m'appelle Lola Aubry.
19: Léa Berger. Julie Doudler. Christelle de Vico.
18: Alexandre Donchef.
19: Laurent Felder.
20: J'ai l'impression que c'était hier, tellement ça allait vite. On était une tellement bonne équipe, une très belle mixité en Suisse alémanique, tessinois et roman, premièrement, et deuxièmement, avec un effectif de 40 étudiants. C'est vrai qu'on peut très très facilement nouer des amitiés. Et effectivement, je pense j'ai pour habitude de dire qu'on a une grande famille.
21: Alors, je veux vous demander de vous présenter.
20: Alors, je m'appelle Laurent Felder et je suis originaire du Jura.
21: Pour vous, c'était une évidence de faire médecine quand vous avez commencé?
20: Oui et non, parce que j'ai toujours eu des intérêts très très larges à la sortie du lycée. J'avais plein de choses qui me motivaient. Et au final, ma principale réflexion, ça a été de me poser la question dans quel milieu je pourrais potentiellement être le plus utile à la société. Évidemment que toutes les professions qu'on connaît contribuent à la société et profitent à la société. Mais peut-être que moi, c'est en médecine que je m'imaginais le plus pouvoir apporter une petite pierre à l'édifice. Donc c'est pour ça. Peut-être aussi que mon environnement...
21: C'est-à-dire, vous avez une famille de médecins?
20: Non, alors mon papa est médecin dentiste, mais c'est vrai que mon parrain est médecin de famille. Les meilleurs amis de mes parents sont chirurgiens, oncologues. Donc voilà, il y a un peu... C'est vrai que l'environnement a peut-être pu jouer un rôle, sans que nécessairement, ça ne fait pas 3 décennies qu'on est médecin dans ma famille, loin de là.
21: Donc, qu'est-ce qui vous a le plus plu dans ces 3 ans?
20: Je dirais le contact avec mes amis d'études. Voilà, comme je le disais, c'est cette petite cohorte. Déjà en bachelor, on était 110. Donc, les liens ont été très forts dès le départ, ce qui est peut-être moins le cas dans d'autres universités romandes telles que Genève et Lausanne, qui ont plus un aspect concurrentiel. Donc, je dirais ça m'a énormément plu. Et le deuxième aspect, c'est cet aspect profilé un peu plus sur la médecine de famille, même si, je le rappelle, au final, chacun est libre de faire la spécialisation qu'il souhaite.
21: Alors, bientôt la blouse blanche.
20: Bientôt la blouse blanche, si tout se passe bien, dans 3 mois, espérons-le, okay. On croise les doigts.
22: Vous regardez pas mes yeux, vous regardez l'appareil. Hein. Non, d'accord. Ok, là. Ok, regardez tout ça, souriez. Souriez. C'est trop timide, ça, encore plus. Souriez, souriez. Encore, encore, encore. Ok, je regarde, 2 secondes.
21: Pierre-Yves Redondi, vous êtes le responsable du cursus médecine de famille ici à l'Université de Fribourg. On vient de sortir de la cérémonie. Vous êtes heureux, content d'avoir 37 nouveaux diplômés de master?
23: Je suis très heureux, je les vois très enthousiastes. C'est notre avenir, hein. Faut pas oublier que c'est eux qui vont nous soigner demain et dans quelques années. Et c'est important qu'ils aiment leur métier, qu'ils aient du plaisir à le faire. Et je sens qu'il y a cette volonté de bien faire leur travail plus tard et de le faire avec plaisir.
21: Donc, Pour revenir un tout petit peu en arrière, donc les autorités ont mis en place ce master pour essayer d'attirer plus d'étudiants dans cette filière de médecine de famille, enfin de médecine générale, on va dire.
23: Alors, il y a quelque chose de très original dans ce qui se passe à Fribourg, c'est qu'il y a l'idée d'avoir, de former plus de médecins, qui est basée aussi sur une décision du gouvernement suisse de mettre 100 millions pour augmenter le nombre de médecins en Suisse. Mais les Fribourgeois se sont dit, ce qui est bien, c'est d'augmenter le nombre de médecins, mais il faudrait aussi augmenter le nombre de médecins dont on a besoin, notamment des médecins de famille, mm-hmm. tout en ayant comme objectif que les étudiants reçoivent exactement le même diplôme que dans les autres universités et donc sont tout à fait reconnus comme étant capables d'exercer la médecine et ensuite de faire n'importe quelle autre spécialité.
21: Alors concrètement, qu'est-ce que ça veut dire, avoir cette orientation-là ?
23: Avoir cette orientation en médecine de famille, c'est mettre un peu des couleurs à différents moments du cursus. C'est d'abord d'avoir des cours en relation avec la médecine de famille, la question de poser les bonnes questions. Puis l'autre élément, c'est la question des stages. C'est qu'on a vraiment augmenté énormément le nombre de places de stage dans les cabinets médicaux. On a des stages qui se déroulent tout au long du cursus. On a notamment un stage qu'on appelle le stage longitudinal. On lui donne un autre nom qui est le stage 4 saisons. Parce que les étudiants, sur la base d'un modèle inspiré du Canada, vont toutes les 3 semaines, un jour dans un cabinet médical pendant toute une année. Puis enfin, on a 2 mois de stage dans un cabinet de médecin de famille, ce qui est à peu près le double de ce qu'on a dans les autres universités en Suisse. On les pousse à aller dans la périphérie ou d'aller dans les stations de montagne pour qu'ils voient que la médecine de famille s'exerce partout. Et puis que si on veut faire de la traumatologie, il faut plutôt aller dans une station de ski que d'être au centre-ville. Et c'est là que c'est très intéressant, c'est des médecines différentes. Et on voit dans d'autres universités que, en faisant des stages dans la périphérie, on a toute une série de jeunes médecins qui se disent « Mais au fait, je veux pas m'installer dans une grande ville, c'est assez sympa de s'installer dans un village. » Et ça, c'est un point qui est très positif.
21: Bonjour, j'ai rendez-vous avec le docteur Barbet.
3: Ben voilà.
21: Pardon, bonjour.
3: Bonjour. Alors voilà, Chloé Sprimont.
21: Bonjour. Bonjour, enchantée.
3: J'ai juste donné des instructions pour le patient qu'on va voir.
4: Ouais, en avant. Voilà.
3: Alors, je te laisse prendre place ici. Ah oui, j'ai oublié de te demander, mais tu es d'accord que stagiaire plus poumon fasse... D'accord. Donc elle va poser des questions, on va t'examiner. Je lui raconte peut-être juste en quelques mots ton histoire, qu'elle sache de quoi il s'agit. Et puis après... D'accord. Alors, je vais t'appeler par ton prénom, comme ça, ça reste anonyme. Donc Claude-Éric, c'est un patient de 63 ans, qui est connu pour des facteurs de risque cardiovasculaire un peu habituels et classiques, un tabagisme stoppé mais à l'âge de 40 ans environ, une hypertension artérielle, une hypercholestérolémie, et puis il a une bicuspidie de la valve aortique qui a finalement évolué en une sténose, dilatation de la crosse aortique, et puis la sténose est devenue symptomatique. Donc il a été opéré en avril, avec une valve mécanique, un remplacement de la crosse aortique, et puis dans les investigations, ils avaient fait encore une coronarographie qui a montré une sténose de l'IVA. Il était mis sous un anticoagulant, le Syntron, et puis je te laisse lui poser un peu des questions d'un suivi de ce type-là.
21: Bonjour, alors tout bonnement, comment allez-vous en ce moment?
4: Je vais pas si mal. Donc j'ai eu récemment de l'eau là, sur les poumons. Mm-hmm. Et puis j'ai une certaine douleur dans la cage thoracique à ce niveau-là.
21: Et cette douleur que vous avez à la poitrine, c'est plus une oppression ou comment vous décririez cette douleur?
4: Alors je dirais que ça, c'est une oppression, on va dire ça comme ça. Mais j'ai quand même... Il y a quelque chose qui ne me plaît pas, quoi.
21: Vous sentez des pics?
4: Voilà. Mm-hmm. Et puis une certaine... Certaines chaleurs, on va dire ça comme ça.
21: Mm-hmm. Ok.
3: D'accord. Et qu'est-ce que ça t'évoque dans les hypothèses diagnostiques?
6: Alors,
3: on part peut-être avec la douleur déjà.
6: Ouais, bon, la douleur, tout simplement, ça peut être post-opératoire. C'est quand même une grosse opération, donc on peut penser à ça.
3: Donc, après, post-opératoire, ça veut dire
6: ça veut dire, voilà, ça a été un peu perturbé.
3: Donc il y a une sternotomie. On ouvre le sternum, c'est pas rien. Ensuite, on le recoue avec des gros câbles. Et puis ça peut faire des problèmes. Permettez, je m'excuse.
21: Est-ce que vous sentez à l'aise aujourd'hui de faire certains examens et de poser certains diagnostics?
14: Je dois être très honnête, au début c'était très stressant. Il y avait beaucoup trop d'informations, j'arrivais pas trop à suivre. Et puis avec le temps, et puis avec Dr Barbet, on a réussi à trouver une certaine façon de travailler. Et là, je me sens aussi un peu plus sûre de moi avec les années qui avancent, avec mes stages aussi en hôpital en parallèle, que j'arrive à donner un peu des idées comme ça. Et je me sens bien écoutée, bien encadrée aussi par le docteur.
3: Alors, je te laisse déjà faire l'auscultation pulmonaire complète.
6: Ok. Alors, je voulais juste respirer profondément la bouche ouverte. Aussi la percussion
3: pense, ouais,
6: pour voir le niveau aussi, un niveau de haut.
3: Je commencerai vers le haut.
6: Vers le haut,
3: ouais. Ok.
6: Je sais pas si je le fais très bien, mais il me semble que là, on a une certaine tympanisme et puis c'est plutôt mat.
3: Matité. Essaye de faire... Tu compares à droite, à gauche.
14: Ok, ouais. On a le droit de faire des erreurs, on apprend et puis... Par rapport à ça, je trouve que c'est grandiose de pouvoir justement avoir cette place, de pouvoir essayer, tout en étant bien surveillé, enfin surveillé dans le sens bien entouré, et de voir justement des cas plus de suivi, comme monsieur, mais on a aussi des urgences qui arrivent parfois, des cas plus aigus. Et voilà, ça offre aussi la possibilité, des fois, j'ai déjà fait des consultations toute seule.
21: Toute seule.
14: Oui, toute seule. Bon, bien sûr, après, je vais en reparler avec le docteur et puis on revoit un peu les différents points ensemble. Et puis après, on retourne vers le patient ensemble, mais toute la consultation est faite seule. Et puis la fin, bien sûr, avec les médicaments, tout ça, je ne peux pas faire. Donc de toute façon, il y a un suivi aussi du docteur Barbet.
21: Vous êtes convaincu par la médecine générale ou bien vous voudriez faire autre chose? Vos plans, c'est quoi? Vous avez déjà une idée de ce que vous aimeriez faire comme formation?
14: Alors, dans l'idée, j'aime beaucoup la médecine générale, mais je partirais plutôt vers les soins d'urgence, justement pour rester général, mais quand même garder un côté hospitalier qui me plaît beaucoup. Mais bon, je suis qu'en quatrième année, j'ai encore le temps de... j'ai encore des années devant moi pour changer d'avis, et je reste encore très très ouverte quant à ce que je vais faire plus tard.
21: C'est des séries télévisées, c'est urgence?
14: Non, c'est pour... c'est parce que j'arrive pas à choisir. Il y a tout qui m'intéresse, du coup, rester général. Vraiment voir de tous les panels, toutes les maladies, que de la traumatologie aux médecines internes, mais tout en gardant justement ce côté hospitalier que j'aime beaucoup quand même, qui a une certaine un certain dynamisme.
21: C'est l'adrénaline?
14: C'est peut-être aussi de l'adrénaline, je le cache pas. J'ai besoin que ça bouge aussi, et j'ai l'impression qu'avec ça, je peux quand même satisfaire, pas rester trop spécialisée, quand même garder l'esprit large. Je ne veux pas devenir spécialiste en chirurgie du petit orteil. Voilà, je veux rester un peu plus général, justement, mais tout en gardant ce côté actif, dynamique, un peu d'adrénaline aussi parfois. Mais je peux encore changer d'avis.
3: Bon, ben voilà.
8: Voilà.
3: Alors, je vais regarder ton TP encore. On va régler ça. Et puis, je te laisse demander juste un ECG. Comme ça. Comme ça, moi, je vais avancer un tout petit peu avec l'autre patiente parce qu'on a pris un peu plus de temps que prévu. Et puis, voilà, je regarde encore les CG avant que tu partes.
8: Pas de souci.
3: D'accord.
8: Ça marche.
3: À tout de suite.
21: Jean-Luc Barbet, vous êtes généraliste ici à Avry-sur-Matran. Donc, oui. C'est un cabinet de 4 généralistes.
3: C'est ça, oui. 4 généralistes. Et puis, on prend une médecin assistant chaque 6 mois. Qui fait le tournus de l'hôpital cantonal, en principe, et qui vient faire 6 mois chez nous comme médecin déjà formé, titulaire d'un diplôme, mais qu'on coach un peu comme un chef de clinique coach le médecin assistant à l'hôpital.
21: Alors là, on a fait deux consultations avec la stagiaire, Chloé. Ça se passe bien?
5: Ça se passe très bien. Non, elle est excellente, elle est enthousiaste. Non, c'est vraiment que du bonheur.
21: Mais vous devez y consacrer quand même un certain temps. Donc, oui. Du coup, vous prenez moins de consultations les jours où elle vient.
5: Deux fois moins de consultations. Ce qui veut dire, oui, c'est un investissement parce que le jour avant et le jour après cette journée, les gens qu'on n'a pas pu voir de manière non urgente, j'entends, ils sont placés avant et après. Donc, ça nous fait des journées avant et après plus lourdes. Et puis, en prenant la moitié moins de patients, si la médecin assistante de l'hôpital est là, c'est elle qui va prendre nos urgences. Maintenant, elle est en vacances, et bien les urgences, je vais devoir les prendre et donc faire des consultations plus courtes. Ça aussi, enfin, avec la stagiaire, elle voit aussi une manière différente de travailler, un peu qui correspond plus à notre routine. Donc, il faut aller assez rapidement, quoi. Ouais.
21: On l'a entendu, Chloé, elle veut peut-être faire plutôt de la médecine d'urgence.
5: Oui.
21: Ça vous déçoit un petit peu ?
5: Pas du tout, parce que, évidemment, on va se dire que si elle fait de la médecine d'urgence, c'est très bien d'avoir connu ce que fait un généraliste, parce qu'on sera de toute façon en collaboration. Et si on connaît ce que fait l'autre, c'est toujours mieux. Donc non, moi je suis pas du tout déçu si elle va. J'ai vu dans les gens qui font les stages comme ça que moins de la moitié se destinent finalement à faire de la médecine générale et la plupart vont partir en spécialité. Donc,
21: pourquoi ça, vous pensez ?
5: Plusieurs hypothèses. Le spécialiste, il a quand même un domaine qui est plus restreint, je dirais, avec peut-être une gestion du temps en cabinet qui est quand même un petit peu plus facile. Ça veut dire qu'un pneumologue ou un neurologue, il va avoir tant de consultations par jour et ils n'ont quasiment pas d'urgence. Donc, ce qui n'est pas le cas pour un gynécologue, par exemple, mais typiquement, un neurologue, il va pouvoir gérer son emploi du temps de manière plus facile, donc peut-être un peu moins de stress. Puis surtout, je veux dire, d'être dans une spécialisation, c'est un peu, quelque part, rassurant. On connaît beaucoup de choses sur ce domaine. Si vous allez chez le neurologue et que vous toussez, il va vous dire, allez voir votre généraliste, il ne va pas s'occuper de ce problème. Si le patient vient chez nous pour un mal de tête et qu'après on s'aperçoit qu'il ne dort pas bien, qu'il est déprimé, qu'il a des difficultés professionnelles, qu'en plus, depuis deux jours, il a mal à l'oreille, il va falloir traiter toutes ces choses. Donc c'est quand même peut-être moins confortable. Et on doit quand même prendre plusieurs fois des appels par jour, d'urgence. On travaille dans des EMS aussi. On travaille aussi avec les infirmières des soins à domicile. Donc il y a des gens qui sont à la maison. L'infirmière nous téléphone pour régler tel problème. Donc on est sans arrêt sollicité.
21: Et vous pensez que les étudiants le savent déjà avant même de commencer? Ou bien il y a une question plus
5: après,
21: de prestige?
5: Il y a peut-être une question de prestige, c'est possible. En France, le médecin généraliste, c'est celui qui n'a pas réussi à faire spécialiste. Donc il y a une... Mais en Suisse, cette vision, il me semble moins marquée que chez nos voisins français. Mmh. Donc c'est possible. Puis la rémunération est aussi... Tout le monde le sait, un peu moins intéressante comme généraliste. Quoiqu'à Fribourg, franchement, on gagne bien notre vie. Il ne faut vraiment pas se plaindre. On a des cabinets pleins, on gagne amplement notre vie.
8: Je vais pas mettre.
9: Oui.
8: Il
9: faut absolument vous marquer. Je ne sais plus dans quoi pharmacie. Peut-être téléphoner à la fille ou envoyer tout chez eux. Il faut appeler. Je ne sais plus dans quelle pharmacie, puis noter dans le dossier juste. Comme ça, j'oublie chaque fois. Oui, de nouveau.
8: Pour savoir.
9: Parce que je dois l'avoir ce matin ou bien.
8: Elle dit que vous devez l'avoir.
9: Non, mais.
21: Alors, tout d'abord, bravo.
10: Merci beaucoup.
21: Qu'est-ce que vous voulez faire après?
10: Alors, ce master, il avait été créé principalement pour renforcer le nombre de médecins généralistes dans le canton de Fribourg. Et ça, c'est quelque chose qui me tiendrait à cœur. Donc, ce serait une des options. Une autre option, ce serait aussi de faire spécialiste comme gastro-entérologue parce que c'est une discipline qui m'intéresse beaucoup.
21: Et vous, qu'est-ce que vous aimeriez faire après?
24: Je veux devenir neurologue. Je pense que c'est très probablement ce que je vais faire. Après, c'est pas impossible que je change d'option, peut-être la médecine interne, pourquoi pas. D'autres spécialisations de la médecine interne également, comme la cardiologie, peut-être la néphrologie.
9: Là, on y est. Encore. Merci.
8: J'enlève mes chaussures et je fais ça.
21: Qu'est-ce que vous pensez vous lancer dans la médecine générale?
25: Alors, pour ma part, pas. Malheureusement. Je pense que quelqu'un qui était encore en recherche de ce qu'il voulait faire, c'est un master tout à fait axée comme il fallait. Mais pour ma part, j'ai trouvé ma vocation et je ne pense pas changer d'avis.
0: C'est quoi votre vocation ?
25: Je ne vais pas changer d'avis. Moi, plus tard, je vais faire de la chirurgie viscérale.
0: L'hôpital de Fribourg offre ça ou non ? Il faut aller faire sa formation.
25: On commence les deux en chirurgie à Fribourg.
1: C'est ça, tout à fait. À titre personnel, à terme, j'aimerais faire de la chirurgie pédiatrique. Et c'est des expériences finalement en stage qui nous poussent vers l'une ou l'autre voie. Parfois, on se sert de la vocation pour argumenter dans un sens plutôt que dans un autre en disant voilà, les médecins ont choisi ça, c'est leur vocation, donc ils n'ont plus voix au chapitre étant donné qu'ils ont choisi en connaissance de cause. Alors que c'est bien aussi que Fribourg nous laisse la place au choix personnel et qu'on se sente pas obligé tout à fait de partir là-dedans, même si
0: il y a dans la médecine générale,
1: exactement, même si ça reste un choix de carrière tout à fait attractif et pour beaucoup représente la manière dont ils se voient pratiquer et vivre ces prochaines années. Et j'estime que c'est une chance d'avoir pu passer autant de temps au cabinet et de voir aussi ce côté de la médecine qui finalement peut manquer dans certaines formations, disons, universitaires plus traditionnelles.
0: Donc pour vous deux, chirurgie à Fribourg, c'est ça ?
1: Oui, tout à fait, mais la chirurgie n'existe pas sans les généralistes, donc on est très content d'avoir au moins pu voir ce que c'était la formation.
0: Ok, bonne chance.
25: Merci beaucoup.
0: Salut. Et bonne suite.
1: Merci, merci à vous.
0: Pierre-Yves Rodondi, voilà, vous investissez quand même beaucoup d'efforts pour attirer plus de jeunes justement dans la médecine de famille, médecine générale, médecine de première cour, enfin je ne sais pas comment il faut la nommer, mais finalement, si vos étudiants choisissent...

0: la spécialité de médecine de famille, et 25% qui s'installent dans le canton de Fribourg. C'est ça notre objectif. Alors on saura dans 6 ans si on l'a atteint.
1: 25%, c'est pas beaucoup. Ça veut dire que beaucoup de vos étudiants, ils vont partir ailleurs, peut-être dans des centres plus grands.
0: Mais si on a chaque année 10 médecins qui s'installent dans le canton de Fribourg, c'est déjà pas mal. 10 nouveaux médecins. C'est déjà une réussite, en espérant aussi qu'il y en ait d'autres universités qui viennent rejoindre. La moyenne de choix de la médecine de famille, c'est à peu près 20% qui choisissent de se former en médecine de famille. Donc si on atteint le 50%, c'est une immense augmentation. Et 50%, c'est un peu le chiffre qui correspondrait à ce qu'on aura besoin au cours des prochaines années en termes de besoin de médecins de famille. Et puis c'est aussi important qu'on forme des médecins de famille pour des cantons qui ne sont non universitaires. Je pense par exemple au canton du Valais, au canton de Neuchâtel, le canton du Jura. On a aussi besoin que des médecins aient s'installer dans ces endroits-là. Je reste aussi extrêmement choqué de la manière dont la Suisse se comporte envers les autres pays en important un nombre extrêmement important de médecins des pays limitrophes.
1: 38% de médecins étrangers en Suisse.
0: Exactement. Et ça, c'est totalement inacceptable. On bloque les étudiants en médecine qui sont motivés à faire la médecine pour la faire. Et puis ensuite, on n'a pas assez de médecins à la fin de nos études. Puis on va chercher les médecins dans les pays limitrophes. Et un pays riche comme la Suisse, c'est pas tout à fait adéquat, voire pas du tout adéquat, de ne pas mettre les moyens financiers pour ça. C'est clair que ça coûte cher de former un étudiant en médecine, mais c'est pas normal que ce soit à d'autres pays de payer la formation de nos propres médecins pour assurer un bon système de santé. On crée des déserts médicaux dans d'autres régions du monde. Par cascade, ces pays limitrophes vont aussi, eux, aller chercher des médecins dans d'autres pays. Et puis on se retrouve à créer un système qui est absurde et dont on est totalement responsable.
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3: Maintenant, vous fermez tous les yeux et à trois, vous ouvrez, OK? Fermez les yeux. À trois, on ouvre. Un, deux, trois. Encore une fois. Fermez les yeux. À trois. Un, deux, trois. OK, parfait, merci.
4: (0) 58 134 134 0 pour réagir à ce reportage signé Francesca Argirofo et diffusé pour la première fois le 31 octobre 2022. Que vous inspirent les propos de ces jeunes médecins? Quel a été pour vous le plus grand choc entre la fin de vos études et la réalité du monde du travail? Qu'est-ce qui vous a le plus manqué en quittant l'université? Notre numéro, c'est le 058 134 134 0.
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4: Comment l'université est-elle devenue une cible politique en Suisse et ailleurs? 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
7: Certaines sont spectaculaires, d'autres sont plus insidieuses, mais font bifurquer la marche de nos sociétés. 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Sida, le défi.
8: Ces quatre lettres signifient S pour syndrome, I pour d'immuno, D pour déficience, A pour acquise.
7: Le VIH a creusé son sillon dans l'histoire de la fin du XXe siècle. Apparu en 1981 aux États-Unis, son épidémie concerne bientôt toute la planète, Alors que la médecine occidentale se pensait

0: peut-être en mesure de contrôler les maladies infectieuses. Mais le sida déjoue les avancées scientifiques. Il n'existe toujours pas de vaccin, même si le traitement a fait des pas de géant depuis. On s'interroge aussi sur les conditions de son apparition et son passage du singe à l'humain.
1: Cette hypothèse de la viande de brousse, alors c'est une hypothèse qui va beaucoup plaire aux virologues, en particulier à des virologues américains pas tout à fait clairs, disons, sur leur relation avec l'Afrique, pour pas dire qu'ils sont ou culturalistes ou racistes, c'est que raconter que le sida a émergé à cause d'Africains qui mangent des singes, c'est un récit qui leur va assez bien. C'est un récit qui permet de mettre en route justement plein d'autres récits qui plongent aussi dans l'histoire coloniale, etc., de la façon dont on voit les traditions africaines comme des choses un peu barbares, etc.
0: Guillaume Lachenal, historien, spécialiste du VIH et co-auteur d'un atlas historique des épidémies paru en 2023.
1: Ce que je dis, c'est qu'il y a des recherches beaucoup plus fines et intéressantes qui ont été faites depuis sur cette question et qui, notamment, s'intéressent à la question qui reste un peu l'énigme de l'émergence du sida. C'est pourquoi est-ce que ça apparaît au début du XXe siècle, disons dans la première moitié du XXe siècle, et pourquoi est-ce que ça apparaît à plusieurs endroits en même temps? Qu'est-ce qui s'est passé pour que, dans une fenêtre de temps assez restreinte, le VIH émerge? Et aussi, pourquoi est-ce qu'on a on n'a pas eu d'autres émergences de VIH depuis? Parce qu'on sait que les singes ont beaucoup de cousins du VIH, et il y en a 5 ou 6 qui sont passés chez les humains au milieu du XXe siècle, mais depuis, on n'en a pas eu d'autres. Alors, donc, quels étaient les facteurs facilitants qui ont permis ces émergences? Alors là, il y a plusieurs, c'est là où il y a à nouveau tout un faisceau de différentes hypothèses qui s'opposent et se complètent un petit peu. D'abord, il y a un contexte très général qui est une sorte de boom économique et crise sociale en même temps liée au colonialisme, c'est-à-dire qu'on a des grandes villes qui se forment, notamment dans la région du fleuve Congo, la ville de Léopoldville, qui deviendra Kinshasa, avec Brazzaville en face. Ça devient, dès l'après-Seconde Guerre mondiale, une ville immense et en plein boom. Donc on a une urbanisation. Cette urbanisation, elle se fait sur le mode d'une ville qui est aussi un camp de travail, c'est-à-dire que c'est avant tout un appel économique, c'est-à-dire qu'on a des gens qui viennent en ville s'établir qui sont essentiellement des hommes, en tout cas initialement au début du XXe siècle. Donc un sex ratio dans la ville qui est très déséquilibré, où les femmes sont moins présentes, et donc où toute la vie, disons, affective et sexuelle va prendre des formes dont on sait qu'elles sont propices à la diffusion d'une maladie sexuellement transmissible comme le VIH, qui sont le travail du sexe ou d'autres arrangements, disons, affectivo-sexuels qui font que les gens ont beaucoup de partenaires en commun, ce qui fait un écosystème qui va permettre la diffusion de ce virus. Donc il faut imaginer que quand le virus a infecté une première personne, il va trouver tout à coup un environnement très propice à sa diffusion pour des raisons, disons, sociales.
2: Comme une sorte d'incubateur.
1: Et c'est souvent la métaphore d'ailleurs qui est donnée pour parler de la ville de Kinshasa à l'époque coloniale, de Léopoldville pour être précis à l'époque coloniale, qui sert justement d'incubateur à l'époque coloniale. Alors, la dernière pièce du puzzle, elle nous vient de réflexions sur un autre virus, qui est le virus de l'hépatite C, qui est un virus qu'on connaît bien en Europe et aux États-Unis et dans le monde entier, parce que c'est un virus qui se transmet exclusivement par la médecine et en particulier par les seringues. Donc on a des épidémies de virus de l'hépatite C, notamment chez les usagers de drogue, comme pour le VIH. Et ce qui a mis la puce à l'oreille d'un certain nombre de chercheurs, dont le chercheur québécois Jacques Pépin, qui a publié tout un livre là-dessus, c'est que au Congo, et notamment à Kinshasa, mais aussi dans toutes les régions forestières autour, on a un taux d'hépatite C qui est très élevé chez les personnes âgées, c'est-à-dire chez les personnes qui étaient vivantes à l'époque coloniale. Et qu'est-ce qui a fait que ces personnes sont toutes infectées avec le virus de l'hépatite C? C'est vraisemblablement qu'elles ont été soumises à des injections dans le cadre de campagnes de santé publique tout à fait bien intentionnées pour traiter la maladie du sommeil, les maladies vénériennes, etc. Mais que ces campagnes d'injection, on sait aussi qu'elles étaient propices à la diffusion de virus et d'infections. Et on a toute une série de... Moi, j'ai travaillé notamment sur toute une histoire d'un accident thérapeutique dans ces campagnes de santé publique coloniale. Donc on sait que les conditions étaient réunies pour que ça se passe pas très bien sur le plan de la transmission des pathogènes par ces infections. Les médecins souvent ne le savaient pas, il n'y avait pas de mauvaise intention là-dessus, il faut être très clair, mais donc on sait que ces interventions médicales coloniales, dans des colonies comme le Congo belge ou comme le Cameroun, qui sont des vitrines de l'effort colonial français et belge, c'est-à-dire qu'on veut vraiment montrer tout le bien qu'on fait aux indigènes, donc on va investir dans la santé publique, en particulier dans les années 30, 40, 50, à la fin de la période coloniale, et que ces grandes campagnes d'injection, ben en fait, vraisemblablement, elles ont aussi fait la courte échelle à un autre virus, qui est le VIH. Et donc, vous voyez, plusieurs pièces s'agencent. Il y a une transmission sexuelle qui est favorisée dans le contexte de ces villes coloniales émergentes, à laquelle va se greffer une transmission sanguine par les seringues qui va amplifier l'épidémie. Et donc, si le VIH a émergé dans cette fenêtre de temps relativement limitée, dans la première moitié du XXe siècle, c'est vraisemblablement en raison de ces conditions-là, l'explosion des villes et les efforts, entre guillemets, médicaux des pouvoirs coloniaux qui vont... c'est un peu la comme disent les Anglais, la « perfect storm », la catastrophe parfaite, puisque on a à la fois la voie sanguine et la voie sexuelle de transmission du virus qui vont s'amplifier l'une l'autre.
0: Guillaume Lachenal, historien, au micro d'Ariane Asler pour Histoire vivante.
2: Les conditions donc de l'exercice de ces campagnes de médecine coloniale, qu'on appelait aussi la médecine de brousse, je crois à l'époque, qu'est-ce qui fait que le virus à ce moment-là peut se diffuser ?
1: Alors, on sait que le VIH, techniquement, il se transmet très bien par le sang. Ce qu'on sait aussi, c'est que donc cette médecine coloniale, cette médecine de brousse, qui prend son essor dans les années 30 et qui fonctionne à pleine vapeur dans les années 50, c'est une médecine qui utilise, alors qui est très ambitieuse, c'est-à-dire qu'elle cherche à traiter, c'est une médecine de population. Il s'agit vrai. Alors, les critiques vont dire une médecine vétérinaire, c'est-à-dire que c'est une médecine qui cherche à traiter le maximum de gens le plus efficacement et le plus vite possible. Et donc, c'est ces images qu'on voit dans les archives de longues files de villageois qui attendent leur injection. Les injections sont faites à la chaîne. Après, les médecins, les infirmiers des services de santé coloniaux sont pas bêtes. Ils essayent de stériliser au mieux leurs aiguilles selon les normes de l'époque. Et d'ailleurs, ce qu'on faisait souvent à l'époque, c'est qu'on changeait l'aiguille, mais on changeait pas la seringue. Aujourd'hui, on sait que si on change juste l'aiguille, en fait, comme il y a des petits reflux de sang dans la seringue, ça suffit pour infecter tout le monde. Donc, en fait, même en travaillant au mieux de leurs normes, les conditions étaient réunies pour le VIH. En pratique, quand on fait l'histoire de toutes ces campagnes, on sait très bien, mais ça s'appelle la vie réelle. C'est-à-dire que les médecins, il y a un jour où ils n'ont pas assez de seringues, il y a un jour où l'infirmier est malade, où ils doivent faire eux-mêmes les injections, il y a un jour où ils sont fatigués, il y a un jour où ils en ont marre de leur patron, etc. Et là, on se met à travailler moins bien. Et dans quelques cas, on sait tout ça parce que ça a généré des accidents de type infection bactérienne, par exemple, transmise par une seringue mal nettoyée. Et quand on a des accidents comme ça, on a des morts, etc. Donc on a des enquêtes. Et donc aujourd'hui, on a des archives qui nous le racontent et qui nous montrent qu'effectivement, la médecine coloniale, comme d'autres médecines ailleurs dans le monde, fonctionne pas toujours selon ses propres standards.
0: L'émergence du VIH est un brutal retour à la réalité. Aux États-Unis et en Europe, son apparition percute de plein fouet l'optimisme sanitaire du moment où tout laissait penser que l'humanité était désormais capable de maîtriser les épidémies infectieuses.
1: À la fin des années 70, on a éradiqué la variole. L'éradication de la variole, c'est la première grande maladie infectieuse. C'était un poids énorme sur la mortalité en Europe au 19e siècle, la variole. Donc c'est quelque chose dont on a encore le souvenir au milieu du 20e siècle et qu'on éradique grâce à la vaccination. Grâce à un vaccin qui est un vaccin finalement assez archaïque, mais passons. On éradique la variole et la déclaration d'éradication, c'est 75 ou 77. Et puis, on a les antibiotiques. Depuis l'après-Seconde Guerre mondiale, avec une succession de découvertes d'antibiotiques dans les années 50, on a les insecticides, qui sont aussi très utiles pour lutter contre les maladies vectorielles, transmises par les moustiques notamment, qui ont permis d'éradiquer le paludisme, la malaria, notamment d'Europe, où elle était présente, notamment des États-Unis, où elle était présente encore dans les années 40. Donc on a toutes ces victoires qui se sont succédées les unes aux autres, et à la fin des années 70, on est à la fois dans une ambiance de victoire, mais on est aussi dans une ambiance un peu de désarmement. Et les médecins du sida, qui font partie de cette première génération des médecins du sida, le disent, c'est que choisir les maladies infectieuses comme spécialité en 79, au moment où On dit que les maladies infectieuses, c'est un problème réglé. C'était un choix qui c'était rarement le premier choix. Bon, ça l'est peut-être toujours pas d'ailleurs, mais c'était rarement le premier choix, sauf si on voulait une médecine un peu compliquée, une médecine sociale aussi, parce que ça devenait des maladies de pauvres, ces maladies infectieuses. Et donc, c'est vrai que le sida, bah, ça va être un peu un moment où tout le monde va dessouler et s'apercevoir qu'en fait, les maladies infectieuses, c'est pas résolu. D'ailleurs, il suffisait de regarder ce qui arrivait aux pauvres pour le savoir, mais on le faisait pas. C'est pas résolu, ça touche tout le monde, ça touche le cœur du monde occidental, des gens qui peuvent être même riches. Ça va toucher évidemment, on le sait terriblement, le monde de la création, de la culture, etc., avec toute une génération qui va disparaître. Et donc, voilà, c'était une ambiance de victoire, une ambiance de désarmement, et le choc est d'autant plus rude.
0: On cherche les traditionnels boucs émissaires de cette nouvelle épidémie. D'abord en Afrique, puis dans la communauté homosexuelle, avec ce mythe persistant du patient zéro. Un steward qui aurait lancé l'épidémie aux États-Unis en multipliant ses partenaires sexuels.
1: Ce personnage du patient zéro, il joue un rôle aussi dans la façon dont on va pouvoir gérer l'épidémie. Parce qu'on peut la gérer tout d'un coup comme un récit, et comme un récit en fait assez standard, qui est un récit d'épidémie presque aussi ancien que la peste ou les pestes même, qui nous ramènent à l'Antiquité presque. Hein. Ces récits d'épidémie amenés par des coupables dans la communauté humaine innocente. Ça, c'est quelque chose qui marche très bien et le patient zéro joue ce rôle. Il y a ce besoin d'explication qui est un besoin qui va souvent se transformer en accusation. Il y a un grand livre de l'anthropologue Paul Farmer, qui était un grand anthropologue américain qui a travaillé sur les débuts du sida en Haïti et qui explique que le sida, c'est une épidémie d'accusation. En particulier en Haïti, qui va être très vite accusé aussi par les États-Unis d'être l'incubateur du sida pour le monde, disons, atlantique. Et Haïti, où les Haïtiens vont eux-mêmes accuser les Américains d'avoir ramener le sida et s'accuser entre eux d'avoir fait du sida aussi une arme dans les relations intimes, sociales, etc., une arme de destruction, quelque chose qui va souvent prendre les formes d'accusations, notamment de sorcellerie en Haïti. Donc Paul Farmer a étudié tout ça, mais le mot qui m'a retenu, c'est celui d'une épidémie d'accusation. Et le sida dans les années 80, c'est aussi cette épidémie d'accusation.

0: Gay Pride. Every year, homosexuals reaffirm their rights in parades throughout America's major cities. But this year's demonstrations were different. At the forefront of their concern, the disease known as AIDS, a disease which breaks down the body's natural resistance to infection. So far, over 1,500 homosexuals have come down with AIDS. Half of them have already died. And because the disease takes time to show itself, many more may be infected without yet knowing it.
1: Et là, dans ce cas-là, la première communauté qui est touchée, c'est la communauté homosexuelle. Dans un premier temps, on va avoir l'impression que ça ne les touche, entre guillemets, que cette communauté-là. Mmh. Est-ce que là, on prend du retard par rapport à la compréhension, par rapport aux soins, par rapport à la recherche, parce que dans le fond, on a l'impression que c'est canalisé justement dans une communauté dont on va pouvoir dire que du coup, ils font pas attention, ils multiplient les partenaires sexuels, etc., une forme de stigmatisation.
2: Oui, absolument. C'est cette lecture de l'épidémie comme l'épidémie d'un groupe et d'un groupe essentialisé autour d'une identité sexuelle. Et effectivement, c'est la première grille de lecture qui va être faite. Et les premiers responsables, c'est les épidémiologistes qui vont la penser comme ça. Et alors, c'est évidemment facile de le dire 50 ans plus tard, mais peut-être qu'on aurait pu penser autrement. En tout cas, ce qui est sûr, c'est qu'on l'a pensé comme ça. On l'a appelé d'ailleurs la pneumonie gay initialement, puis le cancer gay. Parce que le sida se manifestait d'abord par des pneumonies, puis par certains cancers comme le sarcome de Kaposi. Donc ça, c'est des choses qui sont dites très vite, y compris dans les journaux scientifiques les plus prestigieux au début des années 80. Ça semblait évident à tout le monde. Et ce qui est intéressant, c'est qu'on va s'accrocher à cette vision même quand on voit des éléments qui commencent à gripper un peu cette grille de lecture. Notamment le fait que les Haïtiens sont touchés aussi, que les usagers de drogue sont touchés aussi, que les patients qui reçoivent des transfusions sanguines, notamment les patients avec une hémophilie, sont touchés aussi. Et donc, ce qu'on va faire, c'est qu'on va étendre le modèle du cancer gay à ces groupes. Et l'épidémiologie va les appeler les 4 H aux États-Unis, les homosexuels, les héroïnomanes, les hémophiles et les haïtiens. Et donc, des groupes toujours essentialisés par un certain type de déviance. Alors, ça marche pas pour les hémophiles et les haïtiens, quoique. Mais en tout cas, on va en faire des groupes étanches. Et ce modèle va mettre du temps à vraiment se fissurer et à passer d'une compréhension qui laisse la question des groupes pour aller vers celle des comportements et des gestes à risque. Ce qui est très différent, en fait. C'est pas le fait d'être héroïnomane ou gay qui fait que vous avez le sida, c'est le fait de pas avoir eu des rapports protégés ou de pas avoir utilisé une seringue propre. Cette transition vers le safe sex, les safe injections, les injections sécurisées, etc., elle va prendre 20 ans. D'accord. Alors c'est facile de le dire depuis notre intelligence entre guillemets de santé publique aujourd'hui, hein, mais la santé publique, elle va mettre du temps à découvrir cette idée de passer de la question des groupes à risque à une question de la réduction des risques. Une réduction des risques qui consiste pas à abandonner son identité de faire partie d'un groupe déviant, mais qui consiste simplement, pragmatiquement, à agir un peu différemment dans sa vie sexuelle ou dans sa vie d'usager de drogue ou dans sa vie de transfuseur quand on est l'État qui fait un système de sang pas sécurisé, etc. Mais donc cette vision de la réduction des risques, c'est un grand acquis de la santé publique de la fin du XXe siècle qui est contemporain du sida et qui est très largement dû à la terrible expérience que ça a été.
3: Le 3 mars 1987, l'Office fédéral de la santé publique, avec la collaboration de l'Aide suisse contre le sida, lance la première campagne nationale Stop Sida. Flavio Cotti, alors en charge du département fédéral de l'Intérieur, préfère promouvoir la fidélité plutôt que le préservatif.
4: Il est tout aussi certain que l'observation des règles éthiques et morales traditionnelles, chrétiennes, représentent la sauvegarde la plus sûre face au développement de la maladie et face à l'infection. C'est de l'intention de l'Office fédéral, dans la poursuite de la campagne, de continuer aussi à indiquer ces aspects fondamentaux. Mais alors, mesdames et messieurs, nous ne pouvons pas de l'autre côté oublier que ce n'est pas la tâche de l'Office fédéral et même pas du Conseil fédéral, et je dirais, ce n'est pas la tâche de l'État de divulguer ou de faire la propagande dans ce pays pour une ou l'autre conception morale qui soit celle d'une partie ou de l'autre du pays.

0: La lutte contre le sida, c'est aussi l'émergence d'un militantisme des patients. Face aux pouvoirs publics qui tardent à réagir, des groupes comme ACT UP en France se créent pour alerter sur les dangers du virus, bien au-delà de la communauté homosexuelle.
1: Ce récit nous pose une jolie question à nous historiens, c'est est-ce qu'on peut, à propos d'autres maladies du passé, voir effectivement des processus analogues auxquels on n'a pas assez prêté attention. Et c'est certainement le cas, c'est l'histoire des lépreux, y compris au XXe siècle, hein, c'est aussi des communautés qui parfois se lèvent, se révoltent, etc., au nom de leur maladie, et c'est aussi des solidarités créées par la maladie. La tuberculose, l'expérience du sanatorium, c'était aussi une expérience très forte pour les malades qui y étaient, pas forcément en un sens politique, mais aussi en un sens esthétique, dans une sensibilité qui va s'aiguiser à travers l'expérience de la tuberculose, etc. Donc, on découvre qu'effectivement, la maladie a créé aussi des sujets, des patients, des sensibilités, des sujets politiques qui veulent aussi changer les choses. Mais en tout cas, le sida le montre vraiment de façon très évidente et très importante autour de la naissance de l'activisme sida, qui naît sous ses formes les plus connues, qui a la forme très spectaculaire, dramatisée, parce que c'est vraiment une pièce de théâtre de la militance d'ACT UP, qui naît à New York, justement, sous l'impulsion d'une personnalité, Larry Kramer, qui est lui-même un dramaturge. Donc cette dimension théâtrale, qui est très bien retranscrite aussi dans le film 120 battements par minute, elle est à la naissance de l'activisme sida. Il s'agit vraiment de faire de l'activisme et de faire de la colère une sorte de spectacle politique, mais un spectacle volontairement hystérisé, à la fois pour produire des effets politiques, mais aussi pour jouer avec l'identité gay et les identités queer qui s'expriment dans cet activisme.
2: Nous vivons le sida comme une guerre invisible aux yeux des autres. Pourtant, nos amis meurent et nous ne voulons pas mourir. Nous nous battons contre ceux pour qui l'épidémie est une aubaine car elle tue depuis plus de 10 ans dans l'indifférence générale. À ACT UP Paris, nous avons choisi d'affirmer le sida comme un défi. Vous pouvez le relever avec nous. Rejoignez-nous.

0: Est-ce que, d'une manière ou d'une autre, ça a aussi un peu changé le regard qu'on pouvait avoir sur les malades, quels qu'ils soient ?
1: Ah, absolument, parce que cet activisme va d'abord beaucoup déranger, en premier lieu les médecins, même si on a toute une frange aussi de médecins qui va complètement adhérer à cet activisme, l'intégrer, y participer, etc. On a aussi tout un monde médical que ça agace, un monde politique que ça agace encore plus. Ces militants d'ACT UP, ils dérangent, on les accuse de toutes sortes de choses, etc. On a du mal à comprendre à quel point ils dérangent aujourd'hui, parce que c'est une histoire qui est devenue en fait assez consensuelle, mais à l'époque, c'est pas le cas. Mais ces patients vont être pris en compte et reconnus comme des experts de leur propre maladie. Et ce modèle du patient expert, aujourd'hui, ça a été complètement normalisé aujourd'hui dans le fonctionnement du système de santé, même si c'est toujours un peu idéalisé, cette idée des patients experts. Puis ça devient presque une demande qu'on fait aux patients aujourd'hui. Soyez expert de votre maladie, mais parfois on n'a pas envie d'être expert, on a envie d'être juste malade, etc. Donc il y a aussi des effets pervers plus récents autour de cette célébration de l'expertise des patients et de ces patients actifs par excellence que sont les activistes, quoi.
2: L'activisme des patients se déploie aussi sur le continent africain, en l'occurrence en Afrique du Sud, au point de modifier le droit international.
1: C'est vraiment au début des années 2000, fin 99-2000, au moment où les trithérapies sont là. Les trithérapies sont accessibles depuis 1997, quand on en a les moyens, mais elles sont très chères à ce moment-là. Je crois que c'est 10 000 dollars par an à la louche, le prix d'une trithérapie à l'époque. Et donc, elles sont complètement inaccessibles aux patients africains. Et c'est vrai dans toute l'Afrique, et c'est une époque où il y a même un peu de trafic de médicaments, notamment par des activistes du Nord, qui envoient quelques médicaments à des gens qu'ils connaissent en Afrique qui n'ont pas du tout accès. Donc, c'est évidemment un scandale. Et ce scandale, il va être construit entre par des activistes, notamment en Afrique du Sud, qui vont convaincre l'État sud-africain d'utiliser des médicaments génériques, donc des copies des trithérapies. Et là, les firmes pharmaceutiques mondiales se réunissent, prennent des avocats et poursuivent l'État sud-africain au nom des traités de l'Organisation mondiale de commerce, en disant l'État sud-africain pirate nos médicaments. Et donc, ils font un procès en Afrique du Sud contre l'État. Et là, les activistes en Afrique du Sud et dans le monde entier vont commencer à faire beaucoup de bruit autour de cette attaque de l'industrie pharmaceutique contre le droit de l'État sud-africain à traiter ses malades. C'est un pays, à ce moment-là, on a 30% de séroprévalence. C'est une hécatombe chaque jour, etc. Il y a une réelle urgence sanitaire. Et donc, les activistes vont faire tant de bruit que l'industrie pharmaceutique va décider de retirer sa plainte, ce qui amènera aussi à tout un processus qui va reconnaître dans le droit international l'état d'urgence sanitaire comme possibilité d'infraction aux lois de propriété intellectuelle. Donc ça, c'est l'affaire de ce groupe activiste qui s'appelle le TAC aux États-Unis, Treatment Action Campaign, qui va porter cette lutte, qui va y compris se transcrire dans le droit international.
2: L'histoire du VIH continue. Quant à l'histoire des épidémies, elle est loin d'être terminée, comme nous l'a démontré le Covid, mais plus récemment le hantavirus et aujourd'hui Ebola.
1: Les chiffres sur les maladies infectieuses, alors évidemment il y a le Covid qui vient brouiller tout ça, mais globalement on reste sur une trajectoire de progrès parce que sur le sida ça va mieux que dans les années 90, sur le paludisme etc. il y a eu aussi des progrès importants, y compris d'ailleurs sur la vaccination. Toute cette santé mondiale, ça a produit pas mal d'effets en fait positifs, mais l'inquiétude qu'on a aujourd'hui, c'est une inquiétude qui est aussi planétaire et climatique, évidemment environnementale, et que un certain nombre de ces progrès, c'est des progrès qui nous ont endettés, mais qui nous ont endettés aussi par rapport aux vivants. Et l'exemple typique, c'est l'antibiorésistance. C'est-à-dire qu'on a bénéficié de toutes sortes de progrès amenés par les antibiotiques, mais on ne sait pas vraiment quand est-ce qu'on va les payer, notamment par toute l'antibiorésistance qu'on a générée. Donc il faut aussi se projeter dans le futur. Et un certain nombre de gains de santé ont été acquis dans le cadre d'une vie rendu plus facile par le pétrole, par les engrais, etc. Et que là encore, on ne sait pas vraiment si on va devoir payer cette addition climatique et planétaire, et très vraisemblablement oui. Et donc ça, c'est ce cadre qu'on appelle de plus en plus aujourd'hui la santé planétaire, qui essaye de penser ensemble ces différentes temporalités, et que la temporalité du progrès sanitaire du XXe siècle, c'était peut-être juste une petite étincelle dans une séquence plus longue, qui est une séquence de dégradation environnementale, qui va nous poser vraisemblablement bientôt de gros problèmes, y compris peser sur notre santé et notre démographie. Donc ça, c'est une interrogation, mais c'est une interrogation que pose l'histoire de ces épidémies.
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0: Histoire vivante, c'est Anaïs Quin avec la collaboration d'Andrea Glanville et Daniel Zacker et la réalisation de David Golan. 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C'est dit pourquoi avec Lucas Torrent qui prend la suite juste après les infos. 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Pierre-Étienne Joie.
1: Le ministre allemand des Affaires étrangères a condamné le comportement irresponsable de Moscou après la chute d'un drone en Roumanie. La Russie continue de menacer notre sécurité collective. Notre réponse, c'est l'unité. Nous sommes solidaires de la Roumanie, a ajouté le ministre, promettant que l'Allemagne allait continuer à renforcer la défense de l'Ukraine et de l'Europe au sein de l'OTAN. Une première guérison enregistrée en RDC, un premier patient confirmé positif au virus d'Ebola en République démocratique du Congo a été déclaré guéri, a annoncé l'OMS. Le patient a quitté l'hôpital et a pu rejoindre sa communauté, a annoncé une experte des fièvres hémorragiques virales à l'OMS. Elle ajoute qu'il s'agit de la première personne admise dans un centre de soins à avoir été renvoyée chez elle après 2 tests négatifs depuis le début de l'épidémie. 15 enfants ont été tués, 62 autres blessés depuis une semaine au Liban où Israël poursuit ses frappes malgré le cessez-le-feu. Bilan rapporté par le Fonds des Nations Unies pour l'enfance, l'UNICEF. Israël, qui combat le mouvement pro-iranien Hezbollah, a intensifié ces derniers jours son offensive terrestre et aérienne au sud du Liban. Et les frappes israéliennes au nord le sud du Liban mettent en danger sérieux d'importants sites archéologiques, alerte le ministre libanais de la Culture. Des bombardements sont tombés tout près des ruines de Tyr, un site qui fait partie du patrimoine de l'humanité. Dans le même temps, le château médiéval de Beaufort a été frappé directement. Et le site plurireligieux de Chama, à 10 km de Tyr, a été bombardé sérieusement et a perdu au moins 3 de ses 4 dômes. Après l'incendie mortel dans un pensionnat de filles au Kenya, 8 élèves de l'établissement soupçonnés d'incendie volontaire ont été arrêtés. L'embrasement d'un dortoir cette semaine avait tué 16 de leurs camarades. Les enquêteurs continuent d'enregistrer les dépositions et d'analyser tous les indices disponibles pour établir les circonstances des événements et déterminer le mobile, explique la police kenyane. Un Français a comparu devant le tribunal cantonal à Sion. Il est accusé de proxénétisme et d'avoir poussé une de ses compagnes à la folie. Le ministère public a plaidé pour une peine de 50 mois de prison ferme. Son avocat pour un acquittement. Auparavant, l'accusé avait forcé une autre de ses ex à se prostituer. Un immeuble a été évacué hier en début de soirée à Prévernoréa, dans le canton de Fribourg, en raison de présence de monoxyde de carbone. 5 personnes ont été examinées sur place par les ambulanciers, mais aucune hospitalisation n'a été nécessaire. La source des émanations a pu être localisée dans un restaurant situé au rez-de-chaussée de l'immeuble. Tennis à Roland-Garros, Victoria Golubic a concédé une défaite logique face à l'Ukrainienne Marta Kostyuk, 15e mondiale. La Zurichoise s'est inclinée 6-4, 6-3 au 3e tour. Les 2 autres Suisses, Belinda Bencic et Jill Teichmann, doivent disputer leur 16e de finale cet après-midi. La météo, on ressort la contrepétrie belge en guise de météo. Beau et chaud, 30 degrés et plus pour cet après-midi. Et un peu de bise sur le plateau, des averses ou des orages par endroits pourront éclater dans les Alpes. Même menu demain, plus de nuages et un risque d'orage accru dimanche.
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4: 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Lucas Torrent.
5: Bonjour, et toute cette semaine, nous avons parlé hygiène et nous allons encore parler hygiène aujourd'hui avec Vincent Barras, historien de la médecine. Et aujourd'hui, plus précisément, nous allons aborder la notion d'hygiène dans son sens hygiène de vie. Dans le fond, qu'est-ce que c'est l'hygiène de vie? Quel lien avec se laver les mains? Est-ce que, voilà, un corps sain dans un esprit sain ou l'inverse? Ce genre de choses. Ce sera passionnant aussi parce que c'est une émission du vendredi. On a besoin de vous avec la question du jour, mais aussi pour voter entre deux titres qui sont en lien, plus ou moins, mais plutôt plus que moins, on vous rassure, avec l'hygiène. On va vous présenter dans 5 minutes deux titres. Vous pouvez voter pour celui qu'on va entendre dans une quarantaine de minutes. Céline Auclin se pose beaucoup de questions, mais c'est pas grave, elle a aussi beaucoup de réponses. Et notre chronique, dans 40 minutes, on vous présente une bactérie qu'on aime parce qu'elle permet un mets délicieux. Toute cette semaine, chaque jour, on vous présente une bactérie qui permet une spécialité culinaire, comme par exemple hier, le salami, ou avant-hier, le vinaigre. Quoi aujourd'hui? Mystère et boule de bactéries. Mais surtout, nous commençons cette émission, c'est une tradition, par une modeste fiction en lien avec le thème de notre conception. Jacques Cousteau est ce qu'on appelle un nettoyeur. C'est celui qu'on appelle quand la situation a échappé à tout contrôle. Enfin, on l'appelle pas directement. On laisse un mot dans un petit kiosque de quartier et dans l'heure, vous recevez un appel. C'est lui. C'est Jacques Cousteau, le nettoyeur. Il est laconique, la voix est lointaine, étouffée. La voix est sûrement modifiée ou alors il a mis une chaussette sur son téléphone portable. Le nettoyeur demande c'est pourquoi et vous lui expliquez. Et il vous dit ça fera 1000 francs. Et là, si vous dites oui, eh bien là, vous ne pourrez plus faire marche arrière car le nettoyeur est lancé. Vaut mieux pas être sur place quand le nettoyeur arrive. De toute façon, il arrive souvent dans des situations qui ont dérapé. Quand on ne veut pas laisser de traces. Des crimes commis et salissants qu'il faut effacer. Jacques Cousteau est un nettoyeur, ou plutôt un effaceur. Par exemple, voici Serge. Serge a 17 ans. Et ses parents, ils étaient partis pendant tout le week-end. Et Serge, 17 ans, a organisé une énorme fête. Et ses amis ont ravagé l'appartement de ses parents. Et les parents de Serge rentrent dans 2 heures. Et Serge a une énorme gueule de bois. C'est fichu. Non, c'est pas fichu. Car Serge est un petit privilégié. Et il a 1000 francs pour payer le nettoyeur. Et 1h45 plus tard, quand Serge revient chez lui, eh bien le nettoyeur, l'effaceur n'est plus là. Mais l'appartement est poutsé, rangé, nettoyé, ripolliné, désinfecté. Plus de traces de chaussures au plafond, plus de traces de vomi sur les murs, plus de rouge à lèvres sur les tableaux de maître du XVIIIe siècle. Serge, le petit privilégié, est sans voix. L'effaceur, le nettoyeur, le désinfecteur a encore frappé. C'est cher, oui. 1000 francs, c'est cher, mais ça les vaut. Et de toute façon, quand on a franchi la ligne rouge, on n'a plus vraiment le choix.

Il sera au Gourton Festival à Berne le 15 juillet prochain. C'est Teddy Swims et on vient d'entendre le titre Mr. Know-It-All sur RTS Première. Vous écoutez Dis pourquoi, pourquoi l'hygiène toute cette semaine. Aujourd'hui, on va parler notamment de l'hygiène de vie avec Vincent Barras, historien de la médecine. On vous le présente mieux dans quelques secondes. Et c'est une émission du vendredi. Ce qui veut dire dans Dis pourquoi que vous avez votre mot à dire, vous avez votre poids à mettre dans la balance concernant la programmation musicale. Dans exactement environ 30 minutes, nous allons écouter un de ces deux titres et c'est vous qui pouvez décider lequel des deux on va entendre en votant au 078 206 73 32. Nous parlons hygiène et voici donc un standard de la musique anglaise, la musique des Royaumes-Unis, avec le titre Dirty Old Town.

0: canard.
1: Bah oui, Dirty Old Town, la vieille ville sale, thématique hygiène. Paf, évidemment. Bien, alors qui en face? Donc votez pour les Pogues. C'est donc une chanson traditionnelle, mais ça c'est la version des Pogues qui est la plus connue. Dirty Old Town, les Pogues, un titre qui sent effectivement l'ancienne cité, le pub collant avec un fond d'odeur de bière et de vieilles chips mortes. Et en face, qui? Alors en face, eh bien Étienne Dao sur son dernier album en 2023, l'album tiré La Nuit sur les Étoiles, avait un morceau qui s'appelle Virus X. Alors hygiène, virus, Étienne Dao, eh bien oui.

0: Il y a 40 ans entre ces deux titres, il y a une langue différente, il y a un style différent, c'est donc un choix qui nous semble être judicieux. En plus, c'est en lien avec le thème de l'hygiène. Alors, qu'est-ce que vous voulez entendre ? Étienne Dao, Virus X dans 30 minutes ou Dirty Old Town des Pogs ? Écrivez-le nous au 078 206 73 32. Et si vous avez une dernière chose à dire sur le thème de l'hygiène, l'hygiène de vie, peut-être vos conseils pour vous sentir mieux ou je ne sais pas, eh bien, vos messages sont évidemment, comme toujours, dans Dis Pourquoi, plus que bienvenue. Hier, notre expert nous expliquait ceci.
1: Il faut aussi avoir un esprit très critique. Et l'esprit très critique, ça veut dire l'hygiène n'est pas une valeur absolue en soi. Aujourd'hui, certains scientifiques, les dermatologues, certaines spécialités médicales montrent les méfaits que peut avoir un excès de propreté du corps avec des produits de désinfection constants.
0: Et par contre, hier, on n'a pas du tout entendu ça.
2: Le moment de vérité est enfin arrivé. C16 ne sera pas mort pour rien. Il aura permis à Sangohan de se ressaisir sous les yeux ébahis de ses amis.
0: Vincent Barras, vous êtes historien de la médecine, ancien directeur de l'Institut des Humanités de Médecine. C'est à Lausanne et c'est à cheval sur le CHUV et l'Université de Lausanne. On a parlé de l'hygiène toute cette semaine. Et aujourd'hui, un peu plus précisément, on va parler de cette notion d'hygiène de vie. On a déjà abordé ce concept toute cette semaine. Hygiène de vie, qu'est-ce que ça dit d'autre ou de plus par rapport à l'hygiène de se laver les mains?
1: Oui, donc l'hygiène dont on a parlé lors des émissions précédentes était axée par des effets culturels sur une idée précise, celle de se laver les mains, l'exemple de se laver les mains, éliminer le microbe qui sinon compromettrait ma santé. Alors aujourd'hui, justement de ce point de vue-là, on parle plus de santé et de santé publique, santé de soi, mais les choses sont pratiquement synonymes, au fond, peu importe le terme. C'est que ça déborde aussi cette question-là, qui le paradigme du microbe, ça a été la façon de penser scientifique à partir de la fin du 19e siècle. Aujourd'hui, et déjà depuis, et là on reprend des thèmes qui sont bien anciens, qui remontent à la médecine grecque, celle que j'ai pu étudier un petit peu dans mes recherches comme historien, où on parlait beaucoup d'hygiène et de santé de vie, et qui incluait, alors évidemment on ne connaissait pas les microbes à l'époque, ça incluait la façon de respirer, ce qu'on mangeait, le rapport à l'environnement, le mouvement. Au fond, ce qui aujourd'hui est récupéré un petit peu par, je dirais, le wellness global, quoi. Le wellness global qui ne fait pas partie de la médecine scientifique, mais qui, comment bien gérer son corps. Et donc, au fond, l'hygiène, aujourd'hui, c'est aussi l'hygiène de vie, mais on dit hygiène de vie. Si on dit hygiène, personne dira « Ah oui, je vais au fitness ». Mais hygiène de vie, le fitness, ça va. Voilà, pour prendre un exemple particulier.
0: J'avais entendu, dites-moi ce que vous en pensez, si c'est vrai, Vincent Barras, que la médecine européenne, pour l'appeler comme ça, s'intéressait surtout à comment guérir d'une maladie, alors qu'il y a d'autres médecines qui sont plutôt dans comment rester en forme.
1: Voilà, alors c'est une critique, effectivement, vous avez tout à fait raison. C'est une critique qu'on adresse déjà depuis une bonne cinquantaine d'années à la médecine occidentale d'être curatrice et pas assez préventive, pour prendre d'autres termes de ce que vous voulez dire. À savoir, la médecine est bonne pour donner le bon antibiotique pour guérir la pneumonie, justement le microbe qui s'est infiltré dans vos poumons, qui enflamme vos poumons. Mais elle n'est pas forcément bien outillée pour empêcher d'avoir ce type de maladie. Et d'autres médecines, dites parallèles, alternatives, orientales, tout ce qu'on veut, enfin, il y a toutes sortes d'adjectifs et qui recouvrent des réalités aussi différentes, sont censées s'intéresser davantage à ces médecines-là. Notre médecine occidentale, à l'origine, elle avait, je crois, comme toutes les médecines, ça c'est une donnée un peu globale, comme but premier de prévenir les maladies et de préserver la santé. Et il est vrai que notre médecine occidentale, depuis le 19e siècle, a plutôt poussé le bouchon du côté de la technologie et des exploits qu'on lui connaît et qui ont fait des choses assez remarquables. On prend les greffes, par exemple, etc. etc. Mais globalement, pour le citoyen lambda, un citoyen en bonne santé, dans cette conception-là, ben, il n'a rien à faire avec la médecine. Or, disent certaines médecines, c'est pas tout à fait vrai, c'est plus compliqué que ça, mais disons, une sagesse un peu plus ancienne et où un peu plus réfléchi, dirait, mais ce serait bien que celui qui est en bonne santé se travaille à maintenir cette bonne santé. C'est pas quelque chose qui est universel et paf, manque de peau, il y a le coup de foudre qui tombe et vous tombez malade. l'expression même de tomber malade, de signaler ce fatalisme, mais c'est plutôt, est-ce qu'il n'y aurait pas intérêt plutôt à faire en sorte qu'on maintienne cette bonne santé qui nous est a priori donnée dès le départ? Tout le monde n'est pas égal devant la santé, et c'est aussi un problème en soi. Mais toujours est-il que d'autres médecines, ou le recours à d'autres médecines permet pour les citoyens et citoyennes lambda, parfois, dans un système de santé suisse, en Suisse et en Occident en général, qui est plutôt axé sur la guérison que sur la prévention, permet de pallier un petit peu cette insuffisance-là.
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0: Marie-Paul Bell avec ce titre moins connu de 1973, Pourquoi je t'aime, un choix de Stéphanie Ivanovitch à la programmation musicale. Et puisque nous dénonçons les petits camarades et collègues, c'est Renaud Musier à la technique et à la réalisation de cette émission. Oui, mais quelle émission? Dis pourquoi et sur quelle thématique? L'hygiène, on est pour une dernière fois cette semaine avec Vincent Barras, historien de la médecine. L'hygiène, qu'est-ce que ça dit sur notre société et pourquoi est-ce qu'on parle d'hygiène de vie dans le fond? Et puis vous, au 078 206 73 32, si vous avez une dernière anecdote hygiéniste ou hygiénique ou dégoûtante ou une réflexion, c'est le moment. Mais vous pouvez aussi voter sur la chanson qu'on va écouter dans exactement 20 minutes. Est-ce qu'on va entendre le Virus X d'Étienne Dao ou le Dirty Old Town des Pogues 1985 et pour Dao 2023? Voilà, votez et ça vote. Merci beaucoup à toutes celles et ceux qui votaient. Nous, on vous propose de retrouver Céline Auclin. Chaque jour, entre 14h20 et 14h25, elle se pose beaucoup trop de questions sur un thème. Mais c'est pas grave, elle a aussi trop de réponses. Parce que.
1: Pourquoi ? Pourquoi, quand on entend parler de mesures d'hygiène et ou de mesures sanitaires, on s'affole ? Parce que nous reviennent, tel un boomerang, des masques chirurgicaux en pleine poire, des tests PCR plein le nez, des gestes barrières plein le corps et la tête, des flacons de gel hydroalcoolique à se procurer, des gants, des contrôles sanitaires, des symptômes, des mises à distance, des personnes vulnérables, plus ou moins, fortement, voire très fortement, des cas contacts et leur gestion, des applications et leur gestion, des isolements forcés, des menaces de mise en quarantaine, des ruptures de rouleaux de PQ, de paquets de pâtes et de riz, des séances Teams à la chaîne, des visites et des promenades restreintes, des interdictions à l'appel, plus ou moins sensées, voire pas du tout, des confinements en série, des repas de famille sabotés, des reports de festivités, des annulations de célébrations, des séances de sport détournées, des rassemblements torpillés, des rendez-vous amoureux enterrés, des sorties de groupe revues à la baisse. On part en voyage organisé en tandem, d'où c'est déjà un groupe, des vacances décalées, voire empêchées, des changements de destination de dernière minute, des mises à l'écart, des mises à l'arrêt forcées, chômage technique, fermeture anticipée, ou des congés prolongés, ou à l'inverse accélérés, des horaires adaptés, continus, tout dépend de ton activité, des pertes de chiffre d'affaires, ou des hausses momentanées de revenus, des primes et des licenciements, tout dépend de ton activité. Puis, les séances vaccinales, les demandes de compensation, les papiers, les attestations, et tout ce qui va avec. Alors pourquoi, quand on nous parle de mesures d'hygiène et de mesures sanitaires, un vent de folie se lève? Parce que les souvenirs du Covid sont encore vifs, parce qu'on en a encore des séquelles, et certaines et certains plus que d'autres, parce que des couples, des familles ont explosé, et parce que des êtres chers s'en sont allés, et dans des conditions difficiles, parfois même inconcevables, inacceptables. Des adieux ont été impossibles, et des deuils n'ont pas pu commencer. Pourquoi, quand on entend mesures d'hygiène, on s'affole un peu et malgré soi? Parce que désormais, c'est entré et ancré dans notre inconscient collectif. On pressent qu'un virus couve, une menace rôde, un soupçon d'insécurité naît, grandit, et les réflexes reviennent, les peurs, les doutes, les suspicions, les « on n'a pas envie de revivre une nouvelle pandémie ». On rejette même l'idée que cela puisse se reproduire. Et pourtant, pourquoi, quand on nous parle et que l'on assiste à l'application de mesures d'hygiène, on s'affole? Parce qu'on n'est justement pas fou. On sait que d'autres événements d'une telle envergure guettent, nous guettent, et que c'est peut-être qu'une question de temps. Ah, vraiment? Mieux pas.

0: De La Soul avec ce titre de 1991, Ring Ring Ring, en parenthèse, haha hey. Fin de parenthèse, ça c'est un beau titre de chanson comme on n'en fait plus. Vous écoutez Dis Pourquoi, on est ensemble encore une demi-heure pour parler hygiène. Qu'est-ce que l'hygiène de vie, Vincent Barras, historien de la médecine. On le retrouve dans quelques secondes et puis vous avez encore 10-15 minutes pour voter sur le titre qu'on va entendre bientôt. Alors il y a un des deux qui a quand même une confortable avance. Ce serait une course, ce serait un sprint. Eh bien, si vous aviez l'image, vous vous diriez « Ouh là là, il y en a un des deux qui est vraiment tellement devant que c'est impossible que l'autre le rattrape. » On ne va pas vous dire lequel des deux. Comme ça, peut-être que vous continuez de voter. Et puis, rien n'est jamais joué. Donc, n'hésitez pas au 078 206 73 32. Envoyez un message sur l'hygiène ou à voter pour un de ces deux titres. « Dirty Old Town » des Pogs ou « Virus X » d'Étienne Dao. On s'est dit, tiens, mais est-ce qu'il y a des proverbes sur l'hygiène? Alors, pas tellement. Il doit sûrement y avoir des proverbes sur la pureté. On s'est dit, ah, la pureté. Et effectivement, on est tombé sur Bouddha, bon vieux Bouddha, qui a dit, attendez, attention, hein, ça c'est la sagesse du vendredi, notez, Bouddha, la pureté ou l'impureté dépend de soi-même. Nul ne peut purifier autrui. C'est beau, hein? C'est beau. C'est beau. Lui aussi, il dit des belles choses. Des choses profondes qui permettent la réflexion, c'est Vincent Barras. Mais d'abord, nous allons, selon la formule consacrée, faire un détour par la route.
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0: En Suisse alémanique, sur l'autoroute Berne-Zurich, la circulation est dense et fortement ralentie entre Kirchberg et l'échangeur d'Erkingen en direction de Zurich. Le temps de parcours est rallongé d'une demi-heure environ sur ce tronçon. Vincent Barras, il est historien de la médecine. On a parlé hygiène avec lui toute cette semaine. Et aujourd'hui, plus précisément, on parle d'hygiène de vie.
2: Dans nos universités, dans la faculté d'où je viens, il y a également des enseignements de médecine de santé publique, de médecine préventive, comme on dit, et de médecine qui s'intéresse, par exemple, à la santé des populations en disant quels sont les bienfaits de l'exercice physique? Quelle hygiène de vie, on y revient, faut-il pour que la population, au lieu d'aller tout droit vers l'hypertension et l'infarctus, si elle reste assise à manger des pizzas et des chips devant sa télé, selon le cliché classique, va plutôt courir ou s'ébattre dans les parcs et dans les campagnes et améliore son hygiène de vie de cette façon-là. Ou respecte la pyramide alimentaire, sans protéines, les fibres, très peu de gras, etc., etc. Voilà toutes ces mesures. Donc, on les trouve aussi dans notre médecine, mais dans d'autres médecines, la médecine ayurvédique, qui a beaucoup le vent en poupe ces temps-ci, y compris ici, il y a plein de cabinets de médecine ayurvédique, des magasins, qui sont censés, alors, qui visent explicitement ce type de clientèle que nous sommes tous, à savoir, comment faire pour améliorer ma santé et pour la rendre la plus durable possible. Et on peut aussi voir notre société ultra contemporaine comme une société maintenant qui se tourne, avec parfois des contradictions et des paradoxes, mais qui se tourne aussi volontiers vers ce type de préoccupations culturelles. Et j'en vois des symptômes, il suffit de me balader dans la rue, je pense que le succès est faramineux. Moi, chaque jour où je sors en ville, où je vois, dans n'importe quel trajet que je fasse, je vois au moins 12 fitness. Et c'est pas seulement des fitness cachés dans les cours, c'est des fitness avec vitrine sur la rue où les corps s'exhibent, comme s'il faut montrer à quel point l'effort, la sueur aussi, mais la bonne sueur, celle-là, est bénéfique.

0: marques et voilà l'hygiène de vie qu'on nous recommande. La floraison des magasins bio avec valeurs nutritives affichées, etc. Tout ceci montre aussi une évolution sociale assez récente qu'on ne voyait probablement pas il y a 40 ou 50 ans dans un pays ou dans une culture occidentale avancée. Comme on dit, je mets des guillemets avancés, parce qu'avancer par rapport à quoi, c'est difficile de le dire, mais en tout cas, où cette question-là devient un marché extraordinairement florissant aussi.
1: Un marché, puis au carrefour de contradictions, parce qu'il y a d'un côté, bien sûr, la santé publique, l'hygiène de vie, mais d'un autre côté, il y a le capitalisme, ou disons, le fait de vendre des entreprises qui vendent des choses mauvaises pour la santé, donc la première contradiction. Et puis, il y a aussi la responsabilité individuelle. Jusqu'où est-ce que, si j'ai envie de fumer et de manger de la viande rouge tous les jours, j'ai le droit de le faire? Jusqu'où est-ce qu'on doit m'obliger? Ça devient tout de suite compliqué.
0: Ça devient tout de suite compliqué, et des enjeux majeurs, éthiques, je dirais, et de politique de santé. Effectivement, ça discute beaucoup dans différents cercles, de savoir jusqu'où se responsabilise-t-on par rapport à sa propre santé. Alors, il y a un ordre professionnel qui a choisi son camp déjà depuis le début du XXe siècle, que j'ai aussi eu l'occasion d'étudier à l'époque, c'est celui des médecins dentistes, qui sont hors du système de santé, en tout cas en Suisse, puisque leur dogme, resté à peu près cohérent jusqu'à aujourd'hui, c'est la santé dentaire, c'est une affaire de responsabilité individuelle. Si les personnes, si les soins dentaires sont couverts par l'assurance de base, ça signifie une déresponsabilisation du patient. Au contraire, le patient, la patiente, enfin le client doit se mobiliser pour ne pas devenir patient, justement. Ça, c'est, je dis pas que c'est ce que je défends, c'est le discours, en tout cas, qui s'est développé au cours du XXe siècle du côté des médecins dentistes en Suisse pour ne pas entrer dans le système des assurances obligatoires.
2: Il ne va pas chez le dentiste.
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1: Le nouveau single de la chanteuse valaisanne Mila, ça s'appelait Le bruit du temps. Elle sera en concert le 20 juin à La Sage durant le festival Les Lucioles. Vous écoutez Dis pourquoi, pourquoi l'hygiène toute cette semaine. Il y a une classe qui visite la radio dans la régie, c'est une tradition de l'émission. Je leur fais un petit coucou, ils me répondent, ils sont sympathiques. Ah, ils me répondent pas tous. Attendez, je réessaye le coucou. Voilà, ils sont chauds, ils sont passionnés par la radio et par notre thématique, l'hygiène. Enfin ça c'est pas sûr, mais c'est un sujet intéressant et passionnant, on l'a vu toute cette semaine. Plein de choses à dire sur l'hygiène. Et vous, vous pouvez voter au 078 206 73 32 pour la chanson qu'on va écouter dans 5 minutes. La chanson qu'on va écouter dans 5 minutes qui est en lien avec la thématique de l'hygiène. Donc est-ce que vous voulez écouter Dirty Old Towns des Pogs ou Virus X d'Étienne Dao? Dernière chance pour voter. Moi, ce que je vais faire, c'est produire une puissante chronique. Et à la fin de la chronique, on va compter les voix.
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1: Puisqu'on parle hygiène cette semaine, grâce aux recherches de Nicole Fontana, chaque jour, on vous présente une bactérie utile à l'humanité. Parce que hygiène, on se dit qu'on veut plutôt éliminer les bactéries, mais il y a des bactéries, il y a des virus qui sont utiles. Et chaque jour, donc, je me répète, on vous présente une bactérie utile, une bactérie qui sert notamment à faire quelque chose qu'on mange et qui est délicieux. Aujourd'hui, le conostoc menstéroïde. Ouais, c'est cette bactérie. Ouais, c'est pas facile à prendre. Je pense que je prononce mal. Mais cette bactérie est géniale parce qu'elle permet l'existence de quoi? De la choucroute. N'écoutez pas les enfants, la choucroute, c'est génial. Et en plus, si sur les bateaux, ils avaient mangé de la choucroute, ils n'auraient pas eu le scorbut. Parce que ça marche aussi avec le citron. Longue vie à la choucroute. C'est magnifique, c'est sain et c'est grâce à l'Eukonostoc menstruidide. Alors le terme scientifique, l'Eukonostoc, dérive du grec leukos blanc et nostoc de algue. Car les leukonostocs peuvent apparaître à l'examen microscopique sous forme de chaînes d'aspect mucilagineux. On aime beaucoup le mot mucilagineux. C'est un bel adjectif de la langue française qu'on n'utilise pas assez. Ça veut dire visqueux pour un végétal. C'est très utile comme mot. Par exemple, l'aloe vera est mucilagineuse. Voilà. Je l'ignorais et maintenant je le sais. Mucilagineux. Alors, avant que l'humain invente la choucroute, où est-ce qu'on trouvait le leukonostoc menstéroïde? Ben souvent sur les plantes, dans le lait, mais aussi dans le sang humain. Et à part la choucroute, on trouve aussi dans d'autres aliments végétaux fermentés, le vin, le cidre, les olives. Et on en trouve beaucoup, alors beaucoup, on en trouve dans la choucroute, mais on en trouve beaucoup, beaucoup le leukonostoc menstéroïde dans les fromages à pâte molle fabriqués avec du lait cru. Et vous savez, quand on dit beaucoup pour une bactérie, ce que c'est? Eh bien, c'est jusqu'à 1 milliard par gramme. Vous voyez, ça c'est beaucoup, mais ça c'est vraiment beaucoup pour une. Ben, ça c'est beaucoup. Et donc, ce sont ces bactéries qui permettent la choucroute. Alors, en fait, c'est pas les seules qui permettent la choucroute. C'est pas que vous avez du chou frais puis vous lancez une poignée magique de leukonostoc menstéroïde puis vous avez une excellente choucroute. Non, c'est d'une complexité inouïe. Il y a plein de différentes bactéries. Mais en tout cas, ce qui est sûr, c'est que la choucroute aurait été importée de Chine lors de l'invasion de l'Europe centrale au XIIIe siècle. Elle est fabriquée à partir de choux blancs salés à sec, coupé en feuilles, salé de 2 à 3% par rapport à la masse du légume, mélangé, récipient de fermentation qui empêche l'entrée d'oxygène, comme des bocaux en verre avec un joint en caoutchouc. Il se passe plein de trucs, il y a l'Eukonostoc menstéroïde, puis il y a Veicella sibaria lactiplantacibilus plantarum, et Velisoct bari illus brevis et Pediococcus pentosaceus et Pediococcus acidilactici. Et courvatus et de la choucroute. Voilà. C'est pas l'émission scientifique, c'est QFD, si jamais. À 10h du matin, tous les jours, très très très très bien. Nous, on est à l'émission généraliste. Donc nous, ce qu'on sait, c'est qu'il y a des bactéries et il y a de la choucroute. Et ça nous réjouit. Voilà, et cette chronique vous a permis de voter. Vous a permis de voter entre deux titres. Alors, Dirty Old Town ou Virus X d'Étienne Daho. Vous avez envie, visiblement, vous avez envie d'ambiance pub, vous avez envie de musique à l'anglaise. Eh bien, c'est les Pogues qui ont gagné largement ce duel. Stéphanie Jovanovic nous indique que cette chanson est sortie en 1985, que c'est une reprise, car l'original est écrite par un certain Ewan McDowell, sort en 1949. Ça parle de la ville industrielle Salford vers Manchester de ce premier auteur. Elle nous indique encore que Dirty Old Town est la chanson qui est chantée par tous les fans quand l'équipe de foot de Salford City FC entre sur le terrain. Ça, je ne sais pas. Hein, ça, je travaille sur documents, moi. Donc voilà, nous écoutons les Pogues avec Dirty Old Town.

0: C'est le titre de cette chanson et vous avez voté une large majorité pour écouter ce titre des Pogues. Donc c'est une reprise, mais la version des Pogues de 1985, Dirty Old Town.
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0: En Valais, le trafic ferroviaire est interrompu sur les lignes Martigny-Lochâble et Martigny-Orcières. Un arbre est tombé sur la voie. Tous les trains sont supprimés jusqu'à 16h environ. Un service de bus de substitution est organisé. Vous écoutez Dis Pourquoi, pourquoi l'hygiène toute cette semaine. On va retrouver pour une dernière fois Vincent Barras, historien de la médecine. Avant cela, on a trouvé des petits proverbes tout pleins de sagesse. Pas sur l'hygiène, parce qu'on n'a pas trouvé de proverbes sur l'hygiène, mais des proverbes sur la pureté. C'est une forme d'hygiène, la pureté. Enfin, on pourrait en discuter, et on en a discuté toute la semaine. Mais on a un proverbe indien à vous mettre sous le tympan. Il n'y a pas de fin à la pureté et pas de commencement à l'impureté. Je ne sais pas exactement ce que ça veut dire, mais ces genres de phrases, on ne voit pas vraiment ce que ça veut dire, mais ça sonne plein de sagesse. Et donc on s'est dit, tiens, on va la lire à l'antenne. Ça va rajouter un petit peu. Ça va rajouter une couche aux mille feuilles de connaissances et de pertinences qu'ont été toutes ces émissions cette semaine. Nous retrouvons donc pour la dernière fois cette semaine Vincent Barras, historien de la médecine. Derrière cette notion d'hygiène de vie, d'hygiène personnelle, eh bien, il y a la question de la responsabilité individuelle. Dans le fond, pourquoi vivre sainement ? Il y a des gens qui choisissent plus ou moins volontairement de fumer ou de ne pas faire d'exercice ? Est-ce qu'on devrait obliger tout le monde à faire du sport ? Ou alors est-ce que chacun est libre ? Mais alors, si chacun est libre, qui assume les conséquences en termes notamment de coûts de santé ? Et là, on voit tout de suite que derrière cette notion d'hygiène de vie et de responsabilité individuelle, eh bien, il y a tout un débat très complexe qui s'annonce.
2: Mais c'est un discours qu'on commence à trouver également ailleurs dans des champs de la médecine, notamment pour des prestations actuellement inclus dans les prestations de base. Et est-ce que quelqu'un qui passe son temps à fumer ou qui fume trop, est-ce que, au fond, certains disent, là aussi, je ne me prononce pas personnellement.
3: On sent que vous êtes prudent.
2: Je me prononce sans prononcer, on aura compris, mais disons, c'est une question qui se pose. Est-ce qu'il faudra continuer à couvrir les maladies qu'on considère qu'ils s'injectent, pour ainsi dire, hein ?
0: Est-ce qu'il devrait payer plus fort sur l'assurance maladie ?
2: Enfin, voilà. Le manque d'exercice, etc. Donc là aussi, le spectre d'une société un peu totalitaire où il y aurait un contrôle permanent et ceux qui contreviennent, bien, ils sont exclus de ce système et puis qu'ils aillent se voir ailleurs, quoi. Il y a quelque chose de cet ordre-là qui est probablement un peu un fantasme un peu exagéré aussi de la part de ceux qui tirent la sonnette d'alarme. Mais enfin, il y a cette tension en tout cas qui existe aujourd'hui et qui a à voir avec jusqu'à quel point cette hygiène de vie est une valeur qui devient une valeur qu'on recommande ou qui devient coercitive aussi. Hein, jusqu'à quel point on est censé... Enfin, on voit que les sociétés contemporaines se battent avec cette question-là. Elles ne savent pas, et comme vous dites, ça crée des situations paradoxales et de tensions qui sont de vrais problèmes de santé publique aussi aujourd'hui.
0: Puis ça dépasse toujours le côté santé, comme l'autre jour, quand on parlait d'hygiène, on a vu que ça devenait politique. Là, il y a aussi des représentations sociologiques, anthropologiques sur la beauté du corps, mais aussi l'hédonisme. Enfin, il y a des choses qui se confrontent.
2: Ah oui, encore une fois, oui, si vous voulez, par ce biais-là, on s'aperçoit des tensions à l'œuvre dans la société ultra-contemporaine. Là, je pense... Vous m'évoquez la question de la beauté des corps, ça dit aussi les corps normés aussi. Hein. Et dans quelle mesure on est l'idée qu'on se fait du bon corps, c'est pas aussi le entre guillemets beau corps et beau, qu'est-ce que ça veut dire un corps dans une société qui en même temps tente de prôner un peu l'inclusivité, les corps handicapés, etc. Toutes ces questions-là sont extraordinairement complexes, mais on voit que notre société est loin de les avoir résolues et il y aura encore du boulot sur la planche de ce côté-là.
0: Petit exercice pratique, vous allez sur les réseaux sociaux, vous voyez des corps, après vous allez au bain de lavet, vous voyez des vrais corps, il y a une légère différence.
2: Il y a une légère différence, ou à la piscine de Renan.
0: Ou partout, parce qu'en fait, on est pas... Ça, c'est encore la thématique de l'hygiène, où là, c'est vendredi et on a dérivé.
2: Oui, je pense que c'est encore la thématique de l'hygiène, oui. L'hygiène comme représentation de ce que nous devons, pouvons faire de bon, de bien, de permis, de pas permis à nos corps.
0: Avec toujours derrière cette idée de « c'est bon pour la santé ».
2: Derrière, en articulation avec ça, c'est sûr. La question de la santé, tout court. Oui. Et donc, si vous me poussez, la question de la vie et de la mort, là derrière.
4: Pourquoi ? T'es malade ? Non ?
3: Mais je suis de la ville, ça fait que je suis tout plein de microbes. Les microbes, il faut s'en méfier.
4: Qu'est-ce que c'est ?
3: C'est des espèces de poux, mais si petits que tu ne peux pas les voir. Et si je me savonne pas tous les jours, ils vont me grignoter. Et un de ces quatre matins, tu me trouveras mort dans la grotte.

0: Zaz avec le titre « Mon sourire ». Vous écoutez « Dis pourquoi ». On a parlé hygiène toute cette semaine. Ça nous a emmené dans des considérations complexes et passionnantes. C'est ça, c'est des thématiques. On les empoigne le lundi. On ne sait pas où on va arriver le vendredi. Mais généralement, la semaine a été un voyage. Voilà, c'est beau tourner comme ça, dites donc. Au 078 206 73 32. Chaque jour, on vous pose une question. Aujourd'hui, vous avez voté pour les titres. Donc, pas beaucoup de messages à lire. Mais tant mieux d'un côté, car ça me permet d'ouvrir, alors sans aucun stress, la malle de la connaissance de l'humanité.
1: 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Dit par Lucas Torrent.
0: Oui, j'ai ouvrir sans aucun stress, c'est pas le stress, c'est pas l'ouverture, mais des fois je commence à lire une poésie, puis c'est 14h58, et puis il y a toute l'équipe de Drôle d'Époque qui est déjà dans le studio, mais là par contre on est tranquille, 14h54, alors une poésie, oui effectivement, aujourd'hui on retombe dans nos classiques, le monsieur avec une barbe, ce bon vieux Victor Hugo, il a pas écrit une poésie qui s'appelle « Comment bien se laver les mains » avec des rimes riches, ABBA en alexandrin, non, il a écrit une poésie pure innocence, nous sommes partis sur la piste de la pureté, hygiène, pureté, pourquoi pas. Que nous dit Victor Hugo dans cette poésie? Je connais pas, hein, je l'ai prise un peu au hasard, mais voilà, pure innocence. Pure innocence, vertu sainte. Ça commence comme ça. Oh, les deux sommets d'ici-bas, où croissent sans ombre et sans crainte les deux palmes des deux combats. D'accord, donc on se dirige vers une poésie, on ne comprend rien, mais c'est joli. Palme du combat ignorance, palme du combat vérité, l'âme à travers sa transparence voit trembler leur double clarté. Innocence, vertu, sublime, même pour l'œil mort du méchant, on voit dans l'azur ces deux cimes, l'une au levant, l'autre au couchant. Et donc on comprend vraiment pas grand-chose, c'est pas grave, c'est joli. Elle guide la nef qui sombre, l'une est phare et l'autre flambeau, l'une a le berceau dans son ombre, l'autre en son ombre a le tombeau. Voilà, on va juste sauter à la fin, c'est très long, comme ça on voit comment ça se termine l'histoire. Cette trace qui nous enseigne, ce pied blanc, ce pied fait de jour, ce pied rose, hélas, car il saigne, ce pied nu, c'est le tien, amour. Voilà, c'est notre poésie de Victor Hugo. Et on a le temps d'écouter Contour, avec le titre « What becomes of the broken-hearted ». Voilà, c'est comme ça que ça se prononçait le titre, et puis c'est comme ça qu'elle sonne cette chanson.

0: C'est donc les Contours avec, allez, j'ai envie de redire le titre de cette chanson, What Becomes of the Broken Hearted, et c'était sorti en 1967. Voilà, c'est comme ça que ça se prononçait. Hearted. Bonjour Pascaline Sordet.
1: Salut.
0: Drôle d'époque.
1: Ouais, drôle d'époque avec Anouk Merz. Ce sera juste après les informations. On reçoit le directeur de la Biennale Images Vevey, et il faut mettre les mots dans cet ordre, qui est donc une biennale de photographie qui sera partout dans les rues de Vevey au mois de septembre. Donc on va avoir le temps de le rencontrer, de parler de son parcours, de parler de ce que ça demande de préparer et d'organiser une biennale et de monter une manifestation comme ça une année sur deux. Mm-hmm. Voilà, c'est Stéphane Hostol.
0: Ce sera passionnant. Et puis donc, c'est dans la rue, donc il y a aussi toute l'idée de où est-ce qu'on met les photos, dans la, enfin voilà.
1: Voilà, et ça fait maintenant des années que la Biennale existe, et il y a eu plein d'initiatives. Vous avez peut-être déjà vu des immenses photos dans l'espace public, donc il y a des expositions à l'intérieur, à l'extérieur, voilà, ça va vraiment, la photographie va envahir la ville.
0: C'est magnifique, ce sera dans Drôle d'époque, mais avant les infos, puisque sur RTS Première, il est tout à fait 15h.
2: Pierre-Étienne Joie.
3: La Roumanie attribue à Moscou l'entière responsabilité de la chute d'un drone sur un immeuble qui a blessé deux personnes dans le pays. Membre de l'OTAN, la Roumanie a pris des premières mesures de rétorsion diplomatique soutenues par ses alliés. Cet après-midi, les autorités roumaines ont déclaré persona non grata le consul général russe et a annoncé la fermeture du consulat russe au bord de la mer Noire. Moscou a répondu dans la foulée en promettant des mesures de riposte imminentes. La justice kenyane interdit temporairement au gouvernement d'installer au Kenya un centre de quarantaine américain destiné aux ressortissants susceptibles d'avoir été exposés au virus Ebola. L'épidémie est déclarée depuis le 15 mai en République démocratique du Congo. L'ouverture de ce centre a suscité une forte opposition au Kenya. Elle était prévue ce vendredi sur une base aérienne à environ 200 km au nord de Nairobi. Le seul patient atteint d'antivirus soigné en Suisse a quitté l'hôpital. Son maintien en hospitalisation n'était plus nécessaire après deux semaines, selon l'hôpital de Zurich. Cet homme avait été contaminé en avril à bord du paquebot Andius, où le virus s'était propagé. L'Organisation mondiale de la santé a recensé 3 décès liés à cette épidémie et l'équipage du navire a été placé en quarantaine. Les températures ont atteint les 34 degrés par endroit au Tessin. Cette première vague de canicule a déjà fait une victime. Un homme de 48 ans a été transporté aux urgences après s'être effondré alors qu'il travaillait à l'extérieur. Il a été retrouvé inconscient par des passants. En l'espace de 2 jours, les 4 hôpitaux tessinois ont soigné 136 patients en lien avec la chaleur, dont 73 ont dû être hospitalisés. Assurer la sécurité des enfants en ligne est une priorité urgente pour les Nations Unies. L'ONU qui alerte sur les insuffisances des restrictions d'âge récemment votées dans plusieurs pays. Pour le haut-commissaire des Nations Unies aux droits humains, se concentrer uniquement sur ces restrictions ne changera en rien les conceptions et les algorithmes qui ont rendu les plateformes dangereuses. Le pilote d'un planeur a perdu la vie hier après-midi en Suisse. Son engin s'est écrasé dans une forêt à Reichensburg, à Schwyz. L'homme âgé de 68 ans s'était envolé à Chennis, dans Glaris. Il était seul à bord. Le championnat du monde 2030 de hockey se déroulera comme prévu en Finlande et Lettonie. La Fédération internationale a formellement approuvé la candidature conjointe des deux pays. La Finlande et la Lettonie avaient déjà accueilli ensemble l'édition 2023. La police genevoise ouvre une ligne verte pour répondre aux questions de la population avant et pendant le sommet du G7 à Évian. Le point de contact centralisé ne porte toutefois pas sur la situation aux douanes. Le 0800 902 456 sera joignable gratuitement du 1er au 5 juin de 11h à 19h, puis du 9 au 18 juin aux mêmes horaires. Elle répondra aux questions de sécurité, de mobilité, d'accès ou de conséquences pour le fonctionnement du canton. La météo, jusqu'à 30 degrés cet après-midi, même temps pour demain samedi avec seulement quelques passages de nuages élevés, des cumulus dans les Alpes l'après-midi avec une averse orageuse possible, température 13 à 17 degrés à l'aube jusqu'à 31 l'après-midi, une visibilité réduite à cause de poussière du Sahara, pour dimanche assez ensoleillé malgré des passages de nuages élevés, l'après-midi ciel changeant avec des averses ou orages fréquents qui pourraient donner des cumulus de pluie.
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1: Drôle d'époque. Anouk Mertz, Pascaline Sordet. Bonjour à toutes, bonjour à tous. Salut Renaud Musy et José Moreno qui sont nos compères en régie cet après-midi jusqu'à 17h. Salut Pascaline.
6: Salut Anouk.
1: En pleine forme à voir.
6: Absolument.
1: Tout estival. En pleine forme aussi, c'est notre invité qui a réussi quelque chose d'assez fou, transformer Vevey en laboratoire artistique mondial. Avec lui, les photos sortent des musées, grimpent sur des immeubles, flottent sur le lac et débarquent à Times Square ou dans une gare CFF. Directeur de la Biennale Images Vevey, historien de l'art, curateur, agitateur d'idées, il est l'un des grands inventeurs d'expériences visuelles en Suisse. Et avec l'arrivée de l'intelligence artificielle, eh bien, il questionne aujourd'hui ce qu'on croit vrai, même quand on le voit de nos propres yeux. Bonjour Stéphane Stoll.
7: Bonjour.
1: On dit Stoll, on dit Stoll.
7: Stoll ou Stoll, les Suisses allemands aiment bien dire Stoll, je
1: Comme
7: crois.
1: Comme vous avez des origines Zürich, on va Zürich. Dire Stoll. Et Stefano avec un F, ça c'est hommage au Tessin.
7: C'est de la partie maternelle à Locarno.
1: Bon, on fera votre pédigrée, votre CV personnel un peu plus tard. Vous êtes directeur de la Biennale Images Vevey qui se déroule tous les deux ans. Ça fait bientôt 20 ans que vous êtes à la tête de cette Biennale et pas d'un festival. Ce sont des termes importants. Biennale d'art visuel. Vous n'aimez pas quand on dit c'est le festival Images.
7: Non, c'est, on a juste changé. J'aime les deux. J'adore festival, j'adore biennale. On a travaillé d'abord avec le mot festival parce que je trouvais que la photographie devait être une fête, que ce rendez-vous-là était une fête. C'est toujours encore une grande fête. Et puis, à force qu'on me dise « Oui, mais bon, vous faites ça chaque année ou tous les deux ans », j'ai dit « Bon, on va prendre le terme adéquat ». Et le terme biennale désigne simplement l'idée que c'est tous les deux ans. Et puis aussi parce que au-delà de la fête, on s'intéresse vraiment aux arts visuels en général, et donc voilà, le terme biennale semblait un peu plus raccord avec ce qui se passe ailleurs dans le monde.
1: Alors l'édition 2026, eh bien, débute dans 3 mois, elle aura lieu du 5 au 27 septembre. Et dans cette 10e édition, on célèbre la famille avec comme thème « We are family ». Alors, je pense que vous n'arrivez pas à nous divulguer, ou bien peut-être que si. Qu'est-ce que vous arrivez à nous dire
7: plein
1: sur cette édition 2026 pour nous mettre l'eau à la bouche ?
7: L'émission, on a 2 heures, on aura le temps. Et là, en 2 minutes, on est directement au cœur du sujet. Donc, très volontiers, je peux vous divulguer plein de choses.
1: Faites-nous envie, surtout.
7: Mais je crois qu'avant tout, c'est cette thématique quoi, de « We are family », qui est très importante pour nous, parce que c'est le 10e édition, et ce ne sont pas des 10 ans, mais une 10e édition d'une biennale, ce qui nous donne 18 ans d'âge. Faites vos calculs. Et avec cette idée de « We are family », la première chose qu'on veut célébrer, c'est tous les gens qui nous ont permis de devenir ce qu'on est devenu, à commencer par plus de 540 artistes de 60 pays, mais aussi nos partenaires, aussi les médias, aussi nos équipes, aussi tous ces gens finalement qui nous ont, dans des collaborations, dans des conseils, dans de la patience, dans de l'énergie positive, porté là où on est. On est parti de peu de choses en 2008, avec cette idée simple que Vevey s'était déclarée elle-même comme Vevey Ville d'Images, qu'on le sentait pas forcément, mais que si peut-être qu'on mettait des images plein la rue, les gens allaient comprendre que Vevey est vraiment une ville d'images. À partir de là, l'idée est née en 2008, et puis aujourd'hui, 2026, on fête cette 10e édition dans cet esprit-là, de dire finalement c'est une grande famille qui s'est constituée. Quand je voyage dans le monde aussi, j'ai la chance de devoir passablement voyager, les artistes me disent « I want to come back, it's a family, it's my family ». C'est superbe, ça veut dire qu'ils ont été bien reçus.
1: J'ai envie de revenir parce que c'est comme une famille.
7: Exactement. C'est Vevey, it's my family. Vevey, c'est ma famille. Je trouve ça, ça m'a beaucoup marqué. Alors on a dit, ben voilà, le thème, ça sera ça. Donc il y a une première raison de cette thématique. Elle est au-delà finalement de ce qu'on verra dans les images. Elle est vraiment d'en célébrer cette 10e édition comme une grande famille qui a permis d'arriver là où on en est et qui promet encore des belles choses à venir.
6: On en parlera tout à l'heure. Et puis Pascaline, eh bien, on l'annonce déjà, votre chronique aujourd'hui, Butinée et Bouquinée, s'attardera aussi sur cette thématique de la famille qui est chère aussi à plein d'autres artistes. Voilà.
1: Oui, puis là, pour le coup, qu'on retrouve dans les clichés eux-mêmes.
6: 8 personnes à l'année, c'est juste ?
7: 200 c'est... à peu près. Oui, ça varie c'est entre 8 et 12 à l'année. Maintenant, il faut savoir qu'on fait, on a beaucoup d'activités. On a aussi, on a la Biennale qui est la partie grand public, très visible. On a l'appartement dans la gare de Vevey qui sont ces 220 mètres carrés gratuitement accessibles et qui font jusqu'à 16 projets d'exposition par année au maximum. Donc ça se produit comme toujours, comme on le fait pour la Biennale. Même dans l'appartement, tout est du sur-mesure, tout sont des projets qu'on ne peut voir quasiment qu'à Vevey, qu'on développe avec les artistes, c'est ça notre force. Et ça prend du temps, ça prend des ressources, ça prend du savoir-faire. Et je suis magnifiquement entouré par une équipe fantastique qui, avec beaucoup de passion, développe ces projets avec moi, que ce soit pour la Biennale ou l'appartement. On a ajouté la maison d'édition, qui publie 4-5 livres par année aussi, avec des photographes qu'on a déjà montrés à la Biennale ou dont on a financé des projets pour les réaliser, parce que ça c'est le quatrième volet, c'est les aides à la création, c'est massif, c'est beaucoup d'argent et d'énergie qu'on met pour accompagner des artistes du monde entier pour réaliser des projets pendant 12 à 24 mois, et puis idéalement les montrer à la Biennale, ensuite les montrer peut-être dans une autre version à l'appartement, et puis bien sûr finalement les publier. Donc en fait, Image Vevey, c'est bien plus qu'une Biennale, c'est tout un écosystème d'aide à la création artistique, et puis surtout, mon plus grand plaisir, de partage avec le grand public de projets que des fois on a la chance de nous voir en tant que professionnels dans le monde, mais que des gens ont peut-être pas forcément la même chance de voir. Donc, apporter tous ces projets aux gens,
1: quand
7: idéalement gratuitement, c'est mon rêve.
1: Quand vous le décrivez comme ça, on dirait presque que ça se suffit à soi-même. Il y a des photographes, on finance leurs projets, on les expose.
7: C'est ça.
1: D'abord en biennale, à l'appartement, puis en livre. Est-ce que vous avez comme ça des artistes qui sont vraiment le mot est pas très joli, mais des poulains de l'écurie.
7: Oui, alors non, moi je les appelle plutôt des cousins, des frères, des membres de la famille,
1: c'est la famille
7: justement.
1: Voilà.
7: Et c'est exactement. Merci pour la question, parce que c'est ça. Depuis 2008, petit à petit, l'idée était de construire vraiment un écosystème, un système qui, a priori, se suffit un peu à lui-même pour accompagner un artiste. Pas juste, hey, t'as fait un super boulot, on va te montrer, et puis merci, ciao. C'est qu'on les montre, des fois même on les finance, ensuite on les montre dans une première version, ensuite deuxième version peut-être à la Biennale, alors qu'on a montré une première partie à l'appartement. Le temps passe, le temps de faire un livre, c'est un temps long, donc on accompagne encore pour finaliser le projet avec un livre. Donc en ce moment, on a abouti, mais ça a pris du temps depuis 2008, à un système que j'aimerais qu'il suffise à lui-même. On a rajouté un petit volet de résidence artistique à la BEC.
6: Donc ça sert sur les bords du Léman, à la Tour de Paix, ou entre les deux, voilà, sur un site absolument magnifique.
7: Des choses qui permettent aux artistes d'effectivement avoir une maison en Suisse, une base en Suisse, où ils savent qu'ils sont suivis, qu'ils soient indiens, qu'ils soient brésiliens, qu'ils soient... Enfin, il y en a du monde entier. Et bien sûr, les artistes suisses aussi ont leur place dans notre démarche. Mais souvent, on me demande, mais comment on peut être programmé à Image Vevey? Puis c'est un petit peu ça, en fait. C'est un peu c'est cette manière d'entrer par une de ces portes dans la famille. Une fois qu'on y est, on est en général assez sûr d'y rester un bon moment.
1: Comment on peut être adopté, en fait?
7: Comment on peut être...
6: Alors, par le papa qui a les larges bras pour accueillir tout le monde.
7: C'est pas ce que j'aimerais. Ce que j'aimerais, c'est plutôt que, justement, on a toute une équipe qui est là, et puis qu'on a... en général, ils rencontrent autant tous mes collègues que moi. Enfin, je sais pas comment. C'est vraiment. Je crois que de toute mon équipe, il y a ce plaisir d'accompagner des artistes, ouais, et puis d'échanger avec eux, puis de croiser le fer pour le meilleur et pour le pire.
6: Les projets, ils partent d'où? D'une intention, d'une volonté, d'une envie de votre part ou de vos équipes en feuilletant un livre dans la bibliothèque?
7: Beaucoup.
6: Ou bien des artistes qui vous approchent et qui vous font des propositions qui peuvent correspondre à une envie à ce moment-là?
7: C'est
6: dans les deux sens
7: que, alors, il y a beaucoup d'artistes qui nous approchent, vraiment beaucoup, avec des propositions. Mais c'est tellement spécifique, cette manière de faire la haute couture à Vevey. Quand je parle de haute couture, c'est que c'est très complexe, l'espace public. C'est fascinant. Diriger un musée, il y a d'autres contraintes, évidemment, c'est dans l'autre complication, mais une des facilités qu'il y a, c'est qu'on connaît ses murs, on connaît ses volumes, on connaît ses dates, on connaît ses horaires, on connaît la température, on connaît... on a l'abri de la pluie, on a l'abri du vandalisme, L'espace public, c'est un cauchemar. C'est-à-dire que chaque projet qu'on fait, on va devoir le travailler entre 15 et 30 fois jusqu'à ce qu'on trouve la bonne formulation. Il y a des pièges partout. Il y a des pièges qui sont les conduites d'eau. Il y a les pièges qui sont les projets de la ville qui refait tel parc à tel moment, mais qui doit changer sa planification. Puis nous, on doit changer le projet. Il y a les propriétaires des immeubles qui changent, qui nous promettent une façade ou un lieu. Puis en fait, durant l'année, ils vendent l'immeuble et les nouveaux propriétaires ne souhaitent pas nous avoir dans les pattes. Il y a une liste très longue de complications qui fait que l'espace public est très instable. Et à partir de là, quand les artistes nous proposent des projets, ils sont un peu naïfs ou idéalistes en disant « il suffit d'eux ». Et en fait, il ne suffit pas d'eux. Et donc nous, quand on cherche nos projets, c'est souvent à partir des livres photos, beaucoup à partir des rencontres qu'on fait en voyageant et en se déplaçant, des discussions avec les artistes ou avec des collègues. Et tout d'un coup, on sent qu'il y a une espèce de possible qui se dessine. Quelque chose où on se dit, mais attends, cette série-là, dans cet endroit-là, présentée de cette manière-là, ça va parler à mon public. Ça, c'est très important aussi. On adore raconter des histoires qui ont une certaine immédiateté. Le musée, ou la Kunsthalle, ou d'autres lieux, on peut aller beaucoup plus dans la complexité de certains propos. Moi, dans l'espace public, je veux que ce soit des super histoires qu'on comprenne tout de suite.
6: Que ce soit accessible aussi au plus grand nombre.
7: Absolument, oui, tout à fait. Bah, au début, quand mes équipes me disaient « mais en fait, c'est pour qui qu'on fait tout ça ?» Puis je disais « c'est simple, tu prends le bus, tu tournes dans le bus, et chaque deuxième personne, je veux qu'elle ait un intérêt à venir chez nous, en fait. » Ouais, mais les curateurs, les collègues, les journalistes, journalistes et curateurs, tu mets une bouteille de champagne dans un hôtel, ils viennent. Ça, c'est sûr. C'est pas compliqué à les faire venir.
6: C'est pas un peu cliché.
7: Par contre, monsieur et madame tout le monde, qui a autre chose à faire, et qui n'a pas ça forcément à l'agenda, et qui préfère peut-être voir autre chose, vivre autre chose, le faire venir, alors que c'est notre voisin, alors qu'il habite en ville, alors qu'il habite à côté, ça, c'est un vrai défi. Et ça, c'est un défi qu'on a relevé, c'est un défi qu'on a réussi. Quand on fait entre 70 et 100 000 personnes en 3 semaines, et qu'on a le plaisir de voir la diversité des gens qui viennent vers nous, et puis qui nous adorent ou nous détestent, enfin pas nous nous aime bien. Très franchement, on est porté par une très belle code de sympathie. Par contre, des expos, il y a des expos qu'avec mon équipe, on trouve formidables, et puis les gens, c'est atroce comment on pouvait faire ça. Puis le même jour, je croise quelqu'un d'autre qui me dit « c'est la meilleure expo que j'ai vue, c'est celle-là ». Donc cette diversité du public, c'est quelque chose qui nous motive beaucoup et nous inspire.
6: À 3 mois du coup d'envoi de l'édition 2026, vous êtes dans quel état? Vous avez changé combien de fois le programme, les bâtiments sur lesquels les photographies vont
7: Sans
6: être
7: arrêt,
6: exposées
7: C'est quelque chose de... c'est délirant. Et si un consultant, quelque peu soit raisonnable, passait dans mes bureaux aujourd'hui, il me dirait peut-être d'arrêter de repousser d'une année. Et la force qu'on a, c'est que je suis entouré de gens très peu raisonnables et on va y arriver. On l'a fait déjà 9 fois, on va le faire encore 10e fois, on va le faire bien. On va surprendre le public une fois de plus. Un public qui commence aussi à s'habituer à certains lieux, qui attend, certains lieux doivent être les mêmes.
6: Et puis il y a des nouveaux lieux,
7: chaque fois de mettre des nouveaux lieux.
6: Il y a 2 ans, Nestlé vous a ouvert les portes de son jardin, je crois, pour la première fois.
7: Spectaculaire. Ouais.
6: Voilà, cette année, un nouveau lieu.
7: Alors déjà, Nestlé a vraiment beaucoup aimé cette expérience, donc on pourra la répéter. Autant en façade, avec la plus grande pièce du festival, 1000 mètres carrés, je crois que je peux vous révéler, parce qu'elle m'a confirmé ça. Je vous révèle quelque chose ou pas?
6: Allez-y,
7: plaisir.
6: 15h17, moment
7: 15h17,
6: fort.
7: C'est une grande collaboration qu'on va faire entre Nestlé pour ses 160 ans, Montreux Jazz Festival pour ses 60 ans et nous pour notre 10e édition. On va exposer sur la façade et dans les jardins de Nestlé en grand format les photographies que Anouch Abrar, un photographe très connu par les amateurs du Montreux Jazz Festival.
6: On reçoit mi-juin ici dans cette émission.
7: Oh, trop bien, trop bien. Il a sorti un magnifique livre ensemble avec le Montreux Jazz Festival sur toutes les photos qu'il a pu faire en tant que seul photographe vraiment accrédité à ce niveau-là d'intimité avec des artistes. artistes en backstage. Il a sorti un magnifique livre avec justement le Montreux Jazz Festival sur toutes ces photos qu'il a fait ces 8 dernières années, quelque chose comme ça. Et nous, on va mettre l'accent sur les photos qu'il a fait dans un backstage qui nous ressemble, vu que pendant 2 ans, Montreux Jazz Festival avait cette magnifique scène au bord du lac. Donc on parle de plein air, on parle de monumental, on parle de ces mots qui nous tiennent à cœur à nous. Et donc on a choisi là une série de photos que Anoush Abrar a fait dans les backstage naturels, en fait, vu qu'on voit le lac, vu qu'on voit la beauté des montagnes, le coucher de soleil de ces stars qui sont réinstallées face au lac et face aux montagnes dans les jardins de Nesté. Et en façade, 1000 mètres carrés, on aura Grace Jones qui sera accoudée sur le bâtiment historique dessiné par Jean Tchoumi.
6: Qui vous oblige certaines précautions parce qu'il est classé 1,
7: qui est sauf classé erreur, 1,
6: donc ça complexifie
7: puis,
6: un tout petit peu les mises
7: beau,
6: en place.
7: Ce qui est très beau, c'est que c'est une photo avec cette magnifique Grace Jones, un super portrait pris par Anoush Abrar qui est accoudée à sa chambre du Montreux Palace, et donc on joue là deux architectures, deux histoires de l'architecture de la Riviera autour de ces 3 anniversaires sur la Riviera, et j'étais vraiment très content. Ça, c'est nouvelle. On est stressé pendant longtemps, puis son manager, ensuite elle, ensuite toutes ces discussions, et tout d'un coup feu vert. Donc hier soir, c'était champagne.
6: Comment allez-vous, Stéphane Hochtol, dans cette drôle d'époque? Question rituelle dans cette émission, à 15h20.
7: Non, là, vous tombez sur un bon jour. Ça aurait pu être un autre, mais aujourd'hui, vous tombez sur un bon jour, parce qu'effectivement, hier, on a eu des belles nouvelles de ce type-là. Il faut s'imaginer, enfin, celles et ceux qui nous écoutent, ce temps long de préparer une biennale. C'est-à-dire qu'on me dit toujours, mais tu fais tous les 2 ans, t'as rien à faire entre deux.
1: Il y a une année où vous faites rien.
7: Déjà ça, et puis surtout, bon, c'est des photos, non? Enfin, tu mets 2 clous et puis t'accroches. Il faut imaginer que derrière chacun des 50 projets qu'on fait, il y a une recherche et développement complètement délirant. On travaille sur, je vous l'ai dit, c'est à peu près pour montrer 50 projets. On travaille sur à peu près 250 projets simultanément pendant 24 mois. Faites le compte en nombre de jours, et puis vous voyez qu'il n'y a pas assez de jours pour vraiment y arriver en 2 ans. Donc, il y a cet amour de l'artisanat presque, de justement de la haute couture, de faire en sorte qu'une expo se sente à la maison à Vevey, que les personnes de Vevey aussi sont fiers de voir cette version-là de certaines expos qu'ils ont déjà vues ailleurs, peut-être, mais pas comme ça. Pas comme nous on le présente, pas dans ces lieux-là, pas avec ce souci-là de l'adéquation entre l'œuvre et le lieu. Et donc, il y a beaucoup de moments d'incertitude. Donc, vous m'auriez posé cette question il y a encore une semaine, je vous aurais dit que ça se passe moyennement bien. Hier, toute une série, tout d'un coup, de bonnes nouvelles. Dont, par exemple, aussi pour réaliser ce temps qui passe, le premier projet sur lequel on a travaillé pour We Are Family, on a commencé à le conceptualiser, à l'imaginer, à en rêver il y a 16 mois. C'est hier à 14h que finalement feu vert définitif est tombé, tout le monde s'est mis d'accord, toutes les parties sont d'accord. Ce sera une très belle série qui s'appelle les Brown Sisters, qui est de nouveau une de ces séries que les spécialistes ont peut-être vu et revu ou dans les journaux. Imaginez-vous, c'est 48 images de 4 sœurs américaines, les sœurs Brown, qui sont photographiées chaque année par le mari d'une des sœurs, Bibi. Bibi Brown, elle a un mari qui s'appelle Nicolas Nixon, et Nicolas Nixon a fait cette série formidable, 48 fois, les 4 sœurs ensemble.
1: Elles sont toujours dans le même ordre.
7: Elles sont toujours... je ne suis pas sûr. Très bonne question, je vais vérifier ça.
1: Il me semblait que c'était justement ça,
7: c'est possible.
1: Qu'on pouvait les suivre même d'année en année.
7: C'est possible qu'elles soient toujours dans le même ordre, je ne suis pas sûr. Et ça donne cette longue ligne comme ça qu'on va installer au sein de l'église Sainte-Claire. Donc on doit construire des murs, on doit construire l'éclairage, on doit imaginer.
6: C'est toujours un lieu fort d'image.
7: Alors, je vous laisse seul juge de ça. On essaye d'en faire un lieu fort, mais si je raconte cette histoire, c'est parce que On a cette envie, il y a, je sais pas, 16 mois, et puis on commence à trouver les contacts, des trucs, on vient avec plein de propositions. Et le temps que toutes ces navettes se fassent, imaginez-vous que c'est le premier projet qu'on a commencé, il validait hier, définitivement, en termes de budget, faisabilité technique, faisabilité financière.
1: C'est quoi? C'est une question de contrat? C'est les autorisations? C'est que les sœurs soient d'accord? Qu'est-ce qui rend la chose si
7: intense? Chaque projet, et surtout chaque artiste, a ses particularités, a ses envies, a ses problèmes, a ses joies et ses bonheurs et ses malheurs.
6: C'est bonjour. Et ses mauvais
7: jours. Bonjour et ses mauvais jours. Et le fait de les faire sortir de leur zone de confort, c'est-à-dire qu'on n'est pas dans écoute, tu as fait cette super série, je suis le musée Intel, j'ai 30 mètres de mur, on y va, c'est terminé. Nous, on est à leur proposer des alternatives. Après, ils se réjouissent parce qu'en fait, on leur a proposé tel parc. Et en fait, trois mois après, ce parc, ils ne jouent plus. Alors, on a redessiné toute une structure. Et puis, elle est différente. Alors, ils aiment moins. Donc, ils mettent en veille. Et puis, après, on va les reconvaincre. Et c'est une dynamique permanente jusqu'à ce que tout le monde y trouve son compte. Et en général, maintenant, avec la notoriété qu'on a, c'est sûr qu'on a gagné en envie. Les artistes ont vraiment envie d'être là. Ils savent qu'on est un peu cinglés. Donc, ils savent que de toute manière, ils vont sortir du cadre du musée, du mur blanc, du passe-partout, de l'éclairage parfait, et qu'ils doivent prendre des risques avec nous, ils doivent danser avec nous sur la musique du risque, sur la musique de l'imprévisible, finalement, de qu'est-ce qui va se passer s'il pleut, si, etc. Alors on ne peut pas imprimer sur certains matériaux, parce qu'il y a l'eau, etc. Donc il doit faire des concessions. Et c'est dans ces concessions-là, c'est faire ces concessions-là qui prend du temps. C'est de la haute diplomatie, mais aussi du plaisir, parce qu'on n'oblige personne, finalement. Donc, des gens se prennent au jeu, et quand ils commencent à jouer ou à danser, alors là, ça devient super, super chouette.
6: On va dérouler le fil de votre vie, Stéphane Austol, et comprendre eh bien, d'où vous tenez cette folie. Comme vous dites, dans votre équipe, vous avez cette folie qui vous permet de casser les limites, de ne pas vous décourager, et puis d'essayer à chaque fois de proposer des expériences, et pas que des expositions de photographie en ville de Vevey. Mais tout de suite, je vous propose qu'on écoute Benjamin Biolay avec un soleil profond, peut-être un soleil qui se couche sur les rives du Léman, près de Montreux ou de Vevey. On rappelle ce scoop que vous nous avez dit, hein, Anoucha Brar, au festival, ah non, à la Biennale, Image Vevey. Oh, je vais me planter plusieurs fois aujourd'hui.

0: Benjamin Biolay et ses guitares, une proposition de Stéphanie Jovanovic, notre programmatrice musicale. Et puis avant de retrouver Stéphane Nouchtel, eh bien on part sur les routes et sur les rails.
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0: Soyez vigilants si vous circulez sur l'autoroute Lausanne-Vevey, car des objets sont signalés entre Chèbres et Laver en direction de Vevey. En Valais, le trafic ferroviaire est interrompu sur les lignes Martigny-le-Châble et Martigny-Orcières suite à la chute d'un arbre sur la voie. Tous les trains sont supprimés jusqu'à 16h environ. Stéphane Nouchtel, vous êtes né à Zurich en 1974, vous l'avez dit tout à l'heure, une mère tessinoise, un père suisse-alémanique et puis une enfance vaudoise. Est-ce qu'on peut dire que vous êtes un mélange suisse à vous tout seul? Est-ce que c'est un avantage pour vous?
2: Un très grand avantage, un proto-suisse, un proto-helvète. Il manque un peu le romanche.
0: Ça peut encore se modifier.
2: Oui, c'est un grand avantage, oui.
0: Vous débarquez à 6 ans en Suisse romande, en terre vaudoise. Vos deux parents médecins choisissent de s'y installer. Quels sont les souvenirs que vous pourriez nous raconter de votre enfance? C'était comment chez les Stoll à l'époque?
2: Bon, déjà, on est une fratrie de quatre. Et puis, on a grandi à la Tour de Paix. Je fais mes écoles entre Lausanne et la Tour de Paix, et puis des souvenirs de la famille, c'est très bien. Principalement, par exemple, un des aspects, c'est ce mélange helvétique qui est une chance. Ouais, c'est vraiment une chance d'avoir.
0: Vous parlez suisse-allemand et italien.
2: On parle suisse-allemand, on parle italien. Ça passe d'une langue à l'autre. Donc, pour moi, c'est surtout une. Une ouverture au monde que ça apporte. J'ai toujours un peu, je me suis toujours amusé. En tout cas, je ne sais plus aujourd'hui si c'est encore vraiment d'actualité, mais enfin, j'ai grandi quand avec une certaine méfiance du suisse allemand auprès des vaudois. Les vaudois sont très méfiants de ce qui se passe au-delà du Rüstigraben. Il n'y a pas de Rüstigraben dans notre famille, dans notre tête, dans notre ça n'existe pas. Donc déjà, c'est un premier mur qui tombe. Et le fait de faire tomber des murs là où on voit que d'autres en construisent pour rien, même s'ils sont en patate, c'est des murs qui n'ont pas lieu d'être, même en Rüsti. Donc à partir de là, moi, ça, je trouve que c'est une des chances culturelles incroyables que j'ai eues, c'est qu'on n'a même pas eu le mur de patates. Donc il n'y a pas de mur dans nos vies.
3: Et en même temps, vous avez grandi à la Tour de Paix, vous êtes un visage connu et reconnu de Vevey, vous êtes resté quelque part extrêmement local.
2: Alors plus local, tu meurs, ouais. Alors dans la, ouais, ça c'est un grand débat, ouais. Je me suis engagé un peu comme quand on entre dans un couvent, quoi. Je me suis engagé dans ce délire de cette utopie de Image Vevey avec l'idée de dire on peut faire l'équivalent pour l'image de ce que Claude Nobs a fait pour la musique, et je dois avoir un petit TDAH, en tout cas j'ai plus décroché de cette obsession. Et le public, l'équipe, les politiques, les partenaires, les médias, ils ont fait que de me pousser là-dedans en disant « Ouais, tu tiens quelque chose, vas-y ». Et le développement d'Image Vevey a fait que c'était tellement bienveillant finalement, tout ce qu'il y avait autour comme énergie, et puis cet accueil incroyable du public, de ce public qui pour moi était une obsession, de dire on a une chance incroyable quand on a fait des études, quand on a fait en plus histoire de l'art qui sert à peu près à rien, si ce n'est à se prendre du plaisir, de se dire mais ce plaisir qu'on a, est-ce qu'on arrive à le partager? Et le partager, c'est pas évident en fait, de dire bah oui, moi je vais à la Biennale de Venise, bien sûr, et puis après moi je suis au MoMA, et puis moi je vais ici. Mais en fait, dans la vie des gens...
3: C'est quelque chose de très élitiste.
2: C'est hyper élitiste. Élitiste, je sais pas, c'est une chance. C'est une chance incroyable. Et comment on peut partager cette chance avec des gens qui en fait ont un vrai métier et puis qui n'ont pas vraiment l'occasion de faire tout ça?

0: ça, puis qui ont d'autres soucis, en fait, dans leur vie. Et donc, de dire, Vevey, c'est une super base, il y avait ce label Vevey Vide l'Image, il y avait un contexte politique qui était demandeur de résoudre ce problème politico-administratif qu'ils avaient un peu créé eux-mêmes. J'ai dit, bah, si on joue, essayons de jouer gros, et puis de tenter de voir si cette utopie fonctionne, d'où aussi l'idée de la gratuité, de dire, quelqu'un peut venir en famille, les gamins, on a eu un très chouette article il y a très longtemps dans le 24 heures qui disait que les prescripteurs étaient les ados, et j'oublierai pas ça, c'était notre troisième ou quatrième édition. Et puis j'ai dit, si c'est les ados qui amènent leurs parents en disant, hey, j'ai vu un truc cool dans les rues à Vevey, allons-y, ça coûte combien? Ben, c'est gratuit, on tenait quelque chose, quoi. Et voilà, et donc j'ai été porté par ça, et ça fait que tous mes rêves d'aller à New York, Berlin ou Tokyo, finalement, ils sont un peu fondus dans cette obsession de faire d'Image Vevey quelque chose, un projet utopique, dans l'idée de comment on peut partager une chance avec d'autres gens, puis surtout la beauté de tous ces projets, en fait. On n'est pas une biennale politiquement engagée ou avec des grands thèmes. D'ailleurs, vous voyez, We Are Family, c'est vraiment cucu comme thème.
1: C'est presque un peu bateau.
0: C'est hyper bateau. Et pourtant, c'est superbe. En fait, aujourd'hui, on n'a rien besoin de plus que du lien familial dans un monde qui nous divise, qui nous polarise, qui veut à tout prix opposer le voisin du dessus au voisin du dessous. Donc, il faut revenir un peu aux fondamentaux. Et moi, ce côté bateau, parce qu'on est sur l'aimant ou cucu, parce qu'on est à la radio, j'assume complètement, j'adore. Et de ça, qu'est-ce qu'on en fait? Eh ben, en fait, on amène les meilleurs artistes du monde dans quelque chose qui est très accessible.
1: Cette famille dont vous parlez, vous avez un héritage familial, vous estimez, avec un grand-père collectionneur d'art, et puis vous nous l'avez soufflé tout à l'heure, un aïeux. Maintenant, je ne sais plus si c'était votre grand-père non, aussi, mais
0: deux,
1: de l'autre
0: c'était
1: côté...
0: Des arrière-grands-pères. Il y a un arrière-grand-père collectionneur d'art, effectivement, et puis un arrière-grand-père qui a été le premier directeur du Festival de Locarno, qui a été un des 5 ou 6 fondateurs du Festival de Locarno. Il était directeur de l'Office du Tourisme à Locarno, qui était le grand-père de ma mère. Et donc, un héritage, je sais rien, mais une envie, un exemple, et puis une envie de dire, ben oui, tu peux commencer avec un petit écran dans le grand hôtel à Locarno, et puis finir avec un gigantesque écran sur la Piazza Grande, tu peux intéresser 1000 personnes au début, et puis un pays entier, ensuite autour du cinéma, et cette conviction que la culture, si elle est penser intelligemment et enracinée dans son territoire, elle peut vraiment devenir un acteur économique, un acteur touristique à part entière. Et ça, ce complexe-là, que les cultureux, on sert un peu à rien, que les cultureux, on pèse à la société. Alors ça, je ne l'ai pas du tout. Moi, j'ai fait HEC Histoire de l'Art, c'était pour dire non. En fait, il y a plein de ponts. Et l'économie privée a besoin d'un terreau culturel actif. Le tourisme a besoin de se vendre par les paysages et par des projets culturels très attractifs. Et unique, on est unique en Suisse. Il y a une seule biennale d'art visuel, c'est la nôtre.
1: Vous avez commencé médecine, après une année vous arrêtez, on vous conseille de faire HEC alors que vous avez envie de faire histoire de l'art. C'est pas un trajet tout droit hein, chez vous, Stéphane.
0: Ouais, ça va, il y a pire. Alors, franchement, dans la catégorie fainéant, je suis quand même je suis parti fort. Histoire de l'art, c'était quand même très... Je voulais faire ça. Et puis c'est vrai qu'un directeur de musée veuvaisant, d'ailleurs Bernard Blatter, m'a dit « L'art, tu peux l'apprendre dans n'importe quel musée, mais parler à un banquier, ça tu sauras le faire que si tu fais HEC. »
1: Donc vous avez fait HEC en sachant que vous alliez quand même peut-être un jour travailler dans l'univers artistique.
0: Ah, c'était sûr ça. Ah, ouais. Non, il m'a dit c'est comme apprendre une langue en fait. Tu dois pouvoir parler à tes sponsors, tu dois pouvoir comprendre les enjeux de management. Si tu crées un grand projet, tu auras 80% de problèmes de management et 20% de problèmes artistiques. Il a tout à fait raison.
2: Mais vous envisagiez même déjà à ce moment-là comme un entrepreneur culturel?
0: Alors, le mot n'existait pas, mais c'est vrai qu'on avait créé, avec un copain qui s'appelait Hannes, on a créé une espèce de petite filière dans l'Université de Lausanne qui était de je ne sais plus comment ça s'appelait, ça portait un nom particulier, mais ils nous ont permis de faire HEC et Histoire de l'Art en même temps, sous une sorte de format allégé des deux côtés, puis ça donnait un certificat, je ne sais pas quoi, à la fin. C'est ce que j'ai, enfin une sorte de diplôme qu'ils avaient cuisiné un peu pour nous. Et j'ai appris après coup qu'en fait, ils l'ont ensuite, on était un peu pilote, on forçait la porte des secrétariats pour réussir à imposer cette dichotomie, et puis en fait ça existe maintenant, je crois, comme programme à part entière.
1: En management de la culture.
0: En management de la culture, je crois. Ouais. Donc on parlait pas vraiment d'entrepreneur culturel, c'était juste la conviction Et c'était très physique, en fait. Il y avait les deux bâtiments, à l'époque, les lettres d'un côté, HEC de l'autre, et un tunnel qui passait dessous.
2: C'est toujours
0: et
2: le
0: moi,
2: cas.
0: Moi, je faisais ce tunnel, et puis je me faisais allumer d'un côté par les gens de l'économique, et j'étais le gaucho de service. Et puis l'après-midi, j'arrivais là-bas, et j'étais le traître qui était aussi en HEC. Et donc, c'est un peu ça, c'est devenu une obsession aussi de fédérer ces mondes pour le bien commun, finalement, pour construire ensemble. D'où, et c'est, vous en parliez tout à l'heure, je suis extrêmement fier de trouver un langage, par exemple avec une multinationale comme Nestlé, qui est gigantesque, mais de trouver des vrais projets, pas juste quelque chose qui fédère les gens autour du Montreux Jazz, de nous, il y a deux ans c'était avec la CGN, avec tous les enjeux qu'avait la CGN, mais de réunir tous ces gens et de créer une discussion ouverte au-delà des différences d'opinion, je trouve que c'est un des buts d'une biennale comme la nôtre. Ouais.
1: Je reviens à vos figures, aux figures de vos grands-papas, parce que quand même, il y en a un, donc le grand-père paternel, il était chimiste, il travaillait chez Sondo, et puis alors, il avait des...
0: Arrière-grand-père.
1: Il avait des Hodler, il avait des Cézanne chez lui, et puis votre arrière-grand-mère, ou votre grand-mère, là maintenant il faut me corriger, vous raconte les tableaux. Quand vous étiez petit. C'est vrai, ça ?
0: J'ai vraiment fouillé.
1: Ah bah oui, mais on essaye de travailler quand même. Ouais, et puis, vrai. Autre chose quand même qui m'intéresse, il a participé
0: plus,
1: à la création du LSD.
0: L'arrière-grand-père, oui, bien sûr, il a co-signé le brevet du LSD avec Albert Hoffman, parce que Albert Hoffman était employé chez lui, et puis qu'ils ont ensemble découvert ce...
1: Donc dans votre famille, il y avait déjà cette envie d'élargir un peu les perceptions, on peut le dire comme ça.
0: L'LSD, c'est de la pure recherche scientifique qui, entre guillemets, pour certains diront mal tourné, d'autres diront bien tourné, ça je laisse les auditeurs et auditrices faire leur choix, mais à la base, c'était de la recherche scientifique, quoi. C'était pas qu'une volonté d'élargir l'esprit, en tout cas pas de mon arrière-grand-père, non.
1: Quel souvenir vous avez quand on vous raconte les tableaux qui sont au mur?
0: C'est marrant que vous parliez de ça, parce que c'est vrai qu'il y a ce côté narratif qui est très important. C'est vrai que j'adore aussi faire les visites guidées moi-même pour toute une série de nos invités. Et puis je vois bien quand on me dit « Ah mais alors, quand toi qui racontes, vraiment c'est tout différent, moi j'avais pas vu tout ça ». Et ça revient à la chance qu'on a de partager quelque chose, de raconter des histoires à travers ces séries qu'on expose à Vevey. Il faut savoir qu'à Vevey, par exemple, on a 48 points avant de valider une expo. Il y a une liste de 48 points internes, mais un de ces points, c'est justement que ça doit être déjà un photographe vivant, absolument. Donc on a fait maintenant 500, je ne sais plus combien, 530 artistes en 18 ans. On travaille qu'avec des gens vivants. Malheureusement, certains sont décédés entre-temps. Mais déjà ça donne une énergie de vie que les gens perçoivent autrement que directement, mais ils le perçoivent, cette énergie de vie. Et puis, un des autres critères, c'est que ça doit être une même série. Donc on ne fait pas une expo d'un photographe qui me dit « j'ai trois super travaux, tu me fais un petit truc ». Non, c'est toujours, on choisit une série. Pourquoi ? Parce qu'une série, c'est une histoire. C'est une histoire qui a peut-être un début, un milieu, une fin, mais c'est une histoire qu'on doit pouvoir comprendre en se promenant dans les rues de Vevey. Et si on la comprend pas, elle doit nous interpeller et on a envie de lire le petit texte et on se donne une peine du diable aussi pour écrire des textes que vraiment qui vont directement au cœur de l'histoire. Et ça revient, mais j'avais pas fait le lien, mais ça revient peut-être à ma grand-mère qui me racontait les tableaux et puis on les regardait pas, on les écoutait en fait. Mais moi je voyais bien ce qu'elle me disait, mais sans qu'elle me le dise, j'aurais jamais vu tout ça quoi. Et donc, ça s'écoute une image, en fait.
1: Après, vous passez par Bienne avant de rejoindre Expo 02, entre 2000 et 2002, sur l'Arte-Plage de Neuchâtel. Quels souvenirs vous gardez de cette période-là? Et puis, qu'est-ce que représente pour vous Expo 02? Est-ce que ça a changé la culture suisse? Quelque chose dans son rapport?
0: Ouais, alors déjà, moi, ça m'a changé complètement. Mais j'imagine que je ne suis pas le seul Helvète qui a été... touché par ça, de nouveau, en bien et en mal. Journée photographique de Bienne, justement, j'étais un des cofondateurs de l'événement, c'est des amis qui avaient fait la première édition, qui disaient, mais toi qui fais HEC, nous on voit bien que ça va pas aller si on trouve pas quelqu'un qui sait aussi parler d'argent, trouver des sponsors, viens avec nous. Et là, on crée l'association, puis on est parti pour quelques éditions des journées photographiques de Bienne, hein, quand même, on l'a fait, je ne sais plus combien, 7, 8, 9, aujourd'hui ça existe encore, mais ça c'est un truc, quand vous êtes étudiant, il y a absolument tout qui passe, toutes mes vacances d'été, tous mes copains partaient, moi je ne fais que de bosser pour ce machin, l'argent, tout mon argent d'étudiant, il y a tout qui est passé là-dedans, donc il y a une certaine fierté de voir que ça existe encore, et qu'on a contribué à créer quelque chose qui aujourd'hui est comme là depuis toujours en fait, mais que si on n'avait pas été quelques-uns à mettre nos énergies et nos économies là-dedans, ça n'existerait pas. En tout cas, ça n'est pas de volonté politique d'un chapeau, quoi. Donc là, il y a une énergie estudiantine qui m'a formé, où j'ai pu très tôt tester ces connaissances d'HEC et les adapter un peu au milieu à ce projet-là, qui est un très beau projet. J'ai aussi fait mes armes en termes de photos. La Journée photographique de Bienne, on montrait les choses de manière plus traditionnelle. C'était un peu le premier festival de photos en Suisse, de manière plus modeste. Et quand j'ai repris et retransformé Images Vevey, l'idée, c'était vraiment de faire l'opposé. C'est en tout cas pas de refaire un XM, il y en a plus de 300 en Europe, un XM festival de photos, ça m'intéressait pas. Il fallait repenser toute la formule pour donner à Vevey un positionnement, et là on est de nouveau dans le côté HEC, un positionnement unique sur le marché suisse et puis sur le marché européen. Voilà, ça c'est un petit peu, je veux pas aller beaucoup plus loin dans l'analyse économique du projet Image Vevey, mais il y a une vraie analyse économique derrière qui fait qu'on veut venir challenger le leader du marché qui sont les rencontres d'Arles, et puis l'objectif c'était de les talonner, mais évidemment on nous riait au nez, puis on en est à peu près là quand même, on est là à talonner, à laisser le grand frère devant, parce que c'est quand même lui qui doit prendre les coups, mais nous on tire notre épingle du jeu en ayant une très belle capacité d'innovation et d'adaptation, et montrer des choses un peu plus risquées. Mais ça c'était pour Bienne, mais en fait le vrai virus du penser out of the box, du penser grand, du penser
1: hors
0: l'impossible,
1: du cube,
0: hors du cube, j'allais y venir, c'est Expo 02. Ouais. Quand vous avez fait 2 ans dans une équipe, j'étais tout jeune. J'ai eu la chance d'avoir été pris. J'étais encore aux études, j'étais en train de. Je faisais en même temps les journées photographiques de Bienne, je faisais mon mémoire et j'ai eu un message. À l'époque, on avait des répondeurs sur mon répondeur qui dit voilà, vous avez un profil qui nous intéresse, venez nous voir. J'étais engagé le lendemain. Et ensuite, première séance, premier jour de travail, mon premier rendez-vous avec Martin Heller, qui était le directeur artistique. Donc, premier jour de travail. Il me croise dans la rue, il me dit oui, vous, je dois vous voir, 23 heures dans mon bureau. Et donc, j'étais à Neuchâtel, 23 heures dans son bureau, en fait. Ça, c'était le début.
1: J'aimerais bien savoir comment la génération Z réagit à 23 heures professionnelle.
2: Il était tac, pas tac, en tac,
0: j'ai pas le temps, mais en fait, vous, c'est ça sera ça, et ça, et ça, ta, ta, ta, ta, ta. Évidemment, j'ai raté le dernier train, d'un coup, tu te retrouves dans la rue à Neuchâtel, tu dis, bon, mais il faut que je trouve de quoi dormir, parce que demain, je reviens bosser. Et après, c'était ce rythme-là pendant 2 ans non-stop, ce qui m'a valu aussi mon premier gros burn-out. Évidemment, une année après, j'étais sur les plombs. Donc la génération Z, elle a peut-être raison de se méfier de ce rythme-là. Mais en même temps, c'est un master, un MBA à échelle humaine, quoi. On a tout vu, tout appris, dépensé un milliard et demi en quelques années, avec toutes les problématiques, alors d'espace public, mais aussi de politique, d'opposition, de journalistes qui se sont déchaînés, de journalistes qui portent le truc au nu, cette espèce de...
1: Construire des structures éphémères qui, pour la plupart, vont disparaître.
0: Bah, je sais pas, on peut discuter longtemps si c'est malin, mais enfin, faire flotter un cube de Jean Nouvel sur le lac à Morat, on peut trouver ça crétin. Mais moi, j'adore Astérix et Obélix, donc je me dis, autant essayer de voir sur la potion magique, elle marche, tu vois, et puis il a flotté ce machin, en fait, il était là.
2: Il y avait déjà cette préoccupation de s'adresser au plus grand nombre.
0: Et là, alors c'était clairement, et d'ailleurs c'était un des cœurs du débat d'Expo 02, est-ce que ce milliard et demi s'adresse au plus grand nombre? Bon, alors est-ce que tel et tel projet, alors il y avait des journalistes qui dégommaient, on disait c'est pas pour le plus grand nombre, alors que c'est exactement comme un peu à Image Vevey, tu détestes un truc, t'adores un autre, mais le type d'après, c'est l'inverse. Donc au bout d'un moment, à Expo 02, il y en avait pour tout le monde, il y a eu plein d'erreurs qui ont été faites, mais je trouve qu'un pays comme la Suisse, qui peut s'offrir tous les 20 ans un laboratoire de recherche et développement à grande échelle, mais recherche et développement pas artistique, je parle politique, économique, il y a l'UBS qui a ramené sa fraise, le Crédit Suisse qui ramène sa fraise, tous les grands directeurs s'engueulaient avec les politiciens, le conseil financier, Et c'est un laboratoire expérimental où finalement, à la fin, il y a quelque chose de mesurable et on peut progresser, on avance beaucoup plus vite comme ça qu'en restant dans notre coin pépère. Et ce learning-là, j'oublierai pas en fait. C'est qu'il faut que la Suisse, tous les 20-25 ans, s'offre ce laboratoire. On s'en fout, c'est du fric.
2: On y est presque.
0: Et ben non, je me réjouis de voir la suite. Ouais. Ouais.
1: Et donc la potion magique, elle a pris. Et puis Vevey, c'est devenu le village des irréductibles gaulois. Hein.
0: Je le souhaite.
1: Oui, en famille, ça c'est le titre de la thématique de la Biennale Image Vevey cette année qui débute en septembre. Et puis il sera question de famille, juste après Sister Sledge avec la chronique de Pascaline.

0: J'espère où que vous soyez, que vous avez la même envie de danser que nous dans le studio avec Pascaline et Stéphane Hostel. Parce que c'est efficace, les Sister Sledge. We Are Family, c'est un clin d'œil, bien sûr, à la thématique abordée par la biennale Image Vevey de cette année qui aura lieu du 5 au 27 septembre. Stéphane Hostel, qu'est-ce que vous voulez nous dire sur ce titre ? Déjà, il y a une raison.
1: Oui, parce qu'en fait, on cherche toujours ces thèmes, en fait, et puis on dit tout à coup « We are family » dans mon bureau, puis on commence tous à siffloter la chanson. Et puis déjà, j'adore ce rapport hein, qui est une réaction musicale, en fait, quand on pense à un festival, et tout à coup, on sifflote cette chanson. Et puis il se trouve que « We are family », c'est ce fameux titre des Sister Sledge. Et on parlait du premier projet qu'on a mis dans le pipeline quand on a pensé à cette thématique au sens large. J'en avais pas encore formulé, mais c'est ces quatre sœurs Brown. Et puis donc on se retrouve avec les quatre sœurs Brown, dont une viendra à Vevey. Et puis ces quatre sœurs, elles étaient quatre aussi, les Sister Sledge, qui ont créé ce tube incroyable avec Nile Rodgers, qui est une des figures forte du Montreux Jazz Festival, dont on fête aussi les 60 ans. Et à partir de là, j'aimerais beaucoup que pendant, en septembre, les gens se promènent à Vevey en sifflotant cette chanson et en visitant nos expos.
0: Voilà, l'appel est lancé. En tout cas, il y a beaucoup de cohérence hein, entre tout ça. Puisqu'il est question de sœurs, eh bien, il est question de famille. Eh bien, c'est la thématique aussi de Butinet Bouquinet.
2: Mais bon, mais c'est un bon bouquin. Je veux dire, c'est sérieux. C'est un classique.
3: Butinet Bouquinet.
4: Parce que la famille, vaste, vaste sujet. Dès les débuts de la photographie, hein, au 19e siècle, la famille, c'est un des sujets les plus photographiés. On fait de la photographie de famille. Même si les techniques sont lentes, coûteuses, compliquées à mettre en place, on souhaite, dès que ça devient possible, conserver l'image de nos proches. Alors le portrait, après avoir fait les belles heures de la peinture et le job alimentaire de plein de peintres, tient également une bonne place dans ce qui est encore à ce moment-là une nouvelle technologie. Alors on est très loin des instantanés actuels. Les temps de pause étaient très longs, plusieurs secondes, ça peut aller jusqu'à la minute, les minutes, ce qui implique que les personnes doivent rester parfaitement immobiles, y compris les enfants et les bébés. Voilà, je vous laisse imaginer la gageure. C'est pour ça que tout le monde a l'air très sérieux, un peu figé, voire même carrément parfois flou. Mais ceux qui ne bougent pas, eh bien, et qu'on photographie d'ailleurs beaucoup, ce sont les morts. Aujourd'hui, ça peut sembler un peu étrange, mais il y avait une fonction affective mémorielle très forte dans ces photos post-mortem, parce qu'on faisait évidemment très peu de photographies, donc parfois c'était la seule image qu'on allait conserver d'un parent ou d'un enfant disparu. Et donc quand on fouille un peu dans l'histoire de la photographie, on trouve très vite des photos de morts, des photos de morts allongées, seules, habillées, entourées de leur famille, mis en scène, parfois ça peut être assez perturbant. Et la famille tient une telle place dans la photographie que même quand on fait de la théorie de la photographie, on la retrouve. On ouvre Roland Barthes, voilà, donc on est dans de l'ouvrage tout à fait sérieux, voilà, dans la bibliothèque, sémiologue français Roland Barthes, qui écrit sur la photographie, et tout son livre qui s'appelle La Chambre claire, eh bien c'est une ode à sa mère. Voilà, il brouille un peu les pistes, hein. Le sous-titre c'est « Notes sur la photographie », on reste toujours dans quelque chose de très sobre, et c'est effectivement un essai passionnant, c'est devenu un classique, mais il y a un style très personnel qui fait que c'est un texte quand même un petit peu à part, et dès la deuxième partie, il va toucher tout de suite à l'émotion si particulière des photos de famille, pourquoi ça nous touche quand même les photos de nos familles, alors que franchement les photos des familles des autres, franchement on s'en carre pas mal, c'est souvent pas très intéressant. C'est parce que, je le cite, « Un soir de novembre, peu de temps après la mort de ma mère, je rangeais des photos. Je n'espérais pas la retrouver, je n'attendais rien de ces photographies d'un être devant lesquelles on se le rappelle moins bien qu'en se contentant de penser à lui. » La phrase est de Proust citée par Barthes. « Non, je voulais, selon le vœu de Valérie à la mort de sa mère, écrire un petit recueil sur elle pour moi seule. » Voilà, donc il est aussi un peu pour nous, donc finalement ça n'aura pas été tellement seulement pour Barthes. Pourtant ces photos qu'il est en train de regarder, il les aime pas particulièrement, il les trouve lointaines, il trouve qu'elle ramène pas tellement sa mère finalement, ça le force à se poser cette question essentielle. Est-ce que je la reconnais dans ces images qui sont toutes à la fois, je le cite, partiellement vraies et donc totalement fausses. On pourra revenir sur la question de la vérité dans les photographies. Jusqu'à ce qu'il en retrouve une de ces photos, une photo de sa mère dans un jardin d'hiver alors qu'elle est enfant, donc évidemment que lui ne l'a pas connue enfant comme ça. Et devant cette photo-là, dont il admet que pour n'importe qui d'autre, elle est banale, il dit qu'il reconnaît son âme et ce qu'elle a représenté. Il redécouvre en fait ce qu'il s'est évertué à démontrer théoriquement dans tout l'essai sur la photographie, que l'essence de la photo pour lui, c'est le « ça a été » de ce qui est photographié. Et contrairement à la littérature ou à la peinture, il y a comme un lien quand même avec la réalité qui l'émeut et qui peut-être explique que nous sommes nous aussi si attachés à nos albums photos, à nos albums qu'on publie sur les réseaux sociaux, à nos galeries d'images dans nos téléphones portables, à toutes nos photos de famille, parce que c'est le « ça a été » de nos vies.
0: La Chambre Claire note sur la photographie de Roland Barthes aux éditions Gallimard. Vous avez une photo de famille qui vous émeut particulièrement, Stéphane Oustol ? Oh, les yeux qui montent au ciel.
1: De ma famille ou une photo ? Non, bah là, je suis en train d'en traiter tellement depuis 12 mois. Là, de ma famille à moi, une en particulier. Je saurais pas dire comme ça.
0: Je prends
1: énormément de photos, mais énormément. Je pense que.
0: Vous mitraillez.
1: Si quelqu'un trouve mon iPhone, il a ma vie à peu près minute par minute.
4: Qu'elles deviennent ensuite, ces photos ?
1: J'aime beaucoup l'idée du cloud et j'aime beaucoup l'idée qu'il y a quelque part un endroit où, en théorie, toute ma vie et tous mes moments, tout est aligné. En fait, il suffit de mettre ordre chronologique et vous pouvez voyager dans le temps. Et je trouve ça fascinant. Donc, elles deviennent peu de choses, finalement. Mais en fait, je les utilise beaucoup. Parce que c'est à la fois, ça marque mes moments de vie, mais tout m'intéresse. En fait, je suis tout le temps en train de photographier des choses. C'est aussi beaucoup de prise de notes. C'est-à-dire, je me souviens de quelque chose. On fera un selfie, d'ailleurs, tout à l'heure, pour me rappeler que tel jour, j'étais ici avec vous. C'est vraiment ça. C'est ce fil continu de la vie qu'on peut maintenant enregistrer, qu'évidemment, avant le digital, c'était impossible. Une photo coûtait cher, quoi.
0: Est-ce que vous êtes un nostalgique ?
1: Très. Malheureusement.
0: Pourquoi malheureusement ?
1: Je ne pense pas que ce soit bien, la nostalgie. Je pense qu'il faut regarder vers l'avant et puis voir ce que la vie nous réserve. Mais je suis très nostalgique, ouais. Très.
0: Je ne vois pas ça négativement, moi, la nostalgie. Pascaline, vous riez ?
4: Non, je pense qu'on ne peut pas aimer la photographie et pas l'être un petit peu, quand même.
1: Alors ça, c'est sûr. Et d'ailleurs, dans l'idée aussi de We Are Family, de la question de la photographie de famille, il y a toujours de la nostalgie. La photographie de famille est là pour passer le témoin de génération en génération.
4: Cette série des Brown Sisters, elle est extrêmement nostalgique. On voit ces femmes, en fait, on les voit grandir, vieillir à travers les images. On a presque envie de revenir au cinéma en les faisant défiler à toute vitesse pour les voir changer. Il y a quelque chose de notre difficulté à percevoir le temps et à l'attraper et à le retenir qui est assez fort.
1: C'est traître. La photographie, c'est ce qui vous indique que le temps passe. Ouais. D'ailleurs, il y aura plusieurs projets dans cette prochaine biennale qui, en fait, au travers d'idées de famille, vont mettre en avant cette idée de tempus fugit, ce temps qui fuit, ce temps qu'on n'arrive pas à arrêter, ce temps que la photo nous rappelle parce qu'on a les cheveux qui deviennent gris, parce que, oh, tu sais ce que j'avais l'air jeune sur cette image, on le dit tous. Pourtant, on a l'impression que c'était hier et puis qu'on est toujours aussi jeune que hier, mais non.
0: Mais la photographie, c'est aussi la mémoire.
1: Bien sûr. Dans la mémoire, il y a de la nostalgie, forcément, ouais, parce qu'on se souvient de choses. Et beaucoup de gens qui n'ont peut-être même pas envie de se souvenir de tout ça, ils regardent vers l'avant, et puis ce qui a été, comme dirait Barthes. Mais après qu'on souhaite garder ce contact avec ce qui a été, c'est un choix qui relève un peu de la nostalgie. Mais j'adore, j'ai un profond respect pour toutes celles et ceux qui nous ont précédés, pour nos anciens, pour ceux qui ont fait le monde dans lequel on vit aujourd'hui, et puis on oublie qu'on leur doit tellement. Et je pense que, ouais, moi je suis quelqu'un qui adore regarder des vieux films, qui adore le noir-blanc, finalement. Mais en vérité, tempo à Images Vevey, mon équipe, nos envies sont toutes tournées vers l'avenir, quoi. C'est de montrer ce que la photo devient, ce qu'elle peut devenir, ce qu'elle a été.
0: Avec des questions de société qui vont nous occuper en deuxième heure, puisqu'on parlera bien entendu aussi de l'intelligence artificielle et puisqu'elle implique aussi par rapport à notre rapport à la réalité, à la véracité, au réel, etc. Tout ça, ce sera après les infos. On se retrouve avec Stéphane Oustol tout de suite. 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
3: Pierre-Étienne Joie.
5: Près de 15 milliards de francs, direction Budapest. La présidente de la Commission européenne a annoncé le déblocage de fonds gelés sous Viktor Orban, sous condition de réforme du nouveau dirigeant hongrois Péter Magyar. Ursula von der Leyen a loué les réformes engagées pour le bénéfice de la Hongrie et de l'Union européenne. La victoire de Péter Magyar aux élections hongroises mi-avril a provoqué un immense soulagement à Bruxelles, contrainte de composer durant 16 ans avec Viktor Orban, un Premier ministre proche de de Vladimir Poutine et de Donald Trump. Orban a bloqué toute une série de dossiers, dont celui de l'Ukraine. Une première guérison enregistrée en RDC, un patient confirmé positif au virus d'Ebola en République démocratique du Congo a été déclaré guéri. Selon l'OMS, le patient a quitté l'hôpital et a pu rejoindre sa communauté. Un gros revers pour le conseiller aux États socialistes zurichois Daniel Josic. Son parti l'a désavoué, il ne le reconduira pas en 2027. Daniel Josic paye le prix des positions divergentes qu'il a prises ces dernières années. Il fait partie de l'aile sociale libérale du parti. Le sénateur s'est notamment distingué en soutenant l'initiative de l'UDC sur la neutralité. Au Tessin, un important incendie s'est déclaré cet après-midi à Viganello, un quartier de Lugano, après une probable explosion survenue sur le toit d'un immeuble en travaux. Le sinistre provoque un important dégagement de fumée, il mobilise d'importants moyens de secours. La circulation est fortement perturbée dans le secteur. Dans le canton de Fribourg, l'association régionale de la Sarine a renouvelé sa direction pour la nouvelle législature. La préfète de la Sarine, Lise-Marie Graden, candidate à la candidature pour le PS au Conseil d'État fribourgeois, a été désignée présidente du nouveau comité de 12 membres. Luc Déglise, syndic de Villarcel-sur-Marly, a été nommé à la vice-présidence. Les assemblées générales de l'assureur vaudois Assura ont choisi Christophe Guillemot comme président de son conseil d'administration. Il succède à Bruno Pfister qui en avait pris la tête en 2024. Christophe Guillemot est président du conseil d'administration de la banque Mirabeau. Une tour habitable ouverte au Titlis à 3020 mètres d'altitude. Les remontées mécaniques à Engelberg dans le canton d'Obwald ont présenté la transformation d'un émetteur hertzien en tour habitable, restaurant et boutique compris. Elle se trouve donc à 3020 mètres d'altitude, un record européen en la matière. Après 3 ans de travaux, la Titlis Tower est donc désormais la tour habitable la plus élevée en altitude sur le continent. Les remontées mécaniques du Titlis entendent construire d'ici à 2029 une nouvelle station d'arrivée qui remplacera celle qui existe actuellement. Le printemps de cette année a été le troisième plus chaud depuis le début des relevés en 1864 en Suisse. Un anticyclone a entraîné une grande sécheresse, un ensoleillement important et une vague de chaleur qui a battu de nouveaux records de température. En mai, la température moyenne nationale de mars à mai a dépassé de 1,6 degrés celle de la période de référence allant de 1991 à 2020, a indiqué Météo Suisse. Et la météo, justement, soleil et chaleur encore cet après-midi avec quelques cumulus en montagne. Des averses orageuses possibles, 30 degrés. Demain samedi, ensoleillé, toujours. Cumulus l'après-midi avec une averse orageuse possible. En plaine, à l'aube, 13 à 17 degrés, 31 degrés l'après-midi.
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0: Sur l'autoroute Lausanne-Vevey, la police signale toujours la présence d'objets entre Chèbre et La Verre en direction de Vevey. Prudence si vous circulez sur ce tronçon sur l'axe Genève-Lausanne. Des bouchons sont constatés dans les deux sens entre Le Vengeron et Copé à la suite d'un accident. Et dans la Broye, la route de Berne est fermée dans les deux sens à la hauteur de Payerne à la suite d'un accident. Une déviation est signalée. Et en Suisse alémanique, des retards d'une demi-heure au moins sont à prévoir sur l'autoroute Berne-Zurich entre Krickstetten et l'échangeur de Erkingen en direction Zurich et en région baloise. Sur l'A2 Lucerne-Bâle entre Listal et la frontière allemande. Et c'est pas fini, en Valais, le trafic ferroviaire est à présent rétabli sur les lignes Martigny-Le Châble et Martigny-Orcières. Comme quoi, il faut prendre le train aujourd'hui.
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0: Bien Bienvenue à toutes celles et ceux qui nous rejoignent pour cette deuxième heure et puis à ceux qui sont encore avec nous, eh bien, soyez aussi toujours bien accueillis pour cette deuxième heure de Drôle d'époque, toujours avec Renaud Musy et José Moreno Régis, avec Pascaline Sordet à la table du studio et notre invité Stéphane Ostol. Stéphane, je vous propose quelques petites questions courtes pour ceux qui nous rejoignent. Quel est l'artiste qui vous a le plus intimidé, s'il y en a un ou une ?
1: Intimidé, pas, non, mais marqué, je pense, c'est Christian Boltanski, ouais. Quand il est venu à Vevey, qu'on a fait sa toute dernière installation plus monumentale dans la salle del Castillo, et qu'il m'a pas dit qu'il avait le cancer, et puis qu'il allait décéder peu après, et que on était en 2020, sauf erreur, pendant le Covid, et que les relations étaient tellement généreuses, tellement bienveillante pour faire que son installation se déroule bien à Vevey, qu'il restait jamais plus d'un ou deux jours dans aucun de ses vernissages dans le monde. Il m'a toujours dit qu'il est resté aux Trois Couronnes, à l'hôtel, plusieurs jours, parce que voilà, il a beaucoup, beaucoup apprécié cette version de son travail qu'on a montré et puis comment on l'a accueilli. Et ouais, c'était très, très simple, très personnel, presque un peu intime, c'était très fort.
0: Le projet le plus absurde que vous ayez accepté ?
1: Le plus absurde qu'on ait... Oula, là il y en a beaucoup alors.
0: Bon, choisissons.
1: Mais c'est vrai que un des plus absurdes, ça a été l'exposition de Guido Mocafico sous l'eau dans le lac Clément, au large de Vevey, où Guido, très, très célèbre photographe, surtout des parfums, il fait de la photographie de studio pour des grandes marques, mais il a tout un travail personnel aussi, où il photographiait sur cette série-là des petits bijoux miniatures qui sont en fait des animaux marins, soufflés en verre, des tout petits bijoux, et il les a photographiés de telle manière à ce qu'une fois agrandis, on pense que c'est vraiment des vrais animaux. Et ces photos qui sont magnifiques, on les a placées sur les fonds du lac Léman, pas très profond, à 3-4 mètres de profondeur, mais suffisamment pour que pour visiter, il fallait prendre rendez-vous avec le club de plongée de Vevey, et qu'on organisait des balades en club de plongée en scuba diving là, pour aller voir les images de ces animaux qui n'en étaient pas vraiment, qui sont des bijoux, mais qu'on met dans l'eau douce du lac alors que c'est des animaux d'eau. Enfin, on comprenait plus rien, c'était juste très beau. Et c'était aussi les débuts de la réalité virtuelle, donc tout le monde parlait de ça, nous on savait pas trop, mais on devait quand même faire quelque chose, et on a filmé cette installation subaquatique où il fallait être en pleine immersion pour la visiter, pour la proposer en immersion digitale. Et pour la petite histoire, vu que Samsung nous avait promis une caméra 360 degrés pour filmer ça sous l'eau, qu'elle serait prête pour nous, qu'elle était étanche, et puis que le jour J, en juillet, alors qu'on ouvrait en septembre, ils nous disent « non, mais on a eu 6 mois de retard », mes équipes ont dû trouver une solution. Ils ont trouvé une caméra Samsung 360 degrés qui n'était pas faite pour aller sous l'eau. Et très fièrement, ils sont venus me dire qu'ils avaient trouvé une solution pour filmer et ils m'ont donné un ticket de caisse avec une vingtaine de marques de préservatifs dessus. J'ai dit ça, je ne peux pas rembourser les préservatifs, comme vous le savez. Et en fait, c'était qu'ils avaient testé en fait plein de préservatifs différents jusqu'à trouver un qui soit suffisamment transparent pour réaliser ce shooting sous l'eau et proposer là pour la toute première fois, je pense, en tout cas ici, une immersion en réalité virtuelle pour voir l'exposition en restant à sec.
0: Qui a permis à tous les non-plongeurs bien d'apprécier exactement le travail de l'artiste. Ouais.
1: Voilà, une des choses les plus bizarres qu'on ait faites.
0: Une des jolies anecdotes. Votre endroit préféré à Vevey ?
1: Si je vous dis le bord du lac, c'est bien.
0: Ça m'a.
1: Non, bah c'est tellement beau. On peut balader le long du bord du lac et tous les endroits sont magnifiques.
0: Instagram génial ou catastrophe ?
1: Une catastrophe géniale, parce que on l'utilise beaucoup. Je pense que ça démocratise l'image au-delà de ce qu'on aurait pu penser, c'est-à-dire que l'image devient langage. Et donc on se parle à coup de photos, on se même plus besoin d'écrire. Le monde entier maintenant peut se parler. Dans un langage commun qui a une sorte d'espéranto visuel. Donc, dans ce sens-là, génial, et puis catastrophique pour tout ce qu'on sait autour de ce produit, autour des dérives d'Instagram. Ouais.
0: Une photo que vous auriez aimé prendre ?
1: Oh non. Une photo que j'aurais aimé prendre. Je passe.
0: Est-ce que vous regardez encore les couchers de soleil ou est-ce que vous analysez les cadrages?
1: Alors, on a un
0: cadrages.
1: Super projet cette année avec des chiens qui regardent les couchers de soleil, qui seront le long du quai Perdonnet, là où il y a les plus beaux couchers de soleil que j'adore regarder pour répondre à la question.
0: C'est là où il y a les sirènes?
1: Côté la Tour de Paix. On va sur la Tour de Paix, là, direction le musée du jeu. Et là, sur les quais, un couple d'artistes, Masaccio et Drowilal, qui ont photographié des chiens chez une toiletteuse pour chiens et les ont collés sur des couchers de soleil de calendrier. Et ça répond un peu à la question. J'adore les couchers de soleil.
4: On est revenu à une époque pré-Instagram, là.
1: Ouais, là, on est sur du collage.
0: On fait
1: là.
0: Du collage et du montage.
1: Ouais.
0: On va parler de quelque chose de très actuel quand on parle de photographie et d'image. Eh bien, c'est l'image qui n'est plus forcément une preuve du réel. Quand est-ce que vous avez compris que l'IA, que l'intelligence artificielle allait bouleverser votre monde, notre monde, Stéphane Hostel?
1: Très tôt pour le coup. Alors c'est bien ça, c'était un coup de bol parce qu'on a fait, on est certainement une des toutes premières structures à avoir montré des images. Faite à l'intelligence artificielle, et en l'occurrence, je crois que c'était 2020, sauf erreur. Septembre 2020, à mon avis. Et c'est un type qui est même pas du tout photographe à la base. En fait, il a fait fortune en vendant sa boîte d'intelligence artificielle. On est en 2019, quand il vend ça pour 750 millions. Et donc, avec tout cet argent, il s'est acheté un yacht et puis il s'est mis à la photo. Et donc, il fait des photos de mannequins dans son studio photo, des portraits de mannequins. Et puis, quand on me présente le travail, on me dit rien. Et puis, je dis oui, bon, c'est des portraits noir-blanc de mannequins. Bon. Et il se trouve qu'une image sur deux était réalisée à l'intelligence artificielle. Donc, évidemment, j'ai vu que du feu. J'ai dit super, on y va. Mais on me dit, mais il n'est pas photographe. Je dis, tant mieux. Comme ça, on présente aussi des gens qui ne sont pas photographes. Et on lui a fait une belle installation à Vevey, et puis les gens passaient effectivement devant avec un petit peu ce doute de se dire est-ce que ça vaut la peine, et puis quand on leur explique, essaye de trouver laquelle est vraie, et on est en 2020, septembre 2020, là on était très très précurseurs dans l'idée de montrer, vu que en fait ça va aller très vite à partir de là, en septembre, c'est-à-dire janvier, février, moi je commence à avoir les premières interviews, et puis après il y a l'explosion qui arrive quasi 6 mois plus tard. C'est un grand sujet, un très grand sujet.
0: Vous aviez mis une petite notice justement qui donnait l'information au public, un label contient des traces d'IA, c'est juste?
1: Bien sûr, ça on avait fait en 2000, est-ce que c'était 24? Je crois que c'est 24, je confonds un peu, je ne sais pas si c'est 22 ou 24. On a fait une édition avec beaucoup d'IA, mais chaque fois, il contient des traces d'IA. Ouais, on avait mis dans le catalogue.
0: Comme pour les allergies.
1: Voilà, pour que les gens sachent, ils ne savaient pas trop quoi, qu'est-ce qui est fait à l'IA aujourd'hui. Je ne le ferai plus forcément. On est comme pour la réalité virtuelle, quand je vous expliquais l'histoire avec Samsung, ou avec les caméras, on a fait les drones aussi, un projet fou avec des drones, mais on est chaque fois, on essaye d'être vraiment, quand on commence à en parler, très tôt dans le processus, on a fait une expo sur les drones, qu'on pouvait visiter uniquement par drone, en installant des photos géantes sur les toits de Vevey, et il fallait décoller avec un pilote de drone, mettre les lunettes, et puis survoler les toits de Vevey pour voir ces expos. Mais c'était encore un moment où on était au tout début du drone civil, disons. Ouais. Ouais.
0: Donc là, vous êtes en train de travailler sur quelle technologie que vous
1: cette
0: allez
1: année,
0: nous montrer
1: on s'est calme.
0: Dans,
1: non, alors,
0: dans 3
1: c'est,
0: mois
1: on s'est, c'est, justement, c'est une édition anniversaire, on retourne un peu avec un peu de nostalgie justement sur le passé. La moitié des artistes qui seront présents, je souhaite créer une idée de déjà-vu, c'est-à-dire que les gens disent « mais j'ai déjà vu cet artiste ici, ou j'ai déjà vu cette série, ou j'ai déjà vu… » Et puis en fait, c'est soit le même artiste, soit un peu différent. La moitié seront donc des invités en honneur à ces 10 éditions qu'on a passées. Puis la moitié, c'est effectivement des nouveaux artistes. Et étonnamment, il y en a peu qui viennent dans ces nouveaux artistes, ces nouvelles propositions, nouvelles positions avec de l'intelligence artificielle. On en a une qui est très intéressante, mais c'est déjà...
0: C'est déjà vu, c'est ça? Parce que ça a été beaucoup thématisé, je crois que c'est 2024
1: montré,
0: justement,
1: 24,
0: où vous jouiez beaucoup avec ce questionnement autour de à quoi est-ce qu'on peut croire, est-ce qu'aujourd'hui encore, on croit encore ce qu'on voit, ou est-ce qu'on doit douter tout le temps?
1: Oui.
0: Là, vous passez un peu à autre chose.
1: Oui, c'est une, de ce point de vue-là, je pense que ce serait une édition plus calme et peut-être un petit peu plus traditionnelle, parce qu'on pense qu'on a fait le job là, sur les grandes technologies et puis que ça ne sert à rien d'y revenir plus que tant. Maintenant, l'intelligence artificielle, justement, c'est, je crois, un sujet complètement ancré et maîtrisé, enfin, acquis dans le débat de la société, et on a plus à forcément à venir là-dessus comme on l'a fait il y a 2 et 4 ans.
0: Est-ce que c'est une jolie contrainte pour les artistes ou bien c'est quelque chose qui les pousse à innover encore? Il y a toujours dans l'art des moments de révolution, des moments qui...
1: Oui, voilà, l'intelligence artificielle.
0: Ouais.
1: Là, on dépasse la question artistique. C'est toute la société qui est concernée. Est-ce que c'est une contrainte ou est-ce que c'est un danger ou est-ce que c'est vraiment un sujet qui nous concerne tous au-delà de la création artistique. Dans la création artistique, c'est qu'un micro fragment des enjeux de l'intelligence artificielle, donc il faut pas non plus en faire plus que tant. C'est beaucoup plus dangereux dans tous les autres domaines sociétaux. Les artistes, ils ont toujours su s'adapter aux nouvelles technologies, ils ont su les contourner, les détourner, se les approprier, en faire autre chose, ils continueront à savoir le faire, et ça va pas changer grand-chose à l'histoire du monde, tandis que l'impact que l'intelligence artificielle a sur les autres domaines de la société, ça va changer l'histoire du monde. Ouais.
0: On va écouter un titre, et puis on en discute après.

0: Figure à la Lasse, un groupe qui est programmé au Rocking Chair le 1er juillet. Rocking Chair, Stéphane Houssol, je crois que c'est un lieu qui ne vous est pas inconnu.
1: Ah ben non, ça ne vous est pas inconnu, non. Non.
0: Vous avez même un peu travaillé pour qu'il perdure, non?
1: Ah ben c'est ça sûr que ben j'ai pris le service culturel de Vevey 2004. Et je crois que c'était un des tout premiers dossiers qu'on m'a donné. Il y avait ce nom des dossiers où on apprend beaucoup entre les volontés politiques de faire disparaître ce lieu, les difficultés réelles de ma gestion du lieu, de subventionnement du lieu, de à quoi servait la subvention, enfin. Il y a des gros problèmes de gestion, puis surtout, ça, c'est évidemment, c'est la porte ouverte pour des volontés politiques qui veulent faire disparaître ce genre de lieu. Et puis, je me suis beaucoup, beaucoup engagé pour le sauver, le restructurer, le remettre sur des bons rails. Et puis, je suis très content de voir que ça se passe très bien, et que c'est vraiment un des lieux qui fait rayonner Vevey aussi.
0: On a l'impression d'une immense cohérence quand on regarde votre parcours depuis un drone, par exemple, depuis en haut, comme ça. Il y a la formation, voilà, à double tête, HEC, l'histoire de l'art, ensuite les journées photographiques à Bienne, ensuite l'art des plages à Neuchâtel qui vous donne cette possibilité d'expérimentation du dehors, vraiment un engagement particulier. Et puis les affaires culturelles à Vevey qui vous donnent une extraordinaire vision de écosystème et puis des besoins aussi en matière culturelle d'une ville de moyenne taille mais d'importance touristique considérable qu'est Vevey. On a l'impression que ça a été bien, bien aligné. C'était un calcul, ça s'est fait par hasard, tout ça?
1: Bon, rien ne se fait par hasard, mais c'est sûr que c'est des opportunités qu'on saisit. Puis après, je crois que c'est une question, dans mon cas, un petit peu, de nouveau, c'est un peu une utopie, mes années au service culturel. Que j'ai quasi créé, que j'étais seul employé. Enfin, maintenant, c'est devenu une grande structure. Mais c'était aussi des années d'utopie. Ouais. Comment on peut, dans une ville comme Vevey, avec toutes ces énergies politiques qui vont un peu dans différents intérêts, comme partout, assurer et créer et s'imposer sur la scène suisse, pas seulement la scène locale, comme une ville qui met la culture au premier rang. Et j'ai eu la chance d'avoir des politiciens et des politiciennes au-dessus de moi qui m'ont fait confiance et puis qui m'ont laissé le chien fou se balader. Et on a fait beaucoup de choses, ouais. On a créé Pictobello, j'avais créé ça pour...
0: Ça, c'est des grandes fresques en extérieur.
1: C'est les grands dessins. J'avais créé ce projet pour... quand Vevey souhaitait se mettre dans la course pour accueillir le festival de BD de Sierre, à l'époque, qui avait fait faillite, enfin, qui avait fermé, je sais plus pour quelle raison. Et finalement, c'est Lausanne qui avait emporté. Mais dans le projet que j'avais soumis à la municipalité, il y avait Pictobello qui est resté, qui aujourd'hui, d'ailleurs, c'est bientôt, sauf erreur, c'est tout bientôt maintenant. Le RKC, le théâtre de l'Oriental, le théâtre de création, c'est formidable quand une ville comme Vevey puisse avoir un théâtre de création comme le théâtre de l'Oriental, le théâtre évidemment de Vevey qui fait un magnifique boulot, et puis les festivals de Septembre Musica. Enfin, quand vous mettez tout ça ensemble, vous dites Vevey avait vraiment une carte à jouer, et il la joue toujours, je crois, sur la scène aussi romande et nationale. Comme laboratoire, ce qui est intéressant, c'est de finalement de travailler dans une ville où tout est à échelle humaine, en fait, où les interactions politiques aussi sont à échelle humaine, administratives sont à échelle humaine, et donc on peut apprendre beaucoup. Hein.
0: Plus facilement toujours dit,
1: ce qui est vrai
0: ensemble.
1: À Vevey, vrai à Washington. C'est-à-dire ce qu'on apprend politiquement de ces interactions politico-administratives avec la population, avec les divergences politiques, avec si on comprend comment ça marche à Vevey, c'est la même chose à Washington.
0: Et la culture comme moteur économique.
1: Et ça, j'y crois depuis le début, bien sûr. Hein. Mm-hmm. Ah bah oui, que la culture est un acteur économique, en tout cas, ouais, plein.
0: J'ai
1: régime.
0: Lu dans un article que vous estimez qu'avec le tourisme, que 30% des nuitées sur la Riviera sont liées à la culture. C'est énorme.
1: Alors ça, c'est pas c'est pas sur la Riviera. J'ai participé encore récemment à une table ronde sur cette question-là, mais au niveau national. Les chiffres sont quasi des chiffres de internationaux, en fait. Ouais. Mm-hmm. Que les gens se déplacent à Berlin, Paris, etc. Massivement, à coup de centaines de millions, notamment pour l'offre culturelle. Après, moi, j'aime bien dire que je pense qu'une ville, que la culture dans une ville, c'est comme le spa dans un 5 étoiles. C'est-à-dire, on y va, on va choisir la destination parce que tel hôtel a un spa. Et puis en fait, on se rend compte qu'en 2 jours, on est là-bas, on n'y a pas mis le pied au spa, en fait. Bon, on n'a rien été là-bas. Et après, il y a ceux qui en plus vont au spa. Bah, tant mieux pour eux, parce que ça, c'est ceux qui profitent le plus de l'offre. Mais une ville ou un pays doit se doter, en fait, de la culture pour avoir, comme un 5 étoiles, l'offre spa qui va attirer les gens, en fait, qui fait que les gens vont venir à Vevey plutôt qu'ailleurs.
0: Est-ce que c'est comme le spa ou est-ce que ça doit être comme la gastronomie? Parce qu'au fond, on doit vivre une expérience. De plus en plus, en cuisine, on ne dit pas qu'on mange, on vit une expérience culinaire.
1: Non, non, après, la vérité de ce qu'on en fait de la culture, moi, je pense qu'il faut en faire des expériences, ça, c'est sûr. Moi, je pense que ça doit être une expérience, mais sur le plan plus macroéconomique, je pense simplement qu'il y a un avantage concurrentiel pour des villes qui ont une bonne structure, une bonne offre culturelle par rapport à celles qui n'ont pas. Et donc ça attire du tourisme.
0: Il y a le lac, les montagnes, le Lavaux, bien sûr, l'art contemporain, la photo. Vous avez l'impression d'être devenu un peu un ambassadeur touristique, un peu malgré vous ?
1: J'aimerais bien, c'est pas malgré moi, j'aimerais bien. J'adorerais être un ambassadeur touristique. Ouais. Et de nouveau, moi, j'ai rien inventé du tout, ça c'est sûr et certain. J'adapte des choses qui sont préexistantes à moi et je pense qu'un des pionniers reste Claude Nobs qui a su... ou alors, on regarde mon arrière-grand-père aussi. Et étonnamment, c'est des gens, les deux, étaient en fait plutôt employés par l'Office du tourisme. Et ils ont eu l'intelligence de se dire, mais c'est la même came, en fait, c'est la même chose. Si on veut faire que les gens restent, engendrer des nuitées, etc. Moi, on me dit souvent, pourquoi tu fais 50 projets ? C'est de la folie, 50 projets.
0: Oui, parce que si on compare à Arles,
1: 25.
0: C'est une vingtaine, non ? Sauf
1: ouais,
0: erreur de ma
1: produits
0: part,
1: par
0: alors.
1: Eux-mêmes, je ne sais pas, je veux pas médire sur mes amis, mais je crois qu'ils en font nettement moins. Après, ils ont un programme très étoffé par toute une série de collaborations, puis ils font un excellent boulot, mais c'est pas des... Oui, effectivement, c'est de la folie.
0: Non, mais c'était pour montrer l'envergure de la cinquantaine. C'est énorme et c'est tentaculaire.
1: Et la réponse, c'est de se dire, voilà, pour moi, le touriste, c'est qui ? Bah, d'abord, c'est le touriste de Genève-Fribourg, après, c'est celui de Zurich, après, c'est celui de Locarno, après, c'est celui de Milan, Paris, etc. Mais avant tout, celui qui a envie de venir à Image Vevey, il va regarder la carte, il va se dire, mais il y a pour 50 projets, chérie, on prend une nuit d'hôtel, on va pas y arriver en un jour. Donc, cette masse critique de projets, pourquoi on en fait autant ? C'est aussi pour engendrer des nuitées dans la région, et c'est en train de marcher. Alors, on en engendre de loin, pas encore autant que le Montreux Jazz, mais enfin, ça devient quand même assez intéressant. Un ami de Zurich me disait, je veux venir au vernissage le 5 septembre, il n'y a plus une chambre sur Vevey. Donc, je vais aller vérifier, ça me semble bizarre, mais enfin, c'est ce qu'il me dit.
0: Le projet Art Garden Hotel, c'est le futur du tourisme culturel. Racontez-nous, Stéphane Hostol, de quoi il s'agit ?
1: Le projet Art Garden Hotel, c'est un projet de labellisation par une association suisse-alémanique qui a mis ça sur pied, qui met ensemble toute une série d'hôtels qui ont déjà à la base des jardins.
0: Qui vont faire un peu comme les skis, qui prêtent leur jardin.
1: Particulièrement. Non, mais déjà, à la base, ils ont déjà des très beaux jardins. C'est déjà ça qui compte. Parce que je pense que là, il y a quelque chose de vraiment intéressant. Mm-hmm. C'est de nouveau, c'est comment trouver un avantage concurrentiel par rapport à son voisin. Ben, j'ai un très bel hôtel, toi aussi, mais moi, j'ai un très beau jardin. Toi, pas. Alors maintenant, il y a une phase supérieure qui vient de gens qui disent, dans ce jardin, on va faire des expositions d'art. Je leur souhaite que de la réussite.
0: Mais la Suisse romande est un peu frileuse. Il y a beaucoup de projets qui se déroulent en Suisse alémanique. Et en Suisse romande, ça a du mal à prendre.
1: Il paraît. Alors moi, je ne m'occupe pas du tout de ça.
0: Non,
1: j'ai été invité à une table ronde.
0: Qui justement de
1: et
0: la
1: puis, on m'a dit effectivement que pour l'instant, c'est une initiative qui prend plus en Suisse alémanique et puis un peu au Tessin. Mais je crois qu'en particulier avec l'hôtel Bon Rivage à la Tour de Paix, très belle.

0: chance de vivre dans le jaune de l'œuf.
1: Est-ce que le risque parfois, c'est pas de parler beaucoup de tourisme et beaucoup d'économie et plus beaucoup d'art?
0: Je crois pas, parce que notre core business, notre essence, notre raison d'être, de toute manière, c'est les contenus. Une coquille sans contenu, ça serait pas intéressant. Donc nous, on doit de toute manière d'abord assurer des contenus de grande qualité. Et pour ça, on est jugé par nos pairs, alors pour le coup, et puis par les médias internationaux qui viennent. Il faut quand même rappeler que Image Vevey, mine de rien, il y a New York Times qui est venu, Le Guardian qui est venu, Le Monde qui fait des pleines pages, Le Figaro qui fait des pleines pages, Libération font des pleines pages. Enfin, c'est assez fou, alors qu'on n'a pas un service de presse non plus. Gigantesque, hein. Et quand le journal Le Monde écrit que Image Vevey est devenu un des rendez-vous d'art visuel les plus importants du monde, c'est ce qu'ils ont écrit l'année dernière, bah nous, ça nous envoie sur la lune, c'est sûr, on est complètement dopé. C'est sûr qu'on en est encore, on est comme des enfants, hein. On est complètement dopé par ce genre de choses et ça nous donne envie de continuer encore quelques années à développer ce projet.
2: Justement, je sais pas combien de temps ça va durer, plus loin, hein. Ou bien ça vous donne. Ouais, le but est atteint.
0: Moi, je crois qu'on continue. Moi, je sais pas. Moi, je sais même pas. Je sais même pas où on sera dans quelques années. Puis, je sais même pas si ça continuera. Je vais être sincère. On n'en sait rien. C'est tellement fragile. C'est tellement grand par rapport à ce qu'on est. C'est vraiment un corps d'adolescent sur un squelette d'enfant. Donc, entre les moyens qu'on a, les ressources humaines, la complexité de cette mécanique de production qui est complètement folle, mais qui nous assure ce positionnement qualitatif sur la scène internationale, je ne sais pas combien de temps on tiendra encore. Je ne sais pas.
2: Mais vous avez l'impression
0: fragilisé. Là, on a eu tout d'un coup, le 23 décembre, une très mauvaise nouvelle avec un grand partenaire parapublic qui enlève du jour au lendemain, sur un malentendu, 130 ou 150 000 francs. Pour nous, on était quasi au bord du gouffre. Là, j'ai passé 6 mois, j'ai passé l'essentiel de mon temps à compenser cette situation-là plutôt qu'à faire mon travail.
2: À mettre la casquette HEC et à essayer
0: donc
2: de rattraper le coup.
0: C'est des moments, il y a une telle fragilité dans un projet comme ça qui est porté avec le cœur, qui est porté avec passion par une équipe, par des gens. Et j'ai une telle reconnaissance en fait pour cette équipe qui fait des miracles que on ne sait pas. Et d'ailleurs, je leur dis, peu importe où on sera dans 2-4 ans. Enfin, ce qui compte, c'est de bien faire celle-ci. Puis après, on fera bien la prochaine. Et puis après, on fera bien la prochaine. Mais si on n'est plus là dans 10 ans, c'est que le contexte politico-économique a plus besoin de nous. Alors on ne sera plus là. Bon, tant pis, pas grave. On fera autre chose.
2: Comment est-ce qu'on mesure le succès de cette biennale ?
0: Personnellement, j'ai plein de...
2: C'est quoi les indicateurs ?
0: J'ai plein d'indicateurs.
2: C'est les réseaux sociaux, c'est le nombre de vues, c'est les articles de presse.
0: Ça dépend quel succès, en fait.
2: C'est la renommée, justement, de...
0: Si vous parlez aux hôteliers, ben, l'indicateur, c'est les nombres de nuits. Si vous parlez aux restaurateurs, c'est combien ils vendent de plats.
2: Mais pour vous, directeur de la Biennale.
0: Personnellement, mes indicateurs à moi, c'est vraiment les retours du public. Moi, je suis sur le terrain 3 semaines non-stop, du matin au soir. Je rencontre les gens, je parle aux gens. J'accueille notre public avec le reste de mon équipe et je parle avec eux et ça c'est mon meilleur indicateur.
2: Vous arrivez à imaginer en amont quels vont être les projets qui vont plaire au public?
0: Non, parce que je les aime tous et puis deux, on se plante des fois des choses. Bah, vous parliez de l'église Sainte-Claire tout à l'heure, on a eu des très très beaux succès. Moi, on a mis un temps, une énergie, un argent dans le projet d'il y a 2 ans, mais je crois qu'il a fait un peu flop. Les gens, ils ont trouvé trop compliqué. C'était ces robots, ces bras articulés qui se promenaient, qui disaient beaucoup sur l'avenir de la photo, sur l'histoire de la photo.
2: Qui lançaient comme ça un peu des photos.
0: Qui changeaient l'accrochage. C'était des robots qui changeaient en direct tous les jours, toutes les minutes, l'accrochage qu'on voyait au mur. Et c'était des bras articulés qu'on avait pris dans des épiceries Amazon, là, ces espèces de bras articulés robotisés. Donc on était aussi dans une espèce de technologie hyper, hyper actuelle. Mais je crois que là, j'ai eu l'impression un petit peu que le public avait moins bien réagi. Et ça marche dans l'autre sens aussi, hein. Des fois, je trouve qu'on a vraiment, vraiment merdé un projet. Et puis les gens trouvent ça absolument formidable. Il est génial, c'est super. Moi, je dis rien. Moi, c'est comme en cuisine. Il faut servir les plats. Il faut pas dire ce qui se passe en cuisine. Et puis si les gens aiment, ils mangent. S'ils aiment pas, ils retournent cuisine. Quoi,
1: les grandes manifestations culturelles, elles ont été aussi parfois un peu bousculées. C'était le cas de la Biennale de Venise autour de questions politiques. Comment est-ce que le bruit du monde trouve sa place ou pas, ou est tenu à distance de bras mécaniques de la Biennale Image Vevey?
0: Je suis très fier là-dessus parce que c'est une

0: Des règles de base que j'ai fixées en créant cette version-là de Image Vevey, c'est qu'on n'est pas là pour déranger. Ça, c'est sûr. Dans l'espace public, on n'est pas là pour embêter les gens, puis les mettre devant leurs difficultés, puis traiter les grands sujets vraiment frontalement de société. Par contre, c'est omniprésent. En fait, en filigrane, quand on a fait l'intelligence artificielle, quand on fait la guerre en Ukraine, par exemple, on a fait une installation qui a été, je pense, une des meilleures choses qu'on ait faites sur la guerre en Ukraine avec... une force que certains spécialistes m'ont dit, on n'a jamais vu ça dans aucune exposition documentaire sur la guerre. Donc c'est là, c'est présent. On est toujours présent, mais il faut être un visiteur attentif et puis voir un peu, lire un peu entre les lignes. Et après, on est très percutant sur des grands sujets de société. Ouais.
1: Si je me trompe pas,
0: jamais agressivement. Ce que je dénonce un peu d'ailleurs dans le monde de l'art contemporain, hein, cette espèce de facilité de se permettre d'envoyer des grandes baffes, et puis si t'es pas à mesure de recevoir la baffe, tu vaux pas grand chose. Ben non, faut peut-être pas envoyer des baffes en fait. Faut peut-être parler aux gens et puis expliquer la complexité des choses. Je crois dans un monde extrêmement complexe, tout n'est pas noir, tout n'est pas blanc, tout est dans les nuances de gris. Et je pense que Image Vevey, on est dans la nuance, ouais. Dans la nuance du débat, dans la nuance de la. Dans l'inclusion aussi de tous les thèmes. Et pour moi, l'inclusion, c'est pas l'inclusion uniquement, comme on l'entend, des minorités, etc. C'est aussi l'inclusion des majorités. C'est aussi l'inclusion de gens qui, a priori, nous conviennent pas. Et de savoir pourquoi, en fait, ils en sont là. Pourquoi ils ont ces propos-là. Pourquoi y a des raisons, en fait. Si on les comprend, peut-être qu'on arrive à les désamorcer. Mieux que si on les rejette aussi.
1: Vous avez évoqué ce projet qui fait référence à la situation en Ukraine. Sauf erreur de ma part, vous ameniez le public dans une maison un peu déconstruite, assez en sale état, avec des photographies de scènes de guerre notamment, c'est juste ? Ou je fais...
0: Je dirais que vous mélangez...
1: Je mélange plusieurs projets
0: c'est possible. En tout cas, c'était ça, effectivement. J'ai juste la maison déconstruite, parce qu'on en a fait plusieurs, des maisons déconstruites. Là, c'était au musée Yenich. On avait créé comme une tranchée. Donc, il y avait 450 photos qui nous entouraient, en fait. Le parcours était contraint. Et toutes les photos étaient au format A4, et c'était pas des photos, c'était des collages réalisés à Kiev et en Ukraine par le photographe quand il peut sortir de chez lui, où il ramasse des objets, des cartons, des scotchs, des photos trouvées, des photos qu'il réalise, des textes écrits à la main qu'il trouve dans les décombres, des laissés par les impacts liés à la guerre. Et chaque jour, 2, 3, 4 jours, il crée un collage. Et donc finalement, c'est la guerre dans sa matérialité, c'est la guerre physique, c'est la guerre qu'on pouvait quasi toucher, en plus on pouvait quasiment toucher ses œuvres. C'était extrêmement fort, assez violent, extrêmement fort, extrêmement malin de documenter la guerre avec les objets qui viennent de la guerre plutôt que de faire des photos de guerre avec toute la problématique déontologique qu'on connaît derrière la question de la photographie de guerre.
2: Et donc là, c'est important d'être dans un musée. Il y a une forme de consentement du public à l'expérience.
0: Alors, il y a déjà le consentement du public à l'expérience, exactement, mais surtout là, c'était des originaux qu'on ne peut pas montrer dans l'espace public parce que, voilà, typiquement, ça ne résiste pas à la pluie, ça ne résiste pas. Donc, on ne pouvait pas les reproduire. On les a reproduits finalement, donc on a scanné, détouré ces merveilles. Et on en a fait un très beau livre, Sacha Courmaz, Red Horse, franchement, un magnifique bouquin qui, chronologiquement, reproduit toutes ces pages que vous trouvez sur un très bon site internet qui s'appelle www.image.ch/shop.
1: Parce que Image Vevey n'est pas qu'une biennale d'art contemporain, c'est aussi une maison d'édition, on a envie de dire, mais en tout cas un projet qui soutient les artistes avec des prix de photographie qui sont décernés. J'espère qu'on aura le temps d'évoquer encore toutes ces thématiques avec vous, Stéphane Oustol. Pour l'instant, je vous propose qu'on écoute le poids des mots en fin de semaine. Eh bien, on profite de revenir sur quelques moments forts de la semaine écoulée. Cette semaine, eh bien, Simon Matadoré et Mélanie Croubalian recevaient dans l'ordre Julie Campiche, harpiste et compositrice, Thierry Wegmüller, patron du D Club à Lausanne et fondateur de La Belle Nuit, Jean-Luc Monner-Banet, directeur général de la Loterie Romande, et puis Kent, chanteur, musicien et auteur. On les écoute.
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4: Pour moi, mon rôle en tant qu'artiste, c'est d'essayer de capter à travers un prisme évidemment subjectif qui est le mien, mais d'aller dans ma manière de capter notre société, je passe par mon prisme subjectif et j'essaye à l'intérieur de cette subjectivité de trouver là où ça va se reconnecter à l'autre, en fait. Enfin, je le vois comme une espèce de sablier comme ça, où il y a la société, ça passe par le prisme subjectif et j'essaye de trouver cette base en dessous dans laquelle, en fait, un maximum de personnes va pouvoir se connecter avec ce sujet que moi, je vais retransmettre en musique.
5: Et c'est ça qui me touche dans le texte. Et c'est une chanson que j'aime énormément, effectivement.
6: C'est quoi votre relation à la mélancolie, Thierry Wegmüller ?
5: Est-ce que je suis quelqu'un de mélancolique à la base ? C'est ça la question. Non, je suis quelqu'un de profondément pessimiste sur l'être humain. Enfin, je ne vois pas un avenir à l'être humain par rapport à tout ce que j'ai pu vivre et voir dans le monde. Je vois aussi à toute petite échelle, ce que je vois dans les comportements ne va pas en s'améliorant. Par contre, j'ai beaucoup d'optimisme sur les personnes en elles-mêmes. Je crois qu'on fait des rencontres formidables, on fait des choses, on voit des gens absolument extraordinaires qui peuvent changer notre vie. Je pense que cette mélancolie, elle vient de ça. Un constat de se dire, mais l'histoire se répète éternellement. Il n'y a pas de changement fondamental. Le monde n'ira pas mieux. Il ira, en tout cas pas mieux, voire moins bien. Puis je pense que c'est peut-être cette mélancolie-là qui ressort.
7: C'est un message très fort qu'il faut passer aux enfants, aux jeunes personnes âgées de moins de 18 ans. C'est que nous n'avons pas le droit de jouer à aucun jeu d'argent si l'on est mineur. Pourquoi ? Parce que le jeu d'argent, c'est dangereux. Ça peut effectivement, pour la plus grande partie des pratiquants, être une distraction, être amusant. Mais pour une petite partie, ça peut être un grand danger. Et c'est aussi une sagesse que j'ai entendue dans toutes ces interventions, c'est qu'ils ont bien compris qu'on peut être malade du jeu, qu'on peut créer des dettes, qu'on peut mettre sa famille dans la difficulté. Donc c'est un message, déjà le premier, que j'aimerais vraiment passer à tous les jeunes qui nous écoutent, à tous les parents. Ne faites pas jouer vos enfants à aucun jeu de hasard et d'argent. C'est important.
8: On ne choisit pas d'être artiste, déjà. Ça nous vient comme ça, c'est plus fort que nous. C'est plus fort que nous, on a envie de s'exprimer avec autre chose que comment ça va et toi, bonjour, et puis voilà. On a envie d'exprimer des émotions, des sentiments, avec un crayon, avec des mots, effectivement, de la poésie, de la musique, de la peinture, tout ce qu'on veut. Et ça nous dépasse. Et ça date de l'enfance, on ne sait pas pourquoi. Tous les enfants, on a tendance à penser que tous les enfants sont artistes, et c'est un peu vrai. Je pense que si on en perd en route, c'est par distraction, c'est parce que d'autres choses les intéressent, parce que les parents ne font rien pour les aller dans leur sens artistique.
9: Et l'école.
8: Et l'école, et puis peut-être non plus parce qu'il n'y a pas la place pour tout le monde dans ce domaine, ce qui est comment l'expression artistique, c'est quand même quelque chose de très dur. On survit. Voilà. À ça, si on suit vraiment ce qu'on a au fond de nous.
1: Le poids des mots avec une réalisation signée Renaud Musy. Est-ce qu'il y a un des sujets, Stéphane Loustol, sur lesquels vous souhaiteriez rebondir ou commenter dans tous ces personnages qu'on a entendus cette semaine ?
0: Non, je pense que l'actualité doit se dérouler de manière sans autre forme de commentaire.
1: On a entendu Kent qui dit que chaque enfant est au fond un peu artiste. Est-ce que vous aviez une âme d'artiste ? Parce que ben voilà, vous avez pas du tout.
0: Non.
1: Non. Vous étiez meilleur pour trouver des financements et faire des projets artistiques plutôt que de.
0: Non, j'étais non. Ni l'un ni l'autre. Non. Je sais pas comment.
1: Ni musique.
0: Très peu musique. J'aimais bien. J'avais un penchant, une attirance comme ça pour le monde de l'art, mais sans pouvoir vraiment le formuler, en tout cas pas tôt, malheureusement. J'aurais voulu plutôt comprendre que c'est fantastique de pouvoir évoluer là-dedans et puis que j'en avais l'opportunité, mais j'ai formulé qu'à 20 ans, en fait.
1: Vous vous souvenez de votre premier choc visuel ?
0: C'est assez clair, c'était Nicolas Destel à la Fondation de Janada, enfin vraiment le choc, parce que j'avais eu plein d'autres expériences avant.
1: Mais tout
0: ça.
1: À coup vous sentez qu'il y a quelque chose qui se passe.
0: L'exposition de Nicolas Destel, et puis je crois que le même week-end j'ai fait Robert Frank à Zurich, et là ça a fait beaucoup d'un coup quoi. Là j'ai dit bon, c'est super, faut bosser là-dedans en fait, super, si tu peux en faire ta vie, essaye.
2: Est-ce que c'est pas un avantage en plus de ne pas avoir de velléité artistique soi-même dans ce milieu ?
0: En tout cas, c'est un shift aussi où pendant les années 70-80, on confiait des musées à des photographes, enfin musée de photo, on était des photographes, les musées étaient dirigés par d'anciens artistes. En fait, c'est deux milieux qui n'ont rien à voir. Oui, c'est un avantage, oui, bien sûr. J'aurais voulu être un... Martin.
1: Alors c'est pas cet artiste-là qu'on va entendre, plutôt une version un peu plus rock de la musique, c'est Patti Smith avec Frederick.

0: Patismus Group, Frédéric, nous sommes toujours avec Stéphane Stoll à quelques mois du coup d'envoi de la 10e édition de la Biennale. Avant qu'il fasse des tours complets sur son tabouret dans le studio, Stéphane Stoll, en décembre dernier, comme cadeau de Noël, vous avez proposé au public de faire part de leur souhait de revoir certains artistes, de créer une liste en fait, la wish list des artistes qu'ils aimeraient voir pour Noël dans l'édition 2026. Qu'est-ce que vous pouvez nous dire? Est-ce que vous avez réussi à exaucer certains vœux?
1: C'est exactement ça. C'était un peu certains vœux qui vont être exaucés. Malheureusement, pas tous, parce que ça aurait quasiment fait une programmation complète. Donc, quasi la moitié de la programmation de We Are Family, aussi, c'est cette idée de famille, c'est des gens que notre famille de visiteurs, notre famille de visiteuses ont demandé à revoir ou à avoir de retour à Vevey. Donc on en aura plusieurs. Une expo sera même reproduite à l'identique, parce qu'ils ont dit non seulement c'est cet artiste, mais c'est cette expo-là, donc elle sera reproduite à l'identique.
0: Au même endroit ?
1: Non, on déplace juste l'endroit, et ce sera une expo plein air qui sera dans un autre parc.
0: Ce sera qui ?
1: C'est ce projet très touchant de Diana Dickman qui avait photographié ses parents, en plus ça tombait très bien pour la famille, qui photographiait ses parents dans un pavillon de banlieue américain. Chaque fois qu'elle va manger chez eux, qu'elle part en voiture, elle les photographie depuis la voiture et ils sont les deux en train de dire au revoir. Et les années passent, ils vieillissent et on les voit toujours waving goodbye, donc faisant signe d'adieu. Mm-hmm. Et on avait dessiné cette installation comme une structure en plein air qui faisait 360 degrés. On tournait autour et en fait, elle a eu tellement de succès que le gazon avait été vraiment enfoncé. Il y a un chemin qui s'est créé autour.
2: Un chemin de,
1: je crois, alors pour le coup, vraiment de nostalgie. Parce que absolument tout le monde disait, mais c'est la même chose avec mes parents en fait. Je les vois et puis petit à petit, ils vieillissent. Et tout à coup, il y en a un des deux qui s'en va et puis à la fin, la deuxième s'en va aussi. Donc c'est une histoire très touchante. D'ailleurs, j'avais souvent les larmes aux yeux moi-même quand je faisais les visites guidées à la presse internationale. Là, j'étais, c'est vrai, c'est très immédiate. Voilà, de nous, une de ces stories hyper immédiates. Donc ça, on va
0: et
1: la reproduire
0: à
1: l'identique,
0: tous,
1: et c'est la seule. Par contre, d'autres artistes qui étaient sur cette wishlist vont revenir avec des projets similaires ou différents. En particulier, qui était en tête de liste, c'était l'artiste JR, qu'on avait... exposé très tôt dans sa carrière, deux fois, en 2010 et en 2012.
0: Avec des démarches participatives.
1: Et en 2012, c'était avec des démarches participatives. D'ailleurs, c'est son grand projet participatif qui s'appelle Inside Out, qui est un photomaton sous plusieurs formes. On l'avait fait, nous, sous une forme un peu unique à Vevey, parce qu'on aime bien ce qui est unique. Mais c'est un photomaton qui a fait des centaines de milliers de photos dans le monde, dans des centaines de pays. Ça fait 15 ans qu'il tourne ce projet. Et c'est justement pour fêter la 15e année de Inside Out qu'il vient faire un projet monumental, je pense, à Vevey. Et il va de nouveau faire appel à la population. Mon idée a été de lui proposer. Vous savez que dans la salle principale de la Biennale Image Vevey, ça s'appelle la salle Del Castillo, c'est toujours un artiste majeur du type Christian Boltanski, des sortes de stars internationales à qui on donne cette salle pour un projet. Et cette fois, j'ai envie que les stars, ce soit vous, c'est notre famille, la famille des visiteurs, des visiteuses. Et on va faire un truc fou avec JR, c'est-à-dire qu'il y aura 3 jours de shooting, le 4, 5 et 6 septembre, donc le week-end d'ouverture, 5, 6, 7 ou 4, 5, 6, en tout cas 5 et 6 septembre pour sûr. Il faudra être patient, venir se faire tirer le portrait, et pour la première fois de l'histoire de la Biennale, la salle principale sera vide au moment du vernissage. On aura construit des grands échafaudages et les portraits des gens qui sont photographiés deviendront l'œuvre pendant la Biennale. Ça veut dire que normalement, si tout va bien, à partir de la première semaine de la Biennale, on aura à peu près 800-900 portraits de gens de la région d'ici qui deviennent les stars de cette édition en étant dans le lieu principal de la Biennale, dans cette magnifique salle d'El Castillo, et qui pourront s'inviter parmi pour venir revoir leur bobine collée on ne sait où jusqu'à 10 mètres de hauteur par des équipes de JR et mes équipes qui vont travailler ensemble du coup jour et nuit pour réussir cet exploit de production, vu que normalement tout est prêt à l'ouverture et puis on a d'autres chats à fouetter que de monter la salle principale. Donc là c'est un vrai défi technique, mais c'est je crois un cadeau aussi qu'on voulait faire et JR et moi à la population. JR est très pris cette année avec son projet projets, notamment sur le Pont Neuf, à la Biennale de Venise. Donc pour lui, c'était un petit peu difficile, mais de nouveau, on a senti cette idée de bien sûr, Image Vevey, c'est la famille, je reviens, c'est sûr. Et c'est d'ailleurs, il a un projet de résidence à New York qui s'appelle Family, The Family. Donc il a été très touché par ce thème. Tout son travail, c'est cette espèce de réunir les gens de tous bords au travers de son travail. Donc voilà, c'est un appel. Ça sera évidemment gratuit au niveau de la prise de vue, mais il y aura beaucoup de monde. Et puis, la particularité, c'est que cette fois, les gens ne pourront pas partir avec leur image, mais leur image deviendra partie intégrale de l'installation.
0: De l'œuvre d'art.
1: Et je réponds déjà qu'on ne pourra pas la voir à la fin de la Biennale, car elle sera détruite au démontage, forcément.
0: Là, il me regarde comme ça avec un air sévère parce que j'ai confié tout à l'heure pendant le titre que quand J.R. était venu en 2012, eh bien, il y avait justement ce photomaton où on pouvait se faire tirer le portrait avec une impression de gros points dessus. Ça faisait des immenses posters. Voilà, la marque de fabrique, voilà. La signature de J.R. Et puis, ben voilà, moi, j'ai embarqué le poster sous mon bras, je l'ai pris dans le train et maintenant, il trône en dessus de mon lit. Voilà.
3: Comme beaucoup, beaucoup d'autres.
1: Oui, voilà. On avait fait 8000
0: portraits. Je me sens un tout petit peu moins coupable.
1: On avait fait, les gens attendaient, on avait dû rallonger d'un jour. D'ailleurs, quand on a fermé la Biennale, on a rajouté le lundi où les gens pouvaient encore venir. Et des gens se sont... Enfin, on m'a raconté ça parce qu'ils se sont levés, ils sont venus faire la queue et tout ça. Et le photomaton est tombé en panne. Moi, je m'en souvenais plus. Donc, ils se sont levés pour rien. Et puis, voilà. Donc,
0: vous nous faites le plaisir, Stéphane Hostol, d'avoir déjà donné quelques indications, des jolis noms qui seront présents cette année à la Biennale Image Vevey. On se souvient du projet voilà, dans les jardins Nestlé avec la présence d'Anoush Abrar et le lien avec les 60 ans du Montreux Jazz et les 160 ans de Nestlé. Là, vous venez de parler d'hier. D'autres projets que vous auriez envie de mettre en avant dans les 3 minutes qui nous restent?
1: Alors, on en a plusieurs. On aura la particularité de cette année, ce sera que le lieu à découvrir cette année, ce sera le château de l'Aile. Donc ce magnifique château qui est en bas de la place du marché, qui est propriété privée et qu'on ouvrait uniquement pour la soirée d'ouverture, pour une partie VIP, puis une partie publique. Et là, en collaboration avec la propriétaire du château de l'Aile, on va l'ouvrir durant les 3 semaines. Et il y aura des expositions à l'intérieur de ces magnifiques appartements. Donc les gens pourront découvrir à la fois un patrimoine local extraordinaire, c'est la rénovation sublime de ces appartements, et une exposition de Vic Muniz à l'intérieur de ces appartements, très particulière, vu qu'il revisite toutes les photos fameuses des albums de famille en faisant des collages avec d'autres photos qu'il a trouvées dans les brocantes, des très grands formats. Il y aura Zinedine Zidane qui sera présent pendant 90 minutes
3: tous les jours. Bien connu. Ouais,
1: photographe bien connu.
0: Photographié bien connu.
1: Non, qui sera présent au travers d'une magnifique vidéo réalisée par 2 superstars de l'art contemporain, Philippe Parreno et Douglas Gordon, qui il y a 20 ans, en 2006, ont sorti un film complètement fou où pendant un match entier qui opposait le Real Madrid à je sais plus quelle équipe espagnole.
0: Ah là, je vais pas vous aider. Le Barça.
1: À Villarreal. Ouais. Pendant 90 minutes avec 16 caméras autour du terrain de jeu, ils ont filmé uniquement Zidane, sa tête, ses pieds, ses mouvements, ses allers-retours, etc. Et ça va être projeté dans le Cinéma Store tous les jours de 11h à 19h. Ça dure 90 minutes, le temps d'un match de foot. C'est comme être en direct avec à côté de Zidane, c'est très impressionnant et c'est très très beau. C'est comment ça révèle toute la beauté en fait, la beauté artistique presque du football. Ça fête justement les 20 ans de ce film, vu que dans la 10e édition, vous l'avez compris, on a plein d'autres anniversaires, que ce soit ceux du Montreux Jazz, on l'a dit, des 20 ans de ce film, il y aura plein d'autres, des 15 ans de Inside Out, de JR. On cumule les raisons de célébrer.
0: Il faudra s'en mettre patience aussi, j'ai l'impression, pour certaines scènes d'exposition. Stéphane Hostol, avant de se quitter, le week-end approche. Racontez-nous le meilleur week-end de votre adolescence. Il ressemblait à quoi? À travailler? Puisque vous nous aviez dit que très vite, alors que les autres s'amusaient quand vous étiez étudiant, vous bossiez, mais ado, vous faisiez quoi?
1: Le meilleur week-end de l'adolescence. Je ne sais pas jusqu'où ça va de l'adolescence, mais...
0: C'est vous qui choisissez.
1: Moi, mais ça dépasse un tout petit peu l'adolescence, mais j'adorais, j'avais une deux chevaux dès que j'ai eu mes 18 ans, et je partais en deux chevaux en France voisine, en Italie, surtout en Italie, et ça c'est, ouais, c'est des souvenirs que j'adore. Ouais.
0: Et puis maintenant, le meilleur week-end de Stéphane Hostel, il ressemble à quoi? On n'aura pas eu beaucoup de moments de silence avec vous hein, aujourd'hui pendant deux heures.
1: Je sais pas. Je sais pas. Moi, je fais une vie et puis un métier et une vie privée comme professionnel où aucun jour se ressemble et je n'arrive pas. Ils sont tous dingues. J'ai la chance d'avoir. Toutes mes journées sont intéressantes. Travailler avec des artistes, travailler avec des curateurs, travailler avec une équipe comme la mienne, avoir. Voilà, c'est. Je sais pas. Tout est chouette. Tout est bien.
0: Merci beaucoup d'avoir été avec nous, en tout cas pendant ces deux heures. Je rappelle que Images Vevey, la Biennale, ça commence en septembre cette année. Bon week-end du 5 au 27.
1: C'est très rapide, 3 semaines, 4 week-ends, ça passe comme un coup de vent. Et c'est entièrement gratuit, donc on vous attend. Suivez-nous sur nos réseaux sociaux, ça je peux dire ça, non?
0: Bah, allez-y, faites votre promo.
1: Suivez-nous sur nos réseaux sociaux, magnifique, Images_Vevey. Vous avez toutes les informations de ce qui vous attend.
0: Et puis en clin d'œil à un des produits dérivés d'Images, eh bien c'est l'appartement. On va écouter Loketo de Makala parce que le clip se passe dans un appart presque un huis clos.

0: près de Loketo de Makala parce qu'il se passe des choses sur la route.
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0: Sur l'axe Genève-Lausanne, un important bouchon s'étend entre l'aéroport de Genève et le pont sur l'Aversois en direction de Lausanne. À la suite d'un accident, le temps de parcours est rallongé de 3 quarts d'heure environ sur ce tronçon. Sinon, des retards de 20 à 25 minutes sont signalés sur le contournement de Genève entre le Grand Saconnet et Bardonnay en direction de la France et dans le Chablais-Valaisan entre les Évouettes et Saint-Jacques-Golf en direction d'Evian.
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0: Et il est arrivé tel un chat en toute discrétion dans notre studio. Drôle. Salut Pierre-Philippe Cader.
2: Avec les logiciels Crésus.
3: Eh bien,
2: facturation,
3: bonjour.
2: Salaire et comptabilité. Crésus.ch.
0: Blues.
3: Oui,
0: après
3: Vertigo.
0: Les infos, parce que après c'est Vertigo. C'est tout ça. Le monde sera à l'écoute.
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0: C'est un passage d'antenne vraiment qui... C'est une esquisse. Voilà. Après les infos, c'est Vertigo. Tout de suite, il est 17h. Allez, ciao.
1: Pierre-Étienne Joie.
4: Le G7 approche. Le président de la Confédération, Guy Parmelin, accueillera dans un peu plus de 2 semaines à Genève les chefs d'État et de gouvernement du sommet à Évian. Sécurité, manifestation, protocole, nous serons prêts le moment venu, a-t-il dit. Il a rencontré la commandante de la police genevoise, Monica Bonfanti. Les discussions se poursuivent sur une indemnisation française. Cela va coûter cher, fait remarquer le ministre de l'Économie sans vouloir articuler de chiffres. L'auteur de l'agression au couteau d'hier matin à Winterthur avait été admis lundi soir en hôpital psychiatrique. Mercredi, l'institution l'a remis en liberté, estimant qu'il ne présentait aucun danger pour lui-même ou pour autrui. Une enquête administrative externe vient d'être mandatée pour établir les responsabilités dans cette relaxe. Les psychiatres n'ont pas accès au dossier pénal des patients quand ils établissent leur diagnostic. L'homme était connu pour des faits de radicalisation dans la mouvance de la mosquée de Winterthur. Tour. Une femme de 67 ans est décédée le 5 mai de plusieurs coups à la tête, au Lignon, dans le canton de Genève. La police recherche le ou les auteurs présumés de l'homicide, a communiqué aujourd'hui le ministère public. Elle avait été contactée par une habitante qui s'inquiétait de ne plus avoir de nouvelles de sa voisine. Une forte odeur était également présente dans le couloir. La police a ensuite trouvé le corps sans vie de la victime. Les investigations sont menées par la brigade criminelle. La Russie a promis des mesures de riposte imminentes à la décision de Bucarest de déclarer persona non grata le consul général russe à Constanța. La Roumanie a également décidé de fermer le consulat russe de cette ville bordant la mer Noire. Bucarest a annoncé sa décision après la chute d'un drone qui a blessé 2 personnes dans un immeuble d'habitation en Roumanie, un incident qu'elle impute à la Russie. 15 milliards de francs vont être débloqués en faveur de Budapest, a annoncé la présidente de la Commission européenne. Ces fonds gelés sous Viktor Orban seront versés sous conditions de réforme engagées par le nouveau dirigeant hongrois Peter Magyar. Ursula von der Leyen a précisé que le déblocage de cet argent dépendait de l'adoption de réformes de gouvernement de Peter Magyar. L'armée israélienne a traversé le fleuve Litani dans le sud du Liban, à une 30aine de kilomètres de la frontière israélienne, a affirmé le premier ministre Benjamin Netanyahou. Cette avancée s'inscrit dans le cadre de l'intensification des opérations menées par Israël contre le Hezbollah, soutenu par l'Iran. L'armée de l'air opère également à Beyrouth, dans la plaine de la Beka, à l'est, sur tout le front libanais, et nous frappons le Hezbollah de plein fouet, a-t-il assuré. Selon un dernier bilan, les frappes israéliennes ont tué au Liban 3324 personnes depuis le début de la guerre, début mars. Tennis, Gilles Teichmann jouera comme en 2022 les 8e de finale de Roland-Garros. La Biennoise a battu 6-1, 7-5. La numéro 10 mondiale, Karolina Muchova. Sa prochaine adversaire sera Mira Andreeva. Victoria Golubic a concédé une défaite face à l'Ukrainienne Marta Kostyuk, 15e mondiale. La Saint-Galloise Belinda Bencic tentera, elle, de parvenir en 8e de finale face à l'Américaine Peyton Stims. Météo, en cette fin d'après-midi, t'as encore ensoleillé et chaud. Les cumulus vont se dissiper en cours de soirée. Demain samedi, soleil encore. Ensuite, des cumulus dans les Alpes jusqu'à 31 degrés.
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5: Et Rodolphe Beauchon en régie, bienvenue à vous.
3: Bienvenue à vous autour de la table. On se vous voit maintenant, Olivier.
5: Bah, c'est de circonstance.
3: C'est de circonstance, je crois.
5: C'est pas si bien que ça.
3: Il y aura un débat musique donc aujourd'hui dans Vertigo.
5: Exactement.
3: Formidable. Avec
5: vous voulez savoir avec quoi?
3: Bien sûr.
5: Ah, c'est ça.
3: Ah, oui.
5: Avec l'album de Paul McCartney.
3: Il revient après 5 ans d'absence.
5: Qui sort aujourd'hui même. Oui. Et puis nous aurons aussi une artiste suisse qui s'appelle Touatena, qui vient de Lucerne, ainsi qu'un Belge qui s'appelle Soul.
3: Oui, avec un nouvel album qui s'intitule La Source. Vous serez accompagné de Julie Enoch. Elle nous rejoindra d'ici quelques minutes. Il y aura les bons plans du week-end dans Vertigo à 17h30. Mais auparavant, on va parler de blues avec notre invité Thomas Lécuyer. Bonjour Thomas.
6: Mais bonjour Pierre-Philippe.
3: Ça va?
6: Ça va bien.
3: Je ris parce qu'évidemment je me dis toujours, mais comment fait-il? Il est chroniqueur cinéma dans Vertigo, il organise le Blues Roots Festival dont on va parler, il est auteur de romans, un roman bluesy qui nous plonge dans l'Amérique des années 60 dont on va parler, il est DJ, il est programmateur, il a encore une vie à côté. Cet homme a plusieurs vies. Je ne sais pas comment vous faites, enfin bref, c'est pas grave, on va pas parler de ça. On va surtout parler de vos œuvres, on va parler du Blues Roots Festival dont vous êtes le co-créateur et co-organisateur. Et puis de votre roman le plus récent, il s'intitule Moondog, il est le deuxième volet d'une trilogie qui nous emmène là, en tout cas dans celui-ci, avec un groupe, les Soul Keys, un groupe de musiciens noirs parrainés par un mafieux italo-américain à qui ils vont devoir rendre quelques menus services, et c'est bien saignant. Petit cadeau pour vous, écoutez bien.

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1: Alors comme ça vous jouez du banjo.
2: Eh mais c'est...
1: en plus.
2: Non, j'ai pas tous ces talents. En tout cas, j'ai pas du tout celui de faire de la musique. Mais c'est génial ce petit, cette compilation ouais. d'artistes qui sont venus jouer au Blues Rolls. Hein,
1: c'est exactement, ça, y avait... c'est une compilation d'artistes qui sont venus jouer au Blues Rolls Festival. Merci. Vous avez tous reconnu, bravo.
2: C'est super.
1: Ouais. Voilà, bah, c'est Rodolphe Beauchaud qui réalise l'émission aujourd'hui.
2: Rodolphe, chapeau bas.
1: Ce best-of ouais. du Blues Rolls Festival.
2: Ça donne envie. Hein.
1: Ça fait envie, ça se tient les 5 et 6 juin. Donc, à Crissier, transformé pour l'occasion en Crississippi.
2: Oui, exactement. Oui, ouais. C'est un, on a même fait des passeports de cette région. Il faut savoir, pour la petite histoire, que la première édition du Blues Rolls, donc en 2010, était parrainée par Groland, et le grand orchestre du Groland était venu, hein, les producteurs de porc, avec le festival avait été inauguré par le président Salin Gros.
1: Oui.
2: On a encore les photos.
1: Feu notre président
2: Salin Gros, qui sera toujours dans nos cœurs, pour de vrai, parce que en plus c'était un copain, donc ouais. encore plus.
1: La devise du Groland, c'est
2: Je mourirai pour toi.
1: Voilà.
2: vous comptiez me piéger.
1: Non, pas du tout.
2: Et du coup, on a fait comme eux, on a fait des passeports Crississippi qu'on peut se procurer à l'entrée du festival, avec des tampons, etc. On avait envie de créer un petit pays imaginaire comme ça, qui était le pays de nos rêves. Où tout se mélangerait, les cultures d'ici et d'ailleurs, la bonne humeur, les générations, le bon temps roulé, comme on dit là-bas.
1: Exactement. Ouais. Alors c'est un festival que, pour celles et ceux qui l'ont fréquenté, a une particularité, c'est lorsqu'on parle de festival à taille humaine en général, c'est parce qu'on a un énorme festival, mais qu'on veut faire croire aux gens qu'on circule bien, qu'on n'est pas serré comme des sardines, etc. En l'occurrence, le Blues Rolls, c'est vrai, c'est un espace, il faut dire que ce n'est pas une musique pour jeunes gens excités, donc on fait en sorte que tout le monde soit très confort dans ce festival, non?
2: Oui, alors c'est vrai que c'est pas un élément de langage. On a vraiment voulu privilégier l'humain pour de vrai, et on a essayé d'imaginer le festival de nos rêves à la base, un festival où effectivement on prendrait le temps. Donc on n'a pas à courir pour voir les concerts, parce qu'il y a qu'une seule scène, et puis il y a une petite scène au fond du jardin aussi pour des intersets. Un festival où la musique est non-stop, donc il y a du live sans arrêt de 17h à 2h du matin. La musique ne s'arrête jamais, mais elle est tout le temps présente parce qu'on n'a pas à courir partout. On se pose dans l'herbe, on a les food trucks, les bars pas loin. Il y a des familles qui viennent avec leur nappe de pique-nique. Il y a des seniors qui viennent avec leur pliant, puis qui s'assoient comme ça. Il y a des bikers qui viennent avec le Harley. Non. C'est très, très mélangé. Comment ?
3: Pas leur déambulateur.
2: Non, quand même. Alors, détrompez-vous. On a parfois un EMS qui vient. Ouais. Et ils viennent avec le bus, et puis ils déposent tout le monde devant la scène. Ils s'éclatent pendant une heure, et puis après, ils repartent. Et à côté de ça, il y a des bikers et puis aussi évidemment un public jeune, parce que le blues est une musique très vivante, qui a été énormément reprise, qui est en ce moment très reprise. Hein, ça revient au goût du jour, évidemment, avec des groupes comme les Black Keys, comme Jack White, mais aussi des rappeurs, du R&B qui reprennent, qui samplent tout ça. Donc c'est une musique encore d'actualité qui attire aussi un public jeune. Évidemment.
1: Vous avez anticipé une de mes questions qui était justement cette survie incroyable. Non mais c'est vrai, c'est cette survie incroyable qu'a le blues, c'est-à-dire qu'on peut parler même de résilience dans le cas du blues. On a régulièrement des grands titres de la presse musicale qui nous annoncent que le rock est mort, le jazz est mort, que, enfin bref, que tous ces mouvements musicaux meurent, mais le blues, jamais.
2: Jamais, mais non, parce que je crois que, bon, après, je pense pas que le rock soit mort non plus, mais je sais plus, j'ai repensé à cette phrase il y a pas très longtemps, vous êtes peut-être médé d'ailleurs, je crois que c'est un créateur de mode qui disait je ne serai jamais démodé puisque je n'ai jamais
1: c'est
2: été à la mode.
1: Non
2: c'est peut-être
1: c'est Yves Saint-Laurent.
2: En tout cas, j'aime bien cette idée-là, et je trouve que, en fait, le blues, c'est pas une tendance, c'est vraiment un état d'esprit, c'est un état d'âme. Ça a toujours été une musique, elle est séculaire, elle a quand même été créée il y a 140 ans maintenant, puisque c'est à la fin du 19e, un des premiers morceaux de blues. C'est une musique qui est là pour exorciser des douleurs, des peines, des peurs, des traumatismes, des injustices. Alors, il y en a encore un bon paquet. Donc en fait, elle est toujours d'actualité. C'est pour ça que c'est pas une tendance ou une mode. C'est pas un courant, c'est un état d'esprit.
1: C'est une
2: culture aussi.
1: C'est une culture, cette musique qui vient dans les racines, plonge dans l'esclavage et le fait que les esclaves n'avaient pas le droit d'exprimer ouvertement ce qu'ils ressentaient, ce qu'ils vivaient. Le blues fonctionne aussi sur un double entendre, enfin sur ces deux niveaux comme ça. On utilise beaucoup de métaphores pour exprimer un mal-être intérieur et ça peut s'appliquer à toutes les époques et à toute personne qui en ressentirait le besoin, non ?
2: Il y a peu de festivals de blues en Europe qui programment une majorité d'artistes américains. Pour nous, ça a toujours été évident que notre line-up serait essentiellement composé d'artistes américains. Parce que le blues, c'est une musique afro-américaine, mais donc une culture afro-américaine, donc on ne peut pas s'approprier, on ne peut pas avoir un festival de blues avec un Américain dans le lot et puis que des Européens ou des gens d'ailleurs. Donc nous, c'est très important de défendre un terroir, une histoire, une culture très forte. Et donc la moitié de nos programmations chaque année vient du Mississippi directement. Et c'est pour ça que sans éléments de langage non plus, c'est vraiment unique, puisque les gens, ils arrivent du Mississippi mercredi, donc dans quelques jours, et ils repartent dimanche. Et ils visitent Crissier, après ils s'en vont.
1: Voilà.
2: Et c'est des rencontres merveilleuses à chaque fois. Et d'ailleurs, on a eu quelques sueurs à cause de l'administration Trump, parce que des passeports de certains Américains qui n'ont jamais quitté les États-Unis, qui viennent là, qui vont prendre l'avion après-demain, ont mis 3 mois à arriver en retard. Ils ont eu 3 mois de retard dans les délivrances de leurs papiers.
1: Alors, qui sont ces musiciens américains qui vont faire comme leurs ancêtres dans les années 60, qui vont quitter les États-Unis pour la première fois pour venir tourner en Europe?
2: Alors, parmi les vraies premières européennes, on a Beverly Davis. Beverly Davis, c'est vraiment une chanteuse dans la plus grande tradition des diva blues qu'on a pu connaître depuis les années 30 ou 40. Il faut savoir notamment qu'il y a beaucoup d'artistes féminines de blues qui ont été les pionnières dans guitare électrique. Puis un petit peu plus tard, on a eu évidemment Bessie Smith, Coco Taylor, des artistes comme ça. Elle est vraiment dans la lignée de ces artistes-là et c'est sa première scène européenne. Du coup, elle vient avec toute sa famille pour visiter un petit peu parce qu'il y a quelque chose. Et on aura peut-être le temps d'en reparler plus tard. Le blues est vraiment une histoire de famille. Ça qui est fou, c'est que nous, on accueille beaucoup de familles. Kitty, Daisy et Lewis, par exemple, qui viennent jouer le vendredi, c'est une famille aussi, c'est une fratrie.
1: Ils sont britanniques.
2: Deux frères, deux sœurs, ils sont britanniques. Ouais. Voilà, Beverly vient avec toute sa famille. Super Chican, il a un groupe qui s'appelle Super Chican and His Hot Chicks. Et ses chicks, donc ses poulettes chaudes, ce sont ses filles, en fait. Enfin voilà, donc c'est, ça aussi, c'est incroyable. Et ça montre à quel point c'est une musique vivante, parce qu'en fait, elle se transmet de génération en génération. Le grand-père joue du gospel, le père joue du blues, le fils aussi. Puis après, évidemment...
1: Et le plus jeune finira par faire du rap.
2: Mais c'est pas du tout cliché.
0: Ça constitue un budget, en fait, quand même, tout ça, pour un événement, justement, à taille humaine et pas si grand. Comment vous parvenez à boucler les choses?
2: Eh bien, on est quand même un peu en marge du music business, donc on passe peu par les agences. C'est souvent des artistes américains indépendants qui n'ont pas d'agents, pas de bookers, pas de tourneurs en Europe. Donc déjà, ça fait quelques économies. On travaille aussi de temps en temps avec des tourneurs et des bookers pour des noms un petit peu plus importants, mais avec lesquels on a maintenant des bonnes relations, parce que je pense que l'authenticité de la démarche, elle est plus à prouver depuis 16 ans. Et c'est vrai qu'on réussit à... En tout cas, en général, on prend en charge le voyage, ce qui permet à l'artiste qui vient pour la première fois en Europe d'initier une première tournée. Et donc, on a ainsi des cachets moins élevés à payer parce qu'on permet à ces artistes de venir sur le continent européen pour la première fois. Après, c'est vrai qu'on a cultivé des relations d'amitié. On n'est pas le premier festival à raconter cette histoire-là, mais quand, par exemple, Eric Bibb, qui est un artiste qu'on a accueilli la première fois en 2014, quand
1: qui est une star aux États-Unis, Eric Bibb, c'est pas le premier venu.
2: Oui, qui est une,
1: faut quand même le dire,
2: star.
1: Hein.
2: Oui,
1: c'est une star.
2: Ouais. Il est revenu l'an dernier, puis il nous a fait des conditions par amitié, quoi. Donc voilà, et c'est vrai qu'on arrive à maintenir un budget raisonnable avec un line-up très international.
1: Dans ce line-up, il y a un certain Super Chican. Le voici. On parle du Blues Roots Festival avec Thomas Lécuyer. Ça se tient les 5 et 6 juin à Crissier.

0: Il s'appelle ce garçon Super Chicken avec ce titre Tin Top Shack. On a reçu une question du public, en vrai de Rodolphe Vauchot, qui réalise cette émission, qui dit mais au fait pourquoi il y en a plein comme ça, ces bluesmen qui s'appellent Révérend ceci, Révérend cela. Ils sont tous pasteurs.
1: Alors parce que oui, il y a beaucoup de... Alors, cher Rodolphe, vous qui nous écoutez, il y a une...
0: Merci pour votre question.
1: Merci d'abord. Pour votre question et pour votre fidélité à l'émission. Il y a un lien très, très clair entre spiritualité et musique blues, un lien aussi séculaire. Souvent, on picole le samedi soir en chantant le blues, le sexe, les femmes, etc. Et puis le dimanche, on expie ses péchés à l'église en chantant le gospel. Et de nombreux chanteurs font le lien naturellement. Il y en a qui font encore plus le lien en officiant comme révérend dans des paroisses baptistes, notamment aux États-Unis. Et nous, chaque année, on anime le culte du dimanche au temple de Crissier avec des artistes du festival. Et donc, dimanche 8 juin, il y aura des bluesmen et blueswoman qui viendront animer le culte au temple de Crissier aussi. Le lien est très clair et très net. Et il y a souvent des vrais révérends. Après, il y en a qui s'appellent révérends comme le révérend Dead Eye ou le révérend Bittman qui est bien d'ici, qui sont pas vraiment révérends.
0: Absolument. Et puis,
1: mais qui ont des péchés quand même.
0: Ouais, bien sûr, évidemment. Et puis certains comme Al Green, immense chanteur de soul, qui lui est un authentique révérend.
1: Exactement.
0: Tout à fait. Et qui officie. Enfin, imaginez que, je sais pas, prenons un. Donnez-moi un nom de chanteur très connu, Olivier Horner.
2: Là, tout de suite.
0: Tout de suite.
2: Patrick Bruel, pardon.
0: Non, pas lui. Oh, erreur. Non, mais imaginez Johnny Hallyday, voilà, superstar des stades, et le dimanche, on le retrouve à l'église. Ce serait quand même incroyable, non? C'est un peu ça.
1: Ce qui est incroyable, puisque vous parlez d'Al Green, je me permets une toute petite parenthèse. Le répertoire d'Al Green sent tellement la sensualité et. Et le sexe, il faut bien le dire, que c'est compliqué de l'imaginer à l'église le dimanche.
0: Et pourtant. Dans son joli petit costume.
1: Exactement. Ah, et voilà. C'est un artiste incroyable.
0: Exactement. On parle du Blues House Festival. Ça se tient les 5 et 6 juin, donc à Crissier, dans les environs de Lausanne. Mais vous êtes venu également avec un roman sous le bras, Thomas, dont on va parler. Il s'intitule Moondog, ce roman. Il se déroule, je vous le rappelle, en 1961. On est dans le sud des États-Unis, en pleine période de ségrégation raciale. Et on va suivre les aventures d'un groupe de Soul, il s'appelle les Soul Keys, qui vont partir en tournée, chaperonnés par des mafieux qui leur ont demandé de transporter une petite cargaison d'héroïne comme ça à délivrer de ci, de là, au fur et à mesure des différentes étapes de leur tournée. Ils sont emmenés par un couple. Ce couple, c'est Tessa Liddle, notamment la chanteuse, et je n'arrive pas à me relire, Marcus Liddle, comment pourrait-on dire
1: le batteur musical du groupe. On le sait dans les groupes, c'est le batteur le chef.
0: C'est le batteur qui est le patron, exactement. Et puis, au fur et à mesure de la tournée, vont se passer pas mal d'événements, dont certains très violents, très sanglants. Et ce roman qui part comme ça, en mode un peu, voilà, bon, ben on fait une tournée, puis on se finance un petit peu en posant de l'héroïne de ci, de là, dérive vers... presque un film de Quentin Tarantino, comme ça. Il y a quelque chose un petit peu de Jackie Brown, dans notamment le parcours de votre héroïne, Tessa Liddle, qui est la chanteuse du groupe. C'est elle qui porte tout le monde, en fait. C'est elle qui tient la scène, c'est elle qu'on regarde, c'est elle qu'on écoute, évidemment. Comment est-ce que vous avez... et je précise d'ailleurs que c'est la suite de votre tout premier roman, puisque cela va constituer une trilogie. Qu'est-ce qui vous a donné l'envie de raconter ces histoires? C'est à force de fréquenter ces groupes, d'écouter cette musique, de connaître cette histoire, à la fois politique, sociale et musicale, de cette période, qui vous a incité à raconter cette histoire, mais sous l'angle que vous avez choisi, avec... ce côté un petit peu polar, thriller, il y a du mafieux italo-américain, il y a du noir américain, il y a des racistes, il y a tout ça.
1: Il y a des natifs indiens. J'avais envie d'utiliser toute la grammaire et les codes et la magie du cinéma, dont je suis féru et fou, et je suis un cinévore, comme vous le savez, pour raconter une histoire. J'adore raconter des histoires, j'adore écrire, j'écris depuis tout le temps, et j'avais envie d'utiliser cette grammaire pour raconter les musiques afro-américaines. Pour moi, ça me tenait à cœur d'expliquer que quelques personnes au fin fond du Mississippi, souvent illettrés, très pauvres, vivant dans des conditions très défavorables, n'ayant pas accès à l'éducation, n'ayant pas accès à l'emploi, etc., ont créé un style de musique qui a influencé tout ce qu'on écoute. Tout ce qu'on écoute encore aujourd'hui. Et je suis fasciné par cette histoire. Et donc, ça m'a intéressé de comprendre comment est né le blues, comment après le blues est devenu rhythm and blues, est devenu soul, est devenu disco, funk, break, hip-hop, etc. Évidemment, après des racines avec le rock'n'roll, etc. Et donc, je me suis lancé dans l'écriture de cette trilogie. Le premier volet nous plongeait au cœur d'un village du Mississippi, dans les années 30, poursuivre un jeune bluesman qui rêve de faire carrière. Et là, effectivement, dans ce deuxième volet, les romans ne se suivent pas vraiment. On peut les lire indépendamment, l'intrigue n'est pas complémentaire. Mais par contre, on retrouve ce jeune bluesman 20 ans plus tard, qui n'a pas vraiment fait carrière dans le blues. Il n'est pas devenu une superstar, mais c'est devenu le sideman, donc le guitariste principal d'un groupe de soul. La soul, à cette époque, est en pleine explosion. Il y a un jeune label qui vient de naître, qui s'appelle la Stax, à Memphis. La Stax, c'est le premier label, et ça, c'est très important dans le roman. Et pour moi, je trouve que c'est fondateur et vraiment... ça a une valeur inestimable. La Stax, c'est le premier label à vouloir défendre des groupes mixtes avec autant de blancs que de noirs sur scène, et qui jouait aussi pour les deux publics, pas simplement pour les noirs ou pas simplement pour les blancs.
0: Parce qu'il faut expliquer qu'à l'époque, il y a ce qu'on appelle le Chitlin Circuit aux États-Unis, qui est le circuit des clubs noirs pour les noirs, puisqu'ils ne peuvent pas aller dans les clubs où se produisent les blancs, où vont les blancs. Voilà.
1: C'est ça.
0: C'est la ségrégation également dans les salles de concert.
1: Et la Stax va essayer de casser ça, en fait. Et ça va marcher avec des groupes incroyables comme les Marquis ou Booker T's and the MGs qui apparaissent dans le roman, des tubes qu'on écoute encore aujourd'hui, hein, Green Onions ou Last Night, que vous mettez dans n'importe quelle soirée, de n'importe quel mariage ou boîte de nuit, à n'importe quel moment.
0: DJ qui parle.
1: Ça danse le Madison, quoi. C'est fou, encore aujourd'hui, hein. Même chez un public jeune, d'ailleurs. Donc c'est tellement efficace, quoi.
0: Ouais. Voilà. Et puis, alors, il y a toute cette histoire que vous voulez raconter, et puis l'importance de cette musique aussi, parce qu'on y suit les destins de vos personnages, mais il y a aussi l'importance qu'a eu cette musique également pour propager un message, qui est celui des droits civiques.
1: Tout à fait, on est en 1961, Kennedy vient d'être élu, il sent que c'est la patate chaude, vraiment chaude, les émeutes se multiplient, il y a des morts partout, il y a notamment eu un incident très très important avec une université américaine où il y a eu 4 Afro-Américains qui ont été refusés d'entrer à l'université, ça a créé des émeutes avec des milliers de personnes dans la rue, ils ont envoyé la garde nationale, c'était terrible, et c'était vraiment un point de bascule, et cette musique, elle illustre ce point de bascule, et à travers ce roman qui prend vraiment la forme d'une fiction, comme vous avez évoqué Tarantino, et c'est vrai que le cinéma dans le roman a une place très importante. Il y a des citations, il y a plein de citations à des films, aussi bien à Hitchcock qu'à John Boorman avec son film Deliverance, qu'à Tarantino, qu'au Blues Brothers. Enfin, c'est le cinéma a nourri mon écriture.
0: Il y a des bouteilles qui volent pendant les concerts, si vous vous souvenez des Blues Brothers.
1: Ah oui, c'est ça, exactement. Pour raconter un peu ce point de bascule, et je me suis fait aider parce que c'était très important pour moi d'avoir. Si ce n'est la vérité historique, en tout cas la justesse, qu'il n'y ait pas de grosses erreurs historiques. Je me suis fait aider par une professeure émérite de l'Université de Lausanne en littérature américaine qui m'a beaucoup aidé pour ne pas me perdre dans ce basculement historique très très important.
0: Oui, effectivement, parce que c'est bien de raconter une histoire, mais encore faut-il que quand on la situe dans un contexte historique, il faut encore qu'elle soit juste. On a encore quelques minutes à passer ensemble. Thomas Lécuyer, je rappelle que donc, vous êtes co-organisateur du Blues Roots Festival qui se tient les 5 et 6 juin donc à Crécy dans la banlieue de Lausanne. Et puis vous publiez également, chez Plaisir de Lire, Moondog, cette histoire de ce groupe, les Soul Keys, qui vont, au cours de leur tournée, devoir rendre quelques menus services à la mafia italo-américaine. Il y a un truc quand même assez jouissif quand on vous lit, c'est qu'au fond, c'est tellement rentré dans notre mémoire, ces archétypes de personnages, qu'on les voit instantanément. Est-ce que c'est aussi ça qui rend peut-être plus facile l'écriture de ce genre de roman ?
1: Oui, en tout cas, pour moi, l'écriture est une démarche de pur plaisir. Je n'ai pas envie de changer le monde ou d'écrire une grande œuvre. J'ai envie de me faire plaisir en écrivant et aussi de procurer un plaisir réel au lecteur, en fait, avec une immersion, avec quelque chose qui l'emporte. Donc, moi, c'était très important d'essayer de travailler ça, de me dire, ah, mais là, quand il va lire ça, quand il va avoir cette scène d'action qui va monter crescendo, je vais travailler de cette manière pour qu'il puisse, qu'il y ait vraiment un vrai frisson qui monte, et puis en même temps de la tension et du plaisir, et puis, en même temps un gag, et puis j'avais très envie de travailler ça. Et puis, comme le roman précédent, ce qui est très important pour moi, c'est toujours la musique, vous l'aurez compris, donc il y a une bande originale du livre à écouter avec un QR code dans le roman qui peut accompagner la lecture, ou alors vous pouvez l'écouter avant, après, avec tous les tubes de la naissance de la soul music. Ça, c'était important de situer musicalement le roman aussi.
0: Oui, tout à fait, parce que votre groupe s'appelle les Soul Kids. Oui. Alors, Soul Kids, pardon, pas Kids, ça n'a rien à voir. La soul et le blues, quelles sont les différences? Expliquez-nous ce qu'est la soul music.
1: La principale différence, c'est que la soul, à la base, est une musique plus commerciale, faite pour danser. Clairement, l'envie était de faire un danser et de fabriquer un son qui puisse toucher le public blanc aussi. Hein. Donc, à Memphis...
0: C'est moins austère que le blues traditionnel.
1: Moins austère que le blues traditionnel, plus des tubes. Ouais. Et puis, il y a eu la Motown qui a évidemment beaucoup contribué à fabriquer ce son-là. Et puis, les rivaux du sud, la Stax, avec un son un peu plus sale, un petit peu plus roots que la Motown, parce que les studios étaient dans un ancien cinéma. Tout se recoupe, vous voyez.
0: Bon
1: c'est,
0: sang.
1: Mais oui. C'est bien sûr. Et du fait de l'inclinaison, parce qu'en fait, le studio est une salle en pente. Ouais. Et du fait, l'acoustique de la Stax, des studios Stax, est unique au monde à cause de ça.

0: Oui, tomber dans la marmite du blues, c'est écrit.
1: Alors, je crois que c'est ma maman qui a allumé la marmite en me faisant découvrir Ray Charles quand j'étais petit. Elle est fan de cet artiste. Deux grands artistes dont elle est fan, Ray Charles et Claude Nougaro. Nougaro aussi a eu une influence sur moi parce que il avait un groove incroyable, ce gars. Et donc, Ray Charles, ça a été vraiment la grande porte ouverte. Après, j'ai vite arrêté la fac. J'étais à Lyon dans la fin des années 90. J'ai laissé tomber la fac parce que j'ai travaillé la nuit. J'ai ouvert un bar qui s'appelait le Soul Café. Donc voilà, la messe était dite en 1995. On écoutait de la soul jusqu'au bout de la nuit. C'était assez incroyable. Et puis, c'est là où vraiment j'ai commencé à développer et à entretenir cette passion pour ces musiques-là. Jusqu'à la création du Blues Rules en 2010. C'était compliqué de faire un festival de soul parce que c'est un peu moins défini. D'ailleurs, il y a un très bon festival qui lausannois qui s'appelait le Holy Groove Festival. Oui.
2: Je ne sais pas s'il existe.
1: Il n'existe plus. C'est super, voilà. Mais nous on a voulu partir sur le blues qui est Mother of All Things.
0: Exactement. Et tout ça, vous le retrouverez donc au Blues Rules Festival les 5 et 6 juin. C'est à Crissier et vous pourrez le lire dans le roman de notre invité Thomas Lécuyer, Moon Dog, publié chez Plaisir de Lire. Merci beaucoup d'être venu nous voir, Thomas, pour nous parler de tout cela. On va se quitter avec l'un des groupes programmés dans ce festival, Kitty, Daisy and Lewis. Ce sont les Britanniques de l'étape.

0: Going Up the Country, c'était donc Kitty, Daisy and Lewis qui seront programmés les 5 et 6 juin au Blues Roots Festival. Toutes les informations, bien évidemment, sur le site internet de ce festival.
1: Quel merveilleux week-end nous avons là!
2: Ce week-end, on sortira.
3: Bah, je te dis quoi, il faut faire un plan.
2: On ira en ville, on ira dehors, on ira au théâtre, je te le promets.
0: On a des plans pour vous, par exemple le musée des Beaux-Arts de la Chaux-de-Fonds qui fête ses 100 ans ce samedi, les 100 ans de son bâtiment plus précisément. Vous aurez accès à des espaces habituellement fermés au public dans ce bâtiment conçu par Charles Les Plateniers et René Chapala. Les architectes ont réalisé un projet à l'époque à la fois moderne et classique avec cette façade polychrome qui se voit de loin et que l'on rattache à la mouvance de l'art déco. La Nuit des Musées de la Riviera revient pour une nouvelle édition ce samedi. De 17h à minuit, 11 institutions culturelles de Villeneuve à Vevey ouvrent grand leurs portes pour une soirée gratuite et ouverte à toutes et tous. Expositions, concerts, performances, ateliers, installations immersives, bref, plein de choses à voir dans ces musées. Pendant ce temps, l'actualité douloureuse du Liban se rappelle à nous. Face à la crise, l'association Cedrus Libani, le cèdre du Liban, organise un concert au profit des institutions libanaises qu'elle soutient, des écoles, des hospices, des dispensaires. Cedrus Libani agit à travers la musique et la poésie. Ce sera dimanche à 17h au temple de Chèbre. Requiem pour un cèdre, poésie, artisanat pour soutenir les projets de l'association. Un concert immersif, cette fois dédié aux musiques des films de Tim Burton, Alice au Pays des Merveilles, L'étrange Noël de Mr. Jack, Edward aux Mains d'Argent ou encore Charlie et la Chocolaterie. Des musiques emblématiques signées Danny Elfman, le compositeur incontournable et complice de longue date du réalisateur. On n'oublie pas, bien sûr, Beetlejuice ou Batman. Toutes ces musiques seront réinventées par l'Horizon Ensemble. Et puis on parle de concert immersif car les lumières et l'acoustique du lieu et l'interprétation vont se répondre pour créer une expérience. Ça se passe donc à Sion ce samedi. Le festival Dricino Open Air vivra sa 3e édition ce soir et demain à Courgenay. Groupes locaux mais aussi têtes

0: d'affiches, Magic System, Niska, Offenbach, Skip the Use, Boulevard Désert, Louisa, Tafta, le Dritchino Open Air, c'est ce soir et demain à Courgenay.
1: C'était un bon plan.
2: Merci. Je vous revois après le week-end.
3: À lundi.
1: Bon week-end.
2: Merci.
4: Merci. Hein.
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0: Bonjour Julie Hénoch.
9: Bonjour.
0: Ça va?
9: Oui, ça va super.
0: Ravi de vous retrouver pour ces débats. Vous êtes en compagnie donc d'Olivier Horner. Tout va bien depuis tout à l'heure, Olivier?
10: Oui, très bien, merci.
0: Bon, très bien. On a trois disques en débat. Le très attendu Paul McCartney's The Boys of Dungeon Lane. Nous aurons également une nouveauté signée Soul, la source. Soul, Soul, S-A-U-L, comme l'arbre, hein, tout simplement. Et puis, on va commencer avec To Athena. Have I Lost My Magic, la chanteuse lucernoise qui a traversé un burn-out et des problèmes d'acouphène il y a 3 ans avec un épuisement physique et mental survenu après avoir remporté un Swiss Music Award. Dites-vous bien qu'elle avait été payée 7,50 francs pour son premier concert. Ouais. Elle revient et questionne ce qui lui est arrivé avec cet album qui devrait, je pense, parler à pas mal de monde.

0: To Athena, Have I Lost My Magic? On se demandait qui pouvait bien commencer
1: sur ce disque. Commence.
0: Allez, Olivier, allez-y.
1: Ah, oh, puis non, finalement.
0: Bon, d'accord. Alors, Julien.
1: Non, c'est un album surtout intéressant, je trouve, par les thématiques oui. qu'elle explore. Cette chanteuse lucernoise, la vulnérabilité, le sentiment d'être submergée, et puis un peu cette quête de force intérieure pour se remettre. Et puis, bah, ça lui permet d'évoquer, comme vous le disiez, le burn-out, ou les violences très frontalement et sincèrement, tout en apportant au contrepoint un peu des orchestrations pop assez amples, avec des cordes, de la harpe, des synthétiseurs entre autres, et puis des belles harmonies. Après, elle a évidemment une voix magnifique pour porter ses réflexions et son monde intérieur. Puis elle parvient souvent, en fait, à chanter un peu cette gravité avec une certaine légèreté ou théâtralité. Mmh. Après, lorsqu'on connaît un peu les répertoires de ses consœurs alémaniques, Sophie Hunger, Heidi Happy ou Evelyn Trouble, pour ne citer qu'elles, on est un peu moins surpris par cet univers, même s'il est extrêmement bien fait.
0: Voilà. Moi, je trouve que c'est assez différent quand même de oui. Devlin Trouble, en tout cas.
1: Ah, Devlin Trouble, sans doute, ouais. Ouais, mais il y a eu des choses de Sophie Hunger et Heidi Happy qui étaient quand même...
2: C'est ça,
0: ouais. Oui, c'est ça. Alors,
2: parce que, non, alors, moi j'ai raté un train, parce qu'en fait, j'étais là, qu'est-ce que c'est? Je ne connais pas. Donc, j'assume, j'étais passée à côté de toi, Athena. Et donc, j'ai écouté sans savoir, j'aime bien faire ça.
0: Ouais.
2: Et j'étais là, ok, hein, on dirait un peu du Faith, on dirait un ouais, peu bah, du Tori Amos. Ça doit être une américaine, c'est beau, mais c'est un peu trop produit, il y a trop d'effets sur la voix, tout ça. Et tout d'un coup, Sweet Zeltuch. J'étais là, what? Se passe. Donc je trouve que c'est beaucoup plus intéressant en fait quand elle chante ensuite sur Twitch. Ouais. Cette langue, elle a quand même. Elle a, en fait, autant des fois on l'aime pas trop en tant que suisse roman dans la vie courante, mais elle a une musicalité qui est très très belle. Mmh. Et donc ouais, ça m'a touchée, mais effectivement, bah voilà, moi ça m'a fait aussi penser à Dino Brandao pour certaines mmh. choses en termes de sensibilité en fait, probablement parce que les thèmes
0: se rejoignent.
2: Oui. Dino Brandao qui a beaucoup parlé de sa schizophrénie et des problèmes mentaux en fait. Mais moi voilà, cette chamber pop vaporeuse très cinématographique, j'ai vu qu'elle était fille de luthier. Je me dis, mais on sent quand même une...
0: Enfin, il y a beaucoup de cordes, il y a une sensibilité quand même à ces arrangements très, très fins, très éthérés, comme ça. Il n'y a pas de lourdeur dans ce disque, moi, je trouve.
2: Et du coup, je suis allée écouter les disques que j'avais ratés et je me disais, il y a une jolie continuité. Y a une maturité qui apparaît et puis c'est un joli disque. Après,
1: ouais, ça fait un peu conte, enfin, je ne sais pas comment dire, ça fait un peu conte de fées aussi.
0: Oui, parce qu'elle raconte
1: qu'elle aborde
0: ce qu'elle
1: est arrivée.
0: Des trucs. Ouais, mais elle raconte hyper, comment elle s'est sortie en fait, de ce marasme dans lequel
1: ouais, c'est vraiment la rémission. Ouais.
0: C'est la rémission, une crise d'angoisse, le burn-out, les acouphènes. Enfin, elle ne pouvait plus rien faire, littéralement, elle ne pouvait plus rien faire. Et elle se fait une seconde vie au Mexique.
1: Oui, voilà, j'ai vu ça, oui. Ouais. Elle fait des concerts, elle ramène du monde. Ouais.
2: Puis ce premier titre aussi qui est très beau, Have I Lost My Magic, qui est le nom de l'album, je me disais, en fait, c'est des trucs qu'on s'est tous dit. Est-ce que j'ai encore le feu? Est-ce que je suis pas en train de me ratatiner? Donc, les artistes, là, sont en train d'ouvrir leur cœur, oser parler, en fait, de ces états qu'on traverse tous, qu'ils soient anxieux, stressés, etc. Et du coup, j'ai trouvé que c'était un joli disque assumé, avec une artiste qui a aussi une esthétique quand même bien à elle, aussi, aussi en termes de pochette et tout ça.
0: Tout Athena. Qu'on peut traduire par « Vers Athènes ». « Have I Lost My Magic », c'était le premier disque de notre débat. On va passer maintenant à Soul avec « La Source ». C'est une sorte d'autre éloge du lâcher-prise, en français cette fois, avec ce chanteur belge, avec la collaboration de Charlie Winston et de Lovelace. Il dit, lui, justement, avoir voulu revenir à l'écriture pure, être touché par des émotions et les retranscrire en chansons.
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1: La petite patte de Charlie Winston que l'on peut entendre sur certains titres, dont peut-être ce dernier de Soul, La Source. Qu'en avez-vous pensé, Julie ?
2: Alors moi, c'est pas du tout ma cam, comme on dit. C'est-à-dire, j'ai trouvé ça assez... Mais je suis étonnée parce qu'avec des très très bons... De ce nouveau studio, très très bons casques, je dis, ah, mais c'est mieux que ce que j'ai l'impression. Mais
1: changer de casque.
2: Moi, oui, il faut que je change de casque. Moi, j'ai trouvé ça un peu mauvais goût, en fait. Un peu comme la pochette. C'est-à-dire, la pochette de 10. C'est-à-dire qu'il y a un truc qui me résonne faux, alors que ça veut être authentique. Il y a un truc qui pour moi, me touche pas. Je
1: trouve Qu'est-ce qui vous gêne dans la pochette ?
2: Ben, cette espèce d'arbre pas beau. Ouais. Ça fait un peu green and spiritual bashing.
1: Oui, alors c'est-à-dire qu'en fait, c'est un arbre. L'idée, c'est de le voir, lui, en train de retrouver ses racines comme un arbre, la nature.
2: Ouais, ben moi, j'ai trouvé ça pas bien.
3: Il est passé à côté de la métaphore.
2: Ouais, moi, je trouve que le son est pas dingue. C'est bien fait en termes de production, mais il y a des moments c'est hyper grandiloquent. Les paroles, franchement, c'est souvent assez pénible. Genre, accepte-moi comme je suis, nanana. Mmh. Enfin, y a un espèce de truc un peu psychanalytique, un peu pénible. Et puis, j'ai fait une phrase qui est vraiment pas gentille. J'ai dit, c'est Johnny sans le panache, c'est Stromae sans le groove, c'est Feu Chatterton sans la poésie et c'est M sans le talent de composition. Donc, c'est vraiment très méchant.
1: Je m'excuse. Habillé, c'est bon.
2: Pour moi, c'est pas de la bonne variété, en fait. J'aime pas.
1: Votre avis sur Soul, est-ce qu'il rejoint celui de Julie, Olivier ?
3: Moi, je serais pas aussi méchant.
2: Ouais, c'est un peu méchant.
3: Je suis toujours moins méchant, moi.
1: Mm-hmm. Ouais, c'est bien.
3: En fait, c'est genre. Je l'avais complètement perdu de vue depuis, je crois, un album qui s'appelait Western, qui était son deuxième album, qu'il avait un peu révélé et qui était plutôt pas mal.
1: C'est un tube énorme.
3: Ouais. Exactement. Et puis c'est vrai que ce retour aux sources est un peu plan-plan, quoi. Alors après, oui, l'écriture, elle est assez simple, les thèmes sont assez personnels. Mais pour le reste, ça se veut un peu plus moderne, mais ça passe à côté, quoi, en essayant de faire des morceaux plus pop, avec des touches d'électro, des duos, des chœurs. Enfin, ça part un peu dans tous les sens, quoi.
2: En fait, on dirait des fois ce truc du « Ah, il faut que je fasse une bonne chanson ».
3: Alors après,
2: et du coup, c'est le meilleur moyen pour que ce soit
1: rater.
2: Pas le cas.
3: Ouais. Alors après, ouais, il a toujours eu cet éclectisme, en tout cas sur les deux premiers albums dont je me souviens, c'était un peu ça. Il le revendique même. Et là, ça nuit, je trouve, complètement au propos, alors qu'il y a plutôt par exemple, une très belle chanson qui fonctionne bien, qui est un peu piano-voix, où il parle de divorce et de la garde alternée. Et là, ça fonctionne. Tout à coup, il se passe un truc, quoi. Ouais. Mais les autres morceaux, plus pop, etc., on a entendu ça 150 fois dans les productions francophones, quoi.
1: Ça manque un peu d'originalité.
3: Ça manque d'originalité.
1: Oui, il a fait un tube énorme qui s'appelait Dusty Man avec Charlie Winston.
3: Mmh. Ouais,
1: effectivement. Voilà donc pour Soul et cet album titré La Source, très attendu. Voici Paul McCartney avec The Boys of Dungeon Lane.
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0: Paul McCartney avec The Boys of Dungeon Lane. 5 ans après son dernier album solo, il revient sur ces années qui ont façonné non seulement sa vie, mais les fondements même de la culture populaire moderne, on peut le dire. Il raconte son histoire, celle des Beatles, le Liverpool après-guerre, ses premières aventures avec George Harrison et John Lennon, bien avant que le groupe ne soit formé. Et puis comme tout le monde, vous irez certainement voir à quoi ça ressemble, ce fameux Dungeon Lane à Liverpool. C'est assez vilain, le long de la piste principale de l'aéroport de Liverpool. C'est pas terroche comme coin.
1: On quartier a... ouvrier, ouais, c'est quartier, à l'époque.
0: À l'époque, ouvrier, c'était plus sympa à l'époque.
2: C'est le moment d'ouvrir un bistrot.
0: C'est le moment d'ouvrir un bistrot, exactement. Et c'est, voilà, c'est cet endroit qu'il dit revoir régulièrement lorsqu'il vient à Liverpool, parce que voilà, son avion se pose, probablement son jet privé se pose là, et il revoit sa petite maison dans laquelle il a grandi, c'est tellement mignon. Qui veut commencer? Allez.
1: Commence.
2: Vas-y.
0: Bon, ça rigole plus, là, c'est McCartney, là, tout le monde est un peu...
1: De toute façon, c'est difficile de dire du mal d'un des génies des Beatles, donc j'en
0: 83 ans aujourd'hui.
1: J'en dirais forcément pas. Après, je vais pas crier au génie non plus, mais on va reconnaître quand même que c'est 14 chansons de bonne tenue dans cet exercice un peu
0: d'intro. Il y en a pas trop, quand même.
1: Ouais, c'est ça. Oui. Parce non, il n'y en a pas trop. 14 mois, ça m'a l'air.
0: Non, mais
2: bon, moi, j'ai de la peine à aller au bout.
0: Il y en a certaines qui sont vraiment plus faibles.
1: Oui, voilà.
0: Voilà, bah, celle-ci, il aurait pu les mettre de côté. Ouais. Et puis,
1: Mais c'est plutôt un agréable disque à écouter, assez sincère, comme ça, parfois touchant, même quand il évoque sur la fin justement ses parents, tour à tour, dans deux titres qui sont un peu plus, on va dire, mélodramatiques ou mélancoliques. Ouais. Et puis moi, ce que j'ai bien aimé, en fait, c'est un peu l'alternance entre les ballades mélancoliques, justement, puis des morceaux un peu pop et rock plus enlevés. Du coup, ça rythmait quand même un peu le disque, alors que les ballades, paradoxalement, parce qu'il est très fort en balade, je les trouve moins bonnes que ces morceaux plus enlevés. Il y a même un morceau un peu psychédélique ça, qui est super bien, quoi. Après, en plus, sa voix passe, sauf à certains moments quand il doit un peu monter, mais il s'en cache pas, il assume ses 83 ans, donc moi ça me va, quoi. Après, là où je suis vraiment très très déçu, c'est vraiment ce titre avec Ringo Starr, oui. qui est vraiment d'une platitude sidérante, quoi. Alors oui, c'est des retrouvailles historiques, mais vraiment ce titre ne sert à rien, pas grand chose, quoi.
0: Ouais. Bon. Julie,
1: voilà.
0: Paul McCartney, The Boys of Dungeon Lane.
2: Moi, le truc qui me plaît, c'est sa voix qui part aux fraises. C'est justement ça
0: je
2: trouve ça hyper touchant. Ah ouais. C'est ça qui me fait que j'ai de l'affection pour ce disque, parce que je trouve qu'en termes de compo et de production, c'est pas terrible, en fait. On s'ennuie assez vite. Et puis, mais après, surtout, j'étais là, ok, il a 83 ans. Elle raconte ses souvenirs d'enfance, vraiment.
0: Ouais, d'ado.
2: Comme les vieux, en fait. C'est trop joli. Et déjà, c'est touchant. Et après, tout d'un coup, tu te rends compte, ça fait 70 ans qu'il fait de la musique. Parce qu'il a rencontré John Lennon, il avait 15 ans. Ouais. Donc tu dis, mais c'est délirant, en fait. En fait, c'est le mec des Beatles qui est encore vivant, qui fait encore de la musique. Et puis qui s'est allié. Puis ça, je trouve que c'est vraiment le truc intéressant, finalement, mentalement. Moi, le disque m'a pas vraiment plu. Je vais pas réécouter ce disque, si je suis très honnête. C'est qu'il a bossé avec ce jeune producteur qui est né dans les années 90, qui en fait, c'est marrant, il prend l'angle de devenir le moderniseur des dinosaures, en fait, parce qu'il a bossé avec Ozzy Osbourne, avec Iggy Pop, avec les Rolling Stones aussi, tous ces types qui sont mais quand même d'une longévité complètement paradoxale par rapport à leur vie, d'ailleurs. Et il essaye de redonner du souffle avec ses musiciens. Il y a beaucoup d'énergie, on sent, mais il n'y a pas de titre phare, il n'y a pas de tube, il n'y a pas de balade qui, moi, m'a...
0: C'est Andrew Watt, le jeune producteur, en l'occurrence.
2: Ouais, c'est ça. Ah ouais, je n'ai pas dit son nom.
0: Eh ben non.
2: Donc voilà, mais grand respect, évidemment, immense figure musicale, et puis mais ça, j'aurais envie de l'entendre...
0: Mais c'est compliqué de succéder à ses propres chefs-d'œuvre.
2: Bah, c'est ça.
0: Enfin,
1: c'est toujours aussi très auto-référencé.
0: Bien sûr.
1: On peut pas lui demander de faire.
0: Comme le disait Julie, il est vieux.
1: Il
0: parle de sa chef-d'œuvre.
2: Mais
1: il y a quand même.
2: On va le faire.
1: Alors on sait que ça a toujours été un super mélodiste. On apprend ça à personne. Hein, c'est même banal de le dire, mais il reste quand même quelques belles mélodies. Et puis tout à coup, des changements comme ça sur un morceau, on part avec deux ou trois autres mélodies derrière, c'est quand même assez rare à entendre en, aujourd'hui encore.
2: Il y a aussi des trucs un peu bizarres, tout d'un coup il y a une espèce de solo de flûte, où t'es là, bon, ah bon, j'aurais pas fait ça comme ça, enfin, c'est un drôle de disque, je pourrais pas dire que c'est, voilà, c'est pas, là, c'est pas comme, il y a des disques comme, je sais pas, le dernier disque de Johnny Cash, où tu dis, ah, c'est le dernier, ah, c'est un chef-d'œuvre. Bah là, c'est, l'effet, il est pas là. Mmh.
0: Mais alors, c'est pas pour le défendre un petit peu quand même. C'est-à-dire, enfin, il n'y a pas besoin de le défendre, Paul McCartney.
2: Non.
0: La question n'est pas là. Mais je m'étais fait la même réflexion avec le disque précédent.
1: Mmh. Maquette est très mauvais, celui-là. Alors,
0: oui.
1: Celui-là est beaucoup.
0: Oui, mais il n'était pas très bon. Enfin, je ne trouvais pas très bon. Puis en fait, je l'ai réécouté un peu, et puis encore un petit peu avec ça. Et pour finir, je dis, ouais, mais quand même, il y a quelque chose qui reste de cette patte qu'il a, de cette voix,
2: bien
0: de cette façon de construire des chansons,
2: bien sûr.
0: De changer de tonalité trois fois dans un morceau, ce que plus personne ne fait aujourd'hui puisqu'on met tout sur le même plan. Enfin, voilà. Donc peut-être que celui-ci aura aussi le même destin dans nos oreilles et qu'on va peut-être y trouver des qualités.
2: Ouais. On s'habitue à tout.
1: C'est
2: vrai.
1: Ouais, après, ça va être difficile de quand même surpasser.
0: Mais non, mais c'est pas possible.
1: C'était quoi, Chaos and Creation, un de ses albums solo.
0: Oula.
1: Un vieil album solo.
0: Ah oui, un vieux. Alors oui, d'accord.
1: Il y a 20 ans, un truc comme ça, qui était vraiment
0: alors,
1: super.
0: Kisses on the Bottom. Non, c'était.
1: C'est Chaos and Creation.
0: Chaos and Creation, vous dites?
1: Yes.
0: Moi, je pensais à Give My Regards pour to Broad Street. Egypt Station, McCartney 3. C'est McCartney 3.
2: Ce qui est dingue, c'est d'avoir encore des trucs à dire quand même. Parce que c'est au niveau de la production, le nombre de trucs qui ont été faits, le nombre de tubes, le nombre de mélodies, le nombre de trucs qu'ils avaient. Enfin, c'est incroyable.
0: Non, mais c'est incroyable. Et il suffit de réécouter les Wings aussi. Moi, j'aime beaucoup Wings, par exemple. Il a sorti quelques concerts inédits avec Wings qui avaient été enregistrés à l'époque de leur splendeur. Il y a des choses absolument incroyables avec un groupe génial derrière. Enfin, franchement, voilà, on peut tout.
1: Moi, j'aime bien encore cette dimension de la nostalgie qu'il y avait déjà aussi chez les Beatles. Hein,
0: ouais.
1: Mais je suis toujours client.
2: Saudade.
0: On aime les accords mineurs. C'est ça. On va passer maintenant à vos coups de cœur et vos recommandations. Et nous allons commencer avec vous, Julie, et cet homme, Daniel Warrow.

0: Alors, pour qui l'a déjà rencontré, je pense que c'est votre cas.
1: Oui.
0: Daniel Warraud, c'est quand même un sacré personnage. C'est le chanteur de l'île de la Réunion. Un type très étonnant, très charismatique, qui se produit sur scène avec ses tambours, ses percussions, et vous l'entendez chanter. Et il chante, en fait, la bâtardcité, le fait d'être lui-même, comme il le dit, un bâtard de la Réunion, à la fois noir, à la fois blanc, à la fois indien, à la fois de toutes les origines. Et c'est un disque et un artiste majeur aujourd'hui, un peu qui passe sous les radars pour beaucoup de gens.
1: Pour moi, c'est le plus grand artiste, le plus grand musicien vivant. C'est pour ça que je me suis dit, allez, je fais un truc complètement illogique, je vous parle du concert que j'ai vu hier, au lieu de vous dire que vous auriez dû aller le voir.
0: Et c'était le dernier concert qu'il donnera en Europe.
1: En Suisse. En Suisse,
0: Il reviendra plus en Europe.
1: Non, il a décidé qu'il ne voulait plus faire de tournée, parce qu'il a fait sa part, qu'il aime rester chez lui, et puis que voilà.
0: Il a bien raison.
1: Et c'était, je pense, un des plus beaux concerts que j'ai vus. Ouais. C'était complètement dingue, donc j'avais juste envie de dire aux gens, mais écoutez Daniel Warraud.
2: Donc là, il a clos sa tournée, là.
1: Ça se termine le 7 juin à Paris. Beaucoup de dates.
0: Il était à Genève hier.
1: Ouais, c'est ça, il était à Genève hier soir. La salle était en-dessus de, je sais pas, elle était sur le toit. Et on est tous ressortis, incroyable. Je dis, mais on peut pas ne pas dire à quel point cette personne, nous amène une puissance et une force de ces musiques d'esclavage, enfin voilà, qu'on perd un petit peu. En fait, ça m'a donné l'impression, comme s'habituer à regarder des photos sur son appareil photo numérique et tout d'un coup voir un diapo. Tu dis, ah ouais, quand même.
0: Ah, il y a du relief, il y a de la profondeur, il y a quelque chose.
1: Il y a de la spiritualité, il y a du terrain, il y a de la terre, etc. Et c'était absolument merveilleux. Donc, même si on ne va plus le voir en concert, il a sorti des très très beaux disques.
0: Exactement.
1: C'est une personne magnifique.
0: Voilà. Daniel Warraud, ça s'écrit W-A-R-O. Et l'album s'appelle Bâtardcité avec un S.
1: Ça, c'est un titre. Et puis, oui, le dernier s'appelle Tintout.
0: Voilà.
1: Qui est très beau.
0: Exactement. Olivier, votre choix à vous, c'est ce duo étrange, assez improbable, Maxwell Farrington et le Super Omar.

0: Cette voix, c'est celle de Maxwell Farrington, l'Australien, le super homard. C'est son complice, copain français. Tous les deux vivent en France, dans une région reculée.
1: Il y a un autre Australien qui a un peu la même voix, je trouve.
0: Un certain Nick. C'est un truc de là-bas, je ne sais pas, ils ont tous la même voix. Et donc, voilà, Maxwell Farrington et le super homard. Le morceau que vous venez d'entendre s'appelle Lorraine. Dites-nous
2: exactement,
0: tout.
2: Exactement, et cet extrait de Window Tax, leur troisième excellent album qui est paru fin avril sur un non moins excellent label bordelais, celui-là qui s'appelle Talitre. Et vous l'avez entendu, bah c'est une pop assez élégante que les amateurs de Divine Comedy, par exemple, devraient apprécier. Donc ce duo franco-australien, le chic pour les arrangements très ciselés, les orchestrations aussi soyeuses, luxuriantes, et puis cette voix de baryton de Farrington, voilà, qui sait compter fleurette ou vous raconter des choses moins charmantes au fil des 12 titres de ce troisième album.
0: Ouais, entre Daniel Warreau et Maxwell Farrington et le super homard, enfin, sacré grand écart.
2: Ah, c'est, hein, sûr.
0: C'est sûr, c'est pas tout à fait la même chose.
1: C'est beau, justement, la créolité.
0: Mais exactement. Mais écoutons-les un petit peu. Ils sont un peu créoles entre un Australien et un Bordelais, non?

0: Maxwell Farrington et le Super Omar, dont le vrai nom est Christophe Vaillant. Ça change.
1: C'est pas mal, moi j'aurais gardé.
0: Oui, c'est bien aussi. C'est bien aussi. Il y a une belle intention dans le nom de famille.
1: Il y a pire. Hein.
0: Voilà, oui, effectivement. Merci beaucoup, Julie Enoch. Vous nous avez conseillé Daniel Warraud avec ce morceau, Batter City, extrait de son dernier album qui s'intitule.
1: Non, c'est pas sur son dernier album, Batter City, mais c'est pas grave. C'est sa grande chanson qui est trop belle.
0: Voilà. Et Oliver Honor, donc Maxwell Farrington et le Super Omar. On a également débattu dans cette émission du dernier Paul McCartney, du dernier Soul et de tout. Athéna, merci de nous avoir suivis.
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0: Sur l'axe Genève-Lausanne, il y a toujours un important bouchon entre Mérin et le pont sur la Verso en direction de Lausanne à la suite d'un accident. Le temps de parcours est bien évidemment rallongé. Dans la direction opposée, la circulation s'écoule difficilement entre Écublens et Morges-Ouest. Sur le contournement de Genève, on ralentit également, ainsi que sur la route de Berne. Les automobilistes roulent au pas entre Vucheron et Moudon en raison de travaux.
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0: Et toute l'équipe de Vertigo, merci de nous avoir suivis. On n'a pas eu le temps de passer le coup de cœur de notre programmatrice Nadia Mythic, mais promis, on se rattrapera la semaine prochaine. Nous étions en compagnie de Thomas Lécuyer pour parler avec lui de ce festival de blues qu'il organise. Le Blues Roots Festival, c'est à Crissier les 5 et 6 juin. Et on a également évoqué son excellent deuxième roman, Moon Dog, publié aux éditions Plaisir de lire. Tout ceci, vous le retrouverez sur l'application Play RTS. Belle soirée.
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0: Il est 18h, il est temps de retrouver Forum.
3: Bonsoir, vous écoutez Forum. Certains diront que c'est de la cancel culture, d'autres qu'il est impossible de diffuser ses chansons actuellement. Le fait est que Patrick Bruel, discrètement, a quasi disparu de la programmation des radios romandes. Révélation sur cet effacement dans un instant.
4: Beaucoup de questions au lendemain de l'attaque au couteau de Winterthur. Les autorités zurichoises ont-elles surréagi en parlant immédiatement d'un acte terroriste? Et comment expliquer l'incapacité à prévenir cet incident alors que les milieux islamistes de la ville était sous surveillance depuis de longues années. Parole aux politiques ce soir.
3: L'OTAN se retrouve à nouveau sous pression après la chute d'un drone russe en Roumanie. Les déclarations des alliés sont outrées, mais la question reste la même. Comment réagir face aux provocations de Vladimir Poutine? Le général Trinquant ne croit pas à une escalade, il sera notre invité.
4: On l'a dit, angoissé, stressé, accro aux écrans, mais les ados d'aujourd'hui ne vont pas si mal que ça, nous dira notre invité Grégoire Timmerman, un psychologue qui se bat contre les préjugés négatifs associé à l'adolescence.
3: Et dans ce forum, également Claude qui dépasse ChatGPT, Servette qui peut être champion de Suisse ce soir chez les dames, et le destin une nouvelle fois contrarié du socialiste Daniel Josic.
4: 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Bienvenue dans Forum.
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3: Patrick Bruel, visé par plusieurs plaintes pour viol et violences sexuelles, est donc en passe de disparaître des antennes.
4: On apprend aujourd'hui que le chanteur a décidé de se retirer des spectacles des Enfoirés, dont il est l'un des piliers. Et du côté des radios, eh bien Patrick Bruel a disparu effectivement de la programmation de plusieurs stations françaises comme RFM, qui le diffusait très régulièrement. Caroline Raymond, des chiffres pour la Suisse romande démontrent que les titres du chanteur ont également été retirés.
5: Oui, si on se réfère à MusicTrace, une plateforme professionnelle de surveillance et d'analyse de la diffusion musicale, on constate que les principaux titres de Patrick Bruel ont subi une diminution significative de leur diffusion depuis plusieurs semaines. Aucun n'a été programmé aujourd'hui, par exemple, sur les chaînes de BNJ, sur l'Arc Jurassien, sur Radio Rhône, LFM ou Option Musique pour la RTS. Le déclin remonte au début du mois de mars, au moment de la publication de l'enquête de Mediapart, dans laquelle 8 femmes accusent le chanteur de violences sexuelles entre 1992 et 2019, des faits que le chanteur continue de contester.
4: Caroline, vous avez pu parler à de nombreux programmateurs romands. Aujourd'hui, ils confirment avoir retiré ou suspendu les titres de Patrick Bruel.
5: Oui, les révélations de Mediapart semblent avoir agi comme un détonateur dans de nombreuses stations, qu'elles diffusent très peu Patrick Bruel comme Radio Fribourg ou régulièrement comme Option Musique. L'effet révélé était assez sérieux pour décider de suspendre les titres du chanteur. Pour LFM et Radio Lac sur l'Arc Lémanique par exemple, le choix de mettre Patrick Bruel sur pause a été pris sans grand débat par les animateurs, les programmateurs et la direction. La sensibilité des programmateurs a aussi joué un rôle dans d'autres stations. La suspension des titres s'est faite dans la la discrétion, mais les radios contactées assument leur choix. Elles ne veulent pas heurter la sensibilité de leurs auditeurs, mais il ne s'agit pas, insiste-t-elle, d'une censure de l'artiste. Elles ne veulent pas jeter tout simplement de l'huile sur le feu, alors que dans le public, les fronts sont très polarisés.
4: Et pour certains de vos interlocuteurs, il était temps que les langues se délient.
5: Oui, dans le milieu musical roman, on savait que Patrick Bruel pouvait avoir des comportements problématiques envers les femmes. Et certains programmateurs radio sont aujourd'hui soulagés de ne plus avoir à le diffuser, au moins temporairement, au moment où les témoignages se multiplient contre le chanteur. Le cas de Patrick Bruel, il faut aussi le dire, n'est pas un cas isolé. Plusieurs programmateurs avaient déjà pris des décisions similaires pour le chanteur Slimane, visé à partir de 2024 par deux plaintes pour agression sexuelle, les plaintes classées depuis sans suite par la justice française. Le cas de Kanye West a aussi été évoqué, le chanteur américain a fait scandale après des propos antisémites. Et puis on reparle aussi dans ces radios romandes de Bertrand Cantat, condamné à 8 ans de prison pour le meurtre de sa compagne Marie Trintignant et banni des playlists de très nombreuses radios dans le monde francophone.
4: Merci Caroline Raymond. À Winterthur, au lendemain de l'attaque au couteau qui a fait 3 blessés, les interrogations persistent.
6: Oui, l'auteur présumé, un homme de 31 ans, était connu pour ses liens avec des milieux islamistes radicalisés. Il avait été autorisé à quitter une clinique psychiatrique quelques heures avant les faits où il était placé à des fins d'assistance. Valentin Jordi, le parquet fédéral vient de requérir la détention du suspect pour des actes d'origine terroriste et l'affaire prend désormais une dimension politique au centre des débats. Une question, le système a-t-il failli ?
7: Il y a plus de 10 ans déjà, l'homme fréquentait un groupe de jeunes liés à l'ancienne mosquée Anour de Winterthur, fermée depuis. Plusieurs membres de ce cercle se sont radicalisés et ont relayé la propagande de l'organisation terroriste État islamique. Et ces dernières années encore, plusieurs enquêtes liées à l'extrémisme ont ramené les autorités vers ce même réseau. Pour tenter d'éviter ce type de dérive, Winterthur avait créé dès 2016 un centre spécialisé dans la prévention de l'extrémisme. Sa mission, détecter les signes de radicalisation, coordonner les autorités et sensibiliser les écoles ou les associations. Mais après cette nouvelle attaque, le municipal en charge des affaires sociales rappelle qu'un service spécialisé ne peut pas à lui seul résoudre un problème de société.
6: Et que disent les autorités du canton de Zurich, Valentin ?
7: Le conseiller d'État zurichois en charge de la sécurité, Mario Fer, a employé des mots très durs hier. Il a directement visé le secrétariat d'État aux migrations. Il accuse les autorités fédérales d'agir avec trop d'hésitation lorsqu'il s'agit de retirer la nationalité suisse. L'ancien socialiste, aujourd'hui sans parti, réclame le retrait de la nationalité suisse du suspect, un binational turco-suisse, afin qu'il puisse être expulsé vers la Turquie. Une demande soutenue par le président des jeunes UDC, Nils Fischer.
6: Mais une telle procédure est-elle possible ?
7: Oui, mais elle reste rare et très encadrée. Seules 3 déchéances de nationalité sont aujourd'hui définitivement entrées en force en Suisse. Pour qu'une telle mesure soit envisagée, il faut notamment que la personne possède une autre nationalité, impossible en effet de devenir apatride, et surtout le retrait ne peut intervenir qu'après une condamnation définitive pour des crimes très spécifiques, notamment liés au terrorisme.
6: Et parlons de cette autorisation de sortie de la clinique psychiatrique, est-ce qu'elle suscite aussi des critiques ?
7: Oui, le service de psychiatrie intégrée de Winterthur a d'ailleurs rapidement communiqué. Dès hier soir, il a annoncé l'ouverture d'une enquête administrative externe. L'établissement avait estimé que le suspect ne représentait pas de danger immédiat pour lui-même ou pour autrui. Mais le psychologue et expert médico-légal Jérôme Andras rappelle qu'un psychiatre travaille souvent avec des informations limitées, sans accès aux dossiers pénaux ou aux casiers judiciaires des patients. C'est désormais au ministère public de la Confédération d'enquêter.
6: Valentin Jordi, en direct de Zurich. Merci à vous.
4: Et 2 invités politiques nous ont rejoints. Camille Lotté, ancienne présidente de la section UDC de la ville de Zurich. Et Jean Tschop, conseiller national PS Vaudois. Bonsoir.
8: Bonsoir.
9: Bonsoir.
4: Il y a beaucoup de questions qui se posent, Jean Tschop, notamment quant à la réaction du Conseil d'État zurichois hier, le fait qu'il ait tout de suite choisi d'évoquer un acte terroriste. Est-ce que ça vous a dérangé ?
8: Je pense que ça n'est pas le rôle d'un politique de qualifier juridiquement quelques heures seulement après les actes, quelques heures seulement après les faits, les agissements. C'est le rôle du ministère public qui est indépendant, qui doit mener son enquête pour qualifier les actes, pour dire quelles sont les incriminations en cause qui vont impliquer une enquête. J'aimerais, si vous le permettez quand même, adresser quelques pensées aux victimes, à leurs proches, et bien évidemment aussi reconnaître l'intervention des forces de police qui a été sans doute déterminant puisque ça aurait pu être bien pire encore.
4: Camille Lotte, est-ce que, selon vous, le Conseil d'État zurichois aurait dû réagir de manière plus prudente, s'abstenir d'employer ce qualificatif pénal de terrorisme ?
9: Je pense pas, parce que c'est vraiment triste qu'à Zurich, on a déjà eu des cas similaires, parce qu'on avait en mars, je crois, 24, on avait déjà une attaque avec un couteau sur un juif. Et là, on savait très tôt aussi qu'on parle de terreur. Et là, c'est un peu on a le même cas. Et vraiment dire, si quelqu'un attaque devant la gare des gens avec un couteau, on sait qu'il s'est radicalisé, il était déjà condamné, qu'on sait aussi les contacts qu'il avait. Si là, on ne parle pas de terreur, je me demande dans quel cas alors.
6: Alors, il y a la qualification des faits. Hein. Le MPC le dit, l'enquête pénale a été ouverte pour tentative multiple d'assassinat et participation au soutien à une organisation terroriste. Mais il y a aussi la faille dans le dispositif. C'est quelqu'un qui s'est signalé à la police, qui a été considéré comme pas dangereux pour lui-même ou pour les autres, manifestement à tort. Une enquête a été diligentée à l'intérieur de cette clinique psychiatrique qui a pris cette décision. Jean de Chope, là, il y a une faillite, il y a quelque chose qui aurait pu être évité ?
8: Alors, très certainement. Il y a eu un problème, en tout cas, puisque cet individu, l'auteur présumé, était identifié comme dangereux. Et manifestement, il y a eu un problème dans la communication entre les autorités. On prendra connaissance avec beaucoup d'intérêt de l'enquête aussi administrative qu'a ordonné l'établissement psychiatrique. Voilà, pour faire toute la lumière sur ces agissements, puisque manifestement, à un moment donné, le signalement a été fait. Comment se fait-il que l'auteur présumé ait été libéré aussitôt, alors que manifestement il présentait un risque?
6: On parle d'un individu connu depuis 2015 environ. Est-ce que là, il ne faut pas avoir une politique plus dure envers ces personnes dont on sait que potentiellement elles peuvent présenter un risque? Elles sont estampillées comme radicalisées. Est-ce qu'il faudrait avoir une politique plus dure, plus stricte, leur retirer la nationalité de façon préventive, comme le disent certains politiques aujourd'hui?
8: Alors, on sait, les services de renseignement de la Confédération nous disent que la radicalisation est un risque majeur pour la sécurité du pays, et ça justifie des moyens. Le service de renseignement de la Confédération en demande davantage. Moi, je suis prêt aussi à entrer en matière, sur le financement de certaines communautés, pas seulement du côté des musulmans, mais je pense toutes les communautés, il faut plus de transparence dans ce domaine pour mettre tout ce qui est en œuvre pour éviter des drames comme on l'a vécu hier à Winterthur.
4: Camille Lotte, votre camarade de parti, le conseiller national UDC zurichois Mauro Tuena, estime que le passeport suisse de l'auteur aurait dû être révoqué après qu'il avait diffusé de la propagande djihadiste en 2015. Qu'est-ce que ça aurait changé finalement qu'on lui retire son passeport ?
9: La première question, c'est pourquoi il a déjà reçu le passeport suisse et pourquoi personne ne savait en avance déjà de sa radicalisation. C'était que beaucoup plus tard qu'on en savait avec ses contacts dans la mosquée. Et maintenant, si on aurait vraiment pu retirer le passeport déjà en avance, on aurait aussi pu en parler qu'on le revoit, on va l'envoyer en Turquie, qu'il n'a pas place en Suisse, parce que quelqu'un qui fait part de cette idéologie islamiste il devrait pas avoir le passeport suisse, je suis convaincu.
6: Et Jean Chope là-dessus ?
8: Mais vous savez, on parle d'un individu qui est né en Suisse, qui a acquis la nationalité suisse à un moment donné. La criminalité transfrontalière, le terrorisme, puisqu'il est vraisemblable ici qu'on ait affaire à des actes terroristes, eh bien, ne connaît pas de frontières. Donc, c'est ça la réalité, plus que la couleur du passeport de l'individu en cause. Et on a besoin de mesures strictes, d'être mieux renseignés et aussi d'être beaucoup plus attentifs aux mouvements de radicalisation en ligne qui se font aussi auprès de jeunes personnes et qui constituent une véritable emprise contre laquelle il faut lutter activement.
4: Camille, on le sait tous, on est à 2 semaines d'une votation cruciale sur la migration. Quand on entend ce même conseiller national zurichois, Mauro Tuena, dire que cette attaque est la conséquence d'une culture de l'accueil néfaste, est-ce que là, on n'est pas dans la récupération politique ?
9: Ben, on peut quand même dire que c'est un signe que la politique de migration n'a pas fonctionné. Même s'il est né en Suisse, il a reçu le passeport. Mais si on parle de sécurité, on parle bien sûr aussi des dangers qui viennent d'étrangers. Si on regarde les numéros, c'est par rapport aux Suisses, c'est des chiffres beaucoup, beaucoup plus hauts. Et c'est exactement ce sujet de sécurité qui fait aussi grande part dans les votations qu'on va avoir dans 2 semaines.
6: Oui, Jean Tschop, c'est un argument là, décisif dans cette campagne très tendue autour de cette limitation de la population suisse à 10 millions. Qu'est-ce que vous en pensez?
8: Là, je vais être extrêmement clair. L'initiative Pas de Suisse à 10 millions n'aurait été d'aucun secours dans cette situation. Et ça, c'est une récupération politique. On peut même dire qu'une des conséquences de l'initiative, qui est la dénonciation de l'accord de Schengen, priverait nos forces de police d'accès au système d'information Schengen qui répertorie les criminels dangereux face à une criminalité transfrontalière. Donc dire oui à l'initiative, c'est mettre en danger la sécurité du pays.
4: Qu'est-ce que vous répondez à cela, Camille Lotté?
9: Oui, j'aimerais quand même être claire. Si vraiment on a cette initiative, si elle passe, au moment qu'on aura les 10 millions, on va parler de l'accord avec l'Union européenne, la Personenfreizügigkeit.
6: La liberté de circulation, ouais. La libre circulation.
9: Et ça, c'est dans le contrat, le paquet numéro 1. Schengen, c'est dans le paquet numéro 2. Ils ne sont pas liés, il n'y a pas de combinaison des deux, ça il faut aussi dire. Et la deuxième question est si ce système de Schengen d'information aurait été très aussi bien. On pourrait dire que ça qu'on a moins d'attentats, mais c'est pas ça. On peut vraiment dire qu'il n'y a pas d'attentat qui a pu être arrêté préventivement en avance avec ce système.
8: C'est faux. Tous les jours, plusieurs centaines de recherches sont faites sur cette base de données du système d'information Schengen. La Suisse seule n'aurait aucun moyen de constituer une base de données équivalente avec Europol, avec Schengen. Donc il faut dire très clairement que la dénonciation de Schengen serait un risque majeur pour notre sécurité.
6: Mais pourquoi, en cas de oui, Schengen serait forcément dénoncé, Jean Tschop?
8: Oui, parce que le texte de l'UDC combat les accords qui peuvent avoir un effet sur le développement démographique de la Suisse. Et le message du Conseil fédéral est extrêmement explicite sur ce point, puisqu'il indique que Schengen fait partie de ces accords.
6: Camille Lotté, ça, vous n'y croyez pas? Vous ne croyez pas que le Conseil fédéral, dans l'application de votre initiative, sortira de Schengen ou sera contraint de sortir de Schengen?
9: Ben non, comme j'ai dit, c'est par du deuxième paquet contrat des bilatérales et pas du contrat numéro 1. On a exactement cette discussion avec la migration, comment on la contrôle et comment on travaille ensemble avec l'Union européenne. Là, il n'y a pas de lien un avec l'autre.
8: C'est en tout cas un risque que vous prenez.
4: Merci d'être venu débattre ce soir pour apporter votre regard de politique sur cet incident qui s'est produit hier devant la gare de Winterthur. Jean Tschop, conseiller national PS vaudois. Camille Lotté, ancienne présidente de la section UDC en ville de Zurich. Bonne soirée à tous les deux.
8: Merci, bonne soirée.
6: Bonne soirée.
9: Merci.
4: Et l'actualité de ce vendredi, c'est aussi la guerre en Ukraine qui déborde sur le ciel de l'OTAN. Un drone russe s'est écrasé cette nuit sur un immeuble résidentiel de Galați en Roumanie, un pays membre de l'OTAN. 2 personnes ont été légèrement blessées. Bucarest a immédiatement attribué l'incident à Moscou, expulsé le consul général russe et demandé des mesures d'urgence à l'Alliance. L'OTAN a répondu par des déclarations de solidarité et la promesse de défendre chaque centimètre du territoire allié.
6: Nous avons joint Dominique Trinquant, général de brigade, ancien chef de la mission militaire française auprès de l'ONU et spécialiste des questions de défense. Et bien, vous l'entendez, il doute de la thèse d'une provocation russe. Écoutez.
10: Alors écoutez, une provocation est toujours possible, mais je crois plutôt à une erreur de navigation du drone qui est arrivée à partir de l'Ukraine. Et il faut souligner que ce n'est pas la première fois qu'il y a des drones qui se perdent en Roumanie. Mais c'est la première fois, effectivement, qu'il y a un incident sur un immeuble et avec des blessés. Voilà, donc j'attends avec impatience la réaction de Moscou à cet incident, soit d'annoncer que c'est une erreur, et voilà, soit que c'est le brouillage ukrainien qui a dévié le drone, ce qui est la réaction habituelle des Russes.
4: Les Roumains avaient des chasseurs en action, des F-16 en l'air, mais ils n'ont pas tiré. Pour quelles raisons, selon vous, Dominique Trinquant?
10: Alors, tout d'abord, 2 points. L'avion n'est rentré, enfin, le drone, pardon, n'est rentré que pendant 4 minutes sur l'espace aérien roumain. Donc, 4 minutes, c'est extrêmement bref pour réagir. Le deuxième point, c'est que tirer avec des avions sur un drone dans des zones habitées, c'est extrêmement dangereux parce que vous comprenez que l'avion est au-dessus du drone et que les tirs peuvent toucher des habitations ou des personnes en dessous. Et donc, c'est une manœuvre périlleuse et que les Roumains n'ont pas tenté.
6: Ouais, ça fait des mois, Dominique Trinquant, qu'on parle d'un mur anti-drone qui se dresserait aux frontières de l'OTAN. C'est un vœu pieux, un réel projet, une nécessité à la lumière des événements de cette nuit?
10: Alors, c'est une nécessité. Maintenant, ne nous leurrons pas. Ceci ne se fait pas par un claquement de doigts. Je rappelle que l'OTAN va de la Finlande jusqu'à la Roumanie, donc des milliers de kilomètres. Donc, établir un mur est tout à fait illusoire. En revanche, établir un dispositif plus efficace que celui qui est actuellement est une nécessité. En ajoutant un codicille, c'est que nous ne sommes pas les pays en guerre et que donc les dispositifs ne sont pas actifs à 100%, premier point. Deuxième point, même dans le cas de l'Ukraine, qui a des dispositifs extrêmement efficaces depuis 4 ans, il n'y a pas de dispositif qui empêche de passer à 100%.
6: Vous disiez attendre avec impatience, Dominique Trinquant, la réaction de la Russie. Celle de l'OTAN n'a pas tardé. Mark Rutte a réaffirmé que l'organisation défendrait chaque centimètre carré du territoire allié. Bon, ce sont des mots. Concrètement, qu'est-ce que cela signifie? Jusqu'où l'OTAN pourrait-elle aller?
10: Dans le cas qui nous concerne, il faut d'abord établir effectivement la dangerosité et la volonté d'attaque de ce drone. Et ça, j'ai compris qu'il y aurait une réunion, selon l'article 4 de la charte de l'Atlantique Nord, dans lequel, en fait, des échanges d'informations auront lieu, et puis on décidera. Ensuite, la déclaration de M. Mark Rutte est une déclaration purement médiatique. Mmh. Évidemment qu'on défendra à chaque pouce, sauf qu'il faut déterminer et qualifier l'attaque. Et pour l'instant, on ne peut pas dire qu'un drone qui tombe sur le toit d'un immeuble soit une attaque significative contre l'OTAN.
6: Mais justement, il y a plusieurs provocations russes. Il y a celle-ci. À quel moment il faudrait réagir pour l'OTAN? Tout en rappelant que l'OTAN, c'est avant tout les États-Unis de Donald Trump, qui, on peut le dire ainsi, a une certaine fascination pour Vladimir Poutine. Donc la marge de manœuvre est étroite pour les Européens, là?
10: Alors, je voudrais rappeler que l'OTAN est constituée des Européens et des Américains, et des Canadiens, bien sûr. Mmh. Dans le cas d'une décision de l'OTAN, c'est effectivement l'ensemble des pays qui peut être concerné. Mais je voudrais rappeler que tous ces pays appartiennent à l'Union européenne et que l'article 42.7 de l'Union européenne est, j'allais dire, plus rigoureux à la limite que l'article 5 de l'OTAN. Donc, évidemment qu'on préférerait qu'il y ait les Américains. Vous noterez que chaque fois qu'il y a une réaction, elle ne concerne pas les Américains. Ce sont des avions de pays de l'Union européenne, même si c'est dans le cadre de l'OTAN, et que donc là, il y a des éclaircissements à effectuer entre l'OTAN et l'Union européenne.
6: On ne perçoit pas beaucoup d'alarmisme dans vos propos, Dominique Trinquant. Ça veut dire que vous ne faites pas partie de ceux et celles qui estiment qu'une confrontation entre la Russie et l'OTAN est inéluctable à terme?
10: Alors à terme, ça dépend du terme. Vous voyez, c'est pas la semaine prochaine. Tous les analystes vous disent qu'il faut se préparer pour dans 3 ou 4 ans. Donc préparons-nous pour dans 3 ou 4 ans. En revanche, ce qui est sûr, c'est que d'ici là, il y aura des tests qui sont faits par la Russie pour vérifier la cohérence soit de l'OTAN, soit de l'Union européenne. Et ça, il faut se préparer à cela. C'est pour ça que les réunions qui consistent à évaluer la menace et évaluer l'accélération des programmes de défense sont importants. Mais la Russie, qui a beaucoup de mal à lutter en Ukraine, n'a absolument pas les moyens aujourd'hui d'attaquer l'OTAN, voire même l'Union européenne.
6: Et justement, de ce point de vue-là, qu'est-ce qui constituerait un franchissement de ligne rouge, comme on le dit parfois, du côté de l'OTAN? À quel acte faudrait que la Russie se livre pour qu'il y ait une réaction, au fond, une attaque directe d'un pays, autre chose qu'un drone qui s'écrase sur un bâtiment?
10: Eh bien, il y a plusieurs scénarios qui sont étudiés. Il y a le scénario de Kaliningrad, où le corridor de Suwalki qui passe entre la Pologne et la Lituanie pourrait être testé par la Russie. Quand je parle de tester, je pense à des moyens aériens ou terrestres. Il y a aussi les moyens maritimes dans la Baltique. Et puis, bien sûr, ce dont on parle très régulièrement, c'est l'Estonie, avec la possibilité d'une intervention russe en soutien d'une minorité russophone dans ces pays-là, en soulignant toutefois que ces minorités russophones, étrangement, n'ont absolument pas envie d'aller vivre en Russie. Donc je pense qu'il faut voir quels sont les tests qui sont faits et être très attentif à pouvoir réagir efficacement, mais avec mesure, contre les provocations russes.
3: Voilà, c'était le général Dominique Trinquant, enregistré il y a quelques minutes. 18h23, vous écoutez Forum. Nous recevrons dans un instant Daniel Josic. Le socialiste a été écarté de la course au Conseil des États. Son parti ne veut plus de lui comme candidat. Et lui, veut-il toujours de son parti? Nous lui poserons la question dans environ 3 minutes. Mais tout de suite, une mauvaise nouvelle pour le géant OpenAI, le papa de ChatGPT.
11: Jusque-là, il dominait nettement le secteur de l'intelligence artificielle. Mais cette semaine, un concurrent lui est passé devant. Anthropic, l'éditeur du robot conversationnel Claude, vient de lever 65 milliards de dollars. Sa valorisation dépasse désormais celle de son grand rival, Pascal Vasmer. Qu'est-ce qui s'est passé au juste cette semaine?
12: Alors, c'est un vrai changement de hiérarchie. Anthropic vaut 965 milliards de dollars, près de 1000 milliards. C'est plus, donc, vous l'avez dit, que OpenAI, dépassé pour la première fois. Et ironie de l'histoire, Anthropic a été fondée en 2021 par d'anciens cadres, justement, d'OpenAI. Et 5 ans plus tard, eh bien, il dépasse la maison mère et débauche même l'un des cofondateurs d'OpenAI. Le plus frappant, c'est la vitesse. En février, l'entreprise valait 380 milliards. Sa valeur a donc plus que doublé en seulement 3 mois.
11: Ça paraît complètement fou. Comment une entreprise aussi jeune peut-elle valoir une telle somme?
12: Par un pari, là où OpenAI a séduit le grand public, Anthropic est allé directement dans les entreprises. Son outil pour les programmeurs Claude Code cartonne. Résultat, un chiffre d'affaires annualisé qui dépasse désormais 47 milliards de dollars selon la société.
3: Alors il y a l'argent d'un côté, puis en même temps il y a un nouveau Claude.
12: C'est ça, depuis hier, on a une version qui s'appelle Opus 4.8, encore meilleure pour écrire du code à partir de simples phrases. Anthropic estime également que son IA est plus honnête, elle est même capable pour la première fois de signaler ses propres erreurs. Bon, c'est à prendre avec pas mal de prudence quand même.
11: 65 milliards, c'est vertigineux, c'est le budget de la Confédération pour une année. Où va tout cet argent, Pascal?
12: Et ben dans des puces. Des petites puces dans des data centers, surtout. Anthropic monte des emprunts géants. 36 milliards de dollars avec les fonds Apollo et Blackstone pour s'offrir quoi? De la puissance de calcul. Le hic, c'est que toutes ces sociétés d'IA perdent encore plus d'argent qu'elles n'en gagnent. Certains économistes parlent même d'un début de bulle.
3: Mais cette montée en puissance n'est pas que financière. Claude a aussi pris une place très sensible du côté de l'armée.
12: Oui, c'est l'autre bascule, beaucoup plus discrète. Claude est devenu l'IA de pointe la plus utilisée par l'armée américaine, le seul modèle autorisé sur certains réseaux classifiés du Pentagone. Et selon plusieurs médias américains, il aurait même servi à des opérations militaires sensibles jusqu'à des frappes contre l'Iran.
3: Mais entre Anthropic et le Pentagone, ça se passe plutôt bien?
12: Pas terrible. Vraiment pas. Le Pentagone exige normalement l'accès total à Claude. Eh bien, Dario Amodei, le patron d'Anthropic, a refusé. Il ne veut pas de la surveillance de masse, pas d'armes autonomes. Et coup de théâtre récent, Anthropic a gardé sous clé son modèle le plus puissant. Donc on ne l'a pas, il s'appelle Mythos. Jugé trop doué pour pirater des logiciels. De quoi inquiéter tous les gouvernements au monde et surtout forcer Washington à un petit peu calmer le jeu.
11: Et même le Vatican s'en est mêlé cette semaine.
12: Oui, c'est ça, c'était lundi. Le pape a publié sa première encyclique consacrée à l'intelligence artificielle. Il réclame une régulation et juge inacceptable de confier des décisions mortelles à une machine. Et il y a quand même une petite ironie, c'est pour ça qu'on en parle. Anthropic a été consulté par le pape sur cette encyclique pour l'écrire. La question aujourd'hui est de savoir maintenant qui fixera les limites à ces IA.
11: La montée en puissance d'Anthropic, l'éditeur du robot Claude. Merci d'être venu nous en parler, Pascal.
3: C'est le parlementaire le mieux élu du pays et pourtant il est rejeté par son propre parti. Bonsoir Daniel Josic. Vous êtes avec nous, on l'espère. Vous êtes conseiller aux États zurichois, près de 20 ans sous la coupole fédérale, mais c'est peut-être bientôt fini.
11: Elle a raison, cette décision d'hier soir du Parti Socialiste du canton de Zurich. Il ne veut plus de vous, Daniel Josic, comme représentant. Vous ne serez pas candidat du PS au Conseil des États lors des prochaines élections fédérales, celles de 2027. Pour comprendre ce conflit, notre journaliste politique Phileas Autier est avec nous depuis Berne. Bonsoir Phileas.
13: Bonsoir.
11: L'origine de l'affaire, c'est une bataille idéologique.
13: Oui, notamment parce que Daniel Jozic représente l'aile droite du Parti Socialiste. Professeur de droit, il a mené la fronde contre la condamnation de la politique climatique de la Suisse. C'était le jugement de la Cour européenne des droits de l'homme. Il a aussi fait campagne contre son propre parti, quand la jeunesse socialiste voulait taxer à 50% certains héritages. Et en 2024, quand des socialistes dénonçaient une guerre génocidaire menée à Gaza, le Zurichois s'oppose également. Il assume de représenter l'aile sociale-libérale au sein du PS Suisse. Elle a un nom, c'est la plateforme réformiste dont il fait partie.
11: C'est pour ça que le PS Zurich quoi ne veut plus de lui comme candidat ?
13: Alors c'est une des raisons. Quand l'Assemblée des délégués du parti a voté hier soir, 94 personnes l'ont soutenu, mais 109 ont dit non, nous ne voulons plus de Daniel Jozic. Et parmi ceux qui se sont exprimés, pas mal de critiques attaquaient ses positions. Mais c'est aussi la personnalité du conseiller aux États qui est en cause, un franc-tireur qui n'a pas peur de bousculer son parti. Vous l'avez vu avec les exemples que je vous ai cités précédemment. Quand il n'est pas d'accord avec son camp, souvent, il le dit.
11: Et sur la scène nationale, Phileas, le Zurichois s'est fait remarquer par ses candidatures au Conseil fédéral.
13: Oui, pour remplacer Simonetta Sommaruga, le PS voulait absolument une femme en 2022. Il se présente quand même, je vous le disais, il bouscule régulièrement son parti. Et un an plus tard, au moment de remplacer Alain Berset, Daniel Jozic

0: Comment est-ce qu'on vous présente ce soir? Vous êtes conseiller aux États, ça on le sait, vous êtes zurichois. Est-ce que vous êtes toujours socialiste?
1: Je suis membre du parti socialiste et oui, je suis un peu déçu que le parti socialiste il a déçu de ne plus me soutenir. Et je crois que c'est un signe que l'aile un peu plus libérale ou sociale-libérale, il n'est plus accepté dans le PS.
0: Est-ce que vous vous sentez toujours bien au sein de votre parti ou est-ce que vous allez le quitter?
1: Et bon, je vais décider mon futur dans les prochains jours et je vais de toute façon parler avec la plateforme réformiste qui est la plateforme où on regroupe tous les ailes sociales-libérales, comme on veut interpréter ce résultat de hier.
0: Est-ce que vous allez faire comme un autre Zurichois, Mario Ferck, qui n'est plus membre du PS mais est indépendant aujourd'hui? Est-ce que vous allez vous lancer comme indépendant?
1: J'ai pas encore décidé mon futur politique. Je vais le faire dans les prochains jours. Et je vais informer la presse quand j'ai pris la décision, mais jusqu'à maintenant, j'ai pas pris une décision. Mais je veux de toute façon parler avec d'autres personnages qui sont dans la plateforme réformiste, parce que j'interprète le résultat de hier que le PS il veut plus. C'est elle réformiste et social-libérale. Et pour ça, je crois qu'il faut vraiment prendre des décisions un peu décisives pour notre aile.
0: En même temps, Daniel Liozic, vous avez entendu l'intervention de Phileas Sautier, vous êtes très à droite, vous avez fait beaucoup de choix qui ont peut-être déçu vos camarades. Aujourd'hui, vous en payez le prix.
1: Bon, c'est pas un prix que j'ai payé, mais je suis allé à Berne pour défendre mes principes et j'ai toujours défendu mes principes et j'ai dit aussi hier au délégué de Zurich que je vais pas changer mon
0: Ouais.
1: opinion.
0: Mais vous êtes un
1: Et
0: homme politique, vous devez défendre les principes de votre parti, non?
1: non, je suis pas un soldat
0: Non?
1: de parti, je suis le conseiller aux États du canton de Zurich et je suis élu par le peuple de Zurich et pour être conseiller aux États, on a besoin de plus de 50% des votes et c'est pas que des votes du Parti socialiste ou des Verts, c'est encore plus. Alors il faut être un peu plus centré dans la politique.
0: Alors, on évoquait tout à l'heure le drame, l'incident de Winterthur qui s'est produit hier, et on parlait notamment, Daniel Josic, de la manière dont a réagi le conseiller d'État Mario Fer, dont je parlais tout à l'heure, ancien socialiste, réaction assez dure, qui est pas vraiment celle qu'on pourrait attendre d'une personne de gauche. Il parle tout de suite d'un acte terroriste, est-ce que vous êtes à l'aise avec cette réaction-là, vous?
1: Bon, je crois qu'il faut analyser la situation. Et c'était une attaque hier qui, apparemment, ce que je sais, mais c'est aussi tout de la presse, que c'était une attaque qui était motivée par une radicalisation dans l'Internet, une radicalisation islamique. Et si c'est le cas, il faut parler de ça. Et je crois que Mario Ferrer, il avait raison.
0: Ouais, vous connaissez le mot matraque en français, Daniel Liozic, vous parlez très bien notre langue. La gauche
1: Oui.
0: matraque, on dit, la gauche sécuritaire. Vous vous reconnaissez dans ce courant-là, la gauche qui n'a pas peur de parler de sécurité, peut-être
1: Absolument.
0: quelque
1: Et je
0: chose que
1: crois
0: doit
1: qu'il faut
0: mieux
1: parler
0: faire
1: de
0: votre parti
1: ça.
0: à l'avenir?
1: Oui, je crois absolument en ça. Moi, j'ai vécu beaucoup de temps en Amérique du Sud. Et là, je me suis rendu compte que sécurité en Amérique du Sud, c'est une chose que les riches, ils peuvent s'acheter, mais les pauvres, ils n'ont pas. Alors, je crois que la sécurité que nous profitons en Suisse, c'est très important parce que c'est organisé par l'État. Il faut maintenir ça. Et cet acte hier de Winterthur, c'est un acte de terrorisme et pour ça, l'État, il doit réactionner.
0: Et vous avez l'impression que la gauche d'aujourd'hui, la gauche en Suisse, a peur.

0: d'aborder ces questions-là de front?
1: Non, je ne comprends pas la gauche, parce que d'un côté, s'il s'agit de délits sexuels, la gauche, elle s'investit beaucoup dans les moyens de droit pénal, mais d'autre côté, quand il s'agit d'actes comme hier, il refuse d'utiliser le droit pénal. Et moi, je crois qu'il faut trouver un moyen, il faut vraiment réfléchir. Où il faut utiliser le droit pénal, où c'est pas nécessaire.
2: Daniel Lozic, on va revenir à votre futur politique. Vous l'avez dit, hein, par le passé, vous vous êtes positionné au centre. C'est comme ça qu'on gagne, parce qu'on ratisse large, on a des voix aussi de droite. C'est un calcul que vous avez fait très tôt, que vous avez fait toujours dans votre carrière. Au fond, peu importe les convictions, il faut un peu naviguer à droite pour être élu quand on est socialiste.
1: Non, j'ai mes convictions personnelles, et pour ça, je crois le Parti socialiste, il m'a choisi il y a 10 ans pour être le candidat pour le Conseil aux États, et je veux juste faire la petite remarque que j'étais le premier socialiste après 32 ans qui était élu au Conseil aux États, sur quoi c'était un peu à cause de ma position politique qui est plus vers le centre que vers la gauche. Et pour ça, je crois que c'est important que le Parti socialiste, il a choisi, et c'était hier, et c'était vraiment c'était un choix que j'ai voulu, de dire, écoutez, je suis comme je suis, mais si vous voulez un conseiller aux États, alors vous choisissez, et je suis comme je suis, et sinon vous dites non.
0: On ne peut pas refaire le passé, Daniel Lozic, on le sait, mais si c'était possible de le refaire, est-ce qu'il y a 10 ou 20 ans, vous vous inscririez au PLR, au centre, plutôt qu'au PS?
1: Non, je suis entré au PS parce que j'étais convaincu que c'est le parti qui est correct pour moi. Le parti, apparemment, il a changé. Je me suis rendu compte hier qu'il a changé. Il n'est plus tellement ouvert de que j'ai pensé. Mais je trouve oui, en principe, c'était pas mon idée. Moi j'ai pensé que le PS, il est plus ouvert. Il est conscient qu'il y a un aile droite, un aile gauche, et on peut vivre ensemble, mais apparemment, c'est pas le cas.
2: Merci beaucoup d'avoir été notre invité, Daniel Lozic. On vous souhaite une bonne soirée, bonne suite, bonne réflexion.
1: Bonne soirée.
2: Et on le disait tout à l'heure, il ne reste plus que 2 semaines avant la votation sur l'initiative de l'UDC contre une Suisse à 10 millions d'habitants.
0: On va s'intéresser ce soir aux conséquences que pourrait avoir l'initiative sur les Suisses de l'étranger. Leurs représentants redoutent que un oui n'entrave la liberté, la libre circulation des personnes et n'empêche un retour au pays. Alors quelles conséquences l'initiative de l'UDC aurait-elle sur la 5e Suisse? Mathieu Anderson, vous êtes l'un de nos journalistes politiques, vous avez parlé à un Suisse de l'étranger directement concerné et plutôt pessimiste.
3: Alors, c'est une réelle inquiétude qui domine. Effectivement, les Suisses de l'étranger sont directement concernés par l'initiative. Pourquoi? Eh bien, parce que leur retour sur sol helvétique participe de facto à l'augmentation de la population résidente, une hausse que combat l'UDC, justement. Étienne en est très conscient, il est né en Suisse, il vit maintenant à Paris. Il fait partie des 850 000 Suisses de l'étranger.
4: Mon cas personnel, il est représentatif du cas de beaucoup de personnes, c'est-à-dire des personnes qui se sont établies à l'étranger, mais gardent des liens très forts avec la Suisse et pensent s'y établir de nouveau un jour, et qui ont des membres de leur famille qui, à l'avenir, pourraient vouloir suivre leur conjoint suisse dans la Confédération.
3: Et donc, vous avez peur de ne pas pouvoir vous établir en Suisse un jour, puisque votre conjoint, en l'occurrence, n'a pas le passeport helvétique?
4: C'est ça. Je pense que les Suisses de l'étranger qui participent au rayonnement de l'économie et de la culture suisse méritent un meilleur traitement.
0: Et que répond l'UDC, Mathieu ?
3: Eh bien, que tout Suisse établi à l'étranger pourra rentrer dans son pays à tout moment, la Constitution le garantit. Mais qu'en serait-il pour le reste de leur famille, comme le conjoint d'Étienne, par exemple, qui n'ont pas de passeport rouge à croix blanche ? Eh bien, ces personnes devraient pouvoir, elles aussi, s'installer en Suisse sans problème. C'est en tout cas l'avis de l'UDC valaisan Jean-Luc Adore, également membre du Conseil des Suisses de l'étranger.
5: Le but de l'initiative n'est à l'évidence pas d'empêcher les Suisses mariés à des étrangers ou des étrangères de revenir en Suisse avec leurs conjoints avant qu'il soit question d'envisager une chose pareille, qui n'est pas du tout notre objectif. Il s'agira de prendre des mesures concernant le regroupement familial lié aux admissions provisoires. La cible, ce ne sont pas les Suisses de l'étranger.
0: Donc en clair, les Suisses de l'étranger auraient tort de se faire du souci ?
3: Eh bien non, Renaud, parce qu'il y a quand même plusieurs incertitudes. Hein. Alors, une chose est sûre, tout Suisse de l'étranger peut s'établir sur sol helvétique à tout moment, ça, la Confédération le confirme. Mais le secrétariat d'État à la migration, le SEM, admet que ce droit constitutionnel rendrait plus difficile la mise en œuvre de l'initiative, car on le rappelle, les Suisses qui rentreraient au pays seraient comptabilisés comme des nouveaux habitants, supplémentaires donc, puisqu'ils n'étaient jusqu'alors non-résidents permanents. Maintenant, en ce qui concerne le regroupement familial, le texte de l'UDC exige que des mesures soient prises dès que la limite des 9,5 millions d'habitants est dépassée, des mesures qui concerneraient aussi, en principe, le regroupement familial avec des Suisses. Ils seraient donc potentiellement touchés, ça c'est le SEM qui le dit. En cas de oui, le Parlement trouvera peut-être une solution pour ces cas spécifiques.
0: Et quid de ceux qui font le choix de rester dans l'Union européenne ?
3: Alors tout est régi et facilité par l'accord sur la libre circulation, mais l'initiative pourrait le mettre en danger. Et là, la Confédération est très claire, la suppression de cet accord impacterait directement les quelques 520 000 Suisses vivant dans l'UE. Car si la Suisse décide de limiter l'immigration de ressortissants européens, il faut s'attendre à ce que l'UE fasse pareil pour les Suisses qui veulent se rendre sur son territoire. On le voit, Renaud, il reste encore beaucoup, beaucoup d'incertitudes.
0: Vos précisions, Mathieu Andersen.
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0: Dans Forum, on sera avec un mécène du sport et avec un psychologue qui a décidé de s'attaquer à certains clichés négatifs autour de l'adolescence. Mais tout de suite, c'est de sport féminin qu'on va parler. Les joueuses de Servette Chénois ne sont plus qu'à deux doigts de devenir championnes de Suisse. Vous nous en parlerez dans un instant, Grégoire Perroux. Et puis avec vous, Joël Robert, on va revenir sur le joli parcours des Suissesses à Roland-Garros.
7: Oui, parce qu'elles étaient trois au troisième tour de Roland-Garros, une première dans l'histoire du tennis féminin suisse. Il y en aura, Renaud, au minimum une en huitième de finale. Gilles Teichmann, en effet, s'est qualifié cet après-midi. Elle a battu la Tchèque Mukova 6-1-7-5. C'est une grosse performance de la Suissesse qui est 170e mondiale face à la 10e mondiale, finaliste il y a 3 ans. C'est vraiment une excellente performance de Teichmann qui est de retour en forme. Elle a fait demi-finaliste à Rabat juste avant ce tournoi de Roland-Garros. Elle était 21e mondiale en 2022. Puis elle a connu des côtés plus compliqués, elle a dû fixer des priorités, couper avec le tennis à un certain moment pour mieux revenir avec ce succès. Évidemment, elle est idéalement placée pour attaquer une deuxième semaine, mais pour cela, il faudra qu'elle batte dimanche Mira Andreeva, 10e mondiale. Il y a un coup à jouer pour Gilles Teichmann, c'est certain. Par contre, pas de 8e de finale pour Victoria Golubic qui a perdu 6-4-6-3 contre l'Ukrainienne Kostyuk, qui est 15e mondiale. C'est logique, même si Golubic a eu une chance au premier set. Elle a breaké, mais elle s'est quand même fait battre par Kostyuk qui est en forme. 14 succès en 14 matchs sur terre battue. Mais pour Golubic, c'est quand même la meilleure performance de sa carrière du côté de Roland-Garros. Et puis, il y aura peut-être une deuxième Suissesse au 8e de finale, on l'espère. C'est Belinda Bencic qui joue contre l'américaine Peyton Stearns. Elle va commencer son match dans à peu près une heure en tout début de soirée. Elle est tête de série numéro 11 et elle est favorite. Elle n'a pas concédé un seul set depuis le début du tournoi. Elle joue bien, Bencic, même si elle n'a jamais été en 8e de finale à Paris. Et pourtant, la terre battue n'est pas sa meilleure surface, mais cette année, on la voit jouer, elle est plus relaxe, elle est plus zen aussi, il faut dire qu'elle a confié hier avoir d'autres priorités désormais, elle est maman depuis 2 ans, et oui, ça change un couple d'être maman, elle aborde le tennis, elle aborde sa vie professionnelle avec beaucoup moins de stress, peut-être aussi avec les idées plus claires, et contre Stiers tout à l'heure, eh bien, elle va jouer décontractée, Belinda Bencic, donc il y a quand même de fortes chances, mon cher Renaud, qu'il y ait deux Suissesses en 8e de finale du côté de Paris. Au moment où le tennis masculin traverse des moments compliqués en Suisse, eh bien, le tennis féminin, lui, brille du côté de Paris.
0: Merci Joël Robert. Et puis on le disait en football, Servette Chénois est à 90 minutes d'un troisième titre de champion de Suisse.
2: Ouais, ça se passe ce soir à 19h au stade de la Praille. Les Genevois affrontent Young Boys. C'est le match retour de la finale du championnat féminin. Grégoire Perroux, Servette Chénois semble avoir une voie toute tracée. Ça va être facile vers le titre.
8: Oui, Servette Chénois a remporté le match aller lundi à Berne 2-1. Les Genevoises n'ont donc plus qu'à confirmer ce soir à domicile. Alors il ne faut pas vendre la peau de l'ours bernois avant de l'avoir tué. Hein. Young Boys reste le champion en titre et n'entend pas abdiquer aussi facilement. Hein. Surtout que lundi, les Bernoises ont réduit le score sur penalty dans les toutes dernières minutes. Et donc l'avantage avant le match retour de ce soir est infime. Hein. Un but, un tout petit but d'avance pour Servette Chénois. Reste que les Genevoises sont en train de réaliser une saison tout simplement stratosphérique. Hein. 23 matchs de championnat, 20 victoires, 2 nuls, une petite défaite. En plus de ça, Servette Chénois a aussi remporté la Coupe de Suisse contre Young Boys, une équipe contre laquelle les Genevoises excellent et ne perdent plus depuis 7 ans. Bref, vous l'aurez compris, hein, si on suit la logique, Servette Chénois est vraiment tout proche de son troisième titre national. Ce soir, il n'y a que deux scénarios possibles, hein, soit un titre plus que mérité pour les Genevoises, soit une énorme désillusion après une saison presque sans faute.
2: Et un titre, ce sera un vrai retour au premier plan?
8: Absolument, après la saison blanche de l'année dernière, Servette Chénois avait à cœur de retrouver les sommets, hein, surtout que depuis que Servette Chénois rejoint la première division en 2018, les ambitions sont extrêmement élevées. Cet éventuel troisième titre après ceux de 2021 et de 2024 viendrait vraiment confirmer la suprématie genevoise sur le football féminin suisse. Le projet du club genevois semble payer, hein, toujours plus de professionnalisation et une politique sportive basée sur la forte présence de joueuses étrangères avec une académie qui est pour l'instant encore en développement. Le projet fonctionne. L'entraîneur espagnol Cristian Toro et ses joueuses doivent quand même encore confirmer ce soir contre Young Boys.
2: On se rappelle des récentes compétitions internationales. Il y avait du monde ce soir?
8: Ce soir, 6000 personnes attendues. Alors c'est clair qu'une année après l'Euro 2024, c'est peut-être un peu décevant, hein, mais on le sait, le public genevois a souvent de la peine à se mobiliser. Reste que Servette Chénois espère faire une belle fête devant son public après des finales les dernières années qui s'étaient disputées sur terrain neutre.
2: Merci beaucoup Grégoire Perrou. Et on va recevoir dans Forum un mécène du sport. Bonsoir Luigi Galante.
9: Bonsoir.
2: Vous êtes le président de la fondation Elite Foundation Performance, lancée hier pour soutenir les jeunes sportifs amateurs, ces footballeuses, ces tennis women dont on vient de parler. Vous auriez pu les soutenir?
9: On aurait pu les soutenir et c'est tout le mal que je nous souhaite. Avec notre nouvelle aventure qui a démarré effectivement officiellement hier à Fribourg.
2: Oui, effectivement. Alors, votre fondation vise un accompagnement dans plusieurs dimensions, finances, logistique, logement, du juridique aussi. Mais quels sont les profils de sportifs et de sportives que vous allez soutenir?
9: Alors oui, effectivement, on a vraiment l'intention de soutenir la jeunesse sportive talentueuse, mais pas uniquement, des paras aussi, toutes disciplines confondues, parce que effectivement, on a beaucoup de demandes en Suisse, il y a peu d'élus, mais ça doit être effectivement des sportifs suisses ou vivant en Suisse dès l'âge de 12 ans.
0: Alors, il y a déjà un soutien offert notamment par Suisse Olympique ou les fédérations, mais ça ne suffisait pas.
9: Alors, certainement qu'on peut déjà faire un bout de chemin avec elle. Hein. Nous, notre but, c'est pas de se substituer à ce qui existe déjà, mais peut-être plutôt d'être une solution complémentaire. C'est vrai qu'on va avoir plutôt tendance à aller chercher des dons dans le privé, dans le monde des entrepreneurs, des personnes qui ont la possibilité, la faculté de pouvoir investir dans le sport. Et je pense qu'on peut plutôt être une solution complémentaire à ce qui existe aujourd'hui sur le marché.
0: Vous êtes actif dans la finance depuis 25 ans, Luigi Galante. Vous savez où vous allez trouver cet argent nécessaire au soutien aux jeunes sportifs?
9: Alors, ce qui est déjà certain, c'est que moi, j'ai commencé à le faire, donc je vais être certainement le premier sur la liste. Et puis surtout, j'ai la chance d'avoir un réseau, maintenant, comme vous l'avez dit, depuis plus de 25 ans, d'entrepreneurs et de passionnés de sport. On a commencé hier avec une invitation de 100 et plus d'entrepreneurs à Fribourg. On sait qu'on va pouvoir les rencontrer, les revoir, pour voir dans quelle mesure ils voudront aussi poursuivre l'aventure avec nous. Et puis après, je pense que ce qui va faire la différence, c'est aussi le succès de la fondation. Le succès amène le succès. Si on arrive à démontrer qu'avec notre façon de suivre et de soutenir cette jeunesse, on arrive à faire en sorte que ces jeunes franchissent un cap, on aura inévitablement aussi plus de demandes pour des dons.
2: Mais justement, il y a une certaine pression que vous mettez sur les athlètes que vous soutenez. S'ils ne réussissent pas, le soutien disparaît?
9: Alors c'est justement tout l'inverse. Moi, à travers l'une de mes sociétés, j'ai déjà soutenu plusieurs jeunes sportifs depuis plus de 4 ans. À l'époque, on était venu me présenter un projet qui s'articulait autour d'une équipe de jeunes cyclistes. Je me suis tout de suite senti à l'aise de faire le pas parce que justement, je sentais que les jeunes que j'allais soutenir avaient besoin évidemment de ce soutien, mais surtout pas de pression et ils devaient rester entourés par des vrais professionnels qui connaissent le terrain. Ça, c'est très important. On n'est pas là pour mettre la pression, on est là pour soutenir.
0: Un jeune sportif ou une jeune sportive qui nous écoute ou nous regarde et qui se dit « Tiens, ça pourrait être pour moi », qu'est-ce qu'il ou elle doit faire concrètement pour candidater ?
9: Alors justement, ce qui est intéressant aujourd'hui, c'est qu'on peut soumettre une demande directement en ligne. Le système est totalement digitalisé sur notre site. Il y a plusieurs phases. La demande est traitée automatiquement et selon certains critères, elle peut arriver devant une commission d'engagement où là, vous avez des personnes en chair et en os qui vont auditionner le candidat et si la personne a les requis, elle pourra éventuellement demander un soutien et l'obtenir. Donc ça, c'est très important de comprendre que tout est faisable aujourd'hui en ligne déjà sur notre site.
2: Alors de ces jeunes sportifs, vous voulez faire des adultes solides et responsables. C'est une citation. Quel est l'objectif là ? Certains sportifs, voilà, ils sont bons dans leur sport, mais ils n'ont pas forcément la tête sur les épaules.
9: Écoutez, si je vous prends juste quelques dérives, et on aimerait peut-être essayer d'éviter qu'elles se reproduisent. Quand vous voyez qu'aujourd'hui, des arbitres doivent se munir de caméras embarquées pour éviter qu'ils soient menacés ou peut-être se trouvent dans des situations de violence physique ou verbale, je trouve que ça, c'est quand même une dérive et un échec du sport. Et je pense qu'on commence par... Je pense soutenir des jeunes à ce niveau-là pour éviter qu'on puisse en arriver à ces conséquences-là.
2: Merci beaucoup d'avoir été notre invité ce soir, Luigi Galante, président de la fondation Elite Foundation Performance. On dit à l'anglais, c'est ça ?
9: Merci. On le dit en français, Elite Foundation Performance.
2: Très bien, c'est encore mieux. Merci beaucoup, bonne soirée.
9: C'est mieux comme ça, merci.
0: 18h51. Et si on changeait notre regard sur l'adolescence? On nous associe souvent cet âge de la vie aux tensions, aux conflits systématiques. Et pourtant, elle mérite l'adolescence autre chose que cette triste réputation. Vous en êtes convaincu, Grégoire Zimmermann, bonsoir.
10: Bonsoir.
0: Vous êtes professeur de psychologie de l'adolescence à l'Université de Lausanne, co-auteur de l'ouvrage intitulé « Le développement de l'adolescent, défis identitaires et construction de soi ». Alors, il y a plusieurs clichés négatifs associés à l'adolescence, et c'est à ces clichés que vous avez décidé de vous attaquer, Grégoire Zimmermann. Alors, donnez-nous un exemple, peut-être, de fausses idées à propos de l'adolescence.
10: Alors vous avez raison, l'adolescence souffre d'un certain nombre de clichés, c'est aussi vieux que l'histoire, et on retrouve des citations apocryphes qui témoignent, alors malheureusement on ne peut pas toujours les identifier si ce sont des citations réelles. Alors les clichés concernent, mais après je pourrais nuancer, les conflits graves avec les figures parentales. Alors certes il y a des conflits, mais la plupart du temps ils ne sont pas graves. Les clichés concernent la prise de risque, il y a des conduites exploratoires, mais la plupart des adolescents ne s'engagent pas dans des prises de risque extrême.
0: On a même retrouvé, je crois, hein, sauf erreur, des hiéroglyphes où on se rend compte que même les enseignants dans l'Égypte ancienne se plaignaient parce que les adolescents ne les écoutaient plus.
10: Oui, effectivement, alors on retrouve ça fréquemment, des citations de Platon, de Socrate, d'Hésiode, etc. Mais de nouveau, pour avoir cherché les sources exactes, souvent, on n'arrive pas à identifier la source dans les textes. Donc, ce qui est intéressant, c'est que cette représentation-là traverse l'histoire et depuis une quarantaine d'années, elle est en contradiction avec ce que nous montre la recherche, en fait.
0: Et en même temps, à l'époque de Platon ou de l'Égypte ancienne, il n'y avait pas encore ces fichus écrans dont on parle beaucoup.
2: Mais il y avait des salles jeunes, peut-être.
0: Et on sait depuis 2020 qu'il y a quand même un problème de santé mentale chez les jeunes. C'est quand même, vous reconnaissez qu'il y a un souci notamment lié à l'addiction aux écrans ?
10: Alors, Non, je suis pas un spécialiste de l'addiction. Dans mon champ, la plupart de mes collègues qui sont experts de cette question-là ne reconnaissent pas l'idée d'addiction aux écrans. C'est extrêmement débattu dans la littérature. Et puis, alors, puisque vous abordez la question des écrans, voilà, de nouveau, on pointe du doigt les jeunes générations, alors que nous sommes toutes et tous un peu addicts, entre guillemets, de ces nouveaux instruments. Et je pense que là, il faut être très, très prudent. Actuellement, la littérature, elle montre qu'il y a des avantages et des inconvénients à l'utilisation des écrans, y compris à l'adolescence. Donc, de nouveau, de parler des écrans à l'adolescence, pour moi, c'est une façon de stigmatiser une nouvelle fois les jeunes générations qui seraient addicts, qui passeraient leur temps à scroller au lieu de faire autre chose. Je pense que je me méfie de cela. Et de nouveau, il y a 40 ans de recherche qui montrent que la grande majorité des adolescents et des adolescentes se portent bien. Certes, il y a une minorité dont on parle beaucoup, en particulier dans les médias, qui vont mal, et ensuite on généralise les conclusions sur celles et ceux qui ont des difficultés à l'ensemble des adolescents.
2: Et ça augmente ces mêmes difficultés ?
10: Non, pas nécessairement, mais par rapport, pour revenir à la question des écrans, si vous voulez, les données de recherche sont très nuancées, c'est-à-dire que ça bénéficie beaucoup aux adolescents ou aux adolescentes en termes de socialisation, mais pour les plus vulnérables d'entre elles et d'entre eux, effectivement, ça peut être associé à des difficultés.
2: Donc, votre message ce soir, c'est de dédramatiser notre rapport aux adolescents ou le rapport des parents à leurs adolescents.
10: Absolument. C'est un message important. C'est un message, c'est pas le mien, hein. C'est un message qui est porté par la communauté académique qui travaille sur cette période depuis plus de 40 ans. Et moi, je le résume en une phrase. On a tendance dans nos sociétés, mais depuis et dans le monde occidental, à considérer l'adolescence comme un problème à gérer. Alors que pour moi, c'est vraiment une ressource à cultiver. Ce sont les générations qui vont faire le monde de demain. Donc au lieu de leur taper constamment sur la tête, il s'agirait de changer simplement le regard pour essayer de les accompagner à devenir des adultes responsables, des bons citoyens, etc., etc.
2: Alors deux questions, pourquoi on s'inquiète et comment arrêter ?
10: Alors pourquoi on s'inquiète ? C'est une très bonne, très très très bonne question. Je pense que on s'inquiète parce que en vieillissant, on s'éloigne de cette période. On oublie peut-être l'adolescent ou l'adolescente qu'on a été. Il y a des choses qui changent, qui sont différentes chez les générations qui nous suivent. Et moi, j'invite les parents et les figures parentales à repenser à leur propre adolescence pour se souvenir avec un petit peu d'intérêt de cette période-là et dire, bon, voilà, portez un regard bienveillant sur
2: c'était
10: vos enfants.
2: C'était dur, mais on s'en est sorti.
10: C'était dur, on s'en est sorti. Et soyez bienveillants avec elles et avec eux. Intéressez-vous à eux.
0: Grégoire Zimmermann, je me mets à la place d'un papa ou d'une maman qui nous écoute ou nous regarde et qui se dit, moi, je suis fatigué de mon ado, j'ai des difficultés avec lui ou avec elle. Et puis, il y a un psychologue de l'Université de Lausanne qui me dit, ah, mais c'est juste que vous manquez de bienveillance, il faut changer de regard sur votre ado. Je pourrais avoir l'impression que c'est un petit peu facile à dire, plus facile à dire qu'à faire.
10: Non, alors, vous avez raison. Il y a beaucoup de parents d'adolescents et d'adolescentes qui nous disent, c'est pas facile. C'est fatigant, il faut le reconnaître. Quand on interroge les adolescents, ils n'ont pas cette perception-là. Et peut-être faut le rappeler pour elles.
0: Ce n'est pas eux qui remplissent le frigo.
10: Non, pour elles et pour eux, c'est très important d'avoir ces figures parentales qui tiennent la baraque, pour le dire comme ça, et puis qui résistent à ces mouvements d'émancipation, à parfois de la résistance, à ces négociations perpétuelles, alors que peut-être ce père ou cette mère a eu une journée stressante, a peut-être pas suffisamment de temps à consacrer à cela. Donc oui, c'est vrai que c'est peut-être pas facile de l'appliquer, mais je pense que de s'intéresser à elle et à eux, d'accepter de négocier, pour moi, c'est très important pour maintenir une relation de confiance. Qu'est-ce qui compte à ce moment-là de la vie, pour elle et pour eux, c'est maintenir une relation de confiance.
2: Alors, vous définissez quatre styles parentaux, démocratiques, autoritaires, négligents, indulgents. Est-ce qu'il y en a un qui fonctionne mieux que les autres? Lequel vous recommandez?
10: C'est pas moi qui le dis.
2: Négligent, je pense pas que ça marche. Mais
10: c'est une auteure américaine,
2: c'est une
10: Diana Bombrin. C'est des travaux assez classiques. Mais effectivement, le style parental, aujourd'hui on a un peu dépassé ces styles, mais qui serait le plus adéquat pour les ados, mais aussi pour les enfants, c'est le style qui en anglais est dit « authoritative », partisan de l'autorité. C'est-à-dire à la fois un enfant, un ado a besoin d'un cadre, ça c'est clair, mais il a besoin que le parent, la figure parentale soit à l'écoute de ses besoins.
0: Si on entend par exemple un psychiatre célèbre comme Marcel Ruffo, on peut avoir l'impression que... on est trop laxiste, trop démocratique justement, et qu'on fabrique des enfants tyrans. Vous n'êtes pas du tout d'accord avec
10: lui. Non, je suis pas du tout d'accord avec ça, parce que les débats qu'il y a dans le contexte francophone, alors ils sont situés dans cet espace-là. Moi, de mon point de vue, ça me dépasse un peu, parce que c'est très éloigné de nos connaissances scientifiques. Et je trouve que c'est à la fois, c'est intéressant d'avoir le point de vue des cliniciens et des cliniciennes, mais une des raisons pour lesquelles on a eu ce regard négatif tout au long du XXe siècle, c'est que dans la première moitié du XXe siècle, les travaux sur les ados étaient produits par des collègues qui voyaient des adolescents et des adolescentes qui allaient mal. Mmh. Alors, or, depuis les années 60-70, on a des grandes cohortes qui nous montrent que ce n'est pas la réalité. Mmh. Donc, au fond, moi, je ne souscris pas à cette vision-là, effectivement.
0: Stop aux clichés négatifs sur l'adolescence. C'est ce que vous dites, Grégoire Timmermann, professeur de psychologie à l'Université de Lausanne. On rappelle le titre du livre que vous avez coécrit, Le développement de l'adolescent, défi identitaire et construction de soi. Bonne soirée, bon week-end.
10: Merci beaucoup, à vous aussi.
2: Merci. Voici la météo.
0: Avec demain un temps bien ensoleillé, de nombreux passages de nuages élevés, parfois denses. L'après-midi, des températures qui grimperont jusqu'à 31 degrés. Dimanche, assez ensoleillé le matin. Mais l'après-midi, ça changera avec des averses et même des orages fréquents.
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0: Sur l'axe Genève-Lausanne, la circulation s'écoule toujours difficilement entre l'aéroport et le pont sur la Versoix en direction de Lausanne.
2: Et voilà, c'est la fin de cette édition de Forum. On remercie à la technique Iliane Wenger, Alexandre Davoine, Colin Courte et Damien Barrière-Constantin, à l'édition et à la production Léo Tarazi et Margot Fontaine-Vive-Curtaz. Il est bientôt 19h, dans environ 15 secondes, vous retrouvez les informations. Et juste après, ce sera jazz comme tous les vendredis. Une bonne soirée à vous.
6: Virginie Langerocq.
11: Le président de la Confédération, Guy Parmelin, accueillera dans un peu plus de deux semaines à Genève les chefs d'État et de gouvernement du sommet du G7 à Évian. Sécurité, manifestation, protocole, nous serons prêts le moment venu, a-t-il dit. Guy Parmelin a rencontré aujourd'hui la commandante de la police genevoise. Enfin, la grande manifestation contre le G7 pourra bien avoir lieu le dimanche 14 juin. La droite majoritaire au Grand Conseil genevois espérait faire voter son interdiction lors d'une séance extraordinaire qui s'est tenue hier soir. Elle s'est retrouvée désunis au moment du vote à l'issue de débats mouvementés. L'auteur de l'agression au couteau d'hier matin à Winterthur avait été admis lundi soir à l'hôpital psychiatrique et dès mercredi, l'institution l'a remis en liberté, estimant qu'il ne présentait aucun danger pour lui-même ou pour autrui. Une enquête administrative externe a été mandatée pour établir les responsabilités dans cette relaxe. Les psychiatres n'ont pas accès au dossier pénal des patients lorsqu'ils établissent leur diagnostic. L'homme était connu pour des faits de radicalisation dans la mouvance de la mosquée de Winterthur. Au Soudan, plus de 7 millions de personnes ont besoin d'une aide alimentaire d'urgence. C'est la moitié de la population de ce pays déchirée par un conflit civil. L'ONU sonne aujourd'hui de nouveau l'alerte. Le Programme alimentaire mondial dénonce cette situation alarmante et précise que l'organisation onusienne est engagée dans une course contre la montre pour intensifier son intervention. Le Soudan du Sud a accédé à l'indépendance en 2011, mais le pays a vite sombré dans la guerre civile et reste toujours en proie à la pauvreté, l'insécurité et la corruption. Le Soudan du Sud est d'ailleurs considéré comme le pays le plus corrompu au monde par l'ONG Transparency International. Au Liban, l'armée israélienne a franchi le fleuve Litani à une trentaine de kilomètres au nord de la frontière avec Israël, alors qu'elle intensifie sa campagne militaire contre le Hezbollah. Au même moment, des représentants militaires israéliens et libanais sont réunis à Washington pour consolider le théorique cessez-le-feu conclu le 16 avril, qui est loin d'avoir mis fin aux bombardements israéliens sur le Liban, ainsi qu'aux tirs de drones et de roquettes du Hezbollah sur le nord de l'État hébreu. Un drone russe s'est écrasé cette nuit sur un immeuble résidentiel de Galați, en Roumanie, pays membre de l'OTAN. Deux personnes ont été légèrement blessées. Bucarest a immédiatement attribué l'incident à Moscou et a aussitôt expulsé le consul général russe et demandé également des mesures d'urgence à l'Alliance. La Russie promet des mesures de riposte à cette décision de Bucarest d'expulser le consul russe de Roumanie. L'OTAN, pour sa part, répond par des déclarations de solidarité et la promesse de défendre chaque centimètre du territoire allié. Le Tessin, où les températures ont flirté avec les 34 degrés par endroit. Cette première vague de forte chaleur a fait une victime mercredi, un homme de 48 ans qui travaillait à l'extérieur. En l'espace de deux jours, les quatre hôpitaux cantonaux tessinois ont enregistré une hausse de 10 à 15% des prises en charge liées à la chaleur. Et demain, le menu devrait continuer avec soleil et chaleur toujours au rendez-vous. Il pourrait y avoir quelques nuages dans les Alpes en deuxième partie de journée avec une averse orageuse possible. Température en pleine, minimum 13 à 17, maximum 31 degrés.
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3: Bonjour et bienvenue dans la playlist de RTS Première, une émission qui fête aujourd'hui l'arrivée précoce de l'été. Il y a du soleil, les températures sont clémentes et on vous a donc préparé une sélection en rapport. Et quand je dis nous, je vous parle bien sûr de notre programmateur Bastien Arnold. Bastien qui a jeté son dévolu sur quelques news avec Pato, Billy Bird, Paul McCartney et Ringo Starr, Vanessa Paradis et Étienne Dao, Olivia Dean, Époque Bleue, Stéphane Escher, Valentino Vivace et Elena Copsi, et une flopée de classiques avec dans le désordre Madonna, Joe Cocker, Luan, Les Fugees, Jeff Buckley et Stromae. Une très belle programmation qu'on entame avec la nouveauté de la semaine, c'est Almost Monday, No More Regrets dans Playlist sur RTS Première.

Drôle de patronyme pour ce trio américain, c'était Almost Monday, à traduire par presque lundi. Le morceau s'appelait No More Regrets. Alors, qui sont ces jeunes gens qui se réjouissent de l'arrivée du lundi? Eh bien, Almost Monday, c'est un groupe originaire de San Diego, en Californie. Trois jeunes musiciens qui se sont retrouvés autour d'une passion commune, le surf. Et après leur session dans le Pacifique, ils se sont dit que ce serait une bonne idée de monter un groupe. Ce sera chose faite en 2015, après le passage de leur chanteur Dawson Dougherty dans l'émission The Voice. Il va profiter de son exposition pour lancer Almost Monday. Et le moins qu'on puisse dire, c'est que ça a bien marché. Le succès frappe à leur porte dès la sortie de leur premier single, qui vont se classer rapidement dans les charts indépendants américains. Mais il va falloir attendre la sortie de leur album Dive en 2024 pour que le groupe explose vraiment. Première place des charts américains pour Almost Monday, qui va un peu à contre-courant de l'air du temps, en proposant une pop qui s'inspire à la fois du funk, de la folk et du rock. Cette année, Almost Monday fait donc son grand retour avec ce single, le très funky No More Regrets, qui sonne un peu comme une nouvelle mouture de la French Touch, un groupe qui risque fort de nous accompagner tout l'été. Et après la pop indie américaine, on file en Suisse alémanique pour y retrouver un jeune rappeur qui cartonne en ce moment, c'est Pato, Halo, V-Gates sur RTS Première.

On reconnaît bien le sample du Passenger d'Iggy Pop ou peut-être celui de Femme libérée de Cookie Dingler sur ce Hello V Gates. C'était Pato dans Playlist. Pato, laissez-moi vous présenter le personnage. C'est un jeune Soleroy de 25 ans qui a commencé sa carrière en 2017. Évidemment, Rush Tigraben oblige. On en a très peu entendu parler par ici, en Romandie. Mais pourtant, Pato est un musicien très actif. Depuis ses débuts, il a déjà sorti 3 albums, composé plus de 50 morceaux, dont le dernier, Winner for Life, qui lui a permis de faire une jolie tournée en Suisse alémanique. Une carrière qui a commencé par le rap et qui, au fur et à mesure des années, se tourne de plus en plus vers la pop. Un phénomène qui touche de plus en plus de rappeurs d'ailleurs. Alors Pato va-t-il imposer son style en Romandie? On ne sait pas. Toujours est-il que son single vient de faire son entrée dans notre playlist et que ce titre précède un 4e album dont on vous reparlera. D'ailleurs, en parlant de rappeurs qui excellent dans la pop, en voici un qui nous vient de Belgique. C'est Stromae, bien sûr, avec son tube Alors en danse, qui avait explosé en 2010.

Il avait fait le pont entre le rap et la chanson française de type Jacques Brel à l'aube des années 10, le talentueux Stromae sur RTS Première, à Laurent Danse, un des plus gros succès de l'année 2010. Un peu de nostalgie maintenant, après les Stones, de retour sur le devant de la scène avec un nouvel album. C'est au tour des Beatles de remettre le couvert. Les Beatles qui ne sont malheureusement composés que de Paul McCartney et Ringo Starr, mais qui nous rappellent à quel point ils sont doués. La preuve avec ce nouveau single « Home to Us ».

66 ans de carrière et presque pas une ride pour les Beatles, ou plutôt Paul McCartney et Ringo Starr. De retour avec ce très nostalgique Home to Us, un extrait du nouvel album de McCartney, The Boys of Dungeon Lane, qui est sorti aujourd'hui et qui est vachement bien. Un classique des années 90 maintenant, retour sur la carrière express du formidable Jeff Buckley, disparu par noyade à seulement 30 ans. Jeff Buckley qu'on réécoute avec plaisir avec ce titre, c'est Grace.

0: Grease, c'était le très talentueux et délicat Jeff Buckley sur RTS Première, un classique de 1994.
1: Infotrafic RTS.
2: Sur l'axe Genève-Lausanne, la circulation s'écoule toujours difficilement entre l'aéroport et le pont sur la Versoix en direction de Lausanne.
0: Et de la grâce et de la délicatesse, elle n'en manque pas. La suivante, c'est la lausannoise Billy Bird, tout en douceur et en subtilité sur ce nouveau titre qui s'intitule Soledad. Attends.

Un joyau qui nous vient de la région lausannoise, Billy Bird sur RTS Première, Soledad, premier extrait de son nouvel album qui est prévu pour le mois d'octobre. Un duo maintenant dans Playlist avec deux tauliers de la chanson française, c'est Vanessa Paradis et Étienne Dao qui s'unissent le temps de ce morceau, ça s'appelle Les

Elle est revenue en force l'an dernier avec son superbe nouvel album Le Retour des Beaux Jours, Vanessa Paradis sur RTS Première, Les Épines du Cœur, en duo avec Monsieur Étienne Daho. Et on vous avait promis de la chaleur et du groove dans cette émission. Eh bien, voici tout de suite avec ce classique de 1996, No Woman No Cry, par les rappeurs de Fugees sur RTS Première.

0: Le reggae et les Fugees, une grande histoire d'amour, la preuve avec cette reprise de Bob Marley, sortie en 1996 et chantée par son fils Stephen Marley. On change d'ambiance maintenant et on part en France pour retrouver Louane et ce titre sorti en 2018. Ça s'appelle « Midi sur novembre ».
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Une habituée de l'émission, hein, puisqu'elle vient nous faire un petit coucou quasiment chaque semaine, c'était Olivia Dean dans playlist So Easy to Fall in Love. Et notre playlist, on s'y replonge avec les Lausannois de Époque Bleue et leur pop éthéré. Époque Bleue qui a invité la chanteuse Marie-Lou sur ce titre, Les mots.

La pop délicate et sophistiquée des Lausannois de Époque Bleue sur RTS Première. Le morceau s'appelait Les mots avec un featuring de Marie-Lou. Encore un classique dans Playlist avec un titre qui nous parle de passer l'été en ville, en espérant qu'il ne soit pas trop chaud. Hein. D'ailleurs, Summer in the City, le grand Joe Cocker et ce tube de 1994.

Summer in the City, Monsieur Joe Cocker et cette reprise des Lovin' Spoonful qu'il avait inséré dans son album Have a Little Face en 1994. Retour en Suisse avec notre plus grand chansonnier, c'est Stefan Eicher, bien sûr. Stefan Eicher qui avait ravi nos oreilles à la fin de l'année 2025 avec son nouvel album Poussière d'or, dont voici tout de suite un extrait, Sauvage Continent.

Une des plus grandes fiertés de la scène musicale helvète, monsieur Stéphane Escher sur RTS Première, Sauvage Continent. Et le suivant, c'est peut-être la future fierté de la scène helvète, en tout cas c'est bien parti pour, le Tessinois Valentino Vivace qui nous emmène en Italie avec ce single Fiore.

0: Fiore, monsieur Valentino Vivace sur RTS Première et cet extrait de son nouvel album Oscillare. Retour en l'an 2000 avec ce classique, c'est la reine de la pop Madonna et son tube Music.
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0: Une artiste qui défie les lois de la longévité, Madonna, sur RTS Première. Le morceau s'appelait Music et il était extrait de son album qui porte le même nom et qui est sorti en l'an 2000. Et voilà, cette playlist de la semaine est déjà terminée. Un grand merci à notre programmateur Bastien Arnold pour les rayons de soleil musicaux et à notre réalisatrice Aline Blanchard. On se réjouit déjà de vous retrouver la semaine prochaine à la même heure.
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0: et en attendant, on vous souhaite un magnifique week-end à l'écoute de nos programmes. 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
2: Virginie Langeroc.
3: Le chanteur Patrick Bruel annule de lui-même tous ses concerts dans les festivals de l'été. L'artiste de 67 ans dans la tourmente judiciaire et médiatique, alors qu'il est sous le coup de plusieurs enquêtes pour viol et agression sexuelle, a donc choisi de s'effacer des prochains spectacles, notamment ceux des Enfoirés, créés dans la foulée du lancement des Restos du Cœur par Coluche en 1985. Le chanteur annule aussi ses concerts prévus dans tous les festivals entre juin et septembre pour ne pas troubler la sérénité de ces manifestations, indique sa société de production. Ces dates de tournée prévues hors festival sont quant à elles maintenues. De nombreuses interrogations et des critiques après l'attaque de Winterthur qui a fait 3 blessés à la gare. Une question est au centre des débats. Face au profil de l'auteur présumé, le système a-t-il failli ? Il s'agit d'un homme de 31 ans en détention qui était connu pour ses liens avec des milieux islamistes radicalisés. Il avait été admis lundi soir en hôpital psychiatrique puis remis dès mercredi en liberté, estimant qu'il ne présentait aucun danger pour lui-même ou pour autrui. Le souci, c'est que les psychiatres n'ont pas accès au dossier pénal des patients lorsqu'ils établissent leur diagnostic. Une enquête administrative externe a été mandatée. Une première guérison du virus d'Ebola a été confirmée aujourd'hui. L'Organisation mondiale de la santé confirme qu'en République démocratique du Congo, un patient a guéri. Il a quitté l'hôpital et a pu rejoindre sa communauté. Le patron de l'Organisation mondiale de la santé est par ailleurs en visite sur place aujourd'hui en République démocratique du Congo. L'OMS annonce de son côté avoir recommandé des essais cliniques pour plusieurs vaccins et traitements potentiellement efficaces contre cette souche d'Ebola très contagieuse. Le risque sanitaire pour les pays proches de la RDC est élevé, selon l'organisation, mais reste faible au niveau mondial. La Commission européenne débloque plus de 16 milliards d'euros pour la Hongrie. Ces fonds qui avaient été gelés sous Viktor Orban seront versés sous conditions de réforme engagées par le nouveau dirigeant hongrois Peter Madiar. Tennis à Roland-Garros, Gilles Teichmann disputera pour la deuxième fois les huitièmes de finale. La Biennoise s'est imposée 6-1, 7-5 devant la numéro 10 mondiale Karolina Muchova. Victoria Golubic a pour sa part concédé une défaite face à l'Ukrainienne Marta Kostyuk, qui est la 15e joueuse mondiale. La Zurichoise s'est inclinée aujourd'hui au troisième tour, 6-4, 6-3. Enfin, la Saint-Galloise Belinda Bencic tentera de parvenir en huitième de finale face à l'Américaine Peyton Stearns. Le temps avec toujours du soleil demain et de nombreux passages de nuages élevés qui seront parfois denses. Quelques nuages aussi dans les Alpes en deuxième partie de journée avec une ou deux averses orageuses possibles. Température en pleine, minimum 13 à 17, maximum 31 degrés.
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4: Sur l'autoroute Martigny-Vevey, des travaux provoquent un bouchon entre Villeneuve et Montreux en direction de Vevey. La voie de gauche est fermée sur ce tronçon.
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2: Première live avec un concert enregistré l'an dernier au Corbac, festival de la Chaux du Milieu. Festival qui ne se contente pas de proposer des artistes émérites, mais qui tient aussi à faire chaque année des créations. L'an dernier, c'était donc le Calpini Belin avec Cartel Quartet. On se doute que c'est l'histoire d'une rencontre, mais d'une sacrée rencontre quand même, me semble-t-il. Bonsoir Christophe Calpini.
3: Bonsoir.
2: Bertrand Belin. Sacré oui. Personnage. Personnellement, je le connais pas, mais je pense que quand on croise sa route, les premiers échanges sont tout de suite relativement mémorables.
3: Oui, oui. En tout cas, on s'est rapidement bien entendu, et puis c'est quelqu'un de très délicat, très cultivé et très intéressant.
2: De quoi vous avez parlé de prime abord, comme ça, de musique, littérature, météo, vacances?
3: Un peu de tout. Je crois que j'étais avec mon régisseur bien-être, comme je l'appelais à l'époque. C'est donc lui qui venait me chercher pour la tournée Good avec Rodolphe Burger. Donc on a été chercher Bertrand Belin à Célestat, qui est près du studio de Rodolphe Burger, parce qu'il allait venir enregistrer les danses anglaises avec nous. Ce morceau qui est sur Environ, l'album de Rodolphe Burger. Et puis je sais plus, on a dit beaucoup de choses. On a très vite plaisanté, c'était assez agréable et détendu.
2: Donc l'envie de bosser ensemble est arrivée assez rapidement, enfin en tout cas cette éventualité-là, vous avez à tous les deux traversé l'esprit.
3: Alors, en tout cas le mien, je sais que, oui, moi je me suis dit qu'il y aurait sûrement quelque chose à faire ensemble, et quand il est venu jouer à la Nox Orae, il y a 3 ans, je crois, ou 4, 3, ben, je lui ai proposé de collaborer, et il a délicatement accepté. Et voilà, et on a fait ce projet.
2: Concert au Corbac de la Chaux du Milieu l'an dernier. Vous vous souvenez comment ça commençait un peu, l'entrée en scène, comme ça, le début de cette performance?
3: Ben, je me suis encoublé, je crois. non, ça a commencé très bien. Et puis, non, c'était un beau concert, un peu risqué, mais ça, c'était aussi le désir d'Olivier du Corbac qui m'avait contacté, qui avait vu le projet, le premier concert qu'on a fait au Reflet.
2: À Vevey.
3: Ouais, c'est ce qui lui a donné envie de programmer ce projet, mais évidemment, le Corbac, c'est debout, festival debout, 700, 800 personnes, je sais plus, enfin.
2: Ouais. Plein. Il y a du monde, ouais.
3: Et cette musique étant peut-être un peu intimiste, ou en tout cas avec des textes intelligents, enfin non, enfin c'est pas...
2: Ouais, osons le dire, ouais,
3: totalement. C'est pas le douanier Rousseau, enfin c'est pas très festif, ouais. Et donc il y avait quand même un risque de faire ce concert au Corbac, mais on a décidé de tenter le risque, et ça c'est quand même... je crois que le public avait... Ils sont restés, ils ont été captivés, donc c'était une réussite.
2: Un public averti, comme ce soir sur RTS Première, c'est donc ce concert du Corbac Calpini-Belin, avec le Cartel Quartet.

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0: C'était le samedi 7 juin 2025 au Corbac Festival de la Chaux du Milieu, Bertrand Belin qui plaçait ses mots sur des compositions de Christophe Calpini, un dialogue très libre. Finalement, même si ça avait été quand même répété, prémédité lors de ces moments qu'on appelle une résidence, c'est ça, la Chaux du Milieu, histoire de tout caler quand même, pas y aller complètement sans filet.
1: Oui, alors on a résidencé aussi beaucoup pour caler le système immersif qu'ils ont là-bas et qui peut faire vivre encore le concert différemment. Mmh. Et puis oui, répéter, on ne s'était pas revu depuis le reflet.
0: Ouais.
1: Donc ça permettait aussi de peaufiner tout ça dans cet endroit, avec ce système de son vraiment immersif. C'est à la mode, ce mot. Hein.
0: On a eu quelques concerts proposés comme ça, un peu ambiance surround, immersif dans la salle. C'est un peu comme au cinéma, quoi. Ça permet de tout entendre où qu'on soit, de façon assez enveloppante.
1: Ouais, parfaitement. Oui, on peut. Alors plus ou moins, ça dépend des systèmes, mais oui. À Genève, la salle en Sermet a 64 colonnes, je crois, par exemple. Alors là, on peut vraiment déplacer, dispatcher beaucoup de sons à beaucoup d'endroits.
0: Mm-hmm. Rapprochez peut-être votre smartphone sur la table de chevet, histoire d'avoir un tout petit peu plus l'impression d'avoir 64 haut-parleurs ouais. autour de vous pour écouter ce concert à la Chaux du Milieu, Calpini-Belin avec le Cartel Quartet.

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1: Première live avec ce concert enregistré à la Chaux du Milieu. Bertrand Belin, Christophe Calpini, le Cartel, le Quartet, ça fait 25 minutes au bas mot que vous êtes en train de vous dire. On aimerait quand même en savoir un peu plus sur ce fameux cartel. Est-ce qu'ils viennent déguisés en Mexicain? Comment ça se passe? Et qui sont-ils surtout?
2: Alors bah, c'est un quatuor à cordes. Il y a donc Estelle Beiner au violon, Noémie Calpini au violon, Fanny Balestro au violoncelle et Priscille Leninger à l'alto. Et ça fait un moment que je collabore avec elle ou avec un quatuor. Et donc j'ai l'outrecuidance de tenter de composer pour quatuor à cordes. Semblerait-il une chose très complexe, mais c'est vrai, ça l'est. Mais en tout cas, voilà, on s'entend bien.
1: Et toute évidence, ça a bien plu à votre partenaire de ce soir-là, Bertrand Belin aussi. Hein.
2: Oui, je crois que oui, je lui ai envoyé les morceaux et puis il a trouvé ça très beau et il a mis dessus un texte qui traînait depuis un moment, un texte très long. Et il a été pioché dans ce texte des bouts et donc il y a plein de moments où des choses reviennent dans les morceaux différents qui sont quand même des morceaux, il y en a 10 ou 12 ou je sais plus, enfin ouais, je crois à peu près.
1: Ouais.
2: Et il a pioché dans ce texte, et du coup, il faut écouter ça en entier, plus ou moins. Enfin, je sais que moi, en l'ayant maintenant écouté plusieurs fois et mixé, parce qu'il y aura un album, je comprends mieux tout ce texte. C'est intéressant
1: d'avoir la vision d'ensemble, en fait.
2: Ouais, ouais. Parfaitement. C'est comme ça qu'en tout cas, il a construit, lui, les paroles sur ses morceaux.

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1: Merci camarades, merci de votre accueil chaleureux.

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Alors comme ça, on est dans la police, on est dans la boucherie, on est dans le transport. C'est l'uniforme qui me fait dire ça. C'est la tenue qui me fait dire ça. Car les métiers se font en tenue ou en uniforme. 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Il me semble que c'est demandé assez poliment. Assez gentiment.

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1: Musique innovante et poésie moderne, ultra moderne dans cette première live. La plume de Bertrand Belin, les expérimentations de Christophe Calpini, le plaisir d'aller au-delà d'un simple concert pour l'un comme pour l'autre. Je pense que quand on a les moyens tout à coup de pouvoir se lancer comme ça dans une véritable création, il y a encore une espèce d'émotion supplémentaire par rapport au fait d'aller juste présenter sa musique, ce qui est déjà quelque chose en soi, mais voilà.
2: Ouais, en tout cas, c'est important d'expérimenter. Et là, ouais, on s'est laissé la possibilité de faire ça. Enfin, moi, je fais souvent ça si je peux le faire.
1: Ouais.
2: Si je peux survivre financièrement en prenant des risques de ce genre-là, quoi. Mais oui, enfin, moi, c'est là que ça m'intéresse. Et je pense que, visiblement, Bertrand Belin aussi, vu qu'il a accepté de participer à ça, et il avait l'air content. Je crois qu'il est content. D'ailleurs, je vais le voir. Normalement, la semaine prochaine, pour peaufiner encore quelques voix sur un des morceaux.
1: D'accord.
2: Et puis, on profitera pour faire des photos et une raclette, peut-être, ou deux. Et puis, discuter de comment on fait la suite, quoi.
1: Une suite initiée notamment par ce concert, cette création au Corbac Festival 2025 l'an dernier à La Chaux du Milieu. C'est notre concert du jour dans cette première live.

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0: Bertrand Belin, Christophe Calpini avec le Cartel Quartet, ce concert enregistré à la Chaux du Milieu Corbach Festival l'an dernier, la Chaux du Milieu, 500 habitants à peine à l'année, trois fois plus quand il y a ce fameux Corbach Festival, une ambiance un peu particulière, la Brévine, un festival avec une âme, vous qui en faites beaucoup des festivals, j'imagine que vous avez ressenti ça à peu près instantanément.
1: Ouais, mais alors c'est un très bel endroit. Moi, j'aime ce type d'endroit. Je vis plus ou moins dans le même genre d'endroit. Donc ça, et puis c'est un festival à taille humaine avec effectivement une belle ambiance où ils essayent des choses un peu différentes, comme de prendre des risques, d'essayer un peu de proposer des choses. Et ça, c'est toujours bien dans une société où maintenant tous les festivals font un peu tous la même chose. Quoi. Donc c'est bien de quand même avoir encore un petit peu des possibilité de vivre autre chose.
0: Et de donner des moyens à des artistes suisses de faire de belles créations aussi.
1: Alors en plus, oui, effectivement. Ouais. C'est vrai, il faut le souligner.
0: Exemple ce soir.
1: Oui.
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1: Si vous avez suivi jusque-là, si vous avez bien suivi les recommandations de Christophe Calpini, cette création, cette composition de Bertrand Belin, eh ben ça s'écoute du début à la fin, ce texte qui constituait donc cette création proposée l'an dernier au Corbac Festival de la Chaux du Milieu. Ben voilà, ça vous a fait quelques milliers, dizaines de milliers d'auditeurs RIS en plus en un seul coup là.
2: Ah bah alors, c'est pas mal, hein, je me sens tout d'un coup différent là, maintenant. Tout.
1: Il ne nous reste plus qu'à les remercier pour leur souhaiter une bonne suite de soirée sur RTS Première.
2: Bah oui, alors, merci et bonne soirée.
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3: Virginie Langeroc.
4: Guy Parmelin, le président de la Confédération, accueillera dans 2 semaines à Genève les chefs d'État et de gouvernement du sommet du G7 à Évian. Sécurité, manifestation, protocole, nous serons prêts le moment venu, a-t-il dit. Il a rencontré aujourd'hui la commandante de la police genevoise. La manifestation contre le G7 pourra bien avoir lieu le dimanche 14 juin à Genève. La droite majoritaire au Grand Conseil genevois espérait faire voter son interdiction lors d'une séance extraordinaire qui s'est tenue hier soir. Elle s'est retrouvée finalement désunie au moment du vote à l'issue de débats mouvementés. Patrick Bruel annule tous ses concerts en festival jusqu'en septembre. Sa société de production a pris cette décision pour ne pas troubler, dit-elle, la sérénité de ses manifestations. Présumé innocent, Patrick Bruel est visé par au moins 4 enquêtes pour viol en France et une enquête judiciaire pour agression sexuelle en Belgique. Il conteste l'ensemble des faits qui lui sont reprochés. Au total, une douzaine de concerts sont concernés par ces annulations. Un en Suisse, un en Belgique et les autres en France. Alors qu'Israël et le Liban entament à Washington des négociations militaires inédites, l'armée israélienne poursuit ses frappes intensives au Liban. Israël a ordonné l'évacuation de villages et poursuit ses frappes sur plus de 20 localités dans le sud de certaines proches de la ville millénaire de Tyr. L'armée israélienne a survisé le Hezbollah pro-iranien. Le ton monte entre la Roumanie et la Russie. Un drone russe s'est écrasé cette nuit sur un immeuble résidentiel en Roumanie, tout près de la frontière avec l'Ukraine. 2 personnes ont été légèrement blessées et c'est la première fois qu'un pays membre de l'OTAN est touché. Bucarest a immédiatement attribué l'incident à Moscou et expulsé le consul général russe. La Russie promet des mesures de riposte. L'OTAN répond par la promesse de son côté de défendre chaque centimètre du territoire allié. Le président ukrainien Volodymyr Zelensky affirme que Moscou prépare une nouvelle frappe massive contre l'Ukraine. La Russie, elle, appelle les diplomates étrangers à quitter Kiev, déjà massivement bombardé le week-end dernier. Au Ghana, les parlementaires ont adopté aujourd'hui une loi anti-LGBT parmi les plus répressives d'Afrique. Le texte prévoit jusqu'à 3 ans de prison pour une personne ayant eu des relations homosexuelles et entre 3 et 5 ans pour la promotion, le parrainage ou le soutien d'activités LGBT+. Les défenseurs des droits humains et plusieurs organisations internationales condamnent ce projet de loi. Une dizaine de pays et territoires africains prévoient des peines allant jusqu'à de 10 ans à la prison à perpétuité, notamment le Soudan, le Kenya, la Tanzanie et la Sierra Leone. Football, Servette Chinois remporte un 3e titre national. Les Genevoises ont remporté la finale des play-offs ce soir face aux Young Boys. Elles se sont imposées 2-0 à domicile. Demain, soleil et chaleur sont toujours au rendez-vous. Il pourrait y avoir quelques nuages dans les Alpes en seconde partie de journée avec une averse orageuse possible. Température maximale 31 degrés.
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7: Voici les premières lignes du livre de notre invitée, Mathilde Bleza, « Si on s'arrête, le monde s'arrête », aux éditions La Déferlante. De si nombreuses personnes travaillent, gratuitement ou pour de bas salaires, au bien-être et aux soins collectifs, dans les lieux de vie, dans les espaces publics, sociaux et de travail. Elles nourrissent, écoutent, nettoient, réconfortent, bercent, organisent. Sans tout cela, la vie quotidienne ne tiendrait pas. Pourtant, ce travail colossal et indispensable que l'on appelle « travail reproductif », au sens où il assure matériellement et émotionnellement, tous les jours, la vie des êtres humains, mais aussi du vivant en général, est invisibilisé et dévalorisé. Non rémunéré quand il est exercé dans le foyer, il est nié dans sa dimension de travail, mal réparti entre les membres du ménage et aliénant car jamais achevé. Rémunéré sur le marché de l'emploi, il est souvent dénigré et relève de logiques d'exploitation. Ce travail reproductif est aussi assigné à certaines catégories de personnes. Tout le monde n'en fait pas sa part, à hauteur de ses capacités.
8: Question genre, Christine Gonzalez.
7: Bonjour Mathilde Bleza.
9: Bonjour Christine.
7: Vous êtes en duplex depuis le soleil d'Aix-en-Provence. Merci à nos collègues d'ici Provence pour la liaison. Vous publiez un manifeste qui dénonce l'invisibilisation et la dévalorisation du travail reproductif, c'est-à-dire nourrir, soigner, écouter ou encore organiser. Imaginez que les mères, c'est ce qu'on peut lire, que les mères, les sœurs, les retraités, les voisines, les travailleuses de l'aide à domicile ou de nettoyage fassent grève, eh bien le monde s'arrêterait, d'où le titre de votre livre « Si on s'arrête, le monde s'arrête » aux éditions La Déferlante. Alors c'est pas nouveau de réfléchir sur la rémunération du travail au sein du foyer, ai-je appris en vous lisant Mathilde Bleza. Déjà à la fin du 19e siècle aux États-Unis, on commençait à réfléchir à ces questions.
9: Oui, tout à fait. En fait, c'est un sujet majeur des luttes féministes en général de différentes époques, tout comme les violences en sont un autre. Et pour, par exemple, je suis allée rechercher ce qui se passait par exemple à la fin du 19e siècle, c'est des féministes socialistes états-uniennes qui réfléchissent à ce que pourrait être une architecture, disons, féministe qui collectiviserait tâches reproductives. Donc elles imaginent comme ça des immeubles ou des bâtiments, des résidences où il pourrait y avoir une cantine centrale, une mutualisation du soin aux enfants, mais aussi des lieux sociaux de réunion, voilà, aussi pour lutter. C'est vraiment des réflexions autour de l'espace collectif, mais aussi autour de la valorisation, parfois financière. Est-ce que des travailleuses pourraient vivre ensemble et facturer aux hommes, aux maris, le soin qu'elles ont fait aux enfants ou le ménage, la cuisine, etc. Donc il y a tout comme ça, toute une réflexion qui est menée, des débats aussi qu'on retrouve régulièrement entre collectivisation, rémunération, mais en tout cas ce sujet du travail reproductif, du ménage, du travail domestique, du soin aux personnes, il est vraiment central dans différentes époques féministes. Je pense aussi, par exemple, en URSS, dans les années 20, où il y a Alexandra Kollontai, qui est une féministe socialiste assez connue, marxiste, qui, elle, propose, par exemple, qui pourrait avoir un service public de la blanchisserie, des vêtements, du raccommodage et du nettoyage du linge, qui serait collecté comme ça dans les foyers. Et bien sûr, exemple plus connu, les cantines collectives, les habitats collectifs, etc., etc.
7: Vous nous parlez aussi de Selma James, quelques décennies plus tôt, pour le coup, non plus tard, c'est en 1930, qui disait en gros « Allons mettre les enfants sur les genoux de leur père à l'usine, on verra s'ils continuent de fabriquer des Ford ».
9: Oui, voilà, tout à fait. Selma James, elle vraiment pointe dès les années 30 et plus tard dans les années 70 avec d'autres de ses camarades en Italie, en Suisse aussi, en Angleterre, aux États-Unis, le fait que ce travail invisibilisé, travail reproductif, en fait, s'il y a des personnes qui ne le font pas, si les mères notamment ne le font pas, les hommes ne peuvent pas travailler à l'usine, le monde ne peut pas tourner. Et donc, elle interpelle comme ça les syndicats en disant il faut que vous saisissiez aussi de cette question, il faut que vous considériez, y compris les mères au foyer, comme des travailleuses, comme des ouvrières qui font tourner ce monde et qui travaillent en fait gratuitement pour le capitalisme aussi, parce que c'est ce qui permet aux hommes notamment d'aller travailler, enfin d'être nourris, vêtus, etc. pour aller travailler tous les jours, quoi.
7: Et du coup, est-ce que les syndicats le font ? Est-ce qu'ils s'emparent de cette question ?
9: Il y a eu quand même beaucoup de discussions, notamment dans les années 70, entre les mouvements féministes et les syndicats, et aussi beaucoup de féministes syndicalistes. Donc il y a eu des choses qui sont transformées dans les politiques publiques, si je pense notamment à la France, tout ce qui compte autour du congé parental ou des allocations familiales sont des formes de rétribution du travail parental. Enfin, mais voilà, ça s'est diffusé comme ça un peu dans certaines politiques publiques. Ouais, vraiment autour de cette rémunération, enfin de ces allocations liées à la parentalité notamment.
10: Alors, les femmes ont commencé à faire une entrée massive dans le monde du travail, du salariat dans les années 60. Dans les années 80, 69,4% d'entre elles travaillent. Et 30 ans plus tard, c'est 86%. Mais en fait, ça change quasiment rien à la charge domestique.
9: Oui, et tout à fait. En fait, il y a eu, dans ces années-là, dans les débats féministes, par exemple, une frange plutôt, on va qualifier ça de féminisme libéral, qui portait la question de l'émancipation par le travail salarié comme moyen de se débarrasser finalement de ce travail invisible et gratuit, qu'est le travail domestique ou ménager. Et d'autres qui disaient, bah, en fait, si on ne considère pas déjà ça comme du travail, il y a fort à parier qu'on va se faire arnaquer sur le long terme. Et c'est un peu ce qui s'est passé, c'est-à-dire que, au lieu que ce travail, en fait, ce travail, il ne peut pas disparaître. Donc, en fait, ça a créé ce qu'on appelle la double journée ou la triple journée, c'est-à-dire que les femmes, même si elles travaillent à 86% en gros dans nos sociétés actuellement, elles font encore une énorme majorité du travail parental, si elles ont des enfants, domestique, dans les couples hétéroconjugaux. Et en fait, si elles font moins, enfin là où il y a moins d'écart, c'est souvent parce que ce travail, il est externalisé auprès d'autres femmes, c'est-à-dire qu'on emploie, on embauche des femmes précaires, souvent racisées, pour faire le ménage, pour garder les enfants, hein, typiquement. Et d'autres soins à la personne, etc.
10: C'est dans les années 80 qu'on commence à parler de charge mentale, qu'on pose le concept. Mais ici, je me posais la question, mais j'ai l'impression que ça fait qu'une dizaine d'années qu'on a vraiment intégré toutes et tous le concept. Il faut du temps, quoi. Enfin, ce qui fait débat aujourd'hui, ne fera plus un pli dans 30 ans, mais ça prend du temps.
9: Oui, tout à fait. Ça prend beaucoup de temps et les systèmes, ils changent pas comme ça du jour au lendemain. C'est pas non plus que des petites choses sporadiques comme ça. C'est vraiment, en tout cas, moi, j'avais à cœur de reposer encore une fois cette question du travail gratuit, comme plein d'autres personnes le font, pour remettre une couche et dire, en fait, tant qu'on considérera pas ça comme du temps de travail aussi dans nos journées, ça pourra pas non plus changer parce que finalement. Si on a des contrats de 35, 39 heures, etc., mais que en fait le temps de travail gratuit domestique n'est pas compté, on peut toujours, ça restera invisible comme ça.
10: Et en fait, ce qui est difficile, c'est mesurer ce qui est du travail et ce qui n'en est pas. Enfin, par exemple, est-ce que faire à manger à ma voisine de 92 ans, est-ce que c'est du travail non rémunéré?
9: Oui, tout à fait. En fait, ça, c'est vraiment quelque chose qui m'a occupée pendant toute l'écriture de ce livre, pendant 2 ans. C'est qu'effectivement, parfois, j'étais en train de me dire, mais est-ce que tout est travail? Est-ce que chaque relation amicale, affective, quand on prend soin des uns des autres, des unes des autres, est-ce que c'est à chaque fois du travail? Je pense que la clé, parce que ce livre, il s'adosse aussi à une expérience politique collective au sein d'un collectif qui s'appelle La Syndicale, où on propose en gros un syndicalisme du quotidien, du travail non rémunéré. C'est plutôt de voir là où ça nous pèse énormément, là où on se sent exploité, aliéné, où on en a ras-le-bol, et trouver des outils de lutte à ce niveau-là. Et donc après, moi, je pas non plus là pour dire à chaque personne, là, ce que tu fais, c'est du travail. Enfin, imposer, encore une fois, d'autres termes à chacun, chacune. Mais en tout cas, ouvrir cette notion-là du travail, tout en la laissant ouverte. Il y a des... Enfin, le sujet du travail, il est travaillé par beaucoup de personnes depuis très longtemps. Et je pense que c'est des réflexions qui continuent, en fait, tout le temps.
10: Et puis, ça se quantifie peut-être d'autres manières. Enfin, il suffit de regarder peut-être l'impact que ça a sur... La santé des femmes, là, c'est très tangible.
9: Oui, tout à fait. Effectivement, on voit dans les enquêtes que, notamment les mères de jeunes enfants, subissent beaucoup de burn-out, de problèmes de dos, de fatigue. Et tout ça, en fait, c'est pas identifié comme lié à cette activité-là, à ce travail. Encore une fois, parce que c'est pas considéré comme du travail. Et par exemple aussi les dépressions postpartum, après un accouchement et tout et tout. Mmh. Donc ça a quand même des effets concrets sur la vie des femmes et sur leur salaire aussi, parce que en fait, Par exemple, il y avait une enquête qui concerne pour le coup la France, mais après l'arrivée d'un enfant, dans les 10 premières années de la vie d'un enfant, les femmes perdent 38% de salaire et les hommes n'en perdent aucun. C'est-à-dire quand ils ont un enfant, ils n'ont pas de variation de salaire. Voilà. Donc c'est quand même énorme.
10: C'est les chiffres d'aujourd'hui.
9: C'est les chiffres d'aujourd'hui. Ouais. Et en fait, c'est finalement ce qui explique l'écart salarial encore existant. C'est-à-dire 90% de cet écart salarial, il est expliqué par ce qu'ils appellent la pénalité parentalité, par le fait d'avoir un enfant. Finalement, les gens qui n'auraient pas d'enfant, l'écart salarial il a quand même beaucoup baissé entre les hommes et les femmes. Donc c'est assez manifeste comme chiffre, quoi.
10: Mm-hmm. Ça explique beaucoup de choses, quoi. On est à un endroit de société, en 2026, où on se dit, on cultive une certaine idée du 50-50, quoi. Égalité, on partage équitablement tous les coûts. Or, le problème, c'est que, comme vous le dites, ces salaires ne sont pas les mêmes. Et que le travail, en plus de ça, le travail domestique n'est pas rémunéré. Donc, ça reste encore une fois, ça rajoute encore de l'inégalité.
9: Oui, tout à fait. Et en plus, il y a plein de tâches qui ne sont pas comptées, en fait, dans cette histoire de 50-50. Bon, il va y avoir peut-être la lessive, les courses, le ménage, à la rigueur, la cuisine, mais il n'y a pas tout ce qui est vraiment, moi, dans les entretiens, je vois le poids du travail émotionnel, affectif, organisationnel, gérer les anniversaires, les fêtes de famille, les cadeaux, etc.
10: Les vacances,
9: et ça, même dans les enquêtes nationales statistiques, c'est pas compté comme du travail domestique. Donc, en fait, même quand il y a du 50-50 de répartition de tâches, il y a plein de tâches qui sont pas comptées, comme peut-être aussi la gestion contraceptive, plein d'autres choses, et même la gestion des violences. Voilà. Et par ailleurs, effectivement, comme vous l'avez souligné, les femmes gagnent moins que les hommes. Donc en fait, si elles doivent partager leur salaire, leur revenu à 50-50, parce que soi-disant, on tendrait vers une égalité des tâches, en fait, c'est une inégalité au final. Ça se voit beaucoup dans les séparations, où finalement, moi, dans les entretiens que je peux faire, quand c'est une séparation dans un couple homme-femme, souvent les hommes sont propriétaires des logements et ont des meilleurs revenus, donc ils sont gagnants dans la séparation. Et les femmes, en fait, elles ont pu faire les courses pendant des années. Tout ça, c'est pas compté comme de l'apport au foyer. C'est ce qu'on appelle la théorie du pot de yaourt, d'ailleurs. C'est le fait que les dépenses quotidiennes sont pas du tout prises en compte. Et elles ont tendance à faire beaucoup plus les dépenses quotidiennes que les gros apports comme l'achat de l'immobilier, par exemple, ou d'une voiture. Enfin, voilà.
10: Mathilde Blaiser, on va continuer cette discussion dans quelques instants, mais tout de suite on écoute Amel Bent, Décharge mentale.
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1: On se retrouve dans quelques instants après cette information routière.
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3: Sur la 9 Vevey en direction de Martigny, entre Aigle et Saint-Trifon, attention, danger, on signale un poids lourd en panne.
1: Question genre avec vous, Mathilde Bléza, pour votre livre publié aux éditions La Déferlante, Si on s'arrête, le monde s'arrête. Vous êtes journaliste aussi, vous avez d'ailleurs, c'est un travail où vous recueillez énormément de témoignages. Est-ce que du coup, dans les couples non hétéros, que vous avez pu recueillir comme récit, les tâches sont mieux réparties?
4: Alors effectivement, sur la question des couples non hétéros et des familles non normatives, on va dire en général, il y a assez peu d'enquêtes existantes. Ou alors ça va être des enquêtes, y en a quelques-unes, c'est plutôt en Amérique du Nord ou dans les pays anglo-saxons en général, qui tendent à montrer qu'il y a plus d'égalité dans les couples lesbiens notamment, ou gays. Mais voilà, moi c'est vrai que quand il n'y a pas trop d'enquêtes, j'ai essayé d'aller faire pas mal d'interviews autour de ces questions-là. Et ce que disent ces enquêtes, et ce que moi j'ai pu recueillir, par exemple, dans des couples lesbiens, c'est que la discussion autour de la répartition des tâches, elle va être très présente. Par exemple, aussi des ajustements au fil du temps. Il y a une personne qui me raconte comme ça comment elle a porté l'enfant et qu'elle avait un congé maternité. Mais en fait, au début, c'était forcément moins égalitaire. Mais en fait, elles en discutent et elles réajustent le tir. Et pareil pour un couple d'hommes aussi où ils racontent comment ils se répartissent le travail. Et ça, c'est vraiment lié aussi au fait qu'il y a moins, enfin, il n'y a pas la socialisation, il n'y a pas la différenciation genrée de ce travail-là qui est extrêmement forte dans notre société. Donc forcément, on fait autrement. D'autres personnes racontent aussi qu'elles ont vécu dans des couples lesbiens ou gays qui sont inégalitaires, mais parfois l'inégalité, elle se joue sur d'autres choses, sur le statut social, sur la hiérarchie dans les dominations raciales, etc., etc. Donc, mais on dispose de peu d'enquêtes à ce niveau-là. Voilà. Et après, il y a aussi, moi je suis aussi allée voir d'autres formes de vie collective. Par exemple, il y a les colocations, mais il y a aussi tout ce qui est institutions de vie, les EHPAD, les institutions où vivent des personnes handicapées, etc. Et où les personnes peuvent être amenées à faire comme ça aussi une partie du travail reproductif ou dans les centres d'hébergement. Et je suis allée aussi voir, aussi dans les familles, les enfants peuvent être amenés à faire du travail invisible qui est très peu reconnu, voilà, comme le travail émotionnel ou du travail domestique, ou du soin, enfin, la garde d'enfants aux petits frères, aux petites sœurs, voilà.
1: Ouais, c'est le travail des filles, des adolescentes, hein, qui, mine de rien, assurent pas mal de jobs dans les familles.
4: Tout à fait. En fait, souvent, en fait, l'enfant est vu comme, dans une partie des réflexions féministes, comme une espèce de fardeau pour les mères. Mais en fait, on voit assez peu aussi le pendant qui peut être aussi que les enfants sont mis à contribution, notamment quand on est socialisé comme une fille. On peut être mise à contribution assez jeune sur des tâches domestiques, mais aussi sur prendre soin émotionnellement de ses parents ou de ses frères et sœurs, enfin tout ce qui est travail affectif et émotionnel. Et on voit que ça se joue encore plus pour les sœurs aînées dans les familles précaires, parce qu'il y aura pas les moyens d'embaucher notamment une nourrice ou quelqu'un pour faire le ménage. Et donc, ces personnes-là vont être mises plus à contribution que moi. Comme ça, je suis allée interviewer des personnes, des filles notamment, qui sont parfois adultes maintenant, mais qui ont eu de la surcharge de travail parental, de sœurs, disons, et domestique dans leur enfance.
1: Ouais, ça peut commencer tôt. Hein. D'ailleurs, vous dites que les filles participent plus que les garçons à la maison. Par exemple, à la cuisine, elles sont 82% contre 68% des garçons. Ça se joue déjà là.
4: Oui. La cuisine, le rangement de la chambre, même le soin aux animaux domestiques. Toutes ces tâches, en fait, il y a une inégalité dès 10 ans, en fait, entre les garçons et les filles. Et aussi, elles s'habituent à ce que ce soit non rémunéré. s'habituent, elles apprennent que c'est un travail non rémunéré. Ce que j'ai pu aussi avoir dans des entretiens, des gens qui me disent, bah, mon neveu, quand il nettoie la voiture, comme c'est un peu exceptionnel, on lui donne un peu d'argent, quoi, alors que ses sœurs qui font tous les jours un peu de, enfin voilà, elles sortent la vaisselle, elles font un peu de nettoyage, bah, en fait, ça c'est pas considéré comme quelque chose d'exceptionnel et donc elles seront pas rémunérées. Donc il y a déjà aussi cette habitude à ce que ce travail soit invisibilisé et non rémunéré ou valorisé, en tout cas. Voilà.
1: Bon, si des petites filles nous écoutent par hasard dans la voiture en rentrant avec le... et qu'il est bon, il est 9h, ouais, mais on ne sait jamais. Demandez de l'argent à vos parents si vous demandez de repasser. Ou alors exigez que votre frère ne soit pas rémunéré quand il nettoie la voiture ou quand il va aider au champ. C'est à voir, c'est à discuter en famille, ça, non?
4: C'est une bonne base pour discuter.
1: Oui, discuter, c'est une base. Ce qui est intéressant dans ces histoires-là, c'est qu'on comprenne à quel point les enfants intègrent les rôles genrés extrêmement tôt. C'est ce que les sociologues appellent la socialisation silencieuse.
4: Oui, en fait, d'ailleurs, ils distinguent deux phénomènes. Il y a la socialisation silencieuse et par entraînement. Silencieuse, c'est vraiment, dès la naissance, on voit, on assiste, on est dans un environnement où on peut voir comment se passe la société, c'est-à-dire comment elle s'organise, qui s'occupe de nous en tant qu'enfant, qui est en train de passer l'aspirateur. Donc, ça peut être une personne racisée rémunérée, une femme, ou sa mère, ou sa tante. Et donc, c'est tout ce qui est... c'est vraiment tout ce qu'on peut observer tous les jours et ça marche pour tout le reste de la société, quoi, des choses qu'on peut appréhender comme ça. Et il y a la socialisation par entraînement, c'est vraiment la formation, l'entraînement aux tâches. Donc là, c'est vraiment la mise en pratique, l'apprentissage. Donc là, quand j'ai fait des entretiens, ça peut être des femmes qui me racontent comment, enfant, on leur a appris tous les jours à nettoyer la cuisine petit à petit. Donc c'est comme ça qu'on acquiert des compétences. Et c'est pour ça d'ailleurs qu'à l'âge adulte, le fait que plein de garçons n'aient rien appris sur les tâches domestiques, et ben dans des couples hétéros, se retrouvent à faire mal les choses, pas savoir les faire. Et du coup, il y a aussi ce truc qu'on entend beaucoup de femmes qui disent « bah, je préfère le faire parce que de toute façon, il le fait mal, il n'a pas appris, enfin, il ne veut pas apprendre, etc. » Donc ça se joue aussi assez tôt. C'est pour ça, moi, je disais « est-ce qu'il ne faudrait pas aussi, comme il y a une éducation à la vie affective dans les écoles, il faudrait peut-être avoir une éducation au travail ménager, en tout cas non genré. » Bon, c'est ouvert, quoi, mais en tout cas, ça se pose comme question.
1: On a ça en Suisse, hein. Il me semble.
4: Ah, vous avez ça en Suisse. Ok, en France, on n'a pas ça.
1: Oui, ça s'appelle. Là, je vais parler comme une ancienne, donc je ne suis pas sûre que ce soit les termes d'aujourd'hui, mais l'éducation familiale, où on apprend, et pour le coup, c'est pour tout le monde, les garçons, les filles et les autres, d'apprendre à cuisiner, à faire du repassage. Parce que la question du repassage, ouais, comme vous dites, hein, on voit souvent les petites filles qui discutent avec leur maman pendant qu'elles repassent, et puis elles intègrent des mouvements, en fait. C'est aussi ça, hein, l'apprentissage silencieux.
4: Oui, tout à fait. J'ai un témoignage comme ça d'une personne non-binaire qui raconte, socialisée comme une petite fille, qui raconte comment elle était assise sur le carrelage et qu'elle regardait, je crois que c'était sa grand-mère, repasser. Et toutes ces heures passées à regarder, à discuter, qui sont aussi des moments de liens familiaux, des bons souvenirs. Mais voilà, le truc, c'est que c'est inégalement réparti. On ne pousse pas forcément les petits garçons à le faire. Mais en tout cas, c'est bon à savoir qu'en Suisse, vous avez cette éducation.
1: Oui, alors vite fait. Il n'y a pas de miracle, mais vite fait, mais il y a quelque chose, il y a des notions. Il y a aussi le fait que parfois, dans des familles ou des couples, ou des personnes célibataires, emploient une personne pour faire le ménage. Et là aussi, vous l'avez évoqué avant, mais j'aimerais qu'on en parle un peu plus, quoi. On est à 99% de chance que ce soit une femme, en fait, cette personne qui emploie, ou bien si c'est un homme, ce sera un homme immigré.
4: Oui, en fait, il y a vraiment une continuation de l'assignation genrée, comme on dit, au travail domestique ménager. Donc, quand on emploie quelqu'un, la plupart du temps, c'est une femme, et c'est toujours une femme avec un statut social beaucoup plus précaire. Historiquement, c'est comme ça, c'est-à-dire que si on prend le cas de la France, mais c'est peut-être pareil en Suisse, au début du XXe siècle ou XIXe siècle, ça va être des filles des campagnes qui vont venir dans les villes, qui vont être de familles populaires, enfin pauvres, et qui vont travailler dans les maisons. Et puis petit à petit, avec les décolonisations, la mondialisation, ça va être des femmes immigrées Et en France, par exemple, ça a été carrément une politique publique de faire venir des femmes des Antilles dans les années 60 pour travailler comme gouvernante, comme domestique dans les maisons en France, la France continentale, on va dire. Et donc voilà. Et effectivement, il y a aussi une masculinisation de ce travail reproductif-là, mais c'est toujours des hommes immigrés, souvent sans papier, qui font ce travail de nettoyage, de livraison des repas, notamment. C'est beaucoup d'hommes, mais ils sont tous immigrés. Mais aussi d'aide à domicile, dans certains cas. J'ai notamment trouvé une enquête qui se passe en Italie, où ils montrent que la baisse du travail dans le bâtiment fait qu'il y a beaucoup de plus d'hommes immigrés qui commencent à travailler dans les foyers, dans les paroisses et d'autres lieux comme ça privés. Donc il y a vraiment, ce que je montre dans le livre, c'est qu'il y a à la fois une assignation genrée qui se perpétue, et il y a une espèce de perpétuation aussi d'une sorte de service colonial, de personnes qui sont à notre service, de personnes issues de colonies notamment, ou d'immigration variée. Et ce travail-là, vu qu'il part de la sphère domestique et qu'il est gratuit à la base, en fait, il est très mal rémunéré une fois qu'il est salarié. Les salaires de personnes qui font le ménage, de employés de crèche, de nourrices, d'aides-soignantes sont très très bas par rapport à la valeur sociale de leur travail, qui est énorme. Donc c'est des personnes qui sont quasiment, qui sont très mal payées, parfois exploitées quand elles sont sans papier. Parce qu'en fait, c'est considéré pas vraiment comme un vrai travail, comme si les femmes, on considère que c'est des compétences un peu naturelles, c'est des rôles qui seraient naturels. Donc c'est pas vraiment un vrai travail.
1: Vous allez donner des conseils très concrets dans quelques instants sur les stratégies que certaines femmes mettent en place pour plus d'égalité à la maison. Ce sera après Paris Paloma, Labour.

0: Mathilde Bleza, dans votre livre « Si on s'arrête, le monde s'arrête », vous nous rappelez cet adage que tout le monde connaît « Quand on aime, on compte pas », auquel vous répondriez plutôt « Quand on aime, on compte ». C'est super de quantifier le travail qu'on fait, de le lister.
1: Oui, tout à fait. C'est important pour ne pas se retrouver dans une situation où on est complètement aliéné ou exploité, et, où tout explose, de compter justement, de répartir, d'organiser la vie quotidienne. C'est pas les foyers, nos vies quotidiennes ne sont pas exemptes de rapports de domination, d'organisation. Et donc moi, je plaide pour qu'on puisse avoir une approche comme ça plus comptable ou matérialiste. Enfin, en tout cas, pas forcément compter comme des heures, mais avoir plein d'outils pour répartir le travail de soins ou le travail domestique.
0: Oui, des petits trucs, on ne se rend pas toujours compte, quoi. Arroser les plantes, en fait, c'est mine de rien, c'est du temps, en fait. Noter aussi les services rendus.
1: Oui, tout à fait. En fait, il y a une multitude de petites choses dans nos journées qui font que, on se sent complètement submergé après, à la fin. Et on ne sait pas forcément pourquoi. Et comme vous le dites, s'occuper des plantes, rendre des services tout le temps à des gens, même pas très longs, qui ne prennent pas tant de temps, mais qui nous prennent aussi, on parlait de charge mentale plus tôt, mais voilà, beaucoup d'espace mental, prendre soin des unes et des autres. En fait, moi, ce que j'essaie de montrer, et c'est aussi un principe féministe important, c'est que les espaces domestiques ne sont pas exemples d'inégalité, de lutte, de rapport, de domination, de résistance. Donc ça, c'était important pour moi de le montrer dans ce livre et de montrer où ça se jouait, quels étaient les points de résistance ou les stratégies des personnes que j'interviewais.
0: On peut aussi se mettre en arrêt de travail domestique quand on n'en peut plus. Et j'aimerais lire, et ça donne des idées, j'aimerais lire le génial certificat d'arrêt domestique qu'un groupe de femmes a rédigé pour leur amie, pour qu'elles puissent s'arrêter de faire des trucs à la maison. Je vais le lire, c'est hyper fort et très touchant. L'arrêt de travail domestique de Carmen, ça c'est le titre. L'arrêt prescrit fait suite à un cancer de la thyroïde. Les deux opérations que tu as subies il y a peu de temps t'ont impacté. Tu as été transfusée. On t'a enlevé la thyroïde, ton système hormonal est chamboulé, ta fatigue est grande, ton corps a besoin de temps pour retrouver un équilibre avec le nouveau médicament que tu prends. Les médecins ont dit qu'il te fallait du repos. C'est pourquoi à l'hôpital, on t'a prescrit un arrêt de travail de ton emploi salarié. Pour te soigner, tu ne te rends pas à ton emploi salarié. Mais cette période, ce n'est pas des vacances pour toi. Ton entourage doit te soutenir en te déchargeant de la part du travail.

0: domestiques que tu réalises d'habitude. Les courses, le ménage, l'entretien du linge, la préparation des repas, le soin aux enfants et aux personnes de ton entourage, etc. Nous te prescrivons un arrêt de travail des tâches domestiques. Tu es exempté de toutes les tâches domestiques, parentales, sexuelles et émotionnelles. Il est désormais illégal que quiconque te demande explicitement ou implicitement de les effectuer. Il n'y a pas de partage des tâches qui tiennent. Arrêt de travail prescrit pour 2 mois et sans restriction d'horaire afin que tu puisses te reposer et prendre le temps de te remettre. Signature, tes amis sur qui tu peux compter pour préciser toutes ces tâches de travail quotidien qu'on invisibilise souvent, mais qui demandent des ressources pour les effectuer et qui sont essentielles pour nos vies et notre société. Ça, c'est des super potes.
1: Ouais. Non, c'est une initiative qui est géniale. J'étais très heureuse d'avoir trouvé dans mon enquête. Et pour le coup, ça vient questionner cette question de est-ce que c'est du travail ou pas. En fait, le fait de pas visibiliser ça et de pas autoriser les femmes notamment à s'arrêter quand elles sont en convalescence ou quand elles sont très âgées ou pour d'autres raisons, ou juste après avoir eu un enfant, eh ben, ça montre qu'on ne considère pas que ça comme un travail et comme quelque chose d'important. Et en fait, ça crée des situations très très compliquées pour ces femmes-là.
0: Après, je pense qu'il y a des personnes qui nous écoutent et puis qui se disent « Ouais, mais c'est facile de dire qu'il faut tout arrêter, mais sans elle, rien ne suit, que ce sera 2 fois plus de boulot après. »
1: Bien sûr, c'est le nœud de toute façon de ce sujet-là. C'est d'ailleurs... Enfin, c'est la raison pour laquelle c'est aussi difficile de faire grève ou de répartir mieux ce travail. C'est qu'en fait, quand même, on est tenu par le fait qu'on ne veut pas abandonner les gens qu'on aime ou les enfants parce qu'ils sont tout petits ou des personnes plus âgées de notre entourage ou enfin des personnes qui sont malades, etc. On est tenu par ce qu'on appelle voilà cette affection, enfin le labor of love, ça s'appelle en anglais, c'est le travail de l'amour. Et forcément, c'est plus difficile d'arrêter ce travail-là que d'arrêter un travail productif où on produirait des objets, etc. Parce qu'on est tenu par l'affection qu'on porte aux autres. Donc c'est tout le nœud en fait de cette question.
0: Mais vous donnez des conseils très spécifiques avec des plans d'action pour rendre ça possible. Par exemple, séparer tout ce qui est séparable. Comme la lessive.
1: Oui, tout à fait. Par exemple, la technique des 2 paniers de linge sale, ou plus si on est plus nombreux dans le foyer. Mais déjà, de pas faire le linge de l'autre. Aussi, peut-être, si on a 2 chambres, de pas faire le ménage de l'autre. Ou pas forcément lui faire à manger si il rentre tard et qu'il fait jamais rien. Enfin, voilà. Donc, il y a vraiment... cette question de séparer ce qui est séparable, comme ça se fait beaucoup dans les colocations en fait, et c'est marrant comment ça peut fonctionner dans les colocs et que ça se fait assez peu, notamment dans les couples hétéros, et alors que voilà, ça peut se faire dans d'autres, assez facilement dans d'autres contextes.
0: Bah, nous on le fait, hein. Je suis en couple et on fait lessive séparée, et je vous assure que c'est à chaque fois un sujet de discussion quand les gens passent par notre salle de bain puis qu'ils voient les deux bacs à linge, hein, en disant mais vous faites lessive, mais ça n'a pas de sens, est-ce que c'est écolo, etc. Quoi. C'est encore un sujet de discussion. Quoi.
1: Ah oui, oui, non, mais chaque chose comme ça dans lequel on va contre la norme est un sujet de discussion. Enfin, là, les personnes que j'ai interviewées qui faisaient ça, c'était pareil, quoi. Ça paraissait un truc de fou.
0: Ouais, c'est ça, révolution.
1: Qu'elles fassent ça.
0: Alors, vous parlez de faire comme si on était des colocs, et ça, c'est intéressant, quoi. Faire des réunions comme en coloc pour discuter de l'organisation ou du ménage.
1: Oui, voilà, avoir une approche de réunion hebdomadaire avec les différentes personnes qui composent le foyer et se répartir des tâches et discuter aussi de toutes les autres choses qu'il y a à faire qu'on discute moins, comme gérer les anniversaires ou apprendre des nouvelles des parents, tout ça. Et aussi, ça permet de poser un peu des règles, les règles qu'on a envie de choisir collectivement, dans nos quotidiens, s'accorder dessus et que du coup, si elles sont pas respectées, on puisse faire grève. Enfin, ça donne encore plus de légitimité à des résistances. C'est-à-dire que c'est plus facile de se dire, là, il a pas fait ça, donc j'ai le droit légitimement de mettre en grève, d'arrêter de le faire et de visibiliser cette grève ou même de la faire sans le dire, quoi. Mais il y a comme ça cette personne qui raconte comment elle dit, c'est plus agréable pour moi de me dire que je lui fais pas juste la gueule, en fait je suis en grève parce qu'il fout rien, voilà. Et elle dit aussi, cette même personne, comment on choisit aussi par rapport à nos contraintes. Elle décide de pas s'arrêter de s'occuper de ses enfants parce que voilà, elle a pas envie de les mettre face au fait qu'ils aient faim ou d'autres choses. Mais par contre, elle arrête de s'occuper émotionnellement, sexuellement, aussi du linge, du repas de son conjoint qui fait pas sa part, quoi.
0: Ça doit être assez. J'aime beaucoup l'idée. Ça doit être hyper troublant pour plein de personnes de voir la personne qu'on aime continuer à fonctionner avec nous, avec la famille et tout ça, mais qui dit il n'y aura pas de lessive, débrouille-toi, dans un calme total, quoi. Je trouve ça assez, assez transgressif. Hein.
1: Mmh. Ouais, tout à fait. En plus, ça permet de ne pas forcément être dans un truc. Enfin, pas forcément se mettre en danger aussi, mais bon, ça dépend. Enfin voilà, il faut doser aussi selon les possibilités. Enfin, chaque personne, c'est aussi ça qui me tient à cœur moi dans l'enquête, c'est de montrer que chaque personne fait aussi des choix, des stratégies selon ce qui est possible. Parce qu'effectivement, si on subit des violences et qu'en plus parfois, c'est démontré que les violences sont démultipliées si la femme, par exemple, en question, ne fait pas bien les tâches domestiques et tout, bah c'est compliqué de dire on s'arrête. Et c'est aussi pour ça que dans le livre, je vais vers les pistes collectives aussi parce que c'est compliqué aussi. Enfin, c'est aussi des injonctions supplémentaire de dire débrouille-toi toute seule pour tenir ta grève. Ça dépend vraiment de nos contextes, de nos possibilités, sachant encore une fois que les femmes ont beaucoup moins d'argent en général que les hommes et que les logements coûtent cher et que c'est difficile aussi de partir, quoi.
0: Idéalement, évidemment, comme vous dites, hein, c'est pas toujours possible, mais d'avoir un plan B, d'avoir des amis chez qui se reposer ou des proches pour partir un coup, quoi.
1: Oui, voilà, d'avoir des solutions de repli, qu'elles soient... chez des proches ou associatives ou micro-collectives. Et après, il y a tout ce qui est outils d'auto-support, d'entraide entre personnes qui habitent à côté, par exemple, entre voisines. Il y a plein de gens aussi qui me racontent comment elles collectivisent finalement le travail parental et domestique en organisant le pédibus pour aller à l'école ou la garde des enfants ou se filer des coups de main comme ça qui sont aussi... rarement identifiés comme des stratégies de lutte et d'organisation collective, alors que ça en est, quoi, au quotidien. Et ça fait beaucoup du soin mutuel, de discuter aussi ensemble pour se dire, on vit toutes la même chose, qu'est-ce qu'on pourrait faire pour changer les choses, quoi, dans nos quotidiens.
0: On va parler de grève féministe, c'est un sujet qu'on connaît bien en Suisse, mais c'est intéressant de voir ce qui se fait ailleurs aussi. On se retrouve après Clara Luciani, Respire Encore.

0: On va parler de la grève féministe avec vous, Mathilde Bleza. D'ailleurs, on est à 2 semaines de celle de Suisse, mais c'est aussi génial de voir ce qui se fait ailleurs. Racontez-nous, par exemple, là, c'était il y a 50 ans, en Islande, le 24 octobre 1975. C'était une grève générale de 24 heures.
1: Oui, ce jour-là, il y a 90% des femmes islandaises qui ont fait grève de tout le travail, c'est-à-dire à la fois du travail salarié et du travail parental, domestique, gratuit. Et comme ça, en 24 heures, elles ont littéralement bloqué le pays, bloqué l'économie, il n'y a plus rien qui fonctionnait. Parce qu'à la fois, les écoles n'ont pas ouvertes, parce que c'est plutôt des femmes qui travaillent dans les écoles, les avions ne pouvaient pas décoller parce que les hôtesses de l'air ne travaillaient pas, les communications passaient pas parce que les opératrices étaient en grève. Et comme ça, en fait, tout s'est arrêté parce que aussi, les hommes, ils se retrouvaient avec les enfants. Et donc, ils n'avaient pas le choix, soit de les emmener à l'usine ou au travail avec eux. Mais dans ce cas, ils se sont bien rendus compte qu'ils ne pouvaient pas travailler, comme le disait Selma James plus tôt. On en a parlé plus tôt. Mm-hmm. Donc comme ça, la vie s'est arrêtée. Et ce qui est fou, c'est la grève, elle a été construite comme ça, de bouche à oreille, de ville en ville, de village en village. Et donc, il y a 90% des femmes qui ont cessé tout travail. Et donc, ensuite, elles ont gagné des droits assez importants dans les mois qui ont suivi, comme de l'égalité, enfin des gages d'égalité salariale, alors même qu'elles gagnaient 60% de moins que les hommes à cette époque-là. Le droit à l'IVG, des droits sur la contraception, sur les crèches et tout. Et aujourd'hui, c'est le pays qui est largement en tête des classements d'égalité de genre dans le monde entier. Voilà.
0: Il y a un lien à faire, non ? Enfin, ce serait étrange de ne pas le faire.
1: Oui, il y a quand même un petit lien à faire. Vraiment, ça a été un coup très fort qui a marqué la société islandaise durablement, on peut dire.
0: Et ça a duré que 24 heures. Enfin, c'est hyper inspirant quand même. Parce que ça n'a pas l'air d'être grand-chose,
1: au fond. Oui, c'est vraiment l'exemple de si on s'arrête, le monde s'arrête. Ça n'a duré que 24 heures. Et elles ont fait des manifestations splendides. Il y a aussi tout ce truc de vivre la joie collective ensemble, de chanter ensemble, de manger ensemble, de prendre du temps, qui est aussi hyper important, en fait, dans la question de la grève féministe. Mais en tout cas, elles ont vraiment réussi à montrer combien c'est... Le fait qu'elle s'arrête, le monde allait s'arrêter et qu'il fallait que la société dans son ensemble prenne en considération le fait qu'elle travaillait tous les jours pour des très bas salaires ou dans les foyers gratuitement à cette époque-là.
0: Vous parlez de créativité. La créativité, elle fait partie intégrante du féminisme. Par exemple, les cuisinières argentines qui distribuent des aliments crus plutôt que des repas cuisinés, c'était en 2018. C'est du génie.
1: Oui, en fait... Parce que, donc ça, c'est Veronica Gago, qui est une autrice argentine et militante, qui explique ça dans son livre La puissance féministe, où elle revient en fait sur les mouvements de grève féministe en Argentine. Et suite à la crise de 2001, en Argentine, il y a eu beaucoup de cantines de quartiers qui se sont fondées dans les quartiers pour que les gens puissent manger, en fait, tout simplement. Et il y avait cette question-là, le jour de la grève féministe, on ne veut pas non plus que les gens n'aient pas à manger, mais comment on fait pour quand même aller à la manif, quand même être en grève? Et donc, il y a comme ça une travailleuse d'une cantine qui dit, moi j'ai une idée, faisons que des aliments crus ce jour-là, mais on va l'expliquer, on va mettre une affiche, on va déposer les aliments crus le matin devant la cantine populaire et expliquer, aujourd'hui, on est en grève féministe, donc voilà, vous aurez des choses crues, vous allez faire le service vous-même, mais on vous a quand même fait à manger parce que... on veut pas que vous ayez faim. Et ça, c'est vraiment important, un point central de la grève féministe, c'est comment inventer des manières de faire grève sans complètement abandonner les autres et les mettre dans des situations des fois vitales, en fait, d'urgence vitale. Et donc, cet exemple-là, il est intéressant, mais ouais. J'ai aussi un exemple de travailleuse domestique latino-américaine au Pays Basque espagnol qui raconte que y a beaucoup, en fait les personnes âgées sont beaucoup à domicile et c'est beaucoup des femmes immigrées qui s'occupent d'elles et eux. Et elles sont assez fortes dans le mouvement de grève féministe et il y en a une qui raconte comment c'est compliqué aussi d'arrêter de s'occuper d'une personne âgée qui a besoin tous les jours de soins. Mais elle raconte que le jour de la grève féministe, elles vont décider par exemple de pas nettoyer le salon, la salle de bain, la cuisine. Elles vont abandonner une partie des tâches. Et il y a vraiment ce truc là aussi de se dire parfois, enfin aussi la question de la grève, elle est pensée de manière très masculine ou très Enfin, voilà, on va dire, bah, on peut arrêter la production d'une automobile, c'est pas bien grave ce jour-là, enfin, pour la société, mais par contre, arrêter de s'occuper de quelqu'un, ça peut être très délétère. Donc, elles racontent leur stratégie comme ça de visibiliser aussi, visibilisation de leur grève, de qu'est-ce qu'elles continuent de faire et qu'est-ce qu'elles arrêtent de faire.
0: Et en Suisse, tsunami du 14 juin 2019, la grève féministe a rassemblé environ 500 000 personnes. Et d'ailleurs, ça a constitué la plus grande mobilisation sociale de notre pays en un siècle. Et vous notez qu'en Suisse, de votre point de vue français, il y a un vrai lien entre les mouvements féministes et les syndicats. Et c'est ce qui fait la différence.
1: Oui, en fait, dans ce chapitre sur la grève féministe, j'ai été beaucoup interviewée des gens en Suisse parce que c'est vrai qu'en France, la grève féministe, elle a plus de mal à prendre qu'en Suisse. Et il y a vraiment, j'essaie de voir aussi ces questions d'organisation, comment on crée, on organise la grève féministe. Et en Suisse, mais aussi en Argentine et en Espagne, se retrouve toujours cette chose hyper importante, c'est le lien entre les syndicats et le mouvement féministe, et comment ce lien il est fait par les syndicalistes féministes qui font le pont, qui créent des intersyndicales féministes, où ces choses-là sont discutées, où on fait les pas l'un vers l'autre, si on peut le dire, et on voit aussi les apports des deux mouvements. Et cette jonction-là, elle est hyper importante, parce que bah, d'un côté, les syndicats intègrent des revendications féministes ou des manières de voir le travail bah, du coup, beaucoup plus féministe, c'est-à-dire en voyant le travail invisible, le travail gratuit. Et les mouvements féministes acquièrent aussi des outils du syndicalisme, de l'organisation des grèves, qui sont hyper importants aussi pour créer des mouvements de masse, quoi.
0: Ouais, en fait, la prochaine grève, c'est pas celle dans deux semaines, hein, mais celle de 2027, les grèves féministes suisses vont thématiser autour justement de ce dont vous parlez, du care, du travail reproductif rémunéré et non rémunéré. Ça, c'est une chouette reconnaissance aussi de ces thématiques qui commencent à émerger enfin. C'est votre truc.
1: Oui, tout à fait.
0: D'ailleurs.
1: Ouais. Bah, comme on en discutait avec une militante de la grève féministe de Lausanne, en fait, dans le mouvement féministe, on s'est beaucoup préoccupé, on a beaucoup lutté sur les violences ces dernières années. Et c'est un peu, on se disait, en discutant toutes les deux, que c'est un peu comme si là, bon voilà, on a fait tout ce travail sur les violences sexistes et sexuelles, et là, on peut passer à la question du travail. Vous voyez ce que je veux dire? Enfin, de l'inégalité. Et c'est un peu comme si c'était le sujet suivant, et du soin. Et comme elle disait aussi, c'est un sujet porteur, ça concerne tout le monde, ça parle. Et c'est chouette aussi, de proposer une grève qui est du travail salarié et du travail non salarié. Parce que la vraie grève générale, la vraie grève féministe, c'est la grève de tout le travail. C'est quand tout le travail s'arrête.
0: Ouais. D'ailleurs, Selma Jens conclut son discours de 72 en disant « Il ne faut pas attendre les hommes pour faire la grève ». Vous pensez que ça s'applique encore aujourd'hui ?
1: Bah, en tout cas, de toute façon, c'est les groupes minoritaires, minorisés dans la société, dominés, ne peuvent jamais attendre les groupes dominants pour faire leur lutte, pour faire leur grève. Et c'est plutôt, enfin, c'est tout. D'ailleurs, toutes les batailles se remportent comme ça. C'est plutôt les dominants après qui se joignent, enfin, ou qui, s'ils ont envie, se joignent un peu après, forcés par la mobilisation aux revendications et aux luttes.
0: Une grève, c'est pas juste une date de mobilisation, c'est un long processus.
1: Oui, c'est ce que j'ai aussi beaucoup discuté avec les militantes en Suisse et ailleurs. C'est que c'est pas juste la date du 14 juin ou du 8 mars, si on prend le cas de la France et de l'Espagne. C'est vraiment un processus qui se construit au quotidien. Parce que c'est pas juste l'idée de faire une grève un jour, c'est de changer l'organisation sociale, la société. Donc c'est comment au quotidien on continue à nourrir, à entretenir le terrain, à s'organiser localement pour changer cette répartition du travail, pour changer les salaires et tout. Et voilà, c'est ce qu'elles expliquent, c'est que c'est un processus long qui prend du temps, mais qui fait une vague qui grandit, quoi, et qui peut permettre de transformer le monde.
0: On va rester là-dessus. Merci. Ça donne de l'espoir. Mathilde Blaisat, je rappelle le titre de votre livre, Si on s'arrête, le monde s'arrête. Manifeste pour la reconnaissance du travail gratuit. Et c'est publié aux éditions La Déferlante. Merci pour tout. À bientôt.
1: Merci beaucoup.
0: Et on se quitte avec une chanson qu'on connaît toutes et tous, une histoire de femme qui ne veut pas de son lundi matin et du travail qui va avec, les Bengals, Manic Monday.

0: Merci à Muriel Yost, attachée de production, Didier Rossa à la réalisation, merci à Ici Provence pour le duplex, Natacha Farinagrou à la documentation et Nathalie Schoenberg à la programmation musicale. La semaine prochaine, je recevrai René Grezard et Martin Page pour le livre Avoir un fils. Rendez-vous donc vendredi prochain à 21h. Belle soirée à toutes et à tous à l'écoute de RTS Première. Dans quelques instants, la ligne de cœur, mais avant cela, les informations puisqu'il est 22h.
1: Virginie Langeroc.
2: Donald Trump annonce ce soir qu'il va présider une réunion dans la salle de crise de la Maison Blanche pour prendre une décision finale au sujet d'un éventuel accord avec l'Iran. Téhéran, de son côté, fustige les demandes excessives de Washington. Portées par l'espoir d'un accord, les cours du pétrole terminent en tout cas la semaine en baisse. Les acteurs financiers veulent croire que les États-Unis et l'Iran parviendront à trouver un compromis pour un cessez-le-feu durable au Moyen-Orient. En une semaine, en tout cas, le prix du baril a perdu plus de 11% et s'échange à 92 dollars, avec le risque, selon les analystes, que si les espoirs venaient à être une nouvelle fois déçus, les prix du pétrole pourraient rapidement remonter. Sans retour à la normale dans les pays du Golfe, un risque de pénurie de pétrole est bien réel, alerte aujourd'hui le Fonds monétaire international et la Banque mondiale. Pas d'avancée diplomatique sans cessez-le-feu pour le président libanais Joseph Aoun, dont le pays subit les frappes d'Israël contre le Hezbollah malgré la trêve en vigueur depuis le mois de mars. C'est un passage obligé à toute nouvelle étape de négociation avec Israël. Des représentants libanais et israéliens ont été reçus au Pentagone aujourd'hui pour une première série de discussions axées sur la sécurité. Patrick Bruel annule tous ses concerts en festival jusqu'en septembre. Sa société de production a pris cette décision pour ne pas troubler la sérénité de ses manifestations. Présumé innocent, Patrick Bruel est visé par au moins 4 enquêtes pour viol en France et une enquête judiciaire pour agression sexuelle en Belgique. Une douzaine de concerts au total sont concernés par ces annulations. Un en Suisse, un en Belgique et les autres en France. Tennis à Roland-Garros, Novak Djokovic a été éliminé aujourd'hui au troisième tour du tournoi. Il a été battu en 5-7 par le Brésilien João Fonseca. Et puis l'immense favori Yannick Sinner avait été lui battu au deuxième tour du tournoi parisien. Football, Servette Chénois a remporté un troisième titre national. Les Genevoises ont remporté la finale des play-offs. Aujourd'hui, face aux Young Boys, après la victoire 2-1 à Berne, les Genevoises se sont imposées aujourd'hui 2-0 à domicile. Le temps avec demain du soleil toujours, mais un ciel qui se fera plus nuageux l'après-midi. Il y aura quelques nuages dans les Alpes en seconde partie de journée avec une averse orageuse qui reste possible. Température en pleine, minimum 13 à 17, maximum 31 degrés. Dimanche, toujours du soleil le matin et des températures élevées, mais des passages de nuages plus élevés. L'après-midi, le ciel sera plus changeant avec des averses et des orages fréquents qui pourront donner localement des pluies importantes, notamment le long des prés. Alpes. Température en pleine dimanche, minimum 14 à 18, maximum 30 degrés.
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1: Venez à notre rencontre ce soir en composant tout simplement le 0800 80 70 70. deux fois notre numéro de téléphone gratuit qui vous permet de partager avec nous tout ce que vous souhaitez dans cet espace nocturne où l'amitié, la liberté et la sincérité sont les valeurs qui nous guident depuis des décennies. Pour démarrer cette émission, c'est une citation que j'ai envie de vous offrir en guise d'accroche. Juste une citation pour s'envoler en soi-même et se laisser aspirer par les étoiles. Paulo Coelho. Ne t'abandonne pas au désespoir. Souviens-toi d'un vieux proverbe qui dit que l'heure la plus sombre est celle qui vient juste avant le lever du soleil. La ligne de cœur vous ouvre le sien et espère que vous laisserez parler le vôtre. Bienvenue à vous, nous sommes vendredi.

0: C'est joli pour démarrer tout en douceur. Époque bleue, c'est le nom du groupe et les mots, tout simplement. Le titre d'un morceau, quoi de mieux que ces mots pour démarrer, puisque ce sont les vôtres de mots que nous attendons dans cette émission ce soir encore. Bienvenue à vous dans cette ligne de cœur. Bienvenue. Toute l'équipe vous souhaite une très bonne soirée en sa compagnie, la meilleure possible. C'est Daniel Do qui répond à vos appels au 0800 80 70 70. Stéphanie Jovanovic signe le programme musical et pour ma part, eh bien, c'est toujours avec autant de plaisir que je vous retrouve au volant de cette émission. Pas toujours simple de garder la route, enfin de garder... on regarde droit devant, quoi qu'il arrive. Une émission, dans tous les cas, faite pour vous, mais surtout faite par vous toutes et vous tous. Merci vraiment de nous être fidèles, merci d'écouter RTS Première. Vous le savez, la parole est à vous jusqu'à minuit. Toutes les pistes que... Eh bien, que vous souhaitez emprunter sont à votre disposition. Libre à vous d'aborder tout ce que vous voulez, absolument tout ce que vous voulez. Libre à vous de venir nous donner de vos nouvelles également. On est toujours très heureux d'en prendre, que vous soyez intervenu il y a longtemps ou plus récemment dans l'émission. N'hésitez pas à venir nous dire comment vous allez, à nous offrir un suivi peut-être sur un sujet que vous avez évoqué. Et puis, si vous ne nous avez encore jamais appelé, n'hésitez plus, il y a une première fois à tout. Je vous le dis en début de soirée, systématiquement, quand je suis à l'antenne, je suis là pour vous accompagner, pour vous épauler. N'ayez pas peur de prendre ce téléphone parce que nous avons très fréquemment des retours d'auditrices, d'auditeurs qui disent « on écoute la ligne de cœur, on aurait tant envie d'appeler, mais... » On n'ose pas, hein, le trac est plus fort. N'ayez pas peur, c'est juste un petit coup de fil, voilà, dans la nuit. Et vous êtes vraiment les bienvenus et les bienvenus. Ne t'abandonne pas au désespoir. Souviens-toi d'un vieux proverbe qui dit que l'heure la plus sombre est celle qui vient juste avant le lever du soleil. Une phrase extraite de L'Alchimiste de Paulo Coelho. Eh bien... c'est vrai que les citations, vous savez que j'aime bien vous en offrir de temps à autre, mais parfois ce sont aussi des proverbes qui trouvent leur place dans la ligne de cœur, des proverbes qui nous rappellent si besoin était que la sagesse populaire vaut largement certaines idées philosophiques, et que les proverbes ont ceci de formidable, hein. Ils résument en quelques mots ce que le bon sens a de plus essentiel, ou plutôt l'essentiel du bon sens, alors je ne sais pas si je suis très clair. En revanche, ce qui est sûr, c'est que pour confirmer ce que je viens de dire, c'est un dessinateur, illustrateur, proverbiste, c'est vrai, ça ne se dit pas, mais enfin je le dis quand même, proverbiste, donc, qui sera avec nous dans quelques instants pour nous parler de son dernier livre dans lequel... les proverbes et les animaux se bousculent, une espèce de Jean de La Fontaine du 21e siècle. Et puis de votre côté, n'hésitez pas à venir partager les vôtres de proverbes, les proverbes que vous aimez tout particulièrement, ceux qui vous accompagnent au quotidien, ceux que l'on vous citait ou récitait quand vous étiez enfant. Bref, les proverbes ce soir, si vous souhaitez partager avec nous certains des vôtres, eh bien, vous êtes évidemment les bienvenus sur cette antenne. Et puis, n'hésitez pas non plus à partager avec nous toute autre chose. Hein. Comme toujours, l'émission, c'est vous qui lui donnez les directions qu'elle prendra pendant les deux prochaines heures. Et on ne perd pas les bonnes habitudes pour démarrer. Je vous rappelle les différents moyens qui vous permettent de nous joindre. Alors, vous avez le choix. Par SMS, vous tapez « cœur », ça n'a pas bougé. Vous laissez un espace et vous envoyez votre message au 939-939. Par WhatsApp, des messages écrits plutôt courts que je puisse facilement les relayer à l'antenne. C'est le 076-318-9649 qui est le bon numéro pour nous envoyer des messages écrits par WhatsApp, 076-318-9649. Si vous êtes plus en forme, que vous avez envie de vous étaler, pardonnez-moi l'expression, mais en tout cas de vous laisser aller un peu plus en termes d'écriture, eh bien envoyez-nous un mail facile, là aussi, vous tapez ligne de cœur tout attaché, @rts.ch. Puis bien sûr, notre numéro de téléphone gratuit, l'inoxydable, le très célèbre 0800 80 70 70, 0800 80 72 fois, auquel Daniel vous répond avec, comme toujours, beaucoup, beaucoup d'amitié. Alors les proverbes, on va y venir, ou plus exactement y revenir là tout de suite, grâce à vous, Yves Scheffer. Bonsoir, bienvenue dans la ligne de cœur.
1: Bonsoir Stéphane. Merci.
0: Merci à vous de répondre présent et d'être avec nous ce soir. Je suis très heureux de vous recevoir parce que votre livre, et je l'ai en main, est absolument charmant. Alors le terme est un peu désuet, mais c'est vrai qu'il y a à la fois du charme, de la fraîcheur. Vous êtes, je vais quand même le dire avant, vous êtes dessinateur, auteur de plusieurs ouvrages destinés aux enfants et aux plus grands. Vous avez illustré, entre autres, un livre de coloriage sur l'histoire du Valais vu par ses reines. Et on ne peut pas oublier, bien sûr, votre série à succès, je pense aux vaudoiseries, valaisanneries, fribourgeoiseries, je vais arriver à lire fribourgeoiseries et franche-comtoiserie, parues ces dernières années, des ouvrages qui nous plongent dans les expressions de toutes ces régions qui en regorgent. Et là, vous venez de publier un nouveau livre intitulé « Proverbes et autres sagesses populaires illustrées ». Paru aux éditions Cabedita, un livre dans lequel, grâce à vos dessins, vous nous embarquez dans l'univers des proverbes, à la découverte du bon sens oublié, de cette sagesse populaire, la plupart du temps transmise de génération en génération, et vous avez choisi de dessiner des animaux à l'allure douce et tendre pour la plupart d'entre eux, pour incarner ces proverbes. Pourquoi les animaux? Pourquoi avoir fait ce choix, Yves Scheffer?
1: Alors, j'ai pris le choix des animaux. C'est un petit peu le même choix que j'ai fait quand j'ai fait les valaisanneries, vaudoiseries, etc. Mm-hmm. D'y placer des enfants au lieu d'y placer des adultes. Dès qu'on met des adultes, on va commencer à faire une sorte de caricature, surtout sur des choses, des thèmes précis comme les vaudois et... Pour les vaudoiseries, je ne voulais pas justement que ça ressemble à du Alain Perret, etc. Donc surtout pas. Ce qui m'intéressait, c'était les mots. Et là, c'est un petit peu la même chose. En mettant des animaux, je ne donne pas une connotation précise à quelqu'un ou par rapport à la couleur de peau, etc., qui ne m'intéressait pas dans ce sujet-là, puisque je ne voulais pas replacer les proverbes par rapport à des personnes, mais plutôt simplement par rapport à ce qu'ils représentent eux. C'est pour ça que En mettant les animaux, on arrive à donner une image un peu plus décalée par rapport à tout ça.
0: Et en même temps, une image, alors j'en reparlerai peut-être plus tard, si vous êtes d'accord, qui nous renvoie à l'enfance, à notre enfance, parce qu'il y a beaucoup de fraîcheur, il y a beaucoup de délicatesse dans vos dessins. La transmission est importante, la transmission de cette sagesse populaire à travers les âges, vous y tenez. En tout cas, l'idée, c'est de permettre peut-être aux générations actuelles et futures de s'enrichir des leçons du passé. Beaucoup de proverbes, souvent issus d'ailleurs de cultures anciennes, résonnent toujours fortement aujourd'hui. Est-ce que cette transmission, alors je vous pose la question en ayant le sentiment d'avoir un peu la réponse, mais tout de même, cette transmission, ça vous paraît indispensable? C'est vraiment quelque chose qui vous préoccupe, qui vous tient à cœur?
1: Alors, préoccupé, c'est un mot...
0: Un peu fort, oui.
1: Mais oui, tout à fait, parce que je pense que quand même ce que nous ont légué tous nos mères, grand-mères et toute personne un peu âgée, c'est en train de partir un petit peu dans
0: l'oubli,
1: le grand espace. Oui, oui. Avant, il n'y avait pas Internet, donc les gens avaient d'autres moyens de transmettre des valeurs, et surtout des valeurs peut-être vécues et plus essentielles de ça. C'est pour ça que les proverbes, ça donne vraiment un petit goût de... Pas de moralité, justement, mais on le dit d'une autre manière que d'être trop moral en disant « tu feras pas ça, non, mais écoute, si tu fais comme ça, ça peut donner autre chose ». Et c'est important, justement, de conserver tout ce patrimoine, en plus, parce que c'est toujours d'actualité aujourd'hui, donc.
0: Alors, il est vrai que la plupart ont du sens, toujours. C'est assez... ça traverse le temps, ces proverbes. Les idées sont là, parce qu'il y a des thématiques, d'ailleurs, qu'on aborde souvent dans la ligne de cœur. La prudence, la solidarité, la liberté, l'amitié. La couverture de votre ouvrage résume, elle aussi, je trouve, ce proverbe-là, résume, pour moi, l'émission dans laquelle nous sommes. « Seul, on va plus vite ». Ensemble, on va plus loin. Mmh. Mmh. Je trouve que vous l'avez mis en couverture, pas pour rien, j'imagine. C'est-à-dire que C'est sans doute l'un des
1: premiers. Comme toutes les couvertures, c'est toujours l'éditeur qui choisit. Donc, on s'est mis en commun accord pour trouver quelque chose qui soit le plus représentatif, en fait, de ces proverbes, puisqu'on aurait pu mettre d'autres choses. Il y en a tellement qui nous parlent, personnellement ou pas. Donc là, c'était bien de trouver quelque chose qui puisse concerner la plupart des gens, enfin, que ce soit plus d'actualité. En fait, c'est assez d'actualité, je trouve.
0: Alors, on évoque, grâce à vous, ou bien vous réévoquez plus exactement, parce que c'est vous qui avez choisi ces proverbes, c'est ça, c'est une sélection, un choix qui a été effectué par vous, absolument. Et il y en a un sur la... on n'aura pas le temps, évidemment, il y en a un peu plus d'une centaine de tous les évoquer, mais il y en a un sur la prudence que j'aime particulièrement. Est-ce que je retrouve, je suis en train de feuilleter le bouquin. Voilà, ce sont deux ours, hein, c'est ça, ce sont des petits... Non, c'est pardon, ce ne sont pas les ours. C'est une souris, je pense. Mais oui, bien sûr, c'est une souris. Sur la prudence. Malheureuse, la souris qui n'a qu'un trou. Oui.
1: Trou.
0: Oui. Mm-hmm. Alors, il y a une souris qui est adossée à un... C'est très joli, c'est très dessin animé comme image. Elle a grignoté des bouts de fromage qui sont à ses pieds. Elle est plaquée contre le mur. Elle se cache. Et de l'autre côté du trou, on voit des pattes de matou. On se doute bien que ce qui l'attend derrière n'est pas une bonne surprise pour elle. Et alors, ce qui est intéressant, c'est qu'au-delà du dessin et du proverbe, vous donnez l'origine des proverbes la plupart du temps. Là, vous notez simplement « sagesse populaire » pour celui-ci, sur la prudence. Et puis, en dessous, vous revenez sur ce que veulent dire finalement les proverbes. Peut-être que ça s'adresse aux plus jeunes, ça, pour bien comprendre finalement qu'est-ce qu'on entend par là et quelle est la morale, justement, je le mets entre guillemets, le mot de morale de la plupart de ces proverbes. Et c'est bien fait, parce que je pense que pour les plus jeunes, c'est un bouquin, ça, qui mériterait vraiment de... Alors, pas que les enfants, bien sûr, pour les adultes aussi, mais qui mériterait d'être mis dans des mains jeunes, parce que ça leur apprendrait sans doute des proverbes tout à fait oubliés, pour certains, c'est vrai.
1: Oui, on pourrait dire, si t'as pas de plan B, c'est pas bien. Faut un plan B à chaque chose, un petit peu ça, la moralité qu'on pourrait dire.
0: Oui, on vous mettait en dessous. En plus, si tu n'as qu'un trou, creuse-en un autre. Hein. Et oui, c'est...
1: Voilà, si tu n'as qu'un seul plan, il faut un plan B. Ça peut aider à sortir d'une situation, plutôt que de tout croire que le plan A va fonctionner. Mais c'était un peu ça, oui.
0: Il y a plusieurs idées sur la prudence. Il y en a une autre, il est sympa aussi. Celui-là, vous dites que c'est un proverbe suisse. Il ne faut pas donner à garder le lard au chat. C'est vrai que, pas confier son trésor, ses trésors, dans tous les sens du terme d'ailleurs, à tout le monde, c'est ça l'idée.
1: Oui, c'est des métaphores, toujours, c'est des idées, on prend rien au pied de la lettre, au pied du mot, au pied du texte, donc c'est vraiment des choses à interpréter, qui peuvent s'interpréter d'ailleurs de mille et une façons, donc suivant dans quel état on est, de quel pays on est, etc. Donc il y a des proverbes qui sont plus... qui vont concerner plus particulièrement les pays arabes, par exemple, où ils ont aussi beaucoup de proverbes et de choses comme ça. Et voilà, donc c'est important de les prendre comme on les ressent, en fait, c'est ça.
0: Il y en a tant de ces proverbes, de par le monde, de par les cultures, les civilisations. Comment avez-vous fait votre choix? Qu'est-ce qui a présidé au choix de ceux que nous trouvons dans votre livre? Comment est-ce que vous les avez... Vous avez dit plutôt celui-ci, plutôt celui-là.
1: C'était en parcourant, je pense, quelques centaines de proverbes qui proviennent de livres, qui proviennent d'ouvrages, d'Internet aussi. J'ai regardé un petit peu ce qui se passait. Et puis après, c'est vraiment des proverbes qui me parlent et qui me semblent encore d'actualité. Parce qu'il y a des tas de proverbes qui ne sont plus trop intéressants, puisqu'ils sont, ils font des références à des choses qui n'existent plus maintenant, et qui pourraient, un petit peu comme les mots, les vaudoiseries, il y a des termes qui proviennent d'anciens métiers, et comme le métier a disparu, ça sert plus grand chose de le mettre en avant maintenant, parce que je cherche des choses qui ont un petit peu un sens actuel, voilà.
0: Sur la liberté, qui est jolie, c'est un chien, ils sont adorables, vos animaux, on a envie de les avoir chez soi. C'est un chien qui a vraiment une très bonne tête, une bonne bouille. Le proverbe, c'est « quand vous ressentez vos chaînes, vous êtes déjà à moitié libre ». Il a réussi à s'en débarrasser, lui, la chaîne est par terre, elle traîne à ses pieds.
1: Mais il n'a pas bougé.
0: Mais il n'a pas bougé, c'est vrai, on voit qu'il est assis pour un moment, là, apparemment, dans un bout d'herbe, oui, absolument.
1: Ouais. Du moment qu'il a déjà un peu de liberté, il n'a plus besoin d'en vouloir, c'est un peu ça, quoi, si on veut aller plus loin.
0: mettre en scène ces expressions, ces proverbes. Alors, quand on est dessinateur comme vous, il y a le proverbe, bien sûr, qui est le moteur, et puis ensuite le dessin. Comment vous viennent les idées des dessins? Les animaux sont... certains animaux, on les retrouve. Hein, alors, pas toujours dessinés de la même manière, mais l'ours est assez présent, le chat, la chèvre, le chien. Comment vous vient l'idée? Comment, tout d'un coup, un proverbe va imposer une image d'animal?
1: Comment vient une idée? Alors ça, si vous arrivez à me répondre à cette question...
0: Non, c'est à vous que je la pose, la question.
1: Une idée, ça vient, voilà.
0: Ouais. C'est pas, ça vient,
1: ou
0: ouais.
1: Pas. Ça ou vient pas. Seul. Donc, moi, je suis très visuel. Donc, quand je lis un texte comme ça, j'ai déjà une image qui se projette sur ma rétine intérieure. Et après, je vais chercher de la documentation ou comment le traiter d'une manière un peu nouvelle aussi, histoire de pas toujours refaire les mêmes dessins. Donc, c'est bien de s'inspirer aussi d'autres personnes qui ont fait des choses pour dire, bah, tiens, c'est sympa comme elle a fait. Je vais m'en inspirer pour aussi progresser aussi graphiquement, quoi, c'est ça. Sinon, on tourne en rond. Et puis, alors, les idées, c'est quelque chose qui vient, qui vient ou qui vient pas. Je veux dire, j'ai travaillé 7 ans là pour le journal de mort. On a un sujet, des fois, ça vient en une seconde, on a le sujet, puis des fois, il y a 2 jours
0: de cogitation.
1: Parce qu'il faut trouver quelque chose, voilà. Mmh. Et plus on cherche, plus on trouve. Donc c'est vrai que c'est un lâcher prise de quelque chose, et puis peut-être une habitude de trouver quelque chose, ou bien de chercher, ou je ne sais pas.
0: Combien d'heures, Yves Schaeffer? Non, vous avez bien répondu. Non, c'est vrai que la question est un peu, voilà, elle est tellement large, elle est bateau, ma question, mais pour le coup, c'est intéressant de voir comment vous, les idées viennent ou ne viennent pas. Mais on a compris qu'en effet, il peut y avoir des fulgurances aussi, et que... C'est tout, la création est mystérieuse par moments, c'est tout à fait exact. Combien d'heures vous avez passé pour ce livre, les crayons, les pinceaux à la main?
1: Je ne sais pas, j'ai par habitude de jamais compter quoi que ce soit que je fais. J'évalue un certain temps pour ça, pour l'évaluer en mettant des heures les unes derrière les autres, à 3-4 mois pour un livre comme ça. Mais on passe beaucoup de temps à lire des ouvrages, donc ensuite il faut faire des croquis, après, voilà, etc. Donc c'est compliqué. Et on ne fait pas ça 8 heures par jour, parce que moi personnellement, je n'arrive pas à rester 8 heures par jour sur le même sujet. Donc c'est difficile de comptabiliser tout ça. Et j'ai horreur de comptabiliser tout ça d'ailleurs.
0: Et je me demandais la planche, par exemple, de ce chien absolument sympa comme tout que j'ai sous les yeux. Une planche comme ça, combien de temps vous mettez? Mais si vous la... Si
1: ben, vous... Il m'a fallu 50 ans pour arriver à le faire en 1 heure, je pense. Oui, c'est vrai, ça.
0: C'est une belle réponse. Votre univers, je le disais d'entrée de jeu, nous ramène beaucoup à l'enfance en général et puis à la nôtre en particulier. Et je me posais la question de savoir si vous êtes d'accord d'y répondre. Quelle a été la vôtre d'enfance? Quel type d'enfance avez-vous vécu?
1: Ah, j'ai vécu une enfance adorable et protectrice. Et le dessin, bah, j'ai toujours voulu faire du dessin, mais c'est compliqué à faire du dessin. Mais j'ai eu la chance d'avoir un père qui m'a toujours dit « tu vas faire ce que tu as envie de faire ». Et qui m'a jamais poussé dans quelque chose de maintenant tu vas bosser, voilà. Donc j'ai pu faire des écoles d'art, j'ai pu travailler. Je voulais faire de la bande dessinée déjà à 16 ans, donc j'ai connu Claude Deribe qui m'a un peu conseillé, qui m'a donné des travaux à faire et tout. Mais et ensuite j'ai pu aller en Belgique pour à l'école Saint-Luc 2 fois 3 mois pour parfaire un peu tout ça, pour voir un petit peu ce que c'était. Et puis pour finir, je suis tombé dans le dessin animé avec Jean Perrin à Lutry, qui travaillait pour la RTS d'ailleurs, la TSR, pour faire les dessins animés pour des Baby Bouchettes par exemple.
0: Ouais,
1: là, j'ai vraiment fait un apprentissage de graphiste en faisant du dessin animé, mais en faisant que du plaisir. C'était même pas un travail, c'était une collaboration entre les deux. Et ça m'a permis en fait de développer un peu tout ça.
0: Quel est le proverbe de cet ouvrage qui est votre préféré? Si vous ne deviez en tenir qu'un seul de tout le bouquin, ce serait lequel?
1: Je pense quand même que les problèmes d'aujourd'hui viennent des solutions d'hier, est assez actuel quand même. Mm-hmm. C'est peut-être pas mon préféré, mais c'est celui que je trouve le plus pertinent aujourd'hui. Oui.
0: pour ma part, j'en ai retenu un que j'aime beaucoup. Moi, c'est marrant, je suis pas très, je suis très citation, je suis un peu moins proverbe, mais c'est un truc que je dis assez souvent. Je m'entends le dire, ça fait vraiment, c'est vraiment vieux, pauvre vieux. Hein, mais le mieux est souvent l'ennemi du bien. J'aime bien dire ça parce que je trouve qu'il est vrai. Moi, je suis un peu perfectionniste. Parfois, on veut faire mieux, c'est déjà bien comme ça. Ne fais pas mieux, tu risques de gâcher les choses. Le mieux est souvent l'ennemi du bien. J'aime beaucoup celui-là.
1: Oui, je suis tout à fait d'accord. Même quand on fait une aquarelle, par exemple, ou un dessin.
0: Quand est-ce que c'est bien ?
1: Il est bien. Surtout sur l'aquarelle, parce que les autres, si c'est un dessin informatique, on peut toujours revenir en arrière avec un pomme Z, etc. Donc, c'est. Prends pas de risque. Tandis que sur un papier avec de l'encre, de l'eau, etc., quand vous avez quelque chose qui vous dit « Ah, c'est bien, mais j'aimerais encore faire mieux », eh ben tout à coup, on a cassé cette aquarelle parce qu'il y avait quelque chose de spontané qui a disparu par la lourdeur de ce qu'on a voulu faire. Donc oui, des fois, il faut savoir dire stop. Et maintenant, j'y arrive assez bien en voyant une aquarelle, dire « Alors, j'arrête là ». Alors qu'elle est bien ou pas, c'est pas le problème. Mais c'est moi qui ai décidé de poser la signature en disant « Non, je vais pas aller plus ». Donc oui, le proverbe est très pertinent.
0: Vous faites réagir. Il y a un auditeur, c'est Didier, qui nous envoie un proverbe qui dit « Dans la vie, rien n'est sûr, même ça, c'est pas sûr ». Voilà. Vous aimez la Suisse, c'est le moins qu'on puisse dire. Les vaudoiseries, les valaisanneries, les fribourgeoiseries, les franches-comtoiseries, alors on s'éloigne un tout petit peu, certes.
1: Les genevoiseries, n'oubliez pas les genevoises.
0: Ah, mais j'ai oublié les genevoiseries. c'est grave. Alors je ne les oublie pas. Là aussi, tant d'expressions que vous avez compilées. C'est lequel qui vous a le plus. Alors vous allez me dire, je les ai tous aimés à leur façon, mais lequel vous a peut-être le plus inspiré, à la fois par rapport à votre passé, à vos origines, à votre univers
1: Comme album, vous dites ?
0: Oui, lequel vous vous êtes senti le plus inspiré, oui.
1: Les vaudoiseries, puisque je suis vaudois d'origine. Et que je l'ai fait aussi par rapport à... J'habite à la campagne et mon fils est agriculteur, donc il fait partie de la jeunesse aussi. Et donc il y a tout un terroir bien présent dans ces campagnes. Mmh. Et j'avais envie de donner faire un livre qui soit que les gens puissent, les enfants ou les ados puissent lire ça en famille et en rire ou regarder comme ça un peu, parce que tous les ouvrages qui existent maintenant, ils sont très, comment dire, c'est des dictionnaires, il y a tous les termes sont là avec leur définition, mais c'est vraiment très laborieux de partir là-dedans, tandis que avec des dessins, on peut en lire un, on peut les comprendre. Donc, pour moi, c'est important aussi de pouvoir regarder ces petits mots et puis surtout de les comprendre. Donc, c'est ça. Et je pense que le grand succès, c'est que c'est un peu du terroir et les gens, la plupart du temps, donc je fais des dédicaces, ils me disent « Ah, mais mon grand-père, il disait ça aussi ». Et puis, donc, du moment que ça touche la fibre, ça, pour moi, c'est parti gagné.
0: Ouais, et puis c'est des bouquins qui font du bien à lire. Ça délasse beaucoup. C'est très bien fait. Ils sont

0: Oui, ouais, sont plutôt. Alors, je dirais, c'est pas forcément les jeunes ou ados qui sont nos lecteurs, ça serait plutôt entre 30 et 50 ans par rapport aux vaudoiseries et à tous ces termes de. Mais alors moi je connais plutôt les jeunesses sur les jeunesses campagnardes, enfin les jeunesses campagnardes, la jeunesse de la campagne, ouais, pour pas mélanger les termes, et que je trouve que c'est vraiment des personnes qui sont vraiment bien parce qu'elles ont beaucoup de valeurs. Il y a peu de problèmes dans les campagnes par rapport aux villes où il y a beaucoup trop de. La ville est un lieu un peu curieux que je n'y vais pas trop souvent d'ailleurs. Mais en campagne, les jeunes se mettent ensemble, ils vont faire des trucs hallucinants, comme aller manger, je sais pas moi, faire des grillades à 4 heures le matin au sommet d'une montagne, pour comme ça. Et vraiment, ils sont très proches de la nature, donc j'ai vraiment confiance en cette jeunesse-là. Après, en ville, je connais pas assez pour me prononcer, voilà.
1: Je vous remercie beaucoup d'être venu nous ouvrir à la fois vos ouvrages et votre cœur d'une certaine manière, Yves Schaeffer. Je rappelle que votre livre Proverbes et autres sagesse populaire illustrée vient de paraître aux éditions Cabedita. Et puis votre site internet, tiens, www.chamallow, hein, chamallow comme les chamallows, .ch, chamallow.ch.
0: Non, chamallow comme Chamallow.
1: Oui. Oui, c'est juste.
0: C-H-M...
1: Non, pas les chamallows, oui, pardon, vous avez raison.
0: Pas les chamallows, voilà.
1: Non, chamallows, comme chamallows, C-H-A-M-A-L-O, voilà, .ch, sur lequel on trouve, voilà, différentes choses, et on trouve en tout cas tout le répertoire de tous vos ouvrages. Merci Yves Schaeffer.
0: Voilà, et si on commande par le site, je peux faire des dédicaces aussi personnalisées, qui sont offertes avec les livres, voilà.
1: Belle nuit.
0: Merci à vous.
1: Mais c'est moi qui vous remercie, puis au
0: merci.
1: Plaisir peut-être d'une nouvelle rencontre au détour de ce micro, allez savoir. Belle nuit à vous, merci beaucoup.
0: Avec plaisir. Merci Stéphane, au revoir.
1: Au revoir, merci.

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0: Vous avez peut-être reconnu Aldebert et François Morel en duo. Avec ce titre, Les Proverbes, une petite chanson extraite de Smartville, un conte musical pour enfants, voilà, un conte, enfin une chanson plus exactement de circonstances dans cette émission, où au 0800 80 70 70, eh bien vous êtes chez vous, vous le savez, et là j'ai le plaisir d'accueillir Joséphine. Bonsoir Joséphine, bienvenue dans la ligne de cœur. Mais bonsoir.
1: Est-ce que vous m'entendez?
0: Oui, bien, et vous-même?
1: Ah, maintenant c'est mieux.
0: C'est voilà, mieux.
1: Merci. Oui, oui, merci.
0: Comment allez-vous, chère Joséphine? Ça fait si longtemps que vous n'êtes pas apparue, parce que vous êtes une apparition quand vous venez dans cette émission. Et ce soir, Daniel me dit, Joséphine sera en ligne. Je n'en reviens pas. Je suis si heureux de vous accueillir.
1: Merci beaucoup. C'est très gentil. Et j'ai deux choses à demander. La première, je demande un cadeau. Et le cadeau, c'est est-ce qu'il serait possible qu'une fois vous nous passiez toutes les musiques qui ont accompagné l'ouverture des lignes de cœur en 35 ans ?
0: Les indicatifs, vous dites, les génériques.
1: C'est ça.
0: Oui, ce serait formidable. Quelle belle idée. Alors, il y en a certains, moi je les ai presque tous en mémoire, il y en a certains peut-être plus compliqués à retrouver, je pense à ceux des tout débuts, hein, Jean-Luc Hennig et peut-être Bernard Pichon. J'ai en mémoire celui de Roselyne Fayard, évidemment celui de Jean-Marc qui a duré si longtemps, hein, pendant 12 ans, je dirais. Après, on en a changé. Hein, les deux dernières années, c'était un nouvel indique. Mais c'est une belle idée, c'est quoi? Je me le note. Et alors, il y a du boulot de recherche. Hein, je ne les ai pas sous la main ce soir, mais ce serait une assez jolie idée.
1: Ça me plairait bien d'écouter ça.
0: On va voir comment on peut retrouver ça dans nos archives. Ça doit exister.
1: Mais vous avez des archivistes à la radio?
0: De moins en moins, mais on a une capacité d'aller dans certaines banques de données, peut-être on arrivera à retrouver ça, mais en tout cas, l'idée me plaît, elle est chouette. Et il n'y en a peut-être pas tant que ça, vous savez, parce que finalement, il y a quelques animateurs, alors je pense à Étienne Fernagut et à Jean-Marc Richard, qui à eux deux ont assuré quasiment 24 ou 25 ans de ligne de cœur, hein, à peu près, sur les 35, vous voyez. Mais c'est une belle idée, c'est noté, Joséphine. On verra ce qu'on peut faire. Je vous tiens au courant. Je vous tiens au courant.
1: Ça me fait vraiment très, très plaisir. Parce que c'est émotif, c'est affectif, c'est touchant. Voilà, ça me plairait.
0: Ben, si on peut entrer en matière sur votre idée, je ne manquerai vraiment pas de le faire et bien sûr de vous tenir au courant si on y arrive.
1: Et la deuxième chose, j'ai une question qui me turlupine, qui me trotte dans la tête. Je me demande si les personnes racistes sont des personnes qui ne consomment pas de café, de bananes, d'ananas, qui ne mettent pas de vêtements en coton, qui restent en vacances dans leur pays. Je me demande si c'est comme ça. Parce que si c'est comme ça, ça pourrait signifier que c'est une construction mentale.
0: Qu'est-ce que vous en pensez vous-même? Alors quand vous posez la question ou les questions, j'ai le sentiment que vous avez en stock quelques réponses. Ce serait intéressant d'ailleurs que celles et ceux qui nous écoutent réagissent, hein, parce que la question ou les questions que vous posez là s'adressent volontiers à nos auditrices et à nos auditeurs.
1: Parce que si c'est une construction mentale, et que ces personnes effectivement ne sortent pas de leur pays et ne consomment pas le café, le thé, etc., il y a une espèce de cohérence. Mais vu que ça n'est pas comme ça, ça veut dire que le racisme, c'est avoir peur de l'autre, peur des autres. Ça n'est peut-être pas voulu, mais c'est quelque chose qui hante ou qui fait peur ou qui, je ne sais pas.
0: Juste la différence ou les différences, peut-être, en effet.
1: Et ça, j'aimerais bien comprendre parce que finalement, nous sommes tous une bande d'êtres humains. Ben oui.
0: Vous aviez évoqué il y a longtemps sur cette antenne des moments de votre vie, et vous avez beaucoup, je rejoins l'idée, hein, ou plutôt la question que vous êtes en train de poser, vous avez beaucoup bourlingué, vous avez beaucoup vécu dans des endroits très différents les uns des autres. Est-ce que ça alors ça ouvre évidemment sans doute des horizons, hein, ça tombe sous le sens, mais est-ce que ça vous a modifié, vous, au fil du temps?
1: Au niveau de la tolérance, et oui, beaucoup. Donc, c'est vrai qu'en vivant toujours au même endroit, il y a des espèces de codes de conduite, des modalités de pensée, des trucs déjà formatés, et après on tourne en rond avec ça, quoi. Et le fait d'habiter ailleurs, de se confronter, c'est magnifique parce qu'on apprend, on apprend, on apprend. Et ça, c'est juste merveilleux. C'est une richesse pour moi.
0: Vous avez des souvenirs qui dominent les autres à ce niveau-là, des endroits, des lieux qui ne vous quittent pas, que l'on transporte, que vous transportez avec vous, j'allais dire depuis toujours, peut-être pas, mais depuis le moment où vous les avez quittés.
1: Pour moi, c'est l'Afrique. Il n'y a pas un jour où je ne pense pas à l'Afrique ou à toutes ces personnes que j'ai rencontrées. Ah, des épisodes, des événements, des échanges, des partages. Oh là là, c'est fort. Très fort. Mmh.
0: Vous avez gardé des liens avec ce continent?
1: Si, bien sûr. Mmh. Je n'y vais plus parce que je peux plus y aller, mais j'ai un ami qui va tous les ans, et voilà, la continuité à travers cet ami-là. Donc c'est juste merveilleux. Merveilleux. Mmh.
0: C'est intéressant la question que vous avez posée, j'aimerais bien que ça fasse réagir ce soir. C'est vrai que... Ben alors vous faites réagir déjà, alors à chaud, il y a Eric qui se réjouit qu'on reparle des indicatifs d'Étienne Fornagut et de Jean-Marc Richard. Et puis il y a Francine qui dit « Oui, depuis longtemps que j'aimerais aussi entendre les génériques géniales. » Ben merci, hein, vous me mettez dans le jus, ma petite Joséphine, parce que...
1: nostalgie quand tu nous tiens.
0: Eh bien voilà, mais c'est vrai que quand vous parlez de ces indicatifs, c'est vrai que ça fait réagir, et pas pour rien, parce qu'en effet, au-delà de la nostalgie, c'est un peu comme ces musiques, hein, ces titres, ces disques qu'on a aimés, qu'on a écoutés à une époque, ça nous ramène à nous-mêmes et ça nous ramène souvent à une période de notre vie, c'est vrai?
1: Bien sûr, ouais. Bien sûr. Parce que ce sont des souvenirs qui sont très affectifs. Ce souvenir de je sais pas, d'un prof, d'un machin, si on n'aimait pas le prof, bon, bah, c'est pas touchant, quoi. Mais ça, c'est quand même, ce sont des moments qui nous ont accompagnés depuis tellement d'années, qui sont, oui. Mais par exemple, moi, quand il y a des personnes qui quittent la radio, par exemple, une personne qui me manque beaucoup, c'est Christine Magro. J'aime tellement cette femme. Mmh. Et c'est presque un deuil. C'est un deuil. D'ailleurs, je lui avais écrit et je lui avais dit que j'avais une baguette magique et qu'avec ma baguette magique, j'avais éliminé le 28 août sur le calendrier, tel jour où elle quittait la radio.
0: Oui, j'étais présent à cette dernière parce que j'ai eu la chance de faire des chroniques régulières dans Monsieur Jardinier de ces années-là, hein, avant son départ. Christine, je l'ai connue il y a tellement longtemps. Et je l'ai invitée, elle était à l'antenne, dans la ligne de cœur, pour nous donner de ses nouvelles il y a quelques semaines en arrière. Et ça avait fait bien beaucoup réagir aussi. Hein. C'est vrai que c'est quelqu'un qui laisse plus qu'une trace, qui laisse une empreinte.
1: Eh oui, c'est le monde des émotions, hein.
0: Compliqué à gérer parfois, et puis si essentiel. J'ai, J'ai pas mis Yves Schaeffer plus sur le sujet des émotions, mais il est vrai qu'à travers ce livre des proverbes, il y a aussi beaucoup d'émotions, mais qui sont peut-être plus dans les dessins, je dirais. Je trouve que les images qu'il dessine provoquent des émotions. Oui.
1: Mais je pense que vous êtes planté dans votre phrase. Parce que vous avez dit gérer les, c'est parfois compliqué de gérer des émotions. Gérer, c'est un terme qui a été créé pour le monde bancaire. Les émotions, ça se gère pas, ça se vit. Pardon d'être embêtante.
0: Non, mais vous l'êtes pas. Je réfléchis. Je pense que vous avez raison. Oui, c'est une espèce d'expression toute faite que l'on. Oui. C'est comme faire son deuil. Enfin, celle-là, je la déteste. Mais c'est vrai, gérer les émotions, c'est un peu un non-sens. Non, non, je vous rejoins. Frappez-moi, Joséphine. Oui. Fouettez-moi. Je le mérite.
1: Mais lorsque j'entends des soignants dire je vais gérer les patients, mais c'est quoi ça? On accompagne des personnes, on gère pas des patients. Mais ce langage-là, il est terrifiant parce que de façon insidieuse, il fait passer le sujet à objet. C'est grave. C'est très grave. De mon point de vue, hein. Je dis pas que j'ai raison, c'est mon point de vue.
0: Non, mais alors, je me sais que je suis pas quelqu'un de figé dans le marbre, loin s'en faut, et je ne nourris que très peu de certitudes, et je vous rejoins. C'est vrai que ça m'a, je l'ai dit vraiment sans penser, mais vous avez raison. Accompagner peut-être ces émotions, mais les vivre, hein, plus simplement, c'est ce que vous dites.
1: Hein. Ben oui.
0: Ouais.
1: Ben oui. Parce qu'on a la chance de ressentir les choses, vivons-les.
0: On revient à cette idée des mots, hein. Et pour vous, ils sont très importants. J'ai le souvenir aussi, parce que c'est vrai que l'accompagnement, c'est quelque chose de patient, et pas n'importe quel patient, hein. Des patients notamment atteints par la maladie d'Alzheimer. C'est quelque chose que vous connaissez très bien et que vous avez fait très longtemps. Et vous aviez évoqué il y a longtemps également, sur cette même antenne, l'importance des mots, de l'entourage, des personnes qui s'occupent de ces patients, justement. Qui les accompagne, qui leur viennent en aide d'une certaine manière. Et les mots sont aussi importants, hein, dans ce qu'on peut dire à une personne qui perd la mémoire ou qui n'est plus de la même manière dans le présent.
1: Eh oui, parce que ce qui nous... Comment on dit quello che ci accomuna, ce qui fait du lien entre nous. Je veux dire, chaque fois qu'on se retrouve avec des gens, des amis, tu te souviens...
0: Ce qu'il y a en commun, oui. Oui. Qu'est-ce qu'il y a en commun, oui. Les points communs, ou les points communs, oui.
1: Et c'est ce qui nous unit, parce que tu te souviens la fois où, rappelle-toi, ces mots-là, il faut les enlever avec des personnes touchées par la maladie d'Alzheimer, parce qu'elles ne se souviennent pas, et leur dire... C'est tellement courant dans notre langage, ça. Mais leur dire, tu te souviens, rappelle-toi, on leur fait tellement mal avec ça.
0: Oui.
1: On leur fait tellement mal. Et ça part pas d'une mauvaise intention, hein. Donc c'est très délicat, le langage.
0: Oui, c'est essentiel. C'est essentiel, oui.
1: Ce qui m'a fait le plus grimper les murs, c'est que des gens ont été payés avec nos impôts pour s'asseoir autour d'une table, pour décider si ce sont des patients, des clients, des résidents. Et là, je m'étais fâchée, j'ai dit, mais je ne comprends pas. Ceux qui arrivent chez nous, ils ont tous un nom et un prénom. C'est quoi ça? Non mais ça va à la tête. Parce que si je m'occupe de Madame Rose, si je m'occupe d'une résidente, de nouveau, on fait passer le sujet à objet, mais et c'est même pas volontaire. Ça rentre dans la tête comme ça, c'est un terrain qui est très glissant, vraiment glissant.
0: C'est pas simple, hein, parce que pour vous, qui avez tant réfléchi à tout ça, qui avez une vraie réflexion et puis une expérience évidemment très très conséquente dans ce domaine. Et c'est d'autant plus intéressant de vous entendre. Vous savez les manier, les utiliser, ces mots. C'est un peu comme des armes, hein, finalement. Il est vrai que parfois, ça part d'un bon sentiment, mais on a le mauvais mot avec une personne qui n'est plus dans le présent de la même manière que nous. Et c'est si difficile de gérer ça. Enfin, excusez-moi, j'ai redit gérer, mais là peut-être que gérer est le bon terme. Hein.
1: Même à la radio, si un salaud qui décède, le journaliste dit qu'il est mort. Si c'est quelqu'un supposé de bien, il nous a quittés, il s'en est allé.
0: Oui.
1: Je ne sais même pas si c'est conscient, mais moi, ça me fait rigoler chaque fois. Il y a plein de choses comme ça qui sont... Ça m'amuse. Tant que ça ne touche pas les personnes qui sont avec des problèmes de santé, des problèmes cognitifs, mais ça me fait rigoler quand j'entends certaines choses. On arrive déjà à qualifier la personne en fonction du mot qu'on utilise pour dire qu'elle est morte. Mais elle est morte. Basta. L'un dit qu'on est allé, l'autre il est mort. Parce que c'est un salopard, alors il est mort.
0: Oui, mais c'est juste, c'est une réflexion qu'on se fait parfois aussi en écoutant. Oui. On revient aux mots, hein, ces fameux mots qui déterminent tant de choses, qui déterminent aussi parfois les mots MAUX d'ailleurs, qui en provoquent en tout cas certains.
1: Et si.
0: Toujours très intéressant de vous entendre, Joséphine, parce que vous ne laissez rien passer et en même temps vous êtes très tolérante. Il y a un paradoxe. Hein.
1: Non, c'est parce que j'aime bien mettre le doigt.
0: Voilà. Où ça coince un peu. Mais...
1: ouais, j'adore ça. Provoquer et casser les pieds, j'aime bien.
0: Oh là, ça va. Là, c'est une provocation plutôt intéressante parce qu'elle fait réagir, elle amène des... D'ailleurs, vous faites à nouveau réagir, Eric. Vais-je arriver à... Oui, je souligne la nuance et l'apprécie d'autant. Merci, Joséphine. C'est vrai. La nuance,
1: merci,
0: tiens,
1: Eric.
0: C'est un joli mot que Eric utilise, là, la nuance, parce que on essaie, en tout cas pour ma part, à ma très modeste mesure, d'être dans la nuance le plus souvent possible, de ne pas être dans la généralité ou du moins dans ces choses un peu en bloc, vous savez, et surtout dans cette émission, où tous les témoignages sont des témoignages faits sous le signe de la nuance, en tout cas du cas particulier, d'un vécu particulier, et c'est vrai que je trouve que c'est un joli mot qui convient très bien, la nuance à la ligne de cœur.
1: Bien sûr, parce qu'à l'opposé de la nuance, c'est la rigidité. Et la rigidité, c'est juste pas bon dans la communication.
0: Je suis très heureux que vous soyez venu faire un tour chez nous ce soir, Joséphine. N'attendez pas des années avant de revenir. Hein. Vous savez que notre porte vous est grande ouverte. Et je me demandais si vous êtes d'accord. Ou alors je vous laisse la parole encore une minute ou deux. Mais sinon, j'ai un joli titre. Il est assez court, trois minutes. Et il nous emmène en voyage. Ça prolongerait un petit peu votre idée de l'Afrique. En l'occurrence, c'est une chanteuse marocaine, Sofia Charaï. Qui chante une montagne péruvienne, c'est assez étrange. Le titre du morceau, c'est Picchu Picchu, et c'est, ça nous ferait voyager, voilà. C'est des paysans, on va dire.
1: Shukran.
0: Avec plaisir. Très belle nuit à vous, Joséphine.
1: Merci beaucoup. Merci, à bientôt.
0: C'est moi, au plaisir de vous réentendre. À bientôt, belle nuit.
1: Merci, au revoir.

0: Marie Picchu, Picchu à l'instant, interprétée par la très marocaine Sophia Charaï, dans sa langue maternelle, un joli voyage dans cette ligne de cœur où les voyages, nos voyages, vos voyages, ceux que vous tenez à partager avec nous, eh bien, ne sont pas terminés puisque nous sommes ensemble jusqu'à minuit. Et là, eh bien, le temps peut-être pour moi de vous redonner quelques numéros de téléphone qui vous permettent de nous joindre. Tout d'abord le 0880 70 70, le bon numéro bien sûr pour nous appeler, pour venir avec vos mots, tiens, ces fameux mots MOTS sur cette antenne, partager avec nous tout ce que vous voulez. Les WhatsApp, toujours au 076 318 96 49. Pour les SMS, au 939. Vous tapez cœur, vous laissez un message et vous envoyez ça au 939. Et pour le rendez-vous, eh bien, c'est juste là, dans quelques minutes après les informations de 23h sur RTS Première, que voici que voilou, à tout de suite.
1: Virginie Langeroc.
2: Concernant le détroit d'Ormuz et l'Iran, le président américain se dit prêt ce soir à prendre une décision finale sur un possible accord pour mettre un terme à la guerre avec l'Iran. De son côté, Téhéran dément qu'une issue ait été trouvée. Mais selon plusieurs sources, l'accord comprendrait une prolongation de 60 jours du cessez-le-feu et permettrait aux navires de passer dans le détroit d'Ormuz. Ce délai permettrait également aux négociateurs de discuter des points de contentieux les plus délicats, parmi lesquels le programme nucléaire iranien. Plusieurs organisations internationales, dont le Fonds monétaire international, la Banque mondiale notamment, alertent sur un risque de pénurie de pétrole cet été si le trafic maritime dans le détroit d'Ormuz ne revient pas justement rapidement à la normale. Les stocks mondiaux de pétrole se réduisent à un rythme record du fait de la perte majeure de ces livraisons passant par le détroit d'Ormuz, ont alerté aujourd'hui dans un communiqué commun le FMI, la Banque mondiale et l'Agence internationale de l'énergie après une rencontre de leurs dirigeants. La grande manifestation contre le G7 pourra bien avoir lieu le dimanche 14 juin à Genève. La droite majoritaire au Grand Conseil espérait faire voter son interdiction lors d'une séance qui s'est tenue hier soir, mais elle s'est finalement retrouvée désunie lors du vote après des débats mouvementés. Le seul patient atteint du hantavirus soigné en Suisse a finalement quitté l'hôpital de Zurich. Il va mieux. Son maintien en hospitalisation n'est donc plus nécessaire après 2 semaines. Cet homme avait été contaminé en avril à bord du paquebot Ondus où le virus s'était propagé. L'Organisation mondiale de la santé a recensé 3 décès liés à cette épidémie et l'équipage du navire a été placé en quarantaine. La Commission européenne débloque plus de 16 milliards d'euros pour la Hongrie. Ces fonds avaient été gelés sous la présidence de Viktor Orban. Ils seront versés sous conditions de réforme engagées par le nouveau dirigeant hongrois, Péter Madiar. Donald Trump doit retirer son nom du Kennedy Center, c'est ce qu'ordonne ce soir un juge fédéral américain. Après avoir pris le contrôle de cette institution culturelle basée à Washington, le président américain avait accolé en décembre son nom à celui de son prédécesseur démocrate assassiné, John Fitzgerald Kennedy, sur décision du conseil d'administration dirigé par ses proches. Tennis à Roland-Garros, comme Jill Teichmann, Belinda Bencic s'est donc qualifiée pour les 8e de finale. Elle a battu ce soir l'américaine Peyton Stearns. Sa prochaine adversaire sera Elina Svitolina, classée 7e meilleure joueuse mondiale. Quant à Novak Djokovic, il a été éliminé au 3e tour par le Brésilien de 19 ans, João Fonseca, au terme d'un match très long de presque 5 heures. Demain, soleil et chaleur sont toujours au rendez-vous. Il pourrait y avoir quelques nuages dans les Alpes en deuxième partie de journée avec des averses orageuses possibles. Température maximale 31 degrés.
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1: Bien entouré, puisque Daniel Do répond à vos appels jusqu'à minuit au 0800 80 70 70, 0800 80 70 deux fois. Stéphanie Jovanovic, quant à elle, signe le programme musical, et pour ma part, c'est toujours avec, vraiment, avec le même plaisir que je vous accompagne dans cette émission. Bienvenue si vous venez de nous rejoindre. N'hésitez pas à prendre votre place ce soir pour parler eh bien de tout ce dont vous avez envie, pour aborder tout ce qui vous touche de près ou de loin, tout ce que vous avez dans le cœur ou sur le cœur est accueilli avec beaucoup d'intérêt et d'amitié dans cet espace de liberté qui est le vôtre pendant une heure encore. Et avant de vous retrouver, après un disque, c'est une citation que j'ai envie de vous offrir tout de suite, juste une citation pour mettre un peu de lumière dans la nuit et laisser le vent du soir nous porter doucement vers les étoiles. Karine Thuile, tu sais ce que dit le proverbe ? On voit mieux certaines choses avec des yeux qui ont pleuré.

0: Oui, juste un sourire, juste un peu de douceur grâce à Nat King Cole à l'instant. Moi, je me fais plaisir parfois dans le programme musical, j'espère que ça vous aura plu. Vous avez un petit peu de douceur là, dans cette soirée de fin de semaine où... Le vendredi, c'est vrai, on est heureux de pouvoir lâcher prise par moment sur certaines choses, ou en tout cas par rapport à un certain quotidien. 0800 80 70 70, le bon numéro pour nous joindre, une soirée où vous êtes nombreux à appeler. Je me réjouis d'accueillir Marcel dans quelques petites secondes. On me redemande les références du livre d'Yves Schaeffer, ses proverbes et autres sagesses populaires illustrées pour le titre, et pour l'éditeur, c'est paru chez Cabedita. Et puis merci également à José qui fait réagir, qui utilisait les bons mots pour parler des bonnes choses, avec des questions. Là, en tout cas, la première, la seconde aussi, mais la première fait beaucoup réagir sur ces indicatifs de la ligne de cœur depuis sa création. Un message au 939 nous dit, essayez peut-être, je vais le retrouver, excusez-moi pour le bruit de la souris, voilà. Pour les génériques, demandez à l'IA. Oui, ben pourquoi pas. Mais je pense qu'on va se débrouiller tout seul. Et moi, l'IA, quand je peux m'en passer, je m'en passe. Et puis... Calimero qui nous envoie également au 939 un proverbe, ce sont souvent les chemins les plus difficiles qui révèlent qui on est et ce dont on est capable. Merci Calimero pour votre message et là merci pour votre patience, cher Marcel, bienvenue à vous dans la ligne de cœur.
1: Bonsoir Stéphane.
0: Mais bonsoir, comment allez-vous?
1: Depuis très longtemps, ça va pas très bien. Et puis aujourd'hui, j'ai eu un peu une mauvaise nouvelle. J'ai vu mon thérapeute. Et puis je suis sur le balcon de Léo. Là, il vous salue bien, d'ailleurs.
0: Ah, mais vous l'embrassez et pour puis, nous. Merci.
1: Oui, j'embrasse. Et puis on est pas loin de vous à la pension psychosociale à Écu Blanc. Et puis en fait, j'ai vu mon thérapeute. Et en fait, il me trouve pas assez. Autonome pour prendre un appartement et puis ça me fait un peu mal au cœur parce que je pense qu'on vit quand même mieux en appartement que dans un foyer, voilà, oui.
0: Vous avez déjà vécu en appartement de manière autonome, Marcel ?
1: Oui, quand j'étais plus jeune, dans un appartement protégé, dans un studio meublé. Et puis aussi dans une super structure qui a changé de mission où c'était mi-foyer, mi-appartement protégé, où on avait les repas de manière... je trouve plus le mot, mais...
0: Oui, enfin vous pouviez ou cuisiner ou avoir profité d'une structure.
1: Oui, voilà, ça c'était vraiment la structure idéale, mais malheureusement ça... Moi, j'étais là-bas avec Léo, et puis ça a changé de mission, et puis mais c'était vraiment le paradis. Et ça fait 5 ans maintenant, et j'ai fait 3 foyers depuis, et je ne me remets toujours pas, oui. On a été jetés comme des vieilles chaussettes, oui.
0: Vous dites j'ai une mauvaise nouvelle, mais est-ce que c'est une mauvaise nouvelle qui va peut-être en devenir une bonne à l'occasion, parce que c'est pas définitif cette réponse, c'est lié peut-être à la période, je ne sais pas ce que vous a dit votre thérapeute, c'est pour le moment, vous ne seriez pas assez autonome, ou est-ce, comment vous voyez les choses par rapport à ça, est-ce que vous pensez que ça peut évoluer ?
1: Oui, vous m'entendez ?
0: Oui, très bien.
1: Ah pardon, parce que l'écran, c'est Léo m'a gentiment prêté son smartphone, et puis oui, mais il m'a dit qu'il fallait faire des efforts, tout ça, mais avec ma maladie, c'est pas un manque de motivation, mais
0: difficile, enfin beaucoup plus compliqué que ça, hein, oui. C'est vrai, ça passe pas par l'envie, hein, oui.
1: C'est les symptômes négatifs, mais c'est vrai que j'ai de la peine à. Enfin, je comprends que des fois je demande à être hospitalisé si parce que les activités de la vie quotidienne comme le ménage, la lessive, ça m'angoisse. Alors, en effet, je comprends que mon réseau de soins veut pas que je vive de manière plus autonome, moi, là, oui.
0: Vous dites c'est une mauvaise nouvelle, Marcel. J'entends le désappointement, en tout cas, là, ce soir, quand je vous écoute. Mais je peux vous demander ce que vous lui avez. Est-ce que vous lui avez répondu au thérapeute? Vous avez tenté d'argumenter ou comment avez-vous réagi quand il vous dit ça?
1: Ben, c'est vrai qu'il m'a dit de faire des ateliers de cuisine ou des choses comme ça. Et puis c'est vrai que quand je pense dans mes anciens appartements, j'ai pas trop cuisiné. C'était un peu la junk food, ça. Et puis
0: Oui. C'est la cuisine, hein, qui revient dans ce que vous dites. C'est ça qui a l'air d'être un des problèmes ou un des points un petit peu difficiles.
1: Oui, parce que ça fait 25 ans que je suis malade. Et en dernière année d'école obligatoire, je faisais la cuisine à l'école et j'ai un handicap qui s'appelle la dyspraxie. Et en effet, la professeure, elle avait dit qu'en 20 ans de carrière, elle avait jamais vu ça parce que je cuisinais deux périodes par semaine. Et la professeure a dit qu'en 20 ans, c'est pas de la mauvaise volonté, mais je fais pas exprès, mais elle me criait dessus, puis elle avait dit qu'elle avait jamais vu ça. Bon, ça c'était à l'époque, c'était les derniers temps où j'étais normal, je pense que j'étais déjà troublé, puis peu de temps après, je suis tombé malade, mais oui.
0: Vous nous avez parlé il n'y a
1: Mais
0: pas longtemps. Excusez-moi, je vous en
1: excusez-moi,
0: prie.
1: je dois faire
0: Non,
1: en vue. Je vous
0: non, non,
1: écoute,
0: non,
1: je vous
0: non.
1: écoute. Non,
0: Non, c'est moi qui
1: allez-y,
0: vous.
1: allez-y.
0: Non, Marcel, c'est moi qui vous écoute avec intérêt. Allez-y, vous.
1: Je sais plus si vous voulez dire, je vous écoute, oui.
0: Excusez-moi. Non, je pensais, pour faire le lien avec ce que vous évoquez là, qu'il y a quelque temps, peut-être un petit bout de temps en arrière, vous nous aviez parlé de votre maman et en nous disant que vous alliez faire les courses pour elle. C'était un jour où vous étiez allé lui faire les commissions. Enfin voilà. Et ça prouve en tout cas une certaine autonomie de votre part pour des choses pratiques comme celle qui consiste à filer un coup de main à votre maman, à vous occuper aussi, je crois, de certaines choses administratives pour elle. Donc
1: Oui, demain je vais lui faire ses paiements, par exemple, oui.
0: Mais donc, c'est que vous avez
1: Oui.
0: une jolie autonomie, là, quand on vous entend, malgré tout.
1: Ben, je sais pas quel sein me vouer parce que justement quand je vivais en appartement, j'avais une allocation pour un peu de temps de degré faible. Ensuite, j'ai été dans un foyer évangélique où j'étais très maltraité. On m'a enlevé cette allocation pour un peu de temps. Et maintenant, j'ai un expert psychiatre qui estime que j'aurais le droit à une allocation pour un peu de temps de degré moyen. Et là, il me refuse même la légère. Alors moi, je sais pas à quel. Enfin, voilà, je sais pas qui. Enfin, oui. Enfin,
0: À
1: oui.
0: quel sein se vouer, hein, comme on dit. Vous faites réagir Marcel, Stéphanie, je vous lis le message qu'elle vient de nous envoyer via WhatsApp. Elle vous dit, Monsieur, à Genève, il y a les repas à domicile, et pour ceux qui sortent des foyers, il y a également l'aide à domicile, qui peut être très utile lorsqu'on a des difficultés, notamment pour la cuisine. Stéphanie dit, je ne sais pas dans quel canton vous êtes, alors vous êtes dans le canton de Vaud, mais il doit exister, j'imagine, dans le canton de Vaud également des possibilités ou il va y avoir des aides de cet ordre-là, peut-être. Est-ce que ce serait une solution? Vous l'avez évoqué avec le thérapeute, hein?
1: Oui, mon psychiatre m'a dit pas aujourd'hui, mais que les repas du CMS me conviendraient pas parce que je crois que quand on est à l'AI, aux prestations complémentaires, ils coûtent pas cher, tout ça. Et puis, mais justement, moi, bien sûr, ça serait d'aller dans cet appartement protégé, et bien sûr, avoir de ben peut-être si je peux bénéficier en plus de cette allocation, enfin avec ou sans, j'ai envie de dire, mais c'est sûr qu'avec ça serait plus facile, et puis avoir de l'aide. Puis je crois que Madame Stéphanie, je la remercie, puis en effet que je pense dans le canton de Vaud c'est la même chose. On peut, je sais que par exemple avec le CMS, on peut avoir de l'aide au ménage ou des qui est pris en charge par l'assurance maladie ou des choses comme ça, voilà, oui.
0: C'est fort ce que vous dites, Marcel, parce que C'est un chemin de vie là, qui s'oriente ou pas en fonction de la demande que vous faites, en fonction de la réponse évidemment que pour l'instant vous recevez. Comment vous voyez les choses? Comment vous pensez que ça peut évoluer cette situation, l'idée d'avoir son appartement, comme vous le dites?
1: Oh, moi, je suis pas très optimiste parce que pendant des années, je lisais le journal, tout ça, mais maintenant, je suis très peu les actualités. Mais je crois que sur l'arc lémanique, il y a la crise du logement, tout ça, puis les gens vulnérables en situation de précarité sont discriminés, exclus, et puis, je m'excuse, c'est toujours la même rengaine que je vous répète, mais il y a 25 ans, on avait quasiment le même argent de poche et la vie a doublé, triplé, et puis, on est toujours, on s'en sort, ouais, je parle pour moi et mes camarades de foyer, mais on s'en sort pas, quoi, oui.
0: Non, mais alors Marcel, c'est pas toujours la même rengaine, d'abord, parce que ce que vous dites est extrêmement pertinent et intéressant. Et puis quand vous redites cette chose-là, c'est parce qu'elle est importante. Elle fait partie d'un quotidien qui, par moments, est compliqué à cause de ces manques aussi de moyens, ce budget si serré, en effet. Et vous en avez parlé, par exemple, alors je sais pas s'il est à côté de vous, je veux pas le mettre en porte-à-faux, mais avec des camarades du foyer ou avec Léo, vous avez parlé de ce que vous êtes en train de dire et qu'est-ce qu'ils vous disent? Est-ce qu'ils ont comment peuvent-ils, j'allais dire vous réconforter, c'est pas du tout le bon mot, mais comment réagissent-ils à ça quand vous évoquez ce rendez-vous et cette déception pour le moment?
1: Oui, Ah, il y a Léo qui veut vous faire un coucou, oui.
0: Oui.
2: Moi, je ne suis pas de bon conseil, c'est Léo, salut.
0: Oui, Léo, bonsoir.
2: Plein de conneries, je ne fais que des conneries, hein. Je ne suis pas de bon conseil.
0: Alors, ce n'était pas forcément dans l'idée d'un conseil, c'était plus dans l'idée de la réaction. Comment vous réagissez à ça? Vous dites, vas-y, courage, continue, ou alors, pour l'instant, prends-en ton parti et puis fais un peu avec. Je ne sais pas, enfin, je ne vais pas donner des réponses que je n'ai pas, mais...
2: Alors je suis très inquiet pour Marcel parce qu'il a presque tous les jours ou si ce n'est tous les jours des idées noires, donc de passer à l'acte. Et je lui dis des fois de pas faire de conneries, de pas passer à l'acte, pas faire de tentatèmes.
1: Oui, parce que c'est vrai que j'avais vu un temps présent il y a une dizaine d'années, et c'est une punchline qui m'a marqué. C'est un temps présent sur le suicide, une émission très intéressante, enfin que je regardais beaucoup à l'époque, mais maintenant je regarde un peu moins. Et en effet, il disait que c'était les personnes pauvres dans les pays riches qui se suicident. Et cette phrase m'est ancrée dans la tête, oui, oui, oui. Et...
0: On est très touché par tout ce que vous évoquez, Marcel, hein, parce que c'est si fort chaque fois quand vous venez à l'antenne. Et puis, on a très envie. Il y a deux messages qui tombent pour vous encourager, pour vous dire de ne rien lâcher, de garder l'espoir. Un doit être signé Dominique et l'autre, je n'ai pas de signature. Pour vous dire, ça rejoint peut-être ce proverbe que je lisais tout à l'heure, c'est que c'est vrai que par moments, c'est le soleil qui se lève après le moment le plus noir, hein. C'est le matin notamment.
1: Oui.
0: Mais c'est facile à dire, hein. Vous me répondrez, vous n'aurez pas tort. Comment vous faites là, les jours qui viennent avec ça maintenant? Vous avez réfléchi, vous avez l'intention de garder l'idée, de voir comment vous pouvez peut-être justement parvenir à cette autonomie que vous souhaitez tant? Est-ce que vous avez cette patience? Parce que si on vous entend bien maintenant, on a le sentiment que pendant un petit bout de temps, là, il faudra faire avec le quotidien actuel. Hein.
1: Oui, puis j'ai beaucoup de défauts, mais je suis très impatient. C'est vrai que, pour revenir à ce que vous me disiez avant, c'est vrai que enfin, avec Léo, je suis très proche, on discute, voilà, mais ce que j'ai remarqué à la pension psychosociale, on est 38, et puis, enfin, les, bon, bon, après, pour X, Y raison, il y a beaucoup de gens qui sont dans leur monde, ou comme ça, ou qui communiquent pas, ou, mais j'ai l'impression que les gens se plaignent pas, mais quand on voit les, quand on voit les gens qui allument les mégots dans les cendriers, tout ça, ça fait mal au cœur, voilà, oui. Mmh. Oui.
0: En tout cas, nous, dans l'émission, on a besoin de vous, Léo et Marcel, parce que les deux, Marcel, vous êtes quelqu'un qui comptait beaucoup. Alors, je sais que c'est pas, voilà, c'est facile à dire, mais je vous le dis avec beaucoup de sincérité, je vous envoie les meilleures ondes possibles. Je peux faire que ça, là, dans l'immédiat. Si celles et ceux qui nous écoutent sont touchés, qu'ils réagissent par écrit ce soir ou par téléphone pour peut-être amener leur expérience, vous n'êtes pas le seul à faire face à cette situation. Oui, on l'a entendu parfois dans l'émission.
1: Enfin, je sais pas, c'est pas pour me victimiser, pour me plaindre, mais...
0: Non, non.
1: Mais j'ai l'impression que mes camarades de foyer, parce que ben, je vis dans la même maison, je les côtoie au quotidien, tout ça, mais après, je sais pas, leur situation, ça veut pas dire forcément qu'on vit en foyer, qu'on est pauvre, mais que les personnes sont, comment dire, ils disent c'est comme ça, on peut rien faire, et puis... Et puis voilà, mais je trouve que c'est un peu triste tout ça. Enfin oui.
0: En tout cas, ne vous résignez pas. Quand je disais vous n'êtes pas seul, c'était vraiment dans le sens de la solidarité. C'est par rapport aux messages qui tombent, qui vous disent ben tenez bon, Marcel, vous n'êtes pas seul. Nous aussi, on souffre, on se bat avec la même problématique.
1: Oui.
0: Je vous remercie beaucoup d'être venu. Je vous laisse ajouter quelque chose si vous le souhaitez.
1: Oui, ben je remercie tout le monde pour les messages bienveillants. Et je souhaite un bon week-end à tout le monde et du courage à tout le monde. Et je crois qu'il y a juste Léo qui veut vous faire un petit coucou avant de... Et bon week-end à tout le monde, mais je vous passe Léo.
0: Oui,
1: Bonne soirée, au revoir.
0: Cher Marcel, revenez à l'occasion de nous tenir au courant de l'évolution de votre âme, de nous dire comment vous allez, voilà, si ça donne un petit peu le tour, ou si voilà, tout à coup vous retrouvez un petit peu d'espoir par rapport à tout ça, d'accord ?
1: Avec plaisir, merci pour l'écoute. Au revoir, bon week-end.
0: Bon week-end, Marcel. Merci à vous.
2: Léo.
0: Oui, Léo. Juste un petit bonsoir, parce qu'il y a Stéphanie qui est en ligne.
2: Oui, oui.
0: On a beaucoup d'appels ce soir. Oui. Je vais tenter. Je crois qu'on va mettre peu de musique hein, jusqu'à minuit, mais...
2: Oui, je ne sais pas si Marcel accepte qu'on communique son numéro de téléphone.
0: Alors, vous voyez ça en coulisses avec Daniel, elle tricote ça formidablement bien, mais selon les retours que nous avons, si Marcel est d'accord, on le met volontiers en lien. Enfin, ça, je vous laisse voir avec Daniel, d'accord ?
2: D'accord, merci.
0: Merci beaucoup, Léo, à vous deux.
1: Bon week-end, au revoir.
2: À vous deux aussi.
0: Oui, merci, allez.
2: Bonne soirée, bon week-end.
0: Très belle nuit à vous, la meilleure possible, bye bye. À bientôt, bye bye, merci beaucoup. Et là, sans aucune transition, c'est Stéphanie qui est avec nous, 0-800-72 fois. Stéphanie, bonsoir, bienvenue à vous. Vous êtes à l'antenne.
3: Oui, bonjour.
0: Voilà, est-ce que vous m'entendez?
3: Je voulais juste dire quelque chose avant, c'est très touchant, je ne sais plus son nom, ce monsieur qui vient de passer.
0: C'est Marcel.
3: C'est très touchant,
0: oui.
3: Marcel, mais je me suis mal exprimée, j'écris très mal. En fait, ce que je voulais expliquer, c'est qu'à la maison, pour ceux qui ont été à Genève, moi je suis sur Genève, mais Coton de Vaud, ils ont beaucoup de choses aussi. Il existe des couteaux suisses, on l'appelle, c'est des personnes... qui viennent à la maison, quand on sort dans le foyer, j'ai une personne qui a eu ça, et en fait, ils aident, donc il y a les repas à domicile de l'IMAD, et puis ils aident pour tout, ils s'appellent Couteau Suisse, enfin c'est pas leur surnom, ils s'appellent autrement, mais ils disent qu'ils sont comme des couteaux suisses, parce qu'ils aident dans plein de choses, dans plein de difficultés, d'aller faire les courses, d'aller faire plein de choses, quoi. C'est les gens qui viennent de sortir dans le foyer, ils aident pour... ils ont réseau, ils suivent avec le réseau. Enfin, voilà, il y a tout une organisation.
0: Ben merci pour les pistes, voilà. Stéphanie. Je pense que Marcel est encore à l'écoute. Et puis, on fera le lien. Il y a Corinne qui vous dit, Marcel, courage, avec des cœurs, des bises, voilà, pour vous.
3: Ouais, courage. Quoi.
0: C'est vrai que c'est...
3: très touchant,
0: quoi. Oui, et puis c'est à chaud. Hein. On entend aussi bien qu'après un rendez-vous, ça s'est passé aujourd'hui, si j'ai bien compris.
3: Ben,
0: oui, ça le... on est un peu secoué sur le moment, c'est sûr.
3: Ouais, ben ouais, ouais, ça le perturbe, évidemment. Quoi.
0: J'espère qu'il va trouver un peu de paix, là, avec une nuit de sommeil déjà, et que il continue à garder espoir, Marcel. Heureux de vous accueillir aussi, chère Stéphanie. Je ne sais pas du tout quel est le but de votre appel, parce que je vous avoue que ça crépite ce soir entre les... Et Daniel, là, me fait plus de messages. Elle gère tous les téléphones comme elle le peut, mais elle le peut bien. Voilà, donc je vous laisse dérouler le fil avec plaisir et vous allez nous dire quel est qu'est-ce qui motive votre appel.
3: Alors, mon appel, c'était en fait pour mettre à l'honneur deux personnes qui m'ont beaucoup aidée. Mmh. Ça fait 10 ans que je les connais. Son copain et ma passeur, enfin tous mes amis déjà, mais surtout eux, parce que ça fait 10 ans que je les connais, et puis ils ont toujours été là pour moi, et m'ont beaucoup soutenue dans les moments difficiles, et je voulais leur mettre à l'honneur, quoi.
0: Mais c'est fou.
3: Donc, c'est
0: vous
3: ma
0: dites
3: pasteur,
0: votre pasteur,
3: ma
0: oui.
3: pasteur, mais ça j'ai déjà parlé plusieurs fois, un pasteur, mais un ami qui est plus qu'un ami pour moi, qui est comme un... Je ne sais pas comment dire, mais elle a toujours été là pour moi et il m'a toujours soutenue au début quand j'étais à l'hôpital. J'avais des crises, je ne sais pas bien. Il avait son frère qui avait la même maladie, donc il m'a beaucoup soutenue. On a beaucoup discuté. Après, il m'a aidée à la maison. Enfin, voilà. Et puis, ça fait 10 ans que les deux, je les connais. Ben, c'est pour ça que je téléphone, ça fait 10 ans. Et puis, je voulais les mettre à l'honneur.
0: Vous leur avez dit que vous parleriez de ce soir dans les lignes de cœur.
3: Oui, oui, mais je n'aime pas le nom.
0: Non. Alors je ne veux pas du tout. Je souhaite pas du tout vous donner le nom, pas du tout, Stéphanie. C'est juste de savoir s'ils sont d'après vous à l'écoute à l'instant où on parle ou pas.
3: Alors je ne sais pas. Ma passeur, elle est submergée. Donc j'ai demandé à Daniel Lou de m'envoyer l'enregistrement, puis je lui ferai écouter. Mm-hmm. Et puis le copain, il travaille énormément, donc je sais pas s'il m'a dit qu'il essaierait, mais c'est tard, je passe pas, ce que je comprends. Hein. Mais voilà, mm-hmm. Donc c'était pas ce que j'aurais voulu qu'ils écoutent, évidemment, mais la vie fait que voilà, quoi.
0: Vous aurez peut-être le moyen de le faire écouter en différé, mais vous dites je veux les mettre à l'honneur. Est-ce que vous pourriez leur dire à l'un et à l'autre, je vous prends peut-être un peu de cours, hein, c'est pas du tout le but, après on peut botter en touche, mais commençons peut-être par votre pasteur que vous aimez beaucoup, qui est proche de vous. Qu'est-ce que vous lui diriez en une phrase si vous deviez lui dire, si elle était en face de vous là, parce que c'est difficile, hein. Quand la personne est en face, on le dira peut-être pas du tout de cette façon, ouais, mais ouais. Comme elle est pas en face, en une phrase, qu'est-ce que
3: que j'en suis aujourd'hui, maintenant j'ai évolué, j'ai réussi à m'en sortir de beaucoup de situations grâce à elle, quoi. Si elle n'aurait pas été là. Depuis 10 ans maintenant, et c'est plus qu'une pasteur pour moi. C'est vraiment, elle me touche énormément et elle m'a tellement aidée. Ouais, j'ai pas de mots assez forts, quoi.
0: C'est fort justement de pas avoir les mots assez forts, je trouve. C'est une forme de force, ouais. Ouais. Et puis à ce grand ami, à cet ami si cher.
3: Ouais, hein. Quoi. Lui, il a toujours été là pour moi. C'est incroyable. Je donne un exemple de ce copain. Hier, je suis tombée comme Parkinson dans le bus parce qu'il a freiné. Et je me suis fait vraiment mal. J'ai la cheville qui est tout gonflée. Je ne peux plus mettre le pied par terre. Il était en téléphone. Il était en voiture. Il allait faire des courses. Et il m'a dit, ben, je te fais des courses, quoi. Et une heure après, elle est venue avec les courses, j'ai fait la liste, m'a

0: fière, quoi, que
1: ouais,
0: j'ai
1: ben
0: vraiment...
1: là, ouais, c'est autre chose, ça.
0: Après, il y a d'autres amis qui sont greffés, mais ce que je veux dire, c'est que ça fait 10 ans, puis ils ont toujours été là pour moi, quoi. Il n'y a pas une fois où vraiment, quoi. Et puis, je voulais aussi remercier sa femme de ce monsieur, enfin, cet ami, parce que quand mon chien, j'étais hospitalisée, elle était d'accord de garder, elle a accepté, on se connaissait à peine au tout début d'il y a 10 ans, et puis elle a accepté, elle le promenait aussi, et enfin, j'aime beaucoup, c'est une belle personne, c'est 3 belles personnes, quoi.
1: Et avec vous, ça en fait une de plus, hein?
0: Non, je sais pas.
1: Bah oui, moi je vous le dis, je peux le dire, moi. Je vous écoute, je suis à l'extérieur. J'ai déjà eu le plaisir de vous accueillir quelques fois dans l'émission et je trouve que vous êtes toujours si positive malgré des. Parce que alors, les trucs compliqués, vous en avez traversé et plus d'un, hein. Est-ce que vous dites en rendant hommage à cet ami et à votre pasteur, c'est ça, on revient presque à la couverture de ce livre de proverbes signé Yves Schaeffer tout à l'heure, seul on va plus vite, ensemble on va plus loin. Vous le dites d'une autre manière finalement, mais c'est vrai qu'ensemble...
0: Je pense qu'il faut être bien entouré. C'est quand on va pas, quand j'allais très très mal au départ il y a 10 ans, je pense que c'est en rencontrant des belles personnes comme ça qu'on peut s'en sortir. Il y a nous aussi évidemment, mais ce que je veux dire c'est que plus on a de belles personnes autour de nous, plus c'est simple, quoi. C'est ce que je pense. Mais peut-être que j'ai tort, hein, je sais pas.
1: Non, je pense que vous avez plus que raison, mais c'est... C'est toujours ça aussi, un mystère, hein, la manière dont on s'entoure ou pas. Alors, on peut y mettre du sien,
0: oui,
1: c'est une évidence.
0: Oui, c'est des hasards.
1: Mais...
0: Hein,
1: souvent, c'est vrai, souvent, oui. Oui.
0: C'est des hasards de comment on se rencontre, ce monsieur, ce grand ami, c'est le hasard. C'est assez impressionnant, il y a 10 ans, et puis sa femme aussi. Puis vraiment, c'est des très, très bons amis, quoi. Vraiment, la pasteur aussi, ça a été... incroyable. Puis dès le début, on s'est bien entendu. Dès le début, ça, comment dire, ça a été un coup de cœur, quoi. Dès le début.
1: Oui, c'est. Ce sont des choses ça aussi qui ne s'expliquent pas, hein, comme Montaigne la Boétie, hein, parce que c'était lui, parce que c'était moi, parce que c'était elle, parce que c'était moi. Vous pourriez reprendre la formule, finalement. Des fois, c'est. Et puis souvent, ça passe, je ne sais pas si c'est vrai, mais ça peut passer par l'aspect physique, dans le sens, pas du tout de l'appréciation, mais il y a des têtes qui nous reviennent plus que d'autres, hein, dans la vie, on est tous faits comme ça. Et c'est vrai que parfois, il y a des amitiés qui peuvent naître juste d'un regard dans lequel il y a le truc qui passe, voilà, ça s'arrête à ça, il n'y a pas besoin de beaucoup plus, hein, de temps en temps.
0: C'est le coup de cœur, moi, parce que je suis moins comme... Enfin, moi, ça m'énerve un peu quand les gens disent « les têtes reviennent plus que d'autres », ça m'énerve.
1: Non, mais c'est un peu la vérité, vous trouvez
0: pas? Moi, je ne suis pas comme ça, quoi. Je trouve que tout le monde est bon.
1: Ah, vous pensez pas, d'accord, très bien.
0: On est tous différents, mais je pense que c'est des coups de cœur, quoi, vraiment... voilà, je ne pouvais pas garder... Ça a commencé comme ça avec le copain. Je ne pouvais pas garder mon chien. Mes amis étaient occupés, ils ne pouvaient pas. Il y en a qui avaient peur du chien. Enfin, il est adorable, mais il y en a qui ont peur des chiens. Et puis, lui, il est tout de suite venu en disant, bah, on le garde. Je lui demande à ma femme. Sa femme a dit oui. Enfin, ouais, ça a commencé comme ça, cette histoire, quoi.
1: C'est une très jolie intervention, Stéphanie, ce soir. Pleine de sens, pleine de gratitude. Hein. C'est un mot un peu suranné, mais qui fait du bien parfois. Et j'espère que, eh bien, voilà, ils vous entendront, hein, ou
0: oui,
1: sur enregistrement.
0: Si voilà. Enregistrement, je serais écoutée, quoi, parce que. Chacun passe par les hyper occupés, le copain travaille pas mal, donc voilà, quoi. C'est comme ça, quoi. Puis ça, pour eux, c'est tard, ils se couchent tôt, donc...
1: En tout cas, voilà. Un grand merci à vous d'être venu, ma chère Stéphanie. Je vous laisse le mot de la fin. Ou pas. Ben... C'est bonsoir, hein, parfois, le mot de la fin, ça suffit. Hein. C'est juste bonne nuit.
0: Non, j'espère que les gens trouveront sur leur chemin des belles personnes comme ça, quoi.
1: Oui.
0: Voilà, les gens de la ligne de cœur qui ont des difficultés, ben, trouveront des belles personnes comme ça qui pourront les accompagner en moment donné, quoi.

0: Ah oui, attendez, merci, c'était un WhatsApp, il n'est pas signé, j'ai pas le prénom. Merci Stéphanie, ton ami t'entend. Voilà, il est là.
1: Ah ouais.
0: Et ça tombe à l'instant. Voilà, alors merci Stéphanie, ton ami t'entend, son téléphone. Évidemment que je ne vais pas donner le numéro, mais enfin bon, il est là. Voilà.
1: Oh,
0: mais attendez, mieux ouais, encore, merci. Alors je ne sais pas qui c'est, un autre message, message pour Stéphanie, tu m'as toujours... Ah mais je pense que c'est la même personne, mais il l'envoie. Alors il double, hein, pour être sûr que je les relaye, il a envoyé sur SMS et sur WhatsApp. message pour Stéphanie, tu m'as toujours impressionné par ton moral et ta gentillesse. Oui, je pense que c'est l'ami, c'est l'ami dont
1: c'est
0: vous parlez
1: chaud.
0: Ce soir. Voilà.
1: Voilà.
0: Bon, écoutez, ravi en tout cas de vous avoir accueilli et je vais vous saluer parce qu'il y a Didier qui attend depuis quelques instants.
1: Oui, oui, oui, oui. Il y a beaucoup de monde. Je sais que vous êtes un peu le chien.
0: Ce soir, c'est chaud. Oui. Alors, j'aime pas cette expression. Ouais, c'est pas élégant, mais on a beaucoup de monde. Ouais. Si malheureusement, on n'arrive pas à prendre tout le monde jusqu'à minuit, ben tant pis. Mais là, c'est Didier qui est avec nous dans deux secondes. Merci et très belle nuit, chère Stéphanie, à vous.
1: Bah,
0: vraiment.
1: Merci beaucoup à vous, Stéphane.
0: C'est un plaisir.
1: Merci.
0: Comme toujours.
1: Au revoir, merci. Au revoir.
0: À bientôt, Stéphanie, merci. Et là, c'est Didier qui est avec nous. Bonsoir, Didier.
2: Ben, salut, Didier. Enfin, salut, Stéphane, plutôt.
0: Mais bonsoir, cher Didier.
2: Je te dis-tu parce que je suis en Valais, et puis en Valais, il y a tout le monde qui se dit tu, donc...
0: Il paraît, hein, moi qui suis un peu valaisan. Alors ouais. Moi, comme je le dis souvent à l'antenne, je me simplifie la vie. Moi, je vous vois tout le monde, mais je tutoie avec le cœur. Par contre, à l'antenne, je vous vois, c'est plus simple. Comme ça, je me fatigue pas à savoir...
2: Ok, on se vous voit.
0: Non. Alors, vous me tutoyez, je vous vois. Mais prenez pas ça, je suis pas coincé. Hein,
2: non,
0: tout
2: non,
0: bien.
2: Mais pas du tout.
0: Je me facilite la vie, c'est une règle que je me suis fixée. Moi, à l'antenne, je vous vois tout le monde. Voilà.
2: Non, je crois que c'est flatté d'être pris à l'antenne parce qu'apparemment il y a beaucoup de monde qui veut passer ce soir à l'antenne.
0: Oui, mais on est ravis de vous accueillir. Non, prends un petit peu de temps tout de même. Qu'est-ce qui vous fait, qu'est-ce qui provoque l'appel, Didier, de votre part?
2: Bah, ce qui provoque mon appel, c'est que déjà, je sais pas pourquoi j'ai appelé la ligne de cœur. D'abord, j'écoute souvent. Je me sens pas toujours concerné, mais là ce soir j'ai décidé de répondre à un de vos messages qui disait c'est quoi vos proverbes préférés, enfin quels sont vos proverbes que vous avez ou quels sont vos proverbes, et puis tu l'as situé tout à l'heure dans l'émission il y a une petite heure où j'ai dit dans la vie rien n'est sûr.
0: Ah oui, absolument.
2: Ça c'est pas sûr.
0: Oui.
2: Donc j'ai insisté et puis du coup ben je suis en ligne, ça me fait bizarre. Parce que pour moi ça veut dire ça en fait, la vie, c'est que c'est vraiment ça, c'est que c'est juste le message que j'ai envie de laisser passer. Je veux pas faire trop long, mais
0: non mais on prend un peu de temps là quand même, on a quelques minutes.
2: Un peu d'espoir aux gens.
0: Oui.
2: La vie elle est compliquée, elle est dure, elle est vache, elle est pute, elle est tout ce qu'on veut, mais elle nous amène tellement de bonheur que j'ai envie de dire aux gens qui souffrent, parce que j'entends souvent la ligne de cœur des gens qui souffrent, et moi, ça me fout des fois mal. Hein. Je suis pas tellement à vouloir m'exposer là-dessus, mais du coup, j'ai la parole, donc j'en profite. J'ai envie de dire à ces gens qui souffrent que, oui, la vie, elle est dure, mais il faut la prendre comme elle est, quoi. C'est-à-dire que tu passes une étape difficile derrière quelque chose de bien. C'est toujours comme ça. C'est facile à dire, c'est quelque chose de tellement simple que les gens l'oublient, en fait. Moi, j'ai envie de dire aux gens, mais vivez vos moments difficiles pour vivre des moments meilleurs derrière. Ne vous plaignez pas tout le temps, ou essayez de prendre sur vous, essayez d'aller de l'avant, essayez de prendre les choses qui sont belles, qui sont positives, parce qu'il y en a plein. Il y en a plein, mais c'est vrai qu'aujourd'hui, on voit tellement de choses qui sont négatives avec tout ce qu'on nous met dans les médias et tout ça. Ben voilà, je sais pas si j'arrive bien à me faire comprendre là en peu de temps, mais...
0: Plus que bien. En tout cas, moi, je vous reçois 5 sur 5 et j'aime bien aussi les nuances. Non, mais c'est vrai, j'aime bien la nuance que vous amenez parce que vous dites que ça vous touche. C'est vrai que cette injonction, entre guillemets, hein, vous le dites pas du tout alors dans ce sens, mais vivez les moments difficiles le mieux possible. Il y a des moments où on s'est rendu compte dans l'émission peut-être que... On n'y arrive pas. Il y a un temps pour tout. Tiens, encore un proverbe. Il y a un temps pour tout et que les moments difficiles, peut-être, à un instant tout à fait précis, c'est pas possible d'avancer avec, vous voyez.
2: Non, c'est vrai. Ça, je suis complètement d'accord. Et, chacun a sa peine, en fait. On ne va pas comparer les douleurs des gens.
0: Absolument, parce que, absolument.
2: Parce que là, on est vraiment pas dans le truc. Chacun a sa douleur et puis elle n'est pas comparable à d'autres. Mais à toutes les personnes qui ont des douleurs, toutes les personnes, c'est à eux que j'essaie de dire ça. Toutes les personnes qui ont des douleurs, sachez que derrière, il y a du bonheur. Enfin, passez l'étape, allez devant, essayez d'être plus fort que ça, ou faites l'effort, et vous verrez que derrière, il y a quelque chose de bien. C'est facile à dire quand on est du côté du bien, parce qu'on a passé le cap ou le col qui était difficile à franchir. Mais vraiment, moi, je trouve que c'est ça, quoi. Il faut... La vie, elle est comme ça. Il y a rien qui est toujours beau, il y a rien qui est toujours facile. Il faut passer des étapes, il faut les franchir. Et puis, on a tous cette force de le faire. C'est pas un comparatif.
0: Mais non, j'entends bien. C'est ce que vous dites est très. Et j'aime bien parce que c'est, vous nuancez justement.
2: Mais on souffre tous de choses différentes, donc on peut pas comparer. On va pas dire parce que toi t'as vécu ça, moi j'ai vécu plus que toi, mais non, mais pas du tout. Chacun vit sa peine. Et moi j'écoute votre émission pas tout le temps, hein, parce que sinon je déprime un peu quand même.
0: Non, mais c'est donc, un peu une idée reçue, ça, je pense, Didier. Je suis pas sûr parce qu'il y a beaucoup de soleil. Oui, il y a beaucoup. Moi, je trouve qu'il y a beaucoup de soleil dans cette émission, même si parfois on passe à travers des tempêtes et des averses. C'est vrai, mais ouais.
2: On est d'accord. Mm. Mais je veux pas toujours me comparer aux peines des autres. Je trouve que chacun devrait gérer sa peine, et c'est difficile pour beaucoup de gens. Pour certaines personnes, encore plus dur que pour d'autres. Mais j'ai envie de passer ce message. J'ai envie juste de dire qu'on a tous nos peines.
0: Moi, je vous écoute avec beaucoup d'intérêt, Didier, et je me demande, dans des moments, vous en avez évidemment connu des, sans doute, très difficiles, à votre mesure. Après, encore une fois, on n'est pas dans des échelles de valeurs, mais quel est le truc, pas le truc, sur quoi vous appuyez-vous plus exactement quand les choses vont vraiment pas bien? Est-ce que vous avez une béquille? Est-ce que vous avez des choses dans la vie ou une chose qui vous permet de rebondir, de continuer à avancer
2: Oui, justement, vous avez utilisé le mot juste, la béquille. Vous venez d'utiliser le mot « béquille », qu'on m'a reproché souvent dans ma vie. Et c'est typiquement ce que je trouve absolument primordial, la béquille. La béquille, c'est pas un truc qui est négatif. La béquille, c'est quelque chose sur laquelle on s'appuie quand on en a besoin. Ça veut pas dire qu'on en a toujours besoin, mais on m'a souvent reproché d'avoir besoin de béquille. Mais oui, j'ai besoin de béquille, mais j'ai et je l'affirme, et je pense que tout le monde a besoin de béquilles. Mmh. Il faut pas juste croire que ça, c'est un mal, quoi. On a besoin de béquilles, on a besoin de s'appuyer, ça veut pas dire qu'on a besoin tout le temps des autres. C'est-à-dire que de temps en temps dans la vie, on a besoin de béquilles, donc on s'appuie dessus, on rebondit, puis après on va de l'avant. Et puis un jour, nous-mêmes, on sera une béquille pour quelqu'un. Et ça, j'ai appris. Je suis pas malheureux, hein. J'ai une vie extrêmement remplie, j'ai vécu plein de choses, c'est des fois compliqué, c'est des fois bien, c'est des fois beau, mais il y a toujours un haut, il y a un bas, et la béquille, justement, vous l'avez utilisé le mot, elle est importante, la béquille. Ne soyez pas, ne pensez pas que vous êtes redevable si vous avez une béquille.
0: Ça peut passer par demander de l'aide aux autres aussi Je vous pose la question.
2: C'est la béquille, c'est ça.
0: Ça. Les autres, un
2: la
0: peu,
2: béquille,
0: finalement.
2: C'est ça, c'est de l'aide aux autres. Il faut oser le demander. Oser demander de l'aide aux autres.
0: Je lis, juste avant de vous quitter peut-être, cher Didier, c'est Sylvia qui envoie ce message. Ça rejoint ce que vous dites, elle l'envoie sur notre 076 318 96 49, notre fil WhatsApp. Elle cite Goethe qui écrivait « On peut aussi bâtir quelque chose de beau avec les pierres qui entravent le chemin ». On peut aussi bâtir quelque chose de beau avec les pierres qui entravent le chemin. Et Sylvia ajoute, mes hommages à Marcel et Léo, courage et belle nuit à tous. Merci beaucoup, Sylvia, pour votre message. Merci à vous, Didier, pour l'appel, en l'occurrence. Et puis,
2: c'était quoi votre question par rapport à ça?
0: Non, ce n'était pas une question, c'était en lien. Je trouve que quand Sylvia envoie ce message, ça résonne, ça fait écho à ce que vous dites. C'est-à-dire qu'on peut, avec des choses difficiles, eh bien, bâtir quelque chose peut-être de meilleur.
2: Mais clairement.
0: On se rend bien compte que ça se fait sur la durée aussi, hein, que rien n'est instantané, que rien n'est définitif.
2: La vie, elle est longue, elle est belle, elle est courte, il faut en profiter. Il y a toujours des moments difficiles, il y a des moments meilleurs derrière. Allez au bout du sommet, vous verrez derrière, c'est beau. Enfin, c'est juste le message, je sais pas, c'est peut-être un petit peu ridicule ce que je dis, mais allez-y, quoi.
0: Je vous aime beaucoup parce que vous faites les questions, les rebonds. Revenez un peu plus longtemps à l'occasion, cher Didier. Vraiment, ouais, vraiment. Merci.
2: Ouais, je suis pas sûr.
0: Merci, mais c'est dommage. Merci beaucoup pour l'apparition.
2: Mais je suis très content que vous m'ayez déjà donné cette parole parce que je sais pas s'il y a beaucoup de monde qui nous écoute, mais en tout cas, je...
0: Alors oui, et j'ose pas, des fois, pas. Il y a beaucoup, beaucoup, beaucoup de monde qui nous écoute. C'est une émission très écoutée, la ligne.
2: Oui, d'ailleurs, la preuve, ce soir, il n'y a pas beaucoup de monde qui ont de la place, donc...
0: Oui, mais je le dis pas trop. Vous savez pourquoi je le dis moi jamais trop? Parce que j'ai toujours peur d'effrayer celles et ceux qui osent pas venir à l'antenne en se disant, des fois, je leur dis, on est que les deux au téléphone. Non, non, alors je vous garantis qu'on est.
2: Non, non, qu'ils viennent.
0: On est des dizaines et des dizaines et des dizaines de milliers. Non, non, on est beaucoup, beaucoup. Je vous donnerai les chiffres un jour, on les aura bientôt, là, oui.
2: Didier. Je vais vous dire une chose.
0: Oui.
2: Je vais vous dire une chose pour finir. Je pensais pas, en écrivant ce soir un petit message à la con, que j'allais être digne. Donc ça veut dire. Pour les autres qui nous écoutent, allez-y, vous verrez, vous passez. Il n'y a pas de sélection.
0: Ah non, non. Alors la sélection, c'est juste que vous soyez, voilà, à même de vous exprimer à l'antenne. Mais en général, non, non, on ne censure pas. Vous venez dire ce que vous voulez. C'est un espace de liberté. Tant qu'on reste dans une forme de bienveillance, c'est votre cas.
2: Merci pour ça.
0: Merci à vous. Merci à vous.
2: C'est un vrai plaisir d'avoir eu cette discussion.
0: Partagez, mon cher Didier.
2: Et bravo pour ce que vous faites.
0: Nos amitiés. À vous en Valais. Voilà, à bientôt.
2: Merci.
0: Bonne nuit.
2: À bientôt. Bye bye.
0: Merci à vous. Et dans la foulée, mais alors ce qui s'appelle dans la foulée, c'est Marie qui est avec nous. Bonsoir Marie, bienvenue à vous.
3: Bonsoir Stéphane, merci de l'accueil. Je voulais juste apporter un petit exemple. Vous avez avant parlé de nuances, que c'était important les nuances. Et puis, ça m'a fait penser à un exemple. J'ai dernièrement assisté à une conférence sur Chateaubriand, et qui a écrit donc les Mémoires d'Outre-Tombe. Et puis, à un certain moment, il envoie une toute petite pique à Jean-Jacques Rousseau, qui dans ses confessions parle d'un voyage à Venise. Et dans cette relation de ce voyage à Venise, il dit qu'il avait visité les prostituées et qu'il ne s'en est pas privé. C'est peut-être pas exactement la formulation, mais enfin, c'est ce que ça voulait dire. Et Chateaubriand, dans les Mémoires d'Outre-Tombe, relève cette petite anecdote et il dit « Si je m'étais prostitué à visiter ou à rencontrer des courtisanes, je n'éprouverais certainement pas le besoin de le relater publiquement. » Et la nuance, je ne sais pas si vous l'avez saisie au passage, c'est que Rousseau dit « Les prostituées, c'est les femmes que j'ai visitées », tandis que Chateaubriand dit « Si je me prostituais à visiter les courtisanes », et donc le prostitué, c'est l'homme.
0: Absolument. Il inverse, oui, à juste titre, je dirais, la problématique.
3: Ça m'a frappé au passage dans cette conférence, et je me disais, mais j'aimerais bien entendre de temps en temps aujourd'hui que le prostitué, c'est plutôt la personne qui va visiter la femme, et pas la femme qui donne un service, ou je ne sais pas comment le dire, à cet homme. Voilà, c'était une nuance. Je ne sais pas si c'est intéressant, mais moi, ça m'a interpellé.
0: Alors, c'est passionnant, parce que je pense que sur ce que vous évoquez, en plus entre ces deux grands hommes, on pourrait faire une émission de 2 heures hein, sur le sujet, avec un ou deux philosophes en prime. Mais c'est vrai que sur cette idée de la nuance, l'exemple est magnifique, parce que il dit tout, là, quand vous racontez quand vous mettez en exergue ces deux répliques, elles disent beaucoup, en effet. Oui. Non, merci beaucoup Marie d'être venue avec ça. C'est un plaisir ce soir parce que on bondit un peu et c'est tout ce que j'aime moi dans la ligne de cœur. On saute un peu du coq à l'âne selon les moments et c'est toujours extrêmement plaisant. Je vous laisse volontiers encore un petit peu la parole. Alors je parle en même temps si vous permettez. J'ai pas d'autre moyen là. J'arrive plus à écrire parce que j'ai à Daniel si elle m'entend. Je crois qu'on a encore une auditrice que j'accueillerai, mais vraiment trois minutes. Mais attendez, pour autant qu'on arrive à la joindre, parce que si ce n'est pas le cas, je vous garde encore volontiers deux minutes, chère Marie, et bien même. Si vous voulez ajouter quelque chose.
3: Je voulais exprimer cette nuance qui m'a vraiment interpellée. C'est tout.
0: Alors, je vous remercie infiniment. Et puis, je pense qu'on va accueillir Corinne, là, c'est ça. Oui, on va l'envoyer Corinne. Je vous remercie beaucoup, Marie. Revenez à l'occasion pour prolonger au-delà des nuances ou amener des idées comme celle-là. C'est très intéressant, je trouve.
3: Merci.
0: Ouais, vraiment.
3: Et puis, bonne soirée. Merci pour cette émission.
0: Merci à vous. Et belle nuit, la meilleure possible.
3: Belle nuit.
0: Merci, à aussi, bientôt.
3: Vous aussi, bye bye.
0: Merci beaucoup Marie. Et là, alors je suis un petit peu, ma chère Danielle, j'allais dire dans le jus, c'est-à-dire au niveau information, je ne sais pas qui est la personne qui sera ou pas à l'antenne, là tout de suite, pour mettre mais vraiment quelques points de suspension, parce qu'il nous reste peu de temps. Oui, mais on finira avec un peu de musique classique, Daniel, mais comme c'est un titre de Ludwig van Beethoven qui fait 9 minutes 35, j'ai déjà plus le temps de toute façon de le passer en entier, on en mettra 3 minutes. Ce sera une pastille de fin sur un joli une sonate pour violon et piano, la numéro 5, elle est connue, elle est belle, en fa majeur, que Beethoven composait entre 1800 et 1801, et c'est le premier mouvement que je vous proposerai dans quelques instants de cette symphonie. Merci beaucoup. À bientôt, Marie. Belle nuit. Et là, décidément, eh bien, c'est Corinne qui est avec nous pour ponctuer et mettre quasiment un point final à cette émission. Corinne, bonsoir. Comment allez-vous ?
4: Bonsoir, Stéphane. Très bien, et vous ?
0: Très bien, je vous avoue que j'ai la tête comme un compteur à gaz ce soir. Je suis au bord de l'explosion, de l'implosion, je ne sais pas. Mais c'était formidable, quelle soirée grâce à vous. Mais là, waouh, l'époque où nous avions un réalisateur donnait ce petit confort qui nous permettait vraiment de... Alors là, j'ai l'impression que je vais juste pas passer l'aspirateur en partant, puis c'est la totale. Comment ça va à vous ?
4: Ça va bien, ça va bien. Et puis, je monte en Suisse la semaine prochaine. Donc, j'avais juste envie de vous faire un petit coucou avant de...
0: Ah, mais c'est chou, ça fait toujours plaisir de vous entendre.
4: Avant de remonter, parce que je vous avais dit que j'avais ma fameuse... J'avais une soirée vendredi prochain par rapport à mon travail... j'avais une assemblée générale où j'allais être nommée présidente d'honneur d'une société. Mmh. Donc, j'étais présidente pendant 11 ans et j'y vais la semaine prochaine. Donc, je suis très contente d'aller et puis je me réjouis de vous en parler quand ce sera fait.
0: Alors, moi, je me réjouis infiniment de vous accueillir. Ce sera alors une prochaine fois avec grand plaisir parce que
4: ça sera pas vendredi prochain parce que...
0: Ben non, forcément, à moins que vous appeliez, voilà. C'est peut-être pas le moment, mais quand vous voudrez, pour nous tenir au courant, parce que ça va nous remettre en lien avec une partie de votre passé qui a été un peu compliquée, mais ça prouve d'ailleurs, c'est ce que nous évoquions avec Didier, je lisais le message de Sylvia qui va dans ce sens, qu'après la pluie, ça fait un peu concon de le dire comme vient le beau temps. Voilà.
4: Oui. Mais quand on est sous la pluie, c'est quand même difficile.
0: C'est évident.
4: C'est difficile. Alors voilà, j'avais juste envie de vous faire un petit coucou ce soir, sous les étoiles et le clair de lune, chez moi aussi de la France. Donc voilà.
0: Qu'est-ce que vous avez bien fait. Je suis content, vraiment. Merci infiniment à vous.
4: Mais oui,
0: on a été si peu musical depuis 23 heures que je vais... On va partir quand même avec ce petit Beethoven, ça va nous faire un bien fou. C'est un joli morceau pour plonger dans la nuit. Voilà. Merci Corinne.
4: Et puis bonne nuit à tous et bon week-end à tout le monde.
0: Merci, très belle nuit à vous
4: et
0: à bientôt.
4: Merci Stéphane, à bientôt, merci. Au revoir.

La ligne de cœur, on est bientôt à la fin de l'émission. Merci à vous pour cette magnifique soirée remplie d'échanges. Tous ceux que vous avez eu la gentillesse de partager avec nous ce soir, merci à Corinne, à Marie, à Didier, à Stéphanie, à Marcel, à Léo, à Joséphine, à Yves Schaeffer, à Daniel Do qui vous accueillait au Standard, notre attaché de production sans qui nous serions bien peu de choses, et puis à Stéphanie Jovanovic qui signait le programme musical.

0: merci aussi à Ludwig, hein, oui, van Beethoven, bien sûr. Et cette magnifique sonate pour violon et piano numéro 5, composée entre 1800 et 1801. Il ne me reste plus qu'à vous souhaiter une très belle nuit, le cœur et la tête dans les étoiles. Merci de nous être fidèles. Bon week-end, RTS Première. Et bien voici les informations, puisque là, il est pile poil minuit.
1: Virginie Langeroc.
2: De nombreuses interrogations persistent et des critiques après l'attaque de Winterthur qui a fait 3 blessés à la gare. Une question est au centre des débats face au profil de l'auteur présumé. Le système a-t-il failli ? Il s'agit d'un homme de 31 ans en détention qui était connu pour ses liens avec des milieux islamistes radicalisés. Il avait été admis lundi en hôpital psychiatrique, puis remis dès mercredi en liberté, estimant qu'il ne présentait aucun danger pour lui-même ou pour autrui. L'auteur présumé est actuellement en détention préventive. Le souci dans cette affaire, c'est que les psychiatres n'ont pas accès au dossier pénal des patients lorsqu'ils établissent leur diagnostic. Une enquête administrative externe a été mandatée. Patrick Bruel annule tous ses concerts en festival jusqu'en septembre. Sa société de production a pris cette décision ce soir pour ne pas troubler la sérénité de ses manifestations. Présumé innocent, le chanteur est visé par au moins 4 enquêtes pour viol en France et une enquête judiciaire pour agression sexuelle en Belgique. Il conteste l'ensemble des faits qui lui sont reprochés. Au total, une douzaine de concerts sont concernés par ces annulations. Un en Suisse, un en Belgique et les autres en France. Les tensions entre la Roumanie et la Russie. La Roumanie attribue l'entière responsabilité de la chute d'un drone sur un immeuble d'habitation près de sa frontière avec l'Ukraine qui a fait 2 blessés. C'est la première fois qu'un pays de l'OTAN est ainsi touché. Réponse de la Russie. Vladimir Poutine affirme que son pays ne menace pas les pays européens. En tout cas, les autorités roumaines ont demandé l'expulsion du consul général de Russie. Moscou a répondu dans la foulée en promettant des mesures de riposte imminentes. Une première guérison du virus d'Ebola a été confirmée aujourd'hui. L'Organisation mondiale de la santé confirme qu'en République démocratique du Congo, un patient a guéri, a quitté l'hôpital et a pu rejoindre sa communauté. Le patron de l'OMS est par ailleurs en visite sur place aujourd'hui en République démocratique du Congo. L'organisation annonce de son côté avoir recommandé des essais cliniques pour plusieurs vaccins et traitements potentiellement efficaces qui n'existent toujours pas contre cette souche d'Ebola très contagieuse. Le risque sanitaire pour les pays proches de la RDC est élevé selon l'OMS, mais reste faible au niveau mondial. Après un revers judiciaire, Donald Trump dit qu'il renonce à contrôler le célèbre Kennedy Center. Un juge fédéral américain a en effet ordonné au président américain de retirer son nom de la prestigieuse salle de spectacle qu'il avait décidé de renommer sur décision du conseil d'administration dirigé par ses proches. Le temps avec demain du soleil toujours, mais un ciel plus nuageux l'après-midi. Quelques nuages dans les Alpes en seconde partie de journée avec une averse orageuse qui reste possible. Les températures en pleine, minimum 13 à 17, maximum 31 degrés.
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3: Je dois être très honnête qu'au début c'était très stressant, il y avait beaucoup trop d'informations, j'arrivais pas trop à suivre et puis avec le temps et puis avec Dr Barbet, on a réussi à trouver une certaine façon de travailler et là je me sens aussi un peu plus sûre de moi avec les années qui avancent, avec mes stages aussi en hôpital en parallèle et je me sens bien écoutée, bien encadrée aussi par le docteur.
4: Vacarme.
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5: Quelle spécialisation choisir quand les études de médecine touchent à leur fin? Et comment trouver ses marques dans un monde professionnel très exigeant? Dans le 5e et dernier épisode de notre série consacrée au monde académique, nous allons suivre de jeunes médecins fraîchement diplômés. En Suisse, étudiantes et étudiants en médecine ont la plupart du temps la liberté de choisir leur spécialisation. Certaines filières, comme la médecine générale, sont moins prisées et la pénurie se fait sentir. Pour contrer ce mouvement, l'Université de Fribourg a mis sur pied en 2019 un master bilingue orientée vers la médecine de famille. Dans cet épisode diffusé pour la première fois le 31 octobre 2022, nous assistions à la cérémonie de remise des premiers diplômes. Une première volée composée d'une quarantaine de personnes venues de toutes les régions de Suisse et félicitée par la conseillère d'État Sylvie Bonvin-Sansonnance.
6: Vous le savez, vous êtes notre première volée de la formation en master de médecine de l'Université de Fribourg. Pour l'anecdote, sachez que c'est aussi ma première cérémonie de remise de diplôme en tant que conseillère d'État. D'autres vont suivre ces prochains jours. Et je suis vraiment honorée que ce soit pour cette cérémonie si symbolique pour tout notre canton.
5: La passion des débuts, reportage Francesca Argirofo, réalisation Jérôme Nussbaum.
6: En tant que premier diplômé, vous serez les ambassadeurs, les émissaires, les représentants de cette nouvelle formation. Merci de votre attention.
7: J'appelle Lola Aubry. Léa Berger.
8: Julie Doudler. Christelle de Lippo.
9: Alexandre Donchef.
8: Laurent Felder.
10: J'ai l'impression que c'était hier, tellement ça allait vite. On était une tellement bonne équipe. Une très belle mixité en Tuche alémanique, tessinois et romand, premièrement. Et deuxièmement, avec un effectif de 40 étudiants, c'est vrai qu'on peut très très facilement nous nouer des amitiés. Et effectivement, je pense qu'on est. J'ai pour habitude de dire qu'on a une grande famille.
11: Alors, je veux vous demander de vous présenter.
10: Alors, je m'appelle Laurent Felder et je suis originaire du Jura.
11: Pour vous, c'était une évidence de faire médecine quand vous avez commencé?
10: Oui et non, parce que j'ai toujours eu des intérêts très très larges à la sortie du lycée. J'avais plein de choses qui me motivaient. Et au final, ma principale réflexion, ça a été de me poser la question dans quel milieu je pourrais potentiellement être le plus utile à la société. Évidemment que toutes les professions qu'on connaît contribuent à la société et profitent à la société. Mais peut-être que moi, c'est en médecine que je m'imaginais le plus pouvoir apporter une petite pierre à l'édifice. Donc c'est pour ça. Peut-être aussi que mon environnement...
11: C'est-à-dire, vous avez une famille de médecins?
10: Non, alors mon papa est médecin dentiste, mais c'est vrai que mon parrain est médecin de famille. Les meilleurs amis de mes parents sont chirurgiens, oncologues. Donc voilà, il y a un peu... C'est vrai que l'environnement a peut-être pu jouer un rôle sans que nécessairement, ça ne fait pas 3 décennies qu'on est médecin dans ma famille, loin de là.
11: Donc, qu'est-ce qui vous a le plus plu dans ces 3 ans?
10: Je dirais le contact avec mes amis d'études. Voilà, comme je le disais, c'est cette petite cohorte. Déjà en bachelor, on était 110. Donc, les liens ont été très forts dès le départ, ce qui est peut-être moins le cas dans des universités romandes telles que Genève et Lausanne, qui ont plus un aspect concurrentiel. Donc, je dirais que ça m'a énormément plu. Et le deuxième aspect, c'est cet aspect profilé un peu plus sur la médecine de famille, même si, je le rappelle, au final, chacun est libre de faire la spécialisation qu'il souhaite.
11: Alors, bientôt la blouse blanche.
10: Bientôt la blouse blanche, si tout se passe bien, dans 3 mois, espérons-le, okay. On croise les doigts.
12: Vous regardez pas mes yeux, vous regardez l'appareil. Hein. Non, d'accord. Ok, là. Ok, regardez tout ça, souriez. Souriez. C'est trop timide, ça, encore plus. Souriez, souriez. Encore, encore, encore. Ok, je regarde, 2 secondes.
11: Pierre-Yves Redondi, vous êtes le responsable du cursus médecine de famille ici à l'Université de Fribourg. On vient de sortir de la cérémonie. Vous êtes heureux, content d'avoir 37 nouveaux diplômés de master?
13: Je suis très heureux, je les vois très enthousiastes. C'est notre avenir, hein. Faut pas oublier que c'est eux qui vont nous soigner demain et dans quelques années. Et c'est important qu'ils aiment leur métier, qu'ils aient du plaisir à le faire. Et je sens qu'il y a cette volonté de bien faire leur travail plus tard et de le faire avec plaisir.
11: Donc, pour revenir un tout petit peu en arrière, donc les autorités ont mis en place ce master pour essayer d'attirer plus d'étudiants dans cette filière de médecine de famille, enfin de médecine générale, on va dire.
13: Alors, il y a quelque chose de très original dans ce qui se passe à Fribourg, c'est qu'il y a l'idée de former plus de médecins, qui est basée aussi sur une décision du gouvernement suisse de mettre 100 millions pour augmenter le nombre de médecins en Suisse. Mais les Fribourgeois se sont dit... Ce qui est bien, c'est d'augmenter le nombre de médecins, mais il faudrait aussi augmenter le nombre de médecins dont on a besoin, notamment des médecins de famille, tout en ayant comme objectif que les étudiants reçoivent exactement le même diplôme que dans les autres universités et donc sont tout à fait reconnus comme étant capables d'exercer la médecine et ensuite de faire n'importe quelle autre spécialité.
11: Alors concrètement, qu'est-ce que ça veut dire, avoir cette orientation-là ?
13: Avoir cette orientation en médecine de famille, c'est mettre un peu des couleurs à différents moments du cursus. C'est d'abord d'avoir des cours en relation avec la médecine de famille, la question de poser les bonnes questions. Puis l'autre élément, c'est la question des stages. C'est qu'on a vraiment augmenté énormément le nombre de places de stage dans les cabinets médicaux. On a des stages qui se déroulent tout au long du cursus. On a notamment un stage qu'on appelle le stage longitudinal. On lui donne un autre nom qui est le stage 4 saisons. Parce que les étudiants, sur la base d'un modèle inspiré du Canada, vont toutes les 3 semaines, un jour dans un cabinet médical pendant toute une année. Puis enfin, on a 2 mois de stage dans un cabinet de médecin de famille, ce qui est à peu près le double de ce qu'on a dans les autres universités en Suisse. On les pousse à aller dans la périphérie ou d'aller dans les stations de montagne pour qu'ils voient que la médecine de famille s'exerce partout. Et puis que si on veut faire de la traumatologie, il faut plutôt aller dans une station de ski que d'être au centre-ville. Et c'est là que c'est très intéressant, c'est des médecines différentes. Et on voit dans d'autres universités que en faisant des stages dans la périphérie, on a toute une série de jeunes médecins qui se disent « Mais au fait, je vais pas m'installer dans une grande ville, c'est assez sympa de s'installer dans un village. » Et ça, c'est un point qui est très positif.
14: Bonjour, j'ai rendez-vous avec le docteur Barbet.
15: Ben voilà.
14: Pardon, bonjour.
15: Bonjour. Alors voilà, Chloé Sprimont.
14: Bonjour. Bonjour, enchantée.
15: J'ai juste donné des instructions pour le patient qu'on va voir.
16: Ouais. Vas-y. Ouais, en avant. Voilà.
15: Alors, je te laisse prendre place ici. Ah oui, j'ai oublié de te demander, mais tu es d'accord que le stagiaire Louis Poumon fasse... D'accord. Donc elle va poser des questions, on va t'examiner. Je lui raconte peut-être juste en quelques mots ton histoire, qu'elle sache de quoi il s'agit. Et puis après...
16: Pas de problème.
15: D'accord. Alors, je vais t'appeler par ton prénom, comme ça, ça reste anonyme. Donc Claude-Éric, c'est un patient de 63 ans, qui est connu pour des facteurs de risque cardiovasculaire un peu habituels et classiques, un tabagisme stoppé mais à l'âge de 40 ans environ, une hypertension artérielle, une hypercholestérolémie, et puis il a une bicuspidie de la valve aortique qui a finalement évolué en une sténose, dilatation de la crosse aortique, et puis la sténose est devenue symptomatique. Donc il a été opéré en avril, avec une valve mécanique, un remplacement de la crosse aortique. Et puis, dans les investigations, ils avaient fait encore une coronarographie qui a montré une sténose de l'IVA. Il était mis sous un anticoagulant, le Syntron. Et puis, je te laisse lui poser un peu les questions d'un suivi de ce type-là.
17: Bonjour. Alors, tout bonnement, comment allez-vous en ce moment?
16: Je vais passer mal. Donc j'ai eu récemment de l'eau là, sur les poumons. Mm-hmm. Et puis j'ai une certaine douleur dans la cage thoracique à ce niveau-là.
17: Et cette douleur que vous avez à la poitrine, c'est plus une oppression ou comment vous décririez cette douleur?
16: Alors je dirais que ça, c'est une oppression, on va dire ça comme ça. Mais j'ai quand même... Oui, il y a quelque chose qui ne me plaît pas. Quoi.
17: Vous sentez des pics?
16: Voilà, mm-hmm. Et puis une certaine... certaines chaleurs, on va dire ça comme ça. Mm-hmm.
17: Ok.
15: D'accord. Et qu'est-ce que ça t'évoque dans les hypothèses diagnostiques?
17: Alors,
15: on part peut-être avec la douleur déjà.
17: Ouais, bon, la douleur, tout simplement, ça peut être post-opératoire. C'est quand même une grosse opération, donc on peut penser à ça.
15: Donc, après, post-opératoire, ça veut dire
17: ça veut dire, voilà, ça a été un peu perturbé.
15: Donc il y a une sternotomie.
17: Voilà, c'est ça.
15: Ouvre. On ouvre le sternum, c'est pas rien. Mm-hmm. Ensuite, on le recoue avec des gros câbles. Et puis ça peut faire des problèmes. Hein. Ouais. Permettez, je m'excuse.
18: Est-ce que vous sentez à l'aise aujourd'hui de faire certains examens et de poser certains diagnostics?
3: Je dois être très honnête qu'au début, c'était très stressant. Il y avait beaucoup trop d'informations, j'arrivais pas trop à suivre. Et puis avec le temps, et puis avec Dr Barbet, on a réussi à trouver une certaine façon de travailler. Et là, je me sens aussi un peu plus sûre de moi avec les années qui avancent, avec mes stages aussi en hôpital en parallèle, que j'arrive à donner un peu des idées comme ça. Et je me sens bien écoutée, bien encadrée aussi par le docteur.
15: Alors, je te laisse déjà faire
19: l'auscultation pulmonaire complète. Hein.
17: Ouais. Ok. Alors, je voulais juste respirer profondément la bouche ouverte. Aussi la percussion.
19: Un niveau
17: aussi un niveau de haut.
19: Je commencerai vers le haut.
17: Vers le haut.
19: Ouais. Okay.
17: Je sais pas si je le fais très bien. Mais il me semble que là, on a une certaine tympanisme et puis c'est plutôt mat.
19: Matité. Essaye de faire. Tu compares à droite, à gauche.
17: Ok, ouais. On a le droit de faire des erreurs, on apprend et puis. Par rapport à ça, je trouve que c'est grandiose de pouvoir justement avoir cette place, de pouvoir essayer, tout en étant bien surveillé, enfin surveillé dans le sens bien entouré, et de voir justement des cas plus de suivi, comme monsieur, mais on a aussi des urgences qui arrivent parfois, des cas plus aigus. Et voilà, ça offre aussi la possibilité, des fois, j'ai déjà fait des consultations toute seule.
18: Toute seule.
17: Oui, toute seule. Bon, bien sûr, après, je vais en reparler avec le docteur et puis on revoit un peu les différents points ensemble. Et puis après, on retourne vers le patient ensemble, mais toute la consultation est faite seule. Et puis la fin, bien sûr, avec les médicaments, tout ça, je ne peux pas faire. Donc de toute façon, il y a un suivi aussi du docteur Barbet.
18: Vous êtes convaincu par la médecine générale ou bien vous voudriez faire autre chose? Vos plans, c'est quoi? Vous avez déjà une idée de ce que vous aimeriez faire comme formation?
17: Alors, dans l'idée, j'aime beaucoup la médecine générale, mais je partirais plutôt vers les soins d'urgence, justement pour rester général, mais quand même garder un côté hospitalier qui me plaît beaucoup. Mais bon, je suis en quatrième année, j'ai encore le temps j'ai encore des années devant moi pour changer d'avis, et je reste encore très très ouverte quant à ce que je vais faire plus tard.
18: C'est des séries télévisées, c'est urgence?
17: Non, c'est parce que j'arrive pas à choisir. Il y a tout qui m'intéresse, du coup, rester général. Vraiment voir de tous les panels, toutes les maladies, que de la traumatologie aux médecines internes, mais tout en gardant justement ce côté hospitalier que j'aime beaucoup quand même, qui a une certaine un certain dynamisme.
18: C'est l'adrénaline?
17: C'est peut-être aussi de l'adrénaline, je le cache pas. J'ai besoin que ça bouge aussi, et j'ai l'impression qu'avec ça, je peux quand même satisfaire, pas rester trop spécialisée, quand même garder l'esprit large. Je veux pas devenir spécialiste en chirurgie du petit orteil, voilà. Je veux rester un peu plus général justement, mais tout en gardant ce côté actif, dynamique, un peu d'adrénaline aussi parfois. Mais je peux encore changer d'avis.
19: Bon, ben voilà.
20: Voilà.
19: Alors je vais regarder ton TP encore, on va regarder ça. Et puis je te laisse demander juste un ECG, comme ça.
17: Ouais.
19: Comme ça, je vais avancer un tout petit peu avec l'autre patiente parce qu'on a pris un peu plus de temps que prévu. Et du mal, je regarde encore les CG avant que tu partes.
20: Pas de souci.
19: D'accord.
20: Ça marche.
19: À tout de suite.
18: Jean-Luc Barbet, vous êtes généraliste ici à Avry-sur-Matran. Donc, c'est un cabinet de 4 généralistes.
19: Hein. C'est ça, oui. 4 généralistes. Et puis, on prend une médecin assistant chaque 6 mois qui fait le tournus de l'hôpital cantonal, en principe. Et qui vient faire 6 mois chez nous comme médecin déjà formé, titulaire d'un diplôme, mais qu'on coach un peu comme un chef de clinique coach le médecin assistant à l'hôpital.
18: Alors là, on a fait deux consultations avec la stagiaire, hein, Chloé. Ça se passe bien?
19: Ça se passe très bien. Non, elle est excellente, elle est enthousiaste. Non, c'est vraiment... que du bonheur.
18: Mais vous devez y consacrer quand même un certain temps, donc du coup, vous prenez moins de consultations les jours où elle vient.
19: 2 fois moins de consultations, ce qui veut dire, oui, c'est un investissement, parce que le jour avant et le jour après cette journée, les gens qu'on n'a pas pu voir de manière non urgente, j'entends, ils sont placés avant et après, donc ça nous fait des journées avant et après plus lourdes. Et puis, en prenant la moitié moins de patients, si la médecin assistante de l'hôpital est là, c'est elle qui va prendre nos urgences. Maintenant, elle est en vacances, et bien les urgences, je vais devoir les prendre et donc faire des consultations plus courtes. C'est aussi, avec la stagiaire, elle voit aussi une manière différente de travailler, un peu qui correspond plus à notre routine. Donc, il faut aller assez rapidement, quoi. Ouais.
18: On l'a entendu, Chloé, elle veut peut-être faire plutôt de la médecine d'urgence.
19: Oui.
18: Ça vous déçoit un petit peu?
19: Pas du tout, parce que, évidemment, on va se dire que si elle fait de la médecine d'urgence, La médecine d'urgence, c'est très bien d'avoir connu ce que fait un généraliste parce qu'on sera de toute façon en collaboration. Et si on connaît ce que fait l'autre, c'est toujours mieux. Donc non, moi je suis pas du tout déçu si elle va. J'ai vu dans les gens qui font les stages comme ça que moins de la moitié se destinent finalement à faire de la médecine générale et la plupart vont partir en spécialité. Donc,
18: pourquoi ça, vous pensez ?
19: Plusieurs hypothèses. Le spécialiste, il a quand même un domaine qui est plus restreint, je dirais, avec peut-être une gestion du temps en cabinet qui est quand même un petit peu plus facile. Ça veut dire qu'un pneumologue ou un neurologue, il va avoir tant de consultations par jour et ils n'ont quasiment pas d'urgence. Donc, ce qui n'est pas le cas pour un gynécologue, par exemple, mais typiquement, ouais, un neurologue, il va pouvoir gérer son emploi du temps de manière plus facile, donc peut-être un peu moins de stress. Puis surtout, je veux dire, d'être dans une spécialisation, c'est un peu, quelque part, rassurant. On connaît beaucoup de choses sur ce domaine. Ben, si vous allez chez le neurologue et que vous toussez, il va vous dire, ben, allez voir votre généraliste, hein, il ne va pas s'occuper de ce problème. Si le patient vient chez nous pour un mal de tête et qu'après on s'aperçoit qu'il ne dort pas bien, qu'il est déprimé, qu'il a des difficultés professionnelles, qu'en plus, depuis 2 jours, il a mal à l'oreille, il va falloir traiter toutes ces choses. Donc c'est quand même peut-être moins confortable. Et on doit quand même prendre plusieurs fois des appels par jour, d'urgence. On travaille dans des EMS aussi. On travaille aussi avec les infirmières des soins à domicile. Donc il y a des gens qui sont à la maison. L'infirmière nous téléphone pour régler tel problème. Donc on est sans arrêt sollicité.
18: Et vous pensez que les étudiants le savent déjà avant même de commencer? Ou bien il y a une question plus
19: après,
18: de prestige?
19: Il y a peut-être une question de prestige, c'est possible. En France, le médecin généraliste, c'est celui qui n'a pas réussi à faire spécialiste. Hein, donc il y a une... Mais en Suisse, cette vision est, il me semble, moins marquée que chez nos voisins français. Ouais. Donc c'est possible. Et puis la rémunération est aussi, tout le monde le sait, hein, un peu moins intéressante comme généraliste. Quoiqu'à Fribourg, franchement, on gagne bien notre vie. Il ne faut vraiment pas se plaindre. On a des cabinets pleins, on gagne amplement notre vie.
15: Il faut absolument vous marquer, je ne sais plus dans quoi pharmacie. Peut-être téléphoner à la fille ou envoyer tout chez eux, quoi, mais tout chez elle. Ouais, il faut appeler, je ne sais plus dans quelle pharmacie, puis noter dans le dossier juste. Comme ça, j'oublie chaque fois. Oui, de nouveau.
20: Pour savoir.
15: Parce que je dois l'avoir ce matin ou bien?
20: Elle dit que vous devez l'avoir.
15: Non, on verra.
18: Alors tout d'abord, bravo.
21: Merci beaucoup.
18: Qu'est-ce que vous voulez faire après?
21: Alors, ce master, il avait été créé principalement pour renforcer le nombre de médecins généralistes dans le canton de Fribourg. Et ça, c'est quelque chose qui me tiendrait à cœur. Donc, ce serait une des options. Une autre option, ce serait aussi de faire spécialiste comme gastro-entérologue parce que c'est une discipline qui m'intéresse beaucoup.
18: Et vous? Qu'est-ce que vous aimeriez faire après?
22: Je veux devenir neurologue. Je pense que c'est très probablement ce que je vais faire. Après, c'est pas impossible que je change d'option, peut-être la médecine interne, pourquoi pas, d'autres spécialisations de la médecine interne également, comme la cardiologie, peut-être la néphrologie.
12: Là, on y est. Encore. Merci.
23: J'enlève mes chaussures et je fais ça.
18: Qu'est-ce que vous pensez vous lancer dans la médecine générale?
23: Alors, pour ma part, pas, malheureusement. Je pense que quelqu'un qui était encore en recherche de ce qu'il voulait faire, c'est un master tout à fait axé comme il fallait. Mais pour ma part, j'ai trouvé ma vocation et je ne pense pas changer d'avis.
18: C'est quoi votre vocation?
23: Moi, plus tard, je vais faire de la chirurgie viscérale.
18: L'hôpital de Fribourg offre ça ou non? Il faut aller faire sa formation.
23: On commence les deux en chirurgie à Fribourg.
24: C'est ça, tout à fait. À titre personnel, à terme, j'aimerais faire de la chirurgie pédiatrique. Et c'est des expériences finalement en stage qui nous poussent vers l'une ou l'autre voie. Parfois, on se sert de la vocation pour argumenter dans un sens plutôt que dans l'autre en disant voilà, les médecins ont choisi ça, c'est leur vocation, donc ils n'ont plus voix au chapitre étant donné qu'ils ont choisi en connaissance de cause. Alors que c'est bien aussi que Fribourg nous laisse la place au choix personnel et qu'on se sente pas obligé tout à fait de partir là-dedans, même si
18: il y a dans la médecine générale,
24: exactement, même si ça reste un choix de carrière tout à fait attractif et pour beaucoup représente la manière dont ils se voient pratiquer et vivre ces prochaines années. Et j'estime que c'est une chance d'avoir pu passer autant de temps au cabinet et de voir aussi ce côté de la médecine qui finalement peut manquer dans certaines formations, disons, universitaires plus traditionnelles.
0: Donc pour vous deux, chirurgie à Fribourg, c'est ça ?
24: Oui, tout à fait, mais la chirurgie n'existe pas sans les généralistes, donc on est très content d'avoir au moins pu voir ce que c'était la formation.
0: Ok, bonne chance. Merci beaucoup.
24: Salut.
0: Et bonne suite.
24: Merci, merci à vous.
18: Pierre-Yves Rodondi, voilà, vous investissez quand même beaucoup d'efforts pour attirer plus de jeunes justement dans la médecine de famille, médecine générale, médecine de première cour, enfin je ne sais pas comment il faut la nommer, mais finalement, si vos étudiants choisissent d'autres spécialisations, c'est un autre problème ça.
13: Alors, en Suisse, il n'y a pas de système de contraintes par rapport à la spécialité. Peut-être un jour, ça viendra. Il ne faut pas oublier que le système de contraintes a son revers aussi. Alors, on a le nombre qu'il faut, mais si quelqu'un fait une spécialité dans laquelle il n'a absolument aucun plaisir, ça risque d'être pas excellent pour la pratique de la médecine. On sait aussi qu'on a un certain nombre de médecins qui quittent l'activité clinique et vont faire d'autres choses. Donc, on doit trouver surtout comment motiver les gens. Notre objectif, c'est 50% des étudiants qui finissent à Fribourg choisissent la spécialité de médecine de famille et 25% qui s'installent dans le canton de Fribourg. C'est ça notre objectif. Alors on saura dans 6 ans si on l'a atteint.
18: 25%, c'est pas beaucoup. Ça veut dire que beaucoup de vos étudiants, ils vont partir ailleurs, peut-être dans des centres plus grands.
13: Mais si on a chaque année 10 médecins qui s'installent dans le canton de Fribourg, c'est déjà pas mal. 10 nouveaux médecins. C'est déjà une réussite en espérant aussi qu'il y en ait d'autres universités qui viennent rejoindre. La moyenne de choix de la médecine de famille, c'est à peu près 20% qui choisissent de se former en médecine de famille. Donc si on atteint le 50%, c'est une immense augmentation. Et 50%, c'est un peu le chiffre qui correspondrait à ce qu'on aura besoin au cours des prochaines années en termes de besoin de médecins de famille. Et puis c'est aussi important qu'on forme des médecins de famille pour des cantons qui ne sont non universitaires. Je pense par exemple au canton du Valais, au canton de Neuchâtel, au canton du Jura. On a aussi besoin que des médecins aient s'installer dans ces endroits-là. Je reste aussi extrêmement choqué de la manière dont la Suisse se comporte envers les autres pays en important un nombre extrêmement important de médecins des pays limitrophes.
18: 38% de médecins étrangers en Suisse.
13: Exactement, et ça c'est totalement inacceptable. On bloque les étudiants en médecine qui sont motivés à faire la médecine pour la faire, et puis ensuite on n'a pas assez de médecins à la fin de nos études, puis on va chercher les médecins dans les pays limitrophes. Et un pays riche comme la Suisse, c'est pas tout à fait adéquat, voire pas du tout adéquat, de ne pas mettre les moyens financiers pour ça. C'est clair que ça coûte cher de former un étudiant en médecine, mais c'est pas normal que ce soit à d'autres pays de payer la formation de nos propres médecins pour assurer un bon système de santé. On crée des déserts médicaux dans d'autres régions du monde. Par cascade, ces pays limitrophes vont aussi, eux, aller chercher des médecins dans d'autres pays. Et puis on se retrouve à créer un système qui est absurde et dont on est totalement responsable.
1: Vacarme.
12: Maintenant, vous fermez tous les yeux et à trois, vous ouvrez, ok? Fermez les yeux. À trois, on ouvre. Un, deux, trois. Encore une fois. Fermez les yeux. À trois. Un, deux, 3. Ok, parfait, merci.
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5: Lorsqu'on parle du luxe, eh bien on imagine plutôt des produits très chers, inaccessibles au commun des mortels, quelque chose de surfait, de futile aussi parfois. Et si le luxe était plutôt du côté de la recherche de la perfection, du beau travail, d'une expérience qui va au-delà de l'argent? Et si le luxe, au lieu d'être le privilège de quelques personnes, eh bien redevenait un bien public essentiel?

0: clos. Et le luxe est vraiment collé aujourd'hui à cette image d'exclusion. Et ce que j'ai essayé de montrer dans mon livre, c'est que certes, le luxe a évidemment aujourd'hui une dimension d'ostentation consumériste, de dépenses inutiles dans certains milieux, mais en fait, c'est faire du luxe quelque chose de très réducteur et confondre une dérive avec une réalité historique bien plus large que de le réduire à ça. Et ce que j'ai essayé de montrer, c'est que en fait, il y a toute une dimension publique de l'histoire du luxe. Le luxe, c'est aussi toute une histoire de lieux publics qui ont été offerts au peuple. Je pense aux cathédrales, je pense aux places italiennes de la Renaissance, aux opéras, aux grandes bibliothèques. En Suisse, par exemple, à la bibliothèque de l'abbaye de Saint-Gall, au terme de Valls. Enfin, il y a énormément de lieux publics comme ça qui ont été offerts au peuple et j'ai essayé de revenir à cette dimension publique de l'histoire du luxe.
1: Mais est-ce que c'est du luxe véritablement offert au peuple? On peut dire que c'est aussi de l'ostentatoire, sauf que c'est une institution qui est ostentatoire. Par exemple, l'Église qui veut montrer la grandeur peut-être de la religion, ou bien un État qui veut montrer la grandeur de son pouvoir en faisant des places. Est-ce qu'il n'y a pas aussi une dimension ostentatoire là-dedans?
0: Il y a peut-être évidemment des dimensions politiques, diplomatiques, quand on parle de l'Église ou de la Renaissance, des opéras pour montrer le soft power, etc. Mais moi, ce qui m'a intéressé, c'est que, par exemple, quand on parle des termes de Caracalla dans l'Antiquité, c'est l'équivalent de la piscine publique aujourd'hui, le riche patricien fréquente ses bains aussi bien que le pauvre, et on y trouve des textures, des matériaux, une esthétique, des mosaïques extraordinaires, du porphyre d'Égypte, du marbre. C'est ça qui m'a intéressé, c'est que on a des exemples de lieux publics où la qualité, l'excellence ne signifie pas une exclusion, où l'ouverture au public ne signifie pas le sacrifice de l'excellence et de l'artisanat et de la qualité.
1: Vous parlez des termes de Caracalla, Emma Carinini, c'est donc à Rome, en Italie, et d'ailleurs ils sont toujours là et en assez bon état. Et pour être allé à Rome il y a quelques années, il y a des festivals qui s'y tiennent. Donc dans le fond, il y a une sorte de... ça perdure cette idée d'offrir des lieux comme ça au public.
0: Absolument, oui, on est très fiers aujourd'hui d'avoir ces lieux-là, hein, puisque je pensais notamment aux Jeux Olympiques à Paris, tous les Français étaient très fiers de montrer tout cet héritage de luxe public, la grande verrière du Grand Palais, la Tour Eiffel, les ponts, le pont Louis-Philippe, les ponts. Tout ça, c'est du luxe public dont on hérite, on en est très fiers et on est très contents de pouvoir le montrer au monde, de faire des expositions artistiques dessus. Enfin, il y a quelque chose aussi de très positif.
1: Mais est-ce qu'il n'y a pas une différence quand même entre le patrimoine bâti et le luxe? Par exemple, vous citez la Tour Eiffel. Est-ce que la Tour Eiffel, c'est du luxe? Alors oui, certes, elle est peut-être superflue vu qu'elle a été créée pour une exposition internationale, mais c'est quand même différent, non, le patrimoine bâti et le luxe?
0: Pour moi, ça rentre un peu dedans, dans le sens où on a offert dans l'espace public un objet qui a une qualité architecturale, qui a été l'objet d'une recherche artistique, esthétique, et qui a pour fonction d'augmenter l'expérience sensible du passant, du badaud. Il y a quelque chose qui est au-delà en fait du service public. On est vraiment dans le luxe public, puisque, comme vous le disiez, c'est un peu superflu. Alors évidemment, ça a une dimension patrimoniale, mais il y a beaucoup d'objets de luxe public qui rentrent ensuite dans le patrimoine, hein. Les jardins publics, les grandes bibliothèques, les grandes collections d'art semi-public, les opéras, tout ça, ça fait partie aussi du patrimoine et ça rentre dans notre histoire.
1: Emma Carinini, vous avez tout un chapitre, c'est peut-être pas un chapitre, mais toute une partie de votre ouvrage qui parle des ornements qu'on peut retrouver notamment aussi dans l'espace public, sur certains bâtiments, dans certaines églises. On a perdu le goût de l'ornement aujourd'hui, on estime que c'est superflu là aussi.
0: Oui, alors je reviens effectivement sur l'histoire de l'ornement pour montrer qu'on a effectivement abandonné l'ornementation dans l'espace public progressivement. Ça, j'essaye de dater le phénomène, ça date du XXe siècle et d'un courant d'urbanisme et d'architecture, notamment Alfred Loos, qui écrit un livre à charge qui s'appelle « Ornement et crime », tradition qui va être reprise ensuite

0: par Le Corbusier et par toute l'architecture moderne, qui consiste à dire, c'est toute une philosophie de l'espace, hein, qui consiste à dire que les lieux où qu'on habite doivent strictement correspondre à des fonctions. Et c'est tout. Il n'y a pas de superflu. Et l'ornement, c'est en trop. Ça ne sert à rien. Donc, lissons les façades, neutralisons tous ces espaces. Alors, ce que j'essaye de montrer, c'est que voilà, on a hérité de cette tradition, on a progressivement abandonné l'ornement, et c'est quelque chose que je déplore, parce que à la fin, le résultat en fait de ce minimalisme, qui peut parfois être magnifique, hein, dans certains endroits, si c'est un minimalisme qui est à bas coût, va produire quelque chose d'atone, des entrepôts, des zones commerciales interchangeables, une atonalité sensible et ce que j'appelle un espace très fonctionnaliste où voilà, on ne cherche qu'à répondre à des besoins et on ne cherche pas à émerveiller les gens, on ne cherche pas à accrocher leur sensibilité ou à susciter de la beauté.
1: Il y a une forme de paradoxe parce que vous réhabilitez, Emma Carinini, les ornements, mais en même temps, vous écrivez que le luxe est un art de la simplicité plutôt que de la sophistication. C'est vrai si on pense, par exemple, je ne sais pas, à l'abbaye de Sénanque et quand on la compare à la future salle de bal de Donald Trump, par exemple, avec plein d'ornements dedans, on peut estimer que Sénanque est un peu plus luxueux d'une certaine manière que cette salle de bal, non ?
0: Oui, il y a toute une réflexion à faire, je pense, sur le lien du luxe et de la simplicité. Historiquement, le luxe, étymologiquement, le luxe, il est plutôt associé à l'abondance. Quand on parle de luxuria, c'est un terme agricole, ce qui veut dire l'exubérance du blé, la vigne qui déborde. Donc au départ, le luxe, c'est plutôt l'abondance, c'est quelque chose qui déborde, qui va au-delà des besoins. C'est pas du tout la simplicité, c'est resté dans l'imaginaire social pendant très longtemps. Et en fait, ce que j'essaye de montrer, c'est que progressivement, le luxe s'est éloigné de ce sens étymologique, aussi parce qu'on est dans une société où notre problème à nous, c'est la saturation, cette saturation des objets, saturation des informations du fait d'une société industrielle qui produit en masse. Donc le luxe, c'est justement l'inverse, c'est-à-dire un état où c'est la simplicité, c'est-à-dire on va pouvoir, dans l'abondance, choisir ce qui est excellent, ce qui est bon, ce qui est beau. C'est plutôt, non pas l'accumulation, mais la soustraction. C'est ce qu'on appelle aujourd'hui le quiet luxury, qui est un peu le vent en poupe. Soustraire, choisir dans un monde d'abondance, aussi parce que en fait il y a une lassitude de tout ce qui est abondance, de tout ce qui est logo aussi, du total look monogrammé et de l'inflation de la contrefaçon. En général, le luxe a tendance à se retirer vers ce qui est simple et vers justement quelque chose qui déborde le signe en général ou la marque.
1: Un exemple parmi d'autres, si on regarde la marque Apple, quand elle a lancé l'iPhone, très vite, c'était un objet très épuré qui est resté jusqu'à aujourd'hui. Il n'y a pas
0: tout
1: quantité de brillance, de diamants, etc. Et c'est quand même considéré comme du luxe. Pour faire suite à ce que vous disiez tout à l'heure, on s'est trop habitué au luxe. Vous parlez de luxe fossilisé. Expliquez-nous.
0: Alors, j'essaye en fait d'élargir un peu la focale et de montrer que l'histoire du luxe, c'est totalement lié en fait au progrès de la civilisation. Je montre comment chaque invention luxueuse est en fait à chaque fois la pointe du progrès. Lorsque on invente, je sais pas, la voiture ou qu'on invente un objet qui est considéré comme luxueux à l'époque, en fait c'est un progrès dans l'innovation. C'est considéré comme quelque chose d'exclusif pour certaines classes. Mais ce que j'essaie de montrer, c'est que progressivement, avec la croissance, avec le progrès technologique, ces objets-là qui sont considérés comme luxueux à une époque vont s'étendre à toutes les classes sociales. Je raconte l'histoire qui est rapportée dans le journal d'Agatha Christie qui raconte qu'elle habite à Londres en 1919 et que elle a une servante à domicile, une infirmière pour l'aider pour son enfant, mais que c'est totalement inenvisageable d'avoir des voitures, d'avoir une voiture pour elle, c'est impossible, c'est complètement, c'est un bien luxueux. Et on voit aujourd'hui à quel point l'histoire a fossilisé ce luxe-là, puisque aujourd'hui, la voiture, on peut en avoir une, voire deux, et ça choque personne. Donc, ce que j'essaye de montrer, c'est que notre histoire marche sur des objets de luxe qui sont rentrés progressivement dans les usages quotidiens même des classes les plus populaires.
1: Je me souviens d'ailleurs un autre exemple, toujours téléphonie mobile, au milieu des années 90, fin des années 90, les personnes qui avaient un téléphone portable étaient encore rares, c'était possible, c'était même des appareils relativement petits, mais il était un peu considéré que ces personnes étaient là, que c'était de l'ostentatoire, c'était un peu de la frime, que c'était soit des gens qui avaient beaucoup d'argent, mais aussi c'était pour frimer. Ça a un tout petit peu changé aujourd'hui. Nous parlons du luxe ce matin dans Tribu avec vous, Emma Carnini. On va écouter Dominique A nous parler de la beauté et ensuite on évoquera la notion de fluidité qui est pour vous une forme de luxe.

0: Dominicain, rendez-nous la lumière. On vous retrouve, Emma Carignini. Nous parlons du luxe, de ce luxe que vous aimeriez être davantage un bien public. Vous partagez cette impression de Dominicain. On a cette impression que la beauté nous a été prise, qu'on la voit moins peut-être dans l'espace public.
1: Oui, j'aime bien cette chanson qui dit « Rendez-nous la lumière, rendez-nous la beauté ». Bon, ça laisse supposer qu'il y a un coupable. Je pense que c'est plutôt une accumulation de résignation ou peut-être la perte de conscience que la beauté, ça fait aussi partie du bonheur collectif dans l'espace public. Mmh. En tout cas, j'ai bien aimé cette chanson.
0: Mais est-ce que c'est la même chose pour vous, la beauté et le luxe ?
1: Alors, non, c'est évidemment pas la même chose. Je commence le livre par la beauté, mais c'est lié. C'est-à-dire que un luxe sans la beauté n'est pas du luxe. Et c'est ça aussi qui m'a intéressée. Je me suis intéressée au luxe parce que c'est un des derniers bastions, un des derniers territoires où la beauté est une valeur explicitement visée. Dans les objets ou dans les expériences. Et ce n'est pas quelque chose qu'on peut dire relatif. C'est ça qui me frustre aussi beaucoup quand on écoute les débats, etc. En général, la beauté est dite relative. Oh, ça dépend des gens. La beauté pour toi, ce n'est pas la beauté pour moi. Je pense que ce discours relativiste a fait beaucoup de mal, en fait, notamment dans l'espace public, parce que ça a créé beaucoup de malheur. À force de dire que tout est relatif, on ne fait plus attention à ce qu'on construit, on ne fait plus attention à ce qu'on fait. Et je m'inscris complètement en faux contre cette idée.
0: Mais quand même, il y a une évolution parfois de ce qu'on estime beau ou pas beau. On peut voir sur le patrimoine bâti, vu que vous en parlez beaucoup dans votre ouvrage. Typiquement, en Suisse, on voit que pendant longtemps, les bâtiments construits dans les années 50 à 70 étaient vraiment décriés comme des boîtes à chaussures immondes. Et aujourd'hui, les écoles polytechniques, les spécialistes du patrimoine réhabilitent notamment des écoles construites dans les années 70 pour dire, voilà, c'est incroyable ce travail. C'est vraiment un marqueur d'une époque. Et on les trouve beaux. Il y a des bouquins qui parlent de la beauté de ces bâtiments-là. Bah, peut-être qu'ils viennent plus rares, donc peut-être plus beaux. Mais quand même, les choses évoluent, le regard évolue, la manière de penser la beauté peut changer non seulement des personnes, mais aussi des époques.
1: Oui, de toute façon, je pense qu'il y a une zone un peu indéterminée où il est très difficile en fait d'inscrire des valeurs absolues de beauté, de laideur et de dire de manière quasiment totalitaire ça c'est beau et ça c'est laid. Enfin, il ne s'agit pas d'avoir un discours absolutiste. Je pense que par contre, à la marge, dans les extrêmes, on a vraiment des endroits qui sont unanimement considérés comme laids et des endroits qui sont unanimement considérés comme beaux. Bon, c'est toute la question de la norme de beauté qui est un problème philosophique. Mais il y a une forme de consensus, en tout cas, sur certains espaces.
0: Vous habitez Paris, en tout cas vous êtes là en duplex depuis notre studio de Paris, Emma Carignini. Vous avez un nouveau maire depuis pas très longtemps, Emmanuel Grégoire, qui s'intéresse, semble-t-il, beaucoup à la notion de beauté. Il a nommé une déléguée générale au design et à l'esthétisme de la capitale. Est-ce que pour vous c'est une bonne chose de s'intéresser, et ça va des grands bâtiments mais aussi aux simples bancs, c'est bien que les responsables politiques s'intéressent comme ça au beau dans l'espace public ?
1: Absolument, j'étais ravie en fait que le maire parle de cette préoccupation-là. Ça renvoie à toute une tradition qui avait été oubliée, donc j'en suis ravie. Je pense notamment à George Sand, qui donc l'autrice française qui écrit un guide touristique sous le Second Empire. Et elle s'adresse aux maires, elle s'adresse aux responsables politiques, aux élus de province, un peu partout. Et elle dit, préoccupez-vous de la beauté, faites des jardins, des théâtres, des grandes bibliothèques. La beauté, c'est pas rien. Et elle, par exemple, elle se promène au Jardin des Plantes et elle dit, regardez, les serres, les grandes serres tropicales, les orchidées rares, les fougères géantes, c'est extraordinaire. Tout le monde peut venir voir ça. Et n'importe quelle personne peut voyager à travers les tropiques. Enfin, voilà, il y a toute une tradition. Je me réjouis aujourd'hui que la mairie de Paris en fasse une préoccupation, un impératif. Parce que voilà, même si on peut ne pas être d'accord sur ce qu'est la beauté, au moins on est d'accord pour se dire que la laideur est un problème, la laideur génère du malheur public et qu'il faut travailler les espaces, en fait. Il faut essayer de faire l'espace public quelque chose d'intéressant du point de vue sensible.
0: Vous parlez beaucoup d'espace public, Emma Carinini, mais peut-être que pour pas mal de personnes, lorsqu'on parle du luxe, on pense plutôt, je sais pas, à des montres très chères, à du parfum, à de la haute couture. Est-ce que ça, cette idée d'avoir un luxe public, ça fonctionne aussi sur de tels objets ?
1: Oui, alors je vous avoue ne jamais y avoir pensé, mais enfin en tout cas j'intègre totalement les objets comme les montres, les beaux stylos, tous les objets en fait considérés comme luxe. En fait, en général, si on doit le définir, c'est un peu tout ce qui le luxe, c'est tout ce qui, dans sa genèse, s'oppose au mode de production industriel, qui produit des objets standardisés, indifférents, jetables, qui sont indifférenciés parce que, en fait, on en a tellement. C'est un peu la différence entre pourquoi est-ce que moi j'ai envie d'écrire avec un stylo plume plutôt qu'avec un bic interchangeable qui de toute façon va mourir et qui de toute façon ne m'offre aucune expérience sensible. C'est toute la question du désir de raffinement. Alors ça peut être dans le privé ou dans le public, mais c'est lié à ce désir-là.
0: Vous avez enseigné, parfois aussi en banlieue parisienne. Ça a été un des points de départ de cet ouvrage. Vous avez été confronté à des lieux qui étaient moches, selon vous ?
1: Oui, c'était pas seulement mon avis. Hein. J'ai enseigné pendant quelques années en Île-de-France, autour de Paris. Vous avez des lycées qui sont parfois, qui sont moches. Oui, enfin, vous l'avez dit, hein, qui sont, en tout cas, qui ne génèrent aucun émerveillement, qui n'élève pas l'âme, et qui, comparé à d'autres lycées qui ont été construits dans d'autres périodes, je pense notamment au lycée de la Troisième République à Paris, n'élève pas l'esprit lorsqu'on y entre. Je pars un peu de cette expérience de banalité, de médiocrité, parce que je considère que l'école, en l'occurrence, doit aussi, par son environnement, essayer de changer la vie sensible des gens et des jeunes. Y a une forme d'élévation qui est possible aussi par le matériel. Et je le déplorais effectivement quand j'étais professeur.
0: Donc à tous les élèves, il faudrait donc un stylo Mont Blanc maintenant.
1: Et puis... Non, il s'agit pas de donner un sac Chanel ou un stylo Mont Blanc à tout le monde.
0: Comment ça ?
1: C'est vraiment plutôt, j'essaye d'instaurer ou de proposer un changement de focal sur le luxe comme exigence. Et c'est juste une autre manière de distribuer l'excellence et la beauté dans l'espace public, une autre grammaire de l'espace. Il ne s'agit pas d'un communisme des biens où on donnerait des choses qui sont de toute façon inaccessibles pour l'instant à tout le monde, mais juste de changer un peu notre manière de concevoir les espaces intermédiaires ou publics.
0: Mais si tout est luxe, ces beautés, comme le disait le poète, est-ce qu'il reste encore une différence ? Est-ce que si tout est parfait, tout est extraordinaire, dans le fond, tout est égal ? Non, c'est Boris Vian qui écrivait « Et on tuera tous les affreux dans un monde où tout le monde est beau et parfait, que le laid devient le beau. »
1: Je pense que c'est Baudelaire qui disait ça, que la laideur a beaucoup de visages, qu'elle peut être très variable alors que la beauté est une. Je suis pas d'accord avec ça. En fait, je pense que la beauté peut avoir plusieurs visages, plusieurs paysages, plusieurs physionomies, et on peut voyager dans un pays beau, dans un quartier beau, et être émerveillé par plein de choses différentes.
0: Emma Carinini, à vous lire, il y a quand même pas mal d'exemples de ce luxe public qui vient du passé. On a parlé de l'Antiquité romaine, du 19e siècle. Est-ce que vous êtes simplement nostalgique, voire conservatrice, avec une envie de retourner dans un monde qui a changé depuis la mondialisation, l'industrialisation, plein de choses ont changé. Et c'est ça ou bien c'est un autre message ?
1: Non, c'est vraiment... Alors effectivement, on pourrait penser que je m'inscris dans une sorte de partage un peu conservateur entre c'était mieux avant et aujourd'hui. aujourd'hui c'est moins bien. Non, ce que j'essaye de... Et d'ailleurs, je montre qu'il y a toute une tradition de luxe public qui court jusqu'à aujourd'hui. On a des espaces de luxe public aujourd'hui, hein, qui, je pense, je sais pas, aux grandes fondations comme les fondations Louis Vuitton, qui partagent l'excellence, l'art, et un espace extraordinaire pour tout le monde, je pense.
0: Mais c'est aussi ostentatoire, là, non ? C'est une marque qui décide de montrer de quoi elle est capable.
1: C'est pas grave si c'est ostentatoire. En fait, moi, ce qui me posait problème dans la définition du luxe comme quelque chose d'ostentatoire, c'est que on s'était enfermé dans une définition sociologique qui considérait que le luxe, c'était un certain public de riches, un certain public réservé. Et moi, je m'inscris en faux contre cette idée en disant bah non, le luxe, c'est aussi des choses. C'est un domaine d'objets, de choses excellentes qui ne se rapportent pas seulement à ce que les riches ont ou ce dont jouissent les riches.
0: Un grand merci Emma Karenini d'être venue ce matin dans Tribu. Je rappelle le titre de votre ouvrage, Une autre histoire du luxe, c'est paru aux éditions Passé Composé. Bonne suite de journée à vous.
1: Merci beaucoup, merci.
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1: 11 personnes ont été tuées hier par des frappes israéliennes au sud du Liban, dont un secouriste. Annonce en fin de soirée du ministère libanais de la Santé, alors que le gouvernement presse pour obtenir un véritable cessez-le-feu. Pour le président libanais Joseph Aoun, c'est un passage obligé avant toute nouvelle étape de négociation avec Israël. Ceci alors que des représentants libanais et israéliens se trouvent actuellement à Washington. Donald Trump continue de jouer la montre sur un possible accord avec l'Iran. Alors qu'il s'était dit prêt à prendre une décision finale, rien ne semble avoir été décidé à l'issue d'une longue réunion dans la Situation Room de la Maison-Blanche. Selon un responsable, Washington ne signera l'accord que si les lignes rouges sont satisfaites. Il a notamment cité l'interdiction de toute arme nucléaire pour l'Iran. Selon plusieurs sources, un éventuel accord comprendrait une prolongation de 60 jours du cessez-le-feu actuel. Il ouvrirait aussi le détroit d'Hormuz ainsi que la voie à d'autres négociations, notamment sur le nucléaire. De son côté, Téhéran dément qu'une issue ait été trouvée. Patrick Bruel ne chantera pas sur scène cet été. Sa société de production a décidé d'annuler tous ses concerts durant le festival jusqu'en septembre pour ne pas troubler la sérénité de ses manifestations. Ça représente une douzaine de dates, dont une en Suisse. Le chanteur français est visé par au moins 4 enquêtes pour viol en France et une enquête judiciaire pour agression sexuelle en Belgique. Il conteste tous ces faits. Et l'inquiétude s'est fait sentir auprès des utilisateurs et utilisatrices du lac à l'approche du G7 à Évian. Mais finalement, plusieurs manifestations nautiques seront autorisées durant la durée de ce sommet. Le canton de Vaud rappelle quand même qu'en fonction des décisions du commandement du G7, la navigation et la plaisance pourraient être limitées, voire interdites. Mais pour l'heure, les mesures de sécurité concernent uniquement la partie française du lac. Conséquence, par exemple, le débarcadère d'Évian de la CGN sera fermé durant cette période. Les pendules devront partir depuis Lugrin. Roland Garros continue de sourire aux Suissesses malgré l'élimination hier en début de journée de Victoria Golubic. Elles sont encore deux au rendez-vous des huitièmes de finale, Jill Teichmann et Belinda Bencic. La Biennoise a d'abord créé l'exploit hier en fin d'après-midi en sortant la numéro 10 mondiale Carolina Mourova en 2-7, 6-1, 7-5. Et la Saint-Galloise l'a imité dans la soirée en assurant son statut de favorite face à l'américaine Peyton Stearns, expédiée 6-3, 6-3. Au prochain tour, Bencic devra sortir le grand jeu face à l'Ukrainienne Elina Svitolina, numéro 7 mondiale et en grande forme. Quant à Teichmann, elle en découdra aussi avec une top 10, la Russe Mira Andreeva, 8e mondiale. Et en football, l'équipe de Servette Chénois est championne de Suisse pour la 3e fois. Les Genevoises ont remporté hier soir le match retour de la finale du championnat 2-0 face à Young Boys. Elles l'avaient déjà emporté 2-1 au match aller à Berne. C'est donc le 3e titre de l'histoire du club après 2021 et 2024. Le ciel est dégagé cette nuit et il le restera globalement toute cette journée de samedi, avec quand même pas mal de passages nuageux dans l'après-midi et la visite de quelques poussières du Sahara qui brouilleront l'horizon en montagne. Une averse orageuse possible aussi dans les Alpes en seconde partie de journée. Les températures, il fera minimum 17 degrés en plaine au petit matin, maximum 31 degrés. 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
4: Bonjour à toutes, bonjour à tous. Salut Renaud Musy et José Moreno qui sont nos compères en régie cet après-midi jusqu'à 17h. Salut Pascaline.
5: Salut Anouk.
4: En pleine forme à voir.
5: Absolument.
4: Tout estival. En pleine forme aussi, c'est notre invité qui a réussi quelque chose d'assez fou. Transformer Vevey en laboratoire artistique mondial. Avec lui, les photos sortent des musées, grimpent sur des immeubles, flottent sur le lac et débarquent à Times Square ou dans une gare CFF. Directeur de la Biennale Image Vevey, historien de l'art, curateur, agitateur d'idées, il est l'un des grands inventeurs d'expériences visuelles en Suisse. Et avec l'arrivée de l'intelligence artificielle, eh bien, il questionne aujourd'hui ce qu'on croit vrai, même quand on le voit de nos propres yeux. Bonjour Stéphane Stoll.
6: Bonjour.
4: On dit Stoll, on dit Stoll.
6: Stoll ou Stoll, les Suisses aiment bien dire Stoll, je crois.
4: Comme vous avez des origines Zürich, on va dire Stoll. Et Stefano avec un F, ça c'est hommage au Tessin.
6: C'est de la partie maternelle à Locarno.
4: Bon, on fera votre pédigré, votre CV personnel un peu plus tard. Vous êtes directeur de la Biennale Image Vevey qui se déroule tous les deux ans. Ça fait bientôt 20 ans que vous êtes à la tête de cette Biennale et pas d'un festival. Ce sont des termes importants. Biennale d'art visuel. Vous n'aimez pas quand on dit c'est le festival Image.
6: Non, on a juste changé. J'aime les deux. J'adore festival, j'adore biennale. On a travaillé d'abord avec le mot festival parce que je trouvais que la photographie devait être une fête, que ce rendez-vous-là était une fête. C'est toujours encore une grande fête. Et puis, à force qu'on me dise, oui, mais bon, vous faites ça chaque année ou tous les deux ans, j'ai dit, bon, on va prendre le terme adéquat. Et le terme biennale désigne simplement l'idée que c'est tous les deux ans. Et puis aussi parce que au-delà de la fête, on s'intéresse vraiment aux arts visuels en général, et donc voilà, le terme biennale semblait un peu plus raccord avec ce qui se passe ailleurs dans le monde.
4: Alors l'édition 2026, eh bien, débute dans 3 mois. Elle aura lieu du 5 au 27 septembre. Et dans cette 10e édition, on célèbre la famille avec comme thème « We are family ». Alors, je pense que vous n'arrivez pas à nous divulguer, ou bien peut-être que si. Qu'est-ce que vous arrivez à nous dire cette édition 2026 pour nous mettre l'eau à la bouche ?
6: L'émission, on a 2 heures, on aura le temps. Et là, en 2 minutes, on est directement au cœur du sujet. Donc, très volontiers, je peux vous divulguer plein de choses.
4: Faites-nous envie, surtout.
6: Mais je crois qu'avant tout, c'est cette thématique quoi, de « We are family » qui est très importante pour nous, parce que c'est le 10e édition, et ce ne sont pas des 10 ans, mais une 10e édition d'une biennale, ce qui nous donne 18 ans d'âge. Faites vos calculs. Et avec cette idée de We Are Family, la première chose qu'on veut célébrer, c'est tous les gens qui nous ont permis de devenir ce qu'on est devenu, à commencer par plus de 540 artistes de 60 pays, mais aussi nos partenaires, aussi les médias, aussi nos équipes, aussi tous ces gens finalement qui nous ont, dans des collaborations, dans des conseils, dans de la patience, dans de l'énergie positive portée là où on est. On est parti de peu de choses en 2008 avec cette idée simple que Vevey s'était déclarée elle-même comme Vevey Ville d'Image, qu'on ne le sentait pas forcément, mais que si peut-être qu'on mettait des images plein la rue, les gens allaient comprendre que Vevey est vraiment une ville d'image. À partir de là, l'idée est née en 2008, et puis aujourd'hui, 2026, on fête cette 10e édition dans cet esprit-là, de dire finalement c'est une grande famille qui s'est constituée. Quand je voyage dans le monde aussi, j'ai la chance de devoir passablement voyager, les artistes me disent « I want to come back, it's a family, it's my family ». C'est superbe, ça veut dire qu'ils ont été bien reçus.
4: J'ai envie de revenir parce que c'est comme une famille.
6: Exactement. C'est Vevey, it's my family. Vevey, c'est ma famille. Je trouve ça m'a beaucoup marqué. Alors on a dit, ben voilà, le thème, ça sera ça. Donc il y a une première raison de cette thématique. Elle est au-delà finalement de ce qu'on verra dans les images. Elle est vraiment dans célébrer cette 10e édition comme une grande famille qui a permis d'arriver là où on en est et qui promet encore des belles choses à venir.
4: On en parlera tout à l'heure. Et puis, Pascaline, eh bien, on l'annonce déjà, votre chronique aujourd'hui, butinée et bouquinée, s'attardera aussi sur cette thématique de la famille qui est chère aussi à plein d'autres artistes. Voilà.
5: Oui, puis là, pour le coup, qu'on retrouve dans les clichés eux-mêmes.
4: 8 personnes à l'année, c'est juste ?
6: 200 c'est... à peu près. Oui, ça varie. C'est entre 8 et 12 à l'année. Maintenant, il faut savoir qu'on a beaucoup d'activités. On a la Biennale, qui est la partie grand public, très visible. On a l'appartement dans la gare de Vevey, qui sont ces 220 mètres carrés gratuitement accessibles et qui font jusqu'à 16 projets d'exposition par année au maximum. Donc ça se produit. Comme toujours, comme on le fait pour la Biennale, Même dans l'appartement, tout est du sur-mesure, tout sont des projets qu'on ne peut voir quasiment qu'à Vevey, qu'on développe avec les artistes, c'est ça notre force. Et ça prend du temps, ça prend des ressources, ça prend du savoir-faire. Et je suis magnifiquement entouré par une équipe fantastique qui, avec beaucoup de passion, développe ces projets avec moi, que ce soit pour la Biennale ou l'appartement. On a ajouté la maison d'édition, qui publie 4-5 livres par année aussi, avec des photographes qu'on a déjà montrés à la Biennale ou dont on a financé les projets pour les réaliser. Parce que ça, c'est le quatrième volet, c'est les aides à la création, c'est massif. C'est beaucoup d'argent et d'énergie qu'on met pour accompagner des artistes du monde entier pour réaliser des projets pendant 12 à 24 mois. Et puis, idéalement, les montrer à la Biennale, ensuite les montrer peut-être dans une autre version à l'appartement, et puis bien sûr, finalement, les publier. Donc, en fait, Image Vevey, c'est bien plus qu'une Biennale, c'est tout un écosystème d'aide à la création artistique, et puis surtout, mon plus grand plaisir de partage avec le grand public de projets que des fois on a la chance de nous voir en tant que professionnels dans le monde, mais que des gens peut-être pas forcément la même chance de voir. Donc, apporter tous ces projets aux gens, idéalement gratuitement, c'est mon rêve.
5: Quand vous le décrivez comme ça, on dirait presque que ça se suffit à soi-même. Il y a des photographes, on finance leurs projets, on les expose.
6: C'est ça.
5: D'abord en biennale, à l'appartement, puis en livre. Est-ce que vous avez comme ça du coup des artistes qui sont vraiment le mot est pas très joli, mais des poulains de l'écurie.
6: Oui, alors non, c'est moi, je les appelle plutôt des cousins, des frères, des membres de la famille,
5: c'est la famille
6: justement.
5: Voilà.
6: Et c'est exactement. Merci pour la question, parce que c'est ça. Depuis 2008, petit à petit, l'idée était de construire vraiment un écosystème, un système qui a priori se suffit un peu à lui-même pour accompagner un artiste. Pas juste, hey, t'as fait un super boulot, on va te montrer, et puis merci, ciao. C'est qu'on les montre, des fois même on les finance, ensuite on les montre dans une première version, ensuite deuxième version peut-être à la Biennale alors qu'on a montré une première partie à l'appartement. Le temps passe, le temps de faire un livre, c'est un temps long, donc on accompagne encore pour finaliser le projet avec un livre. Donc en ce moment, on a abouti, mais ça a pris du temps depuis 2008, à un système que j'aimerais qu'il suffise à lui-même. On a rajouté un petit volet de résidence artistique à la BEC.
4: Donc ça sert sur les bords du Léman, à la Tour de Paix ou entre les deux, voilà, sur un site absolument magnifique.
6: Oui, des choses qui permettent aux artistes d'effectivement avoir une maison en Suisse, une base en Suisse où ils savent qu'ils sont suivis, qu'ils soient indiens, qu'ils soient brésiliens, qu'ils soient. Enfin, il y en a du monde entier. Et bien sûr, les artistes suisses aussi ont leur place dans notre démarche. Mais souvent, on me demande, mais comment on peut être programmé à Image Vevey? Puis c'est un petit peu ça, en fait. C'est un peu cette manière d'entrer par une de ces portes dans la famille. Une fois qu'on y est, on est en général assez sûr d'y rester un bon moment.
5: Comment on peut être adopté, en fait?
6: Comment on peut être...
4: Alors, par le papa qui a les larges bras pour accueillir tout le monde.
6: C'est pas ce que j'aimerais. Ce que j'aimerais, c'est plutôt que justement, on a toute une équipe qui est là et puis qu'on a... En général, je leur dis, ils rencontrent autant tous mes collègues que moi. C'est vraiment. Je crois que de toute mon équipe, il y a ce plaisir d'accompagner des artistes, et puis d'échanger avec eux, et puis de croiser le fer pour le meilleur et pour le pire.
4: Les projets, ils partent d'où? D'une intention, d'une volonté, d'une envie de votre part ou de vos équipes en feuilletant un livre dans la bibliothèque?
6: Beaucoup.
4: Ou bien des artistes qui vous approchent et qui vous font des propositions qui peuvent correspondre à une envie à ce moment-là?
6: C'est
4: dans les deux sens?
6: Alors, il y a beaucoup d'artistes qui nous approchent, vraiment beaucoup, avec des propositions. Mais c'est tellement spécifique, cette manière de faire de la haute couture à Vevey. Quand je parle de haute couture, c'est que c'est très complexe. L'espace public, c'est fascinant. Diriger un musée, il y a d'autres contraintes, évidemment, c'est plein d'autres complications, mais une des facilités qu'il y a, c'est qu'on connaît ses murs, on connaît ses volumes, on connaît ses dates, on connaît ses horaires, on connaît la température, on connaît... on a l'abri de la pluie, on a l'abri du vandalisme. L'espace public, c'est un cauchemar. C'est-à-dire que chaque projet qu'on fait, on va devoir le travailler entre 15 et 30 fois jusqu'à ce qu'on trouve la bonne formulation. Il y a des pièges partout. Il y a des pièges qui sont les conduites d'eau. Il y a les pièges qui sont les projets de la ville qui refait tel parc à tel moment, mais qui doit changer sa planification. Puis nous, on doit changer le projet. Il y a les propriétaires des immeubles qui changent, qui nous promettent une façade ou un lieu. Puis en fait, durant l'année, ils vendent l'immeuble et les nouveaux propriétaires ne souhaitent pas nous avoir dans les pattes. Il y a une liste très longue de complications qui fait que l'espace public est très instable. Et à partir de là, quand les artistes nous proposent des projets, ils sont un peu naïfs ou idéalistes en disant « il suffit d'eux ». Et en fait, il suffit pas d'eux. Et donc nous, quand on cherche nos projets, c'est souvent à partir des livres photos, beaucoup à partir des rencontres qu'on fait en voyageant et en se déplaçant, des discussions avec les artistes ou avec des collègues, et tout d'un coup on sent qu'il y a une espèce de possible qui se dessine, quelque chose où on se dit mais attends, cette série là dans cet endroit là, présentée de cette manière là, ça va parler à mon public. Ça, c'est très important aussi. On adore raconter des histoires qui ont une certaine immédiateté. Le musée, ou la Kunsthalle, ou d'autres lieux, on peut aller beaucoup plus dans la complexité de certains propos. Moi, dans l'espace public, je veux que ce soit des superbes histoires qu'on comprenne tout de suite.
4: Que ce soit accessible aussi au plus grand nombre.
6: Absolument, oui, tout à fait. Au début, quand mes équipes me disaient « Mais en fait, c'est pour qui qu'on fait tout ça ?» Puis je disais « C'est simple, tu prends le bus, tu tournes dans le bus, et chaque deuxième personne, je veux qu'elle ait un intérêt à venir chez nous, en fait. » Ouais, mais les curateurs, les collègues, les journalistes, journalistes et curateurs, tu mets une bouteille de champagne dans un hôtel, ils viennent. Ça, c'est sûr. C'est pas compliqué à les faire venir.
4: C'est pas un peu cliché.
6: Par contre, monsieur et madame tout le monde, qui a autre chose à faire, et qui n'a pas ça forcément à l'agenda, et qui préfère peut-être voir autre chose, vivre autre chose, le faire venir, alors que c'est notre voisin, alors qu'il habite en ville, alors qu'il habite à côté, ça, c'est un vrai défi. Et ça, c'est un défi qu'on a relevé, c'est un défi qu'on a réussi. Quand on fait entre 70 et 100 000 personnes en 3 semaines, et qu'on a le plaisir de voir la diversité des gens qui viennent vers nous, et puis qui nous adorent ou nous détestent, enfin pas nous, nous nous aime bien. Très franchement, on est porté par une très belle cote de sympathie. Par contre, les expos, il y a des expos qu'avec mon équipe, on trouve formidables, et puis les gens, c'est atroce comment on pouvait faire ça. Puis le même jour, je croise quelqu'un d'autre qui me dit « c'est la meilleure expo que j'ai vue, c'est celle-là ». Donc cette diversité du public, c'est quelque chose qui nous motive beaucoup et nous inspire.
4: À 3 mois du coup d'envoi de l'édition 2026, vous êtes dans quel état? Vous avez changé combien de fois le programme, les bâtiments sur lesquels les photographies vont
6: Sans
4: être
6: arrêt,
4: exposées
6: C'est quelque chose de... c'est délirant. Et si un consultant, quelque peu soit raisonnable, passait dans mes bureaux aujourd'hui, il me dirait peut-être d'arrêter de repousser d'une année. Et la force qu'on a, c'est que je suis entouré de gens très peu raisonnables et on va y arriver. On l'a fait déjà 9 fois, on va le faire encore 10e fois, on va le faire bien. On va surprendre le public une fois de plus. Un public qui commence aussi à s'habituer à certains lieux, qui attend. Certains lieux doivent être les mêmes.
4: Et puis il y a des nouveaux lieux, chaque fois il y en a des nouveaux.
6: On essaye chaque fois de mettre des nouveaux lieux.
4: Il y a 2 ans, Nestlé vous a ouvert les portes de son jardin, je crois, pour la première fois.
6: Spectaculaire, oui.
4: Voilà, cette année, un nouveau lieu?
6: Alors déjà, Nestlé a vraiment beaucoup aimé cette expérience, donc on pourra la répéter. Autant en façade, avec la plus grande pièce du festival, 1000 mètres carrés, je crois que je peux vous révéler, parce qu'elle m'a confirmé ça. Je vous révèle quelque chose ou pas?
4: Allez-y,
6: plaisir. Non,
4: 15h17, ouais. Moment 15h17, fort.
6: 15h17, c'est une grande collaboration qu'on va faire entre Nestlé pour ses 160 ans, Montreux Jazz Festival pour ses 60 ans et nous pour notre 10e édition. On va exposer sur la façade et dans les jardins de Nestlé en grand format les photographies que Anoush Abrar, un photographe très connu par les amateurs du Montreux Jazz Festival.
4: On reçoit mi-juin ici dans cette émission.
6: Oh, trop bien, trop bien. Il a sorti un magnifique livre ensemble avec le Montreux Jazz Festival sur toutes les photos qu'il a pu faire en tant que seul photographe vraiment accrédité à ce niveau-là d'intimité avec des artistes en backstage. Il a sorti un magnifique livre avec justement le Montreux Jazz Festival sur toutes ces photos qu'il a fait ces 8 dernières années, quelque chose comme ça. Et nous, on va mettre l'accent sur les photos qu'il a fait dans un backstage qui nous ressemble, vu que pendant 2 ans, Montreux Jazz Festival avait cette magnifique scène au bord du lac. Donc on parle de plein air, on parle de monumental, on parle de ces mots qui nous tiennent à cœur à nous. Et donc on a choisi là une série de photos que Anoush Abrar a fait dans les backstage naturel, en fait, vu qu'on voit le lac, vu qu'on voit la beauté des montagnes, le coucher de soleil de ces stars qui sont réinstallées face au lac et face aux montagnes dans les jardins de Nestlé. Et en façade, 1000 mètres carrés, on aura Grace Jones qui sera accoudée sur le bâtiment historique dessiné par Jean Tchoumi.
4: Qui vous oblige certaines précautions parce qu'il est classé 1
6: qui est
4: sauf
6: classé
4: erreur,
6: 1,
4: donc ça complexifie
6: puis,
4: un tout petit peu
6: très
4: les mises
6: beau,
4: en place.
6: Ce qui est très beau, c'est que c'est une photo avec cette magnifique Grace Jones, un super portrait pris par Anoush Abrar qui est accoudée à sa chambre du Montreux Palace, et donc on joue là deux architectures, deux histoires de l'architecture de la Riviera autour de ces 3 anniversaires sur la Riviera, et j'étais vraiment très content. Ça, c'est de ces nouvelles. On est stressé pendant longtemps, puis son manager, ensuite elle, ensuite toutes ces discussions, et tout d'un coup feu vert. Donc hier soir, c'était champagne.
4: Comment allez-vous, Stéphane Hochtol, dans cette drôle d'époque? Question rituelle dans cette émission, à 15h20.
6: Non, bah là, vous tombez sur un bonjour. ça aurait pu être un autre, mais aujourd'hui, vous tombez sur un bonjour, parce qu'effectivement, hier, on a eu des belles nouvelles de ce type-là. Il faut s'imaginer, enfin, celles et ceux qui nous écoutent, ce temps long de préparer une biennale. C'est-à-dire qu'on me dit toujours, mais tu fais tous les deux ans, t'as rien à faire entre deux.
5: Il y a une année où vous faites rien.
6: Déjà ça, et puis surtout, bon, c'est des photos, non? Enfin, tu mets deux clous et puis t'accroches. Il faut imaginer que derrière chacun des 50 projets qu'on fait, il y a une recherche et développement complètement délirant. On travaille sur, je vous l'ai dit, c'est à peu près pour montrer 50 projets, on travaille sur à peu près 250 projets simultanément pendant 24 mois. Faites le compte en nombre de jours et puis vous voyez qu'il n'y a pas assez de jours pour vraiment y arriver en deux ans. Donc, il y a cet amour de l'artisanat presque, de justement de la haute couture, de faire en sorte qu'une expo se sente à la maison à Vevey, que les personnes de Vevey aussi sont fiers de voir cette version-là de certaines expos qu'ils ont déjà vues ailleurs, peut-être, mais pas comme ça, pas comme nous on le présente, pas dans ces lieux-là, pas avec ce souci-là de l'adéquation entre l'œuvre et le lieu. Et donc, il y a beaucoup de moments d'incertitude. Donc, vous m'auriez posé cette question il y a encore une semaine, je vous aurais dit que ça se passe moyennement bien. Hier, toute une série, tout d'un coup, de bonnes nouvelles. Dont, par exemple, aussi pour réaliser ce temps qui passe, le premier projet sur lequel on a travaillé pour We Are Family, on a commencé à le conceptualiser, à l'imaginer, à en rêver il y a 16 mois. C'est hier à 14h, que finalement, feu vert définitif est tombé, tout le monde s'est mis d'accord, toutes les parties sont d'accord. Ce sera une très belle série qui s'appelle les Brown Sisters, qui est de nouveau une de ces séries que les spécialistes ont peut-être vues et revues, ou dans les journaux. Imaginez-vous, c'est 48 images de 4 sœurs américaines, les sœurs Brown, qui sont photographiées chaque année par le mari d'une des sœurs, Bibi. Bibi Brown, elle a un mari qui s'appelle Nicolas Nixon, et Nicolas Nixon a fait cette série formidable 48 fois, les 4 sœurs ensemble.
5: Elles sont toujours dans le même ordre.
6: Elles sont toujours. Je suis pas sûr. Très bonne question, je vais vérifier ça.
5: Il me semblait que c'était justement ça, c'est qu'on pouvait les suivre même d'année en année.
6: C'est possible qu'elles soient toujours dans le même ordre, je ne suis pas sûr. Et ça donne cette longue ligne comme ça qu'on va installer au sein de l'église Sainte-Claire. Donc on doit construire des murs, on doit construire l'éclairage, on doit imaginer.
4: C'est toujours un lieu fort d'image.
6: Alors, je vous laisse seul juge de ça. On essaye d'en faire un lieu fort, mais si je raconte cette histoire, c'est parce que on a cette envie, il y a, je sais pas, 16 mois, et puis on commence à trouver les contacts, des trucs, on vient avec plein de propositions. Et le temps que toutes ces navettes se fassent, imaginez-vous que c'est le premier projet qu'on a commencé, il validait hier, définitivement, en termes de budget, faisabilité technique, faisabilité financière.
5: C'est quoi? C'est une question de contrat? C'est les autorisations? C'est que les sœurs soient d'accord? Qu'est-ce qui rend la chose si intense?
6: Chaque projet, et surtout chaque artiste, a ses particularités, a ses envies, a ses problèmes, a ses joies et ses bonheurs et ses malheurs.
4: C'est bonjour. Et ses mauvais
6: jours. Bonjour et ses mauvais jours. Et le fait de les faire sortir de leur zone de confort, c'est-à-dire qu'on n'est pas dans écoute, tu as fait cette super série, je suis le musée Intel, j'ai 30 mètres de mur, on y va, c'est terminé. Nous, on est à leur proposer des alternatives. Après, ils se réjouissent parce qu'en fait, on leur a proposé tel parc. Et en fait, 3 mois après ce parc, ils jouent plus. Alors, on a redessiné toute une structure. Et puis, elle est différente. Alors, ils aiment moins. Donc, ils mettent en veille. Et puis, après, on va les reconvaincre. Et c'est une dynamique permanente jusqu'à ce que tout le monde y trouve son compte. Et en général, maintenant, avec la notoriété qu'on a, c'est sûr qu'on a gagné en envie. Les artistes ont vraiment envie d'être là. Ils savent qu'on est un peu cinglés. Donc, ils savent que de toute manière, ils vont sortir du cadre du musée, du mur blanc, du passe-partout, de l'éclairage parfait, et qu'ils doivent prendre des risques avec nous, ils doivent danser avec nous sur la musique du risque, sur la musique de l'imprévisible, finalement, de qu'est-ce qui va se passer s'il pleut, si, etc. Alors, on ne peut pas imprimer sur certains matériaux, parce qu'il y a l'œil à l'eau, etc. Donc, il doit faire des concessions. Et c'est dans ces concessions-là, c'est faire ces concessions-là qui prend du temps. C'est de la haute diplomatie, mais aussi du plaisir, parce qu'on n'oblige personne, finalement. Donc, des gens se prennent au jeu, et quand ils commencent à jouer ou à danser, alors là, ça devient super, super chouette.
4: On va dérouler le fil de votre vie, Stéphane Austol, et comprendre eh bien, d'où vous tenez cette folie. Comme vous dites, dans votre équipe, vous avez cette folie qui vous permet de casser les limites, de ne pas vous décourager, et puis d'essayer à chaque fois de proposer des expériences, et pas que des expositions de photographie en ville de Vevey. Mais tout de suite, je vous propose qu'on écoute Benjamin Biolay avec un soleil profond, peut-être un soleil qui se couche sur les rives du Léman, près de Montreux ou de Vevey. On rappelle ce scoop que vous nous avez dit, hein, Anoucha Brar, au festival, à la Biennale, Image Vevey. Oh, je vais me planter plusieurs fois aujourd'hui.

0: Benjamin Biolay et ses guitares, une proposition de Stéphanie Jovanovic, notre programmatrice musicale. Stéphane Hochtel, vous êtes né à Zurich en 1974, vous l'avez dit tout à l'heure, une mère tessinoise, un père suisse-alémanique et puis une enfance vaudoise. Est-ce qu'on peut dire que vous êtes un mélange suisse à vous tout seul? Est-ce que c'est un avantage pour vous?
1: Un très grand avantage, ouais. Un proto-suisse, un proto-helvète. Il manque un peu le romanche.
0: Ça peut encore se modifier.
1: Oui, c'est un grand avantage, ouais.
0: Vous débarquez à 6 ans en Suisse romande, en terre vaudoise. Vos deux parents médecins choisissent de s'y installer. Quels sont les souvenirs que vous pourriez nous raconter de votre enfance? C'était comment chez les Stoll à l'époque?
1: Bon, déjà, on est une fratrie de quatre, et puis on a grandi sur... grandi à la Tour de Paix. Je fais mes écoles entre Lausanne et la Tour de Paix, et puis des souvenirs de la famille, c'est très bien. Par exemple, un des aspects, c'est ce mélange helvétique qui est une chance. Ouais, c'est vraiment une chance d'avoir.
0: Vous parlez suisse-allemand et italien.
1: On parle suisse-allemand, on parle italien. Ça passe d'une langue à l'autre. Donc, pour moi, c'est surtout une. Une ouverture au monde que ça apporte. J'ai toujours un peu, je me suis toujours amusé. En tout cas, je ne sais plus aujourd'hui si c'est encore vraiment d'actualité, mais enfin, j'ai grandi quand avec une certaine méfiance du suisse-allemand auprès des vaudois. Les vaudois sont très méfiants de ce qui se passe au-delà du Röstigraben. Il n'y a pas de Röstigraben dans notre famille, dans notre tête, dans notre ça n'existe pas. Donc déjà, c'est un premier mur qui tombe. Et le fait de faire tomber des murs là où on voit que d'autres en construisent pour rien, même s'ils sont en patate, c'est des murs qui n'ont pas lieu d'être, même en Rösti. Donc à partir de là, moi, ça, je trouve ça une des chances culturelles incroyables que j'ai eues, c'est qu'on n'a même pas eu le mur de patates. Donc il n'y a pas de mur dans nos vies.
2: Et en même temps, vous avez grandi à la Tour de Paix, vous êtes un visage connu et reconnu de Vevey, vous êtes resté quelque part extrêmement local.
1: Alors plus local, tu meurs. Ouais. Alors dans la, ouais, ça c'est un grand débat. Ouais. Ouais. Je me suis engagé un peu comme quand on entre dans un couvent, quoi. Je me suis engagé dans ce délire de cette utopie de Image Vevey avec l'idée de dire on peut faire l'équivalent pour l'image de ce que Claude Dubs a fait pour la musique et je dois avoir un petit TDAH, En tout cas, j'ai plus décroché de cette obsession. Et le public, l'équipe, les politiques, les partenaires, les médias, ils ont fait que de me pousser là-dedans en disant « Ouais, tu tiens quelque chose, vas-y ». Et le développement d'Image Vevey a fait que c'était tellement bienveillant finalement tout ce qu'il y avait autour comme énergie. Et puis cet accueil incroyable du public, de ce public qui pour moi était une obsession de dire on a une chance incroyable quand on a fait des études, quand on a fait en plus histoire de l'art qui sert à peu près à rien, si ce n'est à se prendre du plaisir, de se dire mais ce plaisir qu'on a, est-ce qu'on arrive à le partager? Et le partager, c'est pas évident en fait, de dire bah oui, moi je vais à la Biennale de Venise bien sûr, et puis après moi je suis au MoMA, et puis moi je vais ici, mais en fait dans la vie des gens...
2: C'est quelque chose de très élitiste.
1: C'est hyper élitiste, élitiste, je sais pas, c'est une chance. C'est une chance incroyable. Et comment on peut partager cette chance avec des gens qui, en fait, ont un vrai métier et puis qui n'ont pas vraiment l'occasion de faire tout ça et puis qui ont d'autres soucis, en fait, dans leur vie. Et donc, de dire Vevey, c'est une super base. Il y avait ce label Vevey Vie de l'Image. Il y avait un contexte politique qui était demandeur de résoudre ce problème politico-administratif qu'ils avaient un peu créé eux-mêmes. J'ai dit, si on joue, essayons de jouer gros et puis de tenter de voir si cette utopie fonctionne, d'où aussi l'idée de la gratuité, de dire, quelqu'un peut venir en famille, les gamins, on a eu un très chouette article il y a très longtemps dans le 24 heures qui disait que les prescripteurs étaient les ados, et j'oublierai pas ça, c'était notre troisième ou quatrième édition, et puis j'ai dit si c'est les ados qui amènent leurs parents en disant hey, j'ai vu un truc cool dans les rues à Vevey, allons-y, ça coûte combien? C'est gratuit, on tenait quelque chose quoi. Et voilà, et donc j'étais porté par ça, et ça fait que tous mes rêves d'aller à New York, Berlin ou Tokyo, finalement, ils sont un peu fondus dans cette obsession de faire d'Image Vevey quelque chose, un projet utopique.

0: sur le Léman ou le cucu parce qu'on est à la radio, eh ben, j'assume complètement, j'adore. Et de ça, qu'est-ce qu'on en fait? Eh ben, en fait, on amène les meilleurs artistes du monde dans quelque chose qui est très accessible.
1: Cette famille dont vous parlez, vous avez un héritage familial, vous estimez, avec un grand-père collectionneur d'art, et puis vous nous l'avez soufflé tout à l'heure, un aïeux. Maintenant, je ne sais plus si c'était votre grand-père aussi, non, mais
0: deux,
1: de l'autre
0: c'était
1: côté...
0: Des arrière-grands-pères. Il y a un arrière-grand-père collectionneur d'art, effectivement, et puis un arrière-grand-père qui a été le premier directeur du Festival de Locarno, qui a été un des cinq aussi fondateurs du Festival de Locarno. Il était directeur de l'Office du Tourisme à Locarno, qui était le grand-père de ma mère. Et donc, oui, j'ai une, en tout cas, un héritage, je sais rien, mais une envie, un exemple, et puis une envie de dire, ben oui, tu peux commencer avec un petit écran dans le grand hôtel à Locarno, et puis finir avec un gigantesque écran sur la Piazza Grande. Tu peux intéresser 1000 personnes au début, et puis un pays entier, ensuite autour du cinéma. Et cette conviction que la culture, si elle est pensée intelligemment et enracinée dans son territoire, elle peut vraiment devenir un acteur économique, un acteur touristique à part entière. Et ça, ce complexe-là, que les cultureux, on sert un peu à rien, que les cultureux, on pèse à la société, alors ça, je ne l'ai pas du tout. Moi, j'ai fait HEC Histoire de l'Art, c'était pour dire non. En fait, il y a plein de ponts. Et l'économie privée a besoin d'un terreau culturel actif. Le tourisme a besoin de se vendre par les paysages et par des projets culturels très attractifs. Et unique, on est unique en Suisse. Il y a une seule biennale d'art visuel, c'est la nôtre.
1: Vous avez commencé médecine, après une année vous arrêtez, on vous conseille de faire HEC alors que vous avez envie de faire histoire de l'art. C'est pas un trajet tout droit hein, chez vous, Stéphane.
0: Ouais, ça va, il y a pire. Alors, franchement, dans la catégorie fainéant, je suis quand même je suis parti fort. Histoire de l'art, c'était quand même très... Je voulais faire ça. Et puis c'est vrai qu'un directeur de musée veuvaisant, d'ailleurs Bernard Blatter, m'a dit « L'art, tu peux l'apprendre dans n'importe quel musée, mais parler à un banquier, ça tu sauras le faire que si tu fais HEC. »
1: Donc vous avez fait HEC en sachant que vous alliez quand même peut-être un jour travailler dans l'univers artistique.
0: Ah, c'était sûr, ça. Ah, oui. Non, il m'a dit c'est comme apprendre une langue en fait. Tu dois pouvoir parler à tes sponsors, tu dois pouvoir comprendre les enjeux de management. Si tu crées un grand projet, tu auras 80% de problèmes de management et 20% de problèmes artistiques. Il a tout à fait raison.
2: Mais vous considérez, vous vous envisagiez même déjà à ce moment-là comme un entrepreneur culturel?
0: Alors, le mot n'existait pas, mais c'est vrai qu'on avait créé avec un copain qui s'appelait Hannes, on a créé une espèce de petite filière dans l'université de Lausanne qui était de je sais plus comment ça s'appelait, ça portait un nom particulier, mais ils nous ont permis de faire HEC et Histoire de l'Art en même temps, sous une sorte de format allégé des deux côtés, puis ça donnait un certificat, je sais pas quoi, à la fin. C'est ce que j'ai, enfin, une sorte de diplôme qu'ils avaient cuisiné un peu pour nous. Et j'ai appris après coup qu'en fait, ils l'ont ensuite, on était un peu pilote, on forçait la porte des secrétariats pour réussir à imposer cette dichotomie. Et puis en fait, ça existe maintenant, je crois, comme programme à part entière.
1: En management de la culture.
0: En management de la culture, ouais, je crois. Ouais. Donc on parlait pas vraiment d'entrepreneur culturel, c'était juste la conviction. Et c'était très physique, en fait. Il y avait les deux bâtiments, à l'époque, les lettres d'un côté, HEC de l'autre, et un tunnel qui passait dessous.
2: C'est toujours
0: et
2: le
0: moi,
2: cas.
0: Moi, je faisais ce tunnel, et puis je me faisais allumer d'un côté par les gens de l'économique, et j'étais le gaucho de service. Et puis l'après-midi, j'arrivais là-bas, et j'étais le traître qui était aussi en HEC. Et donc, c'est un peu ça, c'est devenu une obsession aussi, de fédérer ces mondes pour le bien commun, finalement, pour construire ensemble. D'où, et c'est, vous en parliez tout à l'heure, je suis extrêmement fier de trouver un langage, par exemple avec une multinationale comme Nestlé, qui est gigantesque, mais de trouver des vrais projets, pas juste des choses qui fédèrent les gens autour du Montreux Jazz, de nous, il y a deux ans c'était avec la CGN, avec tous les enjeux qu'avait la CGN, mais de réunir tous ces gens et de créer une discussion ouverte au-delà des différences d'opinion, je trouve que c'est un des buts d'une biennale comme la nôtre. Ouais.
1: Je reviens à vos figures, aux figures de vos grands-papas, parce que quand même, il y en a un, donc le grand-père paternel, il était chimiste, il travaillait chez Sandoz, et puis alors, il
0: je
1: avait des...
0: Arrière-grand-père, sont des arrière-grands-pères.
1: Il avait des Hodler, il avait des Cézanne chez lui, et puis votre arrière-grand-mère, ou votre grand-mère, là maintenant il faut me corriger, vous raconte les tableaux. Quand vous étiez petit. C'est vrai, ça ?
0: J'ai vraiment fouillé.
1: Ah bah oui, mais on essaie de travailler quand même. Ouais, et puis,
0: vrai.
1: Autre chose quand même qui m'intéresse, il a participé
0: plus,
1: à la création du LSD.
0: L'arrière-grand-père, oui, ouais, bien sûr, il a co-signé le brevet du LSD avec Albert Hoffman, parce

0: que Albert Hoffman était employé chez lui et puis qu'ils ont ensemble découvert ce...
1: Donc dans votre famille, il y avait déjà cette envie d'élargir un peu les perceptions, on peut le dire comme ça?
0: L'LSD, c'est la pure recherche scientifique qui, entre guillemets, a, pour certains diront mal tourné, d'autres diront bien tourné, ça je laisse les auditeurs et auditrices faire leur choix, mais à la base, c'était de la recherche scientifique, quoi. C'était pas une volonté d'élargir l'esprit, en tout cas pas de mon arrière-grand-père, non.
1: Quel souvenir vous avez quand on vous raconte les tableaux qui sont au mur?
0: Non, mais en fait, c'est marrant que vous parliez de ça, parce que c'est vrai qu'il y a ce côté narratif qui est très important. C'est vrai que j'adore aussi faire les visites guidées moi-même pour toute une série de nos invités. Et puis je vois bien quand on me dit « Ah, mais alors, quand toi qui racontes, vraiment, c'est tout différent. Moi, j'avais pas vu tout ça. » Et ça revient à la chance qu'on a de partager quelque chose, de raconter des histoires à travers ces séries qu'on expose à Vevey. Il faut savoir qu'à Vevey, par exemple, on a 48 points avant de valider une expo. Il y a une liste de 48 points internes, mais un de ces points, c'est justement que ça doit être déjà un photographe vivant, absolument. Donc on a fait maintenant 500, je ne sais plus combien, 530 artistes en 18 ans. On travaille qu'avec des gens vivants. Malheureusement, certains sont décédés entre-temps. Mais déjà ça donne une énergie de vie que les gens perçoivent autrement que directement, mais ils le perçoivent, cette énergie de vie. Et puis, un des autres critères, c'est que ça doit être une même série. Donc on ne fait pas une expo d'un photographe qui me dit « j'ai trois super travaux, tu me fais un petit truc ». Non, c'est toujours, on choisit une série. Pourquoi ? Parce qu'une série, c'est une histoire. C'est une histoire qui a peut-être un début, un milieu, une fin, mais c'est une histoire qu'on doit pouvoir comprendre en se promenant dans les rues de Vevey. Et si on la comprend pas, elle doit nous interpeller et on a envie de lire le petit texte et on se donne une peine du diable aussi pour écrire des textes que vraiment, qui vont directement au cœur de l'histoire. Et ça revient, mais j'avais pas fait le lien, mais ça revient peut-être à ma grand-mère qui me racontait les tableaux, puis on les regardait pas, on les écoutait en fait. Mais moi je voyais bien ce qu'elle me disait, mais sans qu'elle me le dise, j'aurais jamais vu tout ça quoi. Et donc, ça s'écoute une image, en fait.
1: Après, vous passez par Bienne avant de rejoindre Expo 02 entre 2000 et 2002 sur l'Arteplage de Neuchâtel. Quel souvenir vous gardez de cette période-là? Et puis, qu'est-ce que représente pour vous Expo 02? Est-ce que ça a changé la culture suisse? Quelque chose dans son rapport?
0: Ouais, alors déjà, moi, ça m'a changé complètement. Mais j'imagine que je ne suis pas le seul Helvète qui a été... touché par ça, de nouveau, en bien et en mal. Journée photographique de Bienne, justement, j'étais un des cofondateurs de l'événement, c'est des amis qui avaient fait la première édition, qui disaient, mais toi qui fais HEC, nous, on voit bien que ça va pas aller si on trouve pas quelqu'un qui sait aussi parler d'argent, trouver des sponsors, viens avec nous. Et là, on crée l'association, puis on est parti quelques éditions des journées photographiques de Bienne, hein, quand même, on a fait, je sais plus combien, 7, 8, 9, aujourd'hui ça existe encore, ça c'est un truc, quand vous êtes étudiant, il y a absolument tout qui passe, toutes mes vacances d'été, tous mes copains partaient, moi je fais que de bosser pour ce machin, l'argent, tout mon argent d'étudiant, il y a tout qui est passé là-dedans, donc il y a une certaine fierté de voir que ça existe encore, et qu'on a contribué à créer quelque chose qui aujourd'hui est comme là depuis toujours en fait, mais que si on n'avait pas été quelques-uns à mettre nos énergies et nos économies là-dedans, ça n'existerait pas, en tout cas ça n'est pas de volonté politique d'un chapeau quoi. Donc là, il y a une énergie estudiantine qui m'a formé, où j'ai pu très tôt tester ces connaissances d'HEC et les adapter un peu au milieu, à ce projet-là, qui est un très beau projet. J'ai aussi fait mes armes en termes de photos. La journée photographique de Bienne, on montrait les choses de manière plus traditionnelle. C'était un peu le premier festival de photos en Suisse, de manière plus modeste. Et quand j'ai repris et retransformé Image Vevey, l'idée, c'était vraiment de faire l'opposé. C'est en tout cas pas de refaire un XCM, il y en a plus de 300 en Europe, un XCM festival de photos, ça m'intéressait pas. Il fallait repenser toute la formule pour donner à Vevey un positionnement, et là on est de nouveau dans le côté HEC, un positionnement unique sur le marché suisse et puis sur le marché européen. Voilà, ça c'est un petit peu, je veux pas aller beaucoup plus loin dans l'analyse économique du projet Image Vevey, mais il y a une vraie analyse économique derrière qui fait qu'on veut venir challenger le leader du marché qui sont les rencontres d'Arles, et puis qu'on a, l'objectif c'était de les talonner, mais évidemment on nous riait au nez, puis on en est à peu près là quand même, on est là à talonner, à laisser le grand frère devant, parce que c'est quand même lui qui doit prendre les coups, mais nous on tire notre épingle du jeu en ayant une très belle capacité d'innovation et d'adaptation, et montrer des choses un peu plus risquées. Mais ça, c'était pour Bienne. Mais en fait, le vrai virus du penser out of the box, du penser grand, du penser l'impossible, hors du cube, j'allais y venir, c'est Expo 02. Ouais. Quand vous avez fait 2 ans dans une équipe, j'étais tout jeune. J'ai eu la chance d'avoir été pris. J'étais encore aux études. J'étais en train de. Je faisais en même temps les journées Frédéric de Bienne. Je faisais mon mémoire et j'ai eu un message. À l'époque, on avait des répondeurs sur mon répondeur qui dit voilà, vous avez un profil qui nous intéresse. Venez nous voir. J'étais engagé le lendemain. Et ensuite, première séance, premier jour de travail. Mon premier rendez-vous avec Martin Heller, qui était le directeur artistique. Donc, premier jour de travail. Il me croise dans la rue, il me dit « Oui, je dois vous voir, 23 heures dans mon bureau. » Et donc, j'étais à Neuchâtel, 23 heures dans son bureau, en fait. Ça, c'était le début.
1: J'aimerais bien savoir comment la génération Z réagit à 23 heures rendez-vous professionnel.
0: Bon. Il était pas en peignoir, j'ai pas le temps, mais en fait vous, c'est ça sera ça. Évidemment, j'ai raté le dernier train. Tu te retrouves dans la rue à Neuchâtel. Tu dis bon, mais faut que je trouve de quoi dormir parce que demain je reviens bosser. Et après, c'était ce rythme-là pendant 2 ans non-stop, ce qui m'a valu aussi mon premier gros burn-out. Évidemment, une année après, j'étais sur les plots. Donc la génération Z, elle a peut-être raison de se méfier de ce rythme-là. Mais en même temps, c'est un master, un MBA à échelle humaine, quoi. On a tout vu, tout appris, dépensé un milliard et demi en quelques années, avec toutes les problématiques alors d'espace public, mais aussi de politique, d'opposition, de journalistes qui se sont déchaînés, de journalistes qui portent le truc au nu, cette espèce de...
1: Construire des structures éphémères qui, pour la plupart, ne sont voilà, vont disparaître.
0: Bah, je sais pas, moi, on peut discuter longtemps si c'est malin, mais enfin faire flotter un cube de Jean Nouvel sur le lac à Morat, oui, on peut trouver ça crétin. Mais moi, j'adore Astérix et Obélix, donc je me dis autant essayer de voir si la potion magique elle marche, tu vois. Et puis il a flotté ce machin, en fait, il était là.
2: Il y avait déjà cette préoccupation de s'adresser au plus grand nombre.
0: Et là, alors c'était clairement, et d'ailleurs c'était un des cœurs du débat d'Expo 02, est-ce que ce milliard et demi s'adresse au plus grand nombre? Bon, alors est-ce que tel et tel projet, alors il y avait des journalistes qui dégommaient, on disait c'est pas pour le plus grand nombre, alors que c'est exactement comme un peu à Image Vevey, tu détestes un truc, t'adores un autre, mais le type d'après, c'est l'inverse. Donc au bout d'un moment, à Expo 02, il y en avait pour tout le monde, il y a eu plein d'erreurs qui ont été faites, mais je trouve qu'un pays comme la Suisse, qui peut s'offrir tous les 20 ans un laboratoire de recherche et développement à grande échelle, mais recherche et développement pas artistique, je parle politique, économique, il y a l'UBS qui a ramené sa fraise, le Crédit Suisse qui ramène sa fraise, tous les grands directeurs s'engueulaient avec les politiciens, le conseil fiscal, et c'est un laboratoire expérimental, où finalement, à la fin, il y a quelque chose de mesurable, et on peut progresser, on avance beaucoup plus vite comme ça, qu'en restant dans notre coin pépère. Et ce learning-là, j'oublierai pas en fait, c'est qu'il faut que la Suisse, tous les 20-25 ans, s'offre ce laboratoire, on s'en fout, c'est du fric.
2: On y est presque.
0: Ben non, je me réjouis de voir la suite, ouais. Ouais.
1: Et donc la potion magique, elle a pris. Et puis Vevey, c'est devenu le village des irréductibles gaulois. Hein.
0: Je le souhaite.
1: Oui, en famille. Ça, c'est le titre de la thématique de la biennale Image Vevey cette année, qui débute en septembre. Et puis, il sera question de famille, juste après Sister Sledge avec la chronique de Pascaline.

0: J'espère où que vous soyez, que vous avez la même envie de danser que nous dans le studio avec Pascaline et Stéphane Hostel. Parce que c'est efficace les Sister Sledge. We Are Family, c'est un clin d'œil bien sûr à la thématique abordée par la Biennale Images Vevey de cette année qui aura lieu du 5 au 27 septembre. Stéphane Hostel, qu'est-ce que vous voulez nous dire sur ce titre ? Il y a une raison.
1: Oui, parce qu'en fait, on cherche toujours ces thèmes, en fait, et puis on dit tout à coup « We are family » dans mon bureau, puis on commence tous à siffloter la chanson. Et puis déjà, j'adore ce rapport hein, qui est une réaction musicale, en fait. Quand on pense à un festival, tout à coup, on sifflote cette chanson. Puis il se trouve que « We are family », c'est ce fameux titre des Sister Sledge. Et on parlait du premier projet qu'on a mis dans le pipeline quand on a pensé à cette thématique au sens large. Je n'avais pas encore formulé, mais c'est ces quatre
0: les
1: sœurs
0: Brown.
1: Et puis donc on se retrouve avec les quatre sœurs Brown, dont une viendra à Vevey. Et puis ces quatre sœurs, elles étaient quatre aussi, des Sister Sledge, qui ont créé ce tube incroyable avec Nile Rodgers, qui est une des figures forte du Montreux Jazz Festival, dont on fête aussi les 60 ans. Et à partir de là, j'aimerais beaucoup que pendant en septembre, les gens se promènent à Vevey en sifflotant cette chanson et en visitant nos expos.
0: Voilà, l'appel est lancé. En tout cas, il y a beaucoup de cohérence hein, entre tout ça. Puisqu'il est question de sœurs, eh bien, il est question de famille. Eh bien, c'est la thématique aussi de Butiné Bouquiné.
2: Mais bon, mais c'est un bon bouquin. Je veux dire, c'est sérieux. C'est un classique.
3: Butiné Bouquiné. Parce que la famille, vaste, vaste sujet. Dès les débuts de la photographie, hein, au 19e siècle, la famille, c'est un des sujets les plus photographiés. On fait de la photographie de famille. Même si les techniques sont lentes, coûteuses, compliquées à mettre en place, on souhaite, dès que ça devient possible, conserver l'image de nos proches. Alors le portrait, après avoir fait les belles heures de la peinture et le job alimentaire de plein de peintres, tient également une bonne place dans ce qui est encore à ce moment-là une nouvelle technologie. Alors on est très loin des instantanés actuels, hein, les temps de pause étaient très longs, plusieurs secondes, ça peut aller jusqu'à la minute, les minutes, ce qui implique que les personnes doivent rester parfaitement immobiles, y compris les enfants et les bébés. Voilà, je vous laisse imaginer la gageur. C'est pour ça que tout le monde a l'air très sérieux, un peu figé, voire même carrément parfois flou. Mais ceux qui ne bougent pas, eh bien, et qu'on photographie d'ailleurs beaucoup, ce sont les morts. Aujourd'hui, ça peut sembler un peu étrange, mais il y avait une fonction affective mémorielle très forte dans ces photos post-mortem, parce qu'on faisait évidemment très peu de photographies, donc parfois c'était la seule image qu'on allait conserver d'un parent ou d'un enfant disparu. Et donc quand on fouille un peu dans l'histoire de la photographie, on trouve très vite des photos de morts, des photos de morts allongées, seules, habillées, entourées de leur famille, mis en scène, parfois ça peut être assez perturbant. Et la famille tient une telle place dans la photographie que même quand on fait de la théorie de la photographie, on la retrouve. On ouvre Roland Barthes, voilà, donc on est dans de l'ouvrage tout à fait sérieux, voilà, dans la bibliothèque, sémiologue français Roland Barthes, qui écrit sur la photographie, et tout son livre qui s'appelle La Chambre claire, eh bien c'est une ode à sa mère. Voilà, il brouille un peu les pistes, hein. Le sous-titre c'est « Notes sur la photographie », on reste toujours dans quelque chose de très sobre, et c'est effectivement un essai passionnant, c'est devenu un classique, mais il y a un style très personnel qui fait que c'est un texte quand même un petit peu à part, et dès la deuxième partie, il va toucher tout de suite à l'émotion si particulière des photos de famille, pourquoi ça nous touche quand même les photos de nos familles, alors que franchement les photos des familles des autres, franchement on s'en carre pas mal, c'est souvent pas très intéressant, c'est parce que, je le cite, « Un soir de novembre, peu de temps après la mort de ma mère, je rangeais des photos. Je n'espérais pas la retrouver, je n'attendais rien de ces photographies d'un être devant lesquelles on se le rappelle moins bien qu'en se contentant de penser à lui. La phrase est de Proust citée par Barthes. Non, je voulais, selon le vœu de Valérie à la mort de sa mère, écrire un petit recueil sur elle pour moi seule. » Voilà, donc il est aussi un peu pour nous, donc finalement ça n'aura pas été tellement seulement pour Barthes. Pourtant ces photos qu'il est en train de regarder, il les aime pas particulièrement, il les trouve lointaines, il trouve qu'elle ramène pas tellement sa mère finalement, ça le force à se poser cette question essentielle. Est-ce que je la reconnais dans ces images qui sont toutes à la fois, je le cite, partiellement vraies et donc totalement fausses. On pourra revenir sur la question de la vérité dans les photographies. Jusqu'à ce qu'il en retrouve une de ces photos, une photo de sa mère dans un jardin d'hiver alors qu'elle est enfant, donc évidemment que lui ne l'a pas connue, enfant comme ça. Et devant cette photo-là, dont il admet que pour n'importe qui d'autre, elle est banale, il dit qu'il reconnaît son âme et ce qu'elle a représenté. Il redécouvre en fait ce qu'il s'est évertué à démontrer théoriquement dans tout l'essai sur la photographie, que l'essence de la photo pour lui, c'est le « ça a été » de ce qui est photographié. Et contrairement à la littérature ou à la peinture, il y a comme un lien quand même avec la réalité qui l'émeut et qui peut-être explique que nous sommes nous aussi si attachés à nos albums photos, à nos albums qu'on publie sur les réseaux sociaux, à nos galeries d'images dans nos téléphones portables, à toutes nos photos de famille, parce que c'est le « ça a été » de nos vies.
0: La chambre claire note sur la photographie de Roland Barthes aux éditions Gallimard. Vous avez une photo de famille qui vous émeut particulièrement, Stéphane Oustol ? Oh, les yeux qui montent au ciel.
1: De ma famille ou une photo ? Non, bah là, je suis en train d'en traiter tellement depuis 12 mois. Là, de ma famille à moi, une en particulier. Je saurais pas dire comme ça.
0: Je prends
1: énormément de photos, mais énormément. Je pense que.
0: Vous mitraillez.
1: Si quelqu'un trouve mon iPhone, il a ma vie à peu près minute par minute.
3: Qu'est-ce qu'elles deviennent ensuite, ces photos ?
1: Bah, j'aime beaucoup l'idée du cloud et j'aime beaucoup l'idée qu'il y a quelque part un endroit où, en théorie, toute ma vie et tous mes moments, tout est aligné. En fait, il suffit de mettre ordre chronologique et vous pouvez voyager dans le temps. Et je trouve ça fascinant. Donc, elles deviennent peu de choses, finalement. Mais en fait, je les utilise beaucoup. Parce que c'est à la fois, ça marque mes moments de vie, mais tout m'intéresse. En fait, je suis tout le temps en train de photographier des choses. C'est aussi beaucoup de prise de notes. C'est-à-dire, je me souviens de quelque chose. On fera un selfie, d'ailleurs, tout à l'heure, pour me rappeler que tel jour, j'étais ici avec vous. C'est vraiment ça. C'est ce fil continu de la vie qu'on peut maintenant enregistrer, qu'évidemment, avant le digital, c'était impossible. Une photo coûtait cher, quoi.
0: Est-ce que vous êtes un nostalgique ?
1: Très. Malheureusement.
0: Pourquoi malheureusement ?
1: Je ne pense pas que ce soit bien, la nostalgie. Je pense qu'il faut regarder vers l'avant et puis voir ce que la vie nous réserve. Mais je suis très nostalgique, ouais. Très.
0: Je ne vois pas ça négativement, moi, la nostalgie. Pascaline, vous riez ?
3: Non, je pense qu'on ne peut pas aimer la photographie et pas l'être un petit peu quand même.
1: Alors ça, c'est sûr. Et d'ailleurs, dans l'idée aussi de We Are Family, de la question de la photographie de famille, il y a toujours de la nostalgie. La photographie de famille est là pour passer le témoin de génération en génération.
3: Cette
1: de se rappeler,
3: série des Brown Sisters, elle est extrêmement nostalgique. On voit ces femmes, en fait, on les voit grandir, vieillir à travers les images. On a presque envie de revenir au cinéma en les faisant défiler à toute vitesse pour les voir changer. Il y a quelque chose de notre difficulté à percevoir le temps et à l'attraper et à le retenir qui est assez fort.
1: Bah, c'est traître. La photographie, c'est ce qui vous indique que le temps passe. Ouais. D'ailleurs, il y aura plusieurs projets dans cette prochaine biennale qui, en fait, au travers de l'idée de famille, vont mettre en avant cette idée de tempus fugit, ce temps qui fuit, ce temps qu'on n'arrive pas à arrêter, ce temps que la photo nous rappelle parce qu'on a les cheveux qui deviennent gris, parce que, oh, tu sais ce que j'avais l'air jeune sur cette image, on le dit tous. Pourtant, on a l'impression que c'était hier et puis qu'on est toujours aussi jeune que hier, mais non.
0: Mais la photographie, c'est aussi la mémoire.
1: Bien sûr. Dans la mémoire, il y a de la nostalgie, forcément, ouais, parce qu'on se souvient de choses. Et beaucoup de gens qui n'ont peut-être même pas envie de se souvenir de tout ça, ils regardent vers l'avant, et puis ce qui a été, comme dirait Barthes. Mais après qu'on souhaite garder ce contact avec ce qui a été, c'est un choix qui relève un peu de la nostalgie. Mais j'adore, j'ai un profond respect pour toutes celles et ceux qui nous ont précédés, pour nos anciens, pour ceux qui ont fait le monde dans lequel on vit aujourd'hui, et puis on oublie qu'on leur doit tellement. Et je pense que, ouais, moi je suis quelqu'un qui adore regarder des vieux films, qui adore le noir-blanc, finalement. Mais en vérité, Tempo, Image Vevey, mon équipe, nos envies sont toutes tournées vers l'avenir. Quoi. C'est de montrer ce que la photo devient, ce qu'elle peut devenir, ce qu'elle a été.
0: Avec des questions de société qui vont nous occuper en deuxième heure, puisqu'on parlera bien entendu aussi de l'intelligence artificielle et puisqu'elle implique aussi par rapport à notre rapport à la réalité, à la véracité, au réel, etc.

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1: Donald Trump continue de jouer la montre sur un possible accord avec l'Iran. Alors qu'il s'était dit prêt à prendre une décision finale, rien ne semble avoir été décidé à l'issue d'une longue réunion dans la Situation Room de la Maison Blanche. Selon un responsable, Washington ne signera l'accord que si ses lignes rouges sont satisfaites. Il a notamment cité l'interdiction de toute arme nucléaire pour l'Iran. De son côté, Téhéran dément qu'une issue ait été trouvée. La Roumanie attribue à la Russie l'entière responsabilité de la chute d'un drone sur un immeuble d'habitation près de sa frontière avec l'Ukraine. Les autorités roumaines ont annoncé la fermeture prochaine du consulat général russe dans le pays. En réponse, Vladimir Poutine a affirmé que la Russie ne menace pas les pays européens. Avec cet incident survenu la nuit dernière, c'est la première fois qu'un pays de l'OTAN est aussi directement touché par la guerre en Ukraine. OpenAI et son chat GPT ne sont plus les champions économiques de l'IA. Son concurrent états-unien Anthropic, fondé par des dissidents d'OpenAI et éditeur du modèle Claude, est désormais valorisé à 965 milliards de dollars, soit 100 de plus que son principal rival. Anthropic, qui a vu sa valorisation quasiment tripler en 3 mois dans la course préalable aux entrées en bourse très attendues de ces entreprises. Et c'est une première. L'Organisation mondiale de la santé a confirmé hier qu'un patient guéri du virus Ebola en République démocratique du Congo avait pu quitter l'hôpital il y a 3 jours. Cette épidémie en RDC est liée à la souche Bundibugyo d'Ebola, très contagieuse, dont la létalité peut monter jusqu'à 50% et contre laquelle il n'existe ni vaccin ni traitement spécifique. L'OMS a recommandé plusieurs essais cliniques à ce sujet et l'organisation qui précise encore que le risque sanitaire pour les pays proches de la RDC est élevé, mais qu'il reste faible au niveau mondial. Le seul patient soigné en Suisse du hantavirus, cette fois, a quitté l'hôpital de Zurich après 2 semaines de traitement. Il avait été hospitalisé à la suite du foyer sur le bateau de croisière Ondius, qui avait fait 3 morts et placé tout un navire en quarantaine. À Genève, la droite échoue à faire et interdire la grande manifestation contre le G7 prévue le dimanche 14 juin dans la ville. Le Grand Conseil débattait hier soir en séance extraordinaire d'une motion PLR qui voulait interdire toute manifestation durant le sommet à Évian. Mais la droite s'est retrouvée désunie au moment du vote à l'issue de débats mouvementés. Et l'équipe suisse de hockey sur glace devra faire sans Timo Meyer pour sa demi-finale cet après-midi contre la Norvège. L'attaquant appenzellois de New Jersey a été suspendu a posteriori par la commission discipline en raison d'un coup de genou commis sur un Suédois lors du quart de finale de jeudi. Sur le moment, l'Anati s'en était bien sorti. Meyer n'avait écopé que d'une pénalité mineure de 2 minutes. Et si la Suisse se qualifie, il sera de nouveau disponible pour la finale. Le ciel dégagé cette nuit et le restera globalement toute cette journée de samedi, avec quand même pas mal de passages nuageux dans l'après-midi. Une averse orageuse est possible dans les Alpes aussi en seconde partie de journée. Il fera minimum 13 à 17 degrés en pleine au petit matin, maximum 31 degrés. Et le temps sera assez similaire dimanche matin. Le ciel sera plus changeant dimanche après-midi avec des orages et des fortes averses fréquentes possibles. 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